0: 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Et comment transmettre la foi et la connaissance des évangiles aux enfants comme aux catéchumènes? 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
1: Bonjour et merci de nous retrouver pour La foi prise au mot, votre rendez-vous hebdomadaire de formation chrétienne. Cette année, La foi prise au mot se met au diapason de l'année de la foi qu'a lancé le pape Benoît XVI et nous allons vous proposer de revisiter les grands thèmes de notre catéchisme en nous inspirant des chapitres de ce même catéchisme et en partant systématiquement d'un texte biblique. Et cette semaine, nous abordons le thème de la catéchèse en compagnie du père Luc Mélé. Bonjour.
2: Bonjour.
1: Vous êtes prêtre du diocèse de Nîmes. Vous êtes également le directeur du service national de la catéchèse et du catéchuménat à la conférence des évêques de France.
2: Oui.
1: Véronique Goubert, bonjour.
3: Bonjour.
1: Vous êtes mariée et mère de 4 enfants, mais vous êtes aussi la déléguée diocésaine à la catéchèse des enfants du diocèse des Hauts-de-Seine, c'est le diocèse de Nanterre.
3: Voilà.
1: Alors, pour commencer, j'ai envie de vous poser à l'un et à l'autre une question un peu personnelle, c'est-à-dire, qu'est-ce qui vous a amené à la catéchèse et puis qu'est-ce que vous faites? On voit que vous avez une position, j'allais dire, institutionnelle, entre guillemets, dans ces questions de catéchèse. Peut-être qu'on va commencer par vous, madame.
3: Moi, je suis devenue catéchiste le jour où j'ai été à la paroisse pour inscrire notre aîné, notre fils Clément, donc il y a de ça pratiquement une vingtaine d'années maintenant. Et voilà, je l'ai inscrit au caté et j'ai été reçue par le curé de la paroisse et une catéchiste très, très gentille, mais qui était quand même assez âgée. Voilà. Et du coup, en rentrant, réfléchissant, je me suis dit, mais bon, j'aimerais que mon fils ait une image de l'Église, certes, voilà, avec des gens engagés de tous âges, je dirais, donc curé bien évidemment, des personnes âgées bien évidemment, mais peut-être aussi des gens plus jeunes. Mm-hmm. Et je me suis dit, bon ben voilà, du coup, eh ben, il faut que tu t'engages, il faut que tu proposes de devenir catéchiste. Mm-hmm. Voilà, donc c'est ce que j'ai fait, je suis devenue catéchiste comme ça. Je pense aussi qu'inconsciemment, j'avais très certainement envie d'accompagner notre fils en fait dans cette voilà dans cette découverte du Christ. Mm-hmm.
1: Et alors vous avez continué
3: j'ai toujours continué
1: vous avez fait
3: à être
1: ça
3: catéchiste
1: pendant,
3: voilà depuis, j'ai toujours depuis, continué à être catéchiste
1: votre dans... fils a visiblement a dû aller
3: 26 ans maintenant
1: voilà donc il a plus besoin de catéchisme.
3: Non, il a plus besoin de catéchisme, j'ai toujours continué à être catéchiste, j'ai été catéchiste dans la paroisse et puis j'étais également catéchiste à Rome pendant quelques années parce qu'on est parti habiter à Rome là-bas et en arrivant voilà, je me suis aussi proposé, on a toujours besoin de catéchiste.
1: Absolument.
3: Et donc je l'ai été. Voilà, et puis en rentrant en France, j'ai été catéchiste pour des plus âgés, pour des jeunes, donc en aumônerie.
1: Oui.
3: Voilà, parce que la transmission de la foi, c'est quelque chose, enfin, moi, qui me passionne, quel que soit voilà, l'âge de la personne, enfant, jeune, adulte, pourquoi pas un jour. Et donc voilà. Et puis, il y a 5 ans, notre évêque, Mgr Daucourt, m'a demandé donc, de venir prendre la responsabilité du service de catéchèse à Nanterre, pour le diocèse de Nanterre. Mmh. Donc un service de catéchèse auprès de son évêque, c'est un service en fait qui forme les catéchistes, qui accompagne les responsables de catéchèse en paroisse, qui analyse aussi tous les documents catéchétiques qui sortent et qui du coup avec l'évêque bien évidemment les analyse et permet à l'évêque de prendre une décision sur les documents qu'il souhaite voir utiliser dans le diocèse, promulguer.
1: Oui, ça vous dit quelque chose d'intéressant, c'est que la catéchèse, alors on le sait, mais est directement dépendante de l'évêque. Enfin, c'est l'évêque qui décide de quelle catéchèse il veut mettre
3: en... C'est l'évêque qui est responsable de la catéchèse
1: et
3: son diocèse, oui.
1: Vous l'aidez à faire un programme catéchétique. Comment vous faites?
3: Alors, il y a eu un gros chantier de la catéchèse donc depuis une dizaine d'années, avec un texte important qui a été adopté par les évêques de France à Lourdes en novembre 2005, texte national d'orientation de la catéchèse, et qui a donc demandé en fait aux auteurs de documents catéchétiques de réécrire des documents catéchétiques mettant en œuvre les intuitions, les convictions de ce texte national. Ce qui fait que depuis plusieurs années, depuis 4-5 ans, on a

0: vraiment à une production, une émergence de textes, de documents catéchétiques, de parcours catéchétiques, oui, mettant en œuvre ses convictions. Voilà. Du coup, il est évident que l'évêque doit dire, doit décider des documents qu'il souhaite voir diffusés dans son diocèse. Alors, nous, notre évêque a pris le parti d'en promulguer plusieurs, de façon à ce que les paroisses puissent faire le choix parmi un certain nombre de documents. Mais, voilà, et donc nous l'avons aidé, en fait, tout simplement, à faire ce travail en amont d'analyse de documents.
1: Alors, vous disiez que vous faisiez aussi de la formation.
0: Oui.
1: C'est important pour vous qu'il y ait une sorte de, comment dire, presque de fraternité entre les catéchistes, enfin, qu'on travaille en groupe, qu'on se forme ensemble. Enfin, vous travaillez là-dessus ?
0: Oui, bien sûr. La formation, alors, première chose, c'est que la formation, c'est fondamental. Hein. Pour être catéchiste, la bonne volonté, c'est très bien, mais la bonne volonté doit s'accompagner obligatoirement d'une formation.
1: Parce qu'on compris une formation continue ? C'est-à-dire que vous les reprenez et vous faites des piqûres de rappel ?
0: Ça, c'est l'idéal.
1: Oui, oui.
0: Alors après, on a différents types de propositions, parce que bien évidemment, on s'adapte aux possibilités des gens. Et en fait, on a différents niveaux de formation. Une responsable doit être il est bien qu'une responsable de catéchèse en paroisse soit en formation continue, c'est-à-dire sur des cycles de formation. Après, des catéchistes d'équipe en paroisse, on fait des formations sur les modules, sur les modules de catéchèse, on y reviendra peut-être tout à l'heure. Hein? Donc, ce sont des formations qui sont plus ponctuelles, je dirais. Sur la partie d'équipe à laquelle vous faites, enfin la dimension équipe dont vous faisiez allusion tout à l'heure, oui, c'est très important. Pourquoi ? Parce qu'on rejoint là la dimension ecclésiale de l'Église, c'est-à-dire qu'on n'est pas catéchiste tout seul, on n'est pas chrétien tout seul. Voilà, c'est vraiment au sein de l'Église que l'on vit notre foi. Dans une équipe de catéchistes, c'est une équipe qui va se former ensemble, partager ce qu'elle vit ensemble, prier ensemble. Voilà. Notre évêque aime à prononcer ce terme de petite communauté fraternelle de foi, mais que je trouve très éclairante, en fait, pour une équipe de catéchistes. Parce que c'est parce que l'on va vivre ensemble quelque chose lié à notre foi qu'on va être à même d'aider, d'accompagner les enfants sur cette découverte du Christ. On va partager les bonnes choses ensemble, mais on va aussi se dire quand ça a été difficile, quand vraiment les enfants sont difficiles, voilà. Et puis bien évidemment, travailler les textes de la parole de Dieu et voilà, et prier et méditer ensemble.
1: Alors Père Maïla, vous êtes le chef de tous ces gens ?
2: C'est peut-être pas comme ça qu'il faut dire, tout
1: je
2: fait.
1: Pense.
2: Voilà. Moi, j'ai la charge actuellement, pour quelques années, d'animer et d'orienter le travail d'une équipe qui est au service de la mission des évêques. C'est donc le service national de la catéchèse et du catéchuménat. Nous collaborons étroitement avec tous les responsables diocésains, comme Véronique et tant d'autres dans les autres diocèses de France. Oui, bien sûr.
1: Alors, par rapport à Véronique, quelle est votre mission ? Qu'est-ce que vous envoyez des directives ?
2: Je me régalais d'écouter Véronique dire ce qu'elle vit au quotidien dans sa mission de responsable diocésaine, parce que d'une part, j'ai retrouvé ce que j'ai vécu moi-même pendant plus de 10 ans il y a quelque temps, et puis parce que finalement, c'est notre même préoccupation. Que de déployer des temps de formation, de les réfléchir, de les éprouver même avec les responsables diocésains. Nous travaillons de manière très proche avec les équipes qui sont les équipes de chaque diocèse.
1: Alors, ce qui est intéressant, c'est qu'on sent qu'il y a du jeu entre les différentes institutions. Je veux dire, on a une image quelquefois un peu simple du pape quasiment écrivant le catéchisme qui doit être prononcé dans la plus petite des paroisses.
2: Ça, ce n'est pas une image simple, c'est une image un peu simpliste.
1: Oui, non, mais simpliste. Et on sent que vous... Il y a une spécificité française, puis après il y a une spécificité diocésaine, et probablement il y a une spécificité paroissiale. C'est important pour vous ce jeu, cette adaptation ?
2: C'est la grande richesse de l'Église. L'Église est incarnée dans la réalité de la société dans laquelle elle est, dans la diversité des populations qui font qu'un diocèse n'est pas le même qu'un autre. Je ne connais vraiment pas Nanterre, sauf d'y être passé par la Défense. J'imagine que c'est une réalité très urbaine par certains aspects. Dans mon diocèse, Nîmes, les pieds dans la Méditerranée, évidemment, la réalité est autre. Nous sommes un diocèse de type plutôt rural, avec cependant certaines réalités urbaines. Et donc, effectivement, la démarche, le, le contenu de la catéchèse est le même, la foi de l'Église est la même, à Nanterre ou à Nîmes ou partout ailleurs, en France ou ailleurs également. Mais la manière

0: de vivre avec des équipes de responsables, de rejoindre les familles, de rejoindre les enfants, puisque Véronique parlait des enfants, mais de rejoindre l'ensemble des populations à tous les âges de la vie. Ça, évidemment, c'est adapté aux populations, adapté au terroir, au terrain, oui. Alors, culture locale.
1: C'est intéressant parce que ça nous pose, je pense, quelque chose qui va être central dans notre émission, c'est la posture du catéchiste. C'est-à-dire qu'il y a la catéchèse et puis après, ben, y a celui qui... Et donc, comment est-ce qu'il faut l'envisager ? Alors, je vous propose de faire une première pause et on va entendre un texte très célèbre qui est le texte des Actes des Apôtres au chapitre 8, dans lequel le diacre Philippe a une sorte de motion de l'Esprit-Saint, enfin plus exactement d'un ange du Seigneur, d'aller évangéliser un eunuque éthiopien qui était le haut fonctionnaire d'une reine d'Éthiopie. Donc on va écouter ça et puis après vous allez essayer de réagir sur ce texte, mais on écoute d'abord les Actes des Apôtres.
2: L'ange du Seigneur s'adresse à Philippe. « Tu vas aller vers le midi, lui dit-il, sur la route qui descend de Jérusalem à Gaza. Elle est déserte. » Et Philippe partit sans tarder. Or un eunuque éthiopien, haut fonctionnaire de Candace, la reine d'Éthiopie, et administrateur général de son trésor, qui était allé à Jérusalem en pèlerinage, retournait chez lui. Assis dans son char, il lisait le prophète Isaïe. L'Esprit dit à Philippe, « Avance et rejoins ce char. » Philippe y courut, entendit l'eunuque qui lisait le prophète Isaïe, et lui dit, « Comprends-tu vraiment ce que tu lis ? Et comment le pourrais-je, répondit-il, si je n'ai pas de guide ?» Et il invita Philippe à monter s'asseoir près de lui. Et voici le passage de l'Écriture qu'il lisait. « Comme une brebis que l'on conduit pour l'égorger, comme un agneau muet devant celui qui le tond, c'est ainsi qu'il n'ouvre pas la bouche. Dans son abaissement, il a été privé de son droit. Sa génération, qui la racontera ? Car elle est enlevée de la terre, sa vie. » S'adressant à Philippe, l'eunuque lui dit, « Je t'en prie, de qui le prophète parle-t-il ainsi ? De lui-même ou de quelqu'un d'autre ?» Philippe ouvrit alors la bouche et partant de ce texte, il lui annonça la bonne nouvelle de Jésus. Poursuivant leur chemin, ils tombèrent sur un point d'eau. Et l'eunuque dit, « Voici de l'eau. Qu'est-ce qui empêche que je reçoive le baptême ?» Il donna l'ordre d'arrêter son char. Tous les deux descendirent dans l'eau, Philippe et l'eunuque, et Philippe le baptisa.
1: Alors voilà un très très beau texte. Comment vous le lisez ? Qu'est-ce qui vous frappe ? Commencez.
3: C'est un texte qu'on aime énormément quand on s'occupe de formation de catéchistes. Ouais. Pourquoi ? Parce qu'il y a tout dans ce texte. En fait, il y a tout sur l'attitude du catéchiste. Il y a tout à tel point que Philippe, on pourrait vraiment le considérer, nous a dit un jour une catéchiste justement en formation, comme le saint patron des catéchistes. Parce que il y a le fait que d'abord on répond à un appel. C'est l'Esprit du Seigneur qui va envoyer Philippe sur une route. Et il faut voir dans quelles conditions Philippe est envoyé sur la route. C'est-à-dire qu'il est midi et la route est déserte. Voilà. Mm-hmm. Donc il faut déjà se dire que pour répondre à un appel comme ça, il faut y aller. Hein. Et c'est vrai qu'être catéchiste, c'est quelque chose qui n'est pas si simple que ça. Hein. On répond à un appel, mais parfois les conditions sont difficiles. Il faut se donner du mal, il faut se former, je l'ai dit tout à l'heure. Mm-hmm. Voilà, donc c'est vraiment un véritable engagement et investissement de la part du catéchiste. Et puis, un peu plus loin, l'esprit dit à Philippe, avance et rejoins ce char. Et ça, c'est extraordinaire pour nous aujourd'hui de réfléchir à cette phrase-là. C'est-à-dire que quand on est catéchiste, on doit toujours s'interroger pour se dire, aujourd'hui, comment est-ce qu'il faut que je fasse pour rejoindre l'enfant qui vient en équipe, comment faut-il que je fasse pour rejoindre les familles qui ont inscrit leurs enfants au caté, mais qui ne sont pas forcément très pratiquants, mais qui ont eu quand même ce désir d'inscrire l'enfant au caté. Qu'est-ce qui fait qu'on va pouvoir rejoindre ces familles ? Comment on va s'adresser à elles ? Comment on va les accueillir ? Voilà, il y a toute une interrogation là-dessus qui est vraiment important à avoir.
0: Alors, il y a cette question de rejoindre les personnes, rejoindre l'enfant, la famille, les adultes, parfois les catéchumènes, puisque c'est également un passage des Actes des Apôtres qui est très prisé des accompagnateurs du catéchuménat. La question est aussi de comment permettre à ces personnes-là d'être rejointes, de découvrir qu'elles sont rejointes, rencontrées par le Christ lui-même. Mm-hmm. Alors là, dans le texte, c'est l'Esprit qui est agissant. Mm-hmm. On est juste après les récits de la résurrection. Mm-hmm. Donc, mais il y a une vraie question, quoi. Mm-hmm. La rencontre que fait le catéchiste n'est pas tout à fait suffisante, finalement. Et ça participe de cette posture du catéchiste, de ce travail, de cette mission, finalement. Hein. Il me semble qu'on ne peut pas seulement se demander comment je vais

0: pouvoir, moi, me faire proche, il le faudra, évidemment. Mmh. Mais plutôt, comment, en me faisant proche, je vais permettre à celui qui est vraiment tout proche, dans le, au plus près des autres, dans la bouche et dans son cœur, de pouvoir être perçu comme présent. Oui. Pour moi, c'est un des joyaux de ce texte.
1: Oui, oui,
0: d'un seul coup, voilà, l'eunuque lit le prophète Isaïe et il fait un saut dont on ne s'expliquera jamais la raison, le pourquoi. Mm-hmm. Qu'est-ce qui empêche que je sois baptisé? Mm-hmm. On voit bien qu'il y a une demande oui. qui vient de sa part. Moi, c'est une des choses qui m'intéresse beaucoup dans ce texte.
2: Et justement, comment est-ce que vous avez dit être rejoint, comment je fais? Concrètement, vous avez des techniques, des idées, pour que les gens se rendent compte de ce sur quoi vous vous interrogez? Parce que vous travaillez votre bonne volonté, vous travaillez sans doute votre sympathie, vous travaillez... Mais est-ce qu'il y a des choses qu'on met en place?
1: Ce qui est important, c'est de beaucoup travailler sur l'accueil. Vous voyez, la façon dont les enfants et leurs familles, je pense qu'on ne peut absolument pas dissocier l'enfant de sa famille, comment ces personnes-là sont-elles accueillies à tout moment de leur itinéraire en église. Voilà. Ça va du moment où vous poussez la porte de l'église pour inscrire votre enfant au caté, aux messes des familles qui sont organisées maintenant régulièrement dans les paroisses. Justement, on se doit d'accueillir plus particulièrement ces familles qui ont leur place, toute leur place dans l'église. Comment on va s'adresser à elles, peut-être parfois avec un vocabulaire et une théologie qui soit compréhensible, qui soit audible par tous. Comment on accompagne toutes ces personnes dans leur questionnement, dans leur c'est tout ça pour nous sur lequel on travaille beaucoup.
0: Et en même temps, comment on permet que on ouvre ensemble la parole de Dieu?
1: Voilà.
0: Ce
1: alors
0: qui
1: ça
0: est d'ailleurs
1: c'est
0: très typique de
1: ça,
0: ce récit.
1: C'est un point sur lequel il faut absolument venir.
2: Alors, sur le champ, évidemment. On va y venir, bien entendu.
0: Et donc dans vos trucs, vos méthodes, vos techniques dont vous parliez tout à l'heure, c'est pas un truc évidemment, mais c'est ce qui est central. Ça ne procède pas d'une méthode ou d'une pédagogie, ça procède de notre désir le plus profond, parce que c'est par là que nous-mêmes nous cheminons, en accueillant et en annonçant. On reçoit, on transmet, c'est bien ce qui se passe dans cet évangile, dans cette page des Actes des Apôtres.
2: La Bible est vraiment au cœur de la catéchèse.
0: La parole de Dieu est au cœur.
1: La parole de Dieu est au cœur de la catéchèse.
0: Bien sûr.
1: Absolument... Oui, tout à fait vrai.
0: C'est probablement un des grands regains qu'a apporté le Concile Vatican II, de ce point de vue-là.
1: On peut peut-être rappeler que catéchèse en grec, ça veut dire laisser résonner, laisser retentir.
2: Il y a écho dedans, catécho.
1: Voilà, exactement. Donc c'est vraiment la catéchèse, c'est vraiment laisser résonner la parole de Dieu en nous aujourd'hui pour comprendre comment Dieu s'adresse à chacun de nous aujourd'hui. Et Dieu s'adresse à chacun de nous aujourd'hui. Ça, c'est vraiment une conviction dont nous... l'Esprit est à l'œuvre aujourd'hui. Dieu s'adresse à chacun et c'est à nous de l'entendre et de laisser la parole retentir et résonner en nous pour comprendre comment Dieu s'adresse à nous.
0: Actuellement, en France, on aime bien se référer à un passage du Concile Vatican II dans lequel il est dit « Dieu s'adresse aux hommes comme à des amis ». Et c'est finalement dans cette dynamique d'amitié, finalement, de communion, qui est le projet de Dieu lui-même, que se trouve tout le projet de catéchèse, il me semble.
2: Alors continuez, puisque vous étiez bien parti. Donc il arrive, il lui tend le livre quasiment. L'eunuque qui est en train de lire.
1: L'eunuque lit déjà.
2: Oui, ça c'est intéressant.
1: Il lit déjà. La parole de Dieu, mais visiblement il ne comprend pas. Il ne comprend pas. Il a besoin d'un guide. C'est clairement ce qui est marqué. Comment pourrais-je comprendre si je n'ai pas de guide? Et voilà le catéchiste qui apparaît. C'est-à-dire qu'effectivement le catéchiste c'est celui qui va aider à comprendre comment cette parole de Dieu, aujourd'hui, elle s'adresse directement à chacun de nous. Et nous avons besoin tous de guides pour...
2: Mais ça suppose qu'il y ait ce goût, parce que le nuque a envie, c'est ce que vous disiez. Et j'imagine qu'il y a aussi des enfants qui sont là parce que papa, maman a dit que, ou la grand-mère a dit que, et ils n'ont aucune envie d'être au caté.
1: Bien sûr, c'est vrai, tout à fait.
2: Comment on fait? Je pense que ça, c'est la différence avec les catéchumènes, qui eux, normalement, une soif...
0: C'est une autre dynamique.
2: On en parlera. Mais comment on fait?
1: Eh bien, voilà, ce que l'on fait, c'est tout simple, à la fois tout simple et puis évidemment très compliqué parce que la complexité est là. C'est progressivement que les enfants puissent comprendre que finalement c'est la personne du Christ qu'ils vont découvrir au caté. Ce Christ est vivant, souvent on parle d'un ami pour les enfants, évidemment que ce terme est extrêmement réducteur, mais n'empêche que ça leur permet quand même de comprendre. Mais les enfants sont progressivement vont rentrer en fait dans cette familiarité, dans cette proximité avec une personne, et c'est à travers la Bible et puis toutes les propositions que l'on fait au caté qu'ils vont

0: de la profondeur, de la précision. Mais c'est ce qu'on aime dire, finalement, la foi est une grâce, c'est un don. C'est, Dieu nous aime gratuitement et évidemment, on a beau proposer, c'est un mot qu'on aime beaucoup depuis le rapport de Mgr d'Agence, on a beau proposer la parole de Dieu comme étant une lumière sur la route, eh bien, on fera la même proposition à toute une équipe d'enfants, à tout un groupe d'adultes, à de nombreuses familles. On peut étendre mon image. Des personnes feront un chemin, d'autres en feront un autre. Oui. Et peut-être que d'autres feront un chemin à un autre moment de leur vie. C'est le mystère d'une relation.
1: C'est la question, est-ce que vous avez des échecs, entre guillemets ? Parce que vous avez aussi une relation pédagogique, et que dans toute relation pédagogique, on sait qu'il y en a qui réussissent mieux que d'autres. Est-ce que vous avez des échecs, ça arrive ? Et comment on les gère,
2: alors,
1: surtout ? Comment on les gère pour pas que ça devienne...
2: Échec géré, alors.
1: Oui. Non, parce que ça ne doit pas être évident, à la fois du côté peut-être de la famille et de l'enfant, mais aussi du côté du catéchisme qui doit se dire,
0: Je pense vraiment que nous sommes invités par nos évêques en France à entrer dans une perspective de pédagogie d'initiation, dans laquelle nous ne cherchons pas de résultats. Nous ne sommes pas là comme dans une école où on aurait un échec si le niveau n'était pas atteint, vous voyez. Et donc c'est vraiment le chemin que l'on rend possible. Il nous est demandé aujourd'hui de prendre tous les moyens. Alors les moyens sont de divers ordres. Il n'y a pas que la rencontre dans le groupe de catéchèse, il n'y a pas que la séance de caté ou de groupe de catéchuménat. Il y a d'abord la vie avec toute la communauté chrétienne. Il y a l'engagement auprès de celles et ceux qui se rendent sensibles au nom du Christ, aux peines de leurs frères. C'est toute la solidarité ou la charité, l'agir pour le frère, la générosité qu'il y a en nous. Évidemment, c'est une vie. Et d'ailleurs... la catéchèse, c'est cela, me semble-t-il, que ce soit pour des catéchumènes, pour des enfants, pour des familles. C'est le croisement d'une réflexion personnelle, d'une annonce qui va me mettre en route, et puis de ce goût ou de cette découverte que ma vie est transformée, ou que je peux accepter qu'elle le soit. Voilà, c'est-à-dire une liberté qui s'engage dans une amitié, dans une relation. Et tu parlais évidemment de Jésus pour les enfants comme un ami, et de fait, c'est bien comme ça qu'il faut en parler, de telle sorte que chacun puisse découvrir à tout âge que la foi chrétienne n'est pas d'abord une accumulation de notions, même si, évidemment, notre intelligence a besoin d'être travaillée, de se saisir des questions que l'on rencontre dans l'existence, évidemment. Mais la catéchèse vise quand même tout ce processus d'une vie qui touche toute une vie. Il me semble qu'il y a là quelque chose... On n'a jamais d'échec de ce côté-là. On ne peut que être pauvre, moi c'est comme ça que j'aimerais dire, pauvre devant l'œuvre du Seigneur. Et c'est lui qui choisit, non pas au sens il trie les bons et les mauvais, mais il choisit de s'appuyer sur un tel, sur une telle, pour être porteur au cœur de ce monde de son rayonnement à lui, de son témoignage d'amour, de sa présence.
1: Mais en même temps, quand on est, par exemple, catéchiste d'enfants, qu'on a une équipe, on aimerait bien que tous aient le bon chemin, ou disons un chemin qui l'épanouit. Et je pense qu'il y en a qui résistent.
2: Oui, bien sûr.
1: Et comment est-ce qu'on gère ça ? Ça ne doit pas être simple, parce qu'on doit se remettre en question tout le temps.
2: Alors, oui, bien sûr, il y a des enfants qui rentrent plus facilement dans cette proposition, dans cette initiation. Mais je crois qu'il faut... d'abord l'espérance, je veux dire, l'espérance chrétienne, elle est au fond de nous-mêmes, c'est-à-dire croire que, voilà, que Dieu appelle chacun de nous et que l'enfant répondra, soit maintenant, soit plus tard, comme le disait le Père Mellet tout à l'heure, soit jamais. Ça, c'est vraiment la liberté, c'est vraiment la liberté de notre religion. Dieu appelle sans cesse et l'homme répond ou ne répond pas. Voilà. Du coup, lorsqu'on se dit ça, vous voyez, on est aussi un peu libérés nous-mêmes. C'est-à-dire, je ne veux pas dire par là du tout que on se dit « j'ai rien à faire, de toute façon c'est Dieu qui fait ». Pas du tout ça. Il y a au contraire une nécessité d'investissement et de préparation, de formation, je l'ai rappelé, qui est vraiment important pour le catéchiste. En même temps, ce n'est pas nous, ce n'est pas les catéchistes qui sont responsables des résultats. Le Père Mellet l'a dit, c'est vraiment Dieu qui est à l'œuvre. Alors, et ça veut dire une certaine humilité, ça veut dire une confiance absolue, toujours. jours.

0: Et en même temps, bon, on parle toujours, vous savez, de la, d'autrefois, de laisser faire, de démaîtrise. Eh bien voilà, je crois que c'est là. Et on le voit complètement dans le texte ici.
1: Et la démaîtrise est un vrai travail.
0: C'est un vrai travail.
1: Ce n'est pas un abandon.
0: C'est pas simple.
2: Ni une passivité.
1: Ah ouais, c'est un vrai travail spirituel. Voilà.
0: Ouais. Et on le voit, c'est amusant, parce qu'on le voit dans ce texte-là du baptême de l'eunuque. Parce qu'à la fin, vous voyez, lorsque une fois que l'eunuque a été baptisé, on va y revenir, mais Philippe et l'eunuque se séparent, en fait. Hein, et évidemment, l'eunuque s'en va, une fois reçu le baptême, tout joyeux, nous dit le texte, et Philippe s'en va, laissant donc l'eunuque vivre sa vie de chrétien. Et Philippe va aller ailleurs, certainement encore, annoncer Dieu à d'autres futures communautés chrétiennes. Mais le rôle du catéchisme, c'est ça, c'est de sans cesse, hein, annoncer Dieu. Et puis voilà, chez certains, eh bien, c'est les mettre en route sur un chemin, d'autres non. Mais ça, c'est comme
3: alors,
0: ça.
3: Il y a la question du baptême,
0: oui, bien sûr,
3: qui est centrale. Hein. Le sacrement dans votre parce que ils sont à peu près tous baptisés, j'imagine. Enfin, peut-être pas tous.
0: Non, ils ne sont pas tous baptisés. Non. C'est une évolution intéressante.
3: Oui, c'est intéressant parce que moi j'étais resté dans les bons petits cathos qui sont baptisés à 3-4 mois et puis qui ensuite.
0: Non, pas du tout. Ça c'est intéressant. Nous dans notre diocèse, c'est à peu près 10% des enfants qui sont inscrits au cathé et qui ne sont pas baptisés. Je sais que dans d'autres diocèses, c'est plus important.
1: En tout cas, je pense que c'est une moyenne française et qu'il est facile de retenir qu'il y a quelque chose de valable.
0: Mais
1: ce qui n'est pas rien.
3: Et ce qui est très intéressant, parce que ça veut dire que...
0: C'est très intéressant. Ça veut dire que des enfants viennent au cathé, finalement, sans doute de leur choix. C'est eux qui décident, très souvent amenés par un copain, hein, c'est comme ça que ça se passe, voilà, de venir au cathé parce que le copain lui a dit « mais tu vas voir, voilà, on parle de choses intéressantes, on rencontre des personnes qui sont intéressantes. » Et donc l'enfant est mu finalement par un désir propre, stimulé un peu par son ami, mais de venir à la rencontre de Dieu. Tous, il faut savoir que tous ne demanderont pas le baptême, ça aussi, c'est un respect, hein, une décision à respecter. Donc voilà, ça je crois que c'est quelque chose qui est intéressant.
3: C'est intéressant, parce que dans l'image traditionnelle du parcours catéchétique, il y a la première communion à 7 ans, le machin, etc. Et puis, en gros, on demande à l'enfant de manière formelle, en se disant, on fait un pack et on appelle Monseigneur l'évêque qui va faire les bons sacrements au bon moment. Là, au contraire, vous leur demandez, est-ce que tu es d'accord? Est-ce que tu as envie
0: C'est-à-dire que... personne n'est forcé de recevoir un sacrement, absolument pas.
3: Ça, voilà. Donc, oui, mais à 7-8 ans.
0: Sur l'Eucharistie, enfin, voilà, on a un peu parlé du baptême, mais sur la démarche de l'Eucharistie, c'est vraiment les enfants qui disent s'ils vont recevoir, désirent recevoir ce sacrement ou pas.
3: Sûr.
0: Alors, bien évidemment que lorsque y a un groupe d'enfants qui se prépare, l'enfant, c'est naturel pour lui, mais c'est très bien. Je veux dire, le sacrement de l'Eucharistie, c'est vraiment le sacrement de nourriture pour notre vie de foi. Mmh. Donc voilà, c'est quelque chose de simple qui est dans la logique. Pratiquement tous les enfants demandent à recevoir ce sacrement-là. Et puis ceux qui n'ont pas envie, et puis ils ne vont pas le recevoir. Voilà, mais bien sûr que là, vraiment... il y a un changement. C'est vrai qu'il y a un changement par rapport à il y a, je pense, peut-être une vingtaine d'années, en plus.
1: On est plus quand même très sensible aujourd'hui à la démarche qui initie la personne, qui lui permet de se confronter à ce qu'elle a à l'intérieur d'elle-même, à son propre choix, à ce goût qui est né dans son cœur, d'en parler en famille. On voit assez souvent des enfants qui participent, comme tu le disais, à la catéchèse parce que des amis les ont invités, mais leurs parents n'y avaient pas poussé, n'avaient pas proposé, ne vont pas s'y opposer, mais resteront un peu de côté. Et ils vont être surpris de voir que parfois l'enfant qui n'était pas baptisé ou qui avait été baptisé bébé va demander à faire une étape qui touche à sa vie de famille, à sa vie intérieure, spirituelle. Et on est habitué à rencontrer des parents qui font du chemin à cette occasion-là.
3: Le sacrement, ça fait partie du parcours catéchétique, c'est-à-dire parce que, encore une fois, je reviens sur mon image assez ancienne, il y avait une sorte de, comment dire...
1: Le cursus.
3: Voilà, c'est ça, c'est le mot que je cherchais. Le cursus des sacrements qui correspondait en gros au parcours catéchétique.
1: Ce qui est sûr, c'est que la catéchèse, de la manière dont on en a parlé, on ne va pas y revenir, appelle naturellement, d'une part, la participation à l'Eucharistie, le fait d'être confirmé, Donc évidemment, les sacrements

0: font partie de ce chemin. On aime dire aujourd'hui de cet itinéraire. Mais chacun va peut-être le vivre de manière différente, de manière variée. Globalement, quand même, la majorité des enfants qui sont en CM vont demander à pouvoir recevoir l'Eucharistie. Et il va falloir donc les aider à se tenir près de la manière la plus adaptée, la plus appropriée qui soit. C'est pas toujours d'ailleurs des réussites.
1: Non.
0: Mais ce sera leur manière à eux de faire. Et l'important, c'est que, les évêques disent ça dans le texte auquel Véronique faisait allusion tout à l'heure, texte pour l'orientation de la catéchèse en France, ils disent, bien, aujourd'hui, on fait son chemin de vie chrétienne par étapes, et parfois, on va arrêter un bout de chemin et le reprendre quelques années après. Voilà, il faut que nous apprenions, c'est une vraie découverte, une vraie nouveauté de ce point de vue-là. Nos communautés, les acteurs de tous ordres en responsabilité catéchétique, on ne sait pas encore bien, c'est pas complètement inscrit dans nos gènes d'église, de communauté chrétienne, de paroisse, vous voyez. Je crois que là, il y a un vrai chantier passionnant d'ailleurs pour les prêtres et pour les acteurs pastoraux qui collaborent à la vie d'une paroisse, comme les EAP, les équipes d'animation pastorale, ou les conseils de paroisse, ou les équipes de catéchistes, de catéchuménat, d'accompagnement vers le baptême ou le mariage, par exemple. À mon avis, il y a un vaste chantier qui est en train de se déployer dans l'Église de France et qui est magnifique à repérer.
1: Oui, parce que ce qui est passionnant, c'est de se dire que, vous voyez, à tout moment de notre vie, il y a une proposition de catéchèse possible. C'est-à-dire que dans tout ce qu'on est amené à vivre, parents, famille, mariage, naissance, départ à la retraite, et bien évidemment, funérailles d'un proche, voilà, tout ça, tous les moments un peu forts de notre vie sont des moments qui sont propices à une catéchèse. Et là où c'est passionnant, et je rejoins complètement le Père Mellet, c'est que en fait, c'est à l'Église de penser et de concevoir des catéchèses pour tous ces moments un peu forts de notre vie. Alors oui, bien évidemment, c'est un changement fondamental par rapport au parcours très, très, très classique et beaucoup plus écrit, bien davantage écrit que l'on avait avant.
2: Eh bien, vous êtes passé tout naturellement à notre troisième partie. Alors, avant d'y arriver, je vous propose que nous entendions un texte qui est important pour la catéchèse. C'est l'exhortation apostolique de Jean-Paul II, Catechesi Tradendae, qui date de 1979, et qui est un peu un des cadres, je ne me trompe pas, de du parcours catéchétique. Donc, on écoute le texte de Jean-Paul II, et puis on reprendra après.
3: Il faut donc dire que dans la catéchèse, c'est le Christ, Verbe incarné et Fils de Dieu qui est enseigné. Tout le reste l'est en référence à lui. Et seul le Christ enseigne. Tout autre le fait dans la mesure où il est son porte-parole, permettant au Christ d'enseigner par sa bouche. La constante préoccupation de tout catéchiste, quel que soit le niveau de ses responsabilités dans l'Église, doit être de faire passer, à travers son enseignement et son comportement, la doctrine et la vie de Jésus. Il ne cherchera pas à arrêter à lui-même, à ses opinions et attitudes personnelles, l'attention et l'adhésion de l'intelligence et du cœur de celui qu'il catéchise. Il ne cherchera surtout pas à inculquer ses opinions et ses options personnelles, comme si elles exprimaient la doctrine et les leçons de vie du Christ. Tout catéchiste devrait pouvoir s'appliquer à lui-même la mystérieuse parole de Jésus. « Ma doctrine n'est pas de moi, mais de celui qui m'a envoyé ». C'est ce que fait saint Paul en traitant une question de première importance. « J'ai reçu du Seigneur ce qu'à mon tour je vous ai transmis. » Quelle fréquentation assidue de la parole de Dieu transmise par le magistère de l'Église, quelle familiarité profonde avec le Christ et avec le Père, quel esprit de prière, quel détachement de soi-même doit avoir un catéchiste pour pouvoir dire « Ma doctrine n'est pas de moi ». Cette doctrine n'est pas un corps de vérité abstraite, et les communications du mystère vivant de Dieu. La qualité de celui qui l'enseigne dans l'Évangile et la nature de son enseignement dépasse de toute manière celle des maîtres en Israël, grâce au lien unique qui existe entre ce qu'il dit, ce qu'il fait et ce qu'il est. Il n'en demeure pas moins que les Évangiles relatent clairement des moments où Jésus enseigne. Jésus a fait et enseigné dans ces deux verbes qui introduisent le livre des Actes. Saint Luc unit et distingue à la fois deux pôles dans la mission du Christ.
2: Alors, Père Mellet, j'ai dit Catechesi Tradendae, c'est l'un des documents phares. Qu'est-ce que vous retenez de cette lecture-là? Quel est pour vous le cœur?
0: par exemple, ce que l'on peut retenir avec tous les téléspectateurs qui ont pu écouter avec nous ce passage, c'est le point d'attention, l'articulation entre la vie et l'enseignement du Christ. Voilà. Le point d'attention, le point focal, finalement, peut se reporter sur le catéchiste, ou sur le catéchète, ou sur le prédicateur. Mm-hmm. Il faut une cohérence. Et ce qui est éblouissant avec le Christ, c'est son extrême cohérence, sa profonde cohérence. Ce qu'il dit, il le fait. Cette proximité de Dieu qu'il manifeste, il la rend vivante, concrète, dans toutes les situations de vie qu'il a rencontrées. Et il continue de le faire aujourd'hui. Il y a là quelque chose, un principe qui est catéchisant. Bon, c'est un barbarisme que je fais là, mais il me semble que ce texte de Jean-Paul II, qui est un des piliers fondateurs de la ressaisie des orientations universelles pour l'Église, puisque suite à cette exhortation apostolique, il y a eu un directoire de la catéchèse, puis un deuxième 20 ans plus tard, qui est le directoire qui organise aujourd'hui la catéchèse dans l'Église universelle, et particulièrement en France. On est très sensible à cette double composante. Mmh. Voilà.
2: Mais alors, est-ce que vous allez jusqu'à dire qu'il faut que le catéchiste soit une sorte de modèle dans sa vie, dans ses actes ?
0: Paul VI disait, c'est devenu célèbre, quoi. On a plus besoin de témoins que de maîtres.
2: Oui.
0: Bon, ben, c'est un peu ce que quand même dit très concrètement ce texte. Et en même temps, ce texte nous invite à pointer quelque chose qui est assez finement précisé, évidemment par Jean-Paul II. Le catéchiste n'est pas à son compte.
2: Oui, ça c'est très important.
0: Il n'est pas là pour parler de sa foi ou de sa propre démarche de foi. Elle est toujours importante, et comme témoin, il va pouvoir en rendre compte, bien évidemment. Mais il est au service de la totalité de la foi de l'Église. C'est de ce point de vue-là que l'appui sur le catéchisme de l'Église et sur les documents dont on a pu parler tout à l'heure et dont nous parlerons peut-être dans un instant, nous permettent de ne pas nous focaliser sur ce qui est ma propre manière d'être séduit par le Christ. Parce que peut-être que tel couple, telle personne, tel enfant, tel groupe n'aura pas tout à fait la même porte d'entrée. Ouais.
2: Voilà. Ce que vous dites est très important, parce que je crois qu'une des critiques qu'on a faites quand même au catéchisme, immédiatement après Vatican II, ça a été une certaine forme de subjectivisme, c'est-à-dire les gens de bonne volonté qui expliquaient leur Jésus ou leur façon de voir la foi. Non, vous dites qu'il faut faire attention à ça.
0: C'est-à-dire, c'est pas tant qu'il faille faire attention, c'est que nous avons bien entendu dans ce texte que vous aviez choisi, et qui est judicieux de ce point de vue-là, que l'Église catéchise, car c'est toujours l'Église qui annonce la foi dans sa plénitude, et l'Église catéchise, non pas à partir de l'expérience subjective, mais à partir de l'expérience de foi qu'elle célèbre, dans la liturgie, dans les sacrements, nous en parlions tout à l'heure, du point de vue du chemin des personnes, mais on peut en parler aussi, et surtout, du point de vue de l'expérience que la liturgie et les sacrements portent et font éprouver à ceux qui les vivent. Mmh. Et il y a là quelque chose qui nous dépasse, évidemment, dans lequel nous sommes plongés en permanence. Tout prêtre que je suis, je redécouvre fréquemment, dans les équipes avec lesquelles je travaille, tel ou tel accent dont j'étais moins familier que d'autres personnes. Mmh. Et il y a un enrichissement régulier. Et donc, on comprend bien volontiers que l'enrichissement de foi qui naît du dialogue, entre les personnes, évidemment, il peut venir aussi, nous pouvons aussi être interpellés par l'exposé de la foi, la présentation de la foi de manière organique, et c'est ce que l'on appelle souvent la catéchèse telle qu'elle est organisée dans les paroisses, selon les âges de la vie. Mmh.
2: Alors, je vous sens réagir là.
1: Non, je voulais revenir juste à ce texte qu'on vient d'entendre. Il y a vraiment, moi, ce que j'ai envie de retenir dans ce texte-là, c'est le début du texte qui dit dans la catéchèse, c'est le Christ, Verbe incarné, Fils de Dieu, qui est enseigné. Voilà. Et je trouve que c'est une phrase qui rejoint une phrase très importante dans ce texte de Catechesi Trinendae, mais qu'on n'a pas lu là aujourd'hui. Jean-Paul II nous dit, le but définitif de la catéchèse, c'est de mettre quelqu'un non seulement en contact, mais en communion, en intimité avec le Christ. Mmh. Et je crois que, quand on est catéchiste, c'est une phrase que l'on a à avoir en tête sans cesse. Mmh. C'est-à-dire que la catéchèse, c'est vraiment de mettre les enfants, les personnes que l'on catéchise, en contact avec une personne qui est le Christ. Mmh. Avoir cela en tête, c'est fondamental, parce qu'on voit bien que la catéchèse, ce n'est pas simplement l'acquisition de connaissances, comme ça a pu l'être dans un certain temps, quand on vivait dans un milieu chrétien, on demandait à la catéchèse de mettre en ordre, de donner des connaissances qui permettaient de mettre en forme, de mettre en ordre. Aujourd'hui, ce n'est plus ça, parce qu'on ne vit plus dans une société chrétienne, on est dans une société sécularisée. Donc, du coup, la catéchèse, c'est ce dont on a parlé tout à l'heure, c'est de laisser résonner la parole pour que chacun puisse comprendre que le Christ parle et que le Christ continue à parler à chacun de nous. Voilà. Donc, la catéchèse aujourd'hui, et être catéchiste aujourd'hui, c'est de mettre en œuvre, tout mettre en œuvre pour que cette rencontre puisse être faite. Mmh. Et cette rencontre, elle peut être faite, le Père Mélet en parlait tout à l'heure, bien sûr avec au sein de ce qui se vit en équipe de caté, mais également avec la rencontre de communautés chrétiennes. Mmh. Rencontre de communautés chrétiennes qui célèbrent leur foi, on vient d'en parler, et qui sont, parce qu'elles célèbrent, parce qu'elles vivent, elles sont elles-mêmes catéchisantes. Donc du coup, la catéchèse de l'enfance ou des adultes, ce n'est pas une activité qui serait à part, qui serait complètement cloisonnée de la vie de la communauté, de la vie de la paroisse. C'est une activité qui est centrale dans la vie communautaire.
2: Et donc concrètement, vous faites quoi? Vous les faites rencontrer, par exemple, des religieux, des
1: concrètement, religieuses? Concrètement, ça prend énormément de formes.
2: Petit stage en monastère.
1: Oui, ça peut prendre beaucoup de formes. Il y a d'abord vraiment l'invitation à la participation à l'Eucharistie dominicale. Tous les dimanches, c'est formidable, mais si ce n'est pas tous les dimanches, c'est une fois par mois, où justement, on va faire que la messe soit un petit peu plus préparée, vraiment en direction de ces familles-là. On appelle les messes des familles, messes cathées, peu importe. Pour les enfants, c'est vrai que c'est aussi la possibilité de rencontrer des témoins qui ont un engagement varié, qui donnent, c'est aussi ce que disait le Père Mélet tout à l'heure, qui donnent finalement un visage varié de l'Église, et tous mis ensemble, forme le corps du Christ, forme le peuple de Dieu et représente chacun mis bout à bout, enfin comme un puzzle, le visage de Dieu, le visage du Christ parmi nous. Donc ça va aller effectivement d'aller rencontrer une religieuse, de faire venir des gens qui ont de multiples engagements caritatifs auprès des enfants, auprès des personnes âgées, les choses sont assez variées, mais vous voyez le fait que soit des visages de personnes qui apparaissent. Et une communauté qui prie et qui célèbre. Voilà.
2: Alors, l'un comme l'autre, vous avez parlé des documents, des choses qui sont... De quoi s'agit-il et comment expliquez-nous un peu comment ça fonctionne.
0: Là, on voit bien volontiers qu'on a besoin de support, de telle sorte que les catéchistes qui reçoivent des groupes d'enfants, puisque par Véronique, on parle plutôt de la catéchèse de l'enfance, les accompagnateurs du catéchuménat ou de catéchèse d'adultes ou de catéchèse pour jeunes couples ou pour étudiants, qui se jouent de manière très variée. Mais on a besoin d'appui. Mais... ce qui est assez précis aujourd'hui, ce qui est assez pointu, c'est cette nécessité, ce besoin d'appuyer la rencontre catéchétique, le projet d'un moment à partir sur une expérience de vie, une expérience vitale, un ressort vital. C'est pas tant sur quelque chose qui a été vécu que quelque chose qui me touche et qui m'amène à entendre qu'il y a du chemin à faire possible. Voilà, c'est ce que l'on appelle la démarche de type catéchuménal qui sans cesse interpelle la personne, pas de manière ni brusque ni harcelante, mais veut permettre à la personne d'entendre que dans son chemin de vie, ce que nous sommes en train de réfléchir, de partager, d'accueillir, de prier, de découvrir, est une réalité qui, pour moi, va me faire faire du chemin. Si on parle du pardon, le Christ pardonne, le Christ est source de tout pardon, parce que Dieu est un amour qui va au-delà de toute frontière, de toute barrière, de toute exclusion, alors on peut parler comme ça. On peut aussi essayer de déployer, et c'est ce que les documents pour lesquels des quantités importantes d'auteurs, responsables diocésains, un peu partout en France, essaient de mettre à la disposition particulièrement des enfants, mais je crois qu'il va falloir faire un gros travail dans les années à venir pour que des documents aussi s'adressent à des adolescents, à des jeunes adultes et à des adultes. Le but est de permettre de découvrir, lorsque moi j'ai été provoqué à avancer vers le pardon, qu'est-ce qui s'est passé en moi? Comment la parole de

0: Dieu vient interroger ce terreau. Mmh. Voilà. Ça, c'est, à mon avis, c'est un travail. Enfin, je suppose que, Véronique, tu aurais des choses très, très passionnantes à dire sur ce propos. Mais comment on va arriver ? Et le document catéchétique, il aide les catéchistes à ne pas rater cette marche. Mmh. Car on peut facilement aller vers l'explication de la foi.
1: Oui.
0: Or, il en faudra toujours. Et elle est toujours intéressante et nécessaire. Mais tant qu'on n'a pas réussi à faire en sorte de frapper à la porte de la conscience, à la porte du cœur, comme dit le livre de l'Apocalypse, « Je me tiens à la porte et je frappe, m'ouvriras-tu ? » Voilà. Il me semble que la pédagogie d'initiation, qui est cette grande dynamique dans laquelle les évêques nous invitent en France, en tout cas, à avancer, à apprendre à avancer, en communauté, en Église, elle vise à cela. Mmh.
2: Oui, comment vous les recevez, ces documents, justement ? Comment vous les utilisez ? C'est important pour vous qu'il y ait ce soutien-là ?
3: Ah ben c'est indispensable.
2: Oui.
3: Voilà. Que les catéchistes aient des supports, et les enfants, que les catéchistes et les enfants aient des supports de catéchèse, c'est absolument indispensable.
2: Oui.
3: Parce que c'est évident que c'est avec ces supports-là que la parole de Dieu est centrale, j'y reviens, hein, évidemment. Et puis, ce que disait le père Mellet, c'est-à-dire que dans ces documents, il y a un véritable itinéraire de foi qui est proposé. Un itinéraire de foi qui va permettre de comprendre comment, sur une thématique proposée, comment Dieu a parlé, comment Dieu s'est révélé depuis la création, à travers l'Ancien Testament, à travers le Nouveau Testament, et à travers ce que aujourd'hui, nous sommes amenés à vivre en communauté.
0: Et du coup, comment il parle encore aujourd'hui ?
3: Et comment il parle aujourd'hui à chacun d'entre nous. Mmh. Et c'est donc, on parle d'un itinéraire parce que c'est... Voilà, on va passer par différentes étapes qui vont permettre de comprendre ce que je viens d'évoquer. Avec sans cesse cette question-là, c'est-à-dire, moi aujourd'hui, comment ce que je viens de découvrir, comment est-ce que cela me parle ? Est-ce que je fais le choix ou pas de faire un pas de plus ? Voilà, c'est pour
0: Prenons
3: ça qu'on parle
0: exemple.
3: Aussi d'itinéraire.
0: On peut avoir dans des itinéraires, dans des documents catéchétiques, on peut avoir un moment où la pédagogie déployée va faire résonner le chant de l'Alléluia qu'on chante à l'Église. D'abord, qu'est-ce que ça veut dire ? Mais surtout, pourquoi c'est un chant qui est en général entraînant, joyeux, qui fait qu'on se met debout, qu'il se passe des choses, parfois on apporte des lumières, de l'encens, un grand livre, l'évangéliaire, il y a parfois des processions. Évidemment, l'enfant découvre, ce sont des choses. La catéchèse qui s'appuie sur une pédagogie d'initiation va faire en sorte que pour l'enfant, ce qui se passe là puisse progressivement signifier qu'il y a une parole qui lui est adressée, comme à tous les autres, comme à toute l'Église, et de telle sorte qu'il ou elle puisse vivre de cet Alléluia. Le jour où c'est fait, c'est gagné, même si il ou elle, l'enfant, l'adolescent, l'adulte n'a pas encore lu tout l'Évangile. Tant mieux qu'il puisse le lire. Et tant mieux qu'il puisse parcourir toutes les grandes questions de la foi. Mais là où il va faire du chemin, et donc là où sa vie va devenir conforme à celle du Christ, ça c'est l'œuvre de l'Esprit-Saint qui nous pétrit comme le potier, enfin on aime ces images et elles sont très bibliques, alors il y a là un vrai travail qui se fait. Le catéchète admire, contemple. Et moi, il me semble que il y a un risque avec les documents, ils sont indispensables, et Véronique l'a suffisamment dit pour que je n'en redise rien, mais le risque, c'est d'imaginer que maintenant qu'on a des documents nouveaux, il suffirait de les appliquer.
2: Il faut toujours la...
0: Dans le midi, on dirait que nenni.
2: Que nenni.
0: Pas du tout. Et c'est parce que vous aviez commencé l'émission autour de la posture, l'attitude, la manière d'être et de témoigner, et donc d'écouter, et donc de prier avec l'enfant, et donc d'accueillir la parole avec l'enfant, ou avec les enfants, ou avec les adultes. C'est tout cela qui est en cause. Ce n'est pas d'abord un procédé, aussi génial puisse-t-il être.
2: Alors on arrive à la fin de l'émission et j'ai envie de vous poser une question un peu de prospective, l'un comme l'autre. Donc malheureusement, on a très peu de temps, mais c'est quand même une question que je trouve intéressante. Dans 20 ans, quels sont les grands chantiers, enfin, quelles seront pour vous les grandes avancées de la catéchèse? Ce qui me frappe en vous entendant, c'est qu'on est en plein bouleversement. Il y a beaucoup de choses qui sont en train de changer. Sur quoi vous travaillez aujourd'hui qui sera pour les années qui viennent? Quels sont les grands, pour vous, le point central?
0: Pour moi, c'est quand même ce que nous avons essayé de dire, pardon, avec force, c'est comment la parole de Dieu est nourriture pour la vie des hommes et des femmes d'aujourd'hui. Mais en même temps, comment la communauté s'appuie sur la parole de Dieu et en rend compte. À mon avis, il va nous falloir encore apprendre.
2: Et vous,
3: qu'est-ce qui... Moi, je dirais que c'est le... C'est l'attitude du catéchiste. Voilà, j'adhère complètement
2: à ce que vous permettez.
3: Voilà, c'est pour dire une chose un peu complémentaire. L'attitude du catéchiste. C'est-à-dire, le catéchiste, c'est quelqu'un qui est devant, avec et derrière l'enfant. Devant parce qu'il annonce. Il annonce Dieu et c'est parce qu'il est un peu plus en avant, avancé, on va dire, que l'enfant sur ce chemin de la découverte du Christ. Il est avec lui parce que lui aussi, il continue en fait à être transformé, à avancer, à être converti par cet accompagnement de l'enfant. Puis il est derrière parce qu'il est comme Philippe, c'est-à-dire que ça ne lui appartient pas, c'est la démaîtrise dont on parlait tout à l'heure. Et cette attitude du catéchiste-là, elle est à travailler sans cesse parce qu'elle n'est pas, elle est pas si facile que ça, mais en même temps, elle est merveilleuse parce que c'est ça qui permet vraiment, je dirais, de lancer chacun sur sa vie.
0: Si je peux reprendre encore une image de ce
2: très brièvement
0: texte, il faut que l'Église monte dans le char.
3: Oui.
0: Pas seulement le catéchiste, pas seulement les spécialistes. Il en faut et on en a toujours besoin et bien formé. C'est un vrai travail, une belle mission et souvent les responsables diocésains font un très beau travail à ce niveau-là. Mais il faut que ce soit toute l'Église qui monte dans le char de cette humanité qui passe aujourd'hui et qui y monte avec le goût de partager, d'ouvrir la parole. Voilà. Ça, c'est un vrai travail.
2: Eh bien, on va essayer de monter dans le char. Merci à tous les deux. Merci de nous avoir suivis. Vous pouvez retrouver cette émission sur le site www.kateotv.com. Merci infiniment.
0: Merci.
3: Merci. Merci.

0: 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Il est 3h.
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2: 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Plusieurs fois par an, à l'occasion des célébrations de l'Assomption, de l'Immaculée Conception ou de la Nativité de Marie, d'importantes processions sont organisées. Et pour découvrir l'origine de cette dévotion, le documentaire Marie, Reine de la Corse, donne la parole entre autres à l'évêque d'Ajaccio, Monseigneur François-Xavier Bustillo, un historien, mais aussi aux fidèles qui témoignent des dons reçus par l'intercession de la Vierge. 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
3: La topographie complexe et passionnante de la Corse, les vallées, la mer, les montagnes, etc., contribue à donner une place à la Vierge Marie.
4: Dans une île, les femmes jouent un très grand rôle parce que les hommes ne sont pas là. Les bergers sont en montagne, les marins sont en mer. Par conséquent, la Madone, la mère des mères, qui est la Vierge Marie, c'est une référence et un Corse est très attaché à sa mère toute sa vie. Le père, c'est un peu l'absent.
3: Quand on connaît les femmes corses, on sait qu'elles sont solides. Elles ont du caractère et de la solidité. Donc c'est elles qui transmettent la vie, elles ont transmis le patrimoine lié à la vie, mais lié aussi à la religion, aux traditions. Donc les femmes ont eu ce courage et cette lucidité d'apporter la présence de la Vierge Marie. Et quand on prend la Vierge Marie, il y a le côté doux, la Vierge Marie elle est douce, mais la Vierge Marie elle est solide, debout au pied de la croix. Les femmes corses, dans les moments aussi de difficultés et de désolation, elles ont su transmettre et rassurer les populations par la présence de la Vierge Marie. Donc effectivement, il y a ce lien heureux entre les femmes corses et la transmission de la foi et la transmission de nos traditions et la Vierge Marie.
5: Seigneur, nous t'acclamons.
6: Le culte de la Vierge Marie en Corse, il a commencé certainement très tôt, mais nous n'avons pas d'attestation, c'est assez mystérieux, jusque donc dans le courant du 5e siècle. Mais en Corse, il faut attendre la fin du 6e siècle, début du 7e siècle, pour avoir une attestation la plus ancienne sur le culte de la Sainte Vierge en Corse.
3: La présence de Marie en Corse, elle est puissante parce que quand on fait le tour de l'île de Beauté, de notre île, on voit qu'il y a des sanctuaires partout. Il y a des églises, chapelles dédiées à la Vierge Marie. Il y a des processions, il y a aussi des traditions, il y a des mouvements populaires qui fêtent la Vierge Marie.
7: Si la Vierge Marie a une telle place en Corse, c'est un petit peu à cause de la figure de la mère en Corse, la place de la femme dans la société de l'époque. Il est évident que l'image de la mère a certainement beaucoup joué dans ce choix donc, de la Vierge Marie comme patronne et puis surtout cette dévotion profonde des Corses pour la Vierge Marie.
8: Ce culte marial a été porté et nourri en quelque sorte, surtout par les franciscains à partir du Moyen-Âge, puisque les premiers franciscains en Corse sont arrivés très tôt, on dit même du vivant de Saint François, et ce sont les franciscains qui ont vraiment marqué profondément la spiritualité en Corse. Hein.
3: Moi, je trouve qu'il est intéressant aussi pour un pasteur de l'Église de Corse comme moi, de pouvoir accompagner ce peuple pour qu'il n'oublie pas, parce que nous vivons parfois, il y a parfois des tensions dans l'île de Corse, parfois il y a des violences, parfois il y a aussi des crispations. Il est important de ne pas oublier la dimension mariale parce qu'elle adoucit. le côté spirituel et le côté humain de notre île.
4: Les franciscains sont arrivés en Corse très tôt, dans le sillage d'ailleurs de Saint François peut-être lui-même.
3: Souvent les franciscains ont été là pour apaiser. Les missions des franciscains étaient liées à annoncer une bonne nouvelle à la population et à apaiser les conflits entre les familles, entre les villages, et des conflits, mais au XVIIIe siècle aussi, politiques.
7: Il faut situer ça dans le sein, de l'histoire de la Corse, et en particulier cette période des révolutions de Corse, comme on les appelle. À partir du moment où les Corses se sont révoltés contre la République de Gênes, ont décidé, en assemblée, on appelle ça une consulta en Corse, l'assemblée de Corte, en 1735, donc le 10 janvier 1735, donc, a placé la Corse sous la souveraineté de la Vierge Marie, sous le titre de l'Immaculée Conception.
9: Depuis 1637, la Corse était considérée comme un royaume, et le doge de Gênes, grâce à cela, se faisait appeler Altesse Royale. Mais c'était, du point de vue des Corses, un vide. Quand ils se sont soulevés contre la République de Gênes, qu'ils ont voulu chasser les Génois, eh bien, l'idée leur est venue d'offrir la couronne de ce royaume, qui était sans roi ni reine, à l'Immaculée Conception, à la Vierge Marie.
4: Toute région, dans tout état, dans toute île où il y a des difficultés, l'homme d'Ancien Régime et du Moyen Âge avait la volonté de se mettre sous la protection. Et avant la Corse, le pays qui l'a fait, c'est la France. En 1637, lorsque Louis XIII était marié à Anne d'Autriche depuis 22 ans sans postérité, il a voué le royaume de France à la Vierge Marie en 1637, et la Corse a fait la même chose au moment où elle était dans les pires difficultés avec la République de Gênes depuis 1729. En 1735, elle s'est vouée, elle aussi, un siècle après la France, à la Vierge Marie.
7: Ce n'est pas une consécration de type religieux, le 10 janvier 1735, mais de type politique. Il fallait un chef d'État à ce pays qui venait de proclamer son indépendance, et les Corses, naturellement religieux, et qui ont une dévotion toute particulière pour la Vierge Marie, ont eu cette idée de choisir la Vierge Marie comme reine de la Corse.
10: Son royaume est celui de son fils. Elle est la reine puisqu'elle est la mère d'un roi. Le Seigneur partage tout avec sa mère. Et au jour de l'Assomption de la Très Sainte Vierge, lorsqu'elle arrive au ciel, eh bien évidemment, elle partage la royauté avec son fils. Les royautés de ce monde, eh bien, c'est véritablement non pas elle qui s'impose, mais le peuple chrétien par lui-même qui aime à la proclamer sa reine.
8: L'effigie de la Vierge Marie devait être peinte sur le drapeau national. Avant même le choix de la tête de mort, etc., c'est la Vierge Marie qui avait été choisie à l'origine comme drapeau national.
3: Marie est reine. Quand on chante la Vierge Marie et quand on chante le mystère glorieux, voilà, Marie, reine du ciel et de la terre. Il y a toujours des portions de terre qui sont là. Marie est reine, et vous le savez, partout dans le monde, dans tous les continents, et sur tous les continents, il y a Marie reine par ici, Marie reine par là, en fonction d'une terre, d'une tradition, d'une apparition. Et voilà, donc ça fait partie aussi de la sagesse catholique de créer des liens. Si on dit Marie est reine du ciel, il y a une distance. Mais quand on dit elle est reine et on lui met une couronne, elle est liée à une terre, à un territoire, à un sanctuaire, il y a une proximité. Donc Marie ne reste pas une reine conceptuelle ou virtuelle, mais Marie est liée à une terre. Il y a une proximité. Les personnes peuvent se déplacer. Elle est notre reine, reine de la Corse, mais reine de la Corse aussi, d'un sanctuaire, d'une chapelle. Il y a ce lien qui doit faciliter le contact à la Vierge Marie.

En Corse, le religieux a toujours fait partie du politique et inversement. Les réunions que l'on appelait des consultas, c'est-à-dire l'assemblée populaire, elle avait lieu dans un couvent ou dans une église, plutôt dans un couvent, puisqu'on a 63 couvents franciscains qui malheureusement sont en ruine. Le politique et le religieux formaient un tout. Les prêtres, notamment en 1729, se sont réunis pour savoir si une révolution contre la République de Gênes qui maltraitait les Corses était légitime, et ils ont conclu que la révolution était légitime.

les fêtes mariales rassemblent. Je me suis retrouvé ici, à la cathédrale d'Ajaccio, avec la mairie, avec les autorités civiles pour célébrer l'Assomption de la Vierge Marie. Je me suis retrouvé dans des chapelles perdues dans les montagnes pour faire une procession. Et là, nous avons les confréries, nous avons les catéchistes, nous avons les autorités civiles, nous avons aussi des traditions sportives ou culturelles qui se rassemblent au nom de la Vierge Marie. Donc, quelque part, la douceur de la Vierge Marie rassemble aujourd'hui. On s'est dit, une femme, la mère de Jésus, une femme, celle qui était au pied de la croix, et vous savez que sous les montagnes corses, il y a toujours des croix. Il y a parfois aussi des images de la Vierge Marie. Donc, quelque part, de la naissance jusqu'à la croix, de la crèche jusqu'au calvaire, Marie est présente. Mais il s'agit d'une présence très silencieuse, très discrète, mais Marie ne parle pas par ses discours ou ses déclarations, Marie parle par sa présence, par sa solidité. Et donc, ici en Corse, voilà, Marie rassemble.

0: pied de la croix du Seigneur, dans le cœur de la Vierge Marie, Mère de miséricorde, notre Mère. Je vous salue, Marie, pleine de grâce. Le Seigneur est avec vous. Vous êtes bénie entre toutes les femmes, et Jésus, le fruit de vos entrailles, est béni.
1: Le Seigneur est avec vous. Vous êtes bénie entre toutes les femmes, et Jésus, le fruit de vos entrailles, est béni.
2: Les processions, elles sont permanentes. On a la Madenouche à Ajaccio, donc tous les 18 mars, en souvenir du miracle où la peste aurait été enrayée par la Vierge. On priait aussi beaucoup Saint-Roch. Les processions sont très nombreuses. On voit beaucoup de gens aujourd'hui qui y assistent. Le problème, c'est toujours de connaître la véracité de la foi. Au XVIIIe siècle, on a beaucoup critiqué du temps de M. de Marbeuf, du temps de Louis XV, certains Corses, en disant où est la limite entre la superstition et la foi profonde.

J'ai beaucoup bourlingué de par le travail de mon époux dans le monde et je me suis toujours intéressée aux femmes et à la Sainte Vierge. Et maintenant que nous sommes en temps de retraite en Corse, je peux écrire sur l'une et les autres. Alors la Sainte Vierge, ce qui est assez troublant, nous montre petit à petit, elle se montre tout d'abord en gloire, elle se montre avec les anges, elle se montre en chant, etc. Il y a toute la cour céleste, elle nous montre dans sa beauté. Alors à noter qu'elle est toujours merveilleusement habillée. Alors évidemment, une chose aussi que je trouve extrêmement importante, c'est que Marie ne vient jamais sans cadeau. Et ça doit nous faire réfléchir, nous, dans nos relations humaines. Elle arrive, elle fait un cadeau et elle est extrêmement polie avec les gens avec qui elle parle. Ça, c'est un délice parce que les enfants, souvent ce sont des enfants qui la voient, sont un peu effrayés au début, se demandant. Elle les calme par sa douceur, par sa bonté. C'est une maman. Et ça, nous l'oublions. Nous oublions que nous avons une maman qui est notre intercesseur et qui est aussi notre intermédiaire entre le ciel et la terre. Et il faut vraiment qu'elle devienne notre alliée, qu'on s'en fasse notre alliée. Elle, elle veut l'être, mais nous, est-ce que nous le voulons? Eh bien, au fur et à mesure des apparitions, on voit l'urgence de son message. Plus ça va, plus Marie se fait pressante dans l'urgence qu'il y a à prier, à la prier dans son rosaire et à prier, à faire des sacrifices. Le mot n'est pas à la mode, mais ça fait rien, elle le demande quand même. Et puis à se donner vraiment à Dieu. Parce que le monde va mal. Et bon, il n'y a pas besoin de faire des dessins ou d'être prophète pour s'en rendre compte. Eh bien, elle demande qu'on se tourne vers Dieu. Et si on se tourne vers Dieu, les choses vont changer.

C'est une terre sacrée, une terre vaticane. Le Lazio, le Latium, la région de Rome, alors que c'était un ancien emplacement païen ici. Puis une église romane et puis cette chapelle telle qu'elle est et qui est très aimée des habitants d'ici, de Corbar, de la région, toute la région, et qui viennent ici pour prier. C'est vraiment un sanctuaire marial.

0: Il y a des sanctuaires, il y a des basiliques, il y a des pèlerinages un peu partout, dans des lieux très différents. Ici, pour se déplacer, c'est plus compliqué. Et quand on regarde l'histoire, il n'y a pas de route, il n'y a pas de facilité pour la logistique et pour les déplacements. Donc, on avait des sanctuaires, on avait des chapelles. Dans une vallée, dans un lieu, dans le Cap Corse, dans le sud, sur une montagne, à côté de la mer, à côté d'une plage. Voilà, il y avait tous ces lieux qui facilitaient le déplacement et le contact des Corses avec un lieu dédié à la Vierge Marie. Donc vous voyez, ce côté, cette topographie particulière a facilité la multiplication des présences pour que les gens ne soient pas pénalisés et pour qu'ils puissent participer eux aussi à un pèlerinage, à une veillée, à une messe, à une célébration en l'honneur de la Vierge Marie.
1: Nous sommes dans la chapelle de Notre-Dame du Lazio. C'est une chapelle qui a été fondée aux alentours du XIe siècle, qui a été ensuite, le village devait se construire autour de la chapelle, mais vu les invasions barbares, les mauresques qu'il y avait à l'époque, le village s'est déplacé, s'est mis

0: récolte des corbarets qui ne sont pas partis à la mer.
1: Et en fait, ils ont prié la Vierge Marie de leur faire grâce. Et ce lieu a été particulièrement protégé.
0: Depuis ce jour, et dans la vieille tradition, les vieilles familles de Corbar viennent témoigner leur fidélité à la Vierge Marie pour le jour de Notre-Dame des Grâces.
2: Je connais quelqu'un qui, par expérience, est venu ici, a prié énormément, qui a eu, avait des difficultés pour avoir un enfant, l'a eu. Tard, mais l'a eu. Voilà. Donc c'est quelque chose, c'est un vœu qui a été exaucé, qui n'a pas de... on ne peut rien pour l'expliquer, voilà. C'est divin. C'est divin, voilà. La réalité, c'est ce côté divin de cette présence.
3: Au Lazio, c'est prodigieux. Il y a une Vierge qui date de l'an 1001. Vous vous rendez compte? C'est pas rien. Et cette Vierge allait l'enfant Jésus. Ça aussi, c'est incroyable. Alors, elle est remontée, il y a tout un cérémonial. On l'habille, on la déshabille en été, en hiver. Enfin bon, elle a des vêtements, des parures. Et là encore, cette Vierge, elle est source de miracles. Il y a vraiment beaucoup de gens qui reçoivent des grâces en allant au Lazio. Et cette chapelle, elle est entretenue par deux familles. Je vous assure, je leur tire mon chapeau parce qu'ils font ça avec une dévotion et une gentillesse et une piété mariale.
1: Mais parce qu'elle est le modèle de la vie chrétienne, elle a dit oui. Elle est porteuse de celui qui est source de la vie, de la santé, du salut de notre âme. C'est pour cela que les Corses, ils sont chrétiens tout simplement et ils gardent une tradition forte.
2: Quand le 15 août est passé, ce qu'il y a, pour ne pas la laisser seule jusqu'au 8 septembre, jusqu'à la fête de la Nativité, ce que faisaient les gens, tous les gens venaient passer, toutes les familles, une famille venait passer une semaine pour la garder. Voilà. Donc, dans le cadre de l'Église, nous avons une cuisine, de quoi permettre aux gens de se restaurer, ainsi de suite.
1: C'est une grâce d'être en Corse et d'être heureux de vivre. Il y a une beauté, il y a un mode de vie qui est assez extraordinaire.
2: Ce qu'il y a en Corse, c'est une forme de paraître, où c'est qu'on cache un petit peu ce côté, cette ferveur. La ferveur, nous, après, on l'a transformée avec les confrères à travers les chants et tout le reste. Mais en fin de compte, ce qu'on avait à l'intérieur, c'est difficile de l'exprimer.
1: Il ne faut pas s'étonner, même au pied de la croix, il ne reste plus beaucoup d'apôtres. Il y avait Marie et Jean. Ici, il y a des retiris, un retiro, c'est pour se retirer, se recueillir et garder ce qu'il y a d'essentiel. La foi, la lumière de Dieu.

Marie est reine de la Corse. Cela se sent dans le comportement des chrétiens et de tous les Corses d'ailleurs que nous côtoyons. Et déjà, les villages qui portent le nom de Marie, il y a beaucoup de villages qui portent le nom de Marie. Oui, c'est une fête particulière parce que c'est une fête mariale. Et les Corses sont très attachés à la Vierge Marie. La plupart des églises, les villages, les chapelles dans les villages sont dédiées à la Vierge Marie. Donc c'est l'Assomption, le 15 août est un jour sacré pour les Corses. Aujourd'hui, 15 août, tous les Corses pratiquement se mobilisent pour aller à la messe. Tous. Et ça se voit dans les villages. Et quand vous déplacez la fête du 15 août en un endroit, ils vous suivent généreusement. Et ce qui marque particulièrement les Corses, c'est leur hymne. L'hymne qui est dédié à la Vierge Marie, donc qui est chanté par tous les Corses et qui est gardé comme un

un chant composé par un jésuite, adapté et adopté pour la Corse, et l'hymne de cette île est voué à la Vierge Marie. C'est magnifique de mettre la Vierge Marie au cœur. Une femme, une mère. Et il y a dans l'hymne, on parle aussi des combats, mais Marie, elle est là. Et on cite d'une manière directe aussi le traditionnel Salve Regina. Donc vous voyez le lien profond, il est identitaire, il est culturel, il est cultuel, il est spirituel, ce lien entre la Corse et la Vierge Marie. Et l'hymne, justement, des Dies Ubi Salvi, c'est une manière aussi de chanter tous ensemble et de retrouver l'unité.

0: Alors l'association elle a pour but de préserver tout ce qui est patrimoine religieux sur la commune. Moi je suis là à l'année, j'exerce un métier, je suis berger sur place, donc j'ai la possibilité de m'occuper de la chapelle, de l'ouvrir, de l'aérer, de l'ouvrir tous les jours. Aujourd'hui c'est particulier parce que c'est le 15 août, c'est la Sainte Marie et on célèbre la Vierge Marie. Un peu de partout en Corse, mais chez nous, les Cervionnais, se retrouvent ici le 15 août pour célébrer la Vierge Marie. L'histoire de cette chapelle, c'est une Vierge qui a été trouvée sur les rivages en 1640-42. Les gens du village l'ont montée sur les hauteurs et ont érigé la petite chapelle que vous voyez ici. Et depuis, ça reste un chemin de pèlerinage du 15 août.
1: Tous les ans, depuis que je suis petit, on fait la fête de l'Assomption. Et pour la fête de l'Assomption, on passe une journée à la Madonna en montagne. Et à la fin de la journée, on vient ici au village pour faire la procession, tous ensemble, et porter la Madonna et chanter ensemble tous nos chants, dont le Dio vi salve Regina, qui est le chant de la Corse. La Madonna est reine de la Corse. Et nous venons, pour nous c'est un jour, grand jour de fête, de pouvoir nous réunir tous pour la vénérer et rendre gloire à Dieu à travers l'hommage fait à sa mère, puisque c'est elle qui a donné le sauveur au monde. Et Marie, c'est nous, c'est notre mère, c'est notre reine, elle est proche de nous, et elle nous tend la main pour nous amener à Dieu. Donc c'est une main tendue et qui est visible pour nous, puisque vous voyez, on a notre cathédrale, on a notre chapelle, on a nos prières, on a notre chant. Et donc Marie nous amène à Dieu. En rentrant dans cette alliance que Marie a donnée aux hommes en portant le Sauveur, eh bien, elle a donné à chacun une dimension dans sa vie, une joie, une paix, une force qu'on n'aurait jamais connue sans la main de Dieu tendue à travers Marie.

0: Et souvent, dans l'Église catholique, on a mis en valeur, et le pape François insiste hein, sur, dans ce domaine-là, le côté conceptuel, intellectuel. Mais il ne faut pas oublier la dimension aussi tactile. Il ne faut pas oublier qu'on a un corps, que les sacrements aussi touchent. Évidemment, quand je vois dans les sanctuaires corses avec quelle passion on touche un lieu, on demande une bénédiction, on touche ma croix. Donc il y a un côté aussi lié au sacré. Le côté populaire est un terrain de confiance. Après, c'est à nous aussi de profiter de cette confiance pour pouvoir ne pas rester à un niveau cosmétique, mais pour pouvoir évangéliser. Il y aura la source, il y aura le rocher, il y aura la croix qu'on va toucher, mais il y a la messe, il y a la prière. Donc, on peut évangéliser pour ne pas rester à un niveau semi-magique, mais pour aller jusqu'à l'Évangile et pour que l'être profond soit touché, pour que l'être profond soit évangélisé. Autrement, on peut rester à un niveau épidermique qui est intéressant, mais il serait dommage de rester à un niveau juste épidermique. Il faut aller toujours en profondeur pour mieux vivre notre foi et pour être rassuré à l'intérieur et pour être aussi évangélisé, comme je disais, à l'intérieur de nous-mêmes.
1: Je crois que le pape actuel, et il le fait très naturellement, comme le pape Jean-Paul II venant d'un pays où il y a de la piété populaire, la Pologne, quand il y a une messe qui est terminée, par exemple une messe à la Vierge Marie, il y a toujours cette belle statue dans le cœur de Saint-Pierre. Et il fait un geste très simple qu'on fait beaucoup ici, quand on a fini par exemple une procession. Il va avec sa main, il dépose un baiser sur sa main et il touche la statue. Ça, c'est quelque chose qu'on fait beaucoup ici. On embrasse la statue, on embrasse sa main, on touche la statue. C'est un geste très populaire, d'affection très simple. Il est quand même le successeur de Pierre, il est le pontife romain, le pontife suprême. Il fait ce geste.
2: Tous ici, les gens qui montent, eh ben, ils savent que Marie, dans beaucoup de situations, par la main tendue du ciel, de la force de Dieu, parce que c'est Dieu qui fait tout, mais Marie est elle intercède pour nous. Eh bien, elle a sauvé beaucoup de familles de situations difficiles.

0: À Pancharach, quand elle est venue, c'était au 17e, elle a... C'était très très doux, très délicat. C'est une petite fille qui ramassait des fagots avec sa maman et elle s'est perdue dans le maquis et elle s'est mise à pleurer, c'est normal. Et puis en pleurant, elle a dit « j'ai soif ». Mais vous savez, la Corse était extrêmement chrétienne. Alors je pense que quand elle a pleuré, elle demandait aussi l'aide de Marie. Parce que c'est comme ça, c'était inné, ça faisait partie des gènes, on priait. Et donc, elle a dû forcément prier la Sainte Vierge. Et là, il y a une dame qui arrive, Marie bien sûr, et qui lui dit « mais tu as soif ?» Elle lui dit « oui, ben regarde ». Et elle fait jaillir une source. C'est extraordinaire. Et là, un peu comme à Lourdes. Et donc là, la Sainte Vierge donne à boire à cet enfant, mais elle lui donne à boire physiquement et spirituellement. Et elle lui dit, maintenant, tu vas aller dans le village et tu vas demander de construire une chapelle à cet endroit, pour moi. La petite fille dit, mais personne ne va me croire. Elle lui dit, mais pour te croire, vous savez, comme à Guadeloupe, comme à des tas d'endroits, elle lui trace un signe, elle lui fait une croix indélébile sur la main. La petite fille descend, les gens n'étaient pas dubitatifs à cette époque, ils ont dit, c'est vraiment Marie. Ils sont allés, dès le lendemain, construire l'église. C'était un petit village, il n'y avait pas 1000 habitants, hein. Il y en avait 200 ou 300. Et ils ont construit, en n'ayant pas d'argent, ils ont construit une petite chapelle à la Sainte Vierge. Vous voyez, c'était des enfants qui aimaient Marie. Ça, c'était merveilleux. Pour moi, c'était extraordinaire. Et là, il y a toujours à Pancharach une source qui est miraculeuse. Il y a encore des guérisons, parce qu'il y a eu des guérisons. Je vais remplir les bouteilles d'eau de l'eau de Pancharach. D'abord, j'en mets dans ma piscine, parce que comme ça, ça bénit tous ceux qui passent. Après, j'en donne à boire aux gens qui viennent, qui veulent. Et puis, je la donne aux gens qui sont malades, pour qu'ils aient le soutien de la Sainte Vierge.
1: Avant la procession, nous allons réciter trois jours de Salut Marie, ici, pour nous préparer à ce moment.

0: Ici, c'est devenu un endroit de prière. Ce n'est pas une foire. C'est un endroit où les gens viennent prier, les gens viennent se réunir, où les gens n'ont qu'à voir autour de vous toutes ces photos qui sont autour de la chapelle, toutes ces illuminations. Et nous sommes là pour ça, pour prier. Point. Nous avons une église. Et en 1850, elle a été construite à ce moment-là, cette chapelle a été construite par des gens pauvres qui n'avaient aucun moyen. Et ça s'est fait. Cette apparition, c'est quelque chose qui nous tient à cœur, nous. Et on y croit. C'est pas seulement le jour de la nativité, c'est pas seulement ça. C'est aussi cette croyance que nous avons en nous qui nous permet d'être là et d'être fiers de ce que nous sommes, parce qu'on nous représente en tant comme ça.
1: Le Seigneur est avec vous. Vous êtes bénie entre toutes les femmes. Et Jésus, le fruit de vos entrailles, est béni.
2: Il est très intéressant de voir des traditions ancestrales qui sont belles, parce que, comme vous l'avez dit, alors d'un côté, les femmes, elles portent la Vierge Marie à Pankeratch, donc c'est la tradition. Les hommes chantent et les hommes après préparent le moment convivial. Donc quelque part, il y a une répartition heureuse où il n'y a pas de sectarisme, mais il y a une dimension aussi complémentaire où les hommes et les femmes apportent leur génie propre à une fête. Et quand on voit Pankeratch, comme c'est au cœur de la Corse, il faut se déplacer, il faut y aller. Mais les gens se déplacent avec beaucoup de bonheur. Il y a la source, il y a les traditions, il y a aussi le village, il y a aussi, et ce que j'ai trouvé ça très intéressant la première fois que je me suis déplacé, le maire qui organise des navettes pour les personnes âgées, pour ceux qui ne peuvent pas se déplacer parce que c'est dans les hauteurs. Donc vous voyez tout un ensemble d'éléments pour faciliter et favoriser la rencontre et que toutes les personnes, même ceux qui ne peuvent pas marcher, puissent aller au sanctuaire et que toutes les personnes puissent vivre un moment heureux de convivialité ensemble pour célébrer la Vierge Marie.
3: Je pense que Marie protège la Corse de beaucoup de drames. On en a. On a des choses qui ne sont pas belles, on a une présence qui n'est pas toujours celle d'hommes honnêtes. Mais Marie protège la Corse reste profondément chrétienne. La présence dans beaucoup de villages de confréries montre que la Corse est vraiment profondément chrétienne et qu'il ne faut pas se moquer de ça ici. La Sainte Vierge, elle est honorée, le Dio vi salvi regina, c'est chanté partout. Partout en Corse, on chante ça. Et c'est extraordinaire de voir que tous les gens se lèvent pour chanter le Dio vi salvi regina. C'est merveilleux de voir ça. Et c'est une piété populaire, bien sûr, mais c'est en même temps une croyance. On sait que la Sainte Vierge nous sauve. Et cette piété-là, je crois qu'elle protège la Corse de beaucoup, beaucoup de choses.

Marie-Reine de la Corse, et que lorsque le 15 août, le jour se lève, je souhaite la fête à toutes les femmes. Toutes les femmes. Parce que certaines ont été mamans. Certaines sont appelées à le devenir. Ma propre fille s'appelle Carla Marie et ma maman s'appelle Marie-Thérèse. Je suis du village de Sainte-Marie de Pauche. Marie est dans toutes les femmes, même celles qui ne s'appellent pas ainsi. Toute la beauté est diffusée en elles, quel que soit leur âge, en devenir ou pour ce qu'elles ont été.

0: compte régulièrement. J'ai un attachement profond pour mon village et un attachement encore plus particulier pour la Madone. Parce que ma grand-mère s'en occupait aussi, donc depuis toute petite, qu'on s'occupe de la Madone. Voilà, c'est un lieu à part, cher dans nos cœurs. C'est un lieu magique ici, en fait. On y ressent une sensation, tous les gens qui arrivent ici, il y a une paix, il y a quelque chose de particulier. Puis après, moi, j'ai vu depuis toute petite et j'ai entendu tellement d'histoires, et même dans notre famille, avec cette eau miraculeuse, qu'on ne peut que être attaché à cet endroit. Alors encore plus quand on y est depuis toute petite, on ne peut être qu'attaché à cet endroit.
1: Je crois que je me situe, et nous nous situons en tant qu'Église, dans une tradition de transmission à partir de la terre. S'il y a une chapelle, un sanctuaire, un pèlerinage, on touche la terre, on marche sur la terre, on fait mémoire d'une terre, on fait mémoire des personnes qui ont marché tout le long de l'histoire. Et donc je crois qu'il est intéressant de garder ce lien entre la foi et la terre, pour qu'elle ne soit pas païenne, pour qu'elle ne soit pas matérialiste, pour qu'elle ne soit pas individualiste. La foi nous dit, n'oublie pas qu'à l'origine, il y a eu des traditions, il y a eu de la solidarité, il y a eu de la fraternité, il y a une foi qui est installée chez nous.
2: C'est une dévotion, je suis catholique, c'est quelque chose, le 8 septembre pour nous, inimaginable. Ça représente le couronnement de l'été. Je peux vous citer mon frère qui avait été brûlé au dernier degré, qu'il fallait le transporter à Lyon. Ma maman est allée en 83 du mettre l'eau de la Vierge. Le lendemain matin, mon frère n'avait plus rien. Toute la peau était tombée et on n'a pas eu besoin de l'embarquer sur Lyon. Il y a quelque chose que je ressens. Je suis apaisée, je suis tranquille. Je prie. Et j'ai l'impression d'avoir les miens qui ne sont plus là, tout autour de moi.
3: Quand on vient ici, ça nous apaise. Ça nous apaise et puis, surtout, ça nous fait penser à nos vieux et à ce qu'ils nous ont appris, d'abord. Et beaucoup d'apaisement, surtout, beaucoup de paix, le moment qu'on est ici. Pour ma femme aussi, qui est très croyante, très catholique, c'est pareil, encore plus que moi, puisqu'il y a ses ancêtres ici, ses grands-pères, ses grands-mères, tout. Il y a beaucoup d'émotions. Lorsqu'on chante « Dio miserve Regina », elle pleure à chaque fois.

0: Corse, nous avons beaucoup de processions. Nous avons des lieux qui sont considérés comme vraiment des lieux sacrés, le plus beau pèlerinage. Alors moi, je suis cap-corsin, je prêche un peu pour ma paroisse, si je puis dire. C'est la Vasine, l'église de la Vasine qui est face à la mer.
1: L'origine du pèlerinage à Notre-Dame-des-Grâces de la Vasine remonte au XVIIe siècle.
2: Donc ce village a été le lieu d'un certain nombre de miracles, de faits miraculeux. Le premier a été lié à une famille qui s'appelait la famille Danaise, qui était une famille bassiaise, qui était en commerce avec des commerçants italiens, et ces Italiens devaient de l'argent à cette famille Danaise.
1: Les personnes ne pouvaient pas payer, ils ont proposé de les payer en nature, en leur envoyant donc une toile à caractère religieux, ce qu'ils ont accepté. Et quand ils ont reçu cette toile, eh bien, il y avait aussi l'argent que les personnes n'avaient pas placé dans la toile, naturellement. Donc ils ont considéré ça comme un miracle, en quelque sorte. Et ils ont exposé cette toile dans un petit oratoire qui se situait ici, donc, dans la petite marine de la Vasine.
3: Il y avait devant cette toile une lampe à huile qui brûlait en permanence en l'honneur de la Vierge Marie.
2: Cette chapelle a été immédiatement fréquentée par les Corses. Et lors d'un voyage, une religieuse du sud de la Corse, qui était très très gravement malade, paralysée.
1: Et elle devait se rendre à Gênes, de Bonifacio, donc elle devait se rendre à Gênes pour essayer de consulter des médecins. Bon. Et pour aller de Bonifacio à Gênes, il faut obligatoirement passer ici, au large de la Vasine, au large du Cap Corse. Au large du Cap Corse, une tempête a contraint le bateau à venir s'abriter ici, dans la petite anse de la Vasine. Et naturellement, comme elle était très pieuse, évidemment, elle a été amenée au pied de la Vierge, donc dans le petit oratoire.
2: Et elle a été miraculeusement guérie en passant sur elle l'huile de la lampe qui était là. Donc cette lampe est toujours allumée au pied de cette statue.
1: Et quand on a fait ça, elle a été guérie aussitôt. Véritable miracle instantané, elle a retrouvé l'usage de ses jambes et ça a provoqué donc un grand mouvement de pèlerinage. Monseigneur Justinian, l'évêque qui était résident à Bastia, donc, a décidé la construction du sanctuaire actuel donc, pour y abriter le tableau que l'on a appelé désormais miraculeux.
2: Mais comme les Danaises étaient bastiens, ils ont fait faire une statue qui est une statue de la Vierge enfant, qui est très lourde. Et nos anciens l'amenaient à pied, faisaient le tour de la ville, allaient jusqu'à la Vasine et revenaient. C'est 8 km pour l'aller et autant pour le retour. Aujourd'hui, nous avons décidé de relier cette Vierge avec la Vasine, mais par la mer, puisque c'est les marins qui avaient une dévotion particulière pour ce sanctuaire. Donc nous avons décidé de le refaire.
1: Donc les gens sont venus prier dans cette nouvelle église qui a été inaugurée le 7 septembre 1677. Ce qui fait que depuis ce jour-là, le grand pèlerinage annuel, la grande fête annuelle de Notre-Dame de la Vasine a été fixée au 8 septembre, jour de la Nativité de la Vierge, parce que le sanctuaire a été inauguré à ce moment-là, la veille.

0: De même, après le repas, il prit la coupe. De nouveau, il rendit grâce et la donna à ses disciples en disant : prenez et buvez-en tous.
1: Nous allons d'abord sortir avec cette statue en procession, qui est une très belle statue du 19e, une magnifique, c'est une œuvre d'art. Et nous allons processionner donc dans les rues de ce qui est le vieux Bastia, un des quartiers originels de la ville. Et au retour sera célébrée la messe. Ce soir, ça sera célébré en langue corse. C'est une manière aussi de nous rappeler cette fête instaurée en 1735, qui demandait que

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Il se trompait sur les motifs qui le poussaient hors de la trappe. Il concevait un projet qu'il ne devait jamais accomplir, celui de grouper autour de lui quelques âmes avec lesquelles on put former un commencement de petite congrégation, répondant au rêve d'un esprit que ne cesse de hanter la vision de Nazareth. Quel serait le but de cette compagnie nouvelle? Quelle en serait la règle essentielle? Dès ce moment, frère Marie Albéric l'expose ainsi. Menez aussi exactement que possible la vie de notre Seigneur, vivant uniquement du travail des mains, sans accepter aucun don, ni spontané, ni quêté, et suivant à la lettre tous ses conseils, ne possédant rien, donnant à quiconque demande, ne réclamant rien, se privant le plus possible, ajoutez à ce travail beaucoup de prières, ne former que de petits groupes, se répandre surtout dans les pays infidèles ou abandonnés, et où il serait si doux d'augmenter l'amour et les serviteurs de notre Seigneur Jésus. Les âmes choisies, comme Charles de Foucault, pour une vie d'exception, sont conduites à travers des ténèbres de moins en moins épaisses jusqu'à la lumière. Ici, on voit apparaître le désir de consacrer toutes ses forces au salut des pays infidèles, et réapparaître cette pensée qu'il avait souvent exprimée d'être le plus dénué et le plus inconnu des hommes. Il se sent poussé par une force intérieure grandissante vers cet avenir si peu défini encore et tout plein de dangers. Car sur un point, du moins, il ne se fait pas d'illusions. Il sera peut-être longtemps seul. Il tremble à cette pensée, mais il ne change point de désir. Étant dans une barque, je m'effraie de me jeter à la mer. Effroi sans trouble, cependant, incertitude qui n'atteint point la haute partie de l'âme, où la paix domine inaltérée. Et l'explication de cette merveille est toute simple. Frère Marie Albéric a remis la décision de cette difficulté extrême à la plus grande puissance qui soit, à celle qui met Dieu avant nous selon l'ordre et qui nous met à la suite l'obéissance. Par elle, il va tout vaincre et persuader tout le monde. Voyez ce trappiste qui a prononcé ses premiers vœux. Il croit être appelé à sortir de l'ordre, non pour retourner à la vie séculière, ce qui ne serait pas sans précédent, mais pour suivre une inspiration tout à fait personnelle, étrange même, qui le porte à disparaître encore plus complètement que dans un monastère de la Syrie. Il a gagné la sympathie, excité l'admiration même de ses supérieurs et de ses frères, et il veut quitter ses amitiés, et c'est à elles qu'il demande de se prononcer. Il a en France, à Paris, très loin, un directeur qui est vicaire à Saint-Augustin, et c'est cette prudence parisienne, cette raison défiante de l'exceptionnel, modératrice par tempérament et expérience, inquiète comme une mère, qu'il va falloir convaincre et amener à prononcer cette sentence « Oui, mon enfant, allez à ce prodigieux inconnu que vous rêvez. Se confier à qui en est digne, parler librement, ne pas différer l'aveu, n'être patient que dans la suite, et s'il le faut, les hommes n'ont pas trouvé meilleur moyen de chasser de leur âme les nuées qu'amassent en nous l'incertitude et la bataille de nos raisonnements. C'est une méthode loyale, prompte, militaire. Elle devait être celle de Charles de Foucault. Il commença donc par dire son inquiétude vers le milieu de septembre 1893 à Don Polycarpe, qu'il avait choisi comme confesseur, et lui demanda « Cela vient-il de Dieu, du démon ou de mon imagination ?»« N'y pensez plus, » répondit en substance le prieur, « et attendez en paix, car le bon Dieu, si cela vient de lui, saura bien faire naître l'occasion. » Il avait écrit en même temps à l'abbé Huvelin. Nous n'avons pas ces lettres, mais il en a résumé le sens dans une sorte de journal adressé à un ami. Elles étaient d'une complète liberté d'allure et de jugement. Alors l'abbé Huvelin, qui connaissait fort bien son pénitent et qui l'aimait, s'inquiéta.
sans garder le moindre espoir de maintenir à la trappe cet homme extrême en ses désirs, néophyte chez qui il observait une espèce de recherche agitée de la perfection, il essaya de retarder le dénouement de la crise intérieure. L'idée que Charles de Foucault pouvait être appelé à suivre la vocation des pères du désert entra peu à peu dans son esprit, mais avant d'en être persuadé, avant de le dire, il devait combattre un projet qui avait les apparences d'une aventure, d'une de ces aventures, il le savait, où les âmes les mieux douées peuvent se jeter de bonne foi et périr. Voici quelques fragments des nombreuses lettres qu'il écrira dans les mois qui suivront l'aveu de frère Marie Albéric. Elles disent la souffrance que causait à ce prêtre au cœur si tendre, l'événement dont il sentait l'ombre déjà s'approcher, comme celle des nuées d'orage. 29 janvier 1894. Continuez vos études de théologie au moins jusqu'au diaconat. Vous appliquez aux vertus intérieures et surtout à l'anéantissement. Pour les vertus extérieures, les pratiquez dans la perfection de l'obéissance à la règle et à vos supérieurs. Pour le reste, on verra plus tard. Au surplus, vous n'êtes pas fait, pas du tout fait, pour conduire les autres. 29 juillet 1895, à un tiers. Il ne restera évidemment pas. Il prendra de plus en plus son idée pour la voix de Dieu qui parle. La beauté du but où il se croit appelé lui voilera tout le reste et surtout l'irréalisable. 30 juillet 1895, à un tiers. Que je suis effrayé de cette vie où il veut entrer, de ce Nazareth où il veut aller vivre, de ce groupe qu'il veut former autour de lui. Mais je n'espère pas le tenir à la trappe. 30 septembre 1897. Je trouve qu'il veut trop de choses, et je crains ici un peu d'inquiétude d'esprit et de cette recherche constante du mieux qui jette dans l'agitation. Ainsi pensaient les deux conseillers auxquels frère Marie Albéric s'était adressé. Et lui, pendant ces mois d'attente, que pensait-il? Ceci qu'il avait confié à l'abbé Huvelin, et probablement à son confesseur trappiste, il souhaitait de n'être plus un religieux de cœur, de mener hors de la trappe ce qu'il nomme la vie de Nazareth, et plus précisément, de devenir simple familier, simple journalier dans quelque couvent. D'ailleurs, il était résolu à ne rien entreprendre tant que les guides, dont on vient de voir l'avis très net, ne l'encourageraient pas à changer d'état, de règles, d'habitation et d'habits. Tant que mes directeurs ne me le permettent pas, je croirais désobéir au bon Dieu en faisant quoi que ce soit. Monsieur l'abbé Huvelin me dit de chercher si je ne pourrais trouver ce que le bon Dieu me demande ici, dans cette vie où je suis. Vous savez avec quel respect et quelle tendresse j'écoute cette parole. Et cependant, tout m'appelle en sens opposé. Le temps ou la mort, en tout cas le bon Dieu arrangera le reste. Mais j'espère toujours qu'il me permettra de le suivre dans la voie qu'il me montre. Nous verrons tout à l'heure comment ces difficultés furent dénouées, comment des âmes d'une sincérité absolue et qui priaient se trouvèrent amenées à changer d'avis sans quitter toute appréhension et à donner une autorisation que Charles de Foucault attendait dans l'obéissance parfaite. Pendant que ces choses se passaient, inconnues du monde, deux événements attiraient l'attention, non pas d'un grand nombre d'hommes, mais de quelques-uns sur la trappe d'Agbès. D'abord, elle cessait, au début de 1894, de dépendre de l'abbaye de Notre-Dame-des-Neiges, pour relever de celle de Staweli, qui pouvait moins malaisément, ayant de plus importantes cultures, et par exemple des vignobles en plein rendement, apporter de l'aide à la très pauvre trappe de Syrie. Le second événement fut la saison des massacres que le sultan de Turquie permit ou commanda.
Une fois de plus, l'Arménie en fut victime. L'Arménie et toute la bordure incertaine des pays qui l'avoisinent. Ce ne sont pas les Kurdes qui se remuent, ce sont les chrétiens d'Arménie, et les Turcs en profitent pour en faire des massacres épouvantables, et pour faire autant de mal qu'ils peuvent, non seulement aux Arméniens, mais à tous les chrétiens, catholiques ou autres, qui sont encore si nombreux dans ces contrées. Autour de nous, il y a eu des horreurs, une foule de massacres, d'incendies, de pillages. Beaucoup de chrétiens ont été réellement martyrs, car ils sont morts volontairement sans se défendre plutôt que de renier leur foi. Il reste dans ce malheureux pays une misère effroyable. L'hiver est très rigoureux. Je ne sais comment ces malheureux, desquels on a brûlé les maisons et pris tous les biens, feront pour ne pas mourir de faim et de froid. Je vous écris pour vous quêter, non pour nous, à Dieu ne plaise, car je ne serai jamais assez pauvre, mais pour les victimes des persécutions. Par ordre du sultan, on a massacré près de 140 000 chrétiens depuis quelques mois. Dans la ville la plus proche d'ici, à Marrache, la garnison a tué 4 500 chrétiens en 2 jours. Nous, Agbès, et tous les chrétiens à 2 journées à la ronde, nous aurions dû périr. Je n'en ai pas été digne. Priez pour que je me convertisse et que je ne sois plus repoussé une autre fois, malgré ma misère, de la porte du ciel qui s'était déjà entrouverte. Les Européens sont protégés par le gouvernement turc, de sorte que nous sommes en sûreté. On a même mis un poste de soldats à notre porte pour empêcher qu'on nous fasse le moindre mal. C'est douloureux d'être si bien avec ceux qui égorgent nos frères. Il vaudrait mieux souffrir avec eux que d'être protégé par les persécuteurs. C'est honteux pour l'Europe. D'un mot, elle aurait pu empêcher ces horreurs et elle ne l'a pas fait. Il est vrai que le monde a si peu connu ce qui se passait ici, le gouvernement turc ayant acheté la presse, ayant donné des sommes énormes à certains journaux pour ne publier que les dépêches émanant de lui. Mais les gouvernements savent toute la vérité par les ambassades et les consulats. Quel châtiment de Dieu ne se prépare-t-il pas pour de telles ignominies? Je viens vous appeler à notre secours, pour nous aider à soulager, à empêcher de périr de faim plusieurs milliers de chrétiens échappés au massacre et réfugiés dans nos montagnes. Ils n'osent sortir de leur retraite de peur d'être massacrés. Ils n'ont aucune ressource. C'est notre impérieux devoir de nous priver de tout pour eux, mais quoi que nous fassions, nous ne pourrons suffire à de tels besoins. Enfin, pour compléter le portrait de Charles de Foucault pendant cette période si troublée, en temps de manière, et puisque nos âmes sont à nous-mêmes un mystère, puisqu'elles peuvent être heureuses et souffrir au même moment, vaste domaine, avec l'orage en bas et quelques brumes au-dessus et le clair tout en haut, je citerai ce billet écrit par frère Marie Albéric à Monsieur de Blic, nouvellement installé en Bourgogne au château de Barbiret. C'est le bonheur de la campagne de pouvoir s'y entourer de ceux qu'on aime. Avoir toujours autour de soi les âmes qu'on aime, c'est ce qui est doux. Pourquoi me suis-je en allé si loin, me direz-vous, si je sens si vivement ce bonheur? Je n'ai nullement cherché la joie. J'ai cherché à suivre, à l'odeur de ses parfums, ce Jésus qui nous a tant aimés. Et si j'ai trouvé des délices à le suivre, c'est sans les avoir cherchés. Mais ces délices ne m'empêchent pas de sentir profondément la douleur d'être séparé de tous ceux que j'aime. Les jours, les mois passaient. Le temps venait où le 5e anniversaire des vœux simples serait révolu. À cette date, 2 février 1897, il faudrait ou prononcer des vœux solennels ou demander dispense et quitter sans doute l'ordre de Saint-Bernard. Le cœur de frère Marie Albéric était toujours travaillé de la même obsession. « J'ai bien soif de mener enfin la vie que je cherche depuis 7 ans, que j'ai entrevue, devinée en marchant dans les rues de Nazareth, que foulèrent les pieds de notre Seigneur, pauvre artisan, perdu dans l'abjection
et l'obscurité. Alors, espéré mais inattendu, arrive à la trappe de Chéclé le consentement de l'abbé Huvelin. Paris, 15 juin 1896. Mon cher enfant, j'ai lu et relu votre lettre. Je vous ai fait bien attendre ma réponse quand vous avez si soif. Mais j'estimais que vous ne perdiez pas votre temps en étudiant la théologie, en prenant là des données sûres, larges, en préparant dans cet enseignement-là votre esprit et votre cœur pour une mysticité sûre et sans illusion. J'avais espéré, mon cher enfant, que vous trouveriez à la trappe ce que vous cherchez, que vous y trouveriez assez de pauvreté, d'humilité, d'obéissance pour pouvoir suivre notre Seigneur dans sa vie de Nazareth. Je croyais que vous auriez pu dire en y entrant « Ec requies mea in seculum seculi ». Je regrette encore que cela ne puisse pas être. Il y a une poussée trop profonde vers un autre idéal, et vous arrivez, peu à peu, par la force de ce mouvement, à sortir de ce cadre, à vous trouver déplacé. Je ne crois pas, en effet, que vous puissiez enrayer ce mouvement. Dites-le à vos supérieurs à la trappe, à Staweli. Dites simplement votre pensée. Dites à la fois votre estime profonde pour la vie que vous voyez autour de vous et le mouvement invincible qui, depuis si longtemps, quoi que vous fassiez, vous porte vers un autre idéal. Donc, je pense que vous êtes appelé plus haut. Je ne vous vois pas au-dessus, oh non. Je vois que vous vous sentez soulevé ailleurs. Je ne vous fais donc plus attendre. Montrez ma lettre. Parlez. Écrivez à Staweli. J'aurais tant voulu vous garder à une famille où vous êtes aimé, à laquelle vous auriez pu donner beaucoup. Je trouve, mon enfant, qu'on vous a bien dirigé et formé à la trappe, mais invinciblement, vous voyez autre chose. Oh, que je prie pour vous. 29 ans aujourd'hui que je suis prêtre, que j'aurais aimé vous voir prêtre, vous. À peine a-t-il pris connaissance de cette bienheureuse lettre, frère Marie Albéric soumet à son directeur le brouillon d'un règlement pour la future communauté des petits frères de Jésus, travail volumineux où l'austérité extrême du converti devenu moine s'était donné carrière. Il espérait une approbation, mais la réponse ne fut plus la même. Dans une note intime, l'abbé Huvelin marque nettement sa pensée. Je reçois la lettre à l'instant. Elle est accompagnée d'une longue règle des communautés de petits frères de Jésus que l'on espère fonder. Règle impossible, où il y a tout, excepté la discrétion. Je suis navré. Et comme il est le conseiller très ferme, capable de freiner d'une main sûre, qu'il faut à ce pénitent emporté par l'ardeur jusqu'à juger les autres d'après lui-même et leurs forces d'après les siennes propres, il répond en termes non moins nets. Dimanche 2 août 1896, Fontainebleau. Si vos supérieurs vous demandent de faire encore un essai, faites-le loyalement. Ce qui m'effraierait surtout, mon cher enfant, ce n'est pas la vie à laquelle vous pensez pour vous, si vous restez isolé, mais c'est de vous voir fonder ou penser à fonder quelque chose. Votre règle est absolument impraticable. À la règle franciscaine, le pape hésitant à donner son approbation, il la trouvait trop sévère, mais à ce règlement, à vous dire vrai, il m'a effrayé. Vivez à la porte d'une communauté, dans l'abjection que vous souhaitez, mais ne tracez pas de règles, je vous en supplie. Ainsi, pas de fondation, pas de compagnie. Charles de Foucault apparaît désormais aux yeux de ce prêtre connaisseur d'âme comme un solitaire né.
Une seule permission lui a été accordée, celle d'essayer de vivre hors de la trappe, d'une vie toute cachée, en quelque coin de Syrie ou de Palestine. Encore devra-t-il se soumettre à l'épreuve d'obéissance et d'étude que sans doute ses supérieurs lui demanderont, avant de se ranger à un parti si singulier. Mais sur le point principal de la vocation, de l'attrait vers la complète solitude, l'abbé Huvelin n'hésite plus. Et il dit encore : « Oui, comme vous.

0: prendre d'abord à la trappe de Staweli, où des instructions seraient envoyées. Le religieux répondit qu'il se soumettait de tout son cœur à ce qu'on lui ordonnerait et partit par le plus prochain paquebot. Alger, 25 septembre 1896. Arrivé à Marseille mercredi à 5 heures du soir, j'en suis reparti une heure après sur le paquebot d'Alger. Songez au temps que j'ai passé en Algérie, à la vie que j'y ai menée, à mon impiété absolue d'alors, demandez pardon pour moi. Il se rend tout de suite à la trappe de Staweli et voici ce qu'il apprend. 12 octobre 1896. Je veux vous dire tout de suite une nouvelle qui vous causera beaucoup de joie. L'épreuve qui m'est imposée est d'aller étudier la théologie à Rome pendant environ 2 ans. Je pars dans 15 jours vers le 25. C'est le père Louis de Gonzague qui a décidé cela dans sa grande affection pour moi. C'est un grand bienfait de me faire boire ainsi à la source la plus pure de l'enseignement religieux, et cette faveur s'accorde rarement dans notre ordre. Je serai à Rome avec 7 autres religieux, à la maison généralis, où nous vivrons sous la surveillance du révérendissime père général et de son conseil. Nous irons de là assister aux cours du collège romain. Vous sentez que mes désirs ne sont nullement changés, ils sont plus fermes que jamais. Mais j'obéis avec simplicité, avec une extrême reconnaissance et avec confiance qu'à la suite de cette longue épreuve, la volonté de Dieu se manifestera. Bien clairement, pour nous tous qui n'avons qu'un seul désir, connaître la volonté de Dieu pour la faire quelle qu'elle soit et nous y jeter de tout notre cœur et de toutes nos forces. L'obéissance, la simplicité de cœur, éclate dans cette acceptation de l'épreuve imposée. Le père général ne cherchait pas autre chose, comme l'événement le prouvera par la suite. Mais Charles de Foucault n'en savait rien. Il avait demandé à sortir de l'ordre, et avant de lui accorder ses dispenses, on imposait à cette ardente nature 2 ans d'attente. Il obéissait, non seulement sans murmure, mais avec gratitude. Il acceptait d'être retenu sous la règle de la trappe, longtemps après que le 5e anniversaire de ses vœux aurait été atteint. Combien de temps demeure-t-il à Staweli ? 2 semaines. Et tout de suite, il forme des amitiés. Et tout de suite, il est en vénération à ses frères. Le souvenir de son passage est encore vivant parmi eux comme celui d'un événement d'importance majeure. À plus de 20 ans de distance, l'un de ses témoins d'autrefois, interrogé au sujet du père de Foucault, s'est souvenu avec émotion de frère Marie Albéric et a répondu « J'étais alors novice, quelle édification il produisait sur toute la communauté !» À l'église, ses yeux étaient toujours fixés sur le Saint-Sacrement. Il ne croyait pas, il voyait. Il vivait de rien, se contentant de manger les légumes qu'il trouvait sur sa soupe, sans toucher à la soupe elle-même, ni à rien autre chose, et cela seulement une fois par jour, à midi. Il ne dormait que 2 heures, il veillait jusqu'à minuit dans une petite chapelle d'infirmerie dont l'on pouvait apercevoir le Saint-Sacrement. À minuit, il allait prendre un peu de repos, et à 2 heures, il était au cœur avec la communauté. Quelques jours se passent, le voici à Rome. Il demeure dans la maison Generalis, 95 via San Giovanni in Laterano. Là, il fait tout ce qu'on lui a dit de faire. Il redevient étudiant parmi des clercs plus jeunes que lui. Sa forte volonté le maintient dans l'obéissance et le sauve en vérité.
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0: Bonjour à toutes et à tous, bienvenue sur KTO pour la vie des diocèses où nous partons chaque semaine à la découverte d'un territoire, d'un diocèse et de son évêque. Et aujourd'hui, direction l'Est de la France, en Moselle, au cœur du diocèse de Metz, un territoire marqué par son histoire, sa position européenne et une organisation ecclésiale originale. Au programme, une plongée dans le régime concordataire et les conseils de fabrique et un éclairage sur la figure spirituelle et politique de Robert Schuman. Quelques mots sur la Moselle pour commencer, un département ouvert sur l'Europe et particulièrement marqué par l'attractivité du Luxembourg qui rayonne sur les villes de Thionville ou de Metz. Autre particularité notable, la Moselle est soumise au régime du Concordat signé au début du XIXe siècle et bénéficie d'un droit local spécifique, héritage de l'occupation allemande. Le département continue de souffrir de la désindustrialisation et de nouvelles crises ont frappé la sidérurgie lorraine l'année dernière. La Moselle est davantage touchée par la pauvreté que le reste du Grand Est, puisqu'environ 15 à 16% de la population vit en dessous du seuil de pauvreté, particulièrement dans les anciennes zones industrielles comme le bassin Houillé, Forbach ou bien encore la vallée de la Fensch. Pour parler du diocèse de Metz, je reçois son évêque, Mgr Philippe Ballot. Bonjour Mgr.
1: Bonjour.
0: Je viens de faire une rapide présentation de la Moselle. Comment est-ce que vous pourriez nous présenter, vous aussi, les caractéristiques de l'Église catholique en Moselle ?
1: Eh bien, c'est une Église qui, à la fois, est unie, puisqu'il y a la réalité du Concordat, et puis, en même temps, très diverse. Vous avez la campagne au cœur de la Moselle, vous avez les anciens charbonnages, vous avez la sidérurgie, le Luxembourg avec la grande finance qui attire, l'Allemagne qui est tout près. Donc, c'est à la fois des régions très diverses et il faut accompagner. Vous allez jusque dans les Vosges quand on est à l'Est. Et donc, il y a une unité qui est réelle de par l'histoire aussi, vous l'avez rappelé. Et puis, une diversité qui fait qu'il y a une capacité d'accueil qui est très grande.
0: Et quelques dates pour mieux connaître votre parcours. Mgr Philippe Ballot, vous êtes donc archevêque évêque de Metz depuis 2022. Né en 1956 à Vesoul, en Haute-Saône, vous êtes fils d'agriculteur et c'est en Franche-Comté que vous avez grandi. C'est pour le diocèse de Besançon que vous avez été ordonné prêtre en 1985, en ayant vécu 2 années de coopération en République centrafricaine. Après le premier cycle au séminaire, vous étiez vicaire général de l'archidiocèse de Besançon de 2004 à 2009, quand le pape Benoît XVI vous a appelé à devenir évêque. Et c'est comme archevêque de Chambéry, évêque de Maurienne et Tarentaise que vous avez d'abord exercé votre ministère épiscopal de 2009 à 2022. Je mentionne aussi votre mission d'administrateur apostolique de Strasbourg de 2023 à 2024 et encore aujourd'hui du diocèse de Verdun en attendant l'installation de son évêque récemment nommé Mgr de Metz-Nobla. Votre devise épiscopale, elle vient de la lettre de saint Paul aux Romains, au chapitre 5, « L'espérance ne déçoit pas ». Mgr Philippe Ballot, être administrateur de diocèses voisins comme Strasbourg ou Verdun, est-ce que c'est une épreuve ou est-ce que c'est aussi une chance pour vivre autrement la communion entre églises locales ?
1: Eh bien, paradoxalement, c'est une chance. Dans les deux situations, c'était une difficulté qui était vécue par l'un et l'autre diocèse, il fallait s'épauler, se soutenir, et c'est ce qui s'est fait. Avec les personnes d'un côté comme de l'autre, et à Metz, qui disent, eh bien, on va s'entraider, on va se rendre des services. Et puis, avec les gens, quand j'étais à Strasbourg, je suis à Verdun, et à Metz, qui disent, on prie pour vous, parce que ça doit être un petit peu lourd. Mais j'ai dit, oui, mais ça l'est moins du fait qu'il y a beaucoup de personnes qui veulent collaborer. Dans les deux cas, eh bien, j'ai essayé à Strasbourg et je le fais à Verdun. On reste dans une dynamique et on voit que c'était trois églises qui, en fait, se sont soutenues et continuent des collaborations.
0: Ce que j'allais dire, c'est quoi les conséquences et peut-être les fruits de telle période ?
1: Eh bien, on se connaît mieux puisqu'on se rencontre. Les services ont eu à travailler ensemble à certains moments. Les soucis pastoraux, eh bien, se ressemblent et on les partage, ce qui fait que on se sent de la famille. Et quand j'étais à Strasbourg, eh bien, Metz nous est proche et nous, eh bien, Strasbourg nous est proche. Et encore maintenant, il y a des collaborations qui se font. On se rend service, on se questionne. Et de la même façon pour Verdun.
0: Alors, je le disais en introduction, en Moselle, le régime concordataire qui relève du droit local alsacien-mosellan encadre toujours les relations entre l'État et les cultes reconnus. Hérité du concordat, ce statut unique en France organise notamment la gestion des paroisses et de leurs biens. Les conseils de fabrique des établissements publics du culte chargés de la gestion matérielle et financière des paroisses catholiques y jouent un rôle central puisque communes et paroisses doivent y travailler en lien étroit. Nous avons assisté à un conseil de fabrique pour tenter d'en comprendre les spécificités. C'est un reportage de Guillaume Cross.
2: À Delme, le régime du concordat rythme la ville locale. Pascal, laïc en mission ecclésiale, est rémunéré par l'État au même titre que les prêtres.
3: Nous sommes nommés les laïcs en mission, nous sommes nommés pour un temps complet, 35 heures par semaine, avec différentes missions. Le diocèse est redécoupé en archiprêtrés, c'est un ensemble de paroisses, il y en a 38 sur Delme.
2: Au centre culturel, la vie pastorale rassemble tous les membres des conseils de fabrique de l'archiprêtrie pour un échange de bonnes pratiques.
4: Le conseil de fabrique, c'est quand même une structure qui a été faite pour l'Église et qui va permettre à la paroisse de s'intégrer dans les règles de droit de la société.
2: Le maire de Lucy, Joël Pirard, est venu participer au débat.
5: Des échanges, c'est toujours constructif, parce que bon, je suppose que tous les conseils fabriques ne fonctionnent pas de la même façon, n'ont pas les mêmes moyens, n'ont pas les mêmes idées, n'ont pas les mêmes convictions. Voilà, donc je pense que c'est un moment d'échange qui est important. D'échanger comment fonctionnent les communes, comment fonctionnent les budgets, qu'est-ce qu'on fait pour les églises, qu'est-ce qu'on répare, qu'est-ce que voilà, la répartition des coûts et le soutien surtout des mairies est très important envers les conseils de fabrique.
2: Pour la conservation de l'église de Lucy, la commune s'est portée garante des travaux de rénovation.
6: C'est la commune en fait qui a entrepris les démarches de rénovation, donc avec l'assurance qui a pris une partie des travaux en charge, et puis après c'est une demande de subvention donc aux collectivités territoriales. Le peu de bénéfices qu'on fait sur une année, même en s'engageant, c'est surtout pour les frais de fonctionnement, électricité, chauffage, il faut chauffer quand même à chaque fois, et si on ne chauffe pas, même quand il n'y a pas de messe, ça se dégrade, ça prend l'humidité et ça finit par se dégrader.
2: A contrario, le maire de Liaucourt n'a pas pu compter sur l'appui de sa commune. Il s'est résigné à employer d'autres méthodes.
7: On a établi une sorte de concordat, si je peux dire, entre nous et le conseil de fabrique. C'est-à-dire que nous, on portait le projet. Par contre, en termes de financement, il fallait que la commune soit le moins impactée possible. Il a fallu aller frapper à beaucoup de portes. Et quand les portes fermaient, il a fallu passer par les fenêtres. Et on a réussi à financer ce projet-là par de la subvention, par du don. On a fait également du mécénat. Nous avons étalé les travaux sur 10 ans. Parce que malheureusement, il faut ce temps-là pour y arriver.
2: Spécificité du droit local alsacien-mosellan, les conseils de fabrique demeurent un lieu original de coopération entre l'Église et la commune pour gérer matériellement et financièrement les paroisses catholiques.
0: On a vu un peu la spécificité de ces conseils de fabrique. Comment est-ce que le régime concordataire influence la mission de l'Église au quotidien ?
1: Assez facilement, on le comprend parce que dans le mot concordat, il y a le mot concorde. Convention, accord, discussion, souci de porter ensemble le bien commun. Et donc, on échange beaucoup avec les maires, avec les conseillers départementaux, le président du conseil départemental, et même, bien sûr, le préfet. Ce qui veut dire que l'ambiance générale, elle est à travailler ensemble, en se distinguant. Mais on dit plutôt on se distingue qu'on se sépare. Vous savez, quand on dit on sépare, au bout d'un moment, on peut créer une ambiance de séparation, de séparatisme. Et là, on s'attelle ensemble. Et là, l'exemple que vous avez donné, les conseils de fabrique, c'est tout à fait cela. Il y a le maire, il y a le curé, il y a quelques personnes. Et ensemble, ils ont le souci de leur église, du presbytère. S'ils possèdent, le conseil de fabrique possède quelques autres bâtiments, ils en ont le souci aussi. Ce qui fait que les maires, tout naturellement, ont la ligne budgétaire qui correspond à l'église. Ce qu'on n'a pas nécessairement quand on est dans les autres diocèses de France. C'est tout naturel. Alors très concrètement, ça veut dire que chaque fois que je vais dans une paroisse, un village, le maire est là, des conseillers sont là, on m'accueille, un petit mot est dit. J'ai une question qui m'interroge sur telle ou telle situation sociale, eh bien, on en parle. Le souci de la solidarité, de n'oublier personne. On a Caritas, Moselle, c'est-à-dire un organisme de solidarité typiquement mosellan.
0: Vous avez fait un reportage sur Caritas Moselle il y a 2 ans, la dernière fois.
1: Eh bien oui. Eh bien, dans le pays de Beach, où il y avait un besoin de permettre aux personnes de pouvoir se déplacer, des gens étant trop seuls, eh bien c'est Caritas qui l'a fait. Et les collectivités ont été là, ont dit, mais c'est un besoin, merci de l'assurer. Et ils l'assurent avec nous.
0: Les conseils de fabrique témoignent d'une co-responsabilité entre élus et paroissiens. Alors ma question va être peut-être un peu originale. Est-ce que c'est aussi une manière concrète de vivre la synodalité ?
1: Mais exactement. Mais vous avez tout à fait raison, vous avez bien saisi. C'est-à-dire que c'est une synodalité, on pourrait dire, hors les murs. C'est pas simplement l'Église qui est en synodalité, non. On est vraiment dans l'optique, et depuis toujours, du pape François, qui disait, il faut voir avec qui on marche, il faut marcher avec le plus de monde possible. Eh bien, c'est le cas. Et c'est une forme de synodalité, et qui porte beaucoup de fruits, parce que je vous dis, ça crée un état d'esprit, une ambiance qui fait qu'on est plus prêt à échanger qu'à s'opposer. Alors, s'accueillir qu'à s'invectiver.
0: Comment est-ce que cette façon de marcher ensemble, la synodalité, se traduit concrètement dans la vie du diocèse ?
1: Eh bien, l'ensemble des activités qui sont faites, on essaie de les faire le plus possible en informant, en associant les personnes. Vous voyez, le mot qu'il faut garder en tête, c'est le mot « associer ». Vous voyez, ces conseils de fabrique, ils se posent la question qui va-t-on trouver pour nous succéder ? Il dit, mauvaise question. Parce que quand vous vous posez cette question, vous voulez mettre quelqu'un dans votre manière de comprendre. Or, dès maintenant, associez les plus jeunes. Associez les plus jeunes à ce que vous faites. Et j'ai un exemple très concret. Un jeune a été associé au conseil de fabrique à 18 ans, il était majeur. Il s'est intéressé. Il était serveur d'hôtel, il est devenu ensuite le président du conseil de fabrique, et puis il y a 2 ans, il dit « mais je me demande si je ne suis pas appelé à devenir prêtre ». Donc ce sont aussi des lieux vocationnels, c'est bien pour cela. On dira la même chose quand il s'agit de la pastorale des catéchumènes, de l'enseignement catholique, de la réalité de solidarité. On fait ensemble et on associe, et c'est un enjeu immense pour les néophytes, ceux qui viennent d'être baptisés. La manière de les accueillir, c'est simplement de les associer à ce que nous faisons.
0: Vous avez aussi mis en place en Moselle des visites pastorales sous une forme originale, spécifique, sous la forme de visitation. Quelle est la grâce particulière, j'allais dire spirituelle, de ces rencontres de terrain ?
1: Ben, on pourrait dire qu'elle est synodale, dans le sens où tous les ans, donc elle est régulière, je vais 2 jours dans ces circonscriptions, il y en a 9, et ce sont les prêtres, avec les laïcs, qui font le programme. Et ils voient ce sur quoi ils voudraient qu'on puisse échanger. Les personnes que je dois visiter, les réalités humaines que je dois connaître davantage. Et suivant le lieu où je me trouve, on va dire la circonscription, si je suis le nord, près de Thionville, c'est le transfrontalier qui va par exemple se questionner. Si je vais du côté de Buch que je citais, c'est la question plutôt du rural et de la montagne. Si je suis à Metz, eh bien, ça va être la métropole et ce qui est en train de se construire, entre autres un grand hôpital. Donc, ça se traduit par un état d'esprit, là aussi, qui est le même que celui de Marie quand elle va voir Élisabeth. Qu'est-ce qu'elle dit ? Elle dit, tu vas vivre un événement unique qui est la naissance de Jean-Baptiste. Et moi aussi, je suis enceinte. Elle ne va pas simplement l'aider techniquement. Sûrement qu'il y a des aspects de ce type. Mais elle dit, nous sommes en train de vivre un événement et nous nous soutenons. Eh bien, les visitations, c'est cela aussi. On sent que l'Église, en Moselle, comme dans toute la France, bouge, que la société change, et donc ensemble, nous portons cet événement.
0: On va parler d'une des figures importantes du diocèse de Metz, Robert Schuman, qui est surtout connu comme l'un des pères fondateurs de l'Europe et comme une figure majeure de la réconciliation franco-allemande. Mais derrière l'homme politique, vous le savez peut-être, se trouve un catholique profondément engagé. À Sichazelle, sur les hauteurs de Metz, sa maison, aujourd'hui transformée en musée, témoigne encore de cette dimension essentielle de sa vie. Robert Schuman y priait quotidiennement dans la chapelle attenante à sa demeure, illustrant la place centrale de la foi dans son existence. Le père Grégoire Corneloup, président de l'Institut Saint-Benoît, évoque à ce sujet l'héritage à la fois politique et spirituel laissé par Robert Schuman.
8: Alors Robert Schuman, il a été reconnu vénérable par le pape François, certainement parce que c'est un chrétien engagé en politique qui a vécu dans toutes les dimensions de sa vie, sa foi chrétienne. Ce qu'on voit avec Robert Schuman, c'est qu'il y a une dimension d'unité de vie. Voilà. C'est le même à l'intérieur, c'est le même à l'extérieur. C'est un homme des frontières. Donc en tant qu'homme des frontières, en fait, il a cette connaissance des voisins qui lui permet de ne pas regarder l'autre de manière hautaine ou agressive, évidemment, mais au contraire, en voyant les qualités des autres. Dans la chapelle des Sœurs, il reste le prie-Dieu où Robert Schuman priait. C'est un lieu symbolique, en fait, hein, pour bien manifester que sa vie publique prenait sa source à genoux dans la prière, dans le chapelet et dans la messe. Je pense que pour le monde d'aujourd'hui, Robert Schuman, il est inspirant dans sa façon d'être, avant même d'avoir créé une institution qui est l'Europe. Si chacun commence à vivre de cette simplicité, de cette intégrité, de ce respect de l'adversaire, de cette volonté d'avancer pour le bien commun, alors dans tous les conflits qu'on a dans le monde, il y a des choses qui vont se créer. Robert Schuman était un homme de pont. Pour créer des ponts, bah, c'était vrai dans sa relation avec même des adversaires politiques. Dans les conflits, spécialement les conflits armés qu'on a aujourd'hui, s'il y avait cette écoute, certainement que le monde serait meilleur.

0: On entend cette très belle figure de Robert Schuman, où foi et engagement politique étaient profondément unis. Est-ce qu'on peut dire qu'il incarne une forme de sainteté laïque engagée dans la vie publique ?
1: Et bien sûr, car il a pensé à un moment donné devenir prêtre. Et c'est son évêque, son accompagnateur spirituel qui a dit non. Tu es tellement donné aux autres qu'il faut que tu continues dans cette direction.
0: C'est la forme éminente de la charité dont parlait Benoît XVI.
1: Bien, exactement. Et on lui a dit, on a besoin de saints en veston, sous-entendu, pas simplement en soutane. Et il a accueilli cette demande, et ça se traduit même dans son style de vie, on vient de l'entendre, et par le fait même qu'il est resté célibataire, totalement donné, et que c'est vraiment sa foi, sa pratique quotidienne de l'Eucharistie, de la messe, qui explique qu'il ait été si disponible à tout ce que le Seigneur pouvait mettre sur son chemin, et entre autres, exercer différentes responsabilités politiques. Avec ce désir de la réconciliation franco-allemande, et de dire, il faut commencer par des petites solidarités de fait qui petit à petit vont s'étendre.
0: Un message qui est plus que jamais d'actualité. 70 catéchumènes, Mgr Philippe Ballot, ont été baptisés il y a 3 ans, et 200 cette année. Quel appel est-ce que vous voudriez lancer à ces nouveaux baptisés ?
1: Ces nouveaux baptisés nous disent, on a vu que vous étiez toujours là. Quand on me dit, on n'y est pour rien, mais je dis, bien sûr que si, vous êtes pour quelque chose. Vous êtes là. Donc ils viennent vers vous, ils viennent dans nos églises, et ils nous disent, quelque chose s'est passé dans ma vie, j'ai découvert une présence, celle du Christ, celle de Dieu, continuez de m'accompagner. Ils ne disent pas, il faut qu'on soit bien accueillis, tout dit, accompagnez-nous, montrez-nous, aidez-nous à nous rapprocher de Dieu. Et on s'aperçoit que l'augmentation est exponentielle. J'avais un prêtre, il y a 2 jours, qui me dit, écoutez, l'année dernière, j'en avais 14, entre 20 et 30 ans. Et puis cette année, j'en ai 17. Et ça augmente. Et c'est 14 de l'an dernier, parce qu'il est dans une démarche de la conversion pastorale, hein, pasteur selon mon cœur, il les a mis dans le coup et il dit, c'est eux qui, tranquillement, prennent en charge la paroisse, avec les anciens qui sont là, qui soutiennent, il y a quelque chose de familial.
0: Vous insistez aussi sur le développement d'une culture vocationnelle. Oui. Qu'est-ce que ça signifie concrètement pour une paroisse, cette culture vocationnelle ?
1: Ça veut dire que toute la pastorale, quelle que soit cette pastorale, qu'on soit dans la solidarité, qu'on soit plutôt dans des groupes de prière, que l'on soit dans la catéchèse, dans le catéchuménat, que l'on soit dans l'enseignement catholique, doit être accompagné par une question. Parce que je me rapproche du Christ, parce qu'il prend une place dans ma vie, qu'attend-il de moi ? Que veux-tu que je fasse ? Et pour les plus jeunes, c'est de dire, quel choix suis-je amené à porter ? Qu'est-ce que je dois faire comme... Et il faut qu'il y ait une diversité des vocations, qu'on échange les uns avec les autres de telle sorte que ceux qui sont appelés à devenir prêtres puissent le dire et le deviennent, diacres, religieux, religieuses, vierges consacrées, moniales, laïques engagées dans le mariage ou laïques consacrées, célibataires. Tout cela, il faut que ça soit dans un climat, dans une atmosphère qui fait que c'est toujours cette question-là qui est présente et on échange sur cette question.
0: Seigneur, que veux-tu que je fasse de ma vie ?
1: Ben oui, c'est ça.
0: Alors, on va passer maintenant aux questions de terrain, Mgr Philippe Ballot. Et la première question, elle nous vient du maire de La Neuveville, en Saônois, Gilles Etienne.
2: Bonjour Monseigneur, j'ai une question à vous poser. Que pensez-vous faire pour redynamiser l'église ? Moi, dans mon village, sur 300 habitants, j'ai plus qu'une dizaine de personnes qui viennent à la messe tous les dimanches. Tous les dimanches, lorsqu'il y a une messe chez moi. Dans ma paroisse, on a à peu près 4 messes par an. Il nous manque beaucoup de prêtres. Que pensez-vous faire pour cela aussi ? Et je vous remercie pour vos réponses.
1: Oui, c'est une question qui se pose dans tous les villages qui sont petits et qui ont une église et qui y tiennent. La réponse, c'est continuer d'aller dans les églises, ouvrir les églises, que les personnes puissent y venir. Quand

0: ensemble, on peut discuter avec le maire pour voir qu'est-ce que l'on peut y vivre, l'habiter, pas simplement quand il y a une messe, mais en dehors de la messe, les groupes de prière, mais aussi une exposition qui peut être mise, une crèche qui est faite, et on invite les habitants à venir. On permet aux enfants de l'école de venir la visiter, la découvrir. Donc il y a des tas d'idées pour que l'on ne soit pas pris simplement par l'église existe que s'il y a la messe. Non, elle a été construite d'ailleurs, pas simplement pour les célébrations, pour que les gens y soient et qu'ils puissent se réapproprier leur église. Ben pour qu'ils se réapproprient leur église, il faut les ouvrir.
1: On écoute la question de Marie-Paul de l'église Saint-Simon et Saint-Jude de Metz.
2: Bonjour Monseigneur, comment en tant que chrétien manifester notre proximité à toute forme de précarité que l'on rencontre à Metz tous les jours?
0: Oui, et cette question est importante. Et à Saint-Simon et Saint-Jude, c'est une église qui accueille régulièrement des personnes qui sont dans la pauvreté, qui sont dans la rue. Il y a à Metz l'équipe de rue qui, chaque semaine, va dans la rue, rencontre les personnes qui sont mendiantes, qui attendent, qui, elles, parlent avec eux. Il y a une écoute. Elles peuvent être jointes régulièrement, chaque semaine, tous les jours. Et puis, il y a le Secours catholique qui fait un gros travail. La Caritas avec le vestiaire et puis Carré Bout de Chou pour les petits. Donc, qui est aussi une dynamique. Et comme dit cette dame, c'est-à-dire, il ne faut à aucun moment limiter les liens, les contacts, y compris avec une dimension spirituelle, parce que les personnes qui sont dans la rue aiment aussi qu'on puisse prier avec elles. Et ça se fait à Saint-Simon et Saint-Jude.
1: On a une dernière question de Monique, qui est bénévole à la cathédrale de Metz.
0: Oui, je connais bien.
3: Bonjour Monseigneur. Je souhaite savoir quel lien avez-vous avec vos paroissiens et surtout vos fidèles. Merci.
0: Je connais bien Monique, puisqu'elle était à la cathédrale. Ah, le lien, c'est ce qui est attendu énormément aujourd'hui. C'est que les personnes souhaitent que...
1: La proximité, de la relation.
0: Oui, la proximité est une proximité simple, humble. Alors, je l'exprime par de nombreuses visites sur le terrain, des villages, les visitations, les confirmations, les inaugurations, les consécrations d'hôtels. J'ai fait plus d'une dizaine de consécrations d'hôtels. Et je vois que si, à la fin de la messe, je suis là, je reste. Si dans la manière d'accueillir, il y a un peu d'humour. Si dans l'homélie, je peux citer quelques exemples très concrets que j'ai vécu. Si je vais rencontrer des personnes dans une ferme, dans une usine, eh bien, on sent que cette proximité, elle est perçue, elle est reconnue, et puis ça stimule et ça aide. Alors, c'est une proximité, j'allais dire, qui doit être naturelle, spontanée, immédiate. C'est-à-dire qu'il faut, dans le rapport que l'on a avec les personnes chaque jour, d'être dans cette simplicité et cette proximité. C'est ce qui se passe en ce moment à l'évêché, où il y a des travaux qui se font avec les ouvriers, par exemple, qui y travaillent.
1: Un dernier mot, à la fin de cette émission, on arrive déjà dans la dernière minute. Votre devise épiscopale est « L'espérance ne déçoit pas ». Dans le contexte actuel, quel signe d'espérance est-ce que vous souhaitez particulièrement transmettre aux catholiques de Moselle ?
0: Les catéchumènes qui arrivent, et puis cette capacité que l'on a en Moselle, en raison de notre histoire, de dire la paix est possible, la paix est une réalité, puisque nous la vivons entre Français et Allemands, sur une terre qui a été désolée par les guerres et les annexions. La paix est possible.
1: Merci beaucoup, Monseigneur Philippe Ballot, d'être venu sur le plateau de la vie des diocèses. Pour en savoir plus sur le diocèse de Metz, rendez-vous sur le site internet metz.catholique.fr. 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Merci pour votre fidélité. Rendez-vous la semaine prochaine.

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1: 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Bonjour et bienvenue à votre magazine Foi et culture. Ici Antoine Malenfant, votre animateur pour cet épisode dédié à Saint-Augustin, une figure majeure, une des principales figures de l'Occident chrétien. Et on a décidé de consacrer une heure à ce personnage parce que... parce qu'il y a plusieurs bonnes raisons, je pense, là, entre autres parce que notre pape est un fils spirituel de Saint-Augustin, Léon XIV, qui est augustinien lui-même. Et on avait envie de se pencher sur cette figure parce que aussi récemment, le pape a même visité la terre de Saint-Augustin, qui est l'Algérie actuelle, Hippone. Le nom de son village, Hippone, à l'époque. Mais pour parler de Saint-Augustin aujourd'hui, j'ai avec moi trois lecteurs de Saint-Augustin, parce qu'on va aborder évidemment l'œuvre écrite de Saint-Augustin. Ambroise Bernier, bonjour.
2: Bonjour Antoine.
1: Doctorant en littérature, lecteur amoureux de Saint-Augustin.
2: Oui, amoureux. Oui, on peut dire ça.
1: En effet. Un cœur brûlant.

0: comme Augustin? Quand tu lis Augustin?
1: Pour vrai, des fois, oui. Des fois, oui. Ouais, j'ai découvert... En plus, j'ai découvert Augustin... en tout cas, en lisant en anglais, puis le traducteur anglophone, il disait quelque chose comme... il disait, cet Augustin, c'est un boxeur qui gagne rarement par knockout. Puis il gagne par le nombre de coups à la fin. Donc, j'ai comme découvert Augustin comme une sorte de lutteur, plutôt comme une sorte de penseur dogmatique.
2: Ça pourtant, il y a quelques punchlines assez efficaces, mais c'est à l'usure là, qu'on finit par être complètement renversé par cet auteur.
1: Renversé, c'est,
2: c'est ça. Rien de assez scripté, c'était impressionnant quand même. Ambroise, bienvenue à l'émission.
1: Merci.
2: On est content de t'avoir avec nous. Isabelle, bonjour.
3: Bonjour, Antoine.
2: En forme?
3: Oui.
2: Formidable. Augustin, et toi, quel type de rapport avez-vous?
3: Moi, j'ai rencontré Augustin quand j'étais à l'université. Je l'ai traduit dans mes cours de latin.
2: Ben voyons.
3: Donc, j'ai traduit le fameux passage du vol des poires. C'était quand même intéressant, une découverte. Puis j'ai aussi
2: le vol des poires, c'est pas des poires qui volent, là. C'est le...
3: Non, le vol des poires, c'est le fait de voler des poires. Mm-hmm. Puis Augustin s'étend longtemps sur le remords qu'il ressent maintenant, mais qu'il ne ressentait surtout pas au moment de voler les poires. Et c'est ça l'important. Donc, on a traduit ce passage-là. Puis j'ai aussi eu l'occasion de demander à un prof d'université, quand il faisait lire Rousseau, qui faisait lire l'espèce de sorte de confession, finalement aussi. Pourquoi on parlait pas de la, on disait pas que Augustin avait été l'initiateur de ce genre-là, parce qu'il disait que c'était comme novateur, c'était du jamais vu ce que Rousseau avait fait. Puis il me disait tout simplement que lui il parle à Dieu et il parle pas à un public directement, donc c'est pas du tout pertinent. Sur le coup, j'ai pris ça, j'ai dit d'accord, mais en relisant les confessions, je suis pas tout à fait d'accord. Puis bon, on pourra en reparler plus tard, mais je trouve ça un texte absolument vraiment fascinant.
2: Tu es doctorante en littérature, et donc évidemment, l'analyse du texte là, sera au cœur de cet épisode-là, le texte des Confessions, entre autres, mais on parlera aussi d'autres œuvres peut-être, d'Augustin d'Hippone. Et merci d'être avec nous, Isabelle. Et aussi, pour compléter le trio, un premier trio, on pourrait dire, un trio d'impact en termes littéraires, certainement. Emmanuel Bélanger, bonjour.
4: Salut, Antoine.
2: Enseignant en philosophie, bûcheron... vendeur de haches et chroniqueur pour notre plus grand bonheur à On n'est pas du monde. Augustin et Emmanuel.
4: Ben, il y a plusieurs choses. Premièrement, j'ai lu les Confessions à un moment charnière de ma vie, là, donc je pourrais dire le début de l'âge adulte. Donc ça a été quand même un bon échange avec qui est Augustin. Dans les Confessions, Augustin est des fois très dur envers lui-même. Des fois, quand on dialogue avec lui, on peut trouver qu'il est dur envers nous aussi. Donc, ça a été aussi un... Je ne sais pas si une lutte, c'est le bon terme, mais ouais, moi, je vivais un moment charnière, un peu crise d'amoureuse, vocationnelle, etc. Donc, ça a été un partenaire, ouais, je pense, quasiment de tatami style jiu-jitsu. Là, mais, puis après bon, je pourrais sans doute en parler, mais j'ai eu la grâce de faire un pèlerinage à Carthage, donc à Tunis aujourd'hui, donc sur les traces des saints carthaginois. Et Augustin d'Hippone va passer une grande partie de sa vie là-bas à Carthage. Et donc, ça a été aussi là, un moment très important pour ma vie, là, sur plusieurs aspects.
2: Très hâte de t'entendre là-dessus et sur bien d'autres choses. Tu parles de Carthage, on parlait d'Hippone, je ne sais pas la prononciation exacte, mais situons Augustin pour quelqu'un qui ne saurait rien ou presque rien d'Augustin comme moi, par exemple. On est où et quand, Ambroise?
1: Je ne connais pas les dates exactes. Peut-être que vous pourrez le...
3: 354-430.
1: Peut-être Isabelle peut y aller.
3: Oh, non, non, non, mais vas-y.
2: Okay. Elle sait les chiffres, toi, c'est les mots.
3: Ouais,
2: vas-y,
3: c'est bon. Comme ça.
1: Puis, donc, mais, ce qu'on sait d'Augustin, c'est surtout grâce à ses confessions qu'il a écrites lui-même. Puis donc, c'est ça, il naît à la fin de l'Empire romain d'Occident, donc fin du 4e siècle. Puis il est éduqué de manière laïque, quoique sa mère est chrétienne, catholique.
2: Sainte Monique,
1: exactement. Ouais. Il va suivre des cours de rhétorique, il va faire partie des grands cercles philosophiques, puis il va même arriver à Rome, puis faire partie presque d'une cour de l'empereur. Il va écrire des discours pour l'empereur, puis c'est à partir de là qu'il va se convertir à ce moment-là.
2: Tu dis, il y a des cours de rhétorique, c'était presque opposé, ou en tout cas, c'était très différent de la philosophie, la rhétorique, dans le sens où on cherchait pas nécessairement la vérité, mais on cherchait à convaincre, et il a certainement développé ce talent-là. En quoi c'est déterminant pour Augustin, cette formation-là de rhéteur?
1: Je ne sais pas si c'était si différent des deux, parce qu'au fond, les mots amenaient quand même à penser puis à consulter de la philosophie tout de même. Mais oui, disons...
2: Pour un dessin différent.
1: Exact, oui, en effet. Donc c'est vrai que les rhéteurs étaient quand même impliqués dans la cité. Il y avait ils formaient des juristes, des choses comme ça. Tandis que les philosophes, bon, c'était peut-être plus un peu de leur côté ce qu'ils faisaient. Puis Augustin, évidemment, ça l'a... Donc non seulement il a appris la rhétorique, mais il a également enseigné la rhétorique.
2: Ah oui?
1: Donc il savait utiliser les mots. Clairement. Puis ça paraît tout à fait complètement dans son œuvre. Vraiment, c'est majeur. Donc, une sorte de prose qui est aussi poétique, des jeux d'antithèse tellement impressionnants. Mais pour lui, la philosophie n'a jamais été... En tout cas, ça fait toujours fait partie de sa vie, je pense. Oui.
2: Isabelle, Ambroise le disait bien, on est à la fin du 4e siècle là, pour ce qui est du début de la vie d'Augustin. C'est quand même un moment important dans l'Antiquité. En fait, on est dans l'Antiquité très tardive. Là. Qu'est-ce qui se passe dans le monde à ce moment-là?
3: Bien, ceux qui connaissent la date de 476 pour la chute de l'Empire romain, ça approche. Hein. C'est que c'est quelques années, quelques décennies après la mort de saint Augustin. Donc, il est entre deux conciles. Donc, il y a quand même des conciles qui sont très rapprochés dans les premiers siècles de l'Église. Il y a beaucoup de choses qui se passent au niveau des doctrines et tout ça. Puis c'est un des premiers pères de l'Église. Hein. Donc, un des premiers, docteurs de l'Église. Dans ceux qui sont nommés comme docteurs de l'Église, il y a Jérôme, Saint Jérôme, qui est celui qui a traduit le Nouveau Testament donc en latin. Il a vu la fameuse Vulgate, s'il y en a comme moi qui connaissent ce texte-là, qui a fait autorité jusqu'à il n'y a pas si longtemps que ça. Et Saint Ambroise, qui était le maître, finalement, une sorte de maître spirituel de Saint Augustin, et qui est aussi un docteur de l'Église. Et Grégoire le Grand. Donc, quatre figures essentielles qui sont super importantes. Puis c'est aussi peu après que l'Empire romain soit devenu chrétien, officiellement. Il y a quelque chose après Constantin. Là. Donc, il y a quand même le christianisme a un certain air d'aller, on pourrait dire, mais il y a quand même...
2: Parce qu'on est après les persécutions, il y a eu les dix...
3: Après certaines persécutions, il y en aura
2: d'autres ailleurs aussi, mais pour ce qui est officiellement à Rome, ça s'est calmé. Il y a eu les 10 000 ans qui est venu comme officialiser ou permettre en tout cas la vie, le culte chrétien à la grandeur de l'Empire. Donc, mais à cette montée du christianisme-là, se croise la chute de l'Empire romain.
3: La chute de l'Empire romain aussi. Il y a aussi la prise de Rome par Alaric, puis éventuellement... la ville même d'Hippone est prise par des Vandales, là, qui sont tous des peuples barbares, si je ne me trompe pas. En tout cas, donc, il y a des origines, bref, c'est des étrangers. Là. C'est des gens qui viennent de l'extérieur et qui viennent prendre ces villes-là. Et Saint-Augustin, loin de lui, l'idée d'être désespéré de ces prises-là, plutôt espère la conversion des Romains, puis il se concentre là-dessus. Donc, il y a quand même, il y a beaucoup de troubles politiques, mais ça ne le trouble pas nécessairement. Ça ne le trouble pas lui-même nécessairement. Donc, il va cheminer à travers ça. Je pense que peut-être qu'Emmanuel pourra nous en dire davantage, sans doute certainement plus que moi, là, mais il y a aussi la question des donatistes, là, qui est quand même une question importante, là, qu'il combat plutôt activement, là, qui sont une genre de... plutôt un schisme qu'une hérésie, il me semble. Donc, des gens qui sont un peu puritains, presque, là, c'est un peu anachronique. Mais pour dire, c'est des gens qui veulent pas, qui pensent que les sacrements conférés par des prêtres qui sont impurs ou qui ont commis des péchés au moment de faire les sacrements sont invalides. Ce qui n'est pas ce que l'Église enseigne aujourd'hui et ce que Saint-Augustin conteste également. Mais ça prend un élan substantiel et Saint-Augustin se retrouve finalement à essayer de combattre ces donatistes-là.
2: Mais cette querelle-là, ou en tout cas du moins ce combat-là que mène Augustin, ça arrivera évidemment après sa conversion. Là.
3: Oui, c'est vrai.
2: Il y a un avant et un après pour Augustin. Il y a sa vie un peu, on pourrait dire, dissipée ou... moralement slack, là, qu'on pourrait dire en latin. Comment ça se... à quoi ressemblait cette vie dissipée, Emmanuel? Pas la tienne, mais celle d'Augustin. Là, on se gardera ça pour un autre épisode, peut-être. Et qu'est-ce qui,

0: qu'est-ce qui a été ce moment de bascule, de conversion?
1: Ben, il y a deux choses qui sont importantes, là. On a parlé de sa mère, donc Sainte Monique, donc la mère d'Augustin et sans doute la sainte femme, la sainte maman par excellence, là, après la Vierge Marie, bien sûr. Mais il y a aussi la figure de son père, Patrice, si je me rappelle bien, qui était un homme assez dur, assez violent, qui, lui, était un païen, un peu endurci. Mm. Et on a l'Augustin entre les deux. Il me semble qu'il y avait un frère aussi, mais en tout cas, l'histoire nous montre beaucoup que Augustin était un enfant qui était très doué, quelqu'un qui réussissait bien. Et très jeune, on a parlé un petit peu avec la rhétorique, avec ses talents d'orateur. Dans le fond, Augustin comprend que pour devenir quelqu'un dans la cité, pour être important, ben si tu sais maîtriser les mots, ben tu maîtrises tout. Mm. Alors c'est vraiment ça qui va devenir son objectif, qui va l'atteindre assez bien. Il va commencer à occuper des places importantes là, dans sa petite cité. Puis il va aller étudier notamment Carthage, hein, qui est la grande ville de l'Afrique berbère, donc l'Afrique du Nord du temps d'Augustin. Faut voir que toute cette Afrique du Nord là est une Afrique complètement romaine. Donc, Carthage, la deuxième plus grande ville de l'Empire. Donc, c'est vraiment une plaque tournante très importante là, sur le bord de la Méditerranée pour tout ce qui est le commerce, les courants de pensée, etc. Puis c'est pour ça que finalement, on y reviendra, là, mais qu'Augustin va être au centre de toutes les polémiques parce que finalement, toutes les polémiques passent un petit peu par Carthage. Mais donc, Saint-Augustin va... avant d'être saint, là, il va... vraiment chercher, dans le fond, la gloire. Il va chercher à pouvoir se trouver une position dans la cité. Et
2: il va la trouver.
1: Ah oui, il va la trouver tout à fait. Puis en parallèle de ça, c'est lui qui nous dit qu'il va vivre une vie assez dissipée. Une vie justement de plaisir. Mais pour lui, dans le fond, quand il nous présente tout ça, tout est comme un peu ensemble. Autant, comme tu disais, c'est vrai, là, je pense que le but du rhéteur, c'est vraiment de convaincre. Alors, la vérité est plus ou moins importante. Et puis tout le reste, donc d'avoir un plaisir, de se sentir vivre à cause de ces éléments-là extérieurs. Mm. Tandis que justement, Augustin va par la suite comprendre que finalement, la vérité, la sagesse était là, dans le fond, l'a toujours précédé. Ceci étant dit, ce qui va aussi un moment important de la vie d'Augustin, c'est qu'il va, rentrer en contact avec le... Mani, ben, pas directement avec lui, là, mais avec un de ses, donc ce qu'on appelle les manichéens. Donc, c'était un espèce de courant, on pourrait dire, de sagesse, sophie,
3: religieux. C'est un mélange de toutes sortes de choses, le zoroastrisme, le judaïsme, le christianisme. Ça nous donne le terme manichéisme au sens d'une opposition radicale entre bien et mal. Ouais. Donc, il y a vraiment quelque chose de... Puis c'est l'esprit et la matière qui sont comme les deux grandes oppositions. Là.
1: Exact.
3: C'est très étrange.
2: Comme le corps, l'âme.
3: Oui, c'est ça.
1: Mais il y a vraiment cette idée-là qu'il y a deux. Donc oui, il y a quelque chose de très gnostique là, dans le manichéisme. Mais le manichéisme, quand même, ce qui est intéressant, par ailleurs...
0: Fait que ça, c'était cool à l'époque d'être manichéen.
1: Ben, oui, c'était quand même... Le manichéisme avait aussi le vent dans les voiles, d'une certaine façon. Et il y avait quelque chose, finalement, d'assez séduisant pour tout le commun des mortels. Donc, c'est ça ce qui est assez intéressant que, finalement, Saint-Augustin va se laisser prendre à ça. Parce que il va quand même... on parlait de lutte, là, on va y revenir, mais il va quand même lutter avec le manichéisme un bon moment. Puis ce que je voulais dire, c'est que, finalement, le manichéisme, l'idée derrière le manichéisme va rester dans l'histoire de l'Église, et même Thomas d'Aquin va en parler, il y a toujours cette idée-là, finalement, de enlever un peu les zones grises, puis de voir d'un côté, c'est comme le bien, l'élévation, l'esprit, puis de l'autre, le mal, la corruption, la matière.
2: Ouais, ouais, ouais.
1: Donc, Augustin va rentrer en contact avec ça, va être quand même séduit au début, puis petit à petit, il va s'en éloigner. Mm. Puis c'est ça. Puis alors je sais pas. Il y a un moment où je crois qu'il est crucial là, dont saint Augustin parle dans les Confessions. Là, si je me rappelle bien, c'est au livre 5. Il parle justement du moment. C'est un moment selon moi charnière de sa vie où il veut au lieu de retourner enseigner ou de rester enseigner à Carthage. Puis ce qui est drôle, c'est ce qu'il dit, moi comme enseignant, ça m'a quand même fait rire, c'est qu'il disait que le problème de Carthage, c'est que n'importe qui est même pas dans ton cours peut rentrer, faire un peu n'importe quoi, déconner. Puis là, toi, il faut que tu essaies de te donner ton cours au travers.
4: Alors tandis que ça circule comme dans un moulin.
1: Ah, c'est puis... ça. Tandis que ce qu'il sait, c'est qu'à Rome, non, ils font pas ça. La vie étudiantine est un petit peu plus réglée, il y a un petit peu plus de règles. La tradition carthaginoise est trop, justement...
4: Est trop lousse,
1: puis est trop dégénérée. Fait que dans le fond, ce qu'il dit, c'est qu'il veut aller à Rome pour justement avoir finalement de meilleures possibilités, ouais. Autant dans la classe, mais je pense en général, un peu comme Ambroise l'a dit. Et là, ce qu'il fait, c'est qu'il fait un subterfuge à sa mère. Donc, Monique, qui toute sa vie a prié pour son fils, les larmes de Monique, c'est quasiment proverbial, va l'accompagner dans des ruines d'une église que j'ai moi-même visitée, là, la basilique de Saint-Cyprien de Carthage, hein, qui était le Saint-Évêque de Carthage un peu avant Augustin. Et il va dire, regarde, elle ne veut pas qu'il parte pour Rome. Il va dire, non, mais je vais juste, pendant la nuit, à rester avec mon ami qui attend là, que le navire parte. Tu sais, je ne veux pas le laisser tout seul. Là. Puis il laisse sa mère, donc il dit, dans une petite chapelle à côté. Et finalement, qu'est-ce qu'il fait? Il embarque. Il embarque et il laisse sa mère derrière lui. Et dans les confessions, ce qu'il dit, on parlait, Augustin, c'est magnifique. Là, on le lit, puis il écrit. Là, moi, je l'ai jamais lu vraiment en latin. Là, c'est un latin qui est quand même assez difficile. Donc, bravo. mais tu sais, justement, il y a une phrase là-dessus. Il dit, Dieu n'a pas voulu exaucer les pleurs d'un jour, pour exaucer sa prière de tous les jours, en parlant de sa mère. Donc, il n'a pas voulu qu'Augustin ne parte pas pour Rome pour pouvoir exaucer sa prière fondamentale qui était de faire de lui un chrétien. Donc, il va partir à Rome et là, par un temps à Milan, il va connaître notamment Ambroise, le Saint-Évêque de Milan.
2: Le
1: Saint-Patron d'Ambroise. Exact.
5: Mais avec ses étudiants, par contre, ça ne va pas mieux à Rome.
1: Ouais, de fait.
5: Avec ses étudiants, finalement, il dit, bon, j'ai quitté Carthage pour pas avoir des mauvais étudiants. Puis là, à Rome, soudainement, si mon souvenir est bon, les étudiants qu'il y a dans son cours, il y a comme une entente entre le professeur puis les étudiants ils payent un certain montant à Augustin. Pour éviter de payer un montant à un certain moment donné, tous les étudiants quittent le cours au même moment, puis s'en vont trouver un autre maître. Quelque chose de cet ordre-là.
3: Ouais, ils s'entendent, ils complotent un peu contre les profs,
5: Voilà. Puis donc, finalement, il est comme. Il est absolument déçu de ses étudiants. Voilà. Ouais. Alors moi, je pense que c'est à Rome. Peut-être que c'est à Carthage, mais il me semble que c'est à Rome qui
1: est mal pris. Pas.
5: Mais donc, il y a eu des mauvais moments avec ses étudiants.
1: Ouais.
5: C'est un prof un peu écœuré, des fois.
2: Puis, et pourtant, si je déduis un peu de ce que vous venez de raconter, c'est quelqu'un qui, justement, cherchait la gloire, cherchait la carrière, puis là, ces échecs-là ont dû entamer C'est cet orgueil-là qui semblait assez prégnant. Est-ce que c'est à ce moment-là ou peu après là, qu'entend Ambroise prêcher? Quand est-ce que ça arrive? Quand est-ce que ça arrive cette
5: année? Il y a un moment dont on n'a pas parlé, mais c'est sa lecture d'un texte de Cicéron.
3: Mm-hmm. Hortensius.
5: Dans l'Hortensius, c'est ça, qui est un texte qu'on a perdu.
1: Texte perdu, oui.
3: Ouais, perdu, ouais.
5: Puis l'Hortensius de Cicéron dit « Suivez la voie philosophique, devenez philosophe et vous serez heureux. » Puis, je pense donc, Augustin commence à se rendre compte un peu avant de rencontrer Ambroise qu'au fond, en suivant la vie philosophique, il n'est pas heureux. donc, il est avec des amis et il essaie de former une petite communauté, quelque chose comme ça, de philosophes, puis de donner le moins de temps possible à la cité. Je pense que c'est un peu ça leur objectif. Donc, oui, la recherche de gloire, en même temps, il cherchait vraiment la vérité, puis il voulait vraiment mener cette vie philosophique-là. Puis, il y a des passages dans les confessions où il dit, ben, finalement, on m'avait promis le bonheur avec la philosophie et je ne l'ai pas obtenu. On m'avait promis le bonheur dans le monde laïque et je ne l'ai pas eu. Puis donc, je pense que c'est à partir de ce moment-là, en tout cas, ça a mijoté tranquillement. Puis, il a rencontré Ambroise, donc il assistait beaucoup à ses homélies d'Ambroise, mais Ambroise semblait très pris. Si bien que Ambroise, lorsqu'il faisait une lecture, ne lisait pas à voix. Lorsqu'il lisait tout seul, ne lisait pas à voix haute pour que les gens ne lui posent pas de questions sur sa lecture. Puis Augustin, donc à ce moment-là, toutes les lectures se faisaient à voix haute.
3: Pendant plusieurs siècles ensuite. Donc la lecture personnelle, ça prend beaucoup, beaucoup de temps. Là, ça, de, à peine 2-3 siècles.
0: Sans m'aller de soi aujourd'hui, mais là, c'était pas...
3: C'est très normal aujourd'hui, on lit, et puis c'est quelqu'un qui lit à voix haute dans le métro, ça serait,
5: ce serait bizarre,
3: pas très bien vu, mais alors que là, la lecture était collective. Là, ouais.
5: Donc là, Augustin, il voit... Augustin voit un bonhomme regarder un texte. Puis il se demande ce qu'il fait, puis il finit par comprendre que Saint-Ambroise est en train de lire, oui, à ce moment-là.
2: Prenons une petite pause, puis on revient tout de suite après.

0: parler d'Augustin aujourd'hui. Augustin, quand on pense à Augustin, tout de suite on pense aux confessions. C'est quasiment inséparable, ces deux mots-là. Les confessions, c'est ses premiers textes, son premier texte majeur. Il écrit ça assez rapidement après sa conversion, Isabelle?
1: Oui, assez rapidement après sa conversion. C'est quand même un travail de longue haleine. Mais c'est intéressant parce qu'il va faire beaucoup de textes philosophiques plus sérieux, théologiques très sérieux. Même ceux qui ont lu juste La Cité de Dieu, c'est comme lire deux Augustins. Là. Donc, c'est vraiment, il y a quelque chose de très, très distinct dans les deux aventures.
0: C'est puis plus l'objectif, tardif, La Cité de Dieu.
1: Oui, c'est une de ses dernières œuvres. Puis ce qui est intéressant, c'est que ça, c'est vraiment un objectif théologique de convaincre hein, des défauts, du paganisme. Puis des erreurs antérieures, même s'il y a du respect pour le savoir des penseurs d'avant, puis de montrer le bien fondé du christianisme en passant par toute l'histoire du judaïsme, l'Ancien Testament. Donc, c'est vraiment tout un voyage.
0: C'est tout un séjour. Ouais.
1: Les confessions, c'est vraiment sa vie, mais en dialogue avec Dieu. Donc, il parle toujours à Dieu régulièrement, il arrête pour dire « Toi, Seigneur, je ne savais pas encore l'immensité de ton amour, je me trompais encore, je pensais aimer quelque chose et j'aimais tellement imparfaitement. » Donc, c'est extrêmement personnel. Oui, il se convertit à peu près à 32 ans. Mm-hmm. Puis justement, son récit de conversion arrive à peu près à la moitié du livre. Donc, il vraiment prend le temps dans le moment clé, là, disons, là, dans le livre 8. Là. Puis il prend vraiment le temps avant ça de détailler tous ses défauts. Je parlais du vol des poires tantôt. Là, c'est quand même long. Là. Il en parle vraiment beaucoup. Là, même, c'est quasiment une blague. Là, un running gag. Là,
0: c'est quasiment du Proust.
1: Oui, il y a quelque chose de ça. C'est vrai, il y a quelque chose de Proustien. Puis c'est intéressant que tu dises ça parce que justement, la mémoire, c'est un gros, gros morceau. C'est essentiel. La mémoire sur la mémoire. Là, uh-huh. Donc, vraiment, là, c'est un récit de mémoire qui a un effet très puissant. Puis il parle du vol des poires, fait qu'il volait des poires pas parce qu'il avait faim, pas parce qu'il voulait les donner à quelqu'un qui avait faim, mais vraiment pour le plaisir de voler. Pis c'est ça qui ça le tue un peu parce qu'intérieurement, parce que c'est ça faire le mal en fait. C'est une poire, c'est pas un bloc d'or, c'est pas la maison à quelqu'un, mais c'est comme l'image de quand tu fais le mal pour le mal, ça compte vraiment beaucoup. Puis ça, c'est comme le passage qui nous fait le plus comprendre comment Augustin voit le péché personnel puis comment le vécu intérieur du péché, que c'est ça qui est important. T'sais, il aurait pu mentir et dire qu'il le donnait à quelqu'un qui cherchait pour nourrir quelqu'un, mais il ne ment pas. Il est vraiment sincère, honnête, authentique, puis il nous exprime tous ses défauts, il se dévoile complètement.
0: C'est quoi l'utilité de ça? Là? Parce que de notre point de vue de moderne, à peu près 9 livres sur 10 là, qui s'écrivent, là, qui sont de l'autofiction aujourd'hui, là, c'est on débat des sentiments intérieurs. Mais il y a quelque chose d'assez spécial à cette époque-là de se livrer à un tel exercice, premièrement. Deuxièmement, il devait avoir une intention dans le but de faire ça. Est-ce que c'est pour que rayonne encore plus la gloire de Dieu sur la pauvre pâte molle qu'il était?
1: Je crois que c'est uniquement ça. En fait.
0: Ouais. Emmanuel?
2: C'est ça. Tu disais tout à l'heure, disons, la théologie. Augustin va être vraiment au centre de plein de polémiques théologiques qui sont importantes. Puis c'est le propre, justement, des grands évêques puis des grands docteurs, de face aux hérésies, aux schismes, de prêcher et de prôner ce qu'il croit. Mais Augustin, dans les confessions, fait quelque chose d'autre. Il ne parle plus vraiment de Dieu ou de ce qui est donné par Dieu, mais là, il se livre à Dieu.
0: Il parle à Dieu.
2: Là, et ça, c'est quand même assez novateur. Puis il y a quelque chose, c'est vrai, de très moderne dans cette idée de se livrer. Mais ça, justement, c'est peut-être plus... on le prend plus de Rousseau que d'Augustin, mais je suis d'accord avec... je pense que ton prof était juste de mauvaise foi, là, parce que, de fait, les confessions, je veux dire, tout le monde qui se respecte et que lui, Rousseau, sait que finalement, il y a Augustin derrière.
1: C'est un 18e. Mais ça compte, je pense que c'était vraiment une déformation professionnelle, là, presque.
3: C'est aussi ce qu'il fait. Rousseau veut proposer un nouveau modèle de compréhension de l'être humain qui s'oppose à celui d'Augustin de manière évidente.
0: Qui est assez loin, sinon à l'opposé complet de toute la doctrine du péché originel. On y reviendra assurément.
2: Puis de rendre gloire, c'est ça, tu sais, dans le fond.

0: Augustin. Puis moi, je crois, parce que c'est vrai que, bon, qu'on parle de sa vie, puis de ses moments, d'échéance et tout ça, mais il y a vraiment de quoi d'universel dans ce qu'Augustin il dit. Puis c'est pour ça que le vol de poire, d'une certaine façon, est très représentatif. Que tu voles des poires, que tu voles une Lambo, que tu quasiment tues quelqu'un. On sait qu'il y a des degrés, tu sais. Mais ouais. Finalement, derrière ça, il y a la même racine. Puis ça peut toucher n'importe qui. Ça peut toucher justement le bandit, comme ça peut toucher une personne très, très rangée. Mais Augustin, c'est là où il veut nous amener. Il veut nous amener à ce que, après, un peu les mystiques rénans vont appeler le fond sans fond qui est Dieu à l'intérieur de nous-mêmes. Mm. Puis c'est ça, c'est pour ça qu'Augustin, d'une certaine façon, Augustin a quelque chose de très biblique, de très hébreu. Tu sais, quand on voit dans la Bible, dans l'Ancien Testament, ce dialogue-là avec que les figures bibliques ont avec
1: Abraham
0: Dieu.
1: Qui jase avec
0: exact,
1: Dieu.
0: Exact, cette idée-là de voir Dieu, Moïse, etc. Mais c'est comme si Augustin ramenait ça, tu sais, de l'avant, dans le fond, de se livrer à Dieu, puis de rendre grâce pour qu'est-ce qu'il a fait dans notre vie. Puis finalement, malgré tout, puis après, bon, il y a des. Tu sais, moi, j'ai étudié au Moyen-Orient où il y a une influence assez présente des pères grecs qui, des fois, en théologie, s'opposent assez à Saint-Augustin, notamment à ce qu'on connaît comme étant le Félix culpa, l'heureuse faute, hein, de l'exultète, là, du Préconium Pascal. Parce que eux, des fois, ils voient le problème qu'il y aurait avec Augustin, c'est que, ben, s'il n'y avait pas eu la faute, Dieu, heureuse faute qui nous valut par un rédempteur. Mm-hmm. Tandis que les Grecs ont une autre vision. Ils disaient, tu sais, Dieu voulait sauver de toute façon l'homme dans tous les. Il n'y avait pas besoin de la faute. Donc, des fois, il y a comme des. Entre. Moi, ça m'a vraiment ouvert ce monde-là, là. mais ce qui est sûr, c'est que, tu sais, Augustin nous permet vraiment. Il nous donne les mots. Je pense que c'est vraiment ça. Il nous donne les mots. Il nous donne aussi de participer à ce cœur-là, à ce cœur ardent, de rentrer en dialogue avec Dieu, puis de voir que finalement, on est souvent comme un peu. On se perd à l'extérieur de nous-mêmes. Puis après, on pourrait aller très profondément là-dedans. Là. Mais il nous dit que finalement, Dieu, il est déjà là. Dieu nous précède toujours. Hein, puis Dieu nous accompagne.
1: Il fait feu de tout bois. On peut prendre n'importe quel élément de notre vie, aussi dissipé soit-elle. Et le transfigurer en quelque chose de formidable. Encore, on est ici dans un plateau, au 21e siècle, on parle de ce gars-là qui était un raté à bien des égards, mais que sa vie a pris tout un tournant au point où il rayonne jusqu'à nous aujourd'hui. Il y a eu, après sa conversion, il a entendu Saint-Ambroise prêcher à Milan, puis... Sa vie a changé, il s'est mis à vivre vraiment selon l'Évangile, à donner sa vie à l'Église par oui. le sacerdoce, même en devenant évêque. Raconte-nous tout ce cheminement-là, Ambroise, de sa vie plus cléricale, mettons.
2: Je ne peux pas faire dans l'histoire de cette vie cléricale-là, mais bon, il retourne à Carthage après avoir passé du temps à Rome. Il retourne, puis sa mère décède. Peu de temps après sa décision de revenir à Carthage. Bon, puis il manque un évêque à Carthage ou à Hippone, j'ai oublié, je pensais à Carthage. Mm-hmm. Donc il décide de se faire évêque. Mais ce qu'il va y avoir surtout, puis Isabelle, je trouve que tu l'as bien mentionné, c'est qu'il va y avoir surtout des conflits entre groupes chrétiens. Puis au fond, on parle beaucoup des confessions, mais ce qui va marquer sa vie. Sa vie cléricale, ouais. C'est deux choses importantes. D'abord, il fait des sermons à l'église, donc il est impliqué dans sa paroisse. Donc, je pense qu'Emmanuel t'a apporté une immense édition des sermons de. Mm-hmm.
1: C'est le premier rôle d'un évêque, en théorie, enseigner, c'est-à-dire édifier le peuple par justement des sermons, des écrits qui viennent. Annoncer la vérité et écarter les hérésies quand c'est nécessaire.
2: Donc, en effet, donc, enseigner la vérité, puis ensuite, bon, il y a des gens qui s'essayent aussi à enseigner la vérité, puis ils disent, ben non, ça fonctionne pas. Ça fonctionne pas. Puis donc, il fait vraiment dans plein de textes différents, donc contre les donatistes, contre certains pères de Marseille. La Cité de Dieu aussi, c'est pas juste un ouvrage d'histoire, c'est un ouvrage qui est dédié qui est dans un contexte quand même. Donc, toute sa théologie, c'est de la rhétorique au sens de c'est situé, comme il y a une dénonciation qui est située, pour parler en termes de rhétoricien. Mm-hmm. Puis, donc son œuvre est profondément située, puis sa vie religieuse l'est profondément aussi. C'est pas...

0: Oui, voilà.
1: Il écrit beaucoup, Isabelle. En fait. J'ai oublié de mentionner plus tôt, mais c'est pas immédiatement qu'il écrit ses confessions. Puis il en écrit plusieurs déjà, des textes comme ça. Puis il en écrit plusieurs après. Puis après ça, il écrit La Cité de Dieu. J'ai l'impression que les confessions, c'est pas comme un livre à succès, là, nécessairement, de son époque. Évidemment, mais je pense que c'est une autre manière d'enseigner, quasiment. Mais qui est très sincère, là, qui est très. C'est très touchant. Mais c'est qu'il est déjà. Il est déjà engagé dans sa vie de chrétien à ce moment-là, puis ce sera toujours un pédagogue presque. Mais c'est que c'est un pédagogue tellement habile qu'il peut aller jusqu'au plus profond de lui-même pour finalement partager quelque chose. Puis j'aimerais ça, je trouve la conversion, on a passé vite dessus, là, mais c'est assez, moi je trouve ça fascinant quand même. Ça s'appelle, il y a comme un passage dans le livre 8, là, sa rencontre après avec Ponticianus, qui est déjà converti. Puis là, lui, il est là avec son ami Alipus, puis les deux vivent à peu près un moment, une espèce d'épiphanie ensemble. Puis. Ce qu'il vit à ce moment-là, c'est qu'il sait que la parole de Dieu donc, le convainc. Donc, vraiment, il est convaincu de la vérité derrière le christianisme. Mais il ressent un profond dérangement intérieur de résistance à la parole. Puis, il décortique ça en disant, mais ma volonté... Quand l'esprit dicte à la main de prendre quelque chose, de faire quelque chose, elle le fait. Mais quand l'esprit dicte à lui-même de faire quelque chose, il ne le fait pas. Donc, il est vraiment fasciné. Puis aussi, il y a un passage, je trouve, qui est magnifique. Là, où
2: il y a la lutte avec le lecteur, mais il y a la lutte à l'intérieur même de l'auteur.
1: Exactement. Il nous parle toujours de ça. Puis moi, je trouve que ça, c'est ça qui nous rend, qui nous invite vraiment dans son parcours de conversion, parce qu'on peut se reconnaître là-dedans, parce que moi, je me reconnais certainement là-dedans.
2: Ouais.
1: Puis notamment sur la question des vanités, tout ce qui est de la mondanité. Il dit, elle me retenait bagatelle, vanité de vanité. Mes amis de toujours, elle me tiraillait par ma robe de chair et elle me susurrait « Tu nous donnes congé? » Mais dès cet instant-ci, nous ne serons plus tes compagnes, plus jamais et pour toujours. Donc, il y a vraiment une espèce de la tentation qui vient te tirer. Genre, tu sais que tu ne pourras plus jamais. Puis, et c'est la même chose pour laquelle, quand il était plus jeune, il avait demandé, il a dit « Guéris-moi de moi la chasteté, mais pas tout de suite.
2: Mm-hmm. »
1: Donc, ça vient rejoindre un peu... Augustin, c'est quelqu'un de... C'est un saint, c'est un docteur de l'Église. Et pourtant, il était pécheur, le reconnaissait et a eu des longues années à donner au péché toute sa place, finalement, dans sa vie. Ça, c'est fascinant. Moi, je trouve que c'est... Pour une époque comme la nôtre, où est-ce qu'il y a une certaine incroyance généralisée, finalement, aussi, la plupart des gens... Puis, il y a comme... de voir quelqu'un qui a un parcours comme ça.
2: Et malgré tout, il y a un retour du puritanisme, c'est-à-dire une espèce de désir de purifier l'espace public, l'espace privé même aussi. Cette intolérance à l'ambiguïté, au mal.
1: Je crois que c'est pas une coïncidence que les deux choses arrivent en même temps.
2: C'est ça. Et lui est une sorte d'antidote à ça, non?
1: Absolument. Absolument. Et pour lui, il annonce une bonne nouvelle, mais... Il y a une espérance qui dépasse vraiment le temps présent aussi. Puis c'est pour ça qu'il se trompe beaucoup moins que d'autres, finalement, à son époque, parce que les tentations du puritanisme, les tentations du paganisme, finalement, ce n'est pas les réponses, c'est pas la vraie réponse. Puis il examine toutes sortes de questions, même dans la Cité de Dieu, un petit peu plus loin, il examine toutes sortes de questions sur même les miséricordieux qui pensent que, bon, les gens vont en enfer un certain temps, mais qui reviennent. Mm-hmm. Après ça, il va dire, qu'est-ce que les gens voient quand ils sont morts? Est-ce qu'ils vont voir Dieu? Lui, il dit qu'ils vont voir le visage de Dieu. Donc, on retrouve des éléments théologiques qu'on va trouver pendant des siècles, ensuite, qui vont être réaffirmés chez saint Thomas d'Aquin, qu'on peut même voir chez d'autres auteurs plus tard, chez Dante. Et il y a comme... C'est fascinant parce qu'il est au 4e siècle. Il est au 4e siècle. Jésus, il vient de vivre. Il est tout récent. Mm-hmm. C'est tout récent, la résurrection. Là.
2: Et déjà, il nomme tous ces grands enjeux-là, toutes ces grandes questions-là qui traversent la foi, l'Église, la spiritualité dans une densité presque inégalée. Là.
3: Oui. C'est sûr que l'Empire romain, comme tu parlais tout à l'heure, donc l'Édit de Milan, puis ensuite de Théodose, le fait que le christianisme devient cette religion de l'Empire,
2: une catharsis ou un carrefour historique.
3: Exactement. Ouais. Il y a vraiment tout... on peut se poser la question, pourquoi le Christ a décidé de s'incarner dans le temps, au milieu de l'Empire romain? L'Empire rendait possible quelque chose, c'est-à-dire tous les chemins mènent à Rome, et donc tous les chemins aussi partent de Rome. Donc il y avait vraiment cette possibilité-là de diffusion duquel les apôtres ont vraiment comme tiré parti. Là.
2: Ben ouais.
3: Puis Augustin,

0: En fond, ce qui se passe, c'est que lui, il va... finalement, bon, on dit que ça devient la religion de l'Empire, mais le paganisme reste. Hein, païen, ça vient justement des paysans là, donc un petit peu plus dans les coins un peu plus reculés de l'Empire. Donc, le paganisme reste. Puis il y a quand même, finalement, plusieurs christianismes aussi qui sont là. On le disait, il est entre deux conciles, mais finalement, Augustin, c'est parce qu'avant lui, il y a quand même eu aussi de grands pères de l'Église, des personnes comme justement Tertullien, Justin, Origène. Donc, il y a déjà des grandes questions qui ont été débattues, l'arianisme, etc. Et il y a des relents de tout ça qui restent, et donc c'est vraiment ça à quoi il va faire face. Avant de continuer là-dessus, justement, par rapport à la conversion, la dernière chose, je pense qu'il faut absolument dire, hein, c'est le fameux moment où Augustin est dans un jardin avec les lettres de Saint-Paul près de lui, et il entend une voix qui lui dit « Atole et legge », si on veut parler le classique. Hein, donc, « Prends et lis ». Et là, justement, il prend Saint-Paul et il se met à lire. Puis c'est... L'extrait exactement de Saint-Paul, je ne me rappelle plus si c'est celui sur la question un peu de la volonté. Mmh. Hein, je ne fais pas le bien que je veux ou le mal que je veux pas. Peut-être, mais je peux me tromper.
1: Toujours Augustin est-il... et Paul sont très proches sur cette question.
0: Toujours est-il, c'est ça, que dans le fond, Augustin va avoir vraiment un moment où, un peu comme Saint-Paul, d'une certaine façon, il va entendre la voix, sans doute la voix du Christ. Hein, qui lui parle et qui lui dit de faire quelque chose. Mmh. Et là, il va voir là-dedans qu'il y a la vérité, je pense. Puis c'est ça qui va lui permettre par la suite de pouvoir être comme le grand homme et le grand pasteur aussi. Je pense que c'est important, tu sais, parce qu'il n'a pas juste été évêque par acclamation, hein, parce que c'est comme ça qu'il faisait des évêques, il est devenu prêtre aussi par acclamation. Il ne voulait pas nécessairement devenir prêtre au début. Son plan, c'était plus genre de moine,
1: ouais.
0: Un peu comme notariste là, dans le temps. Là, donc.
1: Mais il y a eu un service public à faire, finalement.
0: Exact, puis il y avait un fils aussi. Alors, il y a toute une gestion, en tout cas.
1: Avant la pause, vas-y, Isabelle.
2: Avant la pause, c'est le passage de Paul. Plus de ripaille, ni de beuverie, plus de luxure, ni d'impudicité, plus de dispute, ni de jalousie. Revêtez-vous du Seigneur Jésus-Christ et ne vous faites pas les pourvoyeurs de la chair dans les convoitises. Ça va vraiment au cœur de l'expérience d'Augustin, à ce moment-là.
1: OK, c'est fascinant tout ça. On prend, comme prévu, une petite pause, puis on revient tout de suite après.
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1: De retour à On n'est pas du monde et Isabelle qui pouffe de rire parce que j'ai annoncé le programme des prochaines minutes. On va juste parler du péché originel.
2: Tout simplement.
1: En tout cas, si vous êtes toujours avec nous, on est bien heureux. On vous invite à rester encore un peu.
0: Mais à venir.
1: Reste avec nous, hein. Et parce que ça va être non moins croustillant qu'un vol de poire, ce qui s'en vient, parce que Augustin a été assez déterminant dans toute la doctrine, la théologie autour du rapport au péché, à la liberté. À la grâce aussi. Je l'annonçais d'entrée de jeu avec mon introduction. Docteur de la grâce, qui est comme la clé de voûte ou le point charnière, hein, justement, la liberté et le péché. Cette grâce-là, Ambroise, j'aimerais t'entendre là-dessus, sur son rôle dans le développement de cette théologie-là.
4: Je connais surtout une partie du développement de cette théologie-là qui a lieu au XVIIe siècle.
1: On va se contenter
4: siècle.
1: De oui, ça. Donc,
4: d'abord, Augustin, il débat contre des gens par écrit, par des lettres, tout ça. Puis, donc, il énonce certaines choses par rapport au péché originel, puis par rapport à la grâce. Puis, au fond, sur lui, il y a vraiment juste la grâce qui peut nous sauver. Puis, notre liberté, disons, participe avec cette grâce-là. Vous voyez, j'en parle de manière floue, donc c'est assez dur de bien comprendre ce qu'il dit. Ce qu'il dit à ce moment-là. Mais pour lui, il y a comme quelque chose du péché originel, puis il y a comme une tâche dont on n'arrive pas à se sortir. Puis il faut l'aide de Dieu pour se sortir de ça. Puis penser sortir de ça avec nos propres forces naturelles, par exemple, avec la connaissance philosophique...
1: La volonté, seulement humaine,
4: mais c'est nous fourvoyer. Comme combien de fois on essaie de se sortir de nos misères profondes...
1: Nos vices,
4: simplement en reposant sur nous-mêmes. On peut faire un bout de chemin avec ça, mais... réellement le faire, puis l'intuition de vouloir le faire, est-ce que c'est vraiment de nous, tout ça? Puis donc c'est des gros enjeux qu'il a traités, puis c'est revenu au 17e siècle avec toute la question du jansénisme, puis il y a eu beaucoup de querelles à ce sujet-là. Puis on a forgé, peut-être avant ou depuis cette époque-là, l'image d'un Augustin justement qui était pessimiste, comme d'un Augustin qui, au fond, on est toujours pris dans le péché originel.
1: On est fait,
4: puis on est mortel, puis on n'arrive pas à s'en sortir. Mais j'ai lu une philosophe il n'y a pas si longtemps, Anna Arendt, qui reprenait Augustin, puis elle disait, bon, selon Augustin, on est profondément mortel, bon, c'est l'enjeu. Mais parce qu'on est mortel, ou avant d'être mortel, on est des êtres qui naissons. On est des êtres, donc, on est dans le temps, on apparaît, il y a quelque chose de nouveau qui se fait avec l'être humain. Mmh. Puis, donc, il y a quelque chose de fondamentalement optimiste chez Augustin, et puis cet optimisme-là par rapport à l'humanité, Anna Arendt, elle l'a présenté dans ses œuvres, puis elle cite beaucoup Augustin justement sur les questions de la volonté, sur les questions de la grâce, puis même elle termine un ouvrage de politique sur les régimes totalitaires avec une citation
1: incroyable.
4: De saint Augustin.
1: Pour vrai?
4: Oui, la toute dernière phrase, je vous laisserai regarder ça, là, ça s'appelle le totalitarisme, quelque chose comme ça.
1: Wow.
4: Puis, oui, voilà, donc il y a une partie, au fond, accepter, disons qu'il y a quelque chose de brisé en nous, c'est aussi accepter de pouvoir que... C'est aussi accepter que ça puisse être réparé. Mmh. Puis qu'on puisse redevenir nouveau. Puis Augustin était très sensible à tous ces éléments-là. Lui qui a été converti adulte, voilà.
1: Il n'y a rien de pire pour quelqu'un de malade que de nier ce mal-là qui le ronge à l'intérieur. Alors c'est un peu dans le même sens que, de ce que
4: exactement,
1: tu dis.
4: Exactement. Ouais. Pour lui, ce serait... Puis il utilise des images très fortes par rapport à ça. Il dit, je suis comme un pestiféré. J'ai des bubons, comme mes anciens bubons qui étaient sur mon corps. Oui, voilà. Donc puis il utilise des images très fortes pour la personne qui essaie de se libérer du péché, qui essaie de se libérer de ses problèmes sans l'aide de Dieu.
1: Ouais.
4: J'en ai apporté deux trois.
1: Vas-y.
4: Que je vous lis là. J'avais répandu mon âme sur le sable en aimant un être mortel comme s'il était immortel. Ou bien je portais pantelante et sanglante mon âme qui ne tolérait plus d'être portée par moi. Où la déposer? Donc Augustin pose cette question-là, puis il finit même par dire, bon, je ne sais pas où mettre mon âme parce qu'elle me fait trop souffrir. Fait qu'il il dit, je la jette en l'air, mais elle me retombe dessus, mon âme. Je suis juste mal pris avec mon âme. Tandis que là, dès que Augustin accepte de vivre dans une relation avec Dieu, bien là, les images qu'il utilise sont vraiment différentes. J'en ai noté deux. L'image d'un oiseau qui porte un petit sous son aile, ou bien l'image de la maison. Donc une fois qu'on accepte donc, cette relation-là, en plus... On peut se sortir de cette sorte de volonté-là, de se sortir de soi-même, par soi-même, qui peut juste mener nulle part.
1: Pourtant, il y a un paradoxe, parce que il y a la nécessaire sortie de soi-même, là, du nombril ou de nos bébites, là, pour justement se reposer tout en Dieu, mais il y a un grand souci d'intériorité chez Augustin. Hein. Je cite là, une de ses phrases les plus célèbres, si je suis capable de la trouver. Non, je ne l'aurai pas, mais j'étais au-dedans, tu étais au-dedans et moi j'étais au-dehors. En fait, l'intériorité, Dieu est ce qu'il y a de plus intime à nous-mêmes, au-delà de nous-mêmes, plus intime à nous-mêmes que nous-mêmes.
4: C'est comme si on s'arrêtait des fois à une barrière, c'est comme si on s'arrêtait en soi à une barrière, puis qu'on n'allait pas plus loin un peu pour Augustin. Ah. Ouais. C'est comme ça que je ne sais pas si...
2: Puis il dit souvent, tu n'entends de moi rien que tu ne m'as déjà dit toi-même. Donc il est vraiment toujours... Tu sais que Dieu a mis d'abord dans son cœur tout ce qui est là, puis il lui répète finalement des choses qu'il savait déjà sur lui-même. C'est quand même fascinant.
1: Emmanuel.
0: Ben, c'est ça. Puis, tu sais, il y a la phrase, le interior intimo meo et superior sumo meo. Tu sais, tu es plus intime que le plus intime de moi-même. Puis, l'autre partie aussi qui est importante, parce que ça donne aussi une autre direction, mais tu es aussi, tu sais, le plus grand sommet à atteindre. Donc, vraiment un peu.
1: Le tout autre.
0: Ouais, c'est ça, tu sais, cette espèce de supérieur-là. Donc, c'est montré, puis je pense un peu lié à la doctrine de la grâce. Puis d'ailleurs, ce qu'il faut voir, c'est que sur beaucoup de ces questions-là, à différents moments de sa vie, aussi avec différentes choses qui se passent, Augustin peut être plus ou moins comme strict sur ce qu'il dit. Puis l'enjeu va être beaucoup sur des développements. Subséquent, là, donc tout ce qui est l'augustianisme, que ce soit Luther, Luther et moine augustinien, la sola gratia, donc vraiment tout. Finalement, Augustin, puis on l'a vu avec le jansénisme aussi, Augustin va laisser certaines portes ouvertes qui vont être défoncées par la suite et qui vont amener à certaines dérives, justement, tu sais, dans. dans l'Église. Donc, il y a quand même des enjeux, mais il faut toujours revenir. Puis, tu sais, c'est la même chose, on pourrait dire exactement la même chose avec Origène ou même voir avec Irénée de Lyon. Il faut toujours revenir quand même. Ils sont dans les premiers. Hein. C'est eux qui sont les pionniers de la théologie. Donc, ils font face à de réels enjeux qui sont avant tout des enjeux, finalement, théologiques, doctrinales, mais aussi pastoraux. Donc, ça, tout est ensemble. Hein. Donc, eux, c'est ce qui fait leur grandeur, hein, de faire face à ça. Tu sais, comme tout à l'heure, on parlait du donatisme. Dans le fond, les donatistes font face à quelque chose de vrai, ce qu'on appelle les lapsis, ceux qui sont tombés face à la persécution, ceux qui ont remis les livres saints, hein, ceux qui ont remis les calices, les patènes.
1: Ceux qui, face aux menaces, reniaient leur foi.
0: Exact, oui. Exact. Fait que, de l'autre côté, ben, c'est
1: qu'est-ce
0: ça.
1: Qu'on fait avec eux?
0: T'as les martyrs, ceux qui sont morts, puis t'as les confesseurs de la foi, hein, ceux qui sont pas morts, mais presque. Donc, il y en a beaucoup qui, face à ça, se disent, ben, moi, pourquoi je serais assis à côté de lui? T'sais, Méo, c'est un lapsi. Moi, j'ai combattu le bon combat. Ouais. Donc, c'est de véritables enjeux. Mais tu vois, Augustin, face à ça, il dit, c'est ça. Finalement, c'est la grâce. Puis il y a des choses qui nous échappent aussi. Je pense que ça, c'est quand même important. Mais pour revenir à l'idée vraiment, je pense, fondamentale d'Augustin, c'est ça. C'est que finalement, face à Dieu, tu as Dieu qui nous porte, qui nous soutient, puis Dieu qui nous donne aussi la direction, qui nous élève. Donc, il y a toute cette espèce de dialogue-là, finalement, avec Dieu, auquel on... Puis c'est ça qui est beau dans Saint-Augustin, c'est qu'il nous invite à prendre place dans notre dialogue aussi face à Dieu. Parce que finalement, c'est vrai que Saint-Augustin ne dit rien à Dieu que Dieu ne sache déjà. Mais Dieu veut que Saint-Augustin le dise. Hein, c'est comme quand, avec un enfant, tu dis à maman qu'est-ce que t'as fait ou qu'est-ce qu'on a fait. Ensemble, on le sait, peut-être maman elle le sait déjà, mais le fait que l'enfant le dise, il y a tout ça, qui, finalement l'enfant se révèle, puis c'est ça qu'il faut qu'il se passe d'une certaine façon avec
1: l'enfant. S'inscrit dans cette histoire-là, dans cette relation-là, en le verbalisant quand même.
0: Oui, tout à fait.
1: Oui, vas-y Isabelle, après j'irai ailleurs, oui.
2: En fait, c'est un petit peu ailleurs au sens où, mais ça reste dans le pessimisme. Moi, au contraire, en lisant les confessions, je trouve pas ça du tout pessimiste, au sens où c'est toujours pour mieux ramener à l'amour de Dieu, finalement. Il y a ça. Mais il y a un passage en particulier ici que ça m'a interpellée en plus, parce qu'on parlait du parcours à travers la philosophie qui amène au bonheur, mais il dit ici au livre 10, « En vérité, comment te chercher, Seigneur? En vérité, lorsque je te cherche, toi, ô mon Dieu, c'est le bonheur que je cherche. » Puissais-je te chercher pour que vive mon âme, car mon corps vit de mon âme et mon âme vit de toi. Donc, il y a quand même, ça résume un peu là, la quête qui est optimiste dans tout ça, c'est-à-dire chercher le bonheur, chercher Dieu et laisser Dieu nous faire vivre, finalement.
1: Parce qu'on parlait de jansénisme, là, ça a été évoqué à deux reprises dernièrement dans ce que vous disiez, les gars. Il y a un mépris du corps chez les jansénistes. Et là, ce que tu viens de lire là, Isabelle, c'est tout ça mène à Dieu, même le corps, même nos chutes, tu parlais de Félix Culpa, heureuse faute, peuvent, par la grâce, nous rapprocher de Dieu, c'est ça?
0: Ben, oui. C'est ça, puis il y a un truc, tu sais, deux mots en latin qui sont vraiment importants, puis moi qui ont été très importants aussi dans ma vie, c'est le etiam peccata, même les péchés, même le péché. Hein, Dieu utilise même le péché pour nous sauver. Puis ça, c'est vraiment, ça je pense qu'Augustin, dans ce sens-là aussi...
1: Et sa célèbre maxime, là, aime et fais ce que tu veux, ça va dans le même sens. C'est-à-dire, si on ordonne tout à l'amour de Dieu, l'amour qui est Dieu, il n'y en a pas de problème. Il n'y en a pas de problème.
0: C'est un virtuose de l'amour.
2: Je pense qu'il n'aurait pas nécessairement fait la même erreur qu'un janséniste, au sens où il avait fait ces erreurs-là dans le manichéisme déjà. Il y avait déjà une espèce de dégoût du corps qui était là-dedans. Fait que je pense que.
1: Il avait déjà goûté à ça,
2: puis il voyait l'erreur déjà de ça. Donc, même si l'être aux Romains l'invite à s'éloigner des péchés peut-être plus charnels, il y a un équilibre quand même dans l'œuvre d'Augustin, mettons, dans lui. Après ça, il peut y avoir des dérives subséquentes là, dans l'interprétation. Mais non, c'est ça, c'est vraiment... mesuré, si c'est toujours extrême dans un sens. C'est extrême et mesuré.
1: Intense,
2: c'est vrai. Je me reconnais là-dedans, je suis une personne intense.
1: Ouais, c'est ça. Du cœur brûlant qui est enflammé. Mm. C'est comme ça qu'on représente Augustin, cette intensité-là. Il nous reste 2 minutes. l'héritage d'Augustin jusqu'à aujourd'hui, on a évoqué le pape là, il y a quelques instants, mais dans l'Église, tu parlais de pastoral, en quoi ça peut nous aider aujourd'hui dans l'Église du 21e siècle, cette figure d'Augustin, la redécouvrir par exemple?
4: Je pense qu'il y a une chose dont on n'a pas parlé durant notre discussion d'aujourd'hui, c'est...

0: c'est pas tant par rapport à l'Église, mais c'est l'idée de providence qu'il y a chez Augustin. L'idée de repenser notre vie, donc dans les confessions, puis donc tu disais le etiam peccata, donc même nos péchés nous rapprochent de Dieu, puis penser l'histoire entière, même
1: notre histoire, mais la grande histoire.
0: La grande histoire, exactement. Ouais. Même l'histoire romaine, qui est tellement pleine de volonté de dominer, même cette histoire-là s'inscrit dans un certain ordre. Hmm. Donc essayer d'adopter, on n'est pas capable, mais essayer d'adopter les yeux de Dieu sur les choses, sur les choses humaines. Puis, en sens-là, les choses humaines prennent vraiment une belle valeur.
1: Ouais.
0: Comme elles deviennent glorieuses, luisantes.
1: Ouais, ouais.
0: Je pense que c'est quelque chose qu'on peut reprendre.
2: Oui, moi, tout à fait. Puis, tu sais, c'est un peu ce qu'il dit avec Sainte Monique. Hein. C'est souvent, puis ça me fait penser aussi à Thomas More, hein, la veille de son exécution, hein, qui dit à sa fille, hein, tu sais, que hein, même ce qui nous paraît le plus terrible, hein, est un bien. Et certainement pour un bien plus grand là, dans les yeux de Dieu. Donc, il y a un peu cette idée-là. Puis je pense que ce qui peut nous aider aussi personnellement, c'est ça, c'est de voir que Dieu, finalement, est celui devant qui l'histoire est déployée, puis nous invite justement à prendre part à cette histoire-là. Puis il y a des choses, dans le fond, qui sont toujours pour un plus grand bien.
3: Hey, merci à vous trois. C'était vraiment un plaisir de discuter d'Augustin avec vous. Je vous invite à, si vous voulez, continuer là, de ceux qui nous écoutent là, à découvrir d'autres contenus du même genre. On a toute une série d'épisodes dont on n'est pas du monde, dont certains parlent de littérature, de l'Antiquité, en fait, on aborde tous les sujets. Là, tous les sujets sont bons. 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Et avant de se quitter, je remercie à la technique Marianne Martin et Barthélémy Rieux. Et je vous salue en vous disant à la prochaine fois pour un autre épisode d'On n'est pas du monde.

Bonne journée à toutes et à tous. Bienvenue dans cette chronique des entrepreneurs et dirigeants chrétiens. Aujourd'hui, j'aimerais vous parler d'un sujet qui s'impose partout, l'intelligence artificielle. Dans beaucoup de discours, elle devient presque incontournable. On nous dit, si vous ne l'utilisez pas, vous serez dépassé. On nous explique que la machine est plus rapide, plus efficace, presque meilleure que l'humain. Et peu à peu, une idée s'installe. Il vaudrait mieux investir dans IA que dans les personnes. Mais est-ce vraiment le bon choix? Dans la tradition chrétienne, le travail est bien plus qu'un moyen de produire. C'est une source de dignité. Comme le rappelait Saint Jean-Paul II, travailler permet à l'homme de se réaliser, de grandir. Alors, posons-nous une question simple. Quelle entreprise voulons-nous construire pour demain? Si aujourd'hui nous supprimons le poste de junior au nom de l'efficacité immédiate, qui formerons-nous pour l'avenir? Si nous remplaçons progressivement la collaboration humaine par des outils, que deviendra notre capacité à travailler ensemble, à apprendre les uns des autres? On nous dit aussi que seul compte désormais l'esprit critique. Mais peut-on développer un esprit critique sans expérience, sans transmission, sans relation? Il y a aussi une autre réalité, plus concrète. L'intelligence artificielle a un coût économique bien sûr, mais aussi énergétique, environnemental et même stratégique. Dépendre fortement de ces outils, c'est aussi prendre un risque. Alors attention, il ne s'agit pas de rejeter l'innovation, mais de garder notre liberté de discernement. Ne pas subir les tendances, prendre le temps de réfléchir à ce que nous voulons préserver, à ce que nous voulons vraiment construire. Parce qu'au fond, la question n'est pas seulement technologique, elle est profondément humaine. Bonne réflexion à chacun et très belle semaine.

Un petit garçon demande un jour à sa maman « Dis maman, je vois que depuis quelque temps tu prends des cheveux blancs par-ci par-là, toi. D'où ça vient les cheveux blancs ?» Alors comme il l'a énervé le matin, elle en profite pour lui dire « C'est à cause de tes bêtises. Tu fais une bêtise et hop, moi ça me fait du souci et un cheveu blanc de plus. » Il réfléchit quelques secondes et puis il lui dit « Eh bien maman, toi tu as dû en faire beaucoup des bêtises parce que mamie elle est toute blanche. » Le père Pascal Hyde, dans son livre « Gratitude », fait remarquer que c'est une loi universelle. Cette maman ne s'attendait pas à ce retour du berger à la bergère, à ce retour de l'ascenseur. Et pourtant, dans le cosmos, c'est ainsi. Il y a l'inspiration et l'expiration, le flux et le reflux, l'aller et le retour, diastole et systole. Et nous retrouvons ceci, par exemple, prenons simplement la respiration. Notre organisme a besoin d'oxygène, nous l'inspirons, mais il rejette le gaz carbonique qui serait toxique pour notre métabolisme. Au contraire, la plante, elle, se nourrit de gaz carbonique et elle rejette de l'oxygène qui est nécessaire à notre vie. Dans notre société de consommation, fait remarquer le père Pascal Hyde, c'est « je prends, je consomme, je jette ». Dans l'univers, ce n'est pas ainsi. Ce qui est jeté par l'un est bénéfique à l'autre. Et nous retrouvons ceci dans la Bible. Par exemple, au chapitre 55 du livre d'Isaïe, il y a écrit « La neige et la pluie descendent des cieux et n'y retournent qu'après avoir abreuvé la terre, l'avoir fécondée, et l'avoir fait germer pour donner la semence au semeur et le pain à celui qui a faim. De même, la parole qui sort de ma bouche ne me reviendra pas sans avoir accompli sa mission, sans avoir fait ce que je dis, sans avoir obtenu de résultat. » Ce système, ce cycle, est même à l'intérieur de Dieu, puisque le Père engendre continuellement son fils, il le rend consubstantiel à lui, lui donne tout, et le fils se reçoit entièrement du Père et se redonne sans rien garder par-devers lui au Père dans l'Esprit Saint. Le Père est tout l'amour donné, le Fils est tout l'amour reçu, et le Saint-Esprit est tout l'amour échangé. Et Jésus, Dieu le Fils, est venu inscrire ce cycle, ce don dans notre humanité. Vous allez lire le chapitre 3 de l'Évangile selon saint Jean, verset 35. « C'est sans mesure que Dieu donne l'Esprit. Le Père aime le Fils et lui donne tout. » Et vous avez l'inverse à la fin de l'Évangile, cette fois-ci dans l'Évangile selon saint Luc, chapitre 19. Jésus est sur la croix et il dit « Père, entre tes mains, je remets mon esprit. » On a mot pour mot ce que saint Jean dit. Et voilà, Jésus est en lui-même l'Eucharistie. Nous sommes invités à entrer dans ce mouvement. Le père Jacques Fontaine disait que l'action de grâce, c'est la clé de l'harmonie universelle. Et le psautier, les 150 psaumes, se terminent ainsi « Que tout être vivant loue le Seigneur ». Nous sommes les bénéficiaires passifs du don de Dieu, nous devons le rendre activement. Jésus est le premier qui le vit, à l'instar de Jésus, la Vierge Marie, elle reçoit Jésus et elle le redonne tout de suite après à Élisabeth et à Jean-Baptiste et à Zacharie dans son Magnificat. On connaît les événements de la rue du Bac. Catherine Labouret, Sainte Catherine Labouret, qui est religieuse cloîtrée à la Visitation, est réveillée par son ange gardien qui lui demande, qui lui fait signe de le suivre et elle se retrouve à la chapelle. Elle voit la Vierge Marie qui a les mains tendues vers le monde et de ses mains partent des rayons lumineux. Au cours d'une apparition,
Catherine Labouret regarde de près, il y a parmi les rayons lumineux des rayons éteints. Et elle demande à la Vierge Marie pourquoi. Et la Vierge Marie lui répond, ce sont toutes les grâces que l'on m'a demandées, mais que l'on n'a jamais réceptionnées, parce qu'il n'y a jamais eu de merci, il n'y a jamais eu d'action de grâce. Dire merci, en effet, c'est faire sien le cadeau qui nous est fait, c'est le recevoir, se l'approprier. Tant qu'il n'y a pas de merci, on ne sait plus à qui est le cadeau, à celui qui l'a donné ou à celui à qui il est offert. Une petite parabole raconte qu'une personne arrive à la porte du ciel, elle est prise en charge par des anges et elle doit traverser comme un vestibule assez long, plutôt un centre de tri postal, puisque les deux murs sont tapissés de casiers avec des noms écrits dessus. Alors elle demande aux anges si elle a un casier à elle aussi dans ce tri postal, dans ce vestibule. Les anges l'aident à trouver son nom et elle a la joie de voir son casier. Mais quand elle l'ouvre, elle y trouve des paquets cadeaux, des paquets postaux. Et elle dit, mais de quoi s'agit-il? Pourquoi sont-ils là? Et l'ange répond, ce sont toutes les grâces que tu as demandées, mais pour lesquelles tu n'as pas remercié, tu n'as pas accusé réception. Nous avons un moyen de rendre grâce, de rester dans cette attitude, c'est l'Eucharistie. Quand je le dis aux jeunes, ils sont un petit peu étonnés parce que à l'heure des 35 heures ou des 32 heures, dire que dans une semaine il y a 168 heures, ça surprend et pourtant c'est exact. 24 heures par jour multiplié par 7, c'est 168. Et qui nous les donne ces 168? C'est évidemment notre Créateur qui crée l'espace et le temps. Et il nous demande de lui en donner une par semaine. Une sur 168, ça ne fait pas 1% de ce qui nous est le plus précieux, c'est vrai, c'est-à-dire le temps. Et pourtant, c'est le meilleur moyen d'accuser bonne réception de tous les cadeaux de Dieu, de les faire siens. Parce que oui, Dieu s'est mis à notre merci.

0: Bonsoir à tous et bienvenue sur le plateau d'Un cœur qui écoute sur KTO, votre émission de spiritualité. Aujourd'hui, nous avons le plaisir de recevoir le père Étienne Grenet. Bonjour père.
1: Bonsoir Cyril.
0: Vous venez notamment nous parler de votre livre qui s'appelle « Dieu agit, 35 histoires vraies » paru aux éditions de l'Emmanuel, où on nous racontait les manifestations du Saint-Esprit dans la vie ordinaire. J'ai beaucoup aimé le livre, très clair, très concret et... avec les deux pieds bien posés dans le sol. J'ai beaucoup aimé. Sinon, vous faites quoi d'autre de vos journées dans le diocèse de Paris ?
1: Je m'occupe du pôle mission du diocèse de Paris. C'est une petite entité diocésaine qui a pour mission d'accompagner les fidèles, les paroisses qui veulent devenir plus missionnaires, comme l'a demandé notre archevêque, celui d'avant, le pape, celui d'avant, etc.
0: Donc Jésus au départ.
1: Et on accompagne voilà, dans ce sens-là, et donc ça touche Paris, mais bien plus largement, donc, parce qu'on fait pas mal de formations en ligne.
0: D'accord. On avait reçu à votre place Rod Dreher, il y a quelque temps, qui était là aussi à vouloir nous inciter à développer les initiatives pastorales, et peut-être à repenser un petit peu tout ça, mais avec toujours le même fond, hein. Le dépôt de la foi. Juste avant de commencer à nous raconter votre parcours spirituel, pourriez-vous nous lire un extrait de texte de votre choix, s'il vous plaît ?
1: Quand Jésus apprit l'arrestation de Jean le Baptiste, il se retira en Galilée. Il quitta Nazareth et vint habiter à Capharnaüm, ville située au bord de la mer de Galilée, dans les territoires de Zabulon et de Nephtali. À partir de ce moment, Jésus commença à proclamer « Convertissez-vous ». Car le royaume des cieux est tout proche. Comme il marchait le long de la mer de Galilée, il vit deux frères, Simon appelé Pierre et son frère André, qui jetaient leurs filets dans la mer, car c'étaient des pêcheurs. Jésus leur dit,

0: Venez à ma suite, et je vous ferai pêcheur d'hommes. » Aussitôt, laissant leur filet, ils le suivirent. De là, il avança, il vit deux autres frères, Jacques, fils de Zébédée, et son frère Jean, qui étaient dans leur barque avec leur père, en train de réparer leur filet. Il les appela. Aussitôt, laissant la barque et leur père, ils le suivirent. Jésus parcourait toute la Galilée. Il enseignait dans leur synagogue, proclamait l'évangile du royaume, guérissait toute maladie et toute infirmité dans le peuple.
1: Pourquoi cet extrait ?
0: C'est l'évangile d'hier et qui illustre assez bien un aspect qui est développé dans le livre, c'est que Jésus, dans sa vie publique, il a eu un certain nombre d'actions qui sont résumées ici par Matthieu, qui dit « il proclame la bonne nouvelle ». Et cette proclamation, elle se développe dans deux directions. Dans la direction d'un enseignement plus large que juste le royaume des cieux est tout proche, qui explique plein de choses. Il y a aussi une deuxième direction, c'est des signes, notamment les guérisons, qui attestent, manifestent la vérité, on pourrait dire, ou permettent de s'ouvrir à la vérité de ce que Jésus est en train de dire. Puis entre les deux, dans ce qu'on a entendu, eh bien Jésus, pour faire ça, embarque aussi des disciples dont il va faire des envoyés, des pêcheurs d'hommes, c'est les baptisés qui sont embarqués dans cette même mission de Jésus.
1: Quand on lit votre livre, ça consonne bien avec cet extrait, parce que on a l'impression que votre découverte à la sortie du séminaire, alors votre découverte, votre peut-être approfondissement des charismes, de ce que l'Esprit-Saint nous a laissé, enfin nous fait vivre plutôt. C'est Jésus qui nous laisse l'Esprit-Saint, une fois que lui il est parti, le Saint-Esprit est là et vient avec tous ses charismes. Cette redécouverte, on a l'impression en fait, en lisant ce livre et cette redécouverte et cette expérience des charismes, de vivre à nouveau avec Jésus ici et maintenant. Que ce que vous venez de lire comme extrait de l'Évangile, c'est pas une belle histoire qui s'est passée il y a 2000 ans, c'est à nouveau aujourd'hui.
0: Oui, c'est ça, moi, c'est aussi pour ça que j'ai écrit le livre, parce que c'est une expérience qui est quand même très joyeuse, qui est au cœur de la vie chrétienne, hein. C'est que l'évangile n'est pas simplement une histoire qui nous dit des événements passés, même si c'est ça pour une part. En fait, chaque page d'évangile est appelée, et ça se vérifie, à être quelque chose qui se réalise, qui s'accomplit à nouveau, on pourrait dire, aujourd'hui. Et c'est vrai que dans la dimension de l'enseignement, ça se fait, on est peut-être plus attentif à ça. C'est-à-dire qu'il y a des gens qui continuent d'enseigner, et qu'au fond, c'est le Christ lui-même qui continue à enseigner à travers son Église. Mais ça vaut aussi pour la proclamation, l'annonce, et puis ça vaut aussi pour prier pour les malades et que des malades soient guéris ou d'autres choses. Donc c'est sûr que ces expériences-là, elles nous font réaliser de manière plus vive que, je dirais un peu, l'Évangile est réel dans le sens où il est actuel aussi. Voilà. Et ça, c'est quelque chose de très rafraîchissant, en fait.
1: Alors, il y a encore pas mal de fidèles qui sont un petit peu perdus parce qu'on est en France, pour beaucoup d'entre nous, et notre perception du monde est parfois un peu coincée en croyant que ça se passe juste ici, au niveau cérébral. Et les histoires de guérison, on voit bien dans l'Évangile que vous guérissez au nom de Dieu, et en fait on se dit, ouais d'accord, ça s'est passé à l'époque de Jésus ou un peu après, mais aujourd'hui ça marche plus trop. Et vous, votre expérience à travers ce livre, c'est que vous dites que oui, ça continue. L'Esprit-Saint continue à guérir.
0: Oui, on le voit dans toute la vie de l'Église, c'est-à-dire que toute personne qui est allée dans des sanctuaires, dans des lieux où on vénère des saints, il y a souvent des petites plaques qui évoquent des guérisons en France et ailleurs. Voilà. Donc, ce que je veux dire, c'est que ça ne s'est jamais arrêté, en fait, cette réalité de par l'intercession des saints. Ce qu'on avait un peu peut-être perdu de vue et qui est un peu nouveau, c'est l'idée que ça puisse passer à la fois par la médiation des saints ou de la Vierge dans certains lieux, mais aussi par la médiation des disciples du Seigneur, conformément à ce qu'il nous a dit. Je reviens un peu sur le début de la question, c'est que il n'y a pas besoin de suspendre la rationalité, on pourrait dire, pour s'ouvrir à la question des miracles. Concile Vatican I dit que les miracles s'adressent à la raison de l'homme. Et pas uniquement, parfois on aurait tendance à dire c'est de l'émotionnel. Non, ça s'adresse à la raison de l'homme, parce que c'est un signe donc, qui dit quelque chose aussi à l'intelligence. Donc on peut vraiment prendre le temps de réfléchir à la convenance, on pourrait dire, à pourquoi Dieu continue-t-il à donner des signes Et pour s'ouvrir à ça, il faut entrer dans peut-être la démarche un peu à laquelle nous a très fortement invité le pape François, qui est de se décentrer de soi. Voilà. Et il disait

0: ou bien il y a nos amis musulmans qui sont comme pris dans plein de croyances par rapport à Jésus, etc. Donc qui sont comme, entre guillemets, coincés là-dedans. Ces personnes-là, quand je discute avec elles, je sens bien que je peux leur dire des vérités de la foi. S'il n'y a pas aussi un signe qui accompagne, ça va être compliqué pour elles. Oui. Donc je repense à un jeune musulman comme ça, au bout, très belle conversation, puis au bout de 30 minutes, il me dit « Mais qu'est-ce qui fait que toi, tu peux dire comme ça, Jésus, fils de Dieu ?» Et il dit « Pour moi, c'est impossible, c'est impensable. » Voilà. Quand on fait ces expériences-là, il y a un moment où on comprend pourquoi Jésus a donné autant de signes pendant son ministère et pourquoi il continue de le faire. Pourquoi il veut continuer à le faire. Donc,
1: pour nous aider à avancer.
0: Ouais, pour avoir un point d'appui, je dirais, comme un point d'appui pour pouvoir poser un acte de foi. Ou si vous recevez une vérité qui est tellement haute, Dieu, il vous aide à l'accueillir. Il vous aide à l'accueillir. C'est-à-dire, Jésus, fils de Dieu, c'est énorme. Mmh. C'est énorme. C'est impensable. Parfois, on est un peu habitué à ça, mais en fait, c'est énorme. Et donc, je sais pas, la Vierge Marie elle-même, quand l'ange est venu lui dire qu'on entrait dans, que le Messie venait et que ça allait se passer par elle, oui. elle a aussi eu un signe qui l'a aidée. Alors, elle a cru au signe avant de le voir, mais Dieu lui a quand même dit « Ta cousine Élisabeth est enceinte.
1: Voilà. » Et vous avez eu un signe pour vous ?
0: Ben dans le compte, je n'ai pas eu forcément un signe à un moment pour. Enfin, il faudrait que je réfléchisse s'il y a eu un signe pour une vérité particulière à accueillir. Mais des signes en mission, je dirais, moi, je suis aux premières loges pour voir les signes que Dieu donne à des personnes.
1: Vous avez un exemple ?
0: Et donc, je peux donner un exemple assez simple, peut-être, c'est celui d'un jeune avec qui on discutait, comme ça, pareil. Il était musulman non pratiquant. Voilà, il avait pris un petit peu ses distances par rapport à l'islam. Et puis, on parle assez simplement de la foi, etc. Et à un moment, je parle de comment Jésus est mort. Parce que c'est souvent dans nos amis musulmans, dans le Coran, on dit que en fait, ce n'est pas Jésus qui est mort, mais quelqu'un d'autre. Voilà. Et donc, je lui dis, dans les évangiles, on raconte que Jésus est mort et je décris un tout petit peu. Voilà. Puis 3-4 minutes après, on était ailleurs dans la conversation, et il me dit, mais quand tu parlais là tout à l'heure, il me dit, il se passait quelque chose en moi, là, je ne sais pas ce que c'était, il dit, j'ai jamais ressenti ça. Alors, on pourrait remettre en cause, etc., mais bon, je fais confiance à ce qu'il me dit. Il me le dit, oui. J'ai senti quelque chose, il dit, j'ai jamais ressenti ça. Voilà. Mais dans les évangiles, la finale de Marc, il est dit, quant à eux, ils proclamaient la parole en tout lieu. Ça, donc, ils annoncent. Le Seigneur, travaillait avec eux, au milieu d'eux. Et comment ? Il confirmait la parole par des signes qui accompagnaient. Et donc, ce jeune, eh bien, je lui parle. Moi, je ne fais que lui parler, en fait. Et lui parle de Jésus crucifié, comme Paul le dit dans Galates au chapitre 3. Je vous ai décrit à vos yeux Jésus crucifié. Et à ce moment-là, vous avez reçu l'Esprit Saint. Il s'est passé des choses. Et vous avez reçu l'Esprit Saint. Ça ne se limite pas aux signes, mais... Et il y a eu un signe sensible qui se passait quelque chose en vous. Voilà. Alors, j'ai partagé ça aux jeunes, j'ai dit, tu sais, nous, c'est écrit dans la Bible que quand on parle de la mort et de la résurrection de Jésus, Dieu peut donner des signes qui vont avec pour aider à croire. Je dis, je te dis ce qui est marqué.
1: Alors, dans ce livre, il y a plein d'histoires un petit peu comme ça, à la limite, vous soulevez vous-même le problème, c'est qu'est-ce qui vous différencie d'un rebouteux par moment, quand même Parce que vous demandez au Saint-Esprit d'agir, et apparemment il agit, pour guérir des gens. Qu'est-ce qui fait que vous pouvez peut-être nous dire, qu'est-ce qui fait que vous n'êtes pas rebouteux ?
0: Mais il y a l'intention dans laquelle de la prière, qui est vraiment faite dans le nom de Jésus. Et l'intention, c'est ce dont nous venons de parler, c'est d'accompagner une annonce d'une vérité sur Dieu, l'annonce d'une révélation. Voilà. Donc, moi, je ne sors pas dans la rue pour guérir des gens, entre guillemets. Mm-hmm. C'est-à-dire, je suis pas un guérisseur. Mm-hmm. Et ça n'arrive pas. Dans le livre, je concentre un certain nombre d'histoires, mais je ne passe pas mes journées à faire ça. Hein. Donc, non, je ne veux pas donner cette idée-là qui est fausse, qui serait fausse. Voilà. Mm-hmm. D'ailleurs, il y a des gens qui ont des charismes beaucoup plus développés que ça, qui le font plus souvent. Je raconte un certain nombre d'histoires où c'est arrivé. Et donc, je ne pars pas avec une intention de guérir. Je pars pour proclamer.
1: C'est la bonne nouvelle.
0: À travers un dialogue. Hein. C'est-à-dire que je ne me mets pas sur un tabouret en annonçant des choses. pourrais être tenté de le faire, mais c'est pas ma modalité. Mmh. Je rencontre, on discute avec les gens. Ça

0: On peut se faire dans la rue comme ça, en binôme, en faisant ce qu'on appelle de l'évangélisation de rue. Oui. Ça peut se faire aussi, je sais pas, en allant acheter son pain, ou il se passe quelque chose, dans un train, où il y a une conversation qui se noue avec le voisin. Et là, il peut aussi se passer des choses. Et la prière, elle est vraiment faite, elle est au nom de Jésus, et elle est, c'est pas une prière cryptique, il n'y a rien de caché. La prière, oui. Ce sont des prières extrêmement simples. Il n'y a pas une formule, voilà, qu'on m'aurait transmise et que je redonnerais à travers une initiation. Il n'y a absolument pas de place pour ça.
1: Mm-hmm. Vous avez, d'après le livre, vous avez découvert la foi chrétienne dans le sein d'une famille catholique pratiquante. Et on n'a pas l'impression que vous avez eu énormément de crises de foi.
0: Non, je mentirais si je disais que j'ai perdu la foi à un moment. Bon, alors, j'ai un tempérament qui est plutôt, je dirais, assez linéaire, assez comme ça. Donc ça, je pense, que ça joue aussi. Ça ne veut pas dire qu'il n'y a pas de mise à l'épreuve de la foi dans des temps moyens ou longs. Mais voilà, j'ai toujours eu la foi. Et il y a quand même eu une bascule significative. Alors, moi, le grand tournant dans ma vie, c'est quand j'ai découvert ce qu'on appelle l'oraison, c'est-à-dire la prière silencieuse chrétienne. C'est une mère de famille qui m'avait parlé de ça. J'étais dans un petit groupe avec son fils et c'était elle qui nous formait. On était quelques jeunes. Et elle racontait comment elle priait le matin. Et là, la manière dont elle priait, elle m'a dit « Mais moi, je suis en silence. Je répète pas des choses. Et j'essaye de me mettre dans la présence de Jésus ressuscité. » Et donc, je lui dis simplement « Je suis là. » Pour toi, voilà. Et ça a réveillé quelque chose en moi. Je me suis dit, mais je veux faire la même chose. Alors elle priait 30 minutes tous les matins. Moi, je me suis dit, je vais commencer à 5. Voilà. Et dans les tout premiers temps où j'ai fait ça, donc ceux qui ont des oreilles qu'ils entendent, j'ai vraiment fait une expérience que Jésus était présent. Voilà. Donc si on m'avait demandé la veille, est-ce que Jésus est vivant, j'aurais dit oui, parce que j'ai voilà. Et là, le lendemain, j'aurais dit oui, vraiment. Quelque chose comme ça. C'est ce qui arrive souvent dans la vie chrétienne, c'est qu'on passe de, comme dit Saint Grégoire, de commencement en commencement. C'est-à-dire que oui, ah oui, vraiment. Et je pense qu'il y a, depuis, il m'est arrivé encore d'autres choses où je dis vraiment, vraiment. Voilà. Et donc ça, pour moi, c'est vraiment le tournant de ma vie. C'est-à-dire que Jésus est devenu la première personne de ma vie. C'est comme s'il était un peu sorti du je vais pas dire du décor, parce qu'il n'était pas dans le décor, mais il est venu là et je me dis, ça va être la personne la plus importante de ma vie. Mais sans que ce soit un appel déjà à devenir prêtre qui est venu après.
1: C'est beau. Et les crises de foi, donc non. Après, des temps un peu de désert. Un peu.
0: Oui, c'est des temps où je pense... peut-être on ressent moins de choses. Il peut y avoir une forme de... pas de sentiment de vide dans certaines activités, ouais, des choses comme ça, puis qui peuvent durer. Et moi, ce qui m'a beaucoup aidé dans ces périodes-là, mais qui peuvent revenir d'ailleurs, c'est des choses qui peuvent un peu tourner, quoi, c'est cyclique, c'est de lire un peu des maîtres de vie spirituelle du type Saint Jean de la Croix ou d'autres, mais moi, ça a été plutôt les saints du Carmel, qui aident à décrypter un peu
1: ce qui se passe,
0: ces phénomènes, c'est-à-dire à travers, qu'est-ce que ces phénomènes veulent dire de ce que Dieu est en train de faire en nous, parce que on a l'impression que Dieu n'est plus là, et c'est qu'il est en train de faire des choses, en fait. Donc l'enjeu, c'est quand même de comprendre, enfin de s'ouvrir au fait que Dieu est en train d'affiner, on pourrait dire, notre sensibilité pour nous faire passer de nourriture du régime enfant au régime adulte. Voilà. Ce que dit Paul, hein, il dit bah, il va être temps d'arrêter de manger de la soupe ou de boire du lait, il va falloir manger un peu des nourritures solides, mais... Pour pouvoir passer aux nourritures solides, il faut qu'il y ait une forme de purification, ou j'irais d'affinement de la sensibilité. Et ça passe forcément par une perte de goût sur certaines nourritures pour passer à d'autres. Voilà. Et donc ça, c'est le moment un peu compliqué où on perd du goût, on n'a plus le goût à certaines choses. Voilà. Mais c'est une promesse que d'autres saveurs viennent.
1: Dans votre cheminement spirituel, vous êtes toujours avec vous. Et puis vous êtes sans doute un pauvre pécheur comme nous tous. Et le fait de retomber régulièrement ou épisodiquement à peu près aux mêmes endroits pour les mêmes raisons, qu'est-ce qui fait que vous ne vous lassez pas ?
0: Comme toujours, c'est que c'est le programme, entre guillemets. C'est-à-dire quand on lit l'Évangile, voilà, encore, on retrouve une chose. C'est-à-dire c'est dans l'Évangile que la suite de Jésus... nous conduit, on pourrait dire, à une expérience aussi d'impuissance. Voilà. Mmh. Alors, moi, il y a des personnes qui découvrent ça et Dieu vient les chercher dans cet état-là. Là, il y a quelques jours, je suis dans une paroisse où il y a plein de gens convertis, qui ont découvert Jésus. On voit Jésus est venu les chercher dans le fossé, quoi. Ouais. Voilà. Moi, j'ai jamais été dans le fossé, entre guillemets, mais c'est ce que vous évoquez. Donc, c'est plutôt en entrant dans une plus grande radicalité de la vie chrétienne qu'il y a des choses, on voit, on n'arrive pas à passer, quoi. Mmh. Voilà. Et là, il y a quand même cette parole de Jésus qui dit, au sujet de l'homme riche qui n'arrive pas à entrer dans la radicalité, il dit, pour les hommes, c'est impossible. Et donc, il y a forcément dans notre vie chrétienne un moment où on va être conduit, c'est un peu mystérieux et paradoxal, à une situation d'échec. Parce que la suite, c'est, mais pas pour Dieu. Pour Dieu, tout est possible. Et donc, le Seigneur, à travers des lieux un peu humiliants, d'échecs répétés, il vient travailler en moi. Je dis, Dieu ne joue pas avec nous, ne nous manipule pas, mais c'est à travers ça, voilà, ces zones d'échecs, Dieu vient me mettre dans un lieu d'impuissance, mais qui est aussi un lieu d'ouverture à sa puissance. Voilà. Et donc, c'est une grâce. Alors déjà, c'est l'humiliation aide à l'humilité. Et puis, c'est aussi un lieu d'ouverture à appeler Dieu pour que ça vienne de lui.
1: Et jamais l'impatience vous gagne et...
0: Si, il y a des moments où il y a les larmes, il peut y avoir des moments où il y a l'impatience, il peut y avoir des moments où il y a ce qui est un peu plus dangereux presque, où il y a une espèce d'accoutumance, on se dit, oh, c'est peut-être pas si grave.
1: Ouais.
0: Voilà. Donc il y a des choses qu'il faut surveiller. Voilà. C'est pour ça qu'on a des temps comme le carême, comme on a ces temps liturgiques qui nous aident à parfois nous remobiliser sur.
1: Et puis parfois une direction spirituelle aussi.
0: J'allais dire effectivement moi ce qui m'a aidé c'est aussi d'avoir parfois une parole qui vient nous nommer quelque chose qu'on vit ou soit pour redonner l'encouragement, soit pour nous redonner un petit peu de combativité ou d'attention ou de De fait, un accompagnement spirituel, oui.
1: Est-ce que dans votre vie, vous vous souvenez d'un moment particulier où vous avez eu l'impression de vraiment avoir une relation interpersonnelle avec le Christ ou avec Dieu ou le Saint-Esprit, je voulais choisir, c'est la même personne, donc... Mais vraiment un moment où là...
0: L'entrée dans la vie de prêtre, l'appel au départ, et puis après le jour de l'ordination, de fait, il y a eu pendant la prière de... une imposition des mains, là, j'avais le sentiment d'une proximité de Jésus particulière. Et puis quand j'ai découvert cette présence agissante du Saint-Esprit dans les charismes, dans la prophétie, dans la guérison, là il y a eu une espèce de prise de conscience un peu différente. Mais ça c'est quelque chose qui est très récurrent, quoi. Donc je veux dire que je vois plein de choses pour moi, mais aussi dans les autres. C'est aussi un autre élément moi qui m'a aidé à beaucoup grandir, c'est que moi je me connecte à ces expériences-là aussi quand quelqu'un me raconte une expérience comme ça, je la reçois pour moi presque. Il y a deux jours, j'étais dans une paroisse, on priait un peu, puis on essayait de s'ouvrir à ce que Dieu peut nous inspirer. Donc j'ai dit on faisait une forme d'exercice charismatique comme ça. Puis il y a deux personnes qui viennent me voir, puis ils disent « Ah ben voilà ce qui vient de se passer ». Et la femme, qui n'avait jamais trop fait ce genre de choses, elle venait de recevoir deux images qu'elle a communiquées à l'homme avec qui elle était. Et c'était un cœur, et puis elle voyait un cheval, puis elle s'est dit « Qu'est-ce que ça veut dire que ce cheval ? C'est quoi ce cheval ?» Elle a pensé à la conversion de saint Paul. Bon. Et elle lui partage ça. Elle dit « Voilà, il y a l'amour de Dieu et la conversion de saint Paul ». Et lui, c'était un gars qui s'est converti il y a un an, et il me dit, la conversion de sa part, c'est le jour de ma conversion. C'est comme si Dieu lui fêtait son anniversaire. Bon, je veux dire, vous voyez, ça, moi, ça me connecte à la présence de Dieu qui vient de faire un truc qui peut paraître dérisoire, qui est gratuit, mais qui est très beau en même temps, qui est une espèce de délicatesse de Dieu. Voilà. On peut être toujours surpris que Dieu fasse ça, et puis qui, par ailleurs, on se dit, ben, pourquoi il ne guérit pas tous les malades ? Voilà, donc, il y a ce mystère-là qui demeure. Hein. Mais malgré tout, il y a cette présence de Dieu qu'on voit dans une multiplicité de petits signes divers.
1: Je ne me trompe pas en disant que dans ce livre, vous nous dites aussi que ce que vous racontez, ce dont vous témoignez ici, c'est pour tout le monde.
0: Oui, c'est le but du livre. Hein. Le but du livre, ce n'est pas de dire « regardez ce que je vis », c'est de dire « regardez ce que Dieu fait ». Et il cherche des personnes qui se rendent disponibles pour ça. Voilà.
1: On arrive au moment terrible des questions. Questions courtes, réponses courtes. Est-ce que vous pouvez me dire un chiffre entre 1 et 10, s'il vous plaît ?
0: 3.
1: C'est sympathique.

0: Si vous pouviez revenir en arrière et changer quelque chose dans votre vie, que feriez-vous ?
1: Ah, j'aurais envie de... Il y a des péchés que j'ai commis, que j'aimerais ne pas avoir commis, mais finalement, ce dont on vient de parler, je me dis, Dieu fait avec, il transfigure.
0: À nouveau, entre 1 et 10.
1: 7.
0: Quel endroit vous porte le plus à la prière ?
1: C'est le silence. Je dirais, c'est pas un lieu géographique. Moi, c'est ma grande. Je suis très, très, très sensible au silence. Et s'il y a du silence, ça m'aspire un peu. Donc, j'avoue que pour moi, c'est le luxe, c'est le silence.
0: Vous vivez à Paris, hein ?
1: Je vis à Paris.
0: D'accord.
1: Mais.
0: Donc, c'est votre cave.
1: Non, mais j'ai de la chance. Dieu prend soin de moi.
0: Et vous a trouvé des endroits, un endroit calme.
1: Je suis dans un coin calme. Enfin, pas pour mon travail, mais pour le moment où j'ai besoin de prier, je suis dans un coin calme. Dieu est bon.
0: Une dernière ? Si vous pouviez rencontrer un personnage de la Bible, qui serait-ce et que lui demanderiez-vous ?
1: J'aime beaucoup le double livre de Samuel et une des figures saisissantes, c'est Jonathan. Et Jonathan, je lui dirais, est-ce qu'il a eu un... Qu'est-ce qui fait qu'il n'est pas devenu jaloux de David, comme son père ?
0: Ben vous nous direz. Merci beaucoup, Père. Merci
1: avec joie.
0: D'avoir pris le temps de venir jusqu'à nous.
1: Avec joie.
0: Et puis de nous partager... dans ce livre et puis ici, ce qui vous fait vivre, ce que vous vivez et cette sérénité qui se dégage de vous. Je rappelle le titre de votre livre, Dieu agit, 35 histoires vraies, aux éditions de l'Emmanuel. Merci beaucoup, merci à vous tous pour votre fidélité. 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Un petit coucou à tous ceux qui nous écoutent en podcast. À la semaine prochaine.

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1: Du psaume 94.
2: Venez, crions de joie pour le Seigneur. Acclamons notre rocher, notre salut. Allons jusqu'à lui en rendant grâce par nos hymnes de fête. Acclamons-le. Oui, le grand Dieu, c'est le Seigneur, le grand roi au-dessus de tous les dieux. Il tient en main les profondeurs de la terre et les sommets des montagnes sont à lui. À lui la mer, c'est lui qui l'a faite, et les terres, car ses mains les ont pétries. Entrez, inclinez-vous, prosternez-vous, adorons le Seigneur qui nous a fait. Oui, il est notre Dieu. Nous sommes le peuple qu'il conduit, le troupeau guidé par sa main. Aujourd'hui, écouterez-vous sa parole. Ne fermez pas votre cœur comme au désert, comme au jour de tentation et de défi, où vos pères m'ont tenté et provoqué, et pourtant ils avaient vu mon exploit. 40 ans, leur génération m'a déçu, et j'ai dit, ce peuple a le cœur égaré, il n'a pas connu mes chemins. Dans ma colère, j'en ai fait le serment, jamais ils n'entreront dans mon repos.

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1: Bonjour à tous, bon réveil. Le 27 mai, et donc ce 27 mai, nous sommes invités à faire mémoire d'un moment d'unité de notre nation. Cette unité si nécessaire pour une société, pour la nôtre aujourd'hui et pour celle d'hier. Nous commémorons la création du Conseil national de la Résistance pendant l'occupation nazie. C'est la Journée nationale de la Résistance. Alors permettez-moi de citer, au-delà de toute considération politique évidemment, des extraits du message que publie aujourd'hui Madame Alice Ruffaut, ministre déléguée auprès de la ministre des Armées et des Anciens Combattants, au nom de tout notre pays. Elle écrit « Le 27 mai 1943, dans un appartement de la rue du Four à Paris, des hommes que tout aurait pu opposer se réunissaient pour la première fois. Gaullistes ou communistes, syndicalistes, ouvriers, socialistes ou démocrates chrétiens, un même refus les rassemblait, celui de consentir au pire. » Ce que les résistants ont d'abord combattu, ce ne fut pas seulement l'occupant. C'était ce qu'Emmanuel Mounier avait appelé le désordre établi, cette manière qu'a l'arbitraire de s'installer, de prendre les apparences de l'autorité, jusqu'à se prétendre un mal nécessaire. Ils étaient instituteurs, cheminots, agriculteurs, religieux, ouvriers, étudiants, employés des postes, des agents de liaison qui portaient des messages dans leur cabas, des familles qui cachaient un enfant juif derrière une cloison. Aujourd'hui, nous rendons hommage à ces femmes et à ces hommes morts pour la France et pour quelque chose de plus grand qu'elle encore, pour l'honneur de l'humanité. Voilà. L'honneur de l'humanité, c'est évidemment la cause majeure des chrétiens. À 7h, Étienne Lorayer, directeur de la rédaction de KTO, s'entretiendra sur ce thème avec Jérôme Cordelier, rédacteur en chef au Point. Ils évoqueront notamment les grandes figures chrétiennes de la Résistance. Quoi d'autre dans notre matinale? Nous écouterons Christiane Lambert dans Le Cri de la Terre. Notre chroniqueuse évoquera le rapport de la commission d'enquête du Sénat sur les marges des industriels et de la grande distribution au regard de celle des agriculteurs. Y a-t-il équité? Réponse vers 6h55. Un peu plus tard, Alice Berthiaz donnera la parole à l'Ordre de Malte-France. Il sera question du partenariat très ancien entre l'association et la Marine nationale qui fête ses 400 ans. Quelques surprises sans doute. Et puis de la mer à Notre-Dame de la Garignac-Impa, à 7h25, nous y prierons l'Aude et Metz, nous transportant par la pensée en ce lieu où de nombreuses maquettes de bateaux sont suspendues, ex voto, en remerciement à la Vierge Marie. Nous sommes ensemble jusqu'à 9h. Écoutons le témoignage de vie de la bienheureuse Maria Antonia Sama au martyrologe ce jour.
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3: Nous souhaitons une belle fête aux Augustins et aux Augustines. Maria Antonia, béatifiée en 2021, est née en 1875, quelques jours avant la mort de son père. Elle est élevée par sa mère, une humble paysanne qu'elle accompagne pour travailler aux champs. Elles vivent dans une grande pauvreté, marquée par une première maladie à 11 ans. Elle guérit 8 ans plus tard, après avoir prié 5 heures devant les reliques de Saint Bruno. Maria Antonia est une jeune fille dépourvue de culture, mais d'une grande piété, ainsi que d'une simplicité et d'une humilité qui touchent les cœurs. À 21 ans, elle est atteinte d'une nouvelle maladie qui la paralyse. La jeune fille va vivre 57 ans allongée, avec les genoux relevés, dans un dénuement extrême. Leur grande pauvreté, le froid et l'obscurité qui règnent dans l'humble maison augmentent ses souffrances physiques et font bien de la peine à sa mère. Mais les deux femmes courageuses gardent la foi et l'espérance. Maria Antonia accepte entièrement ses souffrances et les offre à Dieu pour le salut du monde. En 1915, elle fait des vœux privés pour se consacrer au Seigneur et demande à revêtir un voile noir. À partir de ce moment, on la surnomme « la religieuse de Saint Bruno ». La maison est toujours pleine de visiteurs qui viennent l'écouter, lui demander des conseils ou des prières. Elle ne se plaint jamais, ne refuse rien, ne parle jamais de sa fatigue. Elle se nourrit de l'Eucharistie et récite le rosaire 3 fois par jour. Elle passe toute cette vie de paralysée à prier et contempler le Christ qu'elle aime infiniment. Sa mère décède en 1920. Pendant 33 ans, une femme âgée du coin s'installe chez elle pour l'aider. Tous les habitants, le curé et les sœurs du village se relaient pour lui apporter de la nourriture qu'elle préfère partager avec les plus pauvres. Avec le Seigneur, la fragilité n'est pas un obstacle, mais une opportunité, dit le pape François en évoquant la bienheureuse Maria Antonia Sama. Demandons aujourd'hui à la Vierge Marie une grande grâce, celle de la petitesse, d'être des enfants qui font confiance au Père.
1: Merci Michel Bonneton. Tout de suite dans Le Cri de la Terre, Christiane Lambert a lu le rapport de la commission d'enquête du Sénat sur les marges. Christiane Lambert, y a-t-il équité ?
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4: Cette semaine, l'actualité économique du secteur agricole et agroalimentaire, c'est la publication du rapport de la commission d'enquête du Sénat portant sur les marges des industriels et de la grande distribution. Et les constats de la présidente et de la rapportrice confirment ce que les agriculteurs et les industriels dénonçaient depuis des années, une pression extrême des distributeurs lors des négociations commerciales, avec des pratiques que les sénatrices qualifient de prédatrices. Il faut dire que le déséquilibre des forces est flagrant. Près de 400 000 agriculteurs en amont, livrant leur production à 25 000 industries agroalimentaires, et au bout de la chaîne, seulement 3 centrales d'achat suite au regroupement des distributeurs qui ont même délocalisé leurs centrales à l'étranger pour contourner les lois françaises censées améliorer la répartition de la valeur ajoutée entre producteurs, transformateurs et distributeurs. Ils ont installé leurs bureaux de négociation aux Pays-Bas, en Espagne, en Allemagne et obligent les industriels français qui transforment les productions des agriculteurs français à passer sous les fourches caudines de leurs méga-centrales. On apprend même qu'un rendez-vous entre un top dirigeant industriel et le top dirigeant distributeur est facturé 350 000 euros pour une heure, à charge de l'industriel bien sûr. L'argument régulièrement mis en avant par les distributeurs est la préservation du pouvoir d'achat des consommateurs. Mais les sénatrices publient une réalité bien différente. Les marges des distributeurs sont les plus élevées, avec 44% de la valeur du produit pour eux, seulement 14% pour les industriels et encore moins pour les agriculteurs, 8%. Pas vraiment soucieux du consommateur. Et l'on apprend même que c'est sur les produits bio et signes de qualité que les marges sont les plus élevées. Pas surprenant ensuite de voir les difficultés des agriculteurs

0: secteur s'aggravait, les faillites des entreprises de transformation se multipliaient et donc l'importation de notre alimentation augmentait, venant de pays qui, pour beaucoup, n'ont pas les mêmes normes de production. La guerre fratricide que se livrent les distributeurs détruit de la valeur, des emplois et tout le tissu productif et industriel agroalimentaire et accroît nos dépendances. On peut souhaiter que cette réalité crue, publiée par deux sénatrices de bords politiques différents, soit un électrochoc pour des changements de pratiques, pour plus de commerce équitable et de respect des acteurs, producteurs, transformateurs et consommateurs.
1: Merci Christiane Lambert, tout cela donne à réfléchir. Après un peu de musique, nous écouterons Étienne Lorayer, directeur de la rédaction de KTO, qui reçoit Jérôme Cordelier dans cette matinale. Jérôme Cordelier qui est rédacteur en chef au Point, en cette journée nationale de la résistance. Qui ont été les chrétiens résistants? Quel modèle nous offre-t-il aujourd'hui? On les écoutera.

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1: Bonjour à tous. Le 27 mai est la journée nationale de la résistance en France. 80 ans après la libération, 81 ans après la fin de la Seconde Guerre mondiale, pour être précis, c'est l'occasion de se remémorer spécifiquement quelques figures chrétiennes parmi les résistants. Certains sont très connus, d'autres demeurent méconnus. Et que dire de l'esprit de résistance? En quoi cet esprit peut-il être un appel à agir pour aujourd'hui? Et parle-t-il aux jeunes générations? Eh bien, nous en parlons avec notre invité, Jérôme Cordelier. Bonjour.
2: Bonjour.
1: Auteur de L'espérance est un risque à courir chez Kalman Levy sur les traces des résistants chrétiens de 1939 à 1945. Vous êtes par ailleurs rédacteur en chef au Point. Au-delà des militaires comme le général de Gaulle ou comme le général Leclerc, il y a de grandes figures de résistants chrétiens dont les noms sont connus. Je pense notamment à Edmond Michelet, bien sûr.
2: Ah oui, Edmond Michelet, c'est le grand-père de la résistance, hein, si on peut dire. Pas le grand-père avec un trait d'union, hein, mais le grand-père, l'aumônier de la France, comme je crois c'est André Malraux qui avait dit ça à une époque sur lui. Parce que en fait, il est résistant dès le 17 juin 1940, en distribuant dans les boîtes aux lettres de Brive, vous savez, un texte de Charles Péguy sur l'argent. Et donc, c'est vraiment un des précurseurs, on peut dire, de la résistance chrétienne. Et c'est un grand catholique, hein, très engagé au Secours National, qui fait beaucoup pour dans l'œuvre sociale à Brive. Et surtout, c'est un père de famille, il est père de 4 enfants, et il va vraiment s'engager un peu à l'aveugle, comme ça, en convoyant souvent des familles juives réfugiées, notamment entre Brive et puis le couvent d'Aubazine. Donc il prend des risques immenses, énormes, et il va être d'ailleurs déporté à Dachau, où il va rencontrer, d'ailleurs, c'est une anecdote qui m'avait été racontée par le fils d'Edmond Michelet, parce que je connais bien la famille Michelet, qui est très liée à ma famille, et donc Claude Michelet. Cette anecdote, je la trouve magnifique, donc je vous la restitue, parce que j'en parle souvent, mais il était à Dachau déporté avec un communiste pur et dur stalinien qui s'appelait Germain Auboiroux, et un jour Edmond Michelet ne pouvait pas assister à la messe quotidienne qu'il faisait dans le camp, et parce qu'il était malade. Et Germain Auboiroux, qui était complètement athée et même vraiment anti-religieux, lui a dit « Eh bien, écoute, j'irai à ta place ». Donc, et donc, il

0: C'est juste tenu dans la petite chapelle du camp, la chapelle de Fortune, pour être une espèce de sentinelle spirituelle et pour représenter Edmond Michelet. Je trouve cette anecdote toujours très très belle et qui pour moi est un signe fort pour la laïcité aussi.
1: Et qui dit la manière dont Edmond Michelet, comme tant d'autres, a su témoigner de sa foi au point que les autres qui n'y croyaient pas l'ont à la fois respecté et avec une grande proximité. Vous le disiez, Edmond Michelet, responsable du mouvement de résistance combat en Corrèze, arrêté par la Gestapo en 1943, et il sortira vivant à la libération du camp de Dachau le 29 avril 1945.
0: Oui, il deviendra un des grands ministres de Gaulle. Hein. Et d'ailleurs, le nouveau livre que je viens de sortir se termine là-dessus. C'est-à-dire, ce qui est intéressant, c'est que Edmond Michelet, François Mauriac et le général de Gaulle vont tous mourir à un moment à quelques mois d'intervalle. Et donc, ce sera un peu dans les années 70, au début des années 70, et donc ce sera un peu la fin d'une période, si on peut dire, avec la disparition de ces trois figures.
1: Et vous évoquez ce témoignage au camp de Dachau, Edmond Michelet disait lui-même « Que la foi ait été pour un très grand nombre d'entre nous le soutien décisif tout au long de nos épreuves, c'est là une évidence qui n'est mise en doute par personne. Les incroyants n'ont été les témoins aussi bien que les autres. Je voudrais également dire la véritable découverte que beaucoup de déportés ont faite, dit-il, au cours de leur méditation de cet extraordinaire personnage de la foi catholique qu'est la Vierge Marie. Est-ce que vous souhaitez, Jérôme Cordeli, évoquer d'autres figures connues ou moins connues, peut-être ?
0: Oui, alors déjà, ce que vous venez de dire me fait un lien avec Geneviève de Gaulle-Antonioz. C'est-à-dire que Geneviève de Gaulle-Antonioz, qui a été déportée, elle, à Ravensbrück, a un texte absolument magnifique que j'avais retrouvé pour un autre ouvrage, mais que j'ai mis aussi dans cet ouvrage, qui s'appelle « Prier, je crois, de mémoire ». Et donc, où elle racontait un peu... les ténèbres, si on peut dire, c'est-à-dire comment, en tant que chrétienne, elle se retrouvait un peu dans ces ténèbres du camp, et donc comment c'était de prier dans un environnement qui était hostile. Et c'est un texte absolument magnifique. Je pense qu'on peut relier peut-être à des grands textes comme ça de mystiques qui se sont mises à douter de l'existence de Dieu dans ces camps. Et en même temps, dans ce texte, elle ouvre une espérance. J'ai eu la chance, moi, de rencontrer Geneviève de Gaulle-Antonioz. Ça a été une rencontre très marquante parce que j'ai été très marqué surtout par son humilité. Et donc, ça, c'est quelque chose, je trouve, que, évidemment, ont en commun tous ces grands engagés, c'est leur humilité et donc l'engagement pour un bien commun dépasse leurs petits intérêts personnels. Et donc, j'ai eu autre chance aussi de pouvoir interroger pour ce livre Odile de Vasselot, qui était une des grandes résistances chrétiennes qui est morte à plus de 100 ans, et qui disait « Mais en fait, pourquoi j'ai fait tout ça ?» Mais en fait, parce qu'il fallait le faire, en fait, c'était mon devoir. C'est-à-dire, c'est ce que partagent souvent ces grands engagés, et pas seulement dans la guerre, hein, on le voit dans les gens qui s'engagent vraiment, ils disent, quand on leur demande pourquoi vous faites ça, ils disent, parce qu'il fallait bien que... je me souviens, Odile de Vasselot, elle disait, il fallait bien qu'on fasse quelque chose. Et donc, je trouve c'est très fort de voir, je trouve, l'exercice, la pratique de la foi dans l'humilité et dans le flux de la vie, si je peux dire.
1: Et qui les ont conduits à mener un combat de résistance à la fois très, très courageux, très exposé. Évidemment, on pense aussi à d'autres noms comme Gilbert Renaud, Honoré de Seyndorf, Michel Menu, ou bien le père Pierre Chaillet des cahiers du témoignage chrétien.
0: Oui, les jésuites très importants, évidemment, vous avez raison de mettre l'accent là-dessus. Hein. Les jésuites de Fourvière à Lyon, qui ont édité les cahiers du témoignage chrétien avec de très grandes figures, hein, Henri de Lubac, Yves de Moncheux, enfin, toutes ces grandes figures qui vont marquer la résistance chrétienne.
1: Le déclencheur de leur action, est-ce que vous avez repéré au cours des témoignages que vous avez recueillis auprès des survivants, auprès des personnes elles-mêmes, est-ce que vous avez repéré quelque chose de marquant, justement ?
0: D'abord, ce qui est très important à dire, je trouve, et à souligner, c'est que les chrétiens ont été, donc catholiques, protestants et orthodoxes, ont été les premiers à résister contre les nazis. C'est-à-dire qu'on l'a rappelé, Edmond Michelet, c'est dès le 17 juin 1940, mais dès 1940, à une époque où c'est pas du tout évident de défier

0: les nazis, eh bien les chrétiens s'engagent. Et souvent, ils le font contre leur milieu, contre leur culture, souvent aussi contre la hiérarchie de l'Église. En 1940, beaucoup de cardinaux et d'évêques sont plutôt loyaux à Vichy. Et donc, souvent, ces laïcs paroissiens, ces prêtres religieux et religieuses de base prennent des risques et vont à contre-courant. Et ce qui est important, et c'est pour ça que je trouve bien que vous citiez ces noms-là, c'est que ce n'est pas des engagements qui sont spectaculaires. Et ce sont souvent des engagements qui se font dans la discrétion, dans le pli et les replis de la société. Et donc, c'est important de le dire. Souvent, ce sont des gens qui, même après, ne voulaient plus parler de leur engagement. Moi, j'ai eu la chance d'interroger beaucoup Jacqueline Fleury-Marier ou Odile de Vasselot. C'était des gens qui, après la guerre, ont attendu des années et des années, voire des décennies, avant de raconter ce qu'ils avaient fait, ce qu'elles avaient fait pendant la guerre.
1: On peut rappeler que Pie XI, dès 1937, signe l'encyclique Mit Brennender Sorge, qui rappelle combien le nazisme est clairement incompatible avec la foi et l'évangile. Il y a aussi tous ceux qui sont mobilisés pour sauver les juifs persécutés par les nazis, et parmi ceux qui ont reçu le titre de juste parmi les nations, justement pour avoir aidé ces juifs persécutés, figure le père jésuite Jean Fleury. C'est le premier français à être reconnu comme juste, d'ailleurs.
0: Oui, c'est le premier français. D'ailleurs, c'est très émouvant. J'ai eu la chance d'aller à Yad Vashem, hein, et de voir pour ce livre, pour cette enquête, j'ai été donc à Yad Vashem et j'étais vraiment frappé de voir le nombre de chrétiens qui sont honorés à Yad Vashem et dont on connaît très très peu le nom. Et donc Jean Fleury était l'un de ceux-là. Bon, il est un peu plus connu parce que son engagement, surtout dans la région de Poitiers, a été fort, mais et vous savez, des figures comme ça, il y en a plein. Il y en a plein. Et ce que
1: des communautés religieuses qui se sont mobilisées.
0: Voilà. Exactement. Des gens. Et puis alors, il y avait des rôles modestes, hein, des gens qui étaient juste des passeurs, par exemple. Et puis d'autres qui avaient des faits d'armes beaucoup plus importants. Mais Odile de Vasselot, par exemple, qui était une grande résistance chrétienne, qui deviendra après la guerre, d'ailleurs, Xavier, vous savez, s'engagera pour l'éducation. C'est elle qui va créer le lycée. De Sainte-Marie d'Abidjan, eh bien elle convoyait les parachutés anglais qui étaient tombés en Belgique. Elle leur faisait traverser la France pour qu'ils échappent justement à l'étau nazi. Et donc elle les convoyait juste dans les trains, c'est-à-dire elle se mettait en chef de file, si on peut dire, il les suivait pour leur indiquer le chemin.
1: Vous avez évoqué l'épiscopat français, si une partie des évêques français ont été mis en cause après la Seconde Guerre mondiale, certaines figures se distinguent, comme Mgr Saliège à Toulouse, Mgr Piguet à Clermont et certains autres. Parmi les raisons de cet engagement, on sait qu'il y a l'amour de la patrie, la défense de la liberté, un attachement viscéral à la dignité de la personne humaine et un engagement, bien sûr, spirituel à la béatification des martyrs du nazisme. Dernièrement, à Paris, a été l'occasion d'évoquer la résistance spirituelle dont ont témoigné en Allemagne les nouveaux bienheureux français auprès des travailleurs du STO, notamment. Qu'est-ce que tout cela nous dit de cet esprit de résistance, Jérôme?
0: Alors, vous avez évoqué les cardinaux et les évêques. Ce qui est intéressant, c'est que jusqu'en 1942, donc, ils sont quand même assez liés à Vichy. Et puis après, il y en a beaucoup qui s'engagent. Vous avez cité Mgr Saliège, qui a fait cette lettre qui a eu un retentissement très important. Les Juifs sont nos frères. Il y a aussi le cardinal Gerlier, qui sera très important pour soutenir les jésuites de Fourvière et notamment les cahiers du témoignage chrétien. Et aussi une autre figure, par exemple, vous voyez, qui me vient en vous parlant, l'abbé Glasberg, hein, cet abbé juif ukrainien converti au catholicisme et qui fera beaucoup pour l'amitié judéo-chrétienne et pour le passage dans les camps. Ce qui est intéressant, c'est que ce qu'on a appelé la résistance spirituelle, hein, se fait au nom d'une foi, évidemment, c'est-à-dire que c'est la foi et le vecteur, le déclencheur de l'engagement, si on peut dire, en tout cas le moteur de l'engagement, mais le déclencheur se fait souvent par des rencontres, par surtout une volonté de dire non à quelque chose, une injustice qu'on voit sous ses yeux, dans son environnement immédiat. Donc c'est pas forcément une action spectaculaire qui va déclencher tout un tout un système d'engagement. Mais c'est quelque chose, en fait, qui est irrigué en soi, que l'on a en soi et qui s'exprime.

0: s'exprime à un moment donné face à une circonstance historique.
1: Un dernier mot, Jérôme, est-ce que cet esprit de résistance parle aux jeunes d'aujourd'hui ?
0: Ah, je pense que alors les champs d'action sont très différents, mais vous voyez par exemple hier soir j'ai vu le très beau film sur qui s'appelle L'Abandon sur les derniers jours de Samuel Paty, et donc c'était intéressant de voir aussi que c'était un acte de résistance et surtout de voir un peu la cascade de lâcheté qui en conduit à son exécution de façon barbare. Et c'est un film par exemple que je conseille parce que je trouve que c'est un grand film justement sur la résistance.
1: Et en tout cas, merci de nous parler de cet esprit de résistance. Jérôme Cordelier, auteur de L'Espérance est un risque à courir sur les traces des résistants chrétiens 1939-1945. Il y a eu d'autres opus depuis la reconstruction de la France et de l'Europe. Et puis le dernier livre, Les Grandes Fractures 1954-1968, Les Chrétiens face aux défis du siècle. Et c'est la raison pour laquelle vous serez l'invité de l'Esprit des Lettres sur KTO ce vendredi. Merci infiniment d'avoir été avec nous, Jérôme.
0: Merci beaucoup, merci à vous.
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3: Merci Étienne Loraillard et son invité pour nous rappeler que l'espérance est un risque à courir. Tout de suite, nous écoutons Grégory Turpin qui nous chante « Je m'abandonne ».

0: Il y a 400 ans, 1626, le cardinal de Richelieu est nommé par Louis XIII grand maître, chef, surintendant général des mers, de la navigation et du commerce. C'est la création d'une marine d'État, notre marine nationale. Savez-vous que elle a noué de longue date un partenariat avec l'Ordre de Malte-France? Alice Berthia s'enquête tout de suite dans La Parole aux associations.
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2: Bienvenue dans La Parole aux associations. Je suis accompagnée aujourd'hui de Pierre Charza, directeur délégué au secourisme pour l'Ordre de Malte. Bonjour.
3: Bonjour.
2: Cette année, la Marine nationale fête ses 400 ans. Les unités d'intervention de secourisme de l'Ordre de Malte vont fortement se mobiliser pour accompagner les événements organisés par la Marine nationale et sur tout le territoire français en 2026. Et quelles sont les raisons de cette mobilisation ?
3: Alors, en effet, l'Ordre de Malte et la Marine nationale sont liés par une histoire très ancienne qui remonte au XVIIe siècle. À l'époque, le cardinal de Richelieu, en structurant la marine française, s'est appuyé sur l'expertise des chevaliers de Malte, qui disposaient déjà d'une véritable tradition maritime et formaient des officiers aguerris. De nombreux grands marins français, comme Suffren ou Tourville, étaient d'ailleurs issus de l'ordre, et leur héritage perdure encore aujourd'hui, notamment à travers des noms de navires de la marine nationale. Ce lien, il n'est pas seulement historique, il repose sur des valeurs communes, comme le sens du service, la discipline et l'engagement au profit des autres. Aujourd'hui, dans les crises internationales, la Marine nationale et l'Ordre de Malte restent tout à fait complémentaires. L'une intervient souvent en premier sur le terrain, l'autre prolonge cette action par des missions humanitaires et médicales. C'est donc une relation unique où l'histoire maritime rencontre l'action humanitaire au service des personnes les plus vulnérables. Il fut donc tout à fait logique que l'Ordre de Malte se mobilise aux côtés de la Marine nationale pour fêter ses 400 ans.
2: Alors concrètement, comment va se formaliser cet engagement et cette présence auprès de la Marine nationale ?
3: Depuis plus d'un mois, la Marine nationale et l'Ordre de Malte travaillent étroitement ensemble pour ces événements, avec une ambition commune, servir et protéger au plus près du terrain, au service de tous. Cette collaboration, comme je le disais, elle ne date pas d'hier, elle s'inscrit dans une relation de confiance ancienne, fondée sur les valeurs partagées d'engagement,

0: faire découvrir ou redécouvrir son histoire, ses missions et son engagement au service du pays. L'Ordre de Malte, de son côté, est pleinement engagé dans cette dynamique. En tant qu'association agréée de sécurité civile, nous assurerons des dispositifs prévisionnels de secours sur plus de 25 de ces événements, en lien étroit avec les organisateurs et les autorités locales. Concrètement, nos équipes de bénévoles secouristes seront mobilisées sur le terrain pour intervenir si nécessaire, assurer les premiers gestes de secours, veiller à la sécurité du public tout au long de ces rendez-vous. Dans plusieurs villes, nous proposerons également des stands pour rencontrer les visiteurs, partager notre histoire, présenter concrètement nos actions et surtout les inviter, ceux et celles qui le souhaitent, à s'engager à nos côtés. Nous sommes vraiment très heureux et fiers de nous associer à la Marine nationale pour célébrer cet anniversaire qui est exceptionnel en nous mettant au service de tous.
1: Merci beaucoup Pierre Charza. Je rappelle que vous êtes directeur délégué au secourisme pour l'Ordre de Malte. Merci encore et à bientôt sur KTO Radio.
0: Merci à vous.
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3: Merci beaucoup Alice Berthias. La Marine nationale nous dépose maintenant doucement au port de Marseille. Montons ensemble à Notre-Dame de la Garde pour louer le Seigneur.

0: dans la joie ce matin d'être assemblés au nom du Père, du Fils et du Saint-Esprit. Amen. La grâce du Seigneur Jésus, l'amour de Dieu le Père et la communion de l'Esprit Saint soient toujours avec vous. Aujourd'hui, nous sommes en mémoire de Saint Eutrope, évêque, originaire de Marseille. Eutrope, converti par sa femme, mène une vie édifiante. Diacre de l'évêque de Marseille, Eustase, il devient évêque d'Orange en 463. Il est un exemple de piété et de charité. Il meurt à la fin du 5e siècle. Sa vie consacrée à Dieu s'achève au moment où l'on chantait le dernier verset du psautier « Que tout être vivant chante louange au Seigneur ». Avec Saint Eutrope, avec tous les saints, chantons la louange du Seigneur par les psaumes.
1: Page 59. Psaume 107. Éveillez-vous, harpe ou cithare, que j'éveille l'aurore.

0: Cantique d'Isaïe, Ancien Testament 30. Le Seigneur m'a comblé de joie, il m'a revêtu de sainteté.
1: Je tressaille, je tressaille.

Psaume 145. Alléluia, chante ô mon âme la louange du Seigneur.

0: Que Dieu Tout-Puissant nous montre sa miséricorde, qu'il nous donne son pardon et nous conduise à la vie éternelle.
1: Amen.
0: Prions. Tu as voulu, Seigneur, que Sainte Eutrope soit pour ton Église un vrai pasteur. Tu lui as donné de se dévouer par la parole et par l'exemple à ceux dont il avait la charge. Apprends-nous à observer comme lui tes commandements en t'aimant et en aimant notre prochain. Par Jésus le Christ, notre Seigneur et notre Dieu, qui vit et règne avec toi, Père, dans l'unité du Saint-Esprit, Dieu, pour les siècles des siècles.
1: Amen.

0: Lecture de la première lettre de Saint Pierre apôtre. Bien-aimés, vous le savez, ce n'est pas par des biens corruptibles, l'argent ou l'or, que vous avez été rachetés de la conduite superficielle héritée de vos pères. Mais c'est par un sang précieux, celui d'un agneau sans défaut et sans tache, le Christ. Dès avant la fondation du monde, Dieu l'avait désigné d'avance et l'a manifesté à la fin des temps à cause de vous. C'est bien par lui que vous croyez en Dieu, qu'il a ressuscité d'entre les morts et qui lui a donné la gloire. Ainsi, vous mettez votre foi et votre espérance en Dieu. En obéissant à la vérité, vous avez purifié vos âmes pour vous aimer sincèrement comme des frères. Aussi d'un cœur pur, aimez-vous intensément les uns les autres, car Dieu vous a fait renaître, non pas d'une semence périssable, mais d'une semence impérissable, sa parole vivante qui demeure. C'est pourquoi il est écrit « Toute chair est comme l'herbe, toute sa gloire comme l'herbe en fleur. L'herbe se dessèche et la fleur tombe, mais la parole du Seigneur demeure pour toujours. Or, cette parole est celle de la bonne nouvelle qui vous a été annoncée. Parole du Seigneur.
1: Gloire à Dieu.

0: Le Seigneur soit avec vous.
1: Et avec votre esprit.
0: Évangile de Jésus-Christ selon saint Marc.
1: Gloire à toi, Seigneur.
0: En ce temps-là, les disciples étaient en route pour monter à Jérusalem. Jésus marchait devant eux. Ils étaient saisis de frayeur et ceux qui suivaient étaient aussi dans la crainte. Prenant de nouveau les 12 auprès de lui, il se mit à leur dire ce qui allait lui arriver. Voici que nous montons à Jérusalem. Le Fils de l'homme sera livré aux grands prêtres et aux scribes. Ils le condamneront à mort. Ils le livreront aux nations païennes qui se moqueront de lui, cracheront sur lui, le flagelleront et le tueront. Et 3 jours après, il ressuscitera. Alors, Jacques et Jean, les fils de Zébédée, s'approchent de Jésus et lui disent « Maître, ce que nous allons te demander, nous voudrions que tu le fasses pour nous. » Il leur dit « Que voulez-vous que je fasse pour vous ?» Ils lui répondirent

Donne-nous de siéger l'un à ta droite et l'autre à ta gauche dans ta gloire. » Jésus leur dit, « Vous ne savez pas ce que vous demandez. Pouvez-vous boire la coupe que je vais boire, être baptisé du baptême dans lequel je vais être plongé ?» Et lui dire, « Nous le pouvons. » Jésus leur dit, « La coupe que je vais boire, vous la boirez, et vous serez baptisés du baptême dans lequel je vais être plongé. Quant à siéger à ma droite ou à ma gauche, ce n'est pas à moi de l'accorder. Il y a ceux pour qui cela est préparé. » Les 10 autres, qui avaient entendu, se mirent à s'indigner contre Jacques et Jean. Jésus les appela et leur dit, « Vous le savez, ceux que l'on regarde comme chefs des nations les commandent en maître. Les grands leur font sentir leur pouvoir. Parmi vous, il ne doit pas en être ainsi. Celui qui veut devenir grand parmi vous sera votre serviteur. Celui qui veut être parmi vous le premier sera l'esclave de tous. Car le Fils de l'homme n'est pas venu pour être servi, mais pour servir et donner sa vie en rançon pour la multitude. »

Nous sommes admiratifs de Jacques et Jean parce qu'ils ont de l'ambition. Ils ont ce désir de siéger à la droite et à la gauche du Christ. Et nous aussi. J'espère que nous avons cette ambition de siéger à côté du Christ dans son royaume. Parce que si nous n'avons pas cette ambition, nous allons rester sur terre à vivoter, à survivre. Oui, nous devons avoir l'ambition de devenir des saints. Nous avons l'ambition d'être auprès du Seigneur dans son royaume. Et c'est une bonne chose. Peut-être que Jacques et Jean avaient compris. Le Christ leur dit « Je vais à Jérusalem, je vais souffrir, je vais être méprisé, je vais être condamné à mort, et 3 jours après, je ressusciterai. » Dans la tête de Jacques et Jean, peut-être comme dans notre tête, on regarde le Christ. Oui, effectivement, il souffre, mais il ressuscite. On regarde le Christ, on dit « Ça y est, notre salut est arrivé. Le Christ est mort et ressuscité, donc il vient victorieux de la mort, du mal, du péché. » Et bien sûr, nous avons ce désir de participer à ce royaume. Alors, soyons heureux de voir Jacques et Jean avoir cette ambition. Et demandons au Seigneur de nous donner cette ambition, d'être avec lui dans son royaume. Et c'est là que les choses changent. Une révolution se fait. Parce que peut-être nous pensons que le royaume, être assis à la droite et à la gauche du Seigneur, c'est être tranquille, c'est être vainqueur du monde, c'est être plus fort que les autres. Et c'est là où le Christ nous dit, attention, est-ce que vous êtes capable de boire à la coupe que je vais boire? Oui, nous le pouvons. Soit par naïveté, soit par une espérance immense. Oui, nous le pouvons, boire à cette coupe. De quelle coupe il s'agit? Il y en a 2 possibles. La première, c'est la coupe du martyr. Mais la deuxième, c'est celle à laquelle nous buvons chaque fois que nous célébrons l'Eucharistie, c'est la coupe du Christ, le sacrifice du Christ. Oui, peut-être que quelquefois nous buvons cette coupe du martyr où on n'est pas compris, où on nous dénigre, ou peut-être le pire, on ressent de l'indifférence devant quelque chose qui nous émerveille. Le Seigneur ne nous demande pas simplement

Ça, il nous dit, est-ce que tu veux bien boire à ma coupe? Est-ce que tu veux bien que je vienne demeurer en toi? Est-ce que tu viens participer avec moi à ma mort et à ma résurrection? Et là, Jacques et Jean font cet acte de foi. Oui Seigneur, nous sommes capables. Ce matin, nous pouvons faire cet acte de foi. Oui Seigneur, je suis capable de venir boire à ta coupe. Je suis capable de t'accueillir et de te laisser demeurer en moi, de te laisser vivre en moi. Et si tu viens demeurer en moi, eh bien je vais découvrir que je vais pouvoir avoir ma place dans ce royaume de Dieu. Je vais devenir capable de faire ce que tu me demandes, c'est-à-dire d'essayer de chercher à être le plus grand en étant le serviteur. D'essayer à faire de grandes choses de ma vie en essayant de ne compter pour rien. D'essayer tout simplement de te laisser habiter, demeurer en moi, agir en moi. Ce n'est plus le Christ qui vit en moi. C'est plus moi qui vis, c'est le Christ qui vit en moi. Merci beaucoup. C'est magnifique. Alors laissons le Christ demeurer en nous. N'ayons pas peur, comme Jacques et Jean, de boire à cette coupe. Pouvoir participer à ce royaume. Amen.

0: Les yeux levés vers le Christ, splendeur de la gloire du Père, nous le prions.
1: Tu es l'origine et le terme de notre foi, béni sois-tu.
0: Béni sois-tu.
1: Toi qui nous appelles des ténèbres à la lumière, prends pitié de nous.
0: Prends pitié de nous.
1: Tu as ouvert les yeux des aveugles et l'oreille des sourds, béni sois-tu.
0: Béni sois-tu.
1: Guéris-nous de l'incrédulité, prends pitié de nous.
0: Prends pitié de nous.
1: Tu nous as rassemblés en un seul corps, béni sois-tu.
0: Béni sois-tu.
1: Garde-nous de séparer ce que tu as uni. Prends pitié de nous.
0: Prends pitié de nous.
1: Tu donnes la force dans la tentation, la patience dans l'épreuve. Béni sois-tu.
0: Béni sois-tu.
1: Que notre vie soit louange de grâce. Prends pitié de nous.
0: Prends pitié de nous. Souviens-toi, Seigneur, de ton alliance, scellée dans le sang de ton Fils. Rappelle à ton peuple le pardon que tu lui offres et rends-lui la joie d'être sauvé. Par ce même Jésus, notre Sauveur. Amen.

0: Prions ensemble, avant d'offrir le sacrifice de toute l'Église. Seigneur Dieu, ce qui est offert en l'honneur de ton nom, c'est toi qui le donnes. Et tu reconnais dans ces offrandes notre attachement à ton service. Nous implorons ta bonté, que ta largesse, d'où vient notre mérite, contribue à notre récompense éternelle. Par Jésus le Christ, notre Seigneur.
1: Amen.
0: Le Seigneur soit avec vous.
1: Et avec
0: toi. Élevons notre cœur.
1: Nous te
0: rendons grâce au Seigneur notre Dieu.
1: Seigneur,
0: vraiment, il est juste et bon pour ta gloire et notre salut de t'offrir notre action de grâce, toujours et en tout lieu. Seigneur, Père très saint, Dieu éternel et tout-puissant. Car tu es glorifié dans l'assemblée des saints lorsque tu couronnes leurs mérites, tu couronnes tes propres dons. Dans leur vie, tu nous procures un modèle, dans la communion avec eux, une famille. Et dans leur intercession, un appui. Afin que, soutenus par de si nombreux témoins, nous courions jusqu'au bout de l'épreuve qui nous est proposée et recevions avec eux l'impérissable couronne de gloire par le Christ notre Seigneur. C'est pourquoi, avec les anges et les archanges, avec la foule immense des saints, nous chantons l'hymne de ta gloire et sans fin nous proclamons.

Tu es vraiment saint, Dieu de l'univers, il est juste que toute la création proclame ta louange. Car c'est toi qui donnes la vie. C'est toi qui sanctifies toutes choses, par ton Fils Jésus-Christ, notre Seigneur, avec la puissance de l'Esprit Saint. Et tu ne cesses de rassembler ton peuple, afin que tu le vendes au couchant du soleil, une offrande pure soit présentée à ton nom. C'est pourquoi nous te supplions, Seigneur, de consacrer toi-même les offrandes que nous apportons. Sanctifie-les par ton Esprit, pour qu'elles deviennent le corps et le sang de ton Fils, Jésus-Christ, notre Seigneur, qui nous a dit de célébrer ce mystère. La nuit même où il fut livré, il prit le pain. En te rendant grâce, il dit la bénédiction. Il rompit le pain et le donna à ses disciples en disant « Prenez et mangez-en tous. Ceci est mon corps livré pour vous. »

mon Seigneur et mon Dieu. De même, après le repas, il prit la coupe. En te rendant grâce, il dit la bénédiction et la donna à ses disciples en disant « Prenez et buvez-en tous, car ceci est la coupe de mon sang, le sang de l'Alliance nouvelle et éternelle, qui sera versé pour vous et pour la multitude en rémission des péchés. Vous ferez cela en mémoire de moi. »

0: en faisant ainsi mémoire de ton Fils, de ta passion qui nous sauve, de sa glorieuse résurrection et son ascension dans le ciel, alors que nous attendons son dernier événement, nous t'offrons, Seigneur, en action de grâce, ce sacrifice vivant et saint. Regarde, nous t'en prions, l'oblation de ton Église, et daigne y reconnaître ton Fils, qui, selon ta volonté, s'est offert en sacrifice pour nous réconcilier avec toi. Quand nous serons nourris de son corps et de son sang, et remplis de l'Esprit Saint, accorde-nous d'être un seul corps et un seul esprit dans le Christ. Que l'Esprit Saint fasse de nous une éternelle offrande à ta gloire, pour que nous obtenions un jour l'héritage promis avec tes élus. En premier lieu, la bienheureuse Vierge Marie, Mère de Dieu, avec Saint Joseph, son époux, les bienheureux apôtres, les glorieux martyrs, Saint Eutrope, et tous les saints qui ne cessent d'intercéder auprès de toi et nous assurent de ton secours. Et maintenant, nous te supplions, Seigneur, par le sacrifice qui nous réconcilie avec toi, étends au monde entier le salut et la paix. Affermis ton Église en pèlerinage sur la terre, dans la foi et la charité, en union avec ton serviteur, notre pape Léon, notre évêque Jean-Marc, l'ensemble des évêques, les prêtres, les diacres et tout le peuple que tu as racheté. Écoute en ta bonté les prières de ta famille que tu as voulu rassembler devant toi. Te prions spécialement pour les intentions de Geneviève, Maxime, Victoria, Claudine, pour Jacqueline Peloutier. Dans ta miséricorde, ramène à toi, Père très aimant, tous tes enfants dispersés. Pour nos frères et sœurs défunts, spécialement pour Philippe, Raphaël, François, Pauline, pour Malia Attaro, pour Nathalie Serra, pour Sœur Alice Ponce, pour Roland et Joseph Bossensuzo. Pour tous ceux qui ont quitté ce monde et trouvent grâce devant toi, nous te prions. En ta bienveillance, accueille-les dans ton royaume. Nous espérons être comblés de ta gloire, tous ensemble et pour l'éternité, par le Christ notre Seigneur, par qui tu donnes au monde toute grâce et tout bien. Par lui, avec lui, en lui. À toi, Dieu le Père Tout-Puissant, dans l'unité du Saint-Esprit, tout honneur, toute gloire, pour les siècles des siècles. Amen. Unis dans un même esprit, avec confiance, nous aimons dire, notre Père,
1: qui es aux cieux, que ton nom soit sanctifié, que ton règne vienne, que ta volonté soit faite sur la terre comme au ciel. Donne-nous aujourd'hui notre pain de ce jour. Pardonne-nous nos offenses, comme nous pardonnons aussi à ceux qui nous ont offensés. Et ne nous laisse pas entrer en tentation, mais délivre-nous du mal.
0: Délivre-nous de tout mal, Seigneur, et donne la paix à notre temps. Soutenus par ta miséricorde, nous serons libérés de tout péché, à l'abri de toute épreuve. Nous qui attendons que se réalise cette bienheureuse espérance, l'avènement de Jésus-Christ, notre Sauveur. Seigneur Jésus-Christ, tu as dit à tes apôtres, je vous laisse la paix, je vous donne ma paix. Ne regarde pas nos péchés, mais la foi de ton Église. Pour que ta volonté s'accomplisse, donne-lui toujours cette paix et conduis-la vers l'unité parfaite, toi qui vis et règnes pour les siècles des siècles.
1: Amen.
0: Que la paix du Seigneur soit toujours avec vous.
1: Et avec vous aussi.
0: Partageons ce que nous recevons.

0: Regardez.
1: Voici l'agneau de Dieu. Voici celui qui enlève les péchés du monde. Heureux sommes-nous d'être invités au festin des noces de l'agneau. Que le corps et le sang de Christ nous gardent pour l'éternité.

0: Bénissons le Seigneur.
1: Cantique de Zacharie, page 69. Croyez en la lumière, et vous serez des fils de lumière. Béni soit le Seigneur.

0: Par la puissance de cette communion, Seigneur, conduis-nous toujours dans la voie de ton amour, comme tu fis pour l'évêque Saint-Eutrope. L'œuvre de salut que tu as entreprise en nous, poursuis-la jusqu'au jour du Christ, lui qui vit et règne avec toi pour les siècles des siècles.
1: Amen.
0: Le Seigneur soit avec vous.
1: Et avec toi.
0: Que Dieu Tout-Puissant vous bénisse, le Père, le Fils et l'Esprit Saint.
1: Amen.
0: Allons et demeurons dans la paix et la joie du Seigneur.
1: Nous rendons grâce à Dieu
0: et nous partons avec Marie.

Notre-Dame de la Garde, Marie notre Mère, Marie notre Reine, Saint-Joseph, Sainte-Eutrope, et vous toutes, saintes et saintes de Dieu, priez pour nous. Sainte journée.

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2: Magnifique humanité. Le pape Léon XIV a publié lundi, vous le savez, une forte encyclique sur l'intelligence artificielle. Le thème est en effet majeur pour toute la société et en particulier pour les entreprises. Sylvia Gallardo, entrepreneur et animatrice de secteur au sein des entrepreneurs et dirigeants chrétiens, nous propose maintenant sa réflexion.

Bonne journée à toutes et à tous. Bienvenue dans cette chronique des entrepreneurs et dirigeants chrétiens. Aujourd'hui, j'aimerais vous parler d'un sujet qui s'impose partout, l'intelligence artificielle. Dans beaucoup de discours, elle devient presque incontournable. On nous dit, si vous ne l'utilisez pas, vous serez dépassé. On nous explique que la machine est plus rapide, plus efficace, presque meilleure que l'humain. Et peu à peu, une idée s'installe. Il vaudrait mieux investir dans IA que dans les personnes. Mais est-ce vraiment le bon choix? Dans la tradition chrétienne, le travail est bien plus qu'un moyen de produire. C'est une source de dignité. Comme le rappelait Saint Jean-Paul II, travailler permet à l'homme de se réaliser, de grandir. Alors, posons-nous une question simple. Quelle entreprise voulons-nous construire pour demain? Si aujourd'hui nous supprimons le poste de junior au nom de l'efficacité immédiate, qui formerons-nous pour l'avenir? Si nous remplaçons progressivement la collaboration humaine par des outils, que deviendra notre capacité à travailler ensemble, à apprendre les uns des autres? On nous dit aussi que seul compte désormais l'esprit critique. Mais peut-on développer un esprit critique sans expérience, sans transmission, sans relation? Il y a aussi une autre réalité, plus concrète. L'intelligence artificielle a un coût économique bien sûr, mais aussi énergétique, environnemental et même stratégique. Dépendre fortement de ces outils, c'est aussi prendre un risque. Alors attention, il ne s'agit pas de rejeter l'innovation, mais de garder notre liberté de discernement. Ne pas subir les tendances, prendre le temps de réfléchir à ce que nous voulons préserver, à ce que nous voulons vraiment construire. Parce qu'au fond, la question n'est pas seulement technologique, elle est profondément humaine. Bonne réflexion à chacun et très belle semaine.

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5: Le pape invite à redoubler les efforts pour que l'aide humanitaire puisse parvenir dans la bande de Gaza. Hier soir, devant les journalistes, avant son départ de Castel Gandolfo, Léon XIV a demandé de rechercher à résoudre les problèmes par le dialogue en respectant toujours les droits humains de tous. Nous y revenons en détail dès le début de ce journal. Le sud du Liban, toujours pilonné sans relâche par l'armée israélienne. Depuis hier, c'est la ville de Nabatieh, 120 000 habitants qui subit le feu de Tsahal. Dans ce journal également, la colère des jeunes indiens face au manque d'emploi. Ils ont créé un mouvement moqué par les élites au pouvoir, le Parti des Cafards. Notre correspondant à New Delhi nous en dira plus. Et puis dans notre dossier ce matin, gros plan sur la politisation de l'appareil judiciaire en Turquie. Le CHP, le principal parti d'opposition au président Recep Tayyip Erdogan, en fait les frais. Décryptage avec notre invité à la fin de ce journal.
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5: Bonjour, la bande de Gaza est désormais bien loin des projecteurs médiatiques. Pourtant, les bombardements continuent. Israël a annoncé ce matin avoir tué le nouveau chef de la branche armée du Hamas. Depuis la trêve du mois d'octobre dernier, au moins 900 Palestiniens ont été tués pour la troisième année consécutive. Les Gazaouis célèbrent l'Aïd el-Adha dans les décombres, la fête du sacrifice qui a lieu 70 jours après la fin du Ramadan. La situation humanitaire dans le territoire palestinien reste catastrophique. Hier soir, le pape s'en est ému depuis Castel Gandolfo. Il répondait aux questions de journalistes au sujet des militants de la flottille internationale arrêtés par l'armée israélienne et expulsés alors qu'ils tentaient d'apporter de l'aide aux Gazaouis. Myriam Sandounou.
7: Inquiet de la situation à Gaza, Léon XIV déplore la haine qui est de plus en plus attisée et la violence qui n'aide en rien, a-t-il déclaré. Le Saint-Père a renouvelé son invitation à revenir à la table des négociations, à résoudre les problèmes par le dialogue en respectant toujours les droits humains. Le pape appelle à aider et à accompagner dans la reconstruction les habitants de Gaza qui vivent dans la souffrance.
8: Il faut lancer un nouvel appel pour le respect des droits humains de tous. Malheureusement, la population de Gaza ne reçoit toujours pas d'aide humanitaire. Cela provoque des manifestations, des difficultés et même l'action de ceux qui ont participé à la flottille. Et j'aimerais m'adresser à toutes les autorités pour qu'elles viennent en aide et accompagnent la population de Gaza.
7: Les Gazaouis manquent encore de tout et les camions d'aide qui empruntent des points de passage contrôlés par Israël ne sont pas assez nombreux. Le cessez-le-feu, théoriquement en vigueur entre le Hamas et Israël, n'a presque rien changé au prix exorbitant. Et les familles qui avaient l'habitude de sacrifier, par exemple, une bête tous les ans à chaque fête d'Aïd el-Adha, ne peuvent s'acheter un kilo de viande. Un mouton vendu pour environ 300 euros avant la guerre vaut désormais entre 3300 et 4500 euros, selon le ministère de l'Agriculture à Gaza.
5: Myriam Sandounou. Et puis, interrogée sur l'intelligence artificielle hier par les journalistes, au lendemain de la publication de son encyclique Magnifica Humanitas, le pape exhorte à poursuivre le dialogue avec les grandes entreprises du secteur de l'IA. Il a évoqué aussi le travail que le Dicaster pour le service du développement humain intégral mène actuellement avec le groupe Anthropique. Les opérations militaires se sont poursuivies hier dans tout le Liban Sud avec des dizaines de frappes d'avions, de drones et d'artillerie menées par l'armée israélienne et de nombreuses attaques revendiquées par le Hezbollah. Des frappes qui, ces dernières heures, ont redoublé de violence et ce, malgré la trêve signée le 17 avril dernier. Hier, les Israéliens ont ordonné l'évacuation de la grande ville de Nabatieh, déjà soumise à de violents bombardements depuis le début de la guerre au mois de mars dernier. Les précisions de notre correspondant à Beyrouth, Paul Ralifé.

0: Nabati est la deuxième ville du Sud-Liban en termes de population avec plus de 120 000 habitants. Lors de la guerre de 2024, le célèbre souk historique avait été presque entièrement détruit. Les dégâts sont encore plus importants aujourd'hui. Des quartiers résidentiels ont été démolis et sont désormais inhabitables. Nabati fait partie des quatre plus grandes villes du Sud-Liban ciblées par Israël. Khiam, qui comptait une trentaine de milliers d'habitants, est située à 6 km de la frontière face à la localité israélienne de Metulla. Elle est totalement détruite et vidée de sa population. Bentishbeil, à 5 km de la frontière, a été le théâtre de combats rapprochés acharnés. Il ne reste plus aucun des 30 000 habitants. Khiam et Bentishbeil se trouvent au cœur de la zone tampon établie unilatéralement par Israël dans le sud Liban. Elles sont en grande partie rasées. La ville côtière de Tyr, elle, n'est pas inclue dans cette zone. La cité antique, qui se trouve à 25 km de la frontière, est la plus grande en termes de population avec 150 000 habitants. L'armée israélienne a ordonné son évacuation le 22 mai, avant de commencer de violents pilonnages qui ont réduit en ruines des quartiers entiers. Paul Khalife, Beyrouth, RFI pour Radio Vatican.
1: Et selon le ministère de la Santé libanais, les frappes menées hier sur le sud du pays ont fait au moins 31 morts et une quarantaine de blessés. Concernant l'Iran, toujours aucun accord n'a été signé entre Washington et Téhéran malgré la médiation pakistanaise. Hier soir, la Chine a fait part de son espoir qu'un terrain d'entente soit trouvé. Ce mercredi, Donald Trump doit réunir son gouvernement à Camp David, non loin de Washington. Le dossier iranien devrait être au centre des discussions. En Inde, c'est un mouvement qui ne cesse de prendre de l'ampleur et montre la colère de la jeune génération face au gouvernement. Le parti des cafards est en plein essor avec 23 millions d'abonnés sur Instagram, 10 jours seulement après sa création. C'est 14 millions de plus que le parti au pouvoir, le BJP. Le gouvernement a bloqué son compte sur X au nom de la sécurité nationale. Et notre correspondant à New Delhi, Emmanuel Derville, revient sur ce succès grandissant.
2: Nous sommes le 15 mai à New Delhi. Le président de la Cour suprême s'énerve contre une requête déposée par un avocat. Il lui reproche de lui faire perdre son temps et le compare aux jeunes sans travail qu'il qualifie de cafards. Des milliers d'Indiens de moins de 30 ans émigrent chaque année à cause du chômage. Alors quand le magistrat les compare à des cafards, un étudiant de l'université de Boston, Abhijit Dibke, crée un mouvement parodique, le parti du peuple cafard. Pour le rejoindre, il faut être chômeur, paresseux, passer sa journée sur Internet et râler correctement. Il ne promet pas de lendemain qui chante, mais il donne un porte-voix à la génération Z pour exprimer sa frustration. Abhijit Dibke reproche à la droite fondamentaliste hindoue au pouvoir de se focaliser sur la protection de la vache, d'encourager les persécutions de la minorité musulmane au lieu de résoudre les problèmes économiques. Le site du parti a été censuré, mais les adhérents promettent de survivre comme les cafards depuis 200 millions d'années. New Delhi, Emmanuel Derville, Radio Vatican.
1: En Bolivie, les manifestations et blocages de routes se poursuivent pour demander le départ du président Rodrigo Paz. Au pouvoir depuis 6 mois seulement, de nombreux Boliviens demandent des mesures pour sortir le pays de la grave crise économique dans laquelle il est plongé, lutter notamment contre les pénuries de carburant ou de médicaments. Hier, le Parlement bolivien a abrogé une loi qui encadrait le recours à l'état d'urgence. La nouvelle loi pourrait permettre ainsi le déploiement de l'armée en soutien de la police lors des manifestations. Au Mexique, c'est un coup de filet important. Le neveu d'El Chapo, l'ancien chef du cartel du Sinaloa et l'un des plus puissants barons de la drogue, a été arrêté hier lors d'une opération policière. Il était recherché par la justice américaine, responsable notamment de la vente de milliers de pilules de fentanyl aux États-Unis. À Mexico, la correspondance de Diego Calmar.
3: Il se fait appeler Isai Ene Martinez et c'est le neveu d'El Chapo, l'ancien baron du cartel de Sinaloa, détenu aux États-Unis depuis bientôt 10 ans. Isai Ene a été arrêté dans l'état du Sonora, tout près du Sinaloa, a annoncé le ministre de la Sécurité du Mexique, Omar Garcia Harfuch. Le neveu d'El Chapo est accusé de coordonner le trafic de drogue vers les États-Unis et le Costa Rica pour le cartel de Sinaloa, indique l'agence France Presse. Le cartel de Sinaloa est notamment spécialisé dans le trafic de fentanyl vers les États-Unis, une drogue de synthèse qui a provoqué des dizaines de milliers de morts par overdose ces dernières années. Donald Trump fait pression sur le Mexique depuis son retour à la Maison-Blanche pour que son voisin du Sud fasse preuve de plus de fermeté contre les cartels, ce qui semble porter ses fruits. À Mexico, Diego Calmar. Pour Radio Vatican.
1: Le Mexique où l'actuel gouverneur de l'état du Sinaloa a expliqué avoir été entendu hier pour la première fois par des procureurs fédéraux américains. C'est la première fois que des responsables politiques mexicains en fonction sont recherchés par la justice américaine. Avant de passer à notre dossier, un mot du Soudan.

0: où la terrible guerre civile se poursuit, un drone est encore responsable d'un bombardement dans le pays. Les paramilitaires auraient ainsi tué 14 personnes non loin de la frontière avec le Tchad. Dans la ville d'Altina, un groupe de femmes vendant de la nourriture et du thé sur le marché a été visé selon les autorités locales. Entre les mois de janvier et avril de cette année, pas moins de 880 civils ont été tués par des frappes de drones selon les Nations Unies. Direction la Turquie ce matin dans notre journal. La Turquie secouée par des tensions après la destitution par la justice du chef du principal parti d'opposition la semaine dernière. La police turque qui avait délogé de force dimanche Özgür Özel du siège du Parti Républicain du Peuple, le CHP, a tenté hier de bloquer un rassemblement de l'opposition. Le leader du CHP dénonce des manœuvres du pouvoir en place et ses partisans y voient une volonté de l'écarter de la prochaine élection présidentielle. La justice turque accuse Özgür Özel d'avoir été élu à la tête du parti en 2023 après des pressions sur certains délégués, des promesses de recrutement, voire des achats de voix. Il est aujourd'hui sommé de céder sa place à l'ancien président du CHP, Kemal Kılıçdaroğlu, très contesté dans ses rangs. Le CHP, fondé en 1923 par Mustafa Kemal Atatürk, fait aujourd'hui face à ses divisions internes, ce qui profite au président Recep Tayyip Erdogan, qui renforce toujours un peu plus sa mainmise sur le pouvoir judiciaire. Éclairage ce matin avec notre invité Samim Akkönül, historien politologue. Il est professeur des universités et directeur du département d'études turques à l'université de Strasbourg.
1: Cette politisation de l'appareil judiciaire est utilisée pour la première fois pour le parti d'opposition principal. Auparavant, il y avait autour des coups d'État militaires les fermetures définitives des partis politiques. Là, c'était monnaie courante, d'une part, et d'autre part, à partir des années 1990, la fermeture des partis pro-kurdes et un certain nombre de partis islamistes également étaient monnaie courante. Mais là, nous sommes dans une situation inédite puisque cette politisation de l'appareil judiciaire est utilisée pour contrer le parti d'opposition principal, qui est un parti de système, qui est un parti fondateur de la République de Turquie.
2: Cette décision invalidant les résultats d'un congrès tenu par le parti d'opposition, le CHP, en 2023, devrait conduire au remplacement d'Özgür Özel par Kemal Kılıçdaroğlu, ancien chef du parti. Que représente Kılıçdaroğlu dans ce jeu politique que certains qualifient d'ailleurs, je cite, de marionnette politique?
1: Il est arrivé au pouvoir du parti même suite à un scandale sexuel. Une fuite d'une vidéo de l'ancien secrétaire général du CHP, Deniz Baykal. Donc, vous voyez que l'arrivée au pouvoir était d'une manière très conspirationniste, j'ose dire. Mais depuis, il a eu ses heures de gloire. Il a fait une marche pour la justice, par exemple, d'Ankara à Istanbul, qui a attiré les sympathies de l'ensemble des gauches. Il est alévi. Donc, une alévité qui est islam hétérodoxe est une composante importante du CHP. Mais il a perdu 14 fois des élections et il a été délogé de son pouvoir à travers un congrès du parti. Donc d'un côté, il y a cet aspect de l'homme intègre qui ne s'est jamais rangé, etc. De l'autre côté, d'être accusé d'être marionnette du pouvoir et puis une espèce de cheval de Troie au sein même du parti à l'opposition.
2: L'élection présidentielle devrait avoir lieu au plus tard en 2028. Quelles conséquences cette destitution pourrait-elle avoir sur la capacité du CHP à se structurer en vue du scrutin? Un nouveau parti pourrait-il voir le jour, selon vous?
1: Alors, premièrement, il y a une conséquence directe sur le système politique en Turquie. Maintenant, la question de nouveaux partis se pose. Mais Özgür Özel lui-même a déclaré qu'ils allaient rester dans le parti en tant qu'une scission à l'intérieur même du parti et faire l'opposition du parti et essayer d'être élu lors d'un congrès extraordinaire qui serait convoqué par Kemal Kılıçdaroğlu, mais bon, c'est tout hypothétique, bien entendu, dans la mesure où CHP est une institution, c'est le premier parti politique de la Turquie. Donc, fonder un nouveau parti et de structurer ce parti et participer aux élections avec ce nouveau parti n'est pas chose facile. Ceci étant dit, l'AKP a fait la même chose. C'est-à-dire que l'AKP est issue d'un mouvement politique qui est Millî Görüş, a fondé son parti en 2001, a surfé sur une crise économique, est arrivé au pouvoir en 2002 et depuis il est au pouvoir. Donc pourquoi pas? Mais quand même, pour le CHP, ça semble assez difficile.
2: Le leader du CHP compte faire appel de sa destitution, promet de paralyser le pays si nécessaire. À quoi peut-on s'attendre les prochains jours?
1: Il y a cette tradition de la rue, de manifestation, de la grève, des marches, etc. Mais depuis 2013, il est impossible maintenant, puisque chaque manifestation est immédiatement criminalisée. De la même manière, la question des boycotts, de la désobéissance civile, etc., sont toujours criminalisées. Il y a plein de responsables politiques toujours en prison, à commencer par Selahattin Demirtas, le leader de HDP, donc du mouvement pro-kurde, et puis pro-démocrate, toujours en prison, ou Osman Kavala, qui est en prison depuis près de 10 ans maintenant. Donc de ce point de vue, il me semble assez difficile de faire fléchir le pouvoir. C'est une perspective assez éloignée encore.
0: Interrogé par Myriam Sandouno, Samim Akkönül, directeur du département d'études turques de l'Université de Strasbourg, était ce matin l'invité de Radio Vatican. Ainsi s'achève ce journal. Merci pour votre fidélité. Prochain rendez-vous de l'information, ce sera à 13h en direct de Rome. N'oubliez pas d'ici là, l'audience générale du pape Léon XIV, c'est à 10h tout à l'heure en direct sur notre site et notre page Facebook. Excellente journée à tous.
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4: Merci à votre rédaction. Il y a un peu plus de 80 ans, en 1943, l'actualité n'était pas moins sombre dans notre pays qui était alors occupé par les nazis. Nous commémorons aujourd'hui ceux qui se sont levés et ont résisté. En cette journée nationale de la résistance, Étienne Lorayère nous présente son invité de la rédaction.
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4: Bonjour à tous. Le 27 mai est la journée nationale de la résistance en France. 80 ans après la libération, 81 ans après la fin de la Seconde Guerre mondiale, pour être précis, c'est l'occasion de se remémorer spécifiquement quelques figures chrétiennes parmi les résistants. Certains sont très connus, d'autres demeurent méconnus. Et que dire de l'esprit de résistance? En quoi cet esprit peut-il être un appel à agir pour aujourd'hui? Et parle-t-il aux jeunes générations? Eh bien, nous en parlons avec notre invité, Jérôme Cordelier. Bonjour.
5: Bonjour.
4: Auteur de L'Espérance est un risque à courir chez Kalman Levy sur les traces des résistants chrétiens de 1939 à 1945. Vous êtes par ailleurs rédacteur en chef au Point. Au-delà des militaires comme le général de Gaulle ou comme le général Leclerc, il y a de grandes figures de résistants chrétiens dont les noms sont connus. Je pense notamment à Edmond Michelet, bien sûr.
5: Ah oui, Edmond Michelet, c'est le grand-père de la résistance, hein, si on peut dire. Pas le grand-père avec un trait d'union, hein, mais le grand-père, l'aumônier de la France, comme je crois c'est André Malraux qui avait dit ça à une époque sur lui. Parce que en fait, il est résistant dès le 17 juin 1940, en distribuant dans les boîtes aux lettres de Brive, vous savez, un texte de Charles Péguy sur l'argent. Et donc, c'est vraiment un des précurseurs, on peut dire, de la résistance chrétienne. Et c'est un grand catholique, hein, très engagé au Secours national, qui fait beaucoup pour dans l'œuvre sociale à Brive. Et surtout, c'est un père de famille, il est père de 4 enfants, et il va vraiment s'engager un peu à l'aveugle, comme ça, en convoyant souvent des familles juives réfugiées, notamment entre Brive et puis le couvent d'Aubazine. Donc il prend des risques immenses, énormes, et il va être d'ailleurs déporté à Dachau, où il va rencontrer, d'ailleurs, c'est une anecdote qui m'avait été racontée par le fils d'Edmond Michelet, parce que je connais bien la famille Michelet, qui est très liée à ma famille, et donc Claude Michelet. Cette anecdote, je la trouve magnifique, donc je vous la restitue parce que j'en parle souvent. Mais il était à Dachau déporté avec un communiste pur et dur stalinien qui s'appelait Germain Auboiroux. Et un jour, Edmond Michelet ne pouvait pas assister à la messe quotidienne qu'il faisait dans le camp, et parce qu'il était malade. Et Germain Auboiroux, qui était complètement athée et même vraiment anti-religieux, lui a dit « Eh bien, écoute, j'irai à ta place ». Donc, il s'est juste tenu dans la petite chapelle du camp, la chapelle de fortune, pour être une espèce de sentinelle spirituelle et pour représenter Edmond Michelet. Je trouve cette anecdote toujours très très belle et qui pour moi est un signe fort pour la laïcité aussi.
4: et qui dit la manière dont Edmond Michelet, comme tant d'autres, a su témoigner de sa foi au point que les autres qui n'y croyaient pas l'ont à la fois respecté et avec une grande proximité. Vous le disiez, Edmond Michelet, responsable du mouvement de résistance combat en Corrèze, arrêté par la Gestapo en 1943, et il sortira vivant à la libération du camp de Dachau le 29 avril 1945.
5: Oui, il deviendra un des grands ministres de Gaulle. Hein. Et d'ailleurs, le nouveau livre que je viens de sortir se termine là-dessus. C'est-à-dire, ce qui est intéressant, c'est que Edmond Michelet, François Mauriac et le général de Gaulle vont tous mourir à un moment à quelques mois d'intervalle. Et donc, ça sera un peu dans les années 70, au début des années 70, et donc ce sera un peu la fin d'une période, si on peut dire, avec la disparition de ces trois figures.
4: Et vous évoquez ce témoignage au camp de Dachau, Edmond Michelet disait lui-même que la foi ait été pour un très grand nombre d'entre nous le soutien décisif tout au long de nos épreuves, c'est là une évidence qui n'est mise en doute par personne. Les incroyants n'ont été les témoins aussi bien que les autres. Je voudrais également dire la véritable découverte que beaucoup de déportés ont faite, dit-il, au cours de leur méditation de cet extraordinaire personnage de la foi catholique qui la Vierge Marie. Est-ce que vous souhaitez, Jérôme Cordeli, évoquer d'autres figures connues ou moins connues, peut-être ?
5: Oui, alors déjà, ce que vous venez de dire me fait un lien avec Geneviève de Gaulle-Antoniose. C'est-à-dire que Geneviève de Gaulle-Antoniose, qui a été déportée, elle, à Ravensbrück, a un texte absolument magnifique que j'avais retrouvé pour un autre ouvrage, mais que j'ai mis aussi dans cet ouvrage, qui s'appelle « Prier, je crois, de mémoire », et donc où elle racontait un peu les ténèbres, si on peut dire, c'est-à-dire comment, en tant que chrétienne, elle se retrouvait un peu dans ces ténèbres du camp, et donc comment c'était de prier dans un environnement qui était hostile. Et c'est un texte absolument magnifique. Je pense qu'on peut relier peut-être à des grands textes comme ça de mystiques qui se sont mis à douter de l'existence de Dieu dans ces camps. Et en même temps, dans ce texte, elle ouvre une espérance. J'ai eu la chance, moi, de rencontrer Geneviève de Gaulle-Antoniose. Ça a été une rencontre très marquante parce que j'ai été très marqué surtout par son humilité. Et donc, ça, c'est quelque chose, je trouve, que, évidemment, ont en commun tous ces grands engagés, c'est leur humilité et donc l'engagement pour un bien commun dépasse leurs petits intérêts personnels. Et donc, j'ai eu autre chance aussi de pouvoir interroger pour ce livre Odile de Vasselot, qui était une des grandes résistances chrétiennes qui est morte à plus de 100 ans, et qui disait « Mais en fait, pourquoi j'ai fait tout ça ?» Mais en fait, parce qu'il fallait le faire, en fait. C'était mon devoir. C'est-à-dire, c'est ce que partagent souvent ces grands engagés, et pas seulement dans la guerre, hein. On le voit dans les gens qui s'engagent vraiment, ils disent, quand on leur demande pourquoi vous faites ça, ils disent parce qu'il fallait bien que... je me souviens, Odile de Vasselot, elle disait, il fallait bien qu'on fasse quelque chose. Et donc, je trouve c'est très fort de voir, je trouve, c'est dingue. C'est l'exercice, la pratique de la foi dans l'humilité et dans le flux de la vie, si je peux dire.
4: Et qui les ont conduits à mener un combat de résistance à la fois très, très courageux, très exposé. Évidemment, on pense aussi à d'autres noms comme Gilbert Renaud, Honoré d'Essendorf, Michel Menu, ou bien le père Pierre Chaillet des cahiers du témoignage chrétien.
5: Oui, les jésuites, très importants, évidemment, vous avez raison de mettre l'accent là-dessus. Hein. Les jésuites de Fourvière à Lyon, qui ont édité les cahiers du témoignage chrétien avec de très grandes figures, hein, Henri de Lubac, Yves de Moncheuil, enfin, toutes ces grandes figures qui vont marquer la résistance chrétienne.
4: Le déclencheur de leur action, est-ce que vous avez repéré au cours des témoignages que vous avez recueillis auprès des survivants, auprès des personnes elles-mêmes, est-ce que vous avez repéré quelque chose de marquant, justement ?
5: D'abord, ce qui est très important à dire, je trouve, et à souligner, c'est que les chrétiens ont été, donc catholiques, protestants et orthodoxes, ont été les premiers à résister contre les nazis. C'est-à-dire qu'on l'a rappelé, Edmond Michelet, c'est dès le 17 juin 1940, mais dès 1940, à une époque où c'est pas du tout évident défier les nazis, eh bien les chrétiens s'engagent. Et souvent, ils le font contre leur milieu, contre leur culture, souvent aussi contre la hiérarchie de l'Église. En 1940, beaucoup de cardinaux et d'évêques sont plutôt loyaux à Vichy. Et donc, souvent, ces laïcs paroissiens, ces prêtres religieux et religieuses de base prennent des risques et vont à contre-courant. Et ce qui est important, et c'est pour ça que je trouve bien que vous citiez ces noms-là, c'est que ce n'est pas des engagements qui sont spectaculaires. Et ce sont souvent des engagements qui se font dans la discrétion, dans le pli et les replis de la société. Et donc, c'est important de le dire. Souvent, ce sont des gens qui, même après, ne voulaient plus parler de l'engagement. Moi, j'ai eu la chance d'interroger beaucoup Jacqueline Fleury-Marié ou Odile de Vasselot. C'était des gens qui, après la guerre, ont attendu des années et des années, voire des décennies, avant de raconter ce qu'ils avaient fait, ce qu'elles

0: avait fait pendant la guerre.
1: On peut rappeler que Pie XI, dès 1937, signe l'encyclique mit Brennender Sorge, qui rappelle combien le nazisme est clairement incompatible avec la foi et l'évangile. Il y a aussi tous ceux qui se sont mobilisés pour sauver les juifs persécutés par les nazis, et parmi ceux qui ont reçu le titre de juste parmi les nations, justement pour avoir aidé ces juifs persécutés, figure le père jésuite Jean Fleury. C'est le premier Français à être reconnu comme juste, d'ailleurs.
0: Oui, c'est le premier Français. D'ailleurs, c'est très émouvant. J'ai eu la chance d'aller à Yad Vashem, hein, et de voir pour ce livre, pour cette enquête, j'ai été donc à Yad Vashem et j'ai vu, j'étais vraiment frappé de voir le nombre de chrétiens qui sont honorés à Yad Vashem et dont on connaît très très peu le nom. Et donc Jean Fleury était l'un de ceux-là. Bon, il est un peu plus connu parce que son engagement, surtout dans la région de Poitiers, a été fort, mais vous savez, des figures comme ça, il y en a plein. Il y en a plein. Et ce que
1: des communautés religieuses qui se sont mobilisées.
0: Voilà. Exactement. Des gens. Et puis alors, il y avait des rôles modestes, hein, des gens qui étaient juste des passeurs, par exemple. Et puis d'autres qui avaient des faits d'armes beaucoup plus importants. Mais Odile de Vasselot, par exemple, qui était une grande résistance chrétienne, qui deviendra après la guerre, d'ailleurs, Xavier, vous savez, s'engagera pour l'éducation. C'est elle qui va créer le lycée de Sainte-Marie d'Abidjan. Eh bien, elle convoyait les parachutés anglais qui étaient tombés en Belgique. Elle leur faisait traverser la France pour qu'ils échappent justement à l'étau nazi. Et donc, elle les convoyait juste dans les trains, c'est-à-dire elle se mettait en chef de file, si on peut dire, il les suivait pour leur indiquer le chemin.
1: Si vous avez évoqué l'épiscopat français, si une partie des évêques français ont été mis en cause après la Seconde Guerre mondiale, certaines figures se distinguent, comme Mgr Saliège à Toulouse, Mgr Piguet à Clermont et certains autres. Parmi les raisons de cet engagement, on sait qu'il y a l'amour de la patrie, la défense de la liberté, un attachement viscéral à la dignité de la personne humaine et un engagement, bien sûr, spirituel, à la béatification des martyrs du nazisme. Dernièrement, à Paris, a été l'occasion d'évoquer la résistance spirituelle dont ont témoigné en Allemagne les nouveaux bienheureux français auprès des travailleurs du STO, notamment. Qu'est-ce que tout cela nous dit de cet esprit de résistance, Jérôme?
0: Alors, vous avez évoqué les cardinaux et les évêques. Ce qui est intéressant, c'est que jusqu'en 1942, donc, ils sont quand même assez liés à Vichy. Et puis après, il y en a beaucoup qui s'engagent. Vous avez cité Mgr Saliège, qui a fait cette lettre, qui a eu un retentissement très important. Les Juifs sont nos frères. Il y a aussi le cardinal Gerlier, qui sera très important pour soutenir les jésuites de Fourvière et notamment les cahiers du témoignage chrétien. Et aussi une autre figure, par exemple, vous voyez, qui me vient en vous parlant, l'abbé Glasberg, hein, que cette abbé juif ukrainien converti au catholicisme et qui fera beaucoup pour l'amitié judéo-chrétienne et pour le passage dans les camps. Ce qui est intéressant, c'est que ce qu'on a appelé la résistance spirituelle, hein, se fait au nom d'une foi, évidemment, c'est-à-dire que c'est la foi et le vecteur, le déclencheur de l'engagement, si on peut dire, en tout cas le moteur de l'engagement, mais le déclencheur se fait souvent par des rencontres, par surtout une volonté de dire non à quelque chose, une injustice qu'on voit sous ses yeux, dans son environnement immédiat. Donc c'est pas forcément une action spectaculaire qui va déclencher tout un système d'engagement, mais c'est quelque chose en fait qui est irrigué en soi, que l'on a en soi et qui s'exprime à un moment donné face à une circonstance historique.
1: Un dernier mot, Jérôme, est-ce que cet esprit de résistance parle aux jeunes d'aujourd'hui ?
0: Ah, je pense que alors les champs d'action sont très différents, mais vous voyez par exemple hier soir j'ai vu le très beau film qui s'appelle L'Abandon, sur les derniers jours de Samuel Paty, et donc c'était intéressant de voir aussi que c'était un acte de résistance et surtout de voir un peu la cascade de lâcheté qui ont conduit à son exécution de façon barbare. Et c'est un film par exemple que je conseille parce que je trouve que c'est un grand film justement sur la résistance.
1: Et en tout cas, merci de nous parler de cet esprit de résistance. Jérôme Cordelier, auteur de L'espérance est un risque à courir sur les traces des résistants chrétiens 1939-1945. Il y a eu d'autres opus depuis la reconstruction de la France et de l'Europe. Et puis le dernier livre, Les grandes fractures 1954-1968, Les chrétiens face aux défis du siècle. Et c'est la raison pour laquelle vous serez l'invité

0: de l'Esprit des Lettres sur KTO ce vendredi. Merci infiniment d'avoir été avec nous, Jérôme.
1: Merci beaucoup, merci à vous.
2: Merci Étienne Lorayère, merci messieurs. Parmi les grandes figures chrétiennes que vous venez d'évoquer, je voudrais citer une des plus grandes résistantes chrétiennes, Geneviève Antonioz de Gaulle. Déportée, elle s'est engagée après-guerre auprès des plus pauvres, montrant ainsi la continuité des combats à mener. À Noisy-le-Grand, dans un camp de couvre qu'elle visitait pour la première fois, elle raconte « Quand je suis entrée dans le grand bidonville, au bout d'un chemin de boue sans lumière, j'ai pensé au camp, l'autre, celui de Ravensbrück. Bien sûr, il n'y avait pas de mirador, pas de sentinelle SS, pas d'enceinte barbelée et électrifiée, mais ce paysage de toits bas et ondulés, d'où montaient quelques fumées grises, était un lieu à part, séparé de la vie. Et ses habitants portaient sur leur visage cette marque de détresse que je connaissais bien et qui avait sans doute été la mienne. » Voilà, quel fut son ressort, une très grande dame. Je salue avec plaisir l'arrivée dans notre studio d'Alice Berthias.
3: Bonjour, bonjour Olivier, bonjour à tous.
2: Bonjour Alice, nous vous écoutons.
3: Eh bien ce matin, on vous propose d'aller à la rencontre du cardinal Pierre de Bérulle. C'est dans un instant, juste après. Le top horaire, il est 9h.
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3: Et c'est avec grand plaisir que je vous retrouve comme chaque matin. Je prends le relais d'Olivier pour vous accompagner jusqu'à midi et sur le DAB+, sur notre application et sur kateoradio.com. Merci d'être à l'écoute. Et comme tous les mercredis, nous serons en direct de la place Saint-Pierre de Rome pour suivre l'audience générale du pape Léon XIV à partir de 10h. Benjamin nous a envoyé une question que vous aussi vous vous êtes peut-être déjà posée à pourquoipadre@kateotv.com. Et si Dieu existe, pourquoi ne se montre-t-il pas clairement? Réponse du père Charles Thierry Jonjo d'ici midi dans Pourquoi Padre? Et d'ailleurs, pour aller plus loin, comment reconnaître l'action du Saint-Esprit dans nos vies ordinaires? Le père Étienne Grenet, responsable du pôle mission du diocèse de Paris, apporte des éléments de réponse dans son livre Dieu agit, 35 histoires vraies. Il sera l'invité de Cyril Le Pénu à 11h15 dans Un cœur qui écoute. N'oublions pas de penser, ça c'est l'invitation que nous lancera Sylvia Gallardo dans sa chronique Echo. Face à la pression croissante pour l'utilisation de l'intelligence artificielle, l'entrepreneur nous invitera à cultiver un discernement lucide. Et puis dans la parole aux associations, l'Ordre de Malte France nous racontera les liens qui l'unissent à la Marine nationale qui fête cette année ses 400 ans. Et tout de suite, on commence cette matinée avec votre documentaire.
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3: Le documentaire Pierre de Bérulle, le silence de l'infini, vous propose de découvrir celui qui est aujourd'hui considéré comme le père de l'école française de spiritualité, en mettant en lumière la vie et la spiritualité de cet ecclésiastique qui joua un rôle majeur dans la réévangélisation de la France. 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Et pourtant, il est souvent relégué dans l'ombre de l'histoire en raison de ses rapports houleux avec Richelieu. 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Belle écoute.

0: Pierre Duberulle est intéressant à mon sens parce qu'il vit dans une époque analogue à la nôtre, qui est une époque où on change de monde. C'est la période également des guerres de religion, une forme de violence, il y a des épidémies. Et il en ressort une inquiétude sur le sens de la vie. Et comme à chaque fois dans les crises que traverse l'Église, eh bien, c'est en repartant de la source, donc de l'Écriture, eh bien, qu'on peut chercher comment le message de l'Évangile peut aider des personnes à donner sens à ce qu'ils vivent, aux événements de l'existence qu'ils traversent.
1: La figure de Bérulle, c'est vraiment une figure caractéristique du

0: début du XVIIe siècle, c'est un dévot, en sens à la fois politique et religieux, qui a donné à la réforme catholique, dans sa version française, une ossature spirituelle très très forte, enracinée dans l'incarnation et dans la contemplation du Christ.
1: Il est marquant que cet homme qui a dominé la première moitié du XVIIe siècle par son activité théologique, politique, diplomatique, spirituelle, soit tombé dans l'oubli d'une manière aussi rapide.

0: Le futur cardinal de Bérulle est né en février 1575 dans un château d'une seigneurie encore un peu médiévale, aux confins de la Champagne et de la Bourgogne, à Sérilly. C'est là qu'il a passé son enfance. On peut encore d'ailleurs visiter le château. Pierre de Bérulle appartient à ce milieu de la robe, le milieu parlementaire. Par sa mère, il appartient à la famille des Séguier. Et par son père, il appartient aussi à cette même sociologie.
1: Il naît à Sérilly, mais très vite, au bout de quelques semaines, il part pour la capitale où il est baptisé quelques mois plus tard. Pierre de Bérulle revenait à Sérilly pendant les étés et on raconte qu'il aimait se promener seul, méditer, prier et aussi participer avec sa mère à des aumônes. La famille de Bérulle venait du château de Sérilly pour assister à l'office à l'église de Céanotte, parce que le village de Bérulle s'appelait à l'origine Céanotte. Là se trouve la porte des seigneurs. C'est par cette porte que passait la famille de Bérulle, contrairement à la population du village qui, elle, passait par le portail central. Sont sculptés sur ce portail, au niveau du tympan, deux chapeaux de cardinaux qui ont été posés après le cardinalat de Pierre de Bérulle en 1627. Bérulle, enfant, devait s'asseoir donc dans le transept nord au moment des offices, vraisemblablement réservé à la famille de Bérulle. On peut imaginer Pierre de Bérulle enfant, regardant les vitraux et particulièrement celui de Marie-Madeleine, pour lequel il aura une dévotion particulière à la fin de sa vie, ayant même écrit un ouvrage sur le sujet, Élévation sur Sainte-Madeleine.
0: Le jeune Bérulle est ce qu'on appelait à l'époque un puer senex, c'est-à-dire un enfant sage qui est marqué par une forme de gravitas romaine. C'est un petit garçon grave, toujours les saints livres à la main, comme on disait.

0: Les familles Séguier et Bérulle sont des catholiques assez fervents, très pieux. Son éducation est assurée par ses oncles très vite, car son père meurt, il n'a à peine 7 ans.
1: Ils ont un hôtel particulier dans le Marais aristocratique.
2: Une famille qui est plutôt proche de la Ligue, c'est-à-dire des ultra-catholiques.
1: Pierre de Bérulle est né à une époque où la France est secouée par les rivalités entre les protestants et les catholiques. Nous sommes 3 ans après la Saint-Barthélemy et ça impacte absolument toute la vie de la France à cette époque.
2: Cette Saint-Barthélemy a engendré des milliers de morts dans tout le royaume. C'est donc dans cette atmosphère qu'il grandit. Une atmosphère de crise où le clergé, notamment le clergé français, est très peu formé et livré à lui-même.
3: Henri IV est un roi qui a été baptisé catholique, mais qui a été formé protestant. Et donc, lui, il se réclame de la cause protestante. Donc, on vit dans ce climat de bataille, de religion qui se mêle à du politique.
4: En 1598, l'édit de Nantes signe pour ce milieu dévot une sorte de défaite, puisqu'il entérine la cohabitation de deux confessions sur le territoire du royaume de France.
0: Bérulle fait ses études chez les jésuites au collège de Clermont, donc il était profondément marqué par l'esprit des jésuites, à tel point qu'il s'est posé la question de rentrer dans la compagnie. Mais à l'issue d'une retraite de discernement, il a fait un autre choix.
2: Il discerne que c'est la prêtrise, c'est-à-dire le sacrement de l'ordre, qui sera pour lui la manière la plus propre à manifester sa ferveur, sa dévotion, sa piété et son souci pour l'Église, notamment dans ce climat de réforme catholique.
5: Une réforme issue du Concile de Trente, on est dans une effervescence spirituelle. C'est un univers, un bouillonnement réformateur.
4: Peut-être 1563, on met en place une structure ecclésiale pour faciliter la réforme catholique pour les sacrements, la vie religieuse, la piété. C'est la période où on va commencer à refonder les séminaires, la formation des prêtres, les catéchismes.
5: Tout ça est lié à la controverse avec le monde protestant, à l'ébranlement provoqué par la réforme. Le Concile de Trente avait pris, contrairement aux écrits précédents, mais avait pris la mesure de la question, de la profondeur de la remise en cause opérée par Luther.
4: La question de Bérulle, c'est qu'une société qui est fondée sur l'unité, dès qu'elle a un corps étranger qui s'insère dans cette unité, il y a une désunion, et celui qui provoque la désunion, c'est le diabolos, le diviseur, qui est Satan. Donc pour Bérulle, l'acceptation de l'édit de Nantes serait l'acceptation d'une France divisée en deux parties ecclésiaux et deux parties politiques. Et ça, il ne peut pas l'admettre. Il vit encore dans un monde qui est très unifié politiquement, qui est très unifié spirituellement, qui est très unifié théologiquement.
2: Nous sommes encore dans une période où la société catholique pense que la réforme pourra être résorbée. Ils ne sont pas du tout dans la mentalité moderne de l'écuménisme, évidemment. Donc, ils sont marqués par ce qu'on appelle les controverses.
4: Bérulle a publié un certain nombre d'écrits de controverse lorsqu'il était jeune prêtre. Il est ordonné en 1599 et il y a un pasteur protestant qui est très célèbre à l'époque, qui est un grand controversiste, qui est le pasteur Pierre Dumoulin. Lorsque Bérulle prend la parole, il écrit des traités de controverse sur la mission des pasteurs. Et il reprend la question de la non-apostolicité de l'Église protestante. Et Bérulle va utiliser un certain nombre d'arguments tirés de l'Écriture, tirés des pères de l'Église, pour montrer que pour qu'il y ait une constitution d'une véritable Église, il faut qu'elle soit apostolique. cette église protestante n'existe que depuis quelques années. Elle ne peut pas revendiquer le titre d'église puisqu'elle n'est pas fondée sur les apôtres comme l'église catholique qui existe depuis 16 siècles.
1: Il y a vraiment un dialogue profond, mais n'accède jamais à une discussion par la rivalité. C'est toujours par la douceur et surtout par l'aplomb de ses connaissances théologiques qui mettent en défaut les protestants.
4: Les écrits de Bérulle sur les protestants sont virulents sur la doctrine, mais pas du tout sur les personnes. Il considère le protestant comme une personne qu'il faut réévangéliser, convaincre qu'il est dans l'erreur et pour le ramener. Il n'y a pas de quelque chose de violent chez Bérulle. Il y a un respect de l'autre.
5: Eh bien, on se place sur le terrain de l'autre. Alors, en contrepoint, en mimétisme, c'est une sorte de fascination-répulsion, mais on doit le connaître. Donc, ces gens se connaissent et ces gens se parlent dans la République des Lettres d'alors. Et ils font partie du même monde.
2: On sait que Bérulle sera engagé plusieurs fois dans des controverses publiques où on doit entrer en dialectique avec un théologien calviniste.
4: En 1600, c'est la conférence de Fontainebleau qui est convoquée par Henri IV peu après son abjuration. Henri IV veut prouver aux catholiques français qu'il a bien abjuré et qu'il adhère à la foi catholique. Et le point d'abjuration, c'est la question de l'Eucharistie. Donc il demande au cardinal Duperron, qui est un grand controversiste, grand théologien catholique, de débattre avec Duplessis Mornay, que l'on appelle le pape des Huguenots. Et Bérulle est présent à cette conférence comme assistant du cardinal Duperron. Et Duplessis Mornay va être vaincu par la force de persuasion du cardinal Duperron. Pierre de Bérulle, au cours de cette conférence, a fait tout le travail préparatoire et a donné à Duperron tous les arguments tirés de l'écriture et de la tradition pour vaincre son adversaire.
2: Sa verve, sa pertinence, sa modération aussi, sa pondération dans les débats, c'est un futur diplomate d'une certaine manière, ont été particulièrement remarqués par le roi Henri IV.
1: Il a été ordonné le 5 juin 1599 et dès le 16 décembre, il est nommé par Henri IV aumônier.
4: Cela montre que Bérulle avait une certaine notoriété, une certaine influence, et qu'il était estimé d'Henri IV, et il était surtout très estimé de Marie de Médicis, hein, parce que c'était le parti catholique.
0: Il a été sollicité de par ses réseaux, de par son sens politique, sans doute aussi pour occuper des charges, comme celle d'aumônier du roi. Mais ce n'est pas quelqu'un qui était motivé par l'action politique. C'est là-dessus aussi qui sépare de Richelieu.
6: Richelieu et Bérulle, c'est une sorte de couple infernal que tout réunit et que tout finira par opposer. Richelieu va se faire élire représentant du clergé quand la reine-mère, à la mort d'Henri IV, réunit les états généraux du royaume. La reine-mère, grande dévote, qui déjà avait des gens comme Bérulle dans son environnement. Et c'est là qu'ils vont se retrouver et les deux hommes vont essayer d'œuvrer ensemble au service de la cause catholique, puisque la politique que Marie de Médicis entend promouvoir, c'est une politique catholique d'alliance avec la première puissance du temps, l'Espagne catholique. Et voilà Bérulle qui va se trouver entraîné dans cette diplomatie avec l'Espagne.
2: Bérulle a grandi dans la grande proximité avec sa cousine Barbacari, qui a quelques années de plus que lui, qui est mariée à un ligueur qui a été exilé, Pierre Acari, aussi un parlementaire. Et au moment de l'exil de son mari, elle passe beaucoup de temps chez les Bérulle et plus tard, elle-même va reconstituer autour d'elle une sorte de salon.
0: C'était un salon spirituel à la vie duquel participaient un certain nombre de personnes en vue du Paris de l'époque, marqué par une grande diversité des traditions religieuses. Il y avait des chartreux, il y avait des laïcs, il y avait des universitaires.
2: Il y a aussi bien Benoît de Canfield, un capucin très connu pour ses écrits à l'époque, François de Sales, lorsqu'il est de passage à Paris, dont Beaucousin, le prieur de la Chartreuse, un microcosme qui est vraiment catholique et qui a le souci de la régénération du tissu spirituel français.
5: C'est ce monde qu'on appelle les dévots qui ont compris que, après l'avènement d'Henri IV, après l'édit de Nantes, que la voie militaire, politique, n'était pas la voie pour lutter contre le protestantisme, mais qu'il fallait prendre une voie spirituelle.
7: Pour sortir de cette inquiétude, de cette angoisse, ce milieu dévot va sortir par la mystique, c'est-à-dire au lieu de regarder les intérêts terrestres, il va plutôt se tourner vers le ciel et vers une expérience spirituelle de plus en plus intense. L'ordre du Carmel a été fondé à la fin du XIIe siècle, début du XIIIe siècle, en Terre Sainte, sur le Mont Carmel, par des anciens croisés. L'ordre s'installe en Europe quelques années plus tard et va être intégré d'abord aux ordres mendiants, au même titre que les dominicains et les franciscains. Au XVIe siècle, l'ordre va être réformé par Sainte Thérèse d'Avila. Nous sommes ici devant une représentation de Sainte Thérèse d'Avila qui bénéficie d'une grâce particulière en 1562, peu avant

0: la fondation du monastère Saint-Joseph à Avila, en Castille. L'intuition de la réforme est de revenir à une forme plus austère, plus contemplative, plus pauvre, et pour les moniales, une vie de clôture plus stricte.
1: En 1601, paraît les traductions des œuvres de Thérèse d'Avila.
0: Jean de Quintanaudenas et André Duval, qui est à ce moment-là très proche de Madame Acari, donne ce livre à Madame Acari, la vie de Sainte Thérèse, et lui demande de lire ce livre.
2: Et pour aider à cette réforme catholique, suite à une vision de Madame Acari, ils ont l'idée d'aller chercher les carmélites en Espagne.
1: Bérulle, donc, est missionné, si on peut le dire, par ce cercle Acari pour aller chercher des carmélites qui ont reçu directement l'enseignement de Thérèse d'Avila.
0: Pierre de Bérulle est à ce moment-là une sorte d'intermédiaire, d'agent, mais la tête pensante de l'implantation des carmélites et de la venue des carmélites en France, c'est Barbe Acari. C'est elle qui décide, c'est elle qui donne les ordres à Pierre de Bérulle sur le choix des moniales.
2: Cette fondation française ne faisait pas l'objet d'un consensus en Espagne. Et donc, on raconte d'ailleurs que les Carmes ont lancé des émissaires à la poursuite de l'équipage et que l'équipage a dû rentrer en France de manière semi-clandestine. Alors, on raconte que le passage des Pyrénées a été particulièrement épique parce qu'il fallait que les sœurs restent cloîtrées dans la diligence a versé plusieurs fois, donc ça a mis des mois. Et Bérulle va réussir à les faire venir en France pour fonder un Carmel qui sera fondé au Faubourg Saint-Jacques. C'est le fameux Carmel de l'Incarnation.
0: Six carmélites arrivent à Paris le 15 octobre 1604. Parmi ces carmélites, il y a deux figures majeures du Carmel en France, Anne de Jésus, qui est vraiment l'une des filles très proche de Sainte Thérèse, et puis une autre figure, Anne de Saint-Barthélemy, qui est sœur converse, qui a été l'infirmière de Sainte Thérèse, qui a donc vécu dans la grande proximité avec Sainte Thérèse. Sainte Thérèse est morte dans les bras d'Anne de Saint-Barthélemy. Donc le Carmel français va bénéficier des deux disciples les plus proches de Sainte Thérèse et les deux femmes les plus jalouses de l'héritage thérésien.
2: Lorsque ces religieuses espagnoles arrivent à Paris, le climat n'est pas le même, même physiquement. Et les jeunes filles que Madame Acari a préparées au noviciat sont des jeunes filles de l'aristocratie parisienne qui ne dansent pas devant le Saint-Sacrement comme faisaient les carmélites espagnoles. Les carmélites espagnoles aussi avaient l'habitude de filer la laine dans la chapelle. Et donc, il y a une sorte d'incompréhension, de malentendu culturel qui d'ailleurs est assez touchant.
0: Mais ce qui intéresse Pierre de Bérulle, c'est que le Carmel est un ordre ancien et que c'est un ordre espagnol. Donc c'est un ordre catholique. Le Carmel sera pour lui un moyen de défendre la foi catholique.

0: Le Carmel de Pontoise est un Carmel avec une grande signification historique. C'est le plus ancien Carmel de France encore dans ses murs d'origine jusqu'à aujourd'hui. Donc un Carmel qui a vraiment traversé l'histoire. Et c'est aussi un Carmel qui était très cher à Madame Acari. C'est ici, dans ce Carmel, qu'elle a vécu les dernières années de sa vie comme carmélite sous le nom de Marie de l'Incarnation.
1: Ça a été un grand succès parce que les Carmels sont des petits monastères, ce sont des communautés d'une vingtaine de religieuses. Donc on est très loin des abbayes bénédictines où il pouvait y avoir plus de 100 religieuses et qui sont finalement l'héritage de la chrétienté médiévale.

0: nomme comme supérieur ecclésiastique Pierre de Bérulle, André Duval et Jacques Galmant. Pierre de Bérulle entre officiellement dans l'histoire du Carmel en France en 1603, lorsque son nom est inscrit dans cette bulle de fondation in supremo, qui va inaugurer un mode original de gouvernement.
1: Mais ensuite, au fil des années, le cardinal de Bérulle a obtenu auprès de Rome de pouvoir être la première tête, je dirais, de ces trois supérieurs et de tout gérer.
0: Il y a eu des oppositions indéniables avec Anne de Jésus, avec Anne de Saint-Barthélemy, mais il a été très soutenu par les carmélites.
2: Bérulle, il est comme François de Sales, un excellent directeur spirituel.
3: Dans la direction spirituelle, le premier regard est d'adopter le regard de Dieu, puisque chaque être humain est un monde complexe, mais un monde aimé par Dieu.
4: Toute la dimension de la mystique carmélitaine, Thérèse d'Avila, Jean de la Croix, ont donné à la figure bérullienne peut-être une profondeur mystique qui le caractérise.
5: Lui qui était marqué par sa lecture des disciples de Maître Eckhart, il va infléchir sa dévotion qui était très abstraite, qui était une dévotion de l'anéantissement. Et au contact des écrits de Sainte Thérèse et au contact des religieuses, sa piété va devenir christocentrique. C'est-à-dire que le Dieu vivant et vrai, seul Jésus peut y donner accès. Donc ça donne évidemment ce christocentrisme qui nous semble aller de soi, mais qui n'allait pas de soi au début du XVIIe siècle. Et chez Bérulle, il va y avoir donc un attachement affectif à Jésus. Et en général, dans ses écrits, il termine toujours par une élévation au Christ.
0: À l'époque de Bérulle, on est dans la période où l'on a complètement intégré avec Jean Kepler la nouveauté de la cosmologie, c'est-à-dire que la Terre tourne autour du Soleil et que ce n'est pas le Soleil qui tourne autour de la Terre. Donc le centre, ce n'est plus la Terre, le centre, c'est le Soleil. La fonction du Soleil, c'est d'éclairer la Terre. Et celui qui est la source de la lumière, c'est le Soleil. Donc pour Bérulle, la source de la lumière, c'est le Christ. Et la lumière du Christ doit irradier, éclairer la terre de ses feux. En prenant le symbole du soleil, c'est la révolution de Pierre de Bérulle, c'est de remettre le Christ au centre de tout. C'est le Christ qui éclaire le monde, qui influence le monde.
3: Or, en ce mystère, je dois changer de méthode. Je dois non m'élever au ciel, mais m'abaisser à la terre, car Dieu y est par un nouveau mystère. Et je le dois chercher non dans les Louvres et les palais, mais dans une étable plus précieuse et plus riche que le ciel même, qui ne contient pas un si grand trésor. Car Dieu est en la terre aussi bien qu'au ciel, mais Dieu incarné n'est pas au ciel, il est en la terre. Terre, hélas, qui possède un si grand trésor et le possède sans le connaître. Puisque Dieu cherche la terre, aime la terre, je veux me convertir maintenant non au ciel, mais à la terre et chercher Jésus-Christ. C'est un texte que je trouve très, très suggestif qui exprime ce changement de méthode, cette conversion qui fut la sienne, de rechercher comment le Verbe de vie advient en toute chair humaine, on pourrait dire aujourd'hui en toute création. Donc on n'est plus simplement dans la piété, mais on est dans une attitude spirituelle avec laquelle il traverse l'existence, il vit les différentes missions et aborde les grands débats de son époque.
5: C'est un homme qui a une conception performative de la spiritualité, c'est-à-dire que c'est en écrivant qu'il donne aussi corps à ce Dieu qu'il cherche, qui est le Dieu de Jésus-Christ.
6: Quand vous lisez les textes de Bérulle, il faut les lire. En fait, c'est un écrit baroque. Il y a des emphases, il y a des oxymores, etc. Plein d'effets.

0: et c'est rempli d'essais. Mais Beru n'écrit pas pour le plaisir de l'écriture, mais pour mener le lecteur au silence, à un silence mystique, où là, il découvrira l'humanité de Jésus qu'il doit gagner.
1: Ça marquera profondément cette spiritualité du Verbe incarné, le catholicisme pour 3 siècles. La postérité spirituelle de Beru est immense, immense.
2: Il a travaillé à la réconciliation entre Marie de Médicis et Louis XIII, parce qu'il était ministre de la Marie de Médicis.
3: La situation est très délicate. Marie de Médicis, elle a toujours du pouvoir et toujours une influence sur son fils. Et Louis XIII se sent adulte et veut diriger sans les conseils de sa mère. Et il y a une conciliation. Cette conciliation, elle est faite par Bérulle, qui se montre un médiateur très important dans la mesure où il arrive à trouver, en 1619, un accord entre Louis XIII et Marie de Médicis afin que les conflits s'arrêtent. C'est Bérulle qui est vraiment le médiateur entre les deux.
2: Donc c'est dans les rôles politiques de Bérulle, mais c'est un peu second pour lui, parce que vraiment, vraiment son implication, elle est d'abord religieuse.
4: La réforme de l'Église à laquelle pensaient les participants du salon de Madame Acari s'appuyait d'une part sur un adossement à une initiative spirituelle, c'était la venue du Carmel en France, et puis s'adossait également par une réforme du clergé.
5: Beaucoup de gens entraient dans la carrière ecclésiastique par pur carriérisme mondain pour avoir une profession, une bonne retirade, comme dira saint Vincent de Paul.
0: Les fidèles se désintéressent de la foi, les évêques ne s'occupent pas de leur diocèse, les prêtres ne sont pas formés, balbutient la messe, ils n'ont aucune formation intellectuelle.
5: Tout ça, pour Bérulle, est une source d'inquiétude parce qu'il voit que finalement, le sacrement de l'ordre, qui a été fondé par le Christ lui-même, est dans un état de grand pitié, comme on disait à l'époque, et il va mettre toute son ardeur à proposer aux candidats au sacerdoce une véritable formation spirituelle. Pour refaire une France chrétienne, il faut un corps de prêtres, il faut un corps d'élite, et c'est la raison pour laquelle saint François de Sales suggère à Pierre de Bérulle de s'inspirer de ce que Philippe Néri a créé à Rome.

0: Philippe Neri, qui est d'origine florentine, qui est arrivé à Rome et qui a commencé par s'engager dans l'animation d'un groupe de prières.
1: Dans le cadre de l'accueil des pèlerins à Rome, Philippe a réuni autour de lui un certain nombre de laïcs et de prêtres et il a fondé cet oratorio qui existe toujours. Et c'est sur ce modèle canonique, qui est un modèle très libre, assez peu structuré, que Bérulle va réussir à couler ses intuitions sur la figure du prêtre. Pierre de Bérulle a fondé l'oratoire en rassemblant autour de lui six compagnons, donc ils étaient sept, le 11 novembre 1611, à l'hôtel du Petit Bourbon qui s'élevait à l'endroit où on peut contempler le Val-de-Grâce aujourd'hui. Ils se sont rassemblés en oratoire, ils se sont donné comme principe de suivre l'inspiration de Saint-Philippe Neri qui avait fait la même chose 50 ans auparavant à Rome.
2: Un an après sa fondation, Louis XIII et Marie de Médicis présentent l'oratoire comme fondation royale. Donc ce lien avec le pouvoir est très important. D'où viennent-ils ces compagnons? Effectivement du salon de Barbacari, mais ils viennent aussi de la Sorbonne. Il y a des personnes à connotation mystique, comme Charles de Condrin, comme Ollier, qui fondera plus tard les Sulpiciens. Il y a des personnes qui sont à connotation intellectuelle, comme Jean Morin, qui est un bibliste, un orientaliste. Une communauté de prêtres, donc, qui ne font pas de vœux, parce qu'en fait, le sacerdoce presbytéral, je veux dire maladroitement, suffit dans le lien qu'il y a à avoir au Christ, et bien, qui vivent en communauté, et qui sont là pour être au service du diocèse, en formant les prêtres.
1: Bérulle, les premiers oratoriens, sont contemporains d'un mouvement de retour au Père de l'Église, pour que la formation ne soit pas simplement intellectuelle ou spéculative, mais qu'elle soit aussi nourrie par l'oraison personnelle. Et que finalement, la formation du prêtre honore ses puissances intérieures.
3: On voit bien qu'il essaye de refonder le sacerdoce en le liant avec le mystère du Christ, pour que la réforme ne soit pas simplement une réforme de structure superficielle, mais soit une réforme mystiquement enracinée. Et ça, c'est l'œuvre de Bérulle. Et c'est l'œuvre de Bérulle qui a marqué, pas simplement la France, mais tout le monde catholique pour quatre siècles.
4: Il va développer beaucoup le lien entre la christologie et le sacrement de l'ordre, pour dire que les prêtres vivent dans cette dépendance du Christ, qui est une dépendance ontologique.
3: Et il a eu des paroles qui sont assez inaudibles actuellement, en disant que le prêtre est un autre Christ, mais il y a un seul Christ, en disant que Dieu avait consenti de donner son pouvoir au prêtre et que le prêtre avait pouvoir sur Dieu, pouvoir de faire Dieu dans l'Eucharistie. Ce sont des formules qui actuellement sont difficilement recevables. Et je pense qu'il faut vraiment les prendre dans cette volonté d'enraciner mystiquement, dans le mystère même de Dieu, dans le mystère de la Trinité, la figure du prêtre. Quand il dit que le prêtre est un autre Christ, il dit en même temps que, alors ça c'est du vocabulaire bérullien, que le Christ est en état d'hostie, c'est-à-dire en état d'offrande, de sacrifice, et que le prêtre, il faut qu'il soit en état d'offrande.
2: Sa spiritualité est hantée par l'idée de l'hostie vivante, selon sa propre expression. Le prêtre doit devenir une hostie vivante, comme le Christ lui-même a été l'hostie vivante. Rubens est un catholique. Ce tableau, vous avez les deux pèlerins qui, eux, par les yeux de la foi, reconnaissent Jésus à partir de la fraction du pain. Donc il y a une identification pleine et entière entre la fraction du pain et la personne de Jésus-Christ. C'est indissociable.
3: Cette figure du prêtre attaché au Christ, autre Christ, a fortement marqué des générations et des générations de prêtres.
4: Il va former cette société de prêtres, et cette société de prêtres sera conduite, amenée, à fonder des séminaires pour former d'autres prêtres. Donc il y a une théologie du sacerdoce qui est vraiment propre à Bérulle.
2: très vite, eh bien, l'oratoire se développe à une vitesse considérable dans toute la France, avec l'appui de Louis XIII. À la fin du XVIIe, donc on a 60 maisons, c'est un développement très très rapide.
0: L'oratoire est connu comme une congrégation qui était engagée dans le monde de l'éducation. Les évêques se sont adressés aux oratoriens pour ouvrir des collèges.
1: Très rapidement, on s'aperçoit que les oratoriens qui enseignent dans les collèges divergent un petit peu de ce qui se fait dans les collèges jésuites. Les jésuites sont des hommes de méthode. Saint Ignace de Loyola a écrit les exercices spirituels. On voit bien que dans l'enseignement oratorien, Bérulle le dit lui-même dans son fameux mémorial au directeur et au supérieur, il dit « Je ne vais pas vous dire ce qu'il faut faire, je vais vous dire qui il faut être ». Donc il y a vraiment un primat chez Bérulle de l'attitude, et notamment de l'attitude intérieure, qui est liée à cette fameuse communion aux états de la vie intérieure du Christ, et non pas des méthodes extérieures. Très rapidement, effectivement, la langue française trouve toute sa place. Le latin est enseigné comme une langue ancienne, comme une langue de l'Antiquité, une langue morte, comme on disait. C'est tout à fait nouveau. On introduit l'enseignement de l'histoire et de la géographie, et il y a des laboratoires qui se créent. La tradition oratorienne va jouer un grand rôle dans l'éclosion de vocation intellectuelle, dans ce climat aussi un peu libéral, comme on dirait, mais au sens spirituel du mot, dans cette manière d'être disciple un peu nouvelle, libérée de ce que la piété pouvait avoir quelquefois d'un petit peu routinier ou superstitieux.
2: Peu à peu, Bérulle veut une chapelle, une église plus importante. Et il y a peut-être aussi ce dessein de se rapprocher de ce pouvoir. Marie de Médicis habite au Louvre, notamment, donc on se rapproche du Louvre. Donc, on commence la construction de cette nouvelle église à partir de 1620. Et Louis XIII et Marie de Médicis interviennent en disant, eh bien, nous déclarons cette église chapelle royale du Louvre.

0: Quand j'arrive dans cette église, j'éprouve une profonde émotion et une grande tristesse. Parce que donc, il y a beaucoup de choses qui se sont passées ici, du point de vue de l'histoire de l'oratoire, et ce n'était pas rien. Cette église était l'une des plus belles églises du baroque français. Et au moment de la Révolution, donc en 1792, elle a été totalement saccagée. Elle a été confiée à l'Église réformée en 1811 par Napoléon.
1: Quand on parle au pasteur de l'oratoire, il valorise Bérulle, pas simplement par politesse, par courtoisie, etc. C'est-à-dire que, au-delà des querelles qui, grâce à Dieu, se sont apaisées, et en profondeur, je pense, hein, profondément, eh bien, on redécouvre que les réformateurs étaient du même monde et que Bérulle, apôtre du Verbe incarné, eh bien, il était un humaniste. Tous les réformateurs, qu'ils soient protestants ou catholiques, sont marqués par cet humanisme.
2: Du fait de la proximité de l'église de l'oratoire avec le Louvre, il a participé à certains aspects de la vie du royaume, de la vie de la cour, et le roi lui confiait des missions.
3: On va se préoccuper de réduire les protestants qui formaient une sorte d'État dans l'État, puisque l'édit de Nantes leur avait reconnu des places de sûreté, et notamment La Rochelle. La Rochelle, d'où ils étaient en contact avec l'Angleterre, ce qui n'était pas tolérable. Donc, on va mettre en place le fameux siège de La Rochelle. Et là, tout le monde va collaborer pour arriver à la reddition de la place qui a lieu en 1628. Richelieu, lui, est à l'apogée dans le royaume de sa gloire. À peine a-t-on rangé les armées et les tentes du siège de La Rochelle que Richelieu propose immédiatement au roi de rediriger ses armes vers l'Empire et vers l'Espagne. Et là, Bérulle va devenir gênant. Alors, on va trouver un prétexte. Le mariage de la sœur du roi avec le roi d'Angleterre, protestant, et on l'occupe en l'envoyant accompagner Henriette de France en Angleterre.
4: Bérulle pensait que l'arrivée d'Henriette de France allait convertir Charles Ier d'Angleterre et donc convertir les Anglais qui reviendraient dans le giron de l'Église catholique. Et Henriette de France arrive avec toutes les recommandations que lui a fait Bérulle, qui envoie à Londres avec la reine quelques oratoriens pour maintenir la reine dans la foi catholique, l'aider à prier, lui célébrer les sacrements, la messe, etc. Et surtout, qu'elle maintienne bien l'objectif de Bérulle, qui est de convertir la cour d'Angleterre et de convertir le roi. Mais elle a beaucoup souffert du climat dans lequel elle vivait, de l'hostilité des Anglais à son égard. Et pour la soutenir, Bérulle va lui écrire un certain nombre de missives.
5: Il a entretenu avec elle une très belle correspondance où il lui demande d'être comme Marie-Madeleine. Il écrira d'ailleurs un très beau texte qui s'appelle « L'élévation à Sainte-Madeleine », qui est une longue méditation sur la blessure d'amour. Et il propose Marie-Madeleine en exemple et en modèle à la sœur de Louis XIII pour apprendre à vivre loin de la patrie, pour apprendre que l'amour aussi se vit dans le retrait, dans l'éloignement.
6: Tout silence peut être transformé en présence. Et donc, il développe cette idée du silence de Madeleine au pied de la croix, qui est en réalité une vraie présence spirituelle.
5: Nolim et Tangere, beaucoup de tableaux représentent cet

0: épisode où Jésus dit « Ne me retiens pas, ne me touche plus, tu dois convertir tes relations humaines avec moi. » Et il utilise cette figure de Marie-Madeleine pour montrer que l'amour de la patrie, le service de la patrie peut se faire aussi dans l'éloignement et dans le retrait.
1: Ça ne marchera pas du tout. Henriette de France va devoir revenir en France et Charles Ier a été décapité. Et c'est de nouveau un échec de la diplomatie de Bérulle, mais qui est quand même très significatif de la mentalité de Bérulle, hein, qu'il est vraiment dans l'incapacité de comprendre que les temps ont changé, que l'époque est nouvelle et que l'époque qui est la sienne, dans laquelle il est né, dans laquelle il a été formé, est définitivement révolue. Et que les alliances politiques sont désormais des alliances politiques et plus politico-religieuses. Je pense qu'il a aidé par son intelligence, par ses intuitions, il a aidé d'autres à faire le passage, mais lui-même n'avait pas la capacité de faire ce passage.
2: Pour Richelieu, on n'est plus au temps des guerres de religion, c'est fini. Il est admis qu'on ne convertira pas les protestants par les armes. La Ligue catholique a échoué. Et surtout, ce qui est alors épouvantable du point de vue des catholiques et de Bérulle, il va s'allier en Allemagne avec des princes protestants, voire même avec la Suède très protestante. Et Bérulle est complètement, j'allais dire, déconcerté, ne réalise pas dans un premier temps l'énormité du revirement. Et puis, petit à petit, il va prendre ses distances.
3: Il a gagné Richelieu en ce sens où ça lui permet d'écarter Bérulle et de casser le lien qui unissait Marie de Médicis avec le cardinal de Bérulle.
4: C'est aussi le reflet de tension d'un homme qui était engagé. C'était un homme de conviction. Et c'est ses convictions qui alimentaient la liberté du Christ, qui était la liberté du Verbe, tout entier à donner à la réalisation du dessein de Dieu.
5: Le roi décide, dès la mort de Mgr Denis de Marquemont, qui est archevêque de Lyon, d'écrire lui-même une lettre au pape pour lui demander de nommer Bérulle, car il a toutes les compétences et les capacités pour rendre service à l'Église de France et à l'Église universelle. Le pape réagit tout à fait favorablement. Le 30 août 1627, il le nomme cardinal.
1: Il en sera très étonné. Il a une grande humilité, c'est un grand spirituel. Il ne cherche pas du tout sa gloire, il cherche vraiment la gloire du royaume, l'unité du royaume, la gloire de la France.

0: En octobre 1629, il se promène dans Paris, il revient et il se sent mal à l'aise. Il se rend dans sa chambre. Il était ici, dans la partie qu'on pourrait presque appeler la partie conventuelle des oratoriens. Et il demande à célébrer la messe. Et comme on ne peut pas le transporter parce qu'il est tellement mal, on agence un hôtel dans son antichambre. Et donc, il commence à célébrer. Et au moment où il veut lever la patène et puis le calice, il tombe. Et donc, Guy Boeuf, qui est un proche de Bérulle, un des premiers oratoriens, est averti et il apporte ce qu'on appelle l'Eucharistie viatique. Et donc, on présente l'hostie à Bérulle, qui demande, en fait, par ses prières, à ce qu'elle soit approchée de plus près. « Apportez-la-moi que je l'adore. » C'est l'un de ses derniers mots. Et il meurt en contemplant un tableau qui était devant lui et qui représentait la nativité. C'est une mort qui est centrée sur le mystère de la nativité et sur l'adoration de l'hostie. Ces obsèques ont eu lieu ici et ensuite, on prévoit d'aménager la tombe du cardinal de Bérulle dans la chapelle qui se situe directement donc sur le côté gauche de l'abside avec au fond un mausolée sculpté par François Anguier. Ce qu'il reste de ce mausolée de Bérulle, c'est uniquement le buste qui est placé à Saint-Eustache puisque le mausolée a été complètement saccagé au moment de la Révolution. Cette église de Saint-Eustache est une église confiée donc aux oratoriens par l'archevêque de Paris depuis 1922.
1: L'héritage de Bérulle, il est surtout dans le domaine du sacerdoce. Hein. Donc, ce que Henri Bremont a appelé l'école française de spiritualité, qu'on n'appelle plus maintenant l'école française, mais plutôt l'école bérullienne. Alors, il y a Saint-Vincent de Paul qui va fonder les prêtres de la mission. Vincent de Paul est un disciple de Bérulle. Jean-Jacques Ollier, les sulpiciens, est un disciple de Bérulle. Grignon de Montfort. Et puis, il y a Saint-Jean-Eudes qui a fondé les eudistes, hein, les prêtres de la congrégation de Jésus-Marie. Pour la formation des prêtres. Toutes ces congrégations qui ont été fondées dans le mouvement lancé par Pierre de Bérulle subsistent encore aujourd'hui, parfois petitement, mais continuent à subsister, et par là même à répandre une partie de l'héritage Pierre de Bérulle.
2: Là où le geste profond de Bérulle peut être inspirant, et notamment pour dire qu'est-ce que c'est qu'un prêtre et pourquoi on en a besoin, c'est pas la seule question, mais c'est de ne pas réduire les problèmes ecclésiaux à des problèmes organisationnels, mais à les enraciner mystiquement. Il y a certes une réponse pastorale, il y a certes une réponse intellectuelle aux difficultés, mais il y a une réponse fondamentalement spirituelle. Et ça, je crois que là, pour le coup, il est évidemment inspirant. Bérulle fait partie du patrimoine universel, si j'ose dire, mais j'espère du patrimoine vivant du monde chrétien.

0: Présenter le Christ, bah, c'est juste la base de l'évangile et de la foi chrétienne. Chrétien, petit Christ, il y a un moment, c'est pas en présentant des doctrines théologiques qu'on explique ce qu'on est en train de vivre dans notre foi. C'est en présentant Jésus et en parlant de Jésus. Mais du coup, Pierre de Béole, il fait un peu ça, en fait. Je trouve ça vraiment intéressant. Et si l'Église, avec un grand E, toute l'Église s'inspire de ça, moi, je trouve que c'est intéressant. On est humain, le Christ, il est humain, il a fait quelque chose pour nous. Et le fait que Bérulle appuie là-dessus, ça, c'est intéressant, je trouve.
1: Il a écrit avec son langage du 17e. Bah, moi, je le dis franchement, je trouve la spiritualité intéressante, mais sa pensée est quand même pas hyper accessible.
0: C'est vrai.
1: Donc, la vulgarisation est quand même nécessaire. Je sais pas, aujourd'hui, il y a de plus en plus de jeunes adultes qui se mettent sur la route du baptême ou qui se posent des questions sur la foi. Je sais pas si je croisais quelqu'un là, je lui dis ah, mais attends, lis Pierre de Bérulle, ça va répondre à tes questions.
2: C'est une manière, on pourrait dire, assez intellectuelle d'entrer dans l'évangile et en même temps, ce qui est choix assez beau, c'est que ça permet une vraie contemplation et donc quelque chose de très sensible finalement. On atteint un degré de connivence, enfin d'adhésion à la, enfin, au cœur du Christ, à son âme qui est, enfin, moi qui me touche pas mal, quoi. Alors qu'on pourrait dire que c'est assez intello, et en fait, pas du tout.
3: La louange qui convient à la grandeur de Dieu est une louange non de parole, mais d'un profond silence. La sublimité du très haut mystère de l'incarnation devrait donc être adorée par un silence sacré. Ce serait mon désir de demeurer en ce silence, et ce fut mon dessein jusqu'à présent.

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1: Et bienvenue si vous nous rejoignez sur KTO Radio. Dans quelques minutes, nous serons en direct de la place Saint-Pierre de Rome pour l'audience générale du pape Léon XIV. Il y a beaucoup de fidèles qui sont réunis sur la place sous le soleil. Pour l'instant, on attend encore l'arrivée du pape Léon XIV. Et pour patienter, je vous propose d'écouter de la musique.

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0: Et on part tout de suite pour la place Saint-Pierre de Rome où le pape Léon XIV est arrivé. L'audience générale va bientôt commencer. Belle matinée.
1: Laudetur Jesus Christus, loué soit Jésus-Christ, bienvenue à mes auditeurs. Vous êtes bien sur Radio Vatican. Merci de vous être connecté à la voix du Centre de la Catholicité pour ce direct de l'audience depuis la place Saint-Pierre. Et au microphone, c'est votre serviteur Janvier Muro qui est heureux de vous accompagner. Merci de vous joindre à nous. Et je salue particulièrement pendant que le pape fait le tour en papa mobile, en embrassant, en bénissant les enfants. Je salue tous les auditeurs qui se sont connectés avec nous depuis notre page Facebook, depuis la page YouTube, depuis notre site internet. Je salue particulièrement les auditeurs qui se sont connectés à nous depuis IWTN français, le réseau des RCF Radio Notre-Dame en France, le KTO Radio également en France. Et toutes nos radios partenaires, Radio Espérance, Radio Salve Regina en Corse, les radios chrétiennes associées en France, et également Sel et Lumière TV. Nous allons en Afrique maintenant pour saluer toutes les radios, tous les auditeurs des radios partenaires, Radio Notre-Dame, Bangui, Centrafrique, Radio et TV catholique Elikia depuis Kinshasa en République démocratique du Congo, Radio Maria en République démocratique du Congo également, Ecclesia TV de Côte d'Ivoire et Lumen Christi TV depuis le Bénin. Bienvenue encore et bonne position d'écoute. Le pape est toujours en train de faire le tour en papa mobile, s'arrêtant fréquemment pour embrasser et bénir les enfants. Une foule en liesse. La température est assez élevée sur cette place Saint-Pierre en cette fin de printemps. Hein. Les températures avoisinent 26-27 degrés. La météo annonce jusqu'à 30-32 degrés dans la journée. Alors, bienvenue encore et bonne position d'écoute. La place est remplie de monde. Il y a plus de 20 000 personnes sur la place Saint-Pierre qui tous saluent en criant « Vive il Papa !» lors du passage du pape. Rappelons qu'en quittant la Villa Barberini hier soir, après y avoir passé une journée de repos et de travail, le pape a répondu aux questions des journalistes concernant les militants de la Global Sumud Flotilla arrêtés par l'armée israélienne alors qu'ils tentaient d'apporter de l'aide à Gaza et qui ont raconté avoir été battus et maltraités. Le pape souligne qu'on attise de plus en plus la haine et que la violence n'aide en rien. Le pape souhaite de revenir à la table des négociations, de chercher à résoudre les problèmes par le dialogue, en respectant toujours les droits humains de tous. Malheureusement, la population de Gaza, dit le pape, ne reçoit toujours pas d'aide humanitaire. Cela provoque des manifestations, des difficultés, même l'action de ceux qui ont participé à la flottille. Alors, le pape supplie pour que on aide toutes les autorités puissent écouter, venir en aide, accompagner la population de Gaza qui souffre et que les autorités aident dès maintenant à commencer la reconstruction de Gaza. Et un autre journaliste a interrogé le pape sur l'intelligence artificielle. Vous savez que lundi, le pape a publié sa première encyclique Magnifica Humanitas, Magnifique Humanité. Et Léon XIV exhorte à poursuivre le dialogue avec les grandes entreprises du secteur de l'intelligence artificielle et évoque le travail que le Dicaster pour le service du développement humain intégral mène actuellement avec Anthropic. Je pense qu'il est très important de poursuivre le dialogue et de rechercher véritablement une intelligence artificielle désarmée. Et la guerre se fait aujourd'hui avec l'IA et c'est bien dommage, comme au Liban et d'autres endroits du monde, sans penser aux vies humaines qui sont véritablement les victimes de tout cela. D'où un nouvel appel du pape à la paix. Et prions pour la paix. Initions-nous à la prière du pape pour la paix et pour que l'intelligence artificielle soit désarmée et serve au bien de l'humanité et nous aide à construire un monde plus fraternel. Amis auditeurs, vous pouvez lire des approfondissements sur tout cela sur notre site internet www.vaticannews.va. Bienvenue encore et bonne position d'écoute. Vous êtes en direct de Radio Vatican pour suivre l'audience du pape Léon depuis la place Saint-Pierre. Et c'est votre serviteur Janvier Amiogo qui est heureux de vous accompagner durant cette audience.

Bienvenue encore sur Radio Vatican. Vous êtes en direct de la place Saint-Pierre où nous nous préparons à suivre la catéchèse du pape Léon au cours de cette audience du mercredi 27 mai.

0: À mes auditeurs, bienvenue. Vous êtes bien sur Radio Vatican depuis la place Saint-Pierre où nous nous apprêtons à suivre le direct de l'audience du pape Léon. Et rappelons que depuis la semaine dernière, le pape Léon a abordé la constitution dogmatique Sacrosanctum Concilium sur la liturgie, le mystère de la liturgie dans l'Église. Et depuis janvier, le pape nous fait réfléchir sur les documents du Concile Vatican II. Et bienvenue, bonne position d'écoute. Maintenant, le pape monte à l'estrade. Nous nous préparons à commencer l'audience avec le signe de la croix, avec le Saint-Père.
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0: Disposons-nous à accueillir la parole du pape et à recevoir sa bénédiction.
2: Nel nome del Padre e del Figlio e dello Spirito Santo.
3: Amen.
2: La pace sia con voi.
0: La paix soit avec vous, a salué le pape comme d'habitude. Et maintenant, c'est la lettre qui va servir de base, la lettre de Saint Paul aux Romains, qui servira de base à la catéchèse, la lecture en italien.
1: La perseveranza e della consolazione che provengono dalle scritture. Teniamo viva la speranza.
0: Nous allons écouter cette lecture dans plusieurs langues, dont le français, avant d'écouter la catéchèse du pape.
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0: de la lettre de saint Paul apôtre aux Romains. Or, tout ce qui a été écrit à l'avance dans les livres saints l'a été pour nous instruire, afin que, grâce à la persévérance et au réconfort des Écritures, nous ayons l'espérance. Que le Dieu de la persévérance et du réconfort vous donne d'être d'accord les uns avec les autres selon le Christ Jésus. Ainsi, des mêmes cœurs, d'une seule voix, vous rendrez gloire à Dieu, le Père de notre Seigneur Jésus-Christ. Parole du Seigneur.
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2: 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Brüder und Schwestern, alles, was einst geschrieben worden ist, ist zu unserer Belehrung geschrieben, damit wir durch Geduld und durch den Trost der Schriften Hoffnung haben. Der Gott der Geduld und des Trostes aber schenke euch.
3: Que le Dieu de la persévérance et du confort vous donne d'être d'accord les uns avec les autres selon le Christ Jésus. Ainsi, d'un même cœur et d'une seule voix, vous rendrez gloire à Dieu, le Père de notre Seigneur Jésus-Christ. Parole du Seigneur, nous rendons grâce à Dieu.
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3: Maintenant, en langue espagnole.
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3: Parole du Seigneur, et nous rendons grâce à Dieu. En espagnol. Maintenant, c'est la parole de Dieu en langue chinoise. La parole de Dieu en chinois, et maintenant l'Église parle toutes les langues partout dans le monde, l'Église catholique.
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3: Maintenant c'est en langue portugaise.
5: Foi escrito para nossa instrução, a fim de que, pela paciência e pela consolação que nos dão as Escrituras, tenhamos esperança. Que o Deus da paciência e da consolação vos conceda toda a união nos mesmos sentimentos, uns com os outros, segundo a vontade de Cristo Jesus, para que, numa só voz, glorifiqueis a Deus, Pai de nosso Senhor Jesus Cristo. Palavra do Senhor.
3: Parole du Seigneur, et nous rendons grâce à Dieu pour toutes ces langues qui proclament la parole du Seigneur. Maintenant, c'est la langue arabe.
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3: Parole de Dieu, nous rendons grâce à Dieu. Nous avons écouté la lecture de la lettre aux Romains en langue arabe.
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3: Maintenant,
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3: a la langue polonaise.
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3: Maintenant, nous allons écouter la catéchèse prononcée par le pape Léon lui-même.
8: Cari fratelli e sorelle,
3: chers frères et sœurs,
8: buongiorno e benvenuti.
3: Bonjour et bienvenue. Et la foule répond par des acclamations, des applaudissements.
8: Dell'enciclica Mediator Dei, il venerable
3: dans l'encyclique Mediator Dei, le vénérable Pie XII écrit que l'Église est un organisme vivant et en tant que tel, y compris en matière de liturgie sacrée, tout en préservant l'intégrité de son enseignement, elle grandit et se développe, s'adaptant et se conformant aux circonstances et aux exigences qui se présentent au fil du temps. En pleine continuité avec ce principe, le Concile Vatican II, dans le préambule de la Constitution Sacro Sanctum Concilium, reconnaît qu'il est de son devoir à un titre particulier de veiller aussi à la restauration et au progrès de la liturgie. L'Assemblée conciliaire avait en effet été réunie dans le but de faire progresser la vie chrétienne de jour en jour chez les fidèles, de mieux adapter aux nécessités de notre temps celles des institutions qui sont sujettes à des changements, de favoriser tout ce qui peut contribuer à l'union de tous ceux qui croient au Christ et de fortifier tous ceux qui concourent à appeler tous les hommes au sein de l'Église. À ce moment historique, on ressentait fortement la nécessité d'un renouveau des formes rituelles par lesquelles, depuis des siècles, l'Église avait réalisé la glorification de Dieu et la sanctification du peuple chrétien. Grâce au mouvement liturgique, s'était mûrie la conviction exprimée par la suite par Saint Jean-Paul II, qu'il existe en effet un lien très étroit et organique entre le renouveau de la liturgie et le renouveau de toute la vie de l'Église. L'Église agit dans la liturgie, mais elle s'y exprime aussi. Elle vit de la liturgie et elle puise dans la liturgie ses forces vitales. Afin de favoriser l'accès des fidèles à la richesse des dons de grâce dispensés dans la liturgie sacrée, la Constitution Sacrae Sanctum Concilium indique donc, par une formule très efficace, la voie à suivre. Maintenir la saine tradition et s'ouvrir à un progrès légitime. Le pape Benoît XVI a perçu dans cette déclaration d'intention le programme de réforme des pères conciliaires en équilibre avec la grande tradition liturgique du passé et de l'avenir. notant que, bien souvent, on oppose maladroitement tradition et progrès, alors qu'en réalité, les deux concepts s'intègrent. La tradition inclut en quelque sorte le progrès. En d'autres termes, le fleuve de la tradition porte en lui également la source et tend vers l'embouchure. Le Concile affirme la légitimité de ce progrès enraciné dans l'authentique tradition en distinguant au sein de la liturgie une partie immuable, car d'institutions divines et des parties sujettes au changement qui peuvent varier au cours des âges ou même le doivent s'il s'y est introduit des éléments qui correspondent mal à la nature intime de la liturgie elle-même ou si ces parties sont devenues inadaptées. Des changements de ce genre se sont produits constamment au fil des siècles afin de permettre aux fidèles une participation fructueuse par le biais des actions rituelles au mystère pascal du Christ, fondement de la foi chrétienne. Le culte de l'Église s'est donc incarné dans les formes culturelles

0: à la plénitude de la vérité. On comprend alors pourquoi les pères conciliaires ont recommandé que la révision des rites, lorsqu'elle répond à une utilité réelle et avérée pour l'Église, soit toujours effectuée après s'être bien assuré que les formes nouvelles sortent des formes déjà existantes par un développement en quelque sorte organique. Pour le bien de toute l'Église, toute réforme doit toujours commencer par une soigneuse étude théologique, historique et pastorale. Le magistère conciliaire invite ainsi à éviter de désorienter les fidèles en dissuadant quiconque d'ajouter, de retrancher ou de modifier quoi que ce soit en matière liturgique de sa propre initiative. Le progrès évoqué par la Constitution conciliaire ne compromet en rien la communion ecclésiale. Il vise plutôt à la confirmer et à la favoriser. J'exhorte donc tous ceux qui sont appelés à préparer la célébration des mystères divins, en particulier les prêtres qui exercent le ministère de la présidence liturgique, à toujours garder ce respect des textes et des dispositions de la liturgie qui naît d'une attitude intérieure de disponibilité et de confiance en Dieu, en manifestant de l'humilité devant sa grandeur et une fidélité sincère à la communion ecclésiale. Et le pape a terminé sa catéchèse sous les applaudissements.
1: Très Saint-Père, les fidèles de langue française sont heureux de vous exprimer leurs sentiments respectueux et leur filial attachement. Ils vous assurent de leurs prières à toutes les intentions de votre ministère apostolique universel. À la fin de l'audience, nous chanterons le Notre Père en latin, puis le Saint-Père donnera la bénédiction apostolique. Il l'accorde spécialement aux enfants, aux personnes âgées et aux personnes qui souffrent. Il bénira également les chapelets et les autres objets de dévotion que vous avez apportés à cette intention. Voici un résumé en français de la catéchèse que vient de prononcer le Saint-Père. Chers frères et sœurs, dans la continuité de Mediator Dei de Pie XII, la Constitution Sacrosanctum Concilium du Concile Vatican II pose les principes fondamentaux pour la réforme et le rayonnement de la liturgie. Afin que les fidèles accèdent plus pleinement aux grâces dispensées par la liturgie, la Constitution Sacrosanctum Concilium invite à conserver une tradition saine et à ouvrir à un progrès légitime. Le Concile affirme la légitimité d'un tel progrès enraciné dans la tradition authentique en distinguant dans la liturgie ce qui relève de l'institution divine immuable de ce qui est susceptible d'être modifié. Pour permettre une participation fructueuse des fidèles, le culte de l'Église s'est incarné dans les formes culturelles de chaque époque. La liturgie a ainsi été un moteur d'évangélisation. Le magistère invite à prévenir toute désorientation des fidèles en rappelant que le renouveau voulu par la Constitution conciliaire ne compromet en rien la communion ecclésiale. Les prêtres, en particulier, doivent veiller au respect des textes et des réglementations de la liturgie. Maintenant, le Saint-Père va saluer en italien les fidèles de langue française.
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1: Vous saluons en italien, le Saint-Père vient de dire. Je salue cordialement les personnes de langue française, en particulier les pèlerins venus du Liban et de France. Frères et sœurs, invoquons l'Esprit Saint pour qu'un renouveau liturgique fidèle à la tradition authentique consolide la communion ecclésiale et la pleine participation des fidèles. Que Dieu vous bénisse.
2: Maintenant, nous suivons le résumé de la catéchèse dans les différentes langues.
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2: maintenant, c'est l'anglais et c'est le pape lui-même qui va commenter.
3: At the end of the audience, we will sing together the Our Father in Latin.
2: Et résumer sa catéchèse.
3: Which he extends in a particular way to the members of your families at home. 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
0: Dear brothers and sisters,
2: chers frères et sœurs, dans la réflexion d'aujourd'hui sur Sacrum Sanctum Concilium, nous abordons la liturgie sous l'angle de la tradition et de l'évolution. Le pape Pie XII a qualifié l'Église d'organisme vivant qui doit grandir, mûrir et s'adapter aux circonstances. En effet, désirer de voir la vie chrétienne s'épanouir et grandir, le Concile Vatican II a reconnu qu'il était temps d'ajuster certains éléments adaptables de la liturgie pour la santé et la vitalité de l'Église, afin de fortifier et de rajeunir les chrétiens, ainsi que pour favoriser l'unité et évangéliser les hommes et les femmes. Le Concile a affirmé que le progrès légitime dans la liturgie doit également préserver la sainte tradition et que certains éléments de la liturgie ne peuvent jamais changer car ils sont d'origine divine. D'une manière particulière, j'encourage tous les prêtres à respecter les textes et les normes de la liturgie avec ouverture, humilité, confiance en la grandeur de Dieu et avec une fidélité sincère à la communion ecclésiale. Le pape salue maintenant les pèlerins, les visiteurs de langue anglaise, en particulier les groupes d'Angleterre, d'Irlande, du Cameroun, du Kenya, du Nigeria, d'Inde, du Pakistan, des Philippines, de Corée du Sud, du Canada et des États-Unis d'Amérique, bien sûr. Et il y en a beaucoup, ils acclament. Que la paix de Dieu garde vos esprits et vos cœurs, afin que vous puissiez connaître l'amour de Jésus-Christ et le partager joyeusement avec les autres. Que Dieu vous bénisse. Et oui, amis auditeurs, vous êtes bien sur Radio Vatican et en direct de la place Saint-Pierre. L'audience papale. Maintenant, ce sont les résumés en langue allemande.
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2: À la fin de l'audience, nous sommes invités tous à chanter le Notre Père en latin.
4: 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Segnet auch die Rosenkränze und die übrigen Andachtsgegenstände, die sie dafür mitgebracht haben. Es folgt nun eine Zusammenfassung der Katechese des Heiligen Vaters.
2: Maintenant, le résumé de la catéchèse du pape en allemand. Chers frères et sœurs, le Concile Vatican II avait pour objectif d'approfondir

0: approfondir toujours davantage la vie chrétienne parmi les fidèles, notamment pour le renouveau et la promotion de la liturgie. Ainsi, la Constitution sur la liturgie sacrée, Sacrosanctum Concilium, recommande une révision des rites afin que la saine tradition soit préservée et que néanmoins la porte soit ouverte à un progrès légitime. En effet, la liturgie comporte des éléments immuables par leur nature divine et des éléments sujets à changement. Lors des réformes, il faut donc veiller à ce que les nouvelles formes découlent, pour ainsi dire, organiquement de celles qui existent déjà, de sorte que l'unité de l'Église ne soit pas mise en péril, mais au contraire, confirmée et favorisée. Et maintenant, le pape va saluer les pèlerins de langue allemande. 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
2: Einen herzlichen Gruß an die Pilger deutsche
0: Sprache. Je salue cordialement les pèlerins germanophones. Que le Saint-Esprit nous aide à participer avec foi et dévotion à la Sainte Liturgie afin de nous conformer toujours davantage au Christ et par lui de glorifier le Dieu trinitaire. C'était le résumé de la catéchèse en langue allemande.
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0: Maintenant, il s'agit des pèlerins de langue espagnole et comme le pape parle espagnol, c'est lui-même qui va résumer sa catéchèse.
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1: Queridos hermanos y hermanas,
0: chers frères et sœurs, la catéchèse d'aujourd'hui illustre comment la réforme de la Sainte Liturgie, telle qu'énoncée dans la Constitution conciliaire Sacrosanctum Concilium, tout en préservant la saine tradition liturgique, implique en même temps un développement. C'est pourquoi, afin de faire grandir davantage la vie chrétienne parmi les fidèles, de favoriser la communion de tous les chrétiens en Christ et de renforcer tout ce qui contribue à attirer chacun au sein de l'Église, l'Assemblée conciliaire a reconnu la nécessité d'une adaptation aux exigences actuelles, renouvelant ainsi les formes rituelles de la Sainte Liturgie. Nous pouvons constater cette nécessité tout au long du cheminement de l'Église. En effet, le culte s'est incarné dans les formes culturelles de chaque époque et a su les influencer, voire les transformer. La liturgie a été ainsi, pendant des siècles, un moteur d'évangélisation. Je salue cordialement les pèlerins de langue espagnole. Et ils sont nombreux, ils réagissent avec des acclamations et des applaudissements. Que la liturgie qui nous aide à la glorification du Seigneur et à notre propre sanctification

0: soit toujours apprécié et respecté par tous, surtout dans la célébration des saints mystères. Que Dieu nous bénisse. Merci beaucoup. Nous pouvons rappeler qu'avant cette audience, le Saint-Père a reçu le président Sanchez, qui est venu le rencontrer au Saint-Siège. Maintenant, c'est le résumé de la catéchèse en langue chinoise. Je vous disais que le président de l'Espagne a été reçu ce matin par le pape. Et rappelons que la prochaine visite du pape en Espagne est prévue au début du mois de juin, du 6 au 12 juin précisément. Le résumé de la catéchèse en langue chinoise.
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0: Amis auditeurs, vous êtes toujours sur la Radio Vatican et le pape salue les personnes de langue chinoise.
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0: En saluant les pèlerins de langue chinoise, le pape a dit « J'adresse mes salutations cordiales aux personnes de langue chinoise. Chers frères et sœurs, que le Saint-Esprit vous guide dans votre vie quotidienne, vous rende parfait dans l'amour et vous garde dans la communion de l'Église. Je vous bénis de tout mon cœur. » Amis auditeurs, vous êtes bien en direct de Radio Vatican, sur Radio Vatican, en direct de la place Saint-Pierre pour l'audience du pape. Et nous sommes au résumé de la catéchèse en différentes langues, le résumé en langue portugaise. À la fin de cette audience, nous allons tous chanter le Notre Père en latin. Et ensuite, le pape bénira tous ceux qui sont là et tous ceux qui sont aussi en ligne, car, amis auditeurs, la bénédiction n'a pas de limite. Elle traverse les ondes, elle passe par les ondes et elle vous rejoint là où vous êtes, spécialement les malades, les personnes âgées et les enfants. Maintenant, c'est

0: Le résumé en portugais. Le concile distingue une partie immuable, car d'institution divine, et des parties susceptibles de modifications qui peuvent et doivent varier au fil du temps. Ainsi, il a indiqué la voie pour conserver la saine tradition et ouvrir la voie à un progrès légitime des formes rituelles à travers lesquelles on rend gloire à Dieu et on sanctifie le peuple chrétien. L'important en tout temps est de permettre aux fidèles, à travers les rites, une participation fructueuse au mystère pascal du Christ, fondement de la foi chrétienne. La liturgie a été au fil des siècles et continue d'être aujourd'hui un moteur d'évangélisation qui confirme et favorise la communion ecclésiale. Maintenant, le pape va saluer les pèlerins de langue portugaise.
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1: En saluant les pèlerins de langue arabe, le Saint-Père a dit « Je salue les fidèles de langue arabe, en particulier ceux venus du Liban. Marie, notre mère, est toujours présente parmi nous. Elle prie pour nous et veille sur nous avec un amour maternel. Que le Seigneur vous bénisse tous et vous protège toujours de tout mal. » Et nous rappelons que hier soir, le pape a eu une pensée pour le Liban et pour les victimes du Liban. Maintenant, c'est autour de la langue polonaise.
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1: Le résumé de la catéchèse en langue polonaise. Poursuivant l'enseignement de Pie XII sur la liturgie, le Concile Vatican II rappelle dans la Constitution Sacrosanctum Concilium que le renouveau liturgique est étroitement lié au renouveau de l'Église. Elle doit être enracinée dans la tradition, car il existe dans la liturgie une partie immuable et des parties susceptibles de changement. Et tout doit servir à la participation fructueuse des fidèles. Personne, cependant, n'a le droit de modifier ou d'ajouter quoi que ce soit à la liturgie de son propre chef. C'est pourquoi, en particulier, les prêtres qui président la liturgie doivent respecter fidèlement les textes et les normes liturgiques, exprimant ainsi leur humilité face à la grandeur de Dieu et leur fidélité à la communion ecclésiale.
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1: Maintenant le pape va saluer les pèlerins de langue polonaise. Je salue cordialement les Polonais. Hier, vous avez célébré la fête des mères. Je remercie toutes les mères qui, avec générosité, ont transmis le don de la vie et prennent soin de leurs enfants en leur enseignant l'amour de Dieu et du prochain. Que la Sainte Mère de Dieu intercède pour elles, afin qu'elles obtiennent la grâce d'un lien durable avec Jésus. Avec son aide, protégez dans votre patrie la vie de chaque personne, de la conception à la mort naturelle. Je vous bénis tous. Oui, le Papa a adressé ce mot particulier aux pèlerins polonais, où a été célébrée la fête des mères hier. Et il remercie les mères et prie pour elles, afin qu'avec l'aide de Marie, elles protègent dans leur patrie la vie de chaque personne de la conception à la mort naturelle. Et le pape les bénit tous.
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1: Et maintenant, c'est au tour de la langue italienne. Ce sont les plus nombreux à cette audience. On ne peut pas citer d'où ils viennent parce qu'ils sont vraiment de partout de l'Italie.
3: A conclusione di questa udienza canteremo la preghiera del Padre Nostro in latino.
1: Il y a des jeunes, il y a des associations, il y a des lycées, il y a des mouvements d'action catholique, des confraternités.

0: des paroisses,
1: des séminaristes du séminaire régional de Puy.
2: La guerra en Ucraina.
1: Je suis avec préoccupation la guerre en Ukraine qui connaît ces jours une forte intensification et je désire exprimer ma proximité à tous ceux qui souffrent pour ces attaques contre les civils. La guerre ne résout pas les problèmes, mais les aggrave. Elle ne construit pas de sécurité, mais elle construit l'insécurité et la haine. La guerre détruit les maisons et les lieux de prière et des vies innocentes. Je confie tous ces peuples blessés par la guerre à la Vierge Marie. Ah oui, le pape a lancé un appel spécialement en direction de l'Ukraine et exprimé sa proximité. Je souhaite la bienvenue aux pèlerins de langue italienne.
2: In particolare saluto le persone consacrate presenti a questa udienza.
1: Je salue en particulier les personnes consacrées présentes à cette audience, les religieuses de l'Union des supérieurs majeurs d'Italie, les sœurs de Saint-Paul de Chartres, les tertiaires de Capucines de la Sainte Famille, les Ursulines missionnaires du Sacré-Cœur, les frères maristes. Je souhaite à chacun de raviver la ferveur de sa consécration et de donner un nouvel élan à la mission de sa communauté respective. Je salue avec affection les séminaristes du séminaire régional de Puy.
2: I partecipanti al campionato mariano Festa dei Popoli di Orte e Scalo, la confraternita del Beato Angelo da Furci, tutti incoraggio ad essere testimoni.
1: Je vous encourage tous à être témoins d'une vie chrétienne authentique et d'une ouverture solidaire envers les autres. Je m'adresse enfin aux jeunes, aux malades et aux jeunes mariés. Que votre pèlerinage à Rome, et en particulier au tombeau des apôtres, renforce votre foi en Christ. Qu'il soit la lumière et le chemin de votre existence. À tous, ma bénédiction. Et maintenant, nous chantons tous le Notre Père en communion.

0: Dominus vobiscum.
1: Le Seigneur soit avec vous et avec votre esprit.
0: Sit nomen Domini benedictus.
1: Que le nom du Seigneur soit béni pour maintenant et pour les siècles des siècles. Notre secours est dans le nom du Seigneur qui a fait le ciel et la terre. Et maintenant, nous recevons la bénédiction du Pape.

0: bénédiction qui passe à travers le pape. Voilà, ce mercredi 27 mai, moi dédié toujours à Marie, le pape Léon a consacré sa catéchèse sur le premier document du concile Sacrosanctum Concilium qui a été promulgué sur la Lenma, rappelons-le, par le pape Paul VI le 4 décembre 1963 et a été adopté par un vote de 2147 voix contre 4. Et rappelons que le Concile Vatican II compte 4 constitutions, De Uverbum, Lumen Gentium, Sacro Sanctum Concilium, Gaudium et Spes, 3 déclarations et 9 décrets. Et nous sommes à la troisième constitution, après avoir fait la catéchèse sur Dei Verbum, puis Lumen Gentium, la parole de Dieu. Et le mystère de l'Église, maintenant, c'est le mystère de la liturgie dans la vie de l'Église. Et maintenant, ce sont les évêques et beaucoup d'évêques qui saluent le pape à la fin de cette audience. Et je vous salue vous tous, amis auditeurs, qui vous êtes joints à nous depuis nos radios partenaires. Et merci pour votre fidélité et je vous rappelle que vous pouvez avoir des approfondissements sur tout cela sur le site de Radio Vatican, www.vaticannews.va, et pour les textes du Concile Vatican II, www.vatican.va. Amis auditeurs, bienvenue encore. Merci de vous être joints à nous pour ce direct depuis la place Saint-Pierre. Et nous demandons que Dieu vous bénisse et restons en communion avec le Saint-Père pour prier pour son ministère. Et que Dieu vous bénisse et surtout Dieu bénisse les personnes malades et les enfants. Et communion de prière avec l'Ukraine et avec tous les pays qui sont en guerre. Laudetur Jesus Christus, loué soit Jésus-Christ.
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2: Merci d'avoir suivi cette audience générale sur KTO Radio. À 11h, on profite d'une petite pause dans nos programmes pour jeter un coup d'œil à ce qui nous attend d'ici midi. À commencer par la chronique écho de Sylvia Gallardo, l'animatrice de secteur au sein des entrepreneurs et dirigeants chrétiens, rappellera que l'innovation technologique a un coût réel. Et de son côté, Christian Lambert présentera les conclusions du rapport de la commission d'enquête du Sénat sur les marges de la grande distribution. Vous verrez que les chiffres sont édifiants. À 11h15, dans Un cœur qui écoute, ce matin, Cyril Le Peigneux recevra le père Étienne Grenet, responsable du pôle mission du diocèse de Paris. Il nous donnera des pistes pour apprendre à vivre les charismes. Et puis l'Ordre de Malte France accompagne la Marine nationale dans la célébration de ses 400 ans, l'occasion de revenir sur ce partenariat qui remonte au XVIIe siècle et qui repose encore aujourd'hui sur des valeurs communes. Et tout de suite, on commence cette nouvelle heure en musique avec Tendri Hésita, n'aie pas peur, c'est l'hymne de rassemblement Frat 2023.

L'intelligence artificielle est de plus en plus présente et son efficacité séduit dans les entreprises. Pourtant, son utilisation pose de vraies questions. Alors, n'oublions pas de penser pour rester maître de nos décisions face aux innovations technologiques. Et c'est l'appel de Sylvia Gaillardeau, entrepreneur et animatrice de secteur au sein des EDC, les entrepreneurs et dirigeants chrétiens. C'est la chronique éco.

Bonne journée à toutes et à tous. Bienvenue dans cette chronique des entrepreneurs et dirigeants chrétiens. Aujourd'hui, j'aimerais vous parler d'un sujet qui s'impose partout, l'intelligence artificielle. Dans beaucoup de discours, elle devient presque incontournable. On nous dit, si vous ne l'utilisez pas, vous serez dépassé. On nous explique que la machine est plus rapide, plus efficace, presque meilleure que l'humain. Et peu à peu, une idée s'installe. Il vaudrait mieux investir dans IA que dans les personnes. Mais est-ce vraiment le bon choix? Dans la tradition chrétienne, le travail est bien plus qu'un moyen de produire. C'est une source de dignité. Comme le rappelait Saint Jean-Paul II, travailler permet à l'homme de se réaliser, de grandir. Alors, posons-nous une question simple. Quelle entreprise voulons-nous construire pour demain? Si aujourd'hui nous supprimons le poste de junior au nom de l'efficacité immédiate, qui formerons-nous pour l'avenir? Si nous remplaçons progressivement la collaboration humaine par des outils, que deviendra notre capacité à travailler ensemble, à apprendre les uns des autres? On nous dit aussi que seul compte désormais l'esprit critique. Mais peut-on développer un esprit critique sans expérience, sans transmission, sans relation? Il y a aussi une autre réalité, plus concrète. L'intelligence artificielle a un coût économique bien sûr, mais aussi énergétique, environnemental et même stratégique. Dépendre fortement de ces outils, c'est aussi prendre un risque. Alors attention, il ne s'agit pas de rejeter l'innovation, mais de garder notre liberté de discernement. Ne pas subir les tendances, prendre le temps de réfléchir à ce que nous voulons préserver, à ce que nous voulons vraiment construire. Parce qu'au fond, la question n'est pas seulement technologique, elle est profondément humaine. Bonne réflexion à chacun et très belle semaine.

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0: Actualité. Aujourd'hui, nous avons le plaisir de recevoir le père Étienne Grenet. Bonjour père.
1: Bonsoir Cyril.
0: Vous venez notamment nous parler de votre livre qui s'appelle « Dieu agit, 35 histoires vraies » paru aux éditions de l'Emmanuel, où vous nous racontez les manifestations du Saint-Esprit dans la vie ordinaire. J'ai beaucoup aimé le livre, très clair, très concret et avec les deux pieds bien posés dans le sol. J'ai beaucoup aimé. Sinon, vous faites quoi d'autre de vos journées dans le diocèse de Paris ?
1: Je m'occupe du pôle mission du diocèse de Paris. C'est une petite entité diocésaine qui a pour mission d'accompagner les fidèles, les paroisses qui veulent devenir plus missionnaires, comme l'a demandé notre archevêque, celui d'avant, le pape, celui d'avant, etc.
0: Donc on a Jésus au départ.
1: Et on accompagne voilà, dans ce sens-là, et donc ça touche Paris, mais bien plus largement, donc, parce qu'on fait pas mal de formations en ligne.
0: D'accord. On avait reçu à votre place Rod Dreher, il y a quelque temps, qui était là aussi à vouloir nous inciter à développer les initiatives pastorales et peut-être à repenser un petit peu tout ça, mais avec toujours le même fond, hein. Toujours le dépôt de la foi. Juste avant de commencer à nous raconter votre parcours spirituel, pourriez-vous nous lire un extrait de texte de votre choix, s'il vous plaît ?
1: Quand Jésus apprit l'arrestation de Jean le Baptiste, il se retira en Galilée. Il quitta Nazareth et vint habiter à Capharnaüm, ville située au bord de la mer de Galilée, dans les territoires de Zabulon et de Nephtali. À partir de ce moment, Jésus commença à proclamer « Convertissez-vous, car le royaume des cieux est tout proche. » Comme il marchait le long de la mer de Galilée, il vit deux frères, Simon appelé Pierre et son frère André, qui jetaient leur filet dans la mer, car c'étaient des pêcheurs. Jésus leur dit « Venez à ma suite, et je vous ferai pêcheurs d'hommes. » Aussitôt, laissant leur filet, ils le suivirent. De là, il avança, il vit deux autres frères, Jacques, fils de Zébédée, et son frère Jean, qui étaient dans leur barque avec leur père, en train de réparer leur filet. Il les appela, aussitôt, laissant la barque et leur père, ils le suivirent. Jésus parcourait toute la Galilée, il enseignait dans leur synagogue, proclamait l'évangile du royaume, guérissait toute maladie et toute infirmité dans le peuple.
0: Pourquoi cet extrait ?
1: C'est l'évangile d'hier et qui illustre assez bien un aspect qui est développé dans le livre, c'est que Jésus, dans sa vie publique, il a eu un certain nombre d'actions qui sont résumées ici par Matthieu, qui dit « il proclame la bonne nouvelle ». Et cette proclamation, elle se développe dans deux directions. Dans la direction d'un enseignement plus large que juste le royaume des cieux est tout proche, qui explique plein de choses. Et aussi une deuxième direction, c'est des signes, notamment les guérisons, qui attestent, manifestent la vérité, on pourrait dire, ou permettent de s'ouvrir à la vérité de ce que Jésus est en train de dire. Puis entre les deux, dans ce qu'on a entendu, eh bien Jésus, pour faire ça, embarque aussi des disciples dont il va faire des envoyés, des pêcheurs d'hommes, c'est les baptisés qui sont embarqués dans cette même mission de Jésus.
0: Quand on lit votre livre, ça consonne bien avec cet extrait, parce que on a l'impression que votre découverte à la sortie du séminaire, alors votre découverte, votre peut-être approfondissement des charismes, de ce que l'Esprit Saint nous a laissé, enfin nous fait vivre plutôt, c'est Jésus qui nous laisse l'Esprit Saint, une fois que lui il est parti, le Saint-Esprit est là et il vient avec tous ses charismes. Cette redécouverte, on a l'impression en fait, en lisant ce livre et cette redécouverte et cette expérience des charismes, de vivre à nouveau avec Jésus ici et maintenant. Que ce que vous venez de lire comme extrait de l'Évangile, c'est pas une belle histoire qui s'est passée il y a 2000 ans, c'est à nouveau aujourd'hui.
1: Ouais, c'est ça, moi, c'est aussi pour ça que j'ai écrit le livre, parce que c'est une expérience qui est quand même très joyeuse, qui est au cœur de la vie chrétienne, hein. C'est que l'évangile n'est pas simplement une histoire qui nous dit des événements passés, même si c'est ça pour une part. En fait, chaque page d'évangile est appelée, et ça se vérifie, à être quelque chose qui se réalise, qui s'accomplit à nouveau, on pourrait dire, aujourd'hui. Et c'est vrai que dans la dimension, je sais pas, de l'enseignement, ça se fait, on est peut-être plus attentif à ça. C'est-à-dire qu'il y a des gens qui continuent d'enseigner, et qu'au fond, c'est le Christ lui-même qui continue à enseigner à travers son Église. Mais ça vaut aussi pour la proclamation, l'annonce. Et puis, ça vaut aussi pour prier pour les malades et que des malades soient guéris ou d'autres choses. Donc, c'est sûr que ces expériences-là,

0: nous font réaliser de manière plus vive que, je dirais un peu, l'Évangile est réel dans le sens où il est actuel aussi. Voilà. Mm-hmm. Et ça, c'est quelque chose de très rafraîchissant, en fait.
1: Ouais. Alors, il y a encore pas mal de fidèles qui sont un petit peu perdus parce qu'on est en France, pour beaucoup d'entre nous, et notre perception du monde est parfois un peu coincée en croyant que ça se passe juste ici, au niveau cérébral. Et les histoires de guérison, ok, on voit bien dans l'Évangile que vous guérissez au nom de Dieu, et en fait on se dit, ouais, d'accord, ça s'est passé à l'époque de Jésus ou un peu après, mais aujourd'hui ça marche plus trop. Et vous, votre expérience à travers ce livre, c'est que vous dites que oui, ça continue. L'Esprit Saint continue à guérir.
0: Oui, bah on le voit dans toute la vie de l'Église, c'est-à-dire que toute personne qui allait dans des sanctuaires, dans des lieux où on vénère des saints, il y a souvent des petites plaques qui évoquent des guérisons en France et ailleurs. Voilà. Ouais, donc ce que je veux dire, c'est que ça ne s'est jamais arrêté, en fait, cette réalité de par l'intercession des saints. Ce qu'on avait un peu peut-être perdu de vue et qui est un peu nouveau, c'est l'idée que ça puisse passer à la fois par la médiation des saints ou de la Vierge dans certains lieux, mais aussi par la médiation des disciples du Seigneur, conformément à ce qu'il nous a dit. Et je reviens un peu sur le début de la question, c'est que il n'y a pas besoin de suspendre la rationalité, on pourrait dire, pour s'ouvrir à la question des miracles. Concile Vatican I dit que les miracles s'adressent à la raison de l'homme. Et pas uniquement, parfois on aurait tendance à dire c'est de l'émotionnel. Non, ça s'adresse à la raison de l'homme, parce que c'est un signe donc qui dit quelque chose aussi à l'intelligence. Donc on peut vraiment prendre le temps de réfléchir à la convenance, on pourrait dire, à pourquoi Dieu continue-t-il à donner des signes. Et pour s'ouvrir à ça, il faut entrer dans peut-être la démarche un peu à laquelle nous a très fortement invité le pape François, qui est de se décentrer de soi. Voilà. Et il disait, et se tourner vers les périphéries, et je dirais, penser à partir des périphéries. Moi, c'est une des expériences les plus fortes que je fais en mission, c'est que quand on discute avec quelqu'un qui est soit pris, on pourrait dire, dans une culture agnostique ou relativiste, c'est-à-dire l'idée que, en fait, Dieu est inconnaissable, très distant, il y a peut-être quelque chose, mais on ne saura jamais. Oui. Voilà. Il y a des gens qui sont un peu comme coincés là-dedans. Mm. Ou bien, il y a nos amis musulmans qui sont comme pris dans plein de croyances par rapport à Jésus, etc. Donc, qui sont comme, entre guillemets, coincés là-dedans. Ces personnes-là, quand je discute avec elles, je sens bien que je peux leur dire des vérités de la foi. S'il n'y a pas aussi un signe qui accompagne, ça va être compliqué pour elles. Oui. Je repense à un jeune musulman comme ça, au bout, très belle conversation, puis au bout de 30 minutes, il me dit « Mais qu'est-ce qui fait que toi, tu peux dire comme ça, Jésus, fils de Dieu ?» Et il dit « Pour moi, c'est impossible, c'est impensable. » Voilà. Quand on fait ces expériences-là, il y a un moment où on comprend pourquoi Jésus a donné autant de signes pendant son ministère et pourquoi il continue de le faire, pourquoi il veut continuer à le faire. Donc,
1: pour nous aider à avancer.
0: Oui, pour avoir un point d'appui, je dirais comme un point d'appui pour pouvoir poser un acte de foi. Ou si vous recevez une vérité qui est tellement haute, Dieu, il vous aide à l'accueillir. Il vous aide à l'accueillir. C'est-à-dire, Jésus, fils de Dieu, c'est énorme. Mmh. C'est énorme. C'est impensable. Parfois, on est un peu habitué à ça, mais en fait, c'est énorme. Et donc, je sais pas, la Vierge Marie elle-même, quand l'ange est venu lui dire qu'on entrait dans... que le Messie venait et que ça allait se passer par elle, oui. Elle a aussi eu un signe qui l'a aider. Alors, elle a cru au signe avant de le voir, mais Dieu lui a quand même dit « Ta cousine Elisabeth est enceinte.
1: Voilà. » Et vous avez eu un signe pour vous ?
0: Ben, je n'ai pas eu forcément un signe à un moment, il faudrait que je réfléchisse s'il y a eu un signe pour une vérité particulière à accueillir, mais des signes en mission, je dirais, moi je suis aux premières loges pour voir les signes que Dieu donne à des personnes.
1: Vous avez un exemple ?
0: Et donc, je peux donner un exemple assez simple, peut-être, c'est celui d'un jeune avec qui on discutait, comme ça, pareil. Il était musulman non pratiquant, voilà, il avait pris un petit peu ses distances par rapport à l'islam. Et puis, on parle assez simplement de la foi, etc. Et à un moment, je parle de comment Jésus est mort, parce que c'est souvent dans nos amis musulmans, dans le Coran, on dit que en fait, ce n'est pas Jésus qui est mort, mais quelqu'un d'autre. Voilà. Et donc, je lui dis, dans les évangiles, on raconte que Jésus est mort, et je décris un tout petit peu. Voilà. Et puis, 3-4 minutes après, on était ailleurs dans la conversation, et il me dit, mais quand tu parlais là tout à l'heure, il me dit, il se passait quelque chose en moi, là, je sais pas ce que c'était, j'ai jamais ressenti ça. Voilà, on pourrait remettre en cause, etc., mais bon, je fais confiance à ce qu'il me dit. Il me le dit, oui. J'ai senti quelque chose, il dit, j'ai jamais ressenti.

0: Et ce jeune, eh bien, je lui parle. Moi, je fais que lui parler, en fait. Et je lui parle de Jésus crucifié, comme Paul le dit dans Galates au chapitre 3. Je vous ai décrit à vos yeux Jésus crucifié. Et à ce moment-là, vous avez reçu l'Esprit Saint. Il s'est passé des choses. Et vous avez reçu l'Esprit Saint. Ça se limite pas au signe, mais il y a eu un signe sensible qui se passait quelque chose en vous. Voilà. Alors, j'ai partagé ça aux jeunes. J'ai dit, bah, tu sais, nous, c'est écrit dans la Bible que quand on parle de la mort et de la résurrection de Jésus, Dieu peut donner des signes qui vont avec. Pour aider à croire. Je dis, ben voilà, je te dis ce qui est marqué.
1: Alors, dans ce livre, il y a plein d'histoires un petit peu comme ça, où, à la limite, vous soulevez vous-même le problème, c'est qu'est-ce qui vous différencie d'un rebouteux par moment, quand même. Parce que vous demandez au Saint-Esprit d'agir, et apparemment, il agit, pour guérir des gens. Qu'est-ce qui fait que vous pouvez peut-être nous dire, qu'est-ce qui fait que vous n'êtes pas rebouteux?
0: Mais il y a l'intention dans laquelle de la prière qui est vraiment faite dans le nom de Jésus, et l'intention, c'est ce dont nous venons de parler, c'est d'accompagner une annonce d'une vérité sur Dieu, l'annonce d'une révélation. Voilà. Donc moi, je ne sors pas dans la rue pour guérir des gens, entre guillemets. Mm-hmm. C'est-à-dire, je suis pas un guérisseur. Mm-hmm. Et ça n'arrive pas. Dans le livre, je concentre un certain nombre d'histoires, mais je ne passe pas mes journées à faire ça. Hein. Donc, non, je ne veux pas donner cette idée-là qui est fausse, qui serait fausse. Voilà. Mm-hmm. D'ailleurs, il y a des gens qui ont des charismes beaucoup plus développés que ça, qui le font plus souvent. Je raconte un certain nombre d'histoires où c'est arrivé. Et donc, je ne pars pas avec une intention de guérir, je pars pour proclamer.
1: C'est la bonne nouvelle.
0: À travers un dialogue. Hein. C'est-à-dire que je ne me mets pas sur un tabouret en annonçant des choses. On pourrait tenter de le faire, mais c'est pas ma modalité. Mmh. Je vais, je rencontre, on discute avec les gens. Ça peut se faire dans la rue, comme ça, en binôme, en ce qu'on appelle de l'évangélisation de rue. Mmh. Ça peut se faire aussi, je sais pas, en allant acheter son pain, ou il se passe quelque chose, dans un train, où il y a une conversation qui se noue avec le voisin. Et là, il peut aussi se passer des choses. Et la prière, elle est vraiment faite, elle est au nom de Jésus. Et elle est, c'est pas une prière cryptique. Il y a rien de caché. La prière, ce sont des prières extrêmement simples. Il n'y a pas une formule, voilà, qu'on m'aurait transmise et que je redonnerais à travers une initiation. Il y a absolument pas de place pour ça.
1: Mm-hmm. Vous avez, d'après le livre, vous avez découvert la foi chrétienne dans le sein d'une famille catholique pratiquante. Et on n'a pas l'impression que vous avez eu énormément de crises de foi.
0: Non, je mentirais si je disais que j'ai perdu la foi à un moment. Bon, alors, j'ai un tempérament qui est plutôt, je dirais, assez linéaire, assez comme ça. Donc ça, je pense, que ça joue aussi. Ça ne veut pas dire qu'il n'y a pas de mise à l'épreuve de la foi dans des temps moyens ou longs. Mais voilà, j'ai toujours eu la foi. Et il y a quand même eu une bascule significative. Alors, moi, le grand tournant dans ma vie, c'est quand j'ai découvert ce qu'on appelle l'oraison, c'est-à-dire la prière silencieuse chrétienne. C'est une mère de famille qui m'avait parlé de ça. J'étais dans un petit groupe avec son fils et c'était elle qui nous formait. On était quelques jeunes. Et elle racontait comment elle priait le matin. Et là, la manière dont elle priait, elle m'a dit, mais moi, je suis en silence. Je répète pas des choses. Et j'essaye de me mettre dans la présence de Jésus ressuscité. Et donc, je lui dis simplement, je suis là pour toi. Voilà. Et ça, ça a réveillé quelque chose en moi. Je me suis dit, mais je veux faire la même chose. Alors elle priait 30 minutes tous les matins. Moi, je me suis dit, je vais commencer à 5. Voilà. Et dans les tout premiers temps où j'ai fait ça, donc ceux qui ont des oreilles qu'ils entendent, j'ai vraiment fait une expérience que Jésus était présent. Voilà. Donc si on m'avait demandé la veille, est-ce que Jésus est vivant, j'aurais dit oui. Parce que voilà. Et là, le lendemain, j'aurais dit oui, vraiment. Quelque chose comme ça. C'est ce qui arrive souvent dans la vie chrétienne, c'est qu'on passe de, comme dit Saint Grégoire, de commencement en commencement. C'est-à-dire que, oui, ah oui, vraiment. Et je pense qu'il y a, depuis, il m'est arrivé encore d'autres choses où je dis vraiment, vraiment. Voilà. Et donc ça, pour moi, c'est vraiment le tournant de ma vie. C'est-à-dire que Jésus est devenu la première personne de ma vie. C'est comme s'il était un peu sorti du je ne vais pas dire du décor, parce qu'il n'était pas dans le décor, mais il est venu là, et là, je me dis, ça va être la personne la plus importante de ma vie. Mais sans que ce soit un appel déjà à devenir prêtre qui est venu après. Mmh.
1: C'est beau. Et les crises de foi, donc non. Après, des temps un peu de désert. Un peu.
0: Oui, c'est des temps où je pense... peut-être on ressent moins de choses. Mmh. Il peut y avoir une forme de... pas de sentiment de vide dans certaines activités, ouais, des choses comme ça, puis, qui peuvent

0: qui peuvent durer. Et moi, ce qui m'a beaucoup aidé dans ces périodes-là, mais qui peuvent revenir d'ailleurs, c'est des choses qui peuvent un peu tourner, quoi, c'est cyclique, c'est de lire un peu des maîtres de vie spirituelle du type Saint Jean de la Croix ou d'autres, mais moi, ça a été plutôt les saints du Carmel, qui aident à décrypter un peu
1: ce qui se passe,
0: ces phénomènes, c'est-à-dire à travers, qu'est-ce que ces phénomènes veulent dire de ce que Dieu est en train de faire en nous, parce que on a l'impression que Dieu n'est plus là, et c'est qu'il est en train de faire des choses, en fait. Donc l'enjeu, c'est quand même de comprendre, enfin de s'ouvrir au fait que Dieu est en train d'affiner, on pourrait dire, notre sensibilité pour nous faire passer de nourriture du régime enfant au régime adulte. Voilà. Ce que dit Paul, hein, il dit bah, il va être temps d'arrêter de manger de la soupe ou de boire du lait, il va falloir manger un peu des nourritures solides. Mais pour pouvoir passer aux nourritures solides, il faut qu'il y ait une forme de purification, ou je dirais d'affinement de la sensibilité. Et ça passe forcément par une perte de goût sur certaines nourritures pour passer à d'autres. Voilà. Et donc ça, c'est le moment un peu compliqué où on perd du goût, on n'a plus le goût à certaines choses. Voilà. Mais c'est une promesse que d'autres saveurs viennent.
1: Dans votre cheminement spirituel, vous êtes toujours avec vous. Et puis vous êtes sans doute un pauvre pécheur comme nous tous. Et le fait de retomber régulièrement ou épisodiquement à peu près aux mêmes endroits pour les mêmes raisons, qu'est-ce qui fait que vous ne vous lassez pas ?
0: Comme toujours, c'est que c'est le programme, entre guillemets. C'est-à-dire quand on lit l'Évangile, voilà, encore, on retrouve une chose. C'est-à-dire c'est dans l'Évangile que la suite de Jésus nous conduit, on pourrait dire, à une expérience aussi d'impuissance. Voilà. Moi, il y a des personnes qui découvrent ça et Dieu vient les chercher dans cet état-là. Là, il y a quelques jours, je suis dans une paroisse où il y a plein de gens convertis, qui ont découvert Jésus. On voit Jésus est venu les chercher dans le fossé, quoi. Ouais. Voilà. Moi, j'ai jamais été dans le fossé, entre guillemets, mais c'est ce que vous évoquez. Donc, c'est plutôt en entrant dans une plus grande radicalité de la vie chrétienne qu'il y a des choses, on voit, on n'arrive pas à passer, quoi. Mmh. Et là, il y a quand même cette parole de Jésus qui dit, au sujet de l'homme riche qui n'arrive pas à entrer dans la radicalité, il dit, pour les hommes, c'est impossible. Voilà. Et donc, il y a forcément dans notre vie chrétienne un moment où on va être conduit, c'est un peu mystérieux et paradoxal, à une situation d'échec. Parce que la suite, c'est, mais pas pour Dieu. Pour Dieu, tout est possible. Et donc, le Seigneur, à travers des lieux un peu humiliants, d'échecs répétés, il vient travailler en moi. Je dis, Dieu ne joue pas avec nous, ne manipule pas, mais c'est à travers ça, voilà, c'est ces zones d'échecs. Dieu vient me mettre dans un lieu d'impuissance, mais qui est aussi un lieu d'ouverture à sa puissance. Voilà. Et donc, c'est une grâce. Alors déjà, c'est l'humiliation aide à l'humilité. Et puis, c'est aussi un lieu d'ouverture à appeler Dieu pour que ça vienne de lui.
1: Et jamais l'impatience vous gagne et...
0: Si, il y a des moments où il y a les larmes, il peut y avoir des moments où il y a l'impatience, il peut y avoir des moments où il y a ce qui est un peu plus dangereux presque, où il y a une espèce d'accoutumance, on se dit « Oh, c'est peut-être pas si grave ».
1: Ouais.
0: Voilà. Donc il y a des choses qu'il faut surveiller. C'est pour ça qu'on a des temps comme le carême, comme on a ces temps liturgiques qui nous aident à parfois nous remobiliser sur.
1: Et puis parfois une direction spirituelle aussi.
0: J'allais dire effectivement moi ce qui m'a aidé c'est aussi d'avoir parfois une parole qui vient nous nommer quelque chose qu'on vit ou soit pour redonner l'encouragement, soit pour nous redonner un petit peu de combativité ou d'attention ou de ouais. De fait, un accompagnement spirituel, oui.
1: Est-ce que dans votre vie, vous vous souvenez d'un moment particulier où vous avez eu l'impression de vraiment avoir une relation interpersonnelle avec le Christ, ou avec Dieu, ou le Saint-Esprit, je voulais choisir, c'est la même personne, donc... Mais vraiment un moment où là...
0: L'entrée dans la vie de prêtre, l'appel au départ, et puis après le jour de l'ordination, et de fait, il y a eu, pendant la prière de... La position des mains, là, j'avais le sentiment d'une proximité de Jésus particulière. Et puis quand j'ai découvert cette présence agissante du Saint-Esprit dans les charismes, dans la prophétie, dans la guérison, là il y a eu une espèce de prise de conscience un peu différente. Mais ça c'est quelque chose qui est très récurrent, quoi. Donc je peux Je veux dire que je vois plein de choses pour moi, mais aussi dans les autres. C'est aussi un autre élément moi, qui m'a aidé à beaucoup grandir, c'est que moi, je me connecte à ces expériences-là aussi. Quand quelqu'un me raconte une expérience comme ça, je la reçois pour moi presque. Il y a deux jours, j'étais dans une paroisse, on priait un peu, puis on essayait de s'ouvrir à ce que Dieu peut nous inspirer. Donc j'ai dit, on faisait une forme d'exercice charismatique comme ça. Puis il y a deux personnes qui viennent me voir, puis ils disent, ah ben voilà ce qui vient de se passer. Et la femme, qui avait jamais trop fait ce genre de choses, elle venait de recevoir deux images qu'elle a communiquées à l'homme avec qui elle était. Et c'était un cœur, et puis elle voyait un cheval, puis elle s'est dit, qu'est-ce que ça veut dire que ce cheval? C'est quoi ce cheval? Et elle a pensé à la conversion de Saint Paul. Bon. Et elle lui partage ça. Elle dit, voilà, il y a l'amour de Dieu et la conversion de Saint Paul. Et lui, c'était un gars qui s'est converti il y a un an, et il me dit, la conversion de Saint-Paul, c'est le jour de ma conversion. C'est comme si Dieu lui fêtait son anniversaire. Bon, je veux dire, vous voyez, ça, moi, ça me connecte à la présence de Dieu qui vient de faire un truc qui peut paraître dérisoire, qui est gratuit, mais qui est très beau en même temps, qui est une espèce de délicatesse de Dieu. Voilà. En fait, toujours surpris que Dieu fasse ça, et puis qui, par ailleurs, on se dit, ben, pourquoi il guérit pas tous les malades? Voilà, donc, oui. Il y a ce mystère-là qui demeure, hein. Mais malgré tout, il y a cette présence de Dieu qu'on voit dans une multiplicité de petits signes divers.
1: Je ne me trompe pas en disant que dans ce livre, vous nous dites aussi que ce que vous racontez, ce dont vous témoignez ici, c'est pour tout le monde.
0: Oui, c'est le but du livre. Hein. Le but du livre, ce n'est pas de dire « regardez ce que je vis », c'est de dire « regardez ce que Dieu fait ». Et il cherche des personnes qui se rendent disponibles pour ça. Voilà.
1: On arrive au moment terrible des questions. Questions courtes, réponses courtes. Est-ce que vous pouvez me dire un chiffre entre 1 et 10, s'il vous plaît?
0: 3.
1: C'est sympathique. Hop. Si vous pouviez revenir en arrière et changer quelque chose dans votre vie, que feriez-vous?
0: Il y a des péchés que j'ai commis, que j'aimerais ne pas avoir commis, mais finalement, ce dont on vient de parler, je me dis, Dieu fait avec, il transfigure.
1: À nouveau, entre 1 et 10.
0: 7.
1: Quel endroit vous porte le plus à la prière?
0: C'est le silence. Je dirais pas, c'est pas un lieu géographique. Je suis très très très sensible au silence. Et s'il y a du silence, ça m'aspire un peu. Donc pour moi, c'est le luxe, c'est le silence.
1: Vous vivez à Paris, hein?
0: Je suis à Paris.
1: D'accord.
0: Mais
1: donc c'est votre cave.
0: Non, mais j'ai de la chance. Dieu prend soin de moi.
1: Et vous a trouvé un endroit calme.
0: Je suis dans un coin calme. Enfin, pas pour mon travail, mais pour le moment où j'ai besoin de prier, je suis dans un coin calme. Dieu est bon.
1: Une dernière?
0: 1.
1: Si vous pouviez rencontrer un personnage de la Bible, qui serait-ce et que lui demanderiez-vous?
0: J'aime beaucoup le double livre de Samuel et une des figures saisissantes, c'est Jonathan. Et Jonathan, je lui dirais, est-ce qu'il a eu un... Qu'est-ce qui fait qu'il n'est pas devenu jaloux de David, comme son père?
1: Ben, vous nous direz. Merci beaucoup, Père. Merci d'avoir pris le temps de venir jusqu'à nous.
0: Avec joie.
1: Et puis nous partager dans ce livre et puis ici, ce qui vous fait vivre, ce que vous vivez et cette sérénité qui se dégage de vous. Je rappelle le titre de votre livre, « Dieu agit, 35 histoires vraies ». Aux éditions de l'Emmanuel. Merci beaucoup, merci à vous tous pour votre fidélité. 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Un petit coucou à tous ceux qui nous écoutent en podcast. À la semaine prochaine.

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2: Bienvenue dans la parole aux associations. Je suis accompagnée aujourd'hui de Pierre Charza, directeur délégué au secourisme pour l'Ordre de Malte. Bonjour.
3: Bonjour.
2: Cette année, la Marine nationale fête ses 400 ans. Les unités d'intervention de secourisme de l'Ordre de Malte vont fortement se mobiliser pour accompagner les événements organisés par la Marine nationale et sur tout le territoire français en 2026. Et quelles sont les raisons de cette mobilisation ?
3: Alors, en effet, l'Ordre de Malte et la Marine nationale sont liés par une histoire très ancienne qui remonte au XVIIe siècle. À l'époque, le cardinal de Richelieu, en structurant la marine française, s'est appuyé sur l'expertise des chevaliers de Malte, qui disposaient déjà d'une véritable tradition maritime et formaient des officiers aguerris. De nombreux grands marins français, comme Suffren ou Tourville, étaient d'ailleurs issus de l'ordre, et leur héritage perdure encore aujourd'hui, notamment à travers des noms de navires de la marine nationale. Ce lien, il n'est pas seulement historique, il repose sur des valeurs communes, comme le sens du service, la discipline et l'engagement au profit des autres. Aujourd'hui, dans les crises internationales, la Marine nationale et l'Ordre de Malte restent tout à fait complémentaires. L'une intervient souvent en premier sur le terrain, l'autre prolonge cette action par des missions humanitaires.

0: militaire et médical. C'est donc une relation unique où l'histoire maritime rencontre l'action humanitaire au service des personnes les plus vulnérables. Il fut donc tout à fait logique que l'Ordre de Malte se mobilise aux côtés de la Marine nationale pour fêter ses 400 ans.
1: Alors concrètement, comment va se formaliser cet engagement et cette présence auprès de la Marine nationale?
0: Depuis plus d'un mois, la Marine nationale et l'Ordre de Malte travaillent étroitement ensemble pour ces événements avec une ambition commune, servir et protéger au plus près du terrain, au service de tous. Cette collaboration, comme je le disais, elle ne date pas d'hier, elle s'inscrit dans une relation de confiance ancienne fondée sur les valeurs partagées d'engagement, de solidarité et de sens du service. Concrètement, elle se traduit donc depuis longtemps par des actions communes, notamment pour contribuer à la sécurisation de grands événements où la coordination entre acteurs est essentielle. Cette année est donc particulière puisque la Marine nationale fête ses 400 ans et c'est donc à cette occasion qu'elle organise de mai à fin juin des journées citoyennes dans de nombreuses villes de France. L'objectif, il est simple, aller à la rencontre des Françaises et des Français pour leur faire découvrir ou redécouvrir son histoire, ses missions et son engagement au service du pays. L'Ordre de Malte, de son côté, est pleinement engagé dans cette dynamique. En tant qu'association agréée de sécurité civile, nous assurerons des dispositifs prévisionnels de secours sur plus de 25 de ces événements, en lien étroit avec les organisateurs et les autorités locales. Concrètement, nos équipes de bénévoles secouristes seront mobilisées sur le terrain pour intervenir si nécessaire, assurer les premiers gestes de secours, veiller à la sécurité du public tout au long de ces rendez-vous. Dans plusieurs villes, nous proposerons également des stands pour rencontrer les visiteurs, partager notre histoire, présenter concrètement nos actions et surtout les inviter, ceux et celles qui le souhaitent, à s'engager à nos côtés. Nous sommes vraiment très heureux et fiers de nous associer à la Marine nationale pour célébrer cet anniversaire qui est exceptionnel en nous mettant au service de tous.
1: Merci beaucoup Pierre Charza. Je rappelle que vous êtes directeur délégué au secourisme pour l'Ordre de Malte. Merci encore et à bientôt sur KTO Radio.
0: Merci à vous.
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0: Et on retrouve maintenant le cri de la terre. Les industriels et agriculteurs le dénoncent depuis des années. Les marges de la grande distribution sont bien supérieures aux leurs, selon la commission d'enquête du Sénat. Alors, est-ce l'heure de l'électrochoc? Écoutons la chronique de Christiane Lambert.
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2: Cette semaine, l'actualité économique du secteur agricole et agroalimentaire, c'est la publication du rapport de la commission d'enquête du Sénat portant sur les marges des industriels et de la grande distribution. Et les constats de la présidente et de la rapportrice confirment ce que les agriculteurs et les industriels dénonçaient depuis des années, une pression extrême des distributeurs lors des négociations commerciales, avec des pratiques que les sénatrices qualifient de prédatrices. Il faut dire que le déséquilibre des forces est flagrant. Près de 400 000 agriculteurs en amont, livrant leur production à 25 000 industries agroalimentaires, et au bout de la chaîne, seulement 3 centrales d'achat, suite au regroupement des distributeurs, qui ont même délocalisé leurs centrales à l'étranger pour contourner les lois françaises, censées améliorer la répartition de la valeur ajoutée entre producteurs, transformateurs et distributeurs. Ils ont installé leurs bureaux de négociation aux Pays-Bas, en Espagne, en Allemagne, et obligent les industriels français, qui transforment les productions des agriculteurs français, à passer sous les fourches caudines de leurs méga-centrales. On apprend même qu'un rendez-vous entre un top dirigeant industriel et le top dirigeant distributeur est facturé 350 000 euros pour une heure, à charge de l'industriel bien sûr. L'argument régulièrement mis en avant par les distributeurs est la préservation du pouvoir d'achat des consommateurs. Mais les sénatrices publient une réalité bien différente. Les marges des distributeurs sont les plus élevées, avec 44% de la valeur du produit pour eux, seulement 14% pour les industriels et encore moins pour les agriculteurs, 8%. Pas vraiment soucieux du consommateur. Et l'on apprend même que c'est sur les produits bio et signes de qualité que les marges sont les plus élevées. Pas surprenant ensuite de voir les difficultés des agriculteurs s'aggraver, les faillites des entreprises de transformation se multiplier et donc l'importation de notre alimentation augmenter, venant de pays qui, pour beaucoup, n'ont pas les mêmes normes de production. La guerre fratricide que se livrent les distributeurs détruit de la valeur, des emplois et tout le tissu productif et industriel agroalimentaire et accroît nos dépendances. On peut souhaiter que cette réalité crue, publiée par deux sénatrices de bords politiques différents, soit un électrochoc pour des changements de pratiques, pour plus de commerce équitable et de respect des acteurs, producteurs, transformateurs et consommateurs.
0: C'est un peu votre chronique. Vous nous avez envoyé vos questions à pourquoipadré@kto.tv.com et chaque semaine, un prêtre répond en 3 minutes à vos interrogations sur la foi et la vie spirituelle. Et ce matin, c'est le père Charles-Thierry Jonjo qui répond à la question de Benjamin, 28 ans.

Bonjour et bienvenue à tous dans votre émission Pourquoi Padré. Aujourd'hui, nous avons une question de Benjamin. Si Dieu existe, pourquoi ne se montre-t-il pas clairement ? Oh là, Benjamin, c'est une question bien ancienne, mais belle et toujours actuelle. Elle touche le cœur de la foi autant que la question de la liberté humaine. Connais-tu le passage dans l'Ancien Testament au premier livre des Rois, chapitre 19 ? Dieu n'est pas dans l'ouragan, ni dans le tremblement de terre, mais dans le murmure d'une brise légère. Ce choix dit quelque chose du cœur de Dieu. Il ne veut pas nous écraser par sa présence et sa puissance. Si Dieu se montrait de façon évidente, indiscutable et écrasante, il ne laisserait plus vraiment la place à la liberté. On ne croirait plus, on n'aurait qu'à constater. Or, la relation que Dieu cherche n'est pas celle de la contrainte ou de la preuve imposée, mais celle de l'amour. Et l'amour ne se démontre pas comme un théorème. Il se propose, il s'accueille, il se risque. Voir Dieu clairement nous soumettrait à l'étrange tentation de le maîtriser et de le définir, lui qui est pourtant bien au-delà de toute chose. Dieu se manifeste d'une manière discrète, presque fragile, parce qu'il respecte infiniment l'homme. Il ne s'impose pas, mais se propose. Par ailleurs, Dieu ne se cache pas totalement. Je crois qu'il se donne aussi à voir autrement, dans la nature, dans la beauté du monde, dans la conscience morale, cette voix intérieure que nous avons en nous et qui nous dépasse, dans le désir d'infini que nous portons, alors même que nous sommes des êtres finis. Et pour nous, chrétiens, et là c'est vraiment le cœur de notre foi, Dieu s'est révélé pleinement dans une histoire et une personne très concrète, qui est Jésus, vulnérable, pauvre, livré même jusqu'à la croix. Un Dieu qui se montre ainsi accepte même d'être refusé. On peut affirmer cette vérité plus exigeante selon moi. Voir Dieu clairement ne garantit pas de l'aimer, puisque dans l'Évangile, beaucoup ont vu Jésus de leurs yeux, mais l'ont pourtant rejeté. Le problème n'est pas seulement la visibilité de Dieu, mais la disposition du cœur humain. Comme pour Marie-Madeleine ou les disciples d'Emmaüs, par exemple, dont les yeux, malgré leur foi, étaient empêchés de reconnaître Jésus ressuscité. Enfin, Dieu se montre souvent là où on ne l'attend pas, dans la faiblesse, dans la souffrance partagée, pardon, dans la fidélité humble, dans un amour qui tient bon quand tout vacille. Dieu ne s'impose pas au regard, mais il se laisse reconnaître par celui qui consent à chercher, même dans la difficulté. En somme, Dieu ne se cache pas par absence, mais par délicatesse. Il se tient assez proche pour être trouvé et assez discret pour ne jamais être imposé. La foi naît dans cet espace fragile où la liberté peut vraiment être une capacité d'aimer. Enfin, il y a quelque chose de commun dans le mystère de Dieu et de l'homme créé à l'image de Dieu que je voudrais te résumer en cette question. Si sur la terre, l'humain que nous sommes est un mystère et ne nous apparaît pas clairement, alors comment Dieu le pourrait-il ? Merci Benjamin pour ta question. Et vous aussi, envoyez vos questions par email à pourquoipadré@kto.tv.com ou sur les réseaux sociaux avec le hashtag pourquoipadré et retrouvez toutes nos vidéos sur le site kto.tv.com. À très bientôt.

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1: 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Dans quelques instants, nous irons au Sacré-Cœur de Montmartre pour suivre en direct l'office du milieu du jour. Et puis vous avez l'habitude, trois temps de prière vous attendent ensuite cet après-midi, le chapelet à 15h30. Les vêpres à 17h30 et la messe à 18h en direct de la cathédrale de Notre-Dame de Paris. À suivre également Soyons Saints, votre chronique pour en apprendre plus sur l'un des saints célébrés par l'Église catholique. Et aujourd'hui, on s'intéresse à la bienheureuse Maria Antonia Sama. Et puis deux programmes de Radio Vatican sont également à suivre. Le premier dédié à l'Afrique, suivi du journal de Radio Vatican. C'est l'heure pour moi de remercier Aymeric Plouinac à la technique et de vous souhaiter une très belle après-midi sur KTO Radio. À demain.
0: 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Tout de suite, l'office du milieu du jour en direct du Sacré-Cœur de Montmartre.

De la première de l'épître de saint Paul aux Colossiens. Tout ce que vous dites, tout ce que vous faites, que ce soit toujours au nom du Seigneur Jésus-Christ, en offrant par lui votre action de grâce à Dieu le Père.

0: prions le Seigneur. Père, au milieu du jour, tu nous donnes un temps de repos pour refaire nos corps et nos esprits. Accorde-nous de le recevoir dans la reconnaissance et d'en tirer profit pour ton service et celui de nos frères. Par le Christ notre Seigneur.
1: Amen.

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2: Nous souhaitons une belle fête aux Augustins et aux Augustines. Maria Antonia, béatifiée en 2021, est née en 1875, quelques jours avant la mort de son père. Elle est élevée par sa mère, une humble paysanne qu'elle accompagne pour travailler aux champs. Elles vivent dans une grande pauvreté, marquée par une première maladie à 11 ans. Elle guérit 8 ans plus tard, après avoir prié 5 heures devant les reliques de Saint Bruno. Maria Antonia est une jeune fille dépourvue de culture, mais d'une grande piété, ainsi que d'une simplicité et d'une humilité qui touchent les cœurs. À 21 ans, elle est atteinte d'une nouvelle maladie qui la paralyse. La jeune fille va vivre 57 ans allongée, avec les genoux relevés, dans un dénuement extrême. Leur grande pauvreté, le froid et l'obscurité qui règnent dans l'humble maison augmentent ses souffrances physiques et font bien de la peine à sa mère. Mais les deux femmes courageuses gardent la foi et l'espérance. Maria Antonia accepte entièrement ses souffrances et les offre à Dieu pour le salut du monde. En 1915, elle fait des vœux privés pour se consacrer au Seigneur et demande à revêtir un

0: voile noir. À partir de ce moment, on la surnomme la religieuse de Saint-Bruno. La maison est toujours pleine de visiteurs qui viennent l'écouter, lui demander des conseils ou des prières. Elle ne se plaint jamais, ne refuse rien, ne parle jamais de sa fatigue. Elle se nourrit de l'Eucharistie et récite le rosaire 3 fois par jour. Elle passe toute cette vie de paralysée à prier et contempler le Christ qu'elle aime infiniment. Sa mère décède en 1920. Pendant 33 ans, une femme âgée du coin s'installe chez elle pour l'aider. Tous les habitants, le curé et les sœurs du village se relaient pour lui apporter de la nourriture qu'elle préfère partager avec les plus pauvres. Avec le Seigneur, la fragilité n'est pas un obstacle, mais une opportunité, dit le pape François en évoquant la bienheureuse Maria Antonia Sama. Demandons aujourd'hui à la Vierge Marie une grande grâce, celle de la petitesse, d'être des enfants qui font confiance au Père.
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3: Bienvenue dans la parole aux associations. Je suis accompagnée aujourd'hui de Pierre Charza, directeur délégué au secourisme pour l'Ordre de Malte. Bonjour.
4: Bonjour.
3: Cette année, la Marine nationale fête ses 400 ans. Les unités d'intervention de secourisme de l'Ordre de Malte vont fortement se mobiliser pour accompagner les événements organisés par la Marine nationale et sur tout le territoire français en 2026. Et quelles sont les raisons de cette mobilisation ?
4: Alors en effet, l'Ordre de Malte et la Marine nationale sont liés par une histoire très ancienne qui remonte au XVIIe siècle. À l'époque, le cardinal de Richelieu, en structurant la marine française, s'est appuyé sur l'expertise des chevaliers de Malte, qui disposaient déjà d'une véritable tradition maritime et formaient des officiers aguerris. De nombreux grands marins français, comme Suffren ou Tourville, étaient d'ailleurs issus de l'ordre, et leur héritage perdure encore aujourd'hui, notamment à travers des noms de navires de la marine nationale. Ce lien, il n'est pas seulement historique, il repose sur des valeurs communes, comme le sens du service, la discipline et l'engagement au profit des autres. Aujourd'hui, dans les crises internationales, la Marine nationale et l'Ordre de Malte restent tout à fait complémentaires. L'une intervient souvent en premier sur le terrain, l'autre prolonge cette action par des missions humanitaires et médicales. C'est donc une relation unique où l'histoire maritime rencontre l'action humanitaire au service des personnes les plus vulnérables. Il fut donc tout à fait logique que l'Ordre de Malte se mobilise aux côtés de la Marine nationale pour fêter ses 400 ans.
3: Alors concrètement, comment va se formaliser cet engagement et cette présence auprès de la Marine nationale ?
4: Depuis plus d'un mois, la Marine nationale et l'Ordre de Malte travaillent étroitement ensemble pour ces événements avec une ambition commune, servir et protéger au plus près du terrain, au service de tous. Cette collaboration, comme je le disais, elle ne date pas d'hier, elle s'inscrit dans une relation de confiance ancienne fondée sur les valeurs partagées d'engagement, de solidarité et de sens du service. Concrètement, elle se traduit donc depuis longtemps par des actions communes, notamment pour contribuer à la sécurisation de grands événements où la coordination entre acteurs est essentielle. Cette année est donc particulière puisque la Marine nationale fête ses 400 ans et c'est donc à cette occasion qu'elle organise de mai à fin juin des journées citoyennes dans de nombreuses villes de France. L'objectif, il est simple, aller à la rencontre des Françaises et des Français pour leur faire découvrir ou redécouvrir son histoire, ses missions et son engagement au service du pays. L'Ordre de Malte, de son côté, est pleinement engagé dans cette dynamique. En tant qu'association agréée de sécurité civile, nous assurerons des dispositifs prévisionnels de secours sur plus de 25 de ces événements, en lien étroit avec les organisateurs et les autorités locales. Concrètement, nos équipes de bénévoles secouristes seront mobilisées sur le terrain pour intervenir si nécessaire, assurer les premiers aides de secours, veiller à la sécurité du public tout au long de ces rendez-vous. Dans plusieurs villes, nous proposerons également des stands pour rencontrer les visiteurs, partager notre histoire, présenter concrètement nos actions et surtout les inviter, celles qui le souhaitent, à s'engager à nos côtés. Nous sommes vraiment très heureux et fiers de nous associer à la Marine nationale pour célébrer cet anniversaire qui est exceptionnel en nous.

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2: Amis auditeurs, bienvenue et merci d'être à l'écoute de ce programme. La protection de la personne humaine à l'ère de l'intelligence artificielle constitue l'essence même de la première encyclique du pape Léon XIV présentée ce lundi au public. Ce texte majeur du pape met en avant la construction d'une civilisation de l'amour en opposition à la culture de la guerre qui gangrène notre époque. Les précisions dans quelques instants. L'actualité de l'Église en Afrique nous conduira en Guinée où la solennité de la Pentecôte a rimé avec la communion, la culture et l'universalité. Nous en saurons davantage avec notre correspondante sur place. En République démocratique du Congo, le mois de mai, mois marial, se termine dans le diocèse de Kenge et de Kolwezi par des pèlerinages pour la paix. Jean-Baptiste Malengue revient sur cet événement. Après l'actualité sociale et politique sur le continent, nous écouterons notre invitée du jour, Léocadie Lusombo, théologienne d'origine congolaise. Elle faisait partie de ceux qui ont présenté

0: l'encyclique du pape Léon XIV. C'est donc tout pour les titres. Bonne condition d'écoute.
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0: La protection de la personne humaine à l'ère de l'intelligence artificielle, c'est l'essence même de la première encyclique du pape Léon XIV présentée lundi au public. Magnifica Humanitas est une encyclique sociale forte, une mise à jour de la doctrine sociale de l'Église, 135 ans après Rerum Novarum du pape Léon XIII. Le texte ne rejette pas l'innovation technologique, bien au contraire, il en souligne le bien qui peut en découler si elle profite à l'humanité tout entière. Jean-Charles Puzolu.
2: C'est l'un des axes de cette encyclique. La civilisation de l'amour ne sera atteinte qu'avec la contribution de tous. La pose de la première pierre sort de notre bouche. Il faut commencer par désarmer les mots, prêter attention aux paroles que nous prononçons, car le pouvoir des mots est immense, explique Léon XIV. Et désarmer les mots, c'est désarmer la terre. La paix, affirme le pape, commence donc par chacun de nous, par un examen de conscience personnelle. Une communication désarmée pour servir la paix et la justice n'empêche pas cependant de prendre position. Lorsque nous sommes devant des bombardements sur des civils, des attaques contre des hôpitaux, des écoles ou des infrastructures vitales, des violences qui frappent les enfants, nous sommes face à des scandales qui blessent l'humanité elle-même, qu'il faut dénoncer avec force. On ne peut accepter la logique du conflit, ni détourner le regard lorsque la dignité humaine est bafouée. Pour bâtir la civilisation de l'amour, dit encore le successeur de Pierre, nous devons passer de la culture de la puissance à la culture de la négociation. Ceux qui sèment la paix passeront à la postérité, pas ceux qui font des victimes, écrit-il, alors que l'intelligence artificielle a ouvert la porte au développement d'armes autonomes qui finissent par banaliser la mort d'êtres humains.
0: Et le pape a également reçu les membres de l'intergroupe du Parlement européen sur la démographie. Il les a exhortés à affronter sans attendre les crises démographiques qui touchent le continent. Dans son discours, le Saint-Père a défendu le rôle central de la famille et la solidarité entre les générations. Il a également dénoncé une stérilité démographique de l'Europe contemporaine et plaidé pour des politiques fondées sur la dignité humaine et le bien commun. Et les nouvelles de l'Église nous parvenant du continent. En Guinée, la solennité de la Pentecôte a rimé avec communion, culture et universalité. La paroisse Saint-Michel-Archange de Koléa à Conakry a célébré la 11e édition de la désormais traditionnelle Fête des Nations sous l'égide de son archevêque métropolitain Monseigneur François Silla. Un événement qui a fait écho au mystère de la Pentecôte où la dignité des langues devient un lieu d'unité et non une division. Plus de précision avec Juanita Scolastique.
3: C'est une tradition désormais bien ancrée. À Conakry, la paroisse Saint-Michel-Archange de Koléa a vibré au rythme de la 11e Fête des Nations, mettant à l'honneur la diversité culturelle de la Guinée et des fidèles d'Afrique. Présidant la messe de la Pentecôte, l'archevêque métropolitain a rappelé que l'Esprit Saint ne détruit pas les cultures, mais guérit les divisions.
4: À Babel, les hommes voulaient s'élever par orgueil. Ils cherchaient une unité construite sans Dieu, et voire même contre Dieu. Le résultat fut la confusion, la division. Par contre, à la Pentecôte, la diversité de langues et de cultures est transfigurée et restaurée. À la Pentecôte, l'Esprit Saint recrée la communion des langues que le péché avait blessée.
3: 150 ans après le début de l'évangélisation du pays, le prélat a invité à rejeter fermement l'ethnocentrisme et à protéger les minorités. Signe concret de cette fraternité sans frontières, la communauté de la Guinée-Bissau a passé le flambeau de l'organisation de l'année prochaine à celle de la Côte d'Ivoire. Joannita Scolastique, Conakry, pour Radio Vatican.
0: En République démocratique du Congo, le mois de mai, mois marial, se termine dans le diocèse de Kenge et de Kolwezi par des pèlerinages pour la paix. Les évêques des deux diocèses comptent sur la dévotion mariale, non seulement pour l'Église, mais aussi pour le pays tout entier. Les précisions avec Jean-Baptiste Malengue.
5: Au diocèse de Kenge, dans le sud-ouest du pays, l'évêque a inauguré le samedi 23 mai un premier sanctuaire marial du diocèse, le sanctuaire Sainte Rita, dans la localité dite du Pont Kwango. Pour Monseigneur Jean-Pierre Kwambamba, ce sanctuaire est très important pour l'Église et pour le pays. Des conflits se sont déroulés opposant des groupes ethniques Teke et Yaka. Pour l'évêque, le sanctuaire marial sera un lieu pour l'action de grâce et pour la réconciliation.
6: Ce lieu qui deviendra un sanctuaire et un lieu propice de réconciliation où les hommes de toutes les tribus et toutes les tendances, je dirais, politiques aussi, peuvent se retrouver pour rendre grâce au Seigneur, pour offrir au Seigneur leur joie et leur peine.
5: Le diocèse de Colwezi, dans le sud-est du pays, a organisé un pèlerinage marial le 10 mai. L'évêque de Colwezi, Mgr Richard Kazadi, a rappelé que la ville de Colwezi a été créée en 1937 comme ville minière. En 1959, la ville est consacrée comme ville mariale dite Mariapolis, dédiée à Notre-Dame de la Paix.
7: Si vous regardez l'emblème de la mairie de la ville de Colwezi, cet emblème est aux couleurs de la Vierge Marie, bleu et blanc. Voilà pourquoi Colwezi est ressenti de plus en plus comme la ville mariale.
5: Jean-Baptiste Malengue Kalunzu pour Radio Vatican.
8: Dans quelques instants, l'actualité sociopolitique.
0: Le Sénégal connaît depuis lundi son nouveau premier ministre en la personne de l'économiste Al-Amine Lo, ancien secrétaire général du gouvernement de Sankho, limogé mais élu ce mardi matin à la tête de l'Assemblée nationale. Le nouveau premier ministre a décliné ce même lundi sa nouvelle feuille de route pour dresser une économie sous perfusion. Abdoulaye Diédiou.
9: 72 heures après avoir mis fin aux fonctions de son désormais ex-premier ministre Ousmane Sonko, le président sénégalais Bassirou Diomaye Faye a dévoilé hier le nom du nouveau chef du gouvernement. Il s'agit de l'économiste et ancien haut cadre de la BCAO, Ahmadou Al-Amine Lo. Technocrate clé, le nouveau patron de l'exécutif s'est engagé à traduire en acte l'agenda national de transformation Sénégal 2050 en rigueur comptable et à stabiliser dans le même temps une situation macroéconomique croulant sous le poids d'une dette dite cachée. En déclinant hier les orientations majeures de sa feuille de route, l'ancien secrétaire général du gouvernement compte mettre le curseur sur les urgences de l'heure, à savoir la stabilisation des finances publiques, la gestion des tensions sociales, l'atténuation des chocs économiques mondiaux, le renforcement de la sécurité sous-régionale délétère et la gestion des nouvelles ressources pétrolières et gazières. À l'endroit des acteurs du secteur privé local, des partenaires techniques et financiers et des investisseurs étrangers, Al-Amine Lo a rappelé que le Sénégal est un pays sûr, fiable et qu'il entend le rester. Devant les caméras de la télévision nationale, le patron de la primature s'attelle à présent à parachever la composition du nouveau gouvernement. Abdoulaye Diédiou, Dakar, Radio Vatican.
0: Et comme nous le disions, l'ex-premier ministre sénégalais Ousmane Sonko a été élu mardi président de l'Assemblée nationale 4 jours après avoir été limogé par le chef de l'État lors d'une réunion boycottée par l'opposition qui dénonce un coup d'État constitutionnel. Il revient donc en force au Parlement élu par tous les membres du PAFTEF malgré les divergences avec le président Bassirou Faye, issu du même parti qui détient 130 des 165 sièges du Parlement. Au Soudan, une frappe de drone attribuée aux paramilitaires des forces de soutien rapide a tué au moins 14 personnes à la frontière avec le Tchad, a indiqué mardi un responsable local. L'attaque s'est produite précisément dans la ville soudanaise d'Altina. Et au Maroc, les recherches se poursuivent depuis lundi soir pour retrouver deux Français disparus après que leur catamaran a rencontré des difficultés au large de Tanger, dans le nord du Maroc, a déclaré le Centre national de coordination et de sauvetage maritime. Survenue dans la nuit du dimanche, cette disparition a mobilisé des secours marocains qui concentrent désormais leurs recherches sur une embarcation annexe utilisée par l'équipage. Les causes de l'incident restent pour l'instant inconnues. Du Burkina Faso, Batiana Reine Liberna est membre de la communauté africaine catholique francophone du diocèse de Forlì-Bertinoro en Italie. En la journée dédiée à l'Afrique, son vœu le plus ardent est de voir le peuple africain vivre dans la paix et la sécurité, tout en ayant une pensée particulière pour le Sahel en proie au terrorisme. On l'écoute.
10: Au sein de la communauté, je me sens vraiment bien parce que je me sens en famille. Et j'ai laissé ma famille au Burkina et j'ai été accueillie par la communauté africaine. Dans la communauté, je me suis sentie déjà en famille parce que on avait déjà les mêmes buts. On était tous rassemblés autour du Christ et je me sentais déjà bien. Nous vivons dans un esprit de fraternité. Nous partageons nos moments de joie. Nous vivons comme une famille. Nous avons des activités en paroisse. Nous avons les messes que nous célébrons en français chaque troisième dimanche du mois. Et après, on passe un moment ensemble à partager quelque chose. Cette fraternité autour du Christ, nous la vivons en partageant nos joies d'abord, mais aussi nos peines. Si une famille a besoin de soutien, on s'organise autour de cette famille, et sans distinction de nationalité, en fait. Chacun a son occupation de son côté, mais on doit trouver le temps de se rencontrer plus souvent, plus de communion, plus d'unité, plus de temps à consacrer à l'autre. Pour mon continent, l'Afrique, mes vœux sont surtout des vœux de paix, d'abord. Vœux de paix, de sécurité, et surtout moins de souffrance. Et je souhaite aussi que les peuples africains vivent plus l'unité, qu'ils mettent de côté les divergences et puis plus des liens de solidarité pour surmonter les difficultés.
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0: Officiellement présentée lundi 25 mai au Vatican, Magnifica Humanitas est la nouvelle encyclique du pape Léon XIV qui porte sur la protection de la personne humaine à l'ère de l'intelligence artificielle. Parmi les présentateurs de la dite encyclique se trouvait Léocadie Lusombo, théologienne d'origine congolaise, enseignant notamment à la Jesuit School of Theology Santa Clara University en Californie. Pour elle, la nouvelle encyclique met en lumière le caractère magnifique de l'humanité, une humanité qui cependant est appelée à prendre conscience des enjeux de notre époque. Elle commence par évoquer la nouveauté de cette encyclique. On l'écoute.
11: Je crois qu'il y a plusieurs nouveautés. La première, c'est la réaffirmation de qui on est, nous, l'Église. Et je crois que le pape était vraiment clair là-dessus, que c'est important que l'Église rassemble les enfants de Dieu, les différents groupes, et que l'Église soit parmi eux pour parler des questions importantes qui touchent à la personne humaine. Et une autre, c'est que l'Église veut vraiment engager cette question qui est une question moderne, mais entre-temps, en la mettant en lien avec la tradition de l'enseignement social de l'Église, en lien avec ce que le Rome Novarum avait fait, de la question sur les travailleurs et comment est-ce que l'industrialisation, la modernisation, la technologie peut influencer les travailleurs.
12: En faisant déjà allusion à Rerum Novarum, dans cette nouvelle encyclique, le pape met en garde contre le risque de la dépossession de l'humain par les machines. Mm-hmm. Quelle espérance et quelle vision, on peut dire anthropologique, Léon XIV cherche à restaurer à travers ce texte?
11: La première vision, c'est d'abord réaffirmer que la personne humaine, elle est magnifique. Je crois que c'est vraiment un document qui porte son nom. Et donc, on doit commencer par ce même titre. Et donc, en disant que l'humanité est magnifique, le pape veut renforcer la vision de que chaque personne humaine, c'est une image de Dieu. Et chaque personne humaine a des capacités, des potentialités. Et donc Dieu nous a créés avec tellement de potentialités. Nous sommes capables de créer, transformer ce monde. Et ça, c'est magnifique. Et ça, c'est quelque chose que nous pouvons faire avec l'aide de la technologie. Et un autre aspect que le pape veut vraiment souligner, c'est que mais la personne humaine, en étant capable de créer, d'inventer et de réfléchir davantage, de transformer ce monde, elle est en même temps relationnelle. Donc, la personne humaine est foncièrement relationnelle. Et donc, nous naissons, nous grandissons avec le social, avec ce que nous aimons, avec ce qui nous éduque. C'est comme ça que nous devenons ce que nous sommes. Parce que nous recevons de la société, nous recevons des relations et nous recevons de nos communautés sans lesquelles nous ne pouvons pas être aussi magnifiques. C'est une des choses que le pape a vraiment souligné. Et une autre chose, c'est que nous sommes dotés de la liberté, qui est vraiment une liberté divine. La liberté de choisir, la liberté de juger, la possibilité de réfléchir.

0: réfléchir et puis après de juger entre le bien et le mal. Et donc ça c'est quelque chose de magnifique en nous aussi comme être humain. Et le pape souligne ça aussi, cette liberté de la personne humaine qui est aussi une liberté intérieure. C'est une des choses magnifiques que nous avons. Et c'est pour cela que toutes ces questions deviennent plus importantes à l'ère de l'intelligence artificielle.
1: En parlant de la liberté, en parlant de cet être magnifique que nous sommes, comment Magnificat Humanitas intègre la notion d'éthique et de garde de la personne humaine dans le développement technique moderne?
0: La première chose, quand le Magnificat considère par exemple la liberté, alors il s'est dit, voyons comment cette liberté humaine est affectée par l'intelligence artificielle. Et là, les premières questions à poser, est-elle affectée? Dans quelle mesure elle est affectée? Mais Magnifica est en train vraiment d'affirmer qu'elle est déjà affectée. Elle est déjà tordue en quelque sorte. Donc, où elle est déjà réorientée dans une direction qui n'est peut-être pas celle vraiment d'une personne libre, ce que nous sommes censés être. Alors, Magnifica Humanitas regarde comment est-ce que les machines, ça veut dire la relation que nous développons avec les machines, ça devient de relations où les machines conduisent les consciences, au lieu que les consciences décident. Parce que c'est ça le rôle de la conscience. C'est aussi une des belles choses que nous avons. Une des choses magnifiques, c'est que nous avons une conscience. Où nous pouvons entrer en nous-mêmes. Bon, vous vous rappelez comment est-ce que l'enseignement social de l'Église, Gaudium Spes, définit la conscience. La conscience, c'est le sanctuaire, là où la personne humaine parle, ou rejoint, ou rencontre ce qu'on peut appeler le sacré, ce qu'on peut appeler Dieu. Et ça, c'est chaque personne humaine a cette possibilité-là de pouvoir entrer en soi, d'écouter une certaine voix qui te conduit et qui te dit ce que tu dois être, qui t'affirme ou tout simplement qui te souffle. Quand est-ce que tu peux ressentir la consolation ou même la désolation? Ça passe par tout ça. Quand la conscience est touchée, alors la conscience va te dire qu'il y a quelque chose qui ne va pas et puis tout cela va être connecté à comment tu sens, les émotions, les sentiments, c'est tout lié avec la conscience.
2: Interrogé par Jean-Paul Kamba, Léocadie Lusombo, théologien d'origine congolaise, enseignant notamment à la Jesuit School of Theology Santa Clara University en Californie.
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2: C'est par ici donc que nous mettons un point final à notre programme aujourd'hui. Merci de l'avoir suivi et à la prochaine.

Bonne journée à toutes et à tous. Bienvenue dans cette chronique des entrepreneurs et dirigeants chrétiens. Aujourd'hui, j'aimerais vous parler d'un sujet qui s'impose partout, l'intelligence artificielle. Dans beaucoup de discours, elle devient presque incontournable. On nous dit, si vous ne l'utilisez pas, vous serez dépassé. On nous explique que la machine est plus rapide, plus efficace, presque meilleure que l'humain. Et peu à peu, une idée s'installe. Il vaudrait mieux investir dans IA que dans les personnes. Mais est-ce vraiment le bon choix? Dans la tradition chrétienne, le travail est bien plus qu'un moyen de produire. C'est une source de dignité. Comme le rappelait Saint Jean-Paul II, travailler permet à l'homme de se réaliser, de grandir. Alors, posons-nous une question simple. Quelle entreprise voulons-nous construire pour demain ?

Si aujourd'hui nous supprimons le poste de junior au nom de l'efficacité immédiate, qui formerons-nous pour l'avenir? Si nous remplaçons progressivement la collaboration humaine par des outils, que deviendra notre capacité à travailler ensemble, à apprendre les uns des autres? On nous dit aussi que seul compte désormais l'esprit critique. Mais peut-on développer un esprit critique sans expérience, sans transmission, sans relation? Il y a aussi une autre réalité, plus concrète. L'intelligence artificielle a un coût économique bien sûr, mais aussi énergétique, environnemental et même stratégique. Dépendre fortement de ces outils, c'est aussi prendre un risque. Alors attention, il ne s'agit pas de rejeter l'innovation, mais de garder notre liberté de discernement. Ne pas subir les tendances, prendre le temps de réfléchir à ce que nous voulons préserver, à ce que nous voulons vraiment construire. Parce qu'au fond, la question n'est pas seulement technologique, elle est profondément humaine. Bonne réflexion à chacun et très belle semaine.

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1: Du psaume 149. Chantez au Seigneur un chant nouveau. Louez-le dans l'assemblée de ses fidèles. En Israël, joie pour son Créateur. Dans Sion, allégresse pour son roi. Dansez à la louange de son nom. Jouez pour lui, tambourins et cithares. Car le Seigneur aime son peuple. Il donne aux humbles l'éclat de la victoire. Que les fidèles exultent, glorieux, criant leur joie à l'heure du triomphe. Qu'ils proclament les éloges de Dieu, tenant en main l'épée à deux tranchants. Tirez vengeance des nations, infliger au peuple un châtiment, charger de chaînes les rois, jeter les princes dans les fers, leur appliquer la sentence écrite, c'est la fierté de ses fidèles.

0: Laudetur Jesus Christus.
1: Poursuite des catéchèses du pape sur Sacrosanctum Concilium, la constitution de Vatican II sur la liturgie. Lors de l'audience générale ce matin, Léon XIV a mis en garde contre la tentation, je cite, d'ajouter, de retrancher ou de modifier quoi que ce soit en matière liturgique de son propre chef. Les détails à suivre au début de ce journal. Le sud du Liban pris dans une vaste offensive israélienne depuis 48 heures, frappe de missiles ou de drones, ordre d'évacuation. C'est la ville de Nabatieh, 120 000 habitants, qui est particulièrement visée. Dans ce journal également, alors que le pape a déploré hier soir que l'aide humanitaire n'arrive toujours pas suffisamment dans la bande de Gaza, nous ferons le point sur le plan de paix pour l'enclave et un comité national pour l'administration de Gaza au point mort. Et puis le virus Ebola qui sévit en RDC inquiète jusqu'au Mexique. À 2 semaines du début de la Coupe du Monde de football, les autorités mexicaines jouent la prévention.
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1: Bonjour, une audience générale du pape sous un chaud soleil, place Saint-Pierre ce matin. Léon XIV a poursuivi ce mercredi son cycle de catéchèses entamé sur le premier document promulgué par le Concile Vatican II, la constitution sur la liturgie Sacrosanctum Concilium. Dans sa catéchèse, le Saint-Père a rappelé que le magistère conciliaire invitait, je

0: cite, à éviter de désorienter les fidèles en dissuadant quiconque d'ajouter, de retrancher ou de modifier quoi que ce soit en matière liturgique, et ce de sa propre initiative. Augustine Asta.
1: De l'encyclica Mediator Dei.
2: S'appuyant sur l'encyclique Mediator Dei, le pape a insisté sur le fait que le vénérable Pie XII rappelait déjà que l'Église est un organisme vivant qui, tout en préservant l'intégrité de son enseignement, sait s'adapter et se conformer aux circonstances et aux exigences qui se présentent au fil du temps. Une intuition pleinement reprise par le Concile Vatican II dans la Constitution Sacrosanctum Concilium. Les pères conciliaires y affirmaient à rappeler l'évêque de Rome la nécessité de veiller aussi à la restauration et au progrès de la liturgie afin de faire progresser la vie chrétienne et de mieux répondre aux défis du monde moderne. Citant son prédécesseur Benoît XVI, le successeur de Pierre a affirmé que la tradition inclut en quelque sorte le progrès.
1: La tradition inclut essa stessa in qualche modo il progresso.
2: Léon XIV a conclu sa méditation en exhortant tous ceux qui préparent et président les célébrations liturgiques, en particulier les prêtres, à respecter les textes et les normes liturgiques dans une attitude de disponibilité et de confiance en Dieu, en manifestant l'humilité devant sa grandeur et une fidélité sincère à la communion ecclésiale.
1: À la communion ecclésiale.
0: Un compte rendu signé Augustine Asta. Le pape qui, avant cette audience, avait reçu le Premier ministre espagnol Pedro Sanchez, qui dans 10 jours accueillera le Saint-Père à Madrid pour un nouveau voyage apostolique. Le chef du gouvernement espagnol, qui s'est ensuite entretenu à la secrétaire d'État au cours des échanges, l'accent a été mis sur la collaboration entre l'État espagnol et l'Église catholique. Un dialogue fondé sur le respect réciproque et tourné vers la promotion du bien commun, précise le Saint-Siège dans un communiqué. Parmi les autres thèmes également abordés, les conflits, les migrations, l'importance du multilatéralisme et l'urgence d'un engagement commun au service de la paix. Toutes nos informations sont bien sûr à retrouver sur vaticannews.va. Le Sud-Liban toujours sous les bombes de l'armée israélienne. Rien que pour la journée d'hier, plus de 120 bombardements se sont abattus sur la région, faisant plus de 30 morts et des dizaines de blessés. Les frappes se concentrent notamment autour d'une des principales villes de la région, Nabatieh. Tzal a renouvelé ce matin son ordre d'évacuation des habitants. À quelques kilomètres de la ville de violents combats opposent par ailleurs les combattants du Hezbollah aux soldats de l'armée israélienne. On fait le point avec notre correspondant à Beyrouth, Paul Ralifé.
3: Nabatieh est la deuxième ville du Sud-Liban en termes de population avec plus de 120 000 habitants. Lors de la guerre de 2024, le célèbre souk historique avait été presque entièrement détruit. Les dégâts sont encore plus importants aujourd'hui. Des quartiers résidentiels ont été démolis et sont désormais inhabitables. Nabatieh fait partie des 4 plus grandes villes du Sud-Liban ciblées par Israël. Khiam, qui comptait une trentaine de milliers d'habitants, est située à 6 km de la frontière face à la localité israélienne de Metullah. Elle est totalement détruite et vidée de sa population. Beltishbeil, à 5 km de la frontière, a été le théâtre de combats rapprochés acharnés. Il ne reste plus aucun des 30 000 habitants. Khiam et Beltishbeil se trouvent au cœur de la zone tampon établie unilatéralement par Israël dans le sud-Liban. Elles sont en grande partie rasées. La ville côtière de Tyr, elle, n'est pas inclue dans cette zone. La cité antique, qui se trouve à 25 km de la frontière, est la plus grande en termes de population avec 150 000 habitants. L'armée israélienne a ordonné son évacuation le 22 mai, avant de commencer de violents pilonnages qui ont réduit en ruines des quartiers entiers. Paul Khalife, Beyrouth, RFI pour Radio Vatican.
0: La situation humanitaire dans la bande de Gaza est toujours critique malgré la fin des bombardements massifs depuis le mois d'octobre dernier. L'enclave palestinienne manque de tout. Hier soir, devant les journalistes à Castel Gandolfo, le pape a relancé un appel à chercher à résoudre les problèmes par le dialogue en respectant toujours les droits humains de tous. Malheureusement, a-t-il déploré, la population de Gazaoui ne reçoit toujours pas d'aide humanitaire. Où en est-on justement du plan de paix à Gaza? La mise en œuvre de ce plan élaboré au mois d'octobre 2025 par Donald Trump, est au point mort, freiné par l'offensive américano-israélienne contre l'Iran lancée le 28 février dernier. Parmi les points mentionnés dans la seconde phase de ce plan, Alexandra Siergan, le Comité national pour l'administration de Gaza, dont la mise en place patine.
4: Oui, cette entité censée administrer la bande côtière palestinienne à la place du Hamas, une gouvernance alternative de l'enclave qui doit s'accompagner d'une démilitarisation du mouvement islamiste palestinien et de la reconstruction reconstruction de la bande de Gaza dévastée. Mais 4 mois après son lancement, il n'en est rien. L'armée israélienne resserre chaque jour un peu plus son emprise sur le territoire et les 13 membres du comité sont coincés au Caire. Aucun d'entre eux n'a pu pénétrer dans la bande de Gaza. Selon le plan de paix de Donald Trump, cette entité se veut technocratique et apolitique, des mots choisis afin de contourner les réserves de Benjamin Netanyahou, et elle est placée sous la supervision du fameux Conseil de paix, institution internationale dirigée par le président américain lui-même. Mais selon des récentes révélations du Financial Times, ce conseil ne dispose d'aucun financement officiel. Il aurait simplement reçu des dons sur un compte à la banque américaine JP Morgan, sans aucune garantie de transparence. Pour rappel, le ticket d'entrée pour un siège permanent au Conseil est $1 milliard et a ainsi été rejeté par plusieurs pays occidentaux. La semaine dernière, le haut représentant à Gaza du Conseil de paix, Nikolaï Mladenov, a tiré la sonnette d'alarme, mettant en garde contre le risque que le statu quo actuel, basé sur un cessez-le-feu imparfait, ne devienne permanent.
0: Merci Alexandra Sirgan. Concernant un hypothétique accord entre les États-Unis et l'Iran, rien n'est encore signé malgré les efforts de la médiation pakistanaise. Ce mercredi, Donald Trump réunit son gouvernement à Camp David, près de Washington, pour discuter notamment du dossier iranien. Côté Téhéran, le but des États-Unis et d'Israël est toujours de renverser la République islamique, indique ce mercredi le ministère iranien du renseignement. L'Est de la République démocratique du Congo doit faire face à un choc catastrophique entre maladie et conflit. L'alerte est lancée par le chef de l'Organisation mondiale de la santé, Tedros Ghebreyesus, qui est attendu dans le pays demain dans la soirée. Plus de 900 cas suspects et 220 décès ont déjà été recensés au 12e jour de l'épidémie. Les populations congolaises sont déjà très vulnérables en raison des combats qui se poursuivent toujours entre l'armée et le mouvement M23. Les conséquences de cette épidémie qui ont des répercussions sur le continent américain. Le Mexique, qui accueille le mois prochain la Coupe du Monde de football avec les États-Unis et le Canada, s'organise en prenant des mesures de prévention. Le but est d'éviter toute contagion parmi les supporters et touristes attendus dans le pays. La correspondance à Mexico de Diego Calmar.
5: Mexique, Canada et États-Unis se coordonnent face au virus Ebola en vue du bon déroulé de la Coupe du Monde de football qui a lieu à partir du 11 juin. Une épidémie de ce virus mortel touche actuellement des pays africains, notamment la République démocratique du Congo, dont la sélection jouera des matchs au Texas et au Mexique. Nous sommes en train de mettre en place des protocoles de surveillance épidémiologique en coordination avec les États-Unis et le Canada, principalement dans le cadre de la Coupe du Monde, a déclaré le ministre mexicain de la Santé lors d'une conférence de presse. Il a précisé que des mesures d'isolement et un suivi étroit par les autorités des secteurs de la santé et du tourisme étaient prévus. La semaine dernière, les États-Unis ont annoncé que la sélection congolaise devrait s'isoler dans une bulle pendant 21 jours avant de pouvoir entrer sur son territoire. Impossible, vu le calendrier. À Mexico, Diego Calmar pour Radio Vatican.
0: Et puis avant de fermer ce journal, sachez que la Hongrie revient sur sa décision, la décision de l'ancien Premier ministre Viktor Orban de quitter la Cour pénale internationale, forte de leur nouvelle majorité au Parlement. 133 des 199 députés hongrois ont voté ce matin pour un rejet de la loi qui prévoyait une sortie du statut de Rome, le traité fondateur de la CPI. Ainsi s'achève ce journal. Merci pour votre fidélité. Prochain rendez-vous de l'information, ce sera comme chaque jour, ce soir à 18h en direct de Rome. N'oubliez pas toutes nos informations et notamment l'audience à retrouver sur vaticannews.va. Excellent après-midi.
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19 novembre 1896. Vieux, ignorant, sans habitude du latin, j'ai grand-peine à suivre les cours. Je serais un âne en théologie comme en tout. 7 décembre 1896. S'il plaît à Dieu, je passerai très probablement 3 ans ici. Cette année, je fais uniquement de la philosophie. Je prends cela comme une épreuve que je tâche d'accomplir le mieux possible, avec obéissance et reconnaissance, mais en désirant avec une ardeur croissante une autre vie. Pardonnez-moi si mes réponses ne sont pas longues. En conscience, je suis obligé de beaucoup étudier. Avec mon peu de mémoire, mes 38 ans, et ce peu de temps, j'ai bien du mal à me tirer d'affaire, et je dois tâcher de profiter des sacrifices que mes supérieurs font pour moi, par une bonté bien pure et bien désintéressée, puisqu'ils sont si pleinement au courant de mes désirs. À Staweli, frère Marie Albéric s'était lié avec le père Jérôme. Les lettres qu'il lui envoie de Rome sont de précieux documents. Il semble que l'âme s'y livre toute, qu'on la voit là dans ses pensées, dans sa prière habituelle, et qu'on y reconnaisse également tous les caractères d'une amitié qui ne fleurit guère qu'au cloître ou aux environs sur les montagnes. Rome, 8 novembre 1896. Après ce départ d'Alger, si douloureux pour tous, mais qui a eu ce bien de nous donner l'occasion d'offrir un sacrifice au bon Dieu, et c'est encore le plus grand bien, le seul vrai bien qu'il y ait dans la vie, celui qui nous unit le plus à ce Sauveur béni, quand on aime, qu'est-ce qu'il y a de plus doux que de donner quelque chose à ce qu'on aime, surtout de lui donner quelque chose à quoi on tient, de souffrir pour l'amour de lui donner tout le sang de son cœur. Je voulais vous parler de notre arrivée à Rome, mais voici que je suis encore au départ d'Alger. C'est qu'il m'a été si douloureux. Mais Dieu en soit béni, et béni soit toute douleur. Nous sommes arrivés à Rome vendredi à 1h30 après-midi. Nous ne sommes pas descendus à la station de San Paolo, qui est près de Saint-Pierre. C'était peu faisable, et nous en avons béni le bon Dieu. Si nous étions descendus là, il nous aurait fallu prendre fiacre sur fiacre, et cela m'aurait fait une vraie peine d'entrer si peu pauvrement dans cette ville où Saint-Pierre et Saint-Paul entrèrent tous deux si pauvres, si misérables, et Saint-Paul enchaîné. Nous sommes donc allés à pied de la gare à la procure, et sur notre passage, nous nous sommes arrêtés à 2 églises où nous avons adoré le Saint-Sacrement dès notre premier pas à Rome, pour lui demander d'y vivre conformément à sa volonté. Il raconte qu'il passe fréquemment devant le Colisée, où tant de martyrs ont donné avec une telle joie et un tel amour leur sang pour notre Seigneur Jésus. Comme notre Seigneur a été aimé dans cette enceinte. Quelles flammes d'amour se sont élevées de là vers le ciel. Que sommes-nous à côté de ces âmes-là? Et pourtant, nous avons des cœurs comme eux. Notre Seigneur nous aime autant qu'eux, et nous pouvons et nous devons autant l'aimer. Ô mon Père, comme nous devons aimer, comme vous et moi, il faut que nous tâchions d'aimer ce divin époux de nos âmes. Si nos cœurs sont capables d'aimer passionnément, et ils le sont, noyons-nous dans cet amour. Il est à 2 pas de nous, le Colisée. Je puis le voir de ma fenêtre. C'est là que Saint Ignace se faisait broyer avec cette jubilation pour notre Seigneur. Comme ces pierres parlent. Quel chant d'amour monte encore aujourd'hui de ce lieu vers le ciel. À Saint-Paul, de mon mieux, je vous ai recommandé, en même temps que moi, à cet apôtre qui a tant aimé Jésus, qui a tant travaillé pour lui, qui a tant souffert pour lui. Puisse-t-il nous traîner à sa suite, vous et moi, et nous apprendre à aimer. 29 novembre 1896. Mon bien cher Père, que vous avez raison de me parler longuement de notre Seigneur. Il est 2 êtres sur la terre qui doivent ne parler que de Dieu. N'est-ce pas nous, dont l'amitié n'a rien de terrestre? Que notre conversation soit donc celle des anges, mon bien cher Père.
Mais tandis que les anges ont des langues d'or et des cœurs de feu, nous bégayons et nous sommes tièdes. Faisons ce que nous pouvons. Cela nous sera une raison de nous entraider, de prier beaucoup l'un pour l'autre, de nous aimer d'autant plus que nous sommes plus faibles, que nous avons besoin de nous appuyer l'un sur l'autre de loin pour parcourir, à la suite de notre Seigneur Jésus, cette voie douloureuse qu'il nous a tracée. Prends ta croix et suis-moi. Je vous envoie une petite fleur que j'ai ramassée pour vous, en priant pour vous, dans la catacombe de Sainte Cécile, au bord de son tombeau, le jour de sa fête. Que cette fleur des martyrs vous rappelle, comme à moi, ce qu'ont souffert les saints et ce que nous devons désirer de souffrir. C'est notre avantage sur les anges. Au moins, nous avons des larmes, des douleurs, peut-être plaise à Dieu du sang à offrir à notre Seigneur, en union avec ses larmes, ses douleurs et son sang. Le travail manuel est nécessairement mis au second plan en ce moment, parce que vous êtes, comme moi, dans la période d'enfance. Nous ne sommes pas encore d'âge à travailler avec Saint Joseph, nous apprenons encore à lire avec Jésus petit enfant sur les genoux de la Sainte Vierge. Mais plus tard, le travail manuel, humble, vil, méprisé, reprendra sa place, sa grande place. Et alors, avec la Sainte Communion, les saints livres, la prière, l'humble travail des mains, l'humiliation, la souffrance, et s'il pouvait plaire à Dieu pour finir, la mort de Sainte Cécile et de tant d'autres, avec cela nous aurons la vie de notre Seigneur et bien-aimé Maître Jésus. Permettez-moi, à moi qui n'ai aucun droit à vous donner l'ombre d'un conseil, à moi qui ne suis ni prêtre, ni instruit, ni rien que pécheur, de vous en donner un cependant. Il n'y a qu'une chose qui m'y autorise. C'est l'amour fraternel que j'ai pour vous en notre Seigneur. C'est de consulter en tout, pour tout, même pour les petites choses, votre directeur. Je vous le dis parce que je me suis toujours très bien trouvé de faire ainsi, et mal trouvé de faire autrement, et je désire que vous profitiez de mon expérience. Cette habitude de demander ce qu'on doit faire, même pour les petites choses, a mille bons effets. Elle donne la paix, elle habitue à se vaincre, elle fait regarder comme rien les choses de la terre, elle fait faire une foule d'actes d'amour. Obéir, c'est aimer, c'est l'acte d'amour le plus pur, le plus parfait, le plus élevé, le plus désintéressé, le plus adoratif. Elle fait faire, dans les commencements surtout, pas mal d'actes de mortification. Rome, 21 décembre 1896. Je ne veux pas laisser passer les fêtes de Noël sans vous dire que je m'unirai de mon mieux à vous au pied de notre Seigneur Jésus en ces jours de bénédiction. Voilà donc notre Seigneur en route pour Bethléem. 5 jours de marche, probablement, le dernier de 2 ou 3 heures, de Nazareth à En-Ganim, de là à Sichar, de là à Bethel, de Bethel à Jérusalem et enfin de Jérusalem à Bethléem. Dans quel amour, dans quel recueillement, la Sainte Vierge devait faire ce voyage? Avec quel désir brûlant du salut des hommes, pour lesquels le Fils de Dieu était descendu dans son sein, pendant tous les instants de ce voyage, notre Seigneur ne voyait pas seulement sa mère et Saint Joseph et les anges qui l'adoraient, il voyait le présent et le futur, et tous les instants de la vie de tous les hommes, et ce cœur sacré éprouvait déjà cette douleur immense qui a été son partage durant toute sa vie mortelle, à la vue des péchés, des ingratitudes, de la damnation de tant d'âmes. Et il éprouvait aussi, à côté de la consolation profonde que lui donnait la sainteté de sa mère, une consolation moindre mais réelle, à la vue de toutes les âmes des saints, de toutes les âmes qu'il avait aimées et l'aimerait un jour, de tous les cœurs qui s'uniraient à celui de Marie pour s'efforcer de ne battre que pour lui. Serons-nous de ces derniers, mon bien cher Père ? Serons-nous de ces derniers, mon bien cher Père ? Serons-nous pour ce Sauveur béni une consolation ou une peine ? Si Noël est le commencement de nos joies, c'est le commencement des douleurs de Jésus.
Noël n'est qu'à 8 jours de la circoncision. Bethléem n'est qu'à 8 kilomètres de Jérusalem. Quand on est en Palestine, cela frappe douloureusement. Après avoir passé la Noël de 1888 à Bethléem, avoir entendu la messe de minuit et reçu la Sainte Communion dans la grotte, au bout de 2 ou 3 jours, je suis retourné à Jérusalem. La douceur que j'avais éprouvée à prier dans cette grotte qui avait résonné des voix de Jésus, de Marie et de Joseph, où j'étais si près d'eux, avait été indicible. Mais hélas, après 1 heure de marche, le dôme du Saint-Sépulcre, le calvaire, le mont des Oliviers se dressaient devant moi. Il fallait, qu'on le veuille ou non, changer de pensée et se retrouver au pied de la croix. L'étude de la théologie, quelques promenades dans Rome, des lettres comme celles qu'on vient de lire et qu'on lira plus loin, c'est avec la prière l'emploi de cette fin de l'année 1896 et des 2 premiers mois de la suivante. Cependant, si fort ancré que l'on soit dans l'obéissance, on ne peut manquer de s'apercevoir que les dates approchent ou quelque changement doit survenir, quelque ordre nous être donné qui nous instruira de l'avenir. Frère Marie Albéric songeait au 2 février. Et un peu avant cet anniversaire, il faisait à un ami, qui n'est pas cette fois le père Jérôme, l'exposé des hypothèses, le calcul des probabilités. Cette fin de mois et le commencement du mois prochain sont graves pour moi. Le 2 février, il y aura 5 ans que j'ai fait mes premiers vœux. Au terme des constitutions, je dois à cette date faire mes vœux solennels ou quitter l'ordre. Pour rester dans l'ordre encore 2 ans et demi sans faire mes vœux solennels, il faudrait une dispense du Saint-Siège qui ne s'accorde que pour de fortes raisons. Mon père maître ne croit pas qu'ici il y ait des motifs suffisants pour demander une dispense. Il pourrait donc se faire que je sois obligé de prendre un parti définitif d'ici à quelques jours. Cela dépendra du révérendissime père général qui arrivera demain ou après-demain. Le jour où ma vocation semblera clairement connue de mon père général et de mon père maître, et qu'il leur semblera évident que le bon Dieu ne me veut pas à la trappe, du moins comme père, ils me le diront et m'engageront à me retirer, car ils sont trop consciencieux pour vouloir me retenir un seul jour quand ils voient que la volonté de Dieu est ailleurs. Il acceptait de vivre ainsi 3 années. Ses supérieurs n'eurent pas besoin d'une aussi longue épreuve pour être sûrs qu'une vertu si humble pouvait vaincre les dangers d'une vie solitaire parmi les hommes. À la perfection de son obéissance, ils reconnurent que l'appel qu'il entendait depuis les premiers temps de son entrée à la trappe n'était pas celui d'un orgueil déguisé. Le père général de l'ordre, qui était en voyage, arrivait à Rome le 16 janvier 1897. Tout de suite, il se préoccupait de faire juger par les membres de son conseil le cas de frère Marie Albéric. Celui-ci ne se doutait de rien. Le père général le fit venir, lui dit que le moment était venu d'examiner quels étaient les desseins de Dieu sur son serviteur Charles de Foucault, et que, si les pères, ayant prié, étudié, réfléchi, reconnaissaient que celui-ci avait une vocation exceptionnelle, hors de la règle de saint Benoît et de saint Bernard, il faudrait qu'il la suivît sans plus tarder et de tout son cœur. Je lui ai exposé par écrit l'état de mon âme. Puis il a réuni son conseil, et là, devant Dieu, n'ayant plus qu'une seule chose en vue, sa volonté, le père général et tous les membres du conseil, à l'unanimité, ont déclaré que le bon Dieu m'appelait à une vie particulière de pauvreté et d'abjection, et qu'il fallait que j'y entre sans plus tarder. Par conséquent, on va me donner une dispense et on m'ouvre toutes les portes pour que je puisse suivre sur le champ l'appel de Dieu. Notre bon Père Général m'a dit cela hier. Il m'a dit en même temps que, selon lui, je devais, pour la question de vocation, rester dans l'obéissance, mais qu'en cela et en tout,
Le mieux pour moi était de m'adresser non à lui, mais à Monsieur l'abbé. Je lui ai écrit hier soir, aussitôt que j'aurai sa réponse, je partirai. Vous savez que je veux être familier dans un couvent d'Orient. Monsieur l'abbé me désignera lequel, et je m'y rendrai. Mon cher enfant, répondit l'abbé Huvelin, j'ai peur pour vous d'une autre trappe où je vous aimerais mieux cependant. Les mêmes pensées viendront vous y visiter, la même comparaison de la vie que vous verrez et de celle que vous poursuivez. Je préfère Capharnaüm ou Nazareth ou tel couvent de franciscains. Pas dans le couvent, à l'ombre seulement du couvent, demandant seulement les ressources spirituelles et

vous aiment et qui se séparent de vous. Je suis touché de leur manière de faire avec vous. » Les trappistes eurent la courtoisie, la délicieuse attention d'offrir un billet de passage sur le paquebot à celui qui cessait d'être frère Marie-Albéric et de le porter ainsi jusqu'au couvent de franciscains. « Quelle grâce Dieu me fait !» répondait Charles de Foucault. « Comme il est bon de m'avoir fait venir si loin, à Rome, pour donner à ma vocation la confirmation la plus pleine, la plus entière qui soit possible en ce monde. Je croyais venir à Rome étudier, j'y suis venu pour être envoyé, sans le demander, par la main même de notre général, suivre l'attrait qui m'appelait depuis si longtemps. » La nouvelle que frère Marie-Albéric était sorti de la trappe courut vite du couvent de Rome dans les autres monastères où il était connu. Elle fit pleurer plus d'un vieux moine. L'un d'eux, l'ancien prieur de Notre-Dame d'Agbès, devenu abbé de Staweli, écrivit même « En nous quittant, il m'a fait la plus grande peine que j'ai éprouvée dans ma vie. » Charles de Foucault avait passé 7 ans à la trappe. Toute sa vie, il conservera le plus grand respect, la plus grande gratitude pour l'ordre vénérable qu'il a quitté. Il reviendra même plus tard demander à la trappe de Notre-Dame-des-Neiges de le recevoir pendant plusieurs mois comme hôte et comme ami. Un de ses premiers soins n'est-il pas, dès à présent, d'aviser le père Jérôme du grand événement qui transforme en un séculier le frère Marie-Albéric et va le faire changer d'habit, de règles et de décor? Rome, 24 janvier 1897. Je crois que c'est ma vocation de descendre. Toutes les portes me sont ouvertes pour cesser d'être religieux de cœur et descendre au rang de familier et de valet. J'ai reçu hier cette nouvelle de la bouche même de mon bon, excellent père général, dont la bonté pour moi me touche tant. Mais là où j'ai eu besoin d'obéissance, c'est qu'avant qu'il ait pris cette décision, j'avais promis au bon Dieu de faire tout ce que me dirait mon père révérendissime à la suite de l'examen de ma vocation auquel il allait se livrer et tout ce que me dirait mon confesseur. De sorte que si l'on m'avait dit « Vous allez faire vos vœux solennels dans 10 jours et ensuite vous recevrez les saints ordres », j'aurais obéi avec joie, certain que j'aurais fait la volonté de Dieu. Et maintenant encore, je suis entre les mains de Dieu et de l'obéissance. J'ai demandé où il faudra aller en partant d'ici dans quelques jours. Ce sera en Orient, mais dans quelle maison, je l'ignore entièrement. Le bon Dieu me le dira par la voix de mon directeur. Vous voyez que j'ai besoin des prières de mon frère. Je vous fais descendre aussi, mon si cher frère. Être frère d'un domestique, d'un familier, d'un valet, ce n'est pas brillant aux yeux du monde, mais vous êtes mort au monde et rien ne peut vous faire rougir. Merci de m'ouvrir votre cœur sur vos désirs du sacerdoce. Je bénis Dieu de toute mon âme de ce qu'il vous a inspiré ce désir. Je ne doute pas une minute que ce ne soit votre vocation et j'en remercie Dieu du fond du cœur. Il n'est pas de vocation au monde aussi grande que celle du prêtre. Et en effet, ce n'est plus du monde, c'est déjà du ciel. Le prêtre est quelque chose de transcendant, de dépassant tout. Quelle vocation, mon cher frère, et combien je bénis Dieu de vous l'avoir donné. Une fois, j'ai regretté de ne pas l'avoir reçu, regretté de ne pas être revêtu de ce saint caractère. C'est au fort de la persécution arménienne. J'aurais voulu être prêtre, savoir la langue des pauvres chrétiens persécutés, et pouvoir aller de village en village, les encourager à mourir pour leur Dieu. Je n'en étais pas digne. Mais vous, qui sait ce que Dieu vous réserve? L'avenir est si inconnu. Dieu nous mène par des chemins si inattendus. Si jamais l'obéissance vous porte vers ces plages lointaines où tant d'âmes se perdent faute de prêtres, où la moisson abonde et périt faute d'ouvriers, bénissez sans mesure. Là où on peut faire plus de bien aux autres, là on est le mieux. L'oubli entier de soi, le dévouement entier aux enfants de notre Père Céleste,
C'est la vie de notre Seigneur, c'est la vie de tout chrétien. C'est surtout

0: la vie du prêtre. Aussi, si jamais vous êtes appelé vers ces pays où ces peuples sont assis à l'ombre de la mort, bénissez Dieu sans mesure et donnez-vous corps et âme à faire briller la lumière du Christ parmi ces âmes arrosées de son sang. On peut le faire à la trappe avec un fruit admirable. L'obéissance vous en fournira les moyens. Charles de Foucault, en annonçant son prochain départ pour l'Orient à son beau-frère, lui avait demandé de garder le secret. La nouvelle vie que je vais commencer sera beaucoup plus cachée, beaucoup plus solitaire que celle que je quitte. Je désire que vous seul sachiez où je suis. Ne dites donc pas que je suis en Terre Sainte. Dites seulement que je suis en Orient, menant une vie très retirée, n'écrivant à personne et ne voulant pas qu'on sache où je suis. Charles de Foucault quitte Rome dans les premiers jours de février pour s'embarquer à Brindisi. Il va mener la vie qu'il a rêvée. Elle sera extraordinaire, taillée à la mesure de l'homme. Naturellement, il est persuadé qu'il entre pour toujours sur la terre d'Asie, où ses ossements reposeront plus tard à côté de la poussière des patriarches. Il se trompe. D'autres contrées plus sauvages l'attendent et d'autres travaux. Nazareth et Jérusalem ne seront encore pour lui que de très belles expériences, deux marches de la Scala Santa qu'il a commencé de gravir.
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Bonjour, bonjour, c'est le pourquoi du comment. Merci de nous avoir rejoints pour célébrer la Pentecôte avec un adjectif passé dans le langage courant pour désigner, vous savez, ces grandes personnalités qui inspirent le monde par leur aura, leurs actions, leur philosophie. On parle de quelqu'un de charismatique. Et si je l'évoque avec vous, vous vous en doutez, c'est parce que le charisme a une origine et un sens religieux. Eh oui, messieurs, dames. Ce mot vient du grec chrétien charisma, qui signifie don gratuit. Et selon la théologie catholique, il s'agit d'un don surnaturel accordé à un croyant ou à un groupe de croyants pour le bien de la communauté. Le charisma qualifie donc des faveurs que Dieu nous donne et qui ont pour objectif d'améliorer la vie de tous. Au singulier, un charisme désigne la grâce divine en général, le don de vie éternelle, un bienfait particulier de Dieu ou une fonction transmise par l'imposition des mains. Et au pluriel, les charismes sont les dons que le Seigneur accorde aux humains. Et la Bible regorge d'exemples concrets d'hommes et de femmes qui ont été guidés par la main du Seigneur pour accomplir de grandes choses. Dans l'Ancien Testament, on n'emploie pas encore le mot « charisma », mais on parle simplement de « don de Yahvé ». Ceux qui sont offerts à Moïse, par exemple, sont cette incroyable solidité face aux épreuves de la vie, sa croyance sans faille et son leadership, ainsi que sa patience pour éveiller le peuple juif aux exigences de la foi. Les prophètes, comme Isaïe, Joseph, Jérémie ou Daniel, pour ne citer qu'eux, bénéficient du don de clairvoyance, de cette capacité à voir plus loin et à interpréter les messages divins. Jésus, de son côté,

0: n'est pas seulement transformé ponctuellement par l'Esprit de Dieu, il est habité par lui. Et c'est bien son Esprit qui descend du ciel et se répand sur Marie, les apôtres et les personnes de leur entourage au moment de la Pentecôte. De tous les disciples du Christ, c'est Paul qui développe le plus cette question des charismes quand il fonde les premières communautés chrétiennes. Il est frappé de voir éclore les charismes les plus divers et il dresse des listes pour aider ces jeunes églises à discerner l'affabulation ou le charlatanisme des vrais dons de Dieu. On peut les classer en grandes catégories. Il y a d'abord les charismes intellectuels, comme la sagesse, la science, la prophétie, le discernement des esprits, le don des langues et celui de savoir les interpréter. Ensuite, ce qu'on appelle les charismes thaumaturgiques, qui concernent les miracles, spécialement les guérisons. Et puis, il y a les charismes de service, qui sont inspirés par le Christ, apôtres, prophètes, docteurs, secours, gouvernements, mais aussi les actes de bienfaisance ou la présidence de communautés chrétiennes. Voilà, vous comprenez donc qu'il y a des charismes très exceptionnels, et puis il y a les charismes du quotidien, comme être au service des autres, la charité, et même savoir chanter ou faire preuve de gentillesse. Et c'est vers 1860 que ce terme est intégré dans la culture laïque. À cette époque, des sociologues germaniques étudient la nature de l'autorité. Et c'est en catégorisant les différentes formes d'autorité qu'ils évoquent celle qui est fondée sur le charisme religieux. C'est de cette façon que, petit à petit, le mot s'impose pour qualifier des hommes et des femmes doués d'un pouvoir de fascination, qui ont, vous savez, cette capacité d'être des leaders, d'inspirer et de fédérer ceux qui les entourent. Et à partir de maintenant, vous savez que derrière toute personne charismatique, il y a bel et bien la main de Dieu. Voilà, c'est ainsi que s'achève cette émission. Merci beaucoup pour votre fidélité à notre rendez-vous et très très belle semaine à tous. Au revoir.
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1: Frat, quelle pédagogie missionnaire pour les adolescents ?
2: Reportage.
1: À Jambeville, les préparatifs du Frat battent leur plein. Dans quelques jours, plus de 12 000 collégiens venus des 8 diocèses d'Île-de-France se retrouveront pour ce grand rassemblement chrétien de la Pentecôte.
3: Recule ! Recule !
1: Sous le chapiteau, les bénévoles finalisent la scène. Au centre, il y aura un olivier qui va rappeler la rencontre entre Zachée et Jésus. Depuis plusieurs mois, les équipes imaginent un décor pour faire vivre concrètement l'évangile aux jeunes, explique Guillaume, coordinateur de l'équipe décoration.
4: En fait, on est dans la scène de Jéricho et on est sur la scène de Zachée qui monte à un moment donné dans son arbre. C'est le prêtre accompagnateur, donc Philippe Neus, qui a eu cette idée. Et après, on a voulu absolument la schématiser et avoir un vrai arbre sur le podium. On a travaillé pour ça. Et il y a un acteur qui a été recruté aussi pour pouvoir monter dedans à plusieurs moments des célébrations.
1: Comme Guillaume, plus de 1200 bénévoles participent à l'organisation du Frat cette année. Ce week-end, chacun se mobilise entre installation du site, récupération du matériel et dernier briefing, explique Brice, coordinateur pour le diocèse de Meaux.
5: Aujourd'hui, c'est le jour de la braderie qui permet aux différents responsables de groupe de passer, qu'on fasse un point administratif avec eux sur le nombre d'inscrits, sur les respects des obligations liées aux encadrants. Et aussi, on leur remet des petits sacs comme celui-ci, comprenant des chasubles jaunes pour les animateurs, des chasubles oranges pour les responsables de groupe. On leur remet aussi des bracelets que les jeunes mettront et les animateurs mettront autour du poignet. C'est l'occasion aussi de leur remettre livrés d'encadrants.

0: en tout ce qui peut être des fiches durant le FRAD pour leur donner des informations complémentaires. Pareil que sur la partie transport, comment, à quelle heure le bus doit démarrer, à quelle heure ils doivent arriver.
1: Et troisième journée, lundi. Qu'est-ce que le fait d'avoir Jésus dans ma vie vient changer concrètement ? Voilà.
2: Le FRAD pour fraternel a pour thème cette année la parole du Christ. Aujourd'hui, je veux demeurer chez toi. Un choix pour interpeller des jeunes hyper connectés, comme le souligne le père Philippe Néouz.
3: Le but, c'est vraiment que chacun d'entre eux puisse rencontrer le Christ. Ils sont hyper connectés, on va plutôt essayer de les déconnecter pendant ce temps du FRAD. Et donc cette parole de Jésus qui s'adresse à Zachée, je crois qu'il y a un enjeu pour nos ados à vivre ce aujourd'hui, voilà, ici et maintenant, avec ceux qui les entourent. Et puis qu'ils comprennent ensuite que ce aujourd'hui, c'est pas juste une espèce de feu de paille de trois jours ici de pèlerinage, mais que ce aujourd'hui, ils le renouvellent à chaque fois qu'ils retrouvent le Christ dans la prière, à chaque fois qu'ils vont le rencontrer dans l'Eucharistie ou dans le service concret de leurs frères.
4: Un immense merci à vous d'être là aujourd'hui et de permettre aux jeunes de vivre ce FRAD.
2: Pour transmettre ce message aux jeunes, tout est pensé de manière pédagogique, souligne Marguerite.
5: Nous, ce qu'on cherche, c'est vraiment, en fait, c'est de parler aux jeunes et de partir de leurs problématiques. Tous les ans, en fait, on met en place un fil pédagogique avec vraiment un point de départ et un point d'arrivée. Et on essaye d'utiliser leur langage, d'aller les chercher là où ils sont. C'est-à-dire que ça soit le jeune de Parisien, le jeune de Saint-Denis, ils ont des problématiques de jeunes de 13-15 ans qui sont au final souvent les mêmes au fond d'eux. Et comment les faire avancer sur ce chemin? Les jeunes, ils ont besoin d'être pris au sérieux. Et quand on les prend au sérieux, en fait, on les attire et on les emmène là où on veut.
2: Des concerts, temps de louanges, jeux, ateliers et parcours immersifs sont prévus. Parmi les activités, la Frat Avenue, coordonnée par Kelly, plongera les participants dans l'époque des premiers chrétiens.
6: On propose plusieurs espaces créatifs. Un espace immersif où les jeunes sont plongés pendant 8 minutes dans le temps des premiers chrétiens, où ils revivent ce questionnement qu'ont eu les premiers chrétiens après la mort de Jésus, revivent le temps de la Pentecôte, l'envoi en mission. On a un espace guinguette où les jeunes peuvent venir boire, manger. Et vraiment, globalement, plusieurs espaces où les jeunes sont dans un cadre où ils peuvent vraiment aller rencontrer d'autres jeunes de d'autres groupes.
2: Les grands temps collectifs alterneront avec des rencontres en petits groupes dans les villages, par diocèse. Alice est bénévole pour la première fois. Avec son équipe, elle prépare les bancs pour près de 1000 personnes. Elle a retrouvé la foi lors d'un frat.
7: J'avais un peu de mal à croire vraiment, en tout cas à donner un sens à ma foi. Et je suis partie au frat parce qu'on ne m'a pas vraiment posé la question. Ma mère partait, ma sœur partait, j'étais embarquée avec tout le monde. Et au frat, il y a quelque chose qui s'est vraiment réveillé en moi. En sentant justement, je me suis dit, mais en fait, tous ces jeunes, ils ne peuvent pas être rassemblés et animés par quelque chose qui n'existerait pas, en fait. Il y a forcément quelque chose. Et je trouve que la présence de Dieu, elle était vraiment sensible à ce moment-là. C'est une expérience incroyable pour les jeunes de pouvoir vivre ça.
2: Sur le site, les premières équipes montent déjà les tentes. Jean-Pierre, venu du Plessis-Trévise, participe à l'installation. Ces deux filles vivront cette année le FRAT.
8: Je pense qu'à un âge entre 14 et 15 ans, où on est tous passés par là, on se cherche un peu. Et les jeunes de notre époque, de cette génération, on voit à quel point c'est pas facile pour eux avec toute cette violence et puis ces réseaux. Enfin voilà, on va pas revenir dessus. Et je pense que justement, la cohésion, l'unité autour de l'Esprit-Saint, autour de la religion, autour de valeurs communes, autour de choses qui sont dans leur cœur et qu'il faut révéler, c'est très important et ça change leur cœur. Voilà.
9: Parce que vous voyez la radio, parce qu'ils ont un...
2: Pour toucher les jeunes à travers des parcours concrets, des témoins partageront leur expérience de foi, explique Nathalie.
10: On a par exemple une témoin qui a été footballeuse dans sa vie, on a un jeune couple marié, on a un témoin qui a été médecin de guerre, qui a 75 ans. Et donc, il y a toujours de quoi se reconnaître dans les témoins que ces jeunes vont rencontrer. Ce qui est vraiment super avec les témoignages, c'est que ça reste dans la tête.
2: Le temps culminant du FRAD sera le baptême d'une douzaine de jeunes lors de la messe de Pentecôte.
3: En faisant vivre leur baptême à quelques-uns, en fait, on rappelle à tous les autres leur propre grâce baptismale et on réentend la demande de Jean-Paul II, qu'as-tu fait des promesses de ton baptême? Et donc cette interpellation pour tous les jeunes, se dire, mais en fait, ce trésor que eux sont en train de recevoir, moi, je l'ai reçu, qu'est-ce que j'en fais? Voilà, et on a tous ça en commun. Qu'est-ce qui nous relie finalement, qui est plus fort que tout ce qui peut nous diviser? Effectivement, on lira dans la vigile baptismale ce passage de saint Paul, nous sommes membres d'un même corps.
2: Un pèlerinage qui porte ses fruits. Depuis son début à Jambeville en 1979, le FRAT ne cesse de rassembler toujours plus de jeunes.

0: Bonjour à toutes et à tous, bienvenue sur KTO pour la vie des diocèses où nous partons chaque semaine à la découverte d'un territoire, d'un diocèse et de son évêque. Et aujourd'hui, direction l'Est de la France, en Moselle, au cœur du diocèse de Metz, un territoire marqué par son histoire, sa position européenne et une organisation ecclésiale originale. Au programme, une plongée dans le régime concordataire et les conseils de fabrique et un éclairage sur la figure spirituelle et politique de Robert Schuman. Quelques mots sur la Moselle pour commencer, un département ouvert sur l'Europe et particulièrement marqué par l'attractivité du Luxembourg qui rayonne sur les villes de Thionville ou de Metz. Autre particularité notable, la Moselle est soumise au régime du Concordat signé au début du XIXe siècle et bénéficie d'un droit local spécifique, héritage de l'occupation allemande. Le département continue de souffrir de la désindustrialisation et de nouvelles crises ont frappé la sidérurgie lorraine l'année dernière. La Moselle est davantage touchée par la pauvreté que le reste du Grand Est, puisqu'environ 15 à 16% de la population vit en dessous du seuil de pauvreté, particulièrement dans les anciennes zones industrielles comme le bassin Houillé, Forbach ou bien encore la vallée de la Fensch. Pour parler du diocèse de Metz, je reçois son évêque, Mgr Philippe Ballot. Bonjour Monseigneur.
1: Bonjour.
0: Je viens de faire une rapide présentation de la Moselle. Comment est-ce que vous pourriez nous présenter, vous aussi, les caractéristiques de l'Église catholique en Moselle ?
1: Eh bien, c'est une Église qui, à la fois, est unie, puisqu'il y a la réalité du concordat, et puis en même temps très diverse. Vous avez la campagne au cœur de la Moselle, vous avez les anciens charbonnages, vous avez la sidérurgie, le Luxembourg avec la grande finance qui attire, l'Allemagne qui est tout près. Donc, c'est à la fois des régions très diverses et il faut accompagner. Vous allez jusque dans les Vosges quand on est à l'Est. Et donc, il y a une unité qui est réelle de par l'histoire aussi, vous l'avez rappelé. Et puis, une diversité qui fait qu'il y a une capacité d'accueil qui est très grande.
0: Quelques dates pour mieux connaître votre parcours. Monseigneur Philippe Ballot, vous êtes donc archevêque évêque de Metz depuis 2022. Né en 1956 à Vesoul, en Haute-Saône, vous êtes fils d'agriculteur et c'est en Franche-Comté que vous avez grandi. C'est pour le diocèse de Besançon que vous avez été ordonné prêtre en 1985, en ayant vécu 2 années de coopération en République centrafricaine. Après le premier cycle au séminaire, vous étiez vicaire général de l'archidiocèse de Besançon de 2004 à 2009, quand le pape Benoît XVI vous a appelé à devenir évêque. C'est comme archevêque de Chambéry, évêque de Maurienne et Tarentaise que vous avez d'abord exercé votre ministère épiscopal de 2009 à 2022. Je mentionne aussi votre mission d'administrateur apostolique de Strasbourg de 2023 à 2024 et encore aujourd'hui du diocèse de Verdun en attendant l'installation de son évêque récemment nommé Monseigneur de Metz-Noblat. Votre devise épiscopale, elle vient de la lettre de saint Paul aux Romains, au chapitre 5, « L'espérance ne déçoit pas ». Monseigneur Philippe Ballot, être administrateur de diocèses voisins comme Strasbourg ou Verdun, est-ce que c'est une épreuve ou est-ce que c'est aussi une chance pour vivre autrement la communion entre églises locales ?
1: Eh bien, paradoxalement, c'est une chance. Dans les deux situations, c'était une difficulté qui était vécue par l'un et l'autre diocèse, il fallait s'épauler, se soutenir, et c'est ce qui s'est fait. Avec les personnes d'un côté comme de l'autre, et à Metz, qui disent, eh bien, on va s'entraider, on va se rendre des services. Et puis, avec les gens, quand j'étais à Strasbourg, je suis à Verdun, et à Metz, qui disent, on prie pour vous, parce que ça doit être un petit peu lourd. Mais j'ai dit, oui, mais ça l'est moins du fait qu'il y a beaucoup de personnes qui veulent collaborer. Et dans les deux cas, eh bien, j'ai essayé à Strasbourg et je le fais à Verdun. On reste dans une dynamique et on voit que c'était trois églises qui, en fait, se sont soutenues et continuent des collaborations.
0: Ce que j'allais dire, c'est quoi les conséquences et peut-être les fruits de telle période ?
1: Eh bien, on se connaît mieux puisqu'on se rencontre. Les services ont eu à travailler ensemble à certains moments. Les soucis pastoraux, eh bien, se ressemblent et on les partage, ce qui fait que on se sent de la famille. Et quand j'étais à Strasbourg, eh bien, Metz nous est proche et nous, eh bien, Strasbourg nous est proche. Et encore maintenant, il y a des collaborations qui se font. On se rend service, on se questionne. Et de la même façon pour Verdun.
0: Alors, je le disais en introduction, en Moselle, le régime concordataire qui relève du droit local alsacien-mosellan encadre toujours les relations entre l'État et les cultes reconnus. Hérité du concordat, ce statut unique en France organise notamment la gestion des paroisses et de leurs biens. Les conseils de fabrique des établissements publics du culte chargés de la gestion matérielle et financière des paroisses catholiques y jouent un rôle central puisque communes et paroisses doivent y travailler en lien étroit. Nous avons assisté à un conseil de fabrique pour tenter d'en comprendre les spécificités. C'est un reportage de Guillaume Cross.
2: À Delme, le régime du concordat rythme la vie locale. Pascal, laïc en mission ecclésiale, est rémunéré par l'État au même titre que les prêtres.
3: Nous sommes nommés, les laïcs en mission, nous sommes nommés pour un temps complet, 35 heures par semaine, avec différentes missions. Le diocèse est redécoupé en archiprêtrés, c'est un ensemble de paroisses, il y en a 38 sur Delme.
2: Au centre culturel, la vie pastorale rassemble tous les membres des conseils de fabrique de l'archiprêtrie pour un échange de bonnes pratiques.
4: Le conseil de fabrique, c'est quand même une structure qui a été faite pour l'Église et qui va permettre à la paroisse de s'intégrer dans les règles de droit de la société.
2: Le maire de Lucy, Joël Pirard, est venu participer au débat.
5: Des échanges, c'est toujours constructif, parce que bon, je suppose que tous les conseils fabriques ne fonctionnent pas de la même façon, n'ont pas les mêmes moyens, n'ont pas les mêmes idées, n'ont pas les mêmes convictions. Voilà, donc je pense que c'est un moment d'échange qui est important. D'échanger comment fonctionnent les communes, comment fonctionnent les budgets, qu'est-ce qu'on fait pour les églises, qu'est-ce qu'on répare, qu'est-ce que voilà, la répartition des coûts et le soutien surtout des mairies est très important envers les conseils de fabrique.
2: Pour la conservation de l'église de Lucy, la commune s'est portée garante des travaux de rénovation.
6: C'est la commune en fait qui a entrepris les démarches de rénovation, donc avec l'assurance qui a pris une partie des travaux en charge, et puis après c'est une demande de subvention donc aux collectivités territoriales. Le peu de bénéfices qu'on fait sur une année, même en s'engageant, c'est surtout pour les frais de fonctionnement, électricité, chauffage, il faut chauffer quand même à chaque fois, et si on ne chauffe pas, même quand il n'y a pas de messe, ça se dégrade, ça prend l'humidité et ça finit par se dégrader.
2: A contrario, le maire de Liaucourt n'a pas pu compter sur l'appui de sa commune. Il s'est résigné à employer d'autres méthodes.
7: On a établi une sorte de concordat, si je peux dire, entre nous et le conseil de fabrique. C'est-à-dire que nous, on portait le projet. Par contre, en termes de financement, il fallait que la commune soit le moins impactée possible. Il a fallu aller frapper à beaucoup de portes. Et quand les portes fermaient, il a fallu passer par les fenêtres. Et on a réussi à financer ce projet-là par de la subvention, par du don. On a fait également du mécénat. Nous avons étalé les travaux sur 10 ans. Parce que malheureusement, il faut ce temps-là pour y arriver.
2: Spécificité du droit local alsacien-mosellan, les conseils de fabrique demeurent un lieu original de coopération entre l'Église et la commune pour gérer matériellement et financièrement les paroisses catholiques.
0: On a vu un peu la spécificité de ces conseils de fabrique. Comment est-ce que le régime concordataire influence la mission de l'Église au quotidien ?
1: Assez facilement, on le comprend parce que dans le mot concordat, il y a le mot concorde. Convention, accord, discussion, souci de porter ensemble le bien commun. Et donc, on échange beaucoup avec les maires, avec les conseillers départementaux, le président du conseil départemental, et même, bien sûr, le préfet. Ce qui veut dire que l'ambiance générale, elle est à travailler ensemble, en se distinguant. Mais on dit plutôt on se distingue qu'on se sépare. Vous savez, quand on dit on sépare, au bout d'un moment, on peut créer une ambiance de séparation, de séparatisme. Et là, on s'attelle ensemble. Et là, l'exemple que vous avez donné, les conseils de fabrique, c'est tout à fait cela. Il y a le maire, il y a le curé, il y a quelques personnes. Et ensemble, ils ont le souci de leur église, du presbytère. S'ils possèdent, le conseil de fabrique possède quelques autres bâtiments, ils en ont le souci aussi. Ce qui fait que les maires, tout naturellement, ont la ligne budgétaire qui correspond à l'église. Ce qu'on n'a pas nécessairement quand on est dans les autres diocèses de France. C'est tout naturel. Alors très concrètement, ça veut dire que chaque fois que je vais dans une paroisse, un village, le maire est là, des conseillers sont là, on m'accueille, un petit mot est dit. J'ai une question qui m'interroge sur telle ou telle situation sociale, eh bien, on en parle. Le souci de la solidarité, de n'oublier personne. On a Caritas, Moselle, c'est-à-dire un organisme de solidarité typiquement mosellan.
0: Vous avez fait un reportage sur Caritas Moselle il y a 2 ans, la dernière fois.
1: Eh bien oui. Eh bien, dans le pays de Beach, où il y avait un besoin de permettre aux personnes de pouvoir se déplacer, des gens étant trop seuls, eh bien c'est Caritas qui l'a fait. Et les collectivités ont été là, ont dit, mais c'est un besoin, merci de l'assurer. Et ils l'assurent avec nous.
0: Les conseils de fabrique témoignent d'une co-responsabilité entre élus et paroissiens. Alors ma question va être peut-être un peu originale. Est-ce que c'est aussi une manière concrète de vivre la synodalité ?
1: Mais exactement. Mais vous avez tout à fait raison, vous avez bien saisi. C'est-à-dire que c'est une synodalité, on pourrait dire, hors les murs. C'est pas simplement l'Église qui est en synodalité, non. On est vraiment dans l'optique, et depuis toujours, du pape François, qui disait, il faut voir avec qui on marche, il faut marcher avec le plus de monde possible. Eh bien, c'est le cas. Et c'est une forme de synodalité, et qui porte beaucoup de fruits, parce que je vous dis, ça crée un état d'esprit, une ambiance qui fait qu'on est plus prêt à échanger qu'à s'opposer. Alors, s'accueillir qu'à s'invectiver.
0: Comment est-ce que cette façon de marcher ensemble, la synodalité, se traduit concrètement dans la vie du diocèse ?
1: Eh bien, l'ensemble des activités qui sont faites, on essaie de les faire le plus possible en informant, en associant les personnes. Vous voyez, le mot qu'il faut garder en tête, c'est le mot « associer ». Vous voyez, ces conseils de fabrique, ils se posent la question qui va-t-on trouver pour nous succéder ? Mauvaise question. Parce que quand vous vous posez cette question, vous voulez mettre quelqu'un dans votre manière de comprendre. Or, dès maintenant, associez des plus jeunes. Associez des plus jeunes à ce que vous faites. Et j'ai un exemple très concret. Un jeune a été associé au conseil de fabrique à 18 ans, il était majeur, il s'est intéressé. Il était serveur d'hôtel, il est devenu ensuite le président du conseil de fabrique, et puis il y a 2 ans, il dit « mais je me demande si je ne suis pas appelé à devenir prêtre ». Donc ce sont aussi des lieux vocationnels, c'est bien pour cela. On dira la même chose quand il s'agit de la pastorale des catéchumènes, de l'enseignement catholique, de la réalité de solidarité. On fait ensemble et on associe, et c'est un enjeu immense pour les néophytes, ceux qui viennent d'être baptisés. La manière de les accueillir, c'est simplement de les associer à ce que nous faisons.
0: Vous avez aussi mis en place en Moselle des visites pastorales sous une forme originale, spécifique, sous la forme de visitation. Quelle est la grâce particulière, j'allais dire spirituelle, de ces rencontres de terrain ?
1: Ben, on pourrait dire qu'elle est synodale, dans le sens où tous les ans, donc elle est régulière, je vais 2 jours dans ces circonscriptions, il y en a 9, et ce sont les prêtres, avec les laïcs, qui font le programme. Et ils voient ce sur quoi ils voudraient qu'on puisse échanger. Les personnes que je dois visiter, les réalités humaines que je dois connaître davantage. Et suivant le lieu où je me trouve, on va dire la circonscription, si je suis le nord, près de Thionville, c'est le transfrontalier qui va par exemple se questionner. Si je vais du côté de Buch que j'ai cité, c'est la question plutôt du rural et de la montagne. Si je suis à Metz, eh bien, ça va être la métropole et ce qui est en train de se construire, entre autres un grand hôpital. Donc ça se traduit par un état d'esprit, là aussi, qui est le même que celui de Marie quand elle va voir Élisabeth. Qu'est-ce qu'elle dit ? Elle dit, tu vas vivre un événement unique qui est la naissance de Jean-Baptiste. Et moi aussi, je suis enceinte. Elle va pas simplement l'aider techniquement, en disant, sûrement qu'il y a des aspects de ce type. Mais elle dit, nous sommes en train de vivre un événement et nous nous soutenons. Eh bien, les visitations, c'est cela aussi. On sent que l'Église, en Moselle, comme dans toute la France, bouge, que la société change, et donc ensemble, nous portons cet événement.
0: On va parler d'une des figures importantes du diocèse de Metz, Robert Schuman, qui est surtout connu comme l'un des pères fondateurs de l'Europe et comme une figure majeure de la réconciliation franco-allemande. Mais derrière l'homme politique, vous le savez peut-être, se trouve un catholique profondément engagé. À Sichazel, sur les hauteurs de Metz, sa maison, aujourd'hui transformée en musée, témoigne encore de cette dimension essentielle de sa vie. Robert Schuman y priait quotidiennement dans la chapelle attenante à sa demeure, illustrant la place centrale de la foi dans son existence. Le père Grégoire Corneloup, président de l'Institut Saint-Benoît, évoque à ce sujet l'héritage à la fois politique et spirituel laissé par Robert Schuman.
8: Alors Robert Schuman, il a été reconnu vénérable par le pape François, certainement parce que c'est un chrétien engagé en politique qui a vécu dans toutes les dimensions de sa vie, sa foi chrétienne. Ce qu'on voit avec Robert Schuman, c'est qu'il y a une dimension d'unité de vie. Voilà. C'est le même à l'intérieur, c'est le même à l'extérieur. C'est un homme des frontières. Donc en tant qu'homme des frontières, en fait, il a cette connaissance des voisins qui lui permet de ne pas regarder l'autre de manière hautaine ou agressive, évidemment, mais au contraire, en voyant les qualités des autres. Dans la chapelle des Sœurs, il reste le prie-Dieu où Robert Schuman priait. C'est un lieu symbolique, en fait, pour bien manifester que sa vie publique prenait sa source à genoux dans la prière, dans le chapelet et dans la messe. Je pense que pour le monde d'aujourd'hui, Robert Schuman, il est inspirant dans sa façon d'être avant même d'avoir créé une institution qui est l'Europe. Si chacun commence à vivre de cette simplicité, de cette intégrité, de ce respect de l'adversaire, de cette volonté d'avancer pour le bien commun, alors dans tous les conflits qu'on a dans le monde, il y a des choses qui vont se créer. Robert Schuman était un homme de pont. Pour créer des ponts, c'était vrai dans sa relation avec même des adversaires politiques. Dans les conflits, spécialement un conflit armé qu'on a aujourd'hui, s'il y avait cette écoute, certainement que le monde serait meilleur.
0: On entend cette très belle figure de Robert Schuman, où foi et engagement politique étaient profondément unis. Est-ce qu'on peut dire qu'il incarne une forme de sainteté laïque engagée dans la vie publique ?
1: Et bien sûr, car il a pensé à un moment donné devenir prêtre. Et c'est son évêque, son accompagnateur spirituel qui dit non. Tu es tellement donné aux autres qu'il faut que tu continues dans cette direction.
0: C'est la forme éminente de la charité dont parlait Benoît XVI.
1: Exactement. Et on lui a dit, on a besoin de saints en veston, sous-entendu, pas simplement en soutane. Et il a accueilli cette demande, et ça se traduit même dans son style de vie, on vient de l'entendre, et par le fait même qu'il est resté célibataire, totalement donné, et que c'est vraiment sa foi, sa pratique quotidienne de l'Eucharistie, de la messe, qui explique qu'il ait été si disponible à tout ce que le Seigneur pouvait mettre sur son chemin, et entre autres, exercer différentes responsabilités politiques, avec ce désir de la réconciliation franco-allemande, et de dire qu'il faut commencer par des petites solidarités de fait qui, petit à petit, vont s'étendre.
0: Un message qui est plus que jamais d'actualité. 70 catéchumènes, Mgr Philippe Ballot, ont été baptisés il y a 3 ans et 200 cette année. Quel appel est-ce que vous voudriez lancer à ces nouveaux baptisés ?
1: Ces nouveaux baptisés nous disent « On a vu que vous étiez toujours là. » Quand on me dit « Mais on n'y est pour rien », mais je dis « Bien sûr que si, vous êtes pour quelque chose. Vous êtes là. » Donc ils viennent vers vous, ils viennent dans nos églises et ils nous disent « Quelque chose s'est passé dans ma vie, j'ai découvert une présence, celle du Christ, celle de Dieu, continuez de m'accompagner. » Ils ne disent pas, il faut qu'on soit bien accueillis, tout dit, accompagnez-nous, montrez-nous, aidez-nous à nous rapprocher de Dieu. Et on s'aperçoit que l'augmentation est exponentielle. J'avais un prêtre, il y a 2 jours, qui me dit, écoutez, l'année dernière, j'en avais 14, entre 20 et 30 ans. Et puis cette année, j'en ai 17. Et ça augmente. Et c'est 14 de l'an dernier, parce qu'il est dans une démarche de la conversion pastorale, pasteur selon mon cœur, il les a mis dans le coup et il dit, c'est eux qui, tranquillement, prennent en charge la paroisse, avec les anciens qui sont là, qui soutiennent. Il y a quelque chose de familial.
0: Vous insistez aussi sur le développement d'une culture vocationnelle. Oui. Qu'est-ce que ça signifie concrètement pour une paroisse, cette culture vocationnelle ?
1: Ça veut dire que toute la pastorale, quelle que soit cette pastorale, qu'on soit dans la solidarité, qu'on soit plutôt dans des groupes de prière, que l'on soit dans la catéchèse, dans le catéchuménat, que l'on soit dans l'enseignement catholique, doit être accompagnée par une question. Parce que je me rapproche du Christ, parce qu'il prend une place dans ma vie, qu'attend-il de moi ? Que veux-tu que je fasse ? Et pour les plus jeunes, c'est de dire, quel choix suis-je amené à porter? Qu'est-ce que je dois faire comme... Et il faut qu'il y ait une diversité des vocations, qu'on échange les uns avec les autres de telle sorte que, eh bien, ceux qui sont appelés à devenir prêtres puissent le dire et le deviennent, diacres, religieux, religieuses, vierges consacrées, moniales, laïcs engagés dans le mariage, ou laïcs consacrés, célibataires. Tout cela, il faut que ça soit dans un climat, dans une atmosphère qui fait que c'est toujours cette question-là qui est présente et on échange sur cette question.
0: Seigneur, que veux-tu que je fasse de ma vie ?
1: Ben oui, c'est ça.
0: Alors, on va passer maintenant aux questions de terrain, Monseigneur Philippe Ballot. Et la première question, elle nous vient du maire de La Neuveville, en Saônois, Gilles Etienne.
9: Bonjour Monseigneur, j'ai une question à vous poser. Que pensez-vous faire pour redynamiser l'église ? Moi, dans mon village, sur 300 habitants, j'ai plus qu'une dizaine de personnes qui viennent à la messe tous les dimanches. Ben, tous les dimanches, lorsqu'il y a une messe chez moi. Dans ma paroisse, on a à peu près 4 messes par an. Il nous manque beaucoup de prêtres. Que pensez-vous faire pour cela aussi ? Et je vous remercie pour vos réponses.
1: Oui, c'est une question qui se pose dans tous les villages qui sont petits et qui ont une église et qui y tiennent. La réponse, c'est continuer d'aller dans les églises, ouvrir les églises, que les personnes puissent y venir, qu'ensemble, on puisse discuter avec le maire pour voir qu'est-ce que l'on peut y vivre, l'habiter, pas simplement quand il y a une messe, mais en dehors d'une messe, les groupes de prière, mais aussi une exposition qui peut être mise, une crèche qui est faite, et on invite les habitants à venir. On permet aux enfants de l'école de venir la visiter, la découvrir. Donc il y a des tas d'idées pour que l'on ne soit pas pris simplement par l'Église existe que s'il y a la messe. Non, elle a été construite d'ailleurs, pas simplement pour les célébrations, pour que les gens y soient et qu'ils puissent se réapproprier leur Église. Ben pour qu'ils se réapproprient leur Église, il faut les ouvrir.
0: On écoute la question de Marie-Paul de l'Église Saint-Simon et Saint-Jude de Metz.
10: Bonjour Monseigneur, comment en tant que chrétien manifester notre proximité à toute forme de précarité que l'on rencontre à messe tous les jours?
1: Oui, et cette question est importante. Et à Saint-Simon et Saint-Jude, c'est une église qui accueille régulièrement des personnes qui sont dans la pauvreté, qui sont dans la rue. Il y a à Metz l'équipe de rue qui, chaque semaine, va dans la rue, rencontre les personnes qui sont mendiantes, qui attendent, qui, elles, parlent avec eux. Il y a une écoute. Elles peuvent être jointes régulièrement, chaque semaine, tous les jours. Et puis, il y a le Secours catholique qui fait un gros travail. La Caritas avec le vestiaire et puis Carré Bout de Chou pour les petits. Donc, qui est aussi une dynamique. Et comme dit cette dame, c'est-à-dire, il ne faut à aucun moment limiter les liens, les contacts, y compris avec une dimension spirituelle, parce que les personnes qui sont dans la rue aime aussi qu'on puisse prier avec elle. Et ça se fait à Saint-Simon et Saint-Jude.
0: Et on a une dernière question de Monique, qui est bénévole à la cathédrale de Metz.
1: Oui, je connais bien.
11: Bonjour Monseigneur. Je souhaite savoir quel lien avez-vous avec vos paroissiens et surtout vos fidèles. Merci.
1: Je connais bien Monique, puisqu'elle était à la cathédrale. Le lien, c'est ce qui est attendu énormément aujourd'hui. C'est que les personnes souhaitent que,
0: la proximité, la relation.
1: Oui, la proximité est une proximité simple, humble. Alors, je l'exprime par de nombreuses visites sur le terrain, des villages, les visitations, les confirmations, les inaugurations, les consécrations d'hôtels. J'ai fait plus d'une dizaine de consécrations d'hôtels. Et je vois que si, à la fin de la messe, je suis là, je reste. Si dans la manière d'accueillir, il y a un peu d'humour, si dans l'homélie, je peux citer quelques exemples très concrets que j'ai vécu, si je vais rencontrer des personnes dans une ferme, dans une usine, eh bien, on sent que cette proximité, elle est perçue, elle est reconnue, et puis ça stimule et ça aide. Alors c'est une proximité, j'allais dire, qui doit être naturelle, spontanée, immédiate, c'est-à-dire qu'il faut, dans le rapport que l'on a avec les personnes chaque jour, d'être dans cette simplicité et cette proximité. C'est ce qui se passe en ce moment à l'évêché, où il y a des travaux qui se font avec les ouvriers, par exemple, qui y travaillent.
0: Un dernier mot, à la fin de cette émission, on arrive déjà dans la dernière minute, votre devise épiscopale est « L'espérance ne déçoit pas ». Dans le contexte actuel, quel signe d'espérance est-ce que vous souhaitez particulièrement transmettre aux catholiques de Moselle ?
1: Les catéchumènes qui arrivent, et puis cette capacité que l'on a en Moselle, en raison de notre histoire, de dire « la paix est possible, la paix est une réalité, puisque nous la vivons entre Français et Allemands sur une terre qui a été désolée par les guerres et les annexions. La paix est possible. »
0: Merci beaucoup, Mgr Philippe Ballot, d'être venu sur le plateau de la vie des diocèses. Pour en savoir plus sur le diocèse de Metz, rendez-vous sur le site internet metz.catholique.fr. 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Merci pour votre fidélité et rendez-vous la semaine prochaine.

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0: Pierre Duberulle est intéressant à mon sens parce qu'il vit dans une époque analogue à la nôtre, qui est une époque où on change de monde. C'est la période également des guerres de religion, une forme de violence, il y a des épidémies, et il en ressort une inquiétude sur le sens de la vie. Et comme à chaque fois dans les crises que traverse l'Église, eh bien c'est en repartant de la source, donc de l'Écriture, eh bien qu'on peut chercher comment le message de l'Évangile peut aider des personnes à donner sens à ce qu'ils vivent, aux événements de l'existence qu'ils traversent.
1: La figure de Berulle, c'est vraiment une figure caractéristique du début du XVIIe siècle. C'est un dévot, en sens à la fois politique et religieux, qui a donné à la réforme catholique, dans sa version française, une ossature spirituelle très très forte, enracinée dans l'incarnation et dans la contemplation du Christ.
2: Il est marquant que cet homme qui a dominé la première moitié du XVIIe siècle par son activité théologique, politique,

0: Le futur cardinal de Bérulle est né en février 1575 dans un château d'une seigneurie encore un peu médiévale aux confins de la Champagne et de la Bourgogne, à Sérilly. C'est là qu'il a passé son enfance. On peut encore d'ailleurs visiter le château. Pierre de Bérulle appartient à ce milieu de la robe, le milieu parlementaire. Par sa mère, il appartient à la famille des Séguier. Et par son père, il appartient aussi à cette même sociologie.
1: Il naît à Sérilly, mais très vite, au bout de quelques semaines, il part pour la capitale où il est baptisé quelques mois plus tard. Pierre de Bérulle revenait à Sérilly pendant les étés et on raconte qu'il aimait se promener seul, méditer, prier et aussi participer avec sa mère à des aumônes. La famille de Bérulle venait du château de Sérilly pour assister à l'office à l'église de Céanotte, parce que le village de Bérulle s'appelait à l'origine Céanotte. Là se trouve la porte des seigneurs. C'est par cette porte que passait la famille de Bérulle, contrairement à la population du village qui, elle, passait par le portail central. Sont sculptés sur ce portail, au niveau du tympan, deux chapeaux de cardinaux qui ont été posés après le cardinalat de Pierre de Bérulle en 1627. Bérulle, enfant, devait s'asseoir donc dans le transept nord au moment des offices, vraisemblablement réservé à la famille de Bérulle. On peut imaginer Pierre de Bérulle, enfant, regardant les vitraux et particulièrement celui de Marie-Madeleine, pour lequel il aura une dévotion particulière à la fin de sa vie, ayant même écrit un ouvrage sur le sujet, Élévation sur Sainte-Madeleine.
0: Le jeune Bérulle est ce qu'on appelait à l'époque un puer senex, c'est-à-dire un enfant sage qui est marqué par une forme de gravitas romaine. C'est un petit garçon grave, toujours les saints livres à la main, comme on disait.

0: Les familles Séguier et Bérulle sont des catholiques assez fervents, très pieux. Son éducation est assurée par ses oncles très vite, car son père meurt, il n'a à peine 7 ans.
1: Ils ont un hôtel particulier dans le Marais aristocratique.
2: Une famille qui est plutôt proche de la Ligue, c'est-à-dire des ultra-catholiques.
1: Pierre de Bérulle est né à une époque où la France est secouée par les rivalités entre les protestants et les catholiques. Nous sommes 3 ans après la Saint-Barthélemy et ça impacte absolument toute la vie de la France à cette époque.
2: Cette Saint-Barthélemy a engendré des milliers de morts dans tout le royaume. C'est donc dans cette atmosphère qu'il grandit. Une atmosphère de crise où le clergé, notamment le clergé français, est très peu formé et livré à lui-même.
3: Henri IV est un roi qui a été baptisé catholique, mais qui a été formé protestant. Et donc, lui, il se réclame de la cause protestante. Donc, on vit dans ce climat de bataille, de religion qui se mêle à du politique.
4: En 1598, l'édit de Nantes signe pour ce milieu dévot une sorte de défaite, puisqu'il entérine la cohabitation de deux confessions sur le territoire du royaume de France.
0: Bérulle fait ses études chez les jésuites au collège de Clermont, donc il était profondément marqué par l'esprit des jésuites, à tel point qu'il s'est posé la question de rentrer dans la compagnie. Mais à l'issue d'une retraite de discernement, il a fait un autre choix.
2: Il discerne que c'est la prêtrise, c'est-à-dire le sacrement de l'ordre, qui sera pour lui la manière la plus propre à manifester sa ferveur, sa dévotion, sa piété et son souci pour l'Église, notamment dans ce climat de réforme catholique.
5: Une réforme issue du Concile de Trente, on est dans une effervescence spirituelle. C'est un univers, un bouillonnement réformateur.
4: À partir de 1563, on met en place une structure ecclésiale pour faciliter la réforme catholique pour les sacrements, la vie religieuse, la piété. C'est la période où on va commencer à refonder les séminaires, la formation des prêtres, les catéchismes.
5: Tout ça est lié à la controverse avec le monde protestant, à l'ébranlement provoqué par la réforme. Le Concile de Trente avait pris, contrairement aux écrits précédents, mais avait pris la mesure de la question, de la profondeur de la remise en cause opérée par Luther.
4: La question de Bérulle, c'est que une société qui est fondée sur l'unité, dès qu'elle a un corps étranger qui s'insère dans cette unité, il y a une désunion, et celui qui provoque la désunion, c'est le diabolos, le diviseur, qui est Satan. Donc pour Bérulle, l'acceptation de l'édit de Nantes serait l'acceptation d'une France divisée en deux parties ecclésiaux et deux parties politiques. Et ça, il ne peut pas l'admettre. Il vit encore dans un monde qui est très unifié politiquement, qui est très unifié spirituellement, qui est très unifié théologiquement.
2: Nous sommes encore dans une période où la société catholique pense que la réforme pourra être résorbée. Ils ne sont pas du tout dans la mentalité moderne de l'écuménisme, évidemment. Donc, ils sont marqués par ce qu'on appelle les controverses.
4: Bérulle a publié un certain nombre d'écrits de controverse lorsqu'il était jeune prêtre. Il est ordonné en 1599 et il y a un pasteur protestant qui est très célèbre à l'époque, qui est un grand controversiste, qui est le pasteur Pierre Dumoulin. Lorsque Bérulle prend la parole, il écrit des traités de controverse sur la mission des pasteurs. Et il reprend la question de la non-apostolicité de l'Église protestante. Et Bérulle va utiliser un certain nombre d'arguments tirés de l'Écriture, tirés des pères de l'Église, pour montrer que pour qu'il y ait une constitution d'une véritable Église, il faut qu'elle soit apostolique. Cette église protestante n'existe que depuis quelques années. Elle ne peut pas revendiquer le titre d'église puisqu'elle n'est pas fondée sur les apôtres comme l'église catholique qui existe depuis 16 siècles.
1: Il y a vraiment un dialogue profond, mais n'accède jamais à une discussion par la rivalité. C'est toujours par la douceur et surtout par l'aplomb de ses connaissances théologiques qui mettent en défaut les protestants.
4: Les écrits de Bérulle sur les protestants sont virulents sur la doctrine, mais pas du tout sur les personnes. Il considère le protestant comme une personne qu'il faut réévangéliser, convaincre qu'il est dans l'erreur et pour le ramener. Il n'y a pas de quelque chose de violent chez Bérulle. Il y a un respect de l'autre.
5: Eh bien, on se place sur le terrain de l'autre. Alors, en contrepoint, en mimétisme, c'est une sorte de fascination-répulsion, mais on doit le connaître. Donc, ces gens se connaissent, et ces gens se parlent dans la République des Lettres d'alors. Et ils font partie du même monde.
2: On sait que Bérulle sera engagé plusieurs fois dans des controverses publiques où on doit entrer en dialectique avec un théologien calviniste.
4: En 1600, c'est la conférence de Fontainebleau qui est convoquée par Henri IV peu après son abjuration. Henri IV veut prouver aux catholiques français qu'il a bien abjuré et qu'il adhère à la foi catholique. Et le point d'abjuration, c'est la question de l'Eucharistie. Donc il demande au cardinal Duperron, qui est un grand controversiste, grand théologien catholique, de débattre avec Duplessis Mornay, que l'on appelle le pape des Huguenots. Et Bérulle est présent à cette conférence comme assistant du cardinal Duperron. Et Duplessis Mornay va être vaincu par la force de persuasion du cardinal Duperron. Pierre de Bérulle, au cours de cette conférence, a fait tout le travail préparatoire et a donné à Duperron tous les arguments tirés de l'écriture et de la tradition pour vaincre son adversaire.
2: Sa verve, sa pertinence, sa modération aussi, sa pondération dans les débats, c'est un futur diplomate d'une certaine manière, ont été particulièrement remarqués par le roi Henri IV.
1: Il a été ordonné le 5 juin 1599 et dès le 16 décembre, il est nommé par Henri IV aumônier.
4: Cela montre que Bérulle avait une certaine notoriété, une certaine influence, et qu'il était estimé d'Henri IV, et il était surtout très estimé de Marie de Médicis, hein, parce que c'était le parti catholique.
0: Il a été sollicité de par ses réseaux, de par son sens politique, sans doute aussi pour occuper des charges, comme celle d'aumônier du roi. Mais ce n'est pas quelqu'un qui était motivé par l'action politique. C'est là-dessus aussi qui sépare de Richelieu.
6: Richelieu et Bérulle, c'est une sorte de couple infernal que tout réunit et que tout finira par opposer. Richelieu va se faire élire représentant du clergé quand la reine-mère, à la mort d'Henri IV, réunit les états généraux du royaume. La reine-mère, grande dévote, qui déjà avait des gens comme Bérulle dans son environnement. Et c'est là qu'ils vont se retrouver et les deux hommes vont essayer d'œuvrer ensemble au service de la cause catholique, puisque la politique que Marie de Médicis entend promouvoir, c'est une politique catholique d'alliance avec la première puissance du temps, l'Espagne catholique. Et voilà Bérulle qui va se trouver entraîné dans cette diplomatie avec l'Espagne.
2: Bérulle a grandi dans la grande proximité avec sa cousine Barbacari, qui a quelques années de plus que lui, qui est mariée à un ligueur qui a été exilé, Pierre Acari, aussi un parlementaire. Et au moment de l'exil de son mari, elle passe beaucoup de temps chez les Bérulles et plus tard, elle-même va reconstituer autour d'elle une sorte de salon.
0: C'était un salon spirituel à la vie duquel participaient un certain nombre de personnes en vue du Paris de l'époque, marqué par une grande diversité des traditions religieuses. Il y avait des chartreux, il y avait des laïcs, il y avait des universitaires.
2: Il y a aussi bien Benoît de Canfield, un capucin très connu pour ses écrits à l'époque, François de Sales, lorsqu'il est de passage à Paris, dont Beaucousin, le prieur de la Chartreuse, un microcosme qui est vraiment catholique et qui a le souci de la régénération du tissu spirituel français.
5: C'est ce monde qu'on appelle les dévots qui ont compris que, après l'avènement d'Henri IV, après l'édit de Nantes, que la voie militaire, politique, n'était pas la voie pour lutter contre le protestantisme, mais qu'il fallait prendre une voie spirituelle.
7: Pour sortir de cette inquiétude, de cette angoisse, ce milieu dévot va sortir par la mystique, c'est-à-dire au lieu de regarder les intérêts terrestres, il va plutôt se tourner vers le ciel et vers une expérience spirituelle de plus en plus intense. L'ordre du Carmel a été fondé à la fin du XIIe siècle, début du XIIIe siècle, en Terre Sainte, sur le Mont Carmel, par des anciens croisés. L'ordre s'installe en Europe quelques années plus tard et va être intégré d'abord aux ordres mendiants, au même titre que les dominicains et les franciscains. Au XVIe siècle, l'ordre va être réformé par Sainte Thérèse d'Avila. Nous sommes ici devant une représentation de Sainte Thérèse d'Avila qui bénéficie d'une grâce particulière en 1562, peu avant la fondation du monastère Saint-Joseph à Avila, en Castille. L'intuition de la réforme est de revenir à une forme plus austère, plus contemplative, plus pauvre, et pour les moniales, une vie de clôture plus stricte.
1: En 1601, paraît les traductions des œuvres de Thérèse d'Avila.
7: Jean de Quintanodenas et André Duval, qui est à ce moment-là très proche de Madame Acari, donnent ce livre à Madame Acari, la vie de Sainte Thérèse, et lui demandent de

0: de lire ce livre.
1: Et pour aider à cette réforme catholique, suite à une vision de Madame Acari, ils ont l'idée d'aller chercher les carmélites en Espagne.
2: Bérulle donc est missionné, si on peut le dire, par ce cercle Acari pour aller chercher des carmélites qui ont reçu directement l'enseignement de Thérèse d'Avila.
0: Pierre de Bérulle est à ce moment-là une sorte d'intermédiaire, d'agent, mais la tête pensante de l'implantation des carmélites et de la venue des carmélites en France, c'est Barbe Acari. C'est elle qui décide, c'est elle qui donne les ordres à Pierre de Bérulle sur le choix des moniales.
1: Cette fondation française ne faisait pas l'objet d'un consensus en Espagne. Et donc, on raconte d'ailleurs que les Carmes ont lancé des émissaires à la poursuite de l'équipage et que l'équipage a dû rentrer en France de manière semi-clandestine. Alors, on raconte que le passage des Pyrénées a été particulièrement épique parce qu'il fallait que les sœurs restent cloîtrées dans la diligence a versé plusieurs fois, donc ça a mis des mois. Et Bérulle va réussir à les faire venir en France pour fonder un Carmel qui sera fondé au Faubourg Saint-Jacques. C'est le fameux Carmel de l'Incarnation.
0: Six carmélites arrivent à Paris le 15 octobre 1604. Parmi ces carmélites, il y a deux figures majeures du Carmel en France. Anne de Jésus, qui est vraiment l'une des filles très proche de sainte Thérèse, et puis une autre figure, Anne de Saint-Barthélemy, qui est sœur converse, qui a été l'infirmière de sainte Thérèse, qui a donc vécu dans la grande proximité avec sainte Thérèse. Sainte Thérèse est morte dans les bras d'Anne de Saint-Barthélemy. Donc le Carmel français va bénéficier des deux disciples les plus proches de sainte Thérèse et les deux femmes les plus jalouses de l'héritage thérésien.
1: Lorsque ces religieuses espagnoles arrivent à Paris, le climat n'est pas le même, même physiquement. Et les jeunes filles que Madame Acari a préparées au noviciat sont des jeunes filles de l'aristocratie parisienne qui ne dansent pas devant le Saint-Sacrement comme faisaient les carmélites espagnoles. Les carmélites espagnoles aussi avaient l'habitude de filer la laine dans la chapelle. Et donc, il y a une sorte d'incompréhension, de malentendu culturel qui d'ailleurs est assez touchant.
0: Mais ce qui intéresse Pierre de Bérulle, c'est que le Carmel est un ordre ancien et que c'est un ordre espagnol. Donc c'est un ordre catholique. Le Carmel sera pour lui un moyen de défendre la foi catholique.

0: Le Carmel de Pontoise est un Carmel avec une grande signification historique. C'est le plus ancien Carmel de France encore dans ses murs d'origine jusqu'à aujourd'hui. Donc un Carmel qui a vraiment traversé l'histoire. Et c'est aussi un Carmel qui était très cher à Madame Akari. C'est ici, dans ce Carmel, qu'elle a vécu les dernières années de sa vie comme carmélite sous le nom de Marie de l'Incarnation.
1: Ça a été un grand succès parce que les Carmels sont des petits monastères, ce sont des communautés d'une vingtaine de religieuses. Donc on est très loin des abbayes bénédictines où il pouvait y avoir plus de 100 religieuses et qui sont finalement l'héritage de la chrétienté médiévale. Ici, on a des petites communautés urbaines. Ce sont des foyers de ferveur, de dévotion, de piété au cœur des villes. C'est-à-dire que des grandes dames de la cour, des épouses de négociants, d'artisans, peuvent venir à la messe dans la chapelle du Carmel. Il y a véritablement un cœur rayonnant. Et ça a été évidemment très, très contagieux, puisque en 20 ans, il y a une quarantaine de fondations qui ont été faites en France.
2: En 1603, la bulle In Supremo, qui est la bulle de fondation du Carmel,

0: Carmel de Paris, le Carmel de l'Incarnation de Paris, nomme comme supérieur ecclésiastique Pierre de Bérulle, André Duval et Jacques Galmant. Pierre de Bérulle entre officiellement dans l'histoire du Carmel en France en 1603, lorsque son nom est inscrit dans cette bulle de fondation in supremo, qui va inaugurer un mode original de gouvernement.
1: Mais ensuite, au fil des années, le cardinal de Bérulle a obtenu auprès de Rome de pouvoir être la première tête, je dirais, de ces trois supérieurs et de tout gérer.
0: Il y a eu des oppositions indéniables avec Anne de Jésus, avec Anne de Saint-Barthélemy, mais il a été très soutenu par les carmélites.
2: Bérulle, il est comme François de Sales, un excellent directeur spirituel.
3: Dans la direction spirituelle, le premier regard est d'adopter le regard de Dieu, puisque chaque être humain est un monde complexe, mais un monde aimé par Dieu.
4: Toute la dimension de la mystique carmélitaine, Thérèse d'Avila, Jean de la Croix, ont donné à la figure bérullienne peut-être une profondeur mystique qui le caractérise.
5: Lui, qui était marqué par sa lecture des disciples de Maître Eckhart, il va infléchir sa dévotion qui était très abstraite, qui était une dévotion de l'anéantissement. Et au contact des écrits de Sainte Thérèse et au contact des religieuses, sa piété va devenir christocentrique. C'est-à-dire que le Dieu vivant est vrai. Seul Jésus peut y donner accès. Donc ça donne évidemment ce christocentrisme qui nous semble aller de soi, mais qui n'allait pas de soi au début du XVIIe siècle. Et chez Bérulle, il va y avoir donc un attachement affectif à Jésus. Et en général, dans ses écrits, il termine toujours par une élévation au Christ.
0: À l'époque de Bérulle, on est dans la période où l'on a complètement intégré avec Jean Kepler la nouveauté de la cosmologie, c'est-à-dire que la Terre tourne autour du Soleil et que ce n'est pas le Soleil qui tourne autour de la Terre. Donc le centre, ce n'est plus la Terre, le centre, c'est le Soleil. La fonction du Soleil, c'est d'éclairer la Terre. Et celui qui est la source de la lumière, c'est le Soleil. Donc pour Bérulle, la source de la lumière, c'est le Christ. Et la lumière du Christ doit irradier, éclairer la terre de ses feux. En prenant le symbole du soleil, c'est la révolution de Pierre de Bérulle, c'est de remettre le Christ au centre de tout. C'est le Christ qui éclaire le monde, qui influence le monde.
3: Or, en ce mystère, je dois changer de méthode. Je dois non m'élever au ciel, mais m'abaisser à la terre, car Dieu y est par un nouveau mystère. Et je le dois chercher, non dans les Louvres et les palais, mais dans une étable, étable plus précieuse et plus riche que le ciel même, qui ne contient pas un si grand trésor. Car Dieu est en la terre aussi bien qu'au ciel, mais Dieu incarné n'est pas au ciel, il est en la terre. Terre, hélas, qui possède un si grand trésor et le possède sans le connaître. Puisque Dieu cherche la terre, aime la terre, je veux me convertir maintenant non au ciel, mais à la terre et y chercher Jésus-Christ. C'est un texte, je trouve, très, très suggestif qui exprime ce changement de méthode, cette conversion qui fut la sienne, de rechercher comment le Verbe de vie advient en toute chair humaine, et on pourrait dire aujourd'hui en toute création. Donc on n'est plus simplement dans la piété, mais on est dans une attitude spirituelle avec laquelle il traverse l'existence, il vit les différentes missions et aborde les grands débats de son époque.
5: C'est un homme qui a une conception performative de la spiritualité, c'est-à-dire que c'est en écrivant qu'il donne aussi corps à ce Dieu qu'il cherche, qui est le Dieu de Jésus-Christ.
6: Quand vous lisez les textes de Bérulle, il faut les lire. En fait, c'est un écrit baroque. y a des emphases, il y a des oxymores, etc. Plein d'effets, c'est rempli d'effets. Mais Bérulle n'écrit pas pour le plaisir de l'écriture, mais pour mener le lecteur au silence, un silence mystique, où là, il découvrira l'humanité de Jésus qu'il doit gagner.
4: Ça marquera profondément cette spiritualité du Verbe incarné, le catholicisme pour 3 siècles. La postérité spirituelle de Bérulle est immense, immense.
7: Il a travaillé à la réconciliation entre Marie de Médicis et Louis XIII, parce qu'il était ministre de la Marie de Médicis.
8: La situation est très délicate. Marie de Médicis, elle a toujours du pouvoir et toujours une influence sur son fils. Et Louis XIII se sent adulte et veut diriger sans les conseils de sa mère. Et il y a une conciliation. Cette conciliation, elle est faite par Bérulle, qui se montre un médiateur très important dans la mesure où il arrive à trouver, en 1619, un accord entre Louis XIII et Marie de Médicis afin que les conflits s'arrêtent. C'est Bérulle qui est vraiment le médiateur entre les deux.
7: Donc c'est dans les rôles politiques de Bérulle, mais c'est un peu second pour lui, parce que vraiment, vraiment son implication, elle est d'abord religieuse.
3: « La réforme de l'Église à laquelle pensaient les participants du salon de Madame Acari s'appuyait d'une part sur un adossement à une initiative spirituelle, c'était la venue du Carmel en France, et puis s'adossait également par une réforme du clergé. »
5: Beaucoup de gens entraient dans la carrière ecclésiastique par pur carriérisme mondain pour avoir une profession, une bonne retirade, comme dira saint Vincent de Paul.
6: « Les fidèles se désintéressent de la foi, les évêques ne s'occupent pas de leur diocèse, les prêtres ne sont pas formés, balbutient la messe, ils n'ont aucune formation intellectuelle. »
5: Tout ça, pour Bérulle, est une source d'inquiétude parce qu'il voit que finalement, le sacrement de l'ordre, qui a été fondé par le Christ lui-même, est dans un état de grand pitié, comme on disait à l'époque, et il va mettre toute son ardeur à proposer aux candidats au sacerdoce une véritable formation spirituelle. Pour refaire une France chrétienne, il faut un corps de prêtres, il faut un corps d'élite, et c'est la raison pour laquelle saint François de Sales suggère à Pierre de Bérulle de s'inspirer de ce que Philippe Néri a créé à Rome.

0: Philippe Neri, qui est d'origine florentine, qui est arrivé à Rome et qui a commencé par s'engager dans l'animation d'un groupe de prières.
1: Dans le cadre de l'accueil des pèlerins à Rome, Philippe a réuni autour de lui un certain nombre de laïcs et de prêtres et il a fondé cet oratorio qui existe toujours. Et c'est sur ce modèle canonique, qui est un modèle très libre, assez peu structuré, que Bérulle va réussir à couler ses intuitions sur la figure du prêtre. Pierre de Bérulle a fondé l'oratoire en rassemblant autour de lui 6 compagnons, donc ils étaient 7, le 11 novembre 1611, à l'hôtel du Petit Bourbon qui s'élevait à l'endroit où on peut contempler le Val-de-Grâce aujourd'hui. Ils se sont rassemblés en oratoire, ils se sont donnés comme principe de suivre l'inspiration de saint Philippe Neri qui avait fait la même chose 50 ans auparavant à Rome.
2: Un an après sa fondation, Louis XIII et Marie de Médicis présentent l'oratoire comme fondation royale. Donc ce lien avec le pouvoir est très important. D'où viennent-ils ces compagnons? Effectivement du salon de Barbacari, mais ils viennent aussi de la Sorbonne. Il y a des personnes à connotation mystique, comme Charles de Condrin, comme Ollier, qui fondera plus tard les Sulpiciens. Il y a des personnes qui sont à connotation intellectuelle, comme Jean Morin, qui est un bibliste, un orientaliste. Une communauté de prêtres, donc, qui ne font pas de vœux, parce qu'en fait,

0: fête, le sacerdoce presbytéral, je veux dire maladroitement, suffit dans le lien qu'il y a à avoir au Christ, eh bien, qui vivent en communauté et qui sont là pour être au service du diocèse, en formant les prêtres.
1: Béru, les premiers oratoriens, sont contemporains d'un mouvement de retour au Père de l'Église, pour que la formation ne soit pas simplement intellectuelle ou spéculative, mais qu'elle soit aussi nourrie par l'oraison personnelle. Et que finalement, la formation du prêtre honore ses puissances intérieures.
2: On voit bien qu'il essaye de refonder le sacerdoce en le liant avec le mystère du Christ, pour que la réforme ne soit pas simplement une réforme de structure superficielle, mais soit une réforme mystiquement enracinée. Et ça, c'est l'œuvre de Bérulle. Et c'est l'œuvre de Bérulle qui a marqué, pas simplement la France, mais tout le monde catholique pour 4 siècles.
3: Il va développer beaucoup le lien entre la christologie et le sacrement de l'ordre pour dire que les prêtres vivent dans cette dépendance du Christ, qui est une dépendance ontologique.
2: Et il a eu des paroles qui sont assez inaudibles actuellement, en disant que le prêtre est un autre Christ, mais il y a un seul Christ, en disant que Dieu avait consenti de donner son pouvoir au prêtre et que le prêtre avait pouvoir sur Dieu, pouvoir de faire Dieu dans l'Eucharistie. Ce sont des formules qui actuellement sont difficilement recevables. Et je pense qu'il faut vraiment les prendre dans cette volonté d'enraciner mystiquement, dans le mystère même de Dieu, dans le mystère de la Trinité, la figure du prêtre. Quand il dit que le prêtre est un autre Christ, il dit en même temps que, alors ça c'est du vocabulaire bérullien, que le Christ est en état d'hostie, c'est-à-dire en état d'offrande, de sacrifice, et que le prêtre, il faut qu'il soit en état d'offrande.
0: Sa spiritualité est hantée par l'idée de l'hostie vivante, selon sa propre expression. Le prêtre doit devenir une hostie vivante, comme le Christ lui-même a été l'hostie vivante. Rubens est un catholique. Ce tableau, vous avez les deux pèlerins qui, eux, par les yeux de la foi, reconnaissent Jésus à partir de la fraction du pain. Donc il y a une identification pleine et entière entre la fraction du pain et la personne de Jésus-Christ. C'est indissociable.
4: Paris, adieu, ennui, à toi, Dieu, le Père Tout-Puissant, dans l'unité du Saint-Esprit, tout honneur et toute gloire pour les siècles des siècles.
2: Cette figure du prêtre attaché au Christ, autre Christ, a fortement marqué des générations et des générations de prêtres.
3: Il va former cette société de prêtres, et cette société de prêtres sera conduite, amenée à fonder des séminaires pour former d'autres prêtres. Donc il y a une théologie du sacerdoce qui est vraiment propre à Bérulle.
0: Très vite, l'oratoire se développe à une vitesse considérable dans toute la France, avec l'appui de Louis XIII. À la fin du XVIIe, donc on a 60 maisons, c'est un développement très très rapide.
5: L'oratoire est connu comme une congrégation qui était engagée dans le monde de l'éducation. Les évêques se sont adressés aux oratoriens pour ouvrir des collèges.
1: Très rapidement, on s'aperçoit que les oratoriens qui enseignent dans les collèges divergent un petit peu de ce qui se fait dans les collèges jésuites. Les jésuites sont des hommes de méthode. Saint Ignace de Loyola a écrit les exercices spirituels. On voit bien que dans l'enseignement oratorien, Bérulle le dit lui-même dans son fameux mémorial au directeur et au supérieur, il dit « Je ne vais pas vous dire ce qu'il faut faire, je vais vous dire qui il faut être ». Donc il y a vraiment un primat chez Bérulle de l'attitude, et notamment de l'attitude intérieure, qui est liée à cette fameuse communion aux états de la vie intérieure du Christ, et non pas des méthodes extérieures. Très rapidement, effectivement, la langue française trouve toute sa place. Le latin est enseigné comme une langue ancienne, comme une langue de l'Antiquité, une langue morte, comme on disait. C'est tout à fait nouveau. On introduit l'enseignement de l'histoire et de la géographie, et il y a des laboratoires qui se créent. La tradition oratorienne va jouer un grand rôle dans l'éclosion de vocation intellectuelle, dans ce climat aussi un peu libéral, comme on dirait, mais au sens spirituel du mot, dans cette manière d'être disciple un peu nouvelle, libérée de ce que la piété pouvait avoir quelquefois d'un petit peu routinier.

0: et ou superstitieux.
1: Peu à peu, Bérulle veut une chapelle, une église plus importante. Et il y a peut-être aussi ce dessein de se rapprocher de ce pouvoir. Marie de Médicis habite au Louvre, notamment, donc on se rapproche du Louvre. Donc, on commence la construction de cette nouvelle église à partir de 1620. Et Louis XIII et Marie de Médicis interviennent en disant « Eh bien, nous, nous déclarons cette église chapelle royale du Louvre ».

0: Quand j'arrive dans cette église, j'éprouve une profonde émotion et une grande tristesse. Parce que donc, il y a beaucoup de choses qui se sont passées ici du point de vue de l'histoire de l'oratoire, et ce n'était pas rien. Cette église était l'une des plus belles églises du baroque français. Et au moment de la Révolution, donc en 1792, elle a été totalement saccagée. Elle a été confiée à l'Église réformée en 1811 par Napoléon.
1: Quand on parle au pasteur de l'oratoire, il valorise Bérulle, pas simplement par politesse, par courtoisie, etc. C'est-à-dire que, au-delà des querelles qui, grâce à Dieu, se sont apaisées, et en profondeur, je pense, hein, profondément, eh bien, on redécouvre que les réformateurs étaient du même monde et que Bérulle, apôtre du Verbe incarné, eh bien, il était un humaniste. Tous les réformateurs, qu'ils soient protestants ou catholiques, sont marqués par cet humanisme.
2: Du fait de la proximité de l'église de l'oratoire avec le Louvre, il a participé à certains aspects de la vie du royaume, de la vie de la cour, et le roi lui confiait des missions.
3: On va se préoccuper de réduire les protestants qui formaient une sorte d'État dans l'État, puisque l'édit de Nantes leur avait reconnu des places de sûreté, et notamment La Rochelle. La Rochelle, d'où ils étaient en contact avec l'Angleterre, ce qui n'était pas tolérable. Donc, on va mettre en place le fameux siège de La Rochelle. Et là, tout le monde va collaborer pour arriver à la reddition de la place qui a lieu en 1628. Richelieu, lui, est à l'apogée dans le royaume de sa gloire. À peine a-t-on rangé les armées et les tentes du siège de La Rochelle que Richelieu propose immédiatement au roi de rediriger ses armes vers l'Empire et vers l'Espagne. Et là, Bérulle va devenir gênant. Alors, on va trouver un prétexte. Le mariage de la sœur du roi avec le roi d'Angleterre, protestant, et on l'occupe en l'envoyant accompagner Henriette de France en Angleterre.
4: Bérulle pensait que l'arrivée d'Henriette de France allait convertir Charles Ier d'Angleterre et donc convertir les Anglais qui reviendraient dans le giron de l'Église catholique. Et Henriette de France arrive avec toutes les recommandations que lui a fait Bérulle, qui envoie à Londres avec la reine quelques oratoriens pour maintenir la reine dans la foi catholique, l'aider à prier, lui célébrer les sacrements, la messe, etc. Et surtout, qu'elle maintienne bien l'objectif de Bérulle, qui est de convertir la cour d'Angleterre et de convertir le roi. Mais elle a beaucoup souffert du climat dans lequel elle vivait, de l'hostilité des Anglais à son égard. Et pour la soutenir, Bérulle va lui écrire un certain nombre de missives.
5: Il a entretenu avec elle une très belle correspondance où il lui demande d'être comme Marie-Madeleine. Il écrira d'ailleurs un très beau texte qui s'appelle « L'élévation à Sainte-Madeleine », qui est une longue méditation sur la blessure d'amour. Et il propose Marie-Madeleine en exemple et en modèle à la sœur de Louis XIII pour apprendre à vivre loin de la patrie, pour apprendre que l'amour aussi se vit dans le retrait, dans l'éloignement.
6: Tout silence peut être transformé en présence. Et donc, il développe cette idée du silence de Madeleine au pied de la croix, qui est en réalité une vraie présence spirituelle.
5: Nolim et Tangere, beaucoup de tableaux représentent cet épisode où Jésus dit « Ne me retiens pas, ne me touche plus, tu dois convertir tes relations humaines avec moi. » Et il utilise cette figure de Marie-Madeleine pour montrer que l'amour de la patrie, le service de la patrie peut se faire aussi dans l'éloignement et dans le retrait.
4: Ça ne marchera pas du tout. Henriette de France va devoir revenir en France et Charles Ier a été décapité. Et c'est de nouveau un échec de la diplomatie de Bérulle, mais qui est quand même très significatif de la mentalité de Bérulle, hein, qu'il est vraiment dans l'incapacité de comprendre que les temps ont changé, que l'époque est nouvelle et que l'époque qui est la sienne, dans laquelle il est né, dans laquelle il a été formé, est définitivement, définitivement révolue. Et que les alliances politiques sont désormais des alliances politiques et plus politico-religieuses. Je pense qu'il a aidé par son intelligence, par ses intuitions, il a aidé d'autres à faire le passage, mais lui-même n'avait pas la capacité de faire ce passage.
3: Pour Richelieu, on n'est plus au temps des guerres de religion, c'est fini. Il est admis qu'on ne convertira pas les protestants par les armes, la Ligue catholique a échoué, et surtout, ce qui est alors épouvantable du point de vue des catholiques et de Bérulle, il va s'allier en Allemagne avec des princes protestants, voire même avec la Suède très protestante. Et Bérulle est complètement, j'allais dire, déconcerté, ne réalise pas dans un premier temps l'énormité du revirement. Et puis, petit à petit, il va prendre ses distances.
0: Il a gagné Richelieu en ce sens où ça lui permet d'écarter Bérulle et de casser le lien qui unissait Marie de Médicis avec le cardinal de Bérulle.
2: C'est aussi le reflet de tension d'un homme qui était engagé. C'était un homme de conviction. Et c'est ses convictions qui alimentaient la liberté du Christ, qui était la liberté du Verbe, tout entier à donner à la réalisation du dessein de Dieu.
6: Le roi décide, dès la mort de Mgr Denis de Marquemont, qui est archevêque de Lyon, d'écrire lui-même une lettre au pape pour lui demander de nommer Bérulle, car il a toutes les compétences et les capacités pour rendre service à l'Église de France et à l'Église universelle. Le pape réagit tout à fait favorablement. Le 30 août 1627, il le nomme cardinal.
4: Il en sera très étonné. Il a une grande humilité, c'est un grand spirituel. Il ne cherche pas du tout sa gloire, il cherche vraiment la gloire du royaume, l'unité du royaume, la gloire de la France.

En octobre 1629, il se promène dans Paris, il revient et il se sent mal à l'aise. Il se rend dans sa chambre. Il était ici, dans la partie qu'on pourrait presque appeler la partie conventuelle des oratoriens. Et il demande à célébrer la messe. Et comme on ne peut pas le transporter parce qu'il est tellement mal, on agence un autel dans son antichambre. Et donc, il commence à célébrer. Et au moment où il veut lever la patène et puis le calice, il tombe. Et donc, Guy Boeuf, qui est un proche de Bérulle, un des premiers oratoriens, est averti et il apporte ce qu'on appelle l'Eucharistie viatique. Et donc, on présente l'hostie à Bérulle, qui demande, en fait, par ses prières, à ce qu'elle soit approchée de plus près. « Apportez-la moi que je l'adore. » C'est l'un de ses derniers mots. Et il meurt en contemplant un tableau qui était devant lui et qui représentait la nativité. C'est une mort qui est centrée sur le mystère de la nativité et sur l'adoration de l'hostie. Ces obsèques ont eu lieu ici et ensuite, on prévoit d'aménager la tombe du cardinal de Bérulle dans la chapelle qui se situe directement donc sur le côté gauche.

0: proche de l'abside, avec au fond un mausolée sculpté par François Anguier. Ce qu'il reste de ce mausolée de Bérulle, c'est uniquement le buste qui est placé à Saint-Eustache, puisque le mausolée a été complètement saccagé au moment de la Révolution. Cette église de Saint-Eustache est une église confiée donc aux oratoriens par l'archevêque de Paris depuis 1922.
1: L'héritage de Bérulle, il est surtout dans le domaine du sacerdoce. Hein, donc ce que Henri Bremont a appelé l'école française de spiritualité, qu'on appelle plus maintenant l'école française, mais plutôt l'école bérullienne. Alors il y a Saint-Vincent de Paul qui va fonder les prêtres de la mission. Vincent de Paul est un disciple de Bérulle. Jean-Jacques Ollier, les sulpiciens, est un disciple de Bérulle. Grignon de Montfort. Et puis il y a Saint-Jean-Eudes qui a fondé les eudistes, hein, les prêtres de la congrégation de Jésus-Marie. Pour la formation des prêtres. Toutes ces congrégations qui ont été fondées dans le mouvement lancé par Pierre de Bérulle subsistent encore aujourd'hui, parfois petitement, mais continuent à subsister, et par là même à répandre une partie de l'héritage Pierre de Bérulle.
2: Là où le geste profond de Bérulle peut être inspirant, et notamment pour dire qu'est-ce que c'est qu'un prêtre et pourquoi on en a besoin, c'est pas la seule question, mais c'est de ne pas réduire les problèmes ecclésiaux à des problèmes organisationnels, mais à les enraciner mystiquement. Il y a certes une réponse pastorale, il y a certes une réponse intellectuelle aux difficultés, mais il y a une réponse fondamentalement spirituelle. Et ça, je crois que là, pour le coup, il est évidemment inspirant. Bérulle fait partie du patrimoine universel, si j'ose dire, mais j'espère du patrimoine vivant du monde chrétien.

0: présenter le Christ, c'est juste la base de l'évangile et de la foi chrétienne. Le chrétien, petit Christ, il y a un moment, c'est pas en présentant des doctrines théologiques qu'on explique ce qu'on est en train de vivre dans notre foi. C'est en présentant Jésus et en parlant de Jésus. Mais du coup, Pierre de Béole, il fait un peu ça, en fait. Je trouve ça vraiment intéressant. Et si l'Église, avec un grand E, toute l'Église s'inspire de ça, moi, je trouve que c'est intéressant. On est humain, le Christ, il est humain, il a fait quelque chose pour nous. Et le fait que Bérulle appuie là-dessus, ça, c'est intéressant, je trouve.
1: Il a écrit avec son langage du 17e. Bah, moi, je le dis franchement, je trouve la spiritualité intéressante, mais sa pensée est quand même pas hyper accessible.
0: C'est vrai.
1: Donc, la vulgarisation est quand même nécessaire. Je sais pas, aujourd'hui, il y a de plus en plus de jeunes adultes qui se mettent sur la route du baptême ou qui se posent des questions sur la foi. Je sais pas si je croisais quelqu'un là, je lui dis ah, mais attends, lis Pierre de Bérulle, ça va répondre à tes questions.
2: C'est une manière, on pourrait dire, assez intellectuelle d'entrer dans l'évangile et en même temps, ce qui est assez beau, c'est que ça permet une vraie contemplation et donc quelque chose de très sensible finalement. On atteint un degré de connivence, enfin d'adhésion à la, enfin, au cœur du Christ, à son âme qui est, enfin moi qui me touche pas mal, quoi. Alors qu'on pourrait dire que c'est assez intello, et en fait, pas du tout.
3: La louange qui convient à la grandeur de Dieu est une louange non de paroles, mais d'un profond silence. La sublimité du très haut mystère de l'incarnation devrait donc être adorée par un silence sacré. Ce serait mon désir de demeurer en ce silence, et ce fut mon dessein jusqu'à présent.

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1: Je confie à la Sainte Vierge deux intentions. Une pour Jean qui a un grave problème à la prostate et François qui souffre de grave diabète. Je remercie la Sainte Vierge Marie.
2: Sainte Vierge Marie, je vous confie Marie-Madeleine et sa famille qui vit des moments difficiles pour qu'ils puissent trouver le réconfort, la paix et la joie du Christ. Merci Notre-Dame de Lourdes.
3: Votre mère de Lourdes, je vous confie Solange et Daniel pour des problèmes de santé sévères. Merci aux pèlerins de prier pour eux. Notre maman de Lourdes, je vous remercie.
4: Au nom du Père et du Fils et du Saint-Esprit. Amen. Frères et sœurs bien-aimés, chers amis pèlerins, soyez bienvenus, vous qui avez la grâce d'être présents ici à la grotte de Massabielle. Bienvenue aussi à vous tous qui, de par le monde, grâce à la télévision, grâce à la radio ou grâce au site internet du sanctuaire, nous rejoignez pour prier tous ensemble le chapelet. Nous méditons aujourd'hui les mystères glorieux du Saint-Rosaire. Nous le ferons avec l'aide des collégiens du doyenné des Herbiers dans le diocèse de Luçon. Ensemble, commençons par proclamer notre foi, la foi de toute l'Église, la foi de notre baptême. Je crois en Dieu, le Père Tout-Puissant, Créateur du ciel et de la terre, et en Jésus-Christ, son Fils unique, notre Seigneur, qui a été conçu du Saint-Esprit et né de la Vierge Marie, a souffert sous Ponce Pilate, a été crucifié et mort, et a été enseveli, et descendu aux enfers, le troisième jour est ressuscité des morts, et monté aux cieux, est assis à la droite de Dieu le Père Tout-Puissant, d'où il viendra juger les vivants et les morts.
5: Je crois en l'Esprit Saint, à la Sainte Église catholique, à la communion des saints, à la rémission des péchés, à la résurrection de la chair, à la vie éternelle. Amen.
4: Dans une foi commune, prions pour notre Saint-Père, le Pape Léon, ses intentions, les intentions de toute l'Église. Et d'une manière toute particulière, prions pour le prochain voyage apostolique en France. Notre Père qui es aux cieux, que ton nom soit sanctifié, que ton règne vienne, que ta volonté soit faite sur la terre comme au ciel.
5: Donne-nous aujourd'hui notre pain de ce jour, pardonne-nous nos offenses, comme

0: pardonnons aussi à ceux qui nous ont offensés. Et ne nous laisse pas entrer en tentation, mais délivre-nous du mal.
1: Je vous salue Marie, pleine de grâce, le Seigneur est avec vous. Vous êtes bénie entre toutes les femmes et Jésus, le fruit de vos entrailles, est béni.
0: Sainte Marie, Mère de Dieu, priez pour nous pauvres pécheurs, maintenant et à l'heure de notre mort. Amen.
1: Je vous salue Marie, pleine de grâce, le Seigneur est avec vous. Vous êtes bénie entre toutes les femmes et Jésus, le fruit de vos entrailles, est béni.
0: Sainte Marie, Mère de Dieu, priez pour nous pauvres pécheurs, maintenant et à l'heure de notre mort.
1: Je vous salue Marie, pleine de grâce, le Seigneur est avec vous. Vous êtes bénie entre toutes les femmes, et Jésus, le fruit de vos entrailles, est béni.
0: Sainte Marie, Mère de Dieu, priez pour nous pauvres pécheurs, maintenant et à l'heure de notre mort. Amen.

0: Premier mystère glorieux, la résurrection. Le premier jour de la semaine, Jésus ressuscité disait à Marie-Madeleine : Femme, pourquoi pleures-tu ? Qui cherches-tu ? Le prenant pour le jardinier, elle lui répond : Si c'est toi qui l'as emporté, dis-moi où tu l'as déposé, et moi j'irai le prendre. Jésus lui dit alors : Marie. S'étant retournée, elle lui dit en hébreu : Rabboni, c'est-à-dire maître. Jésus reprend : Ne me retiens pas, car je ne suis pas encore monté vers le Père. Va trouver mes frères pour leur dire que je monte vers mon Père et votre Père, vers mon Dieu et votre Dieu. Vierge Marie, mère de l'Église, regarde les habitants des pays en guerre, que par ton intercession, ils grandissent dans la foi en la victoire du Prince de la paix, ton enfant, le Seigneur ressuscité.
1: Notre Père, qui es aux cieux, que ton nom soit sanctifié, que ton règne vienne, que ta volonté soit faite sur la terre comme au ciel.
2: Donne-nous aujourd'hui notre pain de ce jour. Pardonne-nous nos offenses, comme nous pardonnons aussi à ceux qui nous ont offensés.
3: Et ne nous laisse pas entrer en tentation, mais délivre-nous du mal.
4: Je vous salue, Marie comblée de grâce. Le Seigneur est avec vous. Vous êtes entre toutes les femmes. Et Jésus, le fruit de vos entrailles, est béni.
3: Sainte Marie, Mère de Dieu, priez pour nous pauvres pécheurs, maintenant et à l'heure de notre mort. Amen.
4: Je vous salue, Marie pleine de grâce. Le Seigneur est avec vous. Vous êtes bénie entre toutes les femmes, et Jésus, le fruit de vos entrailles, est béni.
3: Sainte Marie, Mère de Dieu, priez pour nous pauvres pécheurs, maintenant et à l'heure de notre mort. Amen.
4: Je vous salue, Marie pleine de grâce. Le Seigneur est avec vous. Vous êtes bénie entre toutes les femmes, et Jésus, le fruit de vos entrailles, est béni.
3: Sainte Marie, Mère de Dieu, priez pour nous pauvres pécheurs, maintenant et à l'heure de notre mort. Amen.
4: Je vous salue, Marie pleine de grâce. Le Seigneur est avec vous. Vous êtes bénie entre toutes les femmes, et Jésus, le fruit de vos entrailles, est béni.
3: Sainte Marie, Mère de Dieu, priez pour nous pauvres pécheurs, maintenant et à l'heure de notre mort. Amen.
4: Je vous salue, Marie pleine de grâce. Le Seigneur est avec vous. Vous êtes bénie entre toutes les femmes, et Jésus, le fruit de vos entrailles, est béni.
3: Sainte Marie, Mère de Dieu, priez pour nous pauvres pécheurs, maintenant et à l'heure de notre mort. Amen.
5: Je vous salue, Marie, pleine de grâce. Le Seigneur est avec vous. Vous êtes bénie entre toutes les femmes, et Jésus, le fruit de vos entrailles, est béni.
3: Sainte Marie, Mère de Dieu, priez pour nous pauvres pécheurs, maintenant et à l'heure de notre mort. Amen.
5: Je vous salue, Marie, pleine de grâce.

0: Le Seigneur est avec vous. Vous êtes bénie entre toutes les femmes. Et Jésus, le fruit de vos entrailles, est béni.
1: Sainte Marie, Mère de Dieu, priez pour nous pauvres pécheurs, maintenant et à l'heure de notre mort. Amen.
0: Je vous salue, Marie, pleine de grâce. Le Seigneur est avec vous. Vous êtes bénie entre toutes les femmes. Et Jésus, le fruit de vos entrailles, est béni.
1: Sainte Marie, Mère de Dieu, priez pour nous pauvres pécheurs, maintenant et à l'heure de notre mort. Amen.
0: Je vous salue, Marie, pleine de grâce. Le Seigneur est avec vous. Vous êtes bénie entre toutes les femmes. Et Jésus, le fruit de vos entrailles, est béni.
1: Sainte Marie, Mère de Dieu, priez pour nous pauvres pécheurs, maintenant et à l'heure de notre mort. Amen.
0: Je vous salue, Marie, pleine de grâce. Le Seigneur est avec vous. Vous êtes bénie entre toutes les femmes. Et Jésus, le fruit de vos entrailles, est béni.
1: Sainte Marie, Mère de Dieu, priez pour nous pauvres pécheurs, maintenant et à l'heure de notre mort. Amen.

0: Sainte, ô Marie conçue sans péché,
1: priez pour nous qui avons recours à vous.
0: Deuxième mystère glorieux, l'Ascension. Après l'Ascension de Jésus, les apôtres retournèrent à Jérusalem. Tous d'un même cœur étaient assidus à la prière avec Marie, la mère de Jésus. Vierge Marie, mère de l'Église, regarde-nous, qu'avec l'aide de ta prière, nous témoignons de notre espérance en la guérison des corps et des cœurs. Notre Père qui es aux cieux, que ton nom soit sanctifié, que ton règne vienne, que ta volonté soit faite sur la terre comme au ciel.
2: Donne-nous aujourd'hui notre pain de ce jour, pardonne-nous nos offenses, comme nous pardonnons aussi à ceux qui nous ont offensés, et ne nous laisse pas entrer en tentation, mais délivre-nous du mal.
3: Je vous salue Marie, pleine de grâce, le Seigneur est avec vous. Vous êtes bénie entre toutes les femmes, et Jésus, le fruit de vos entrailles, est béni.
2: Sainte Marie, Mère de Dieu, priez pour nos pauvres pécheurs, maintenant et à l'heure de notre mort.
4: Amen.
3: Je vous salue, Marie, pleine de grâce, le Seigneur est avec vous. Vous êtes bénie entre toutes les femmes, et Jésus, le fruit de vos entrailles, est béni.
2: Sainte Marie, Mère de Dieu, priez pour nos pauvres pécheurs, maintenant et à l'heure de notre mort.
4: Amen.
3: Je vous salue, Marie, pleine de grâce, le Seigneur est avec vous. Vous êtes bénie entre toutes les femmes, et Jésus, le fruit de vos entrailles, est béni.
2: Sainte Marie, Mère de Dieu, priez pour nous pauvres pécheurs, maintenant et à l'heure de notre mort.
4: Amen.
3: Je vous salue, Marie, pleine de grâce, le Seigneur est avec vous. Vous êtes bénie entre toutes les femmes, et Jésus, le fruit de vos entrailles, est béni.
2: Sainte Marie, Mère de Dieu, priez pour nous pauvres pécheurs, maintenant et à l'heure de notre mort.
4: Amen.
3: Je vous salue, Marie, pleine de grâce. Le Seigneur est avec vous. Vous êtes bénie entre toutes les femmes. Et Jésus, le fruit de vos entrailles, est béni.
2: Sainte Marie, Mère de Dieu, priez pour nous pauvres pécheurs, maintenant et à l'heure de notre mort.
4: Amen.
3: Je vous salue Marie, pleine de grâce, le Seigneur est avec vous. Vous êtes bénie entre toutes les femmes, et Jésus, le fruit de vos entrailles, est béni.
2: Sainte Marie, Mère de Dieu, priez pour nous pauvres pécheurs, maintenant et à l'heure de notre mort.
4: Amen.
3: Je vous salue Marie, pleine de grâce, le Seigneur est avec vous. Vous êtes bénie entre toutes les femmes, et Jésus, le fruit de vos entrailles, est béni.
2: Sainte Marie, Mère de Dieu, priez pour nous pauvres pécheurs, maintenant et à l'heure de notre mort.
4: Amen.
3: Je vous salue Marie, pleine de grâce, le Seigneur est avec vous. Vous êtes bénie entre toutes les femmes, et Jésus, le fruit de vos entrailles, est béni.
2: Sainte Marie, Mère de Dieu, priez pour nous pauvres pécheurs, maintenant et à l'heure de notre mort.
4: Amen.
3: Je vous salue Marie, pleine de grâce. Le Seigneur est avec vous. Vous êtes bénie entre toutes les femmes. Et Jésus, le fruit de vos entrailles, est béni.
2: Sainte Marie, Mère de Dieu, priez pour nous pauvres pécheurs. Maintenant et à l'heure de notre mort.
4: Amen.
3: Je vous salue Marie, pleine de grâce. Le Seigneur est avec vous. Vous êtes bénie entre toutes les femmes, et Jésus, le fruit de vos entrailles, est béni.
2: Sainte Marie, Mère de Dieu, priez pour nous pauvres pécheurs, maintenant et à l'heure de notre mort.
4: Amen.

0: Amen. Ô Marie conçue sans péché,
1: priez pour nous qui avons recours à vous.
0: Troisième mystère glorieux, la Pentecôte. Quand arriva le jour de la Pentecôte, au terme des 50 jours, ils se trouvaient réunis tous ensemble. Soudain, un bruit survint du ciel, comme un violent coup de vent. La maison où ils étaient assis en fut remplie tout entière. Tous furent remplis d'Esprit Saint. Vierge Marie, Mère de l'Église, regarde nos contemporains qui attendent le salut, qu'avec l'aide de ta prière, ils rencontrent des chrétiens remplis de charité, proclamant les merveilles du Seigneur.
2: Notre Père qui es aux cieux, que ton nom soit sanctifié, que ton règne vienne, que ta volonté soit faite sur la terre comme au ciel.
3: Donne-nous aujourd'hui notre pain de ce jour.
4: Pardonne-nous nos offenses, comme nous pardonnons aussi à ceux qui nous ont offensés. Et ne nous laisse pas entrer en tentation, mais délivre-nous du mal.
5: Je vous salue Marie, pleine de grâce, le Seigneur est avec vous. Vous êtes bénie entre toutes les femmes, et Jésus, le fruit de vos entrailles, est béni.
6: Sainte Marie, Mère de Dieu, priez pour nous pauvres pécheurs, maintenant et à l'heure de notre mort.
5: Amen. Je vous salue Marie, pleine de grâce, le Seigneur est avec vous. Vous êtes bénie entre toutes les femmes, et Jésus, le fruit de vos entrailles, est béni.
6: Sainte Marie, Mère de Dieu, priez pour nous pauvres pécheurs, maintenant et à l'heure de notre mort.
5: Je vous salue Marie, pleine de grâce, le Seigneur est avec vous. Vous êtes bénie entre toutes les femmes, et Jésus, le fruit de vos entrailles, est béni.
6: Sainte Marie, Mère de Dieu, priez pour nous pauvres pécheurs, maintenant et à l'heure de notre mort.
5: Je vous salue Marie, pleine de grâce, le Seigneur est avec vous. Vous êtes bénie entre toutes les femmes, et Jésus, le fruit de vos entrailles, est béni.
6: Sainte Marie, Mère de Dieu, priez pour nous pauvres pécheurs, maintenant et à l'heure de notre mort.
7: Je vous salue Marie, pleine de grâce, le Seigneur est avec vous. Vous êtes bénie entre toutes les femmes, et Jésus, le fruit de vos entrailles, est béni.
6: Sainte Marie, Mère de Dieu, priez pour nous pauvres pécheurs, maintenant et à l'heure de notre mort.
7: Je vous salue Marie, pleine de grâce, le Seigneur est avec vous. Vous êtes bénie entre toutes les femmes, et Jésus, le fruit de vos entrailles, est béni.
6: Sainte Marie, Mère de Dieu, priez pour nous pauvres pécheurs, maintenant et à l'heure de notre mort.
7: Je vous salue Marie, pleine de grâce, le Seigneur est avec vous. Vous êtes bénie entre toutes les femmes, et Jésus, le fruit de vos entrailles, est béni.
6: Sainte Marie, Mère de Dieu, priez pour nous pauvres pécheurs, maintenant et à l'heure de notre mort.
8: Je vous salue Marie, pleine de grâce, le Seigneur est avec vous. Vous êtes bénie entre toutes les femmes, et Jésus, le fruit de vos entrailles, est béni.
6: Sainte Marie, Mère de Dieu, priez pour nous pauvres pécheurs, maintenant et à l'heure de notre mort.
8: Je vous salue Marie, pleine de grâce, le Seigneur est avec vous. Vous êtes bénie entre toutes les femmes, et Jésus, le fruit de vos entrailles, est béni.
6: Saint

0: pauvres pécheurs, maintenant et à l'heure de notre mort.
1: Je vous salue, Marie, pleine de grâce. Le Seigneur est avec vous. Vous êtes bénie entre toutes les femmes, et Jésus, le fruit de vos entrailles, est béni.
0: Sainte Marie, Mère de Dieu, priez pour nous pauvres pécheurs, maintenant et à l'heure de notre mort.

0: Ô Marie conçue sans péché,
1: priez pour nous qui avons recours à vous.
0: Quatrième mystère glorieux, l'Assomption de Notre-Dame. Déployant la force de son bras, il disperse les superbes. Il renverse les puissants de leur trône, il élève les humbles. Il comble de bien les affamés, renvoie les riches les mains vides. Il relève Israël, son serviteur. Il se souvient de son amour. Vierge Marie, Mère de l'Église, regarde tous ceux qui pleurent un être cher. Qu'avec l'aide de ta prière, ils soient consolés dans l'attente de la résurrection finale. Notre Père qui es aux cieux, que ton nom soit sanctifié, que ton règne vienne, que ta volonté soit faite sur la terre comme au ciel.
2: Donne-nous aujourd'hui notre pain de ce jour, pardonne-nous nos offenses, comme nous pardonnons aussi à ceux qui nous ont offensés, et ne nous laisse pas entrer en tentation, mais délivre-nous du mal.
3: Je vous salue Marie, pleine de grâce, le Seigneur est avec vous. Vous êtes bénie entre toutes les femmes, et Jésus, le fruit de vos entrailles, est béni.
2: Sainte Marie, Mère de Dieu, priez pour nous pauvres pécheurs, maintenant et à l'heure de notre mort.
4: Amen.
3: Je vous salue Marie, pleine de grâce, le Seigneur est avec vous. Vous êtes bénie entre toutes les femmes, et Jésus, le fruit de vos entrailles, est béni.
2: Sainte Marie, Mère de Dieu, priez pour nous pauvres pécheurs, maintenant et à l'heure de notre mort.
3: Je vous salue Marie, pleine de grâce, le Seigneur est avec vous. Vous êtes bénie entre toutes les femmes, et Jésus, le fruit de vos entrailles, est béni.
2: Sainte Marie, Mère de Dieu, priez pour nous pauvres pécheurs, maintenant et à l'heure de notre mort.
4: Amen.
3: Je vous salue Marie, pleine de grâce, le Seigneur est avec vous. Vous êtes bénie entre toutes les femmes, et Jésus, le fruit de vos entrailles, est béni.
2: Sainte Marie, Mère de Dieu, priez pour nous pauvres pécheurs, maintenant et à l'heure de notre mort.
4: Amen.
5: Je vous salue Marie, pleine de grâce, le Seigneur est avec vous. Vous êtes bénie entre toutes les femmes, et Jésus, le fruit de vos entrailles, est béni.
2: Sainte Marie, Mère de Dieu, priez pour nous pauvres pécheurs, maintenant et à l'heure de notre mort.
4: Amen.
5: Je vous salue Marie, pleine de grâce, le Seigneur est avec vous. Vous êtes bénie entre toutes les femmes, et Jésus, le fruit de vos entrailles, est béni.
2: Sainte Marie, Mère de Dieu, priez pour nous pauvres pécheurs, maintenant et à l'heure de notre mort.
4: Amen.
5: Je vous salue Marie, pleine de grâce, le Seigneur est avec vous. Vous êtes bénie entre toutes les femmes, et Jésus, le fruit de vos entrailles, est béni.
2: Sainte Marie, Mère de Dieu, priez pour nous pauvres pécheurs, maintenant et à l'heure de notre mort.
4: Amen.
6: Je vous salue Marie, pleine de grâce, le Seigneur est avec vous. Vous êtes bénie entre toutes les femmes, et Jésus, le fruit de vos entrailles, est béni.
2: Sainte Marie, Mère de Dieu, priez pour nous pauvres pécheurs, maintenant et à l'heure de notre mort.
4: Amen.
6: Je vous salue Marie, pleine de grâce, le Seigneur est avec vous. Vous êtes bénie entre toutes les femmes, et Jésus, le fruit de vos entrailles, est béni.
2: Sainte Marie, Mère de Dieu, priez pour nous pauvres pécheurs, maintenant et à l'heure de notre mort.
4: Amen.
6: Je vous salue Marie, pleine de grâce, le Seigneur est avec vous. Vous êtes bénie entre toutes les femmes, et Jésus, le fruit de vos entrailles, est béni.
2: Sainte Marie, Mère de Dieu, priez pour nous pauvres pécheurs, maintenant et à l'heure de notre mort.
4: Amen.

0: Ô Marie conçue sans péché,
1: priez pour nous qui avons recours à vous.
0: Cinquième mystère glorieux, le couronnement de Notre-Dame. Un signe apparu dans le ciel, une femme ayant le soleil pour manteau, la lune sous les pieds et sur la tête une couronne de 12 étoiles. Marie, Mère de l'Église, regarde toutes les familles éprouvées ou découragées. Qu'avec l'aide de ta prière, ils soient réconfortés dans l'attente de triomphe de ton cœur immaculé.
2: Notre Père qui es aux cieux, que ton nom soit sanctifié, que ton règne vienne, que ta volonté soit faite sur la terre comme au ciel.
3: Donne-nous aujourd'hui notre pain de ce jour. Pardonne-nous nos offenses, comme nous pardonnons aussi à ceux qui nous ont offensés. Et ne nous laisse pas entrer en tentation, mais délivre-nous du mal.
4: Je vous salue, Marie, pleine de grâce. Le Seigneur est avec vous. Vous êtes bénie entre toutes les femmes. Et Jésus, le fruit de vos entrailles, est béni.
5: Sainte Marie, Mère de Dieu, priez pour nous pauvres pécheurs, maintenant et à l'heure de notre mort.
4: Je vous salue, Marie, pleine de grâce. Le Seigneur est avec vous. Vous êtes bénie entre toutes les femmes. Et Jésus, le fruit de vos entrailles, est béni.
5: Sainte Marie, Mère de Dieu, priez pour nous pauvres pécheurs, maintenant et à l'heure de notre mort.
4: Je vous salue, Marie, pleine de grâce. Le Seigneur est avec vous. Vous êtes bénie entre toutes les femmes. Et Jésus, le fruit de vos entrailles, est béni.
5: Sainte Marie, Mère de Dieu, priez pour nous pauvres pécheurs, maintenant et à l'heure de notre mort.
4: Je vous salue, Marie, pleine de grâce. Le Seigneur est avec vous. Vous êtes bénie entre toutes les femmes. Et Jésus, le fruit de vos entrailles, est béni.
5: Sainte Marie, Mère de Dieu, priez pour nous pauvres pécheurs, maintenant et à l'heure de notre mort.
6: Je vous salue, Marie, pleine de grâce. Le Seigneur est avec vous. Vous êtes bénie entre toutes les femmes. Et Jésus, le fruit de vos entrailles, est béni.
5: Sainte Marie, Mère de Dieu, priez pour nous pauvres pécheurs, maintenant et à l'heure de notre mort.
6: Je vous salue, Marie, pleine de grâce. Le Seigneur est avec vous. Vous êtes bénie entre toutes les femmes, et Jésus, le fruit de vos entrailles, est béni.
5: Sainte Marie, Mère de Dieu, priez pour nous pauvres pécheurs, maintenant et à l'heure de notre mort.
6: Je vous salue, Marie, pleine de grâce. Le Seigneur est avec vous. Vous êtes bénie entre toutes les femmes, et Jésus, le fruit de vos entrailles, est béni.
5: Sainte Marie, Mère de Dieu, priez pour nous pauvres pécheurs, maintenant et à l'heure de notre mort.
7: Je vous salue, Marie, pleine de grâce. Le Seigneur est avec vous. Vous êtes bénie entre toutes les femmes, et Jésus, le fruit de vos entrailles, est béni.
5: Sainte Marie, Mère de Dieu, priez pour nous pauvres pécheurs, maintenant et à l'heure de notre mort.
7: Amen. Je vous salue, Marie, pleine de grâce. Le Seigneur est avec vous. Vous êtes bénie entre toutes les femmes, et Jésus, le fruit de vos entrailles, est béni.
5: Sainte Marie, Mère de Dieu, priez pour nous pauvres pécheurs, maintenant et à l'heure de notre mort.
7: Je vous salue, Marie, pleine de grâce. Le Seigneur est avec vous. Vous êtes bénie entre toutes les femmes, et Jésus, le fruit de vos entrailles, est béni.
5: Sainte Marie, Mère de Dieu, priez pour nous pauvres pécheurs, maintenant et à l'heure de notre mort.
0: Amen.

0: Ô Marie conçue sans péché,
1: priez pour nous qui avons recours à vous.
0: Prions le Seigneur. Seigneur Dieu, tu as préparé à ton Fils une demeure digne de lui par la conception immaculée de la Vierge, que tu as préservé de tout péché par une grâce venant déjà de la mort de ton Fils. À son intercession, accorde-nous d'être purs nous aussi et de parvenir jusqu'à toi. Par Jésus-Christ, ton Fils, notre Seigneur, qui vit et règne avec toi dans l'unité du Saint-Esprit.

0: Notre-Dame de Lourdes,
1: priez pour nous.
0: Notre-Dame de Lourdes,
1: priez pour nous.
0: Notre-Dame de Lourdes,
1: priez pour nous.
0: Sainte Bernadette,
1: priez pour nous.

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1: 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Bonjour et bienvenue à votre magazine Foi et culture. Ici Antoine Malenfant, votre animateur pour cet épisode dédié à Saint-Augustin, une figure majeure, une des principales figures de l'Occident chrétien. Et on a décidé de consacrer une heure à ce personnage parce que...

0: Bien, parce qu'il y a plusieurs bonnes raisons. Je pense, là, entre autres, parce que notre pape est un fils spirituel de Saint-Augustin, Léon XIV, qui est augustinien lui-même. Et on avait envie de se pencher sur cette figure parce que, aussi, récemment, le pape a même visité la terre de Saint-Augustin, qui est l'Algérie actuelle, Hippone. Le nom de son village, Hippone, à l'époque. Mais pour parler de Saint-Augustin aujourd'hui, j'ai avec moi trois lecteurs de Saint-Augustin, parce qu'on va aborder évidemment l'œuvre écrite de Saint-Augustin. Ambroise Bernier, bonjour.
1: Bonjour Antoine.
0: Doctorant en littérature, lecteur amoureux de Saint-Augustin.
1: Oui, amoureux, oui. On peut dire ça, en effet.
0: Un cœur brûlant comme Augustin, quand tu lis Augustin?
1: Pour vrai, des fois, oui. Ouais, j'ai découvert, en plus, j'ai découvert Augustin, en tout cas, en lisant en anglais, puis le traducteur anglophone, il disait quelque chose comme, il disait, cet Augustin, c'est un boxeur qui gagne rarement par knockout. Puis il gagne par le nombre de coups à la fin. Donc, j'ai comme découvert Augustin comme une sorte de lutteur, plutôt comme une sorte de penseur dogmatique.
0: Pourtant, il y a quelques punchlines assez efficaces, mais c'est à l'usure là, qu'on finit par être complètement renversé par cet auteur.
1: Renversé, c'est, wow. C'est ça.
0: Rien de ces scripté, c'était impressionnant quand même. Ambroise, bienvenue à l'émission.
1: Merci.
0: On est content de t'avoir avec nous. Isabelle, bonjour.
2: Bonjour, Antoine.
0: En forme?
2: Oui.
0: Formidable. Augustin, et toi, quel type de rapport avez-vous?
2: Moi, j'ai rencontré Augustin quand j'étais à l'université. Je l'ai traduit dans mes cours de latin.
0: Ben voyons.
2: Donc, j'ai traduit le fameux passage du vol des poires. C'était quand même intéressant, une découverte. Puis j'ai aussi le
0: vol des poires, c'est pas des poires qui volent, là. C'est le...
2: Non, le vol des poires, c'est le fait de voler des poires. Mm-hmm. Puis Augustin s'étend longtemps sur le remords qu'il ressent maintenant, mais qu'il ne ressentait surtout pas au moment de voler les poires. C'est ça l'important. Donc, on a traduit ce passage-là. Puis j'ai aussi eu l'occasion de demander à un prof d'université, quand il faisait lire Rousseau, là, qui faisait lire l'espèce de sorte de confession, finalement aussi. Pourquoi on parlait pas de la... On disait pas qu'Augustin avait été l'initiateur de ce genre-là, parce qu'il disait que c'était comme novateur, c'était du jamais vu ce que Rousseau avait fait. Puis il me disait tout simplement que lui, il parle à Dieu et il parle pas à un public directement, donc c'est pas du tout pertinent. Sur le coup, j'ai pris ça, j'ai dit d'accord. Mais en relisant les confessions, je suis pas tout à fait d'accord. Puis, bon, on pourra en reparler plus tard, mais c'est un texte absolument... C'est vraiment fascinant.
0: Tu es doctorante en littérature, et donc, évidemment, l'analyse du texte là, sera au cœur de cet épisode-là, le texte des Confessions, entre autres, mais on parlera aussi d'autres œuvres, peut-être, d'Augustin d'Hippone. Et merci d'être avec nous, Isabelle. Et aussi, pour compléter le trio, un premier trio, on pourrait dire, un trio d'impact en termes littéraires, certainement. Emmanuel Bélanger, bonjour.
3: Salut, Antoine.
0: Enseignant en philosophie, bûcheron, vendeur de haches et chroniqueur pour notre plus grand bonheur à On n'est pas du monde. Augustin et Emmanuel.
3: Ben, il y a plusieurs choses. Premièrement, j'ai lu les Confessions à un moment charnière de ma vie, là. Donc, je pourrais dire le début de l'âge adulte. Donc, ça a été quand même un bon échange avec qui est Augustin. Dans les Confessions, Augustin est des fois très, très dur envers lui-même. Mais des fois, quand on dialogue avec lui, on peut trouver qu'il est dur envers nous aussi. Donc, ça a été aussi un... Je ne sais pas si une lutte, c'est le bon terme, mais ouais, moi, je vivais un moment charnière, un peu crise d'amoureuse, vocationnelle, etc. Donc, ça a été un partenaire, ouais, je pense, quasiment de tatami style jiu-jitsu, là. Mais, puis après, je pourrais sans doute en parler, mais j'ai eu la... j'ai eu la grâce de faire un pèlerinage à Carthage, donc à Tunis aujourd'hui, donc sur les traces des saints carthaginois. Et Augustin d'Hippone va passer une grande partie de sa vie là-bas à Carthage. Et donc, ça a été aussi là, un moment très important pour ma vie, là, sur plusieurs aspects.
0: Très hâte de t'entendre là-dessus et sur bien d'autres choses. Tu parles de Carthage, on parlait d'Hippone, je sais pas la prononciation exacte, mais situons Augustin pour quelqu'un qui ne saurait rien ou presque rien d'Augustin comme moi, par exemple. On est où et quand Ambroise?
1: Je connais pas les dates exactes. Peut-être que vous pourrez le...
2: 354-430.
1: Ben, peut-être Isabelle peut y aller.
2: Oh, non, mais je... vas-y.
0: Okay. Elle fait les chiffres, toi, c'est les mots.
2: Ouais,
0: vas-y.
2: Ben, allons, c'est bon. Comme ça.
1: Puis, donc, ben, ce qu'on sait d'Augustin, c'est surtout grâce à ses confessions qu'il a écrites lui-même. Puis donc, c'est ça, il naît à la fin de l'Empire romain d'Occident, donc fin du 4e siècle. Puis il est éduqué... il est éduqué de manière laïque, quoique sa mère est chrétienne, catholique.
0: Sainte Monique,
1: exactement. Ouais. Il va suivre des cours de rhétorique, il va faire partie des grands cercles philosophiques, puis il va même arriver à Rome, puis faire partie presque d'une cour de l'empereur. Il va écrire des discours pour l'empereur, puis c'est à partir de là qu'il va se convertir. À ce moment-là.
0: Tu dis, il y a des cours de rhétorique, c'était presque opposé, ou en tout cas, c'était très différent de la philosophie, la rhétorique, dans le sens où on cherchait pas nécessairement la vérité, mais on cherchait à convaincre, et il a certainement développé ce talent-là. En quoi c'est déterminant pour Augustin, cette formation-là de rhéteur?
1: Je ne sais pas si c'était si différent des deux, parce qu'au fond, les mots amenaient quand même à penser puis à consulter de la philosophie tout de même. Mais oui, disons...
0: Pour un dessin différent.
1: Exact, oui, en effet. Donc c'est vrai que les rhéteurs étaient quand même impliqués dans la cité. Il y avait ils formaient des juristes, des choses comme ça. Tandis que les philosophes, bon, c'était peut-être plus un peu de leur côté ce qu'ils faisaient. Puis Augustin, évidemment, ça l'a... Donc non seulement il a appris la rhétorique, mais il a également enseigné la rhétorique.
0: Ah oui?
1: Donc il savait utiliser les mots.
0: Clairement.
1: Puis ça paraît tout à fait complètement dans son œuvre. Vraiment, c'est majeur. Donc, une sorte de prose qui est aussi poétique, des jeux d'antithèse tellement impressionnants. Mais pour lui, la philosophie n'a jamais été... En tout cas, ça fait toujours fait partie de sa vie, je pense. Oui.
0: Isabelle, Ambroise le disait bien, on est à la fin du 4e siècle là, pour ce qui est du début de la vie d'Augustin. C'est quand même un moment important dans l'Antiquité. En fait, on est dans l'Antiquité très tardive. Là. Qu'est-ce qui se passe dans le monde à ce moment-là?
2: Bien, ceux qui connaissent la date de 476 pour la chute de l'Empire romain, ça approche. Hein. C'est que c'est quelques années, quelques décennies après la mort de saint Augustin. Donc, il est entre deux conciles, donc il y a quand même des conciles qui sont très rapprochés dans les premiers siècles de l'Église. Il y a beaucoup de choses qui se passent au niveau des doctrines et tout ça. Puis c'est un des premiers pères de l'Église, docteurs de l'Église. Dans ceux qui sont nommés comme docteurs de l'Église, il y a lui, il y a Jérôme, Saint Jérôme, qui est celui qui a traduit le Nouveau Testament donc en latin. Il a vu la fameuse Vulgate, s'il y en a comme moi qui connaissent ce texte-là, qui a fait autorité jusqu'à il n'y a pas si longtemps que ça. Et Saint Ambroise, qui était le maître, finalement, une sorte de maître spirituel de Saint Augustin, et qui est aussi un docteur de l'Église, et Grégoire le Grand. Donc, quatre figures essentielles qui sont super importantes. Puis c'est aussi peu après que l'Empire romain soit devenu chrétien, officiellement. Il y a quelque chose après Constantin. Là. Donc, il y a quand même le christianisme a un certain air d'aller, on pourrait dire, mais il y a quand même...
0: Parce qu'on est après les persécutions, il y a eu les...
2: Après certaines persécutions,
0: il y en aura d'autres ailleurs aussi, mais pour ce qui est officiellement à Rome, ça s'est calmé. Il y a eu l'édit de Milan qui est venu comme officialiser ou permettre en tout cas la vie, le culte chrétien à la grandeur de l'Empire. Donc, mais à cette montée du christianisme-là, se croise la chute de l'Empire romain.
2: La chute de l'Empire romain aussi. Il y a aussi la prise de Rome par Alaric, puis éventuellement la ville même d'Hippone est prise par des Vandales qui sont tous des peuples barbares, si je ne me trompe pas. En tout cas, donc il y a des origines. Bref, c'est des étrangers. Là. C'est des gens qui viennent de l'extérieur et qui viennent prendre ces villes-là. Et Saint-Augustin, loin de lui, l'idée d'être désespéré de ces prises-là, plutôt espère la conversion des Romains, puis il se concentre là-dessus. Donc, il y a quand même, oui, il y a beaucoup de troubles politiques, mais ça ne le trouble pas nécessairement. Ça ne le trouble pas lui-même nécessairement. Donc, il va cheminer à travers ça. Je pense que peut-être qu'Emmanuel pourra nous en dire davantage, sans doute certainement plus que moi, là, mais il y a aussi la question des donatistes, là, qui est quand même une question importante, là, qu'il combat plutôt activement, là, qui sont une genre de... plutôt un schisme qu'une hérésie, il me semble. Donc, des gens qui sont un peu puritains, presque, là, c'est un peu anachronique. Mais pour dire, c'est des gens qui veulent pas, qui pensent que les sacrements conférés par des prêtres qui sont impurs ou qui ont commis des péchés au moment de faire les sacrements sont invalides. Ce qui n'est pas ce que l'Église enseigne aujourd'hui et ce que Saint-Augustin conteste également. Mais ça prend un élan substantiel et Saint-Augustin se retrouve finalement à essayer de combattre ces donatistes-là.
0: Mais cette querelle-là, ou en tout cas du moins ce combat-là qui mène Augustin, ça arrivera évidemment après sa conversion. Là.
2: Oui, c'est vrai.
0: Il y a quand même un avant et un après pour Augustin. Il y a sa vie un peu, on pourrait dire, dissipée ou... moralement slack, là, qu'on pourrait dire en latin. Comment ça se... à quoi ressemblait cette vie dissipée, Emmanuel? Pas la tienne, mais celle d'Augustin. Là, on se gardera ça pour un autre épisode, peut-être. Qu'est-ce qui a été ce moment de bascule, de conversion?
3: Ben, y a deux choses qui sont importantes. Là. On a parlé de sa mère, donc Sainte Monique, donc la mère d'Augustin et... sans doute la sainte femme, la sainte maman par excellence, là, après la Vierge Marie, bien sûr. Mais il y a aussi la figure de son père, Patrice, si je me rappelle bien, qui était un homme assez dur, assez violent, qui lui était un païen, un peu endurci. Et on a l'Augustin entre les deux. Il me semble qu'il y avait un frère aussi, mais en tout cas, l'histoire nous montre beaucoup que... Augustin était un enfant qui était très doué, quelqu'un qui réussissait bien. Et très jeune, on a parlé un petit peu là, avec la rhétorique, avec ses talents d'orateur. Dans le fond, Augustin comprend que pour devenir quelqu'un dans la cité, pour être important, si tu sais maîtriser les mots, tu maîtrises tout. Alors, c'est vraiment ça qui va devenir son objectif, qui va l'atteindre assez bien. Il va commencer à occuper des places importantes là, dans sa petite cité. Puis, il va aller étudier notamment à Carthage, hein, qui est la grande ville de l'Afrique berbère, donc l'Afrique du Nord du temps d'Augustin. Faut voir que toute cette Afrique du Nord-là est une Afrique complètement romaine. Carthage, la deuxième plus grande ville de l'Empire. C'est vraiment une plaque tournante très importante là, sur le bord de la Méditerranée pour tout ce qui est le commerce, les courants de pensée, etc. Puis c'est pour ça que finalement, on y reviendra, là, mais qu'Augustin va être au centre de tous les polémiques, parce que finalement, tous les polémiques passent un petit peu par Carthage. Mais donc, Saint-Augustin va... Augustin, disons, avant d'être saint, là, il va vraiment chercher, dans le fond, la gloire. Il va chercher à pouvoir se trouver une position dans la cité.
0: Et il va la trouver.
3: Ah oui, il va la trouver tout à fait. Puis en parallèle de ça, c'est lui qui nous dit qu'il va vivre une vie assez dissipée. Une vie justement de plaisir. Mais pour lui, dans le fond, quand il nous présente tout ça, tout est comme un peu ensemble. Autant, comme tu disais, c'est vrai, là, je pense que le but du rhéteur, c'est vraiment de convaincre. Alors, c'est la vérité est plus ou moins importante. Et puis tout le reste, donc d'avoir un plaisir, de se sentir vivre à cause de ces éléments-là extérieurs. Tandis que justement, Augustin va par la suite comprendre que finalement, la vérité, la sagesse était là, dans le fond, l'a toujours précédé. Ceci étant dit, ce qui va aussi, un moment important de la vie d'Augustin, c'est qu'il va rentrer en contact avec le... Mani, pas directement avec lui, là, mais avec un de ses, donc ce qu'on appelle les manichéens. Donc, c'était un espèce de courant, on pourrait dire, de sagesse, sophie, religieuse.
2: C'est un mélange de toutes sortes de choses, le zoroastrisme, le judaïsme, le christianisme. Ça nous donne le terme manichéisme au sens d'une opposition radicale entre bien et mal. Ouais. Donc, il y a vraiment quelque chose de... Puis c'est l'esprit et la matière qui sont comme les deux grandes oppositions. Là.
3: Exact.
2: C'est très étrange.
0: Comme le corps, l'âme.
2: Oui, c'est ça.
3: Mais il y a vraiment cette idée-là qu'il y a deux. Donc oui, il y a quelque chose de très gnostique là, dans le manichéisme. Mais le manichéisme, quand même, ce qui est intéressant, par ailleurs...
0: Fait que ça, c'était cool à l'époque d'être manichéen.
3: C'était quand même... Il y avait, le manichéisme avait aussi le vent dans les voiles, d'une certaine façon. Et il y avait quelque chose, finalement, d'assez séduisant pour le commun des mortels. Donc, c'est ça ce qui est assez intéressant que, finalement, Saint-Augustin va se laisser prendre à ça. Parce qu'il va quand même... on parlait de lutte, là, on va y revenir, mais il va quand même lutter avec le manichéisme un bon moment. Puis ce que je voulais dire, c'est que, finalement, le manichéisme, l'idée derrière le manichéisme va rester dans l'histoire de l'Église, et même Thomas d'Aquin va en parler. Il y a toujours cette idée-là, finalement, de enlever un peu les zones grises, puis de voir d'un côté, c'est comme le bien, l'élévation, l'esprit, puis de l'autre, le mal, la corruption, la matière. Donc, Augustin va rentrer en contact avec ça, va être quand même séduit au début, puis petit à petit, il va s'en éloigner. Puis c'est ça. Puis alors je sais pas. Il y a un moment où je crois qu'il est crucial là, dont saint Augustin parle dans les Confessions. Là, si je me rappelle bien, c'est au livre 5. Il parle justement du moment. C'est un moment, selon moi, charnière de sa vie où il veut, au lieu de retourner enseigner ou de rester enseigner à Carthage. Puis ce qui est drôle, c'est ce qu'il dit, moi comme enseignant, ça m'a quand même fait rire, c'est qu'il disait que le problème de Carthage, c'est que n'importe qui est même pas dans ton cours peut rentrer, faire un peu n'importe quoi, déconner. Puis toi, il faut que tu essaies de te donner ton cours au travers.
0: Alors tandis que ça circule comme dans un moulin.
3: Ah, c'est ça. Tandis que ce qu'il sait, c'est qu'à Rome, ils font pas ça. La vie estudiantine est un petit peu plus réglée, il y a un petit peu plus de règles. La tradition carthaginoise est trop, justement...
0: Est trop lousse,
3: puis est trop dégénérée. Fait que dans le fond, ce qu'il dit, c'est qu'il veut aller à Rome pour justement avoir finalement de meilleures possibilités, autant dans la classe, mais je pense en général, un peu comme Ambroise l'a dit. Et là, ce qu'il fait, c'est qu'il fait un subterfuge à sa mère. Donc, Monique, qui toute sa vie a prié pour son fils, les larmes de Monique, c'est quasiment proverbial, va l'accompagner dans des ruines d'une église que j'ai moi-même visitée, là, la basilique de Saint-Cyprien de Carthage, hein, qui était le Saint-Évêque de Carthage un peu avant Augustin. Et il va dire, regarde, elle veut pas qu'il parte pour Rome. Il va dire, non, mais je vais juste, pendant la nuit, à rester avec mon ami qui attend là, que le navire parte. Tu sais, je veux pas le laisser tout seul, là. Puis il laisse sa mère, donc il dit, dans une petite chapelle à côté. Et finalement, qu'est-ce qu'il fait? Il embarque. Il embarque et il laisse sa mère derrière lui. Et dans les confessions, ce qu'il dit, on parlait, Augustin, c'est magnifique, là, on le lit, puis il écrit, là, moi, je ne l'ai jamais lu vraiment en latin, là, c'est un latin qui est quand même assez difficile, donc, bravo. mais tu sais, justement, il y a une phrase là-dessus, il dit, Dieu n'a pas voulu exaucer les pleurs d'un jour, pour exaucer sa prière de tous les jours, en parlant de sa mère. Donc, il n'a pas voulu qu'Augustin ne parte pas pour Rome pour pouvoir exaucer sa prière fondamentale qui était de faire de lui un chrétien. Donc, il va partir à Rome et là, par un temps à Milan, il va connaître notamment Ambroise, le Saint-Évêque de Milan.
0: Le
3: Saint-Patron d'Ambroise. Exact.
1: Mais avec ses étudiants, par contre, ça ne va pas mieux à Rome.
3: Ouais, de fait.
1: Avec ses étudiants, finalement, il dit bon, j'ai quitté Carthage pour pas avoir des mauvais étudiants. Puis là, à Rome, soudainement, si mon souvenir est bon, les étudiants qu'il y a dans son cours, il y a comme une entente entre le professeur puis les étudiants pour ils payent un certain montant à Augustin pour éviter de payer un montant à un certain moment donné. Tous les étudiants quittent le cours au même moment puis s'en vont trouver un autre maître. Quelque chose de cet ordre-là.
2: Ouais, ils s'entendent, ils complotent un peu contre les profs pour.
1: Voilà. Puis donc finalement, il est comme. Il est absolument déçu de ses étudiants. Voilà. Ouais. Alors moi, je pense que c'est à Rome. Peut-être que c'est à Carthage, mais il me semble que c'est à Rome qui
3: est mal pris. Pas.
1: Mais donc, il y a eu des mauvais moments avec ses étudiants.
3: Ouais.
1: C'était un prof un peu écœuré, des fois.
0: Puis, et pourtant, si je déduis un peu de ce que vous venez de raconter, c'est quelqu'un qui, justement, cherchait la gloire, cherchait la carrière, puis là, ces échecs-là ont dû entamer sa... C'est cet orgueil-là qui semblait assez prégnant. Est-ce que c'est à ce moment-là ou peu après là, qu'il entend Ambroise prêcher? Quand est-ce que ça arrive? Quand est-ce que ça arrive cette
1: année? Il y a un moment dont on n'a pas parlé, mais c'est sa lecture d'un texte de Cicéron.
2: Mm-hmm. Hortensius.
1: Dans l'Hortensius, c'est ça, qui est un texte qu'on a perdu.
3: Texte perdu, oui.
1: Puis l'Hortensius de Cicéron dit « Suivez la voie philosophique, devenez philosophe et vous serez heureux. » Puis, mais je pense donc, Augustin commence à se rendre compte un peu avant de rencontrer Ambroise qu'au fond, en suivant la vie philosophique, il n'est pas heureux. Donc, il est avec des amis et il essaie de former une petite communauté, quelque chose comme ça, de philosophes, puis de donner le moins de temps possible à la cité. Je pense que c'est un peu ça leur objectif. Donc, oui, la recherche de gloire, en même temps, il cherchait vraiment la vérité, puis okay. Il voulait vraiment mener cette vie philosophique-là. Puis, il y a des passages dans les confessions où il dit, ben, finalement, on m'avait promis le bonheur avec la philosophie et je ne l'ai pas obtenu. On m'avait promis le bonheur dans le monde laïque et je ne l'ai pas eu. Puis donc, je pense que c'est à partir de ce moment-là, en tout cas, ça a mijoté tranquillement. Puis il a rencontré Ambroise, donc il assistait beaucoup à ses homélies d'Ambroise, mais Ambroise semblait très pris, si bien que Ambroise, lorsqu'il faisait une lecture, lorsqu'il lisait tout seul, ne lisait pas à voix haute pour que les gens ne lui posent pas de questions sur sa lecture. Puis Augustin, donc là, à ce moment-là, toutes les lectures se faisaient à voix haute.
2: Se font à voix haute. Et encore pendant plusieurs siècles ensuite. Donc, la lecture personnelle, là, ça prend beaucoup, beaucoup de temps. Là, à peine 2-3 siècles.
0: Ça emballait de soi aujourd'hui, mais c'était pas...
2: C'est très normal aujourd'hui, on lit. Et puis, si c'est quelqu'un qui lit à voix haute dans le métro, ça serait
1: bizarre,
2: pas très bien vu, mais alors que là, la lecture était collective.
1: Donc là, Augustin voit un bonhomme regarder un texte. Puis il se demande ce qu'il fait, puis il finit par comprendre que Saint-Ambroise est en train de lire, oui, à ce moment-là.
0: Prenons une petite pause, puis on revient tout de suite après. On plongera peut-être plus avant dans les confessions, ce texte majeur de la littérature occidentale. À tout de suite.
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0: De retour à On n'est pas du monde avec Emmanuel, Isabelle et Ambroise et Antoine aussi, hein, pour parler d'Augustin aujourd'hui. Augustin, quand on pense à Augustin, tout de suite on pense aux confessions. C'est quasiment inséparable, ces deux mots-là. Les confessions, c'est ses premiers textes, son premier texte majeur, il écrit ça assez rapidement après sa conversion, Isabelle?
2: Oui, assez rapidement après sa conversion. C'est quand même un travail de longue haleine, mais c'est intéressant parce qu'il va faire beaucoup de textes philosophiques plus sérieux, théologiques très sérieux, même ceux qui ont lu juste La Cité de Dieu. C'est comme lire deux Augustins, là. Donc c'est vraiment, il y a quelque chose de très, très distinct dans les deux aventures.
0: C'est puis plus l'objectif, tardif, La Cité de Dieu.
2: Oui, c'est une de ses dernières œuvres. Puis ce qui est intéressant, c'est que ça, c'est vraiment un objectif théologique de convaincre des défauts, disons, du paganisme, puis des erreurs antérieures, même s'il y a du respect pour le savoir des penseurs d'avant, puis de montrer le bien fondé du christianisme en passant par toute l'histoire du judaïsme, l'Ancien Testament. Donc, c'est vraiment tout un voyage. C'est tout un séjour. Ouais. Les confessions, c'est vraiment sa vie, mais en dialogue avec Dieu. Donc, il parle toujours à Dieu régulièrement, il arrête pour dire « Toi, Seigneur, je ne savais pas encore l'immensité de ton amour, je me trompais encore, je pensais aimer quelque chose et j'aimais tellement imparfaitement. » Donc, c'est extrêmement personnel. Oui, il se convertit à peu près à 32 ans. Mm-hmm. Puis justement, son récit de conversion arrive à peu près à la moitié du livre. Donc, il vraiment prend le temps dans le moment clé, là, disons, là, dans le livre 8. Là. Puis il prend vraiment le temps avant ça de détailler tous ses défauts. Je parlais du vol des poires tantôt. Là, c'est quand même long. Là. Il en parle vraiment beaucoup. Là, même, c'est quasiment une blague. Là. C'est un running gag. Là,
0: c'est quasiment du Proust.
2: Oui, il y a quelque chose de ça. C'est vrai, il y a quelque chose de Proustien. Puis c'est intéressant que tu dises ça parce que justement, la mémoire, c'est un gros, gros morceau. C'est essentiel. La mémoire sur la mémoire. Là, uh-huh. Donc, vraiment, là, c'est un récit de mémoire qui a un effet très puissant. Puis il parle du vol des poires, fait qu'il volait des poires pas parce qu'il avait faim, pas parce qu'il voulait les donner à quelqu'un qui avait faim, mais vraiment pour le plaisir de voler. Puis c'est ça qui ça le tue un peu parce qu'intérieurement, parce que c'est ça faire le mal en fait. Mm. C'est une poire, c'est pas un bloc d'or, c'est pas la maison à quelqu'un, mais c'est comme l'image de quand tu fais le mal pour le mal, ça compte vraiment beaucoup. Puis ça, c'est comme le passage qui nous fait le plus comprendre comment Augustin voit le péché personnel puis comment le vécu intérieur du péché, que c'est ça qui est important. T'sais, il aurait pu mentir et dire qu'il le donnait à quelqu'un qui cherchait pour nourrir quelqu'un, mais il ne ment pas. Il dit il est vraiment sincère, honnête, authentique. Puis il nous exprime tous ses défauts, il se dévoile complètement.
0: C'est quoi l'utilité de ça, là? Parce que de notre point de vue moderne, là, à peu près 9 livres sur 10 là, qui s'écrivent, là, qui sont de l'autofiction aujourd'hui, là, c'est on débat des sentiments intérieurs. Mais il y a quelque chose d'assez spécial à cette époque-là de se livrer à un tel exercice, premièrement. Deuxièmement, il devait avoir une intention dans le but de faire ça. Est-ce que c'est pour que rayonne encore

0: hérésie, mm-hmm. au schisme d'enfants, de prêcher et de prôner ce qu'ils croient. Mais Augustin, dans les Confessions, fait quelque chose d'autre. Il ne parle plus vraiment de Dieu ou de ce qui est donné par Dieu, mais là, il se livre à Dieu.
1: Il parle à Dieu.
0: Là, et ça, c'est quand même assez novateur. Puis, il y a quelque chose, c'est vrai, de très moderne dans cette idée de se livrer, mais ça, justement, c'est peut-être plus... on le prend plus de Rousseau que d'Augustin, mais je suis d'accord avec... je pense que ton prof était juste de mauvaise foi, là, parce que, de fait, les confessions, je veux dire... tout le monde qui se respecte et qui a lu Rousseau sait que finalement, il y a Augustin derrière.
2: C'est un 18e. Mais... c'est une déformation professionnelle, là, presque.
3: Fait que c'est aussi ce qu'il fait. Rousseau veut proposer un nouveau modèle de compréhension de l'être humain qui s'oppose à celui d'Augustin de manière évidente.
4: Qui est assez loin, sinon à l'opposé complet de toute la doctrine du péché originel. On y reviendra assurément.
0: Puis de rendre gloire, c'est ça. Dans le fond, Augustin... puis moi, je crois, parce que c'est vrai bon, qu'on parle de sa vie, puis de ses moments d'échéance et tout ça, mais il y a vraiment de quoi d'universel dans ce qu'Augustin il dit. Puis c'est pour ça que le vol de poire, d'une certaine façon, est très représentatif. Que tu voles des poires, que tu voles une lambeau, que tu quasiment tues quelqu'un. On sait qu'il y a des degrés, tu sais. Mais finalement, derrière ça, il y a la même racine. Puis ça peut toucher n'importe qui. Ça peut toucher justement le bandit, comme ça peut toucher une personne très, très rangée. Mais Augustin, c'est là où il veut nous amener. Il veut nous amener à ce que, après, un peu les mystiques rénans vont appeler le fond sans fond qui est Dieu à l'intérieur de nous-mêmes. Mm. Puis c'est ça, c'est pour ça qu'Augustin, d'une certaine façon, Augustin a quelque chose de très biblique, de très hébreu. Tu sais, quand on voit dans la Bible, dans l'Ancien Testament, ce dialogue-là avec que les figures bibliques ont avec
1: Abraham
0: Dieu.
1: Qui jase avec
0: exact,
1: Dieu.
0: Exact, cette idée-là de voir Dieu, Moïse, etc. Mais c'est comme si Augustin ramenait ça, tu sais, de l'avant, dans le fond, de se livrer à Dieu, puis de rendre grâce pour qu'est-ce qu'il a fait dans notre vie. Puis finalement, malgré tout, puis après, bon, il y a des... Tu sais, moi, j'ai étudié au Moyen-Orient où il y a une influence assez présente des pères grecs qui, des fois, en théologie, s'opposent assez à Saint-Augustin, notamment à ce qu'on connaît comme étant le Félix culpa, l'heureuse faute hein, de l'exultet, là, du préconium pascal. Parce que eux, des fois, ils voient le problème qu'il y aurait avec Augustin, c'est que ben, s'il n'y avait pas eu la faute, Dieu, heureuse faute qui nous valut par un rédempteur, tandis que les Grecs ont une autre vision. Ils disaient, tu sais, Dieu voulait sauver de toute façon l'homme dans tous les. Il n'y avait pas besoin de la faute. Donc, des fois, il y a comme des. Entre... Moi, ça m'a vraiment ouvert ce monde-là. Là. mais ce qui est sûr, c'est que tu sais, Augustin nous permet vraiment. Il nous donne les mots. Je pense que ça, il nous donne les mots. Il nous donne aussi de participer à ce cœur-là, à ce cœur ardent, de rentrer en dialogue avec Dieu, puis de voir que finalement, on est souvent comme un peu... on se perd à l'extérieur de nous-mêmes. Puis après, on pourrait aller très profondément là-dedans. Là. Mais il nous dit que finalement, Dieu, il est déjà là. Dieu nous précède toujours. Hein, puis Dieu, elle nous accompagne.
4: Il fait feu de tout bois. On peut prendre n'importe quel élément de notre vie, aussi dissipé soit-elle, et le transfigurer en quelque chose de formidable. Encore, on est ici dans un plateau, au 21e siècle, on parle de ce gars-là qui est un raté à bien des égards, mais que sa vie a pris tout un tournant au point où il rayonne jusqu'à nous aujourd'hui. Il y a eu, après sa conversion, il a entendu Saint-Ambroise prêcher à Milan, puis... Sa vie a changé, il s'est mis à vivre vraiment selon l'Évangile, à donner sa vie à l'Église le sacerdoce, même en devenant évêque. Raconte-nous tout ce cheminement-là, Ambroise, de sa vie plus cléricale, mettons.
3: Je peux pas faire dans l'histoire de cette vie cléricale-là, mais bon, il retourne à Carthage après avoir passé du temps à Rome. Il retourne, puis sa mère décède. Peu de temps après sa décision de revenir à Carthage. Bon, puis il manque un évêque à Carthage ou à Hippone, j'ai oublié, je pensais à Carthage. Mm-hmm. Donc il décide de se faire évêque. Mais ce qu'il va y avoir surtout, puis Isabelle, je trouve que tu l'as bien mentionné, c'est qu'il va y avoir surtout

0: des conflits entre groupes chrétiens. Et puis au fond, on parle beaucoup des confessions, mais ce qui va marquer sa vie cléricale, c'est deux choses importantes. D'abord, il fait des sermons à l'église, donc il est impliqué dans sa paroisse. Donc, je pense qu'Emmanuel, t'as apporté une immense édition des sermons.
1: C'est le premier rôle d'un évêque, en théorie, renseigner, c'est-à-dire édifier le peuple par justement des sermons, des écrits qui viennent annoncer la vérité et écarter les hérésies quand c'est nécessaire.
0: En effet, donc, enseigner la vérité, puis ensuite, bon, il y a des gens qui s'essayent aussi à enseigner la vérité, puis ils disent, non, ça fonctionne pas. Ça fonctionne pas. Puis donc, il fait vraiment dans plein de textes différents, donc contre les donatistes, contre certains pères de Marseille. La Cité de Dieu aussi, c'est pas juste un ouvrage d'histoire, c'est un ouvrage qui est dédié qui est dans un contexte quand même. Donc, toute sa théologie, c'est de la rhétorique au sens de c'est situé, comme il y a une dénonciation qui est située, pour parler en termes de rhétoricien. Oui, voilà, donc son œuvre est profondément située, puis sa vie religieuse l'est profondément aussi.
2: Il écrit beaucoup, Isabelle. En fait, j'ai oublié de le mentionner plus tôt, mais c'est pas immédiatement qu'il écrit ses confessions, puis il en écrit plusieurs déjà, des textes comme ça, puis il en écrit plusieurs après, puis après ça, il écrit La Cité de Dieu. J'ai l'impression que les confessions, c'est pas comme un livre à succès, là, nécessairement, de son époque. Évidemment, mais je pense que c'est une autre manière d'enseigner, quasiment. Mais qui est très sincère, là, c'est très touchant. Mais c'est qu'il est déjà... il est déjà engagé dans sa vie de chrétien à ce moment-là, puis ce sera toujours un pédagogue presque. Mais c'est que c'est un pédagogue tellement habile qu'il peut aller jusqu'au plus profond de lui-même pour finalement partager quelque chose. Puis j'aimerais ça, je trouve la conversion, on a passé vite dessus, là, mais moi je trouve ça fascinant quand même, ça s'appelle, il y a comme un passage dans le livre 8, là, c'est sa rencontre après avec Ponticianus, qui est déjà converti, puis là lui était là avec son ami Alipus, puis les deux vivent à peu près un moment, une espèce d'épiphanie ensemble. Puis ce qu'il vit à ce moment-là, c'est qu'il sait que la parole de Dieu donc, le convainc. Donc vraiment, il est convaincu de la vérité derrière le christianisme. Mais il ressent un profond dérangement intérieur de résistance à la parole. Puis il décortique ça en disant, mais ma volonté, quand l'esprit dicte à la main de prendre quelque chose, de faire quelque chose, elle le fait. Mais quand l'esprit dicte à lui-même de faire quelque chose, il ne le fait pas. Donc, il est vraiment fasciné. Puis aussi, il y a un passage, je trouve, qui est magnifique. Là, où
1: il y a la lutte avec le lecteur, mais il y a la lutte à l'intérieur même de l'auteur.
2: Exactement. Il nous parle toujours de ça. Puis moi, je trouve que ça, c'est ça qui nous rend... qui nous invite vraiment dans son parcours de conversion, parce qu'on peut se reconnaître là-dedans, parce que moi, je me reconnais certainement là-dedans.
1: Ouais.
2: Puis, notamment sur la question des vanités, tout ce qui est la mondanité. Il dit, elle me retenait bagatelle de bagatelle, vanité de vanité, mes amis de toujours. Elle me tiraillait par ma robe de chair et elle me susurrait, tu nous donnes congé? Mais dès cet instant-ci, nous ne serons plus tes compagnes, plus jamais et pour toujours. Donc, il y a vraiment une espèce de la tentation qui vient te tirer. Genre, tu sais que tu ne pourras plus jamais. Puis, et c'est la même chose pour laquelle, quand il était plus jeune, il avait demandé, il a dit, guéris-moi de moi la chasteté, mais pas tout de suite. Donc, ça vient rejoindre un peu. Augustin, c'est quelqu'un c'est un saint, c'est un docteur de l'Église. Et pourtant, il était pécheur, le reconnaissait, et a eu des longues années à donner au péché toute sa place, finalement, dans sa vie. C'est fascinant. Moi, je trouve que c'est pour une époque comme la nôtre, où est-ce qu'il y a une certaine incroyance généralisée, finalement, aussi, la plupart des gens. Puis, il y a comme de voir quelqu'un qui a un parcours comme ça.
1: Et malgré tout, il y a un retour du puritanisme, c'est-à-dire une espèce de désir de purifier l'espace public, l'espace privé même aussi. Cette intolérance à l'ambiguïté, au mal.
2: Je crois que c'est pas une coïncidence que les deux choses arrivent en même temps.
1: C'est ça. Et lui est une sorte d'antidote à ça, non?
2: Absolument. Absolument. Et pour lui, il annonce une bonne nouvelle, mais il y a une espérance qui dépasse vraiment le temps présent aussi. Puis c'est pour ça qu'il se trompe beaucoup moins que d'autres, finalement, à son époque, parce que les tentations du puritanisme, les tentations du paganisme, finalement, c'est pas les réponses, c'est pas la vraie réponse. Puis, il examine toutes sortes de questions, même dans la Cité de Dieu, un petit peu plus loin. Il examine toutes sortes de questions sur même les miséricordieux qui pensent que, bon, les gens vont en enfer un certain temps, mais qu'ils reviennent. Après ça, il va dire, qu'est-ce que les gens voient quand ils sont morts? Est-ce qu'ils vont voir Dieu? Lui, il dit qu'ils vont voir le visage de Dieu. Donc, on retrouve des éléments théologiques qu'on va trouver pendant des siècles ensuite qui vont être réaffirmés chez saint Thomas d'Aquin, qu'on peut même voir chez d'autres auteurs plus tard, chez Dante. Et il y a comme... c'est juste, c'est fascinant parce qu'il est au 4e siècle. Il est au 4e siècle. Jésus, il vient de vivre. Il est tout récent. Mm-hmm. C'est tout récent, la résurrection. Là.
1: Et déjà, il nomme tous ces grands enjeux-là, ouais. Toutes ces grandes questions-là qui traversent la foi, l'Église, la spiritualité, dans une densité presque inégalée. Là.
3: Oui. C'est sûr que l'Empire romain, comme tu parlais tout à l'heure, donc l'Édit de Milan, puis ensuite de Théodose, le fait que le christianisme devient cette religion de l'Empire, en fait...
1: Une catharsis ou un carrefour historique.
3: Oui, mais c'est ça, exactement. Ouais. Il y a vraiment tout... on peut se poser la question, pourquoi le Christ a décidé de s'incarner dans le temps, au milieu de l'Empire romain. L'Empire rendait possible quelque chose, c'est-à-dire tous les chemins mènent à Rome, et donc tous les chemins aussi partent de Rome. Donc il y avait vraiment cette possibilité-là de diffusion duquel les apôtres ont vraiment comme tiré parti. Là.
1: Ben ouais.
3: Puis Augustin, en fond, ce qui se passe, c'est que lui, il va... on dit que ça devient la religion de l'Empire, mais le paganisme reste. Hein, païen, ça vient justement des paysans là, donc un petit peu plus dans les coins un peu plus reculés de l'Empire. Donc le paganisme reste, puis il y a quand même finalement plusieurs... christianisme aussi qui sont là. On le disait, il est entre deux conciles, mais finalement, Augustin, c'est parce qu'avant lui, il y a quand même eu aussi de grands pères de l'Église, des personnes comme justement Tertullien, Justin, Origène.
1: Ouais.
3: Donc il y a déjà des grandes questions qui ont été débattues, l'arianisme, etc. Et il y a des relents de tout ça qui restent, et donc c'est vraiment ça à quoi il va faire face. Avant de continuer là-dessus, justement, par rapport à la conversion, la dernière chose, je pense qu'il faut absolument dire, hein, c'est le fameux moment où Augustin est dans un jardin avec les lettres de Saint Paul près de lui,
2: oui,
3: et il,
2: oui,
3: entend, hein, il entend une voix qui, il me semble, c'est comme la voix d'un enfant, qui lui dit « Atole et legge », si on veut parler le classique. Hein, donc, « Prends et lis ». Et là, justement, il prend Saint Paul et il se met à lire. Puis c'est... L'extrait exactement de Saint-Paul, je ne me rappelle plus si c'est juste celui sur la question un peu de la volonté. Mm. Je ne fais pas le bien que je veux ou le mal que je ne veux pas. Peut-être, mais je peux me tromper.
1: Augustin et Paul sont très proches sur cette question.
3: C'est ça que, dans le fond, Augustin va avoir vraiment un moment où, un peu comme Saint-Paul, d'une certaine façon, il va entendre la voix, sans doute la voix du Christ, hein, qui lui parle et qui lui dit de faire quelque chose. Mmh. Et là, il va voir là-dedans qu'il y a la vérité, je pense. Puis c'est ça qui va lui permettre par la suite de pouvoir être comme le grand homme et le grand pasteur aussi, je pense, c'est important, tu sais, parce qu'il n'a pas juste été évêque par acclamation, hein, parce que c'est comme ça qu'il faisait des évêques, il est devenu prêtre aussi par acclamation. Il ne voulait pas nécessairement devenir prêtre au début. Son plan, c'était plus genre de moine,
1: ouais.
3: Un peu comme notariste là, dans le temps. Là, donc.
1: Mais il y a eu un service public à faire, finalement.
3: Exact, puis il y avait un fils aussi. Alors, il y a toute une gestion, en tout cas.
1: Avant la pause,
2: avant
1: vas-y,
2: la
1: Isabelle.
2: Avant la pause, ouais. c'est le passage de Paul. Plus de ripaille, plus de beuverie, plus de luxure, ni d'impudicité, plus de dispute, ni de jalousie. Revêtez-vous du Seigneur Jésus-Christ et ne vous faites pas les pourvoyeurs de la chair dans les convoitises. Ça va vraiment au cœur de l'expérience d'Augustin, à ce moment-là.
1: OK, c'est fascinant tout ça. On prend, comme prévu, une petite pause, puis on revient tout de suite après.
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1: De retour à On n'est pas du monde et Isabelle qui pouffe de rire parce que j'ai annoncé le programme des prochaines minutes. On va juste parler du péché originel.
2: Tout simplement.
1: Tout simplement. En tout cas, si vous êtes toujours avec nous, on est bien heureux. On vous invite à rester encore un peu.
3: Meilleur d'avenir.
1: Reste avec nous. Hein. Et parce que ça va être non moins croustillant qu'un vol de poire, ce qui s'en vient, parce que Augustin a été assez déterminant dans toute la doctrine, la théologie autour du rapport au péché, à la liberté, à la grâce aussi. Je l'annonçais d'entrée de jeu avec mon introduction. Docteur de la grâce, qui est comme la clé de voûte ou le point charnière, hein, justement, la liberté et le péché, cette grâce-là, Ambroise, j'aimerais t'entendre là-dessus, sur son,
3: son rôle dans le développement de cette théologie-là?
0: Je connais surtout une partie du développement de cette théologie-là qui a lieu au 17e siècle.
1: On va se contenter de ça.
0: Bon, d'abord, Augustin, il débat contre des gens par écrit, par des lettres, tout ça. Puis, ouais. Donc, il énonce certaines choses par rapport au péché originel, puis par rapport à la grâce. Puis, au fond, selon lui, il y a vraiment juste la grâce qui peut nous sauver. Puis, notre liberté, disons, participe avec cette grâce-là. Vous voyez, j'en parle de manière floue, donc c'est assez dur de bien comprendre ce qu'il dit. Ce qu'il dit à ce moment-là. Mais pour lui, il y a comme quelque chose du péché originel, puis il y a comme une tâche dont on n'arrive pas à se sortir. Puis il faut l'aide de Dieu pour se sortir de ça. Puis penser sortir de ça avec nos propres forces naturelles, par exemple, avec la connaissance philosophique...
1: La volonté, seulement
0: humaine, mais c'est nous fourvoyer. Comme combien de fois on essaie de se sortir de nos misères profondes...
1: Nos vices,
0: simplement en reposant sur nous-mêmes. On peut faire un bout de chemin avec ça, mais... réellement le faire, puis l'intuition de vouloir le faire, est-ce que c'est vraiment de nous, tout ça? Puis donc c'est des gros enjeux qu'il a traités, puis c'est revenu au 17e siècle avec toute la question du jansénisme, il y a eu beaucoup de querelles à ce sujet-là. Puis on a forgé, peut-être avant ou depuis cette époque-là, l'image d'un Augustin justement qui était pessimiste, comme d'un Augustin qui... au fond, on est toujours pris dans le péché originel.
1: On est mortel,
0: puis on n'arrive pas à s'en sortir. Mais j'ai lu une philosophe, il n'y a pas si longtemps, Hannah Arendt, qui reprenait Augustin, puis elle disait, bon, selon Augustin, on est profondément mortel. Bon, c'est l'enjeu. Mais parce qu'on est mortel, ou avant d'être mortel, on est des êtres qui naissons. On est des êtres, donc, on est dans le temps, on apparaît, il y a quelque chose de nouveau qui se fait avec l'être humain. Puis, donc, il y a quelque chose de fondamentalement optimiste chez Augustin, et puis cet optimisme-là par rapport à l'humanité, Hannah Arendt, elle l'a présenté dans ses œuvres, puis elle cite beaucoup Augustin justement sur les questions de la volonté, sur les questions de la grâce, puis même elle termine un ouvrage de politique sur les régimes totalitaires avec une citation
1: incroyable.
0: De saint Augustin.
1: Pour vrai?
0: Oui, la toute dernière phrase, je vous laisserai regarder ça, là, ça s'appelle le totalitarisme, quelque chose comme ça.
1: Wow.
0: Puis, oui, voilà, donc il y a une partie, au fond, accepter, disons, qu'il y a quelque chose de brisé en nous, c'est aussi accepter de pouvoir que... C'est aussi accepter que ça puisse être réparé. Puis qu'on puisse redevenir nouveau. Puis Augustin était très sensible à tous ces éléments-là. Lui qui a été converti adulte, voilà.
1: Il n'y a rien de pire pour quelqu'un de malade que de nier ce mal-là qui le ronge à l'intérieur. Alors c'est un peu dans le même sens que de ce que
0: exactement,
1: tu dis.
0: Exactement. Pour lui, ce serait... Puis il utilise des images très fortes par rapport à ça. Il dit, je suis comme un pestiféré. J'ai des bubons, comme mes anciens bubons qui étaient sur mon corps. Oui, voilà. Donc puis il utilise des images très fortes pour la personne qui essaie de se libérer du péché, qui essaie de se libérer de ses problèmes sans l'aide de Dieu.
1: Ouais.
0: J'en ai apporté deux trois.
1: Vas-y.
0: Que je vous lis là. J'avais répandu mon âme sur le sable en aimant un être mortel comme s'il était immortel. Ou bien je portais, pantelante et sanglante, mon âme qui ne tolérait plus d'être portée par moi. Où la déposer? Donc, Augustin pose cette question-là, puis il finit même par dire, bon, je ne sais pas où mettre mon âme, parce qu'elle me fait trop souffrir. Fait qu'il dit, je la jette en l'air, mais elle me retombe dessus, mon âme. Je suis juste mal pris avec mon âme. Tandis que là, dès que Augustin accepte de vivre dans une relation avec Dieu, bien là, les images qu'il utilise sont vraiment différentes. J'en ai noté deux. L'image d'un oiseau qui porte un petit sous son aile, ou bien l'image de la maison. Donc, une fois qu'on accepte donc, cette relation-là, on peut se sortir de cette sorte de volonté-là, de se sortir de soi-même, par soi-même, qui peut juste mener nulle part.
1: Pourtant, il y a un paradoxe, parce que il y a la nécessaire sortie de soi-même, là, du nombril ou de nos bébites, là, pour justement se reposer tout en Dieu, mais il y a un grand souci d'intériorité chez Augustin. Hein. Je cite là, une de ses phrases les plus célèbres, si je suis capable de la trouver. Non, je ne l'aurai pas, mais j'étais au-dedans, tu étais au-dedans et moi j'étais au-dehors. En fait, l'intériorité, Dieu est ce qu'il y a de plus intime à nous-mêmes, au-delà de nous-mêmes, plus intime à nous-mêmes que nous-mêmes.
0: C'est comme si on s'arrêtait des fois à une barrière, c'est comme si on s'arrêtait en soi à une barrière, puis qu'on n'allait pas plus loin un peu pour Augustin. Ouais. C'est comme ça que je ne sais pas si...
2: Puis il dit souvent, tu n'entends de moi rien que tu ne m'as déjà dit toi-même. Donc il est vraiment toujours... Il sait que Dieu a mis d'abord dans son cœur tout ce qui est là, puis il lui répète finalement des choses qu'il savait déjà sur lui-même.
1: Emmanuel.
3: Ben, c'est ça. Puis, tu sais, il y a la phrase, là, le interior intimo meo et superior sumo meo. Tu es plus intime que le plus intime de moi-même. Puis l'autre partie aussi qui est importante, parce que ça donne aussi une autre direction, mais tu es aussi le plus grand sommet à atteindre. Donc, vraiment un
5: le
3: peu...
5: Le tout autre.
3: Ouais, le c'est ça, cette espèce de supérieur-là. Donc, c'est montré, puis je pense un peu lié à la doctrine de la grâce. Puis d'ailleurs, ce qu'il faut voir, c'est que sur beaucoup de ces questions-là, à différents moments de sa vie, aussi avec différentes choses qui se passent, Augustin peut être... plus ou moins comme strict sur ce qu'il dit. Puis l'enjeu va être beaucoup sur des développements subséquents, là, donc tout ce qui est l'augustianisme. Que ce soit Luther, Luther est moine augustinien, la sola gratia, donc vraiment tout... finalement, Augustin, puis on l'a vu avec le jansénisme aussi, Augustin va laisser certaines portes ouvertes qui vont être défoncées par la suite et qui vont amener à certaines dérives, justement, dans l'Église. Donc, il y a quand même des enjeux, mais il faut toujours revenir, puis c'est la même chose, on pourrait dire exactement la même chose avec Origène ou même voir avec Irénée de Lyon, il faut toujours revenir quand même, ils sont dans les premiers, c'est eux qui sont les pionniers de la théologie, donc ils font face à de réels enjeux qui sont avant tout des enjeux finalement théologiques, doctrinales, mais aussi pastoraux. Donc ça, tout est ensemble. Donc eux, c'est ce qui fait leur grandeur, de faire face à ça. Tu sais, comme tout à l'heure, on parlait du donatisme. Dans le fond, les donatistes font face à quelque chose de vrai, ce qu'on appelle les lapsis, ceux qui sont tombés face à la persécution, ceux qui ont remis les livres saints, ceux qui ont remis les calices, les patènes.
5: Ceux qui, face aux menaces, reniaient leur foi.
3: Exact, oui. Exact. Fait que, de l'autre côté, c'est
5: qu'est-ce
3: ça. T'as les martyrs, ceux qui sont morts, puis t'as les confesseurs de la foi, ceux qui sont pas morts, mais presque. Donc, il y en a beaucoup qui, face à ça, se disent, moi, pourquoi je serais assis à côté de lui? T'sais, Méo, c'est un lapsi. Moi, j'ai combattu le bon combat. Ouais. Donc, c'est de véritables enjeux. Mais tu vois, Augustin, face à ça, il dit, c'est ça. Finalement, c'est la grâce. Puis il y a des choses qui nous échappent aussi. Je pense que ça, c'est quand même important. Mais pour revenir à l'idée vraiment, je pense, fondamentale d'Augustin, c'est ça, c'est que finalement, face à Dieu, tu as Dieu qui nous porte, qui nous soutient, puis Dieu qui nous donne aussi la direction, qui nous élève. Donc, il y a toute cette espèce de dialogue-là, finalement, avec Dieu, auquel on... Puis c'est ça qui est beau dans Saint-Augustin, c'est qu'il nous invite à prendre place dans notre dialogue aussi face à Dieu. Parce que finalement, c'est vrai que Saint-Augustin ne dit rien à Dieu que Dieu ne sache déjà. Mais Dieu veut que Saint-Augustin le dise. C'est comme quand, avec un enfant, dis à maman qu'est-ce que t'as fait ou qu'est-ce qu'on a fait. Ensemble, on le sait, peut-être maman elle le sait déjà, mais le fait que l'enfant le dise, il y a tout ça, qui, finalement l'enfant se révèle, puis c'est ça qu'il faut qu'il se passe d'une certaine façon avec
5: l'Esprit. C'est inscrit dans cette histoire-là, dans cette relation-là, en le verbalisant quand même.
3: Oui, tout à fait.
5: Oui, vas-y Isabelle, après j'irai ailleurs, oui.
2: Bien, en fait, c'est un petit peu ailleurs au sens où, mais ça reste dans le pessimisme. Moi, au contraire, en lisant les Confessions, je trouve pas ça du tout pessimiste, au sens où c'est toujours pour mieux ramener à l'amour de Dieu, finalement. Il y a ça. Mais il y a un passage en particulier ici que ça m'a interpellée en plus, parce qu'on parlait du parcours à travers la philosophie qui amène au bonheur, mais il dit ici au livre 10, « En vérité, comment te chercher, Seigneur? En vérité, lorsque je te cherche, toi, ô mon Dieu, c'est le bonheur que je cherche. » Puissais-je te chercher pour que vive mon âme, car mon corps vit de mon âme et mon âme vit de toi. Donc, il y a quand même, ça résume un peu là, la quête qui est optimiste dans tout ça, c'est-à-dire chercher le bonheur, chercher Dieu et laisser Dieu nous faire vivre, finalement.
5: Parce qu'on parlait de jansénisme, ça a été évoqué à deux reprises dernièrement dans ce que vous disiez, les gars. Il y a un mépris du corps chez les jansénistes. Et là, ce que tu viens de lire là, Isabelle, c'est tout ça mène à Dieu, même le corps, même nos chutes, tu parlais de Félix Culpa, heureuse faute, peuvent, par la grâce, nous rapprocher de Dieu, c'est ça?
3: Ben, oui. C'est ça, puis il y a un truc, tu sais, un autre, deux mots en latin qui sont vraiment importants, puis moi qui ont été très importants aussi dans ma vie, c'est le etiam peccata, même les péchés, même le péché. Dieu utilise même le péché pour nous sauver. Puis ça, c'est vraiment, ça je pense qu'Augustin, dans ce sens-là aussi,
5: Et sa, sa célèbre maxime, là, aime et fais ce que tu veux, ça va dans le même sens. C'est-à-dire, si on ordonne tout à l'amour de Dieu, l'amour qui est Dieu, il n'y en a pas de problème. Il n'y en a pas de problème.
3: C'est un virtuose de l'amour.
2: Je pense qu'il n'aurait pas nécessairement fait la même erreur qu'un janséniste, au sens où il avait fait ces erreurs-là dans le manichéisme déjà. Il y avait déjà une espèce de dégoût du corps qui était là-dedans. Fait que je pense que
5: il avait déjà goûté.
2: Il avait déjà goûté à ça, puis il voyait l'erreur déjà de ça. Donc, même si l'être aux Romains l'invite à s'éloigner des péchés peut-être plus charnels, il y a un équilibre quand même dans l'œuvre d'Augustin, mettons, dans lui. Après ça, il peut y avoir des dérives subséquentes là, dans l'interprétation. Mais non, c'est ça, c'est vraiment... mesuré, là, quand même si c'est toujours extrême dans un sens. C'est extrême et mesuré.
5: Intense.
2: Intense, c'est vrai. C'est quelque... Moi, je me reconnais là-dedans. Là, je suis une personne intense.
5: Ouais, c'est ça. Du cœur brûlant qui est enflammé. Mm. C'est comme ça qu'on représente Augustin, cette intensité-là. Il nous reste 2 minutes. L'héritage d'Augustin jusqu'à aujourd'hui, on a évoqué le pape là, il y a quelques instants, mais dans l'Église, tu parlais de pastoral. En quoi ça peut nous aider aujourd'hui dans l'Église du 21e siècle, cette figure d'Augustin, la redécouvrir, par exemple?
0: Je pense qu'il y a une chose dont on n'a pas parlé durant notre discussion d'aujourd'hui, c'est pas tant par rapport à l'Église, mais c'est l'idée de providence qu'il y a chez Augustin. L'idée de repenser notre vie, donc dans les confessions, puis donc tu disais le etiam peccata, donc même nos péchés nous rapprochent de Dieu, puis penser l'histoire entière, même
5: notre histoire, mais la grande histoire.
0: La grande histoire,
5: aussi,
0: exactement. Ouais. Même l'histoire romaine qui est tellement pleine de volonté de dominer, même cette histoire-là s'inscrit dans un certain ordre. Donc essayer d'adopter, on n'est pas capable, mais essayer d'adopter les yeux de Dieu sur les choses, sur les choses humaines. Puis en ce sens-là, les choses humaines prennent vraiment une belle valeur.
5: Ouais.
0: Comme elles deviennent glorieuses, luisantes.
5: Ouais, ouais.
0: Je pense que c'est quelque chose qu'on peut reprendre.
1: Oui, moi, tout à fait. Puis, tu sais, c'est un peu ce qu'il dit avec Sainte Monique. Hein. C'est souvent... Puis ça me fait penser aussi à Thomas More, hein, la veille de son exécution, hein, qui dit à sa fille, hein, tu sais, que hein, même ce qui nous paraît le plus terrible, hein, est un bien... Et certainement pour un bien plus grand là, dans les yeux de Dieu. Donc, il y a un peu cette idée-là. Puis je pense que ce qui peut nous aider aussi personnellement, c'est ça, c'est de voir que Dieu, finalement, est celui devant qui l'histoire est déployée. Puis il nous invite justement à prendre part à cette histoire-là. Puis il y a des choses, dans le fond, qui sont toujours pour un plus grand bien.
5: Hey, merci à vous trois. C'était vraiment un plaisir de discuter d'Augustin avec vous. Je vous invite à, si vous voulez, continuer là, de ceux qui nous écoutent là, à découvrir d'autres contenus du même genre. On a toute une série d'épisodes dont on n'est pas du monde, dont certains parlent de littérature, de l'Antiquité, de en fait, on aborde tous les sujets. Là, tous les sujets sont bons, hein, on n'est pas du monde. 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Et avant de se quitter, je remercie à la technique Marianne Martin et Barthélémy Rieux. Et je vous salue en vous disant à la prochaine fois pour un autre épisode d'On n'est pas du monde.

0: Bonsoir à tous et bienvenue sur le plateau d'Un cœur qui écoute sur KTO, votre émission de spiritualité. Aujourd'hui, nous avons le plaisir de recevoir le père Étienne Grenet. Bonjour père.
1: Bonsoir Cyril.
0: Vous venez notamment nous parler de votre livre qui s'appelle « Dieu agit, 35 histoires vraies » paru aux éditions de l'Emmanuel, où vous nous racontez les manifestations du Saint-Esprit dans la vie ordinaire. J'ai beaucoup aimé le livre, très clair, très concret et... avec les deux pieds bien posés dans le sol. J'ai beaucoup aimé. Sinon, vous faites quoi d'autre de vos journées dans le diocèse de Paris ?
1: Je m'occupe du pôle mission du diocèse de Paris. C'est une petite entité diocésaine qui a pour mission d'accompagner les fidèles, les paroisses qui veulent devenir plus missionnaires, comme l'a demandé notre archevêque, celui d'avant, le pape, celui d'avant, etc.
0: Donc on a Jésus au départ.
1: Et on accompagne voilà, dans ce sens-là, et donc ça touche Paris, mais bien plus largement, donc, parce qu'on fait pas mal de formations en ligne.
0: D'accord. On avait reçu à votre place Rod Dreher, il y a quelques temps, qui était là aussi à vouloir nous inciter à développer les initiatives pastorales, et peut-être à repenser un petit peu tout ça, mais avec toujours le même fond, hein. Toujours le dépôt de la foi. Juste avant de commencer à nous raconter votre parcours spirituel, pourriez-vous nous lire un extrait de texte de votre choix, s'il vous plaît ?
1: Quand Jésus apprit l'arrestation de Jean le Baptiste, il se retira en Galilée. Il quitta Nazareth et vint habiter à Capharnaüm, ville située au bord de la mer de Galilée, dans les territoires de Zabulon et de Nephtali. À partir de ce moment, Jésus commença à proclamer « Convertissez-vous ». Car le royaume des cieux est tout proche. Comme il marchait le long de la mer de Galilée, il vit deux frères, Simon, appelé Pierre, et son frère André, qui jetaient leur filet dans la mer, car c'étaient des pêcheurs. Jésus leur dit, « Venez à ma suite, et je vous ferai pêcheurs d'hommes. » Aussitôt, laissant leur filet, ils le suivirent. De là, il avança, il vit deux autres frères, Jacques, fils de Zébédée, et son frère Jean, qui étaient dans leur barque avec leur père, en train de réparer leur filet. Il les appela, aussitôt, laissant la barque et leur père, ils le suivirent. Jésus parcourait toute la Galilée, il enseignait dans leur synagogue, proclamait l'évangile du royaume, guérissait toute maladie et toute infirmité dans le peuple.
0: Pourquoi cet extrait ?
1: C'est l'évangile d'hier et qui illustre assez bien un aspect qui est développé dans le livre, c'est que Jésus, dans sa vie publique, il a eu un certain nombre d'actions qui sont résumées ici par Matthieu, qui dit « il proclame la bonne nouvelle ». Et cette proclamation, elle se développe dans deux directions, dans la direction d'un enseignement plus large que juste « le royaume des cieux est tout proche », qui explique plein de choses. Et aussi une deuxième direction, c'est des signes, notamment les guérisons, qui attestent, manifestent la vérité, on pourrait dire, ou permettent de s'ouvrir à la vérité de ce que Jésus est en train de dire. Puis entre les deux, dans ce qu'on a entendu, eh bien Jésus, pour faire ça, embarque aussi des disciples dont il va faire des envoyés, des pêcheurs d'hommes, c'est les baptisés qui sont embarqués dans cette même mission de Jésus.
0: Quand on lit votre livre, ça consonne bien avec cet extrait, parce que on a l'impression que votre découverte à la sortie du séminaire, alors votre découverte, votre peut-être approfondissement des charismes, de ce que l'Esprit-Saint nous a laissé, enfin nous fait vivre plutôt, c'est Jésus qui nous laisse l'Esprit-Saint, une fois que lui il est parti, le Saint-Esprit est là et vient avec tous ses charismes. Cette redécouverte, on a l'impression en fait, en lisant ce livre et cette redécouverte et cette expérience des charismes, de vivre à nouveau avec Jésus ici et maintenant, que ce que vous venez de lire comme extrait de l'Évangile, c'est pas une belle histoire qui s'est passée il y a 2000 ans, c'est à nouveau aujourd'hui.
1: Ouais, c'est ça, moi, c'est aussi pour ça que j'ai écrit le livre, parce que c'est une expérience qui est quand même très joyeuse, qui est au cœur de la vie chrétienne, hein. C'est que l'Évangile n'est pas simplement une histoire qui nous dit des événements passés, même si c'est ça pour une part. En fait, chaque page d'Évangile est appelée, et ça se vérifie, à être quelque chose qui se réalise, qui s'accomplit à nouveau, on pourrait dire, aujourd'hui. Voilà. Et c'est vrai que dans la dimension de l'enseignement, ça se fait, on est peut-être plus attentif à ça. C'est-à-dire qu'il y a des gens qui continuent d'enseigner, et qu'au fond, c'est le Christ lui-même qui continue à enseigner à travers son Église. Mais ça vaut aussi pour la proclamation, l'annonce, et puis ça vaut aussi pour... prier pour les malades et que des malades soient guéris ou d'autres choses. Voilà. Donc c'est sûr que ces expériences-là, elles nous font réaliser de manière plus vive que, je dirais un peu, l'Évangile est réel dans le sens où il est actuel aussi. Voilà. Mm-hmm. Et ça, c'est quelque chose de très rafraîchissant, en fait.
0: Ouais. Alors, il y a encore pas mal de fidèles qui sont un petit peu perdus parce que on est en France, pour beaucoup d'entre nous, et notre perception du monde est parfois un peu coincée en croyant que ça se passe juste ici, au niveau cérébral. Et les histoires de guérison, ok, on voit bien dans l'Évangile que vous guérissez au nom de Dieu, et en fait on se dit, ouais, d'accord, ça s'est passé à l'époque de Jésus ou un peu après, mais aujourd'hui ça marche plus trop. Et vous, votre expérience à travers ce livre, c'est que vous dites que oui, ça continue. L'Esprit Saint continue à guérir.
1: Oui, on le voit dans toute la vie de l'Église, c'est-à-dire que toute personne qui allait dans des sanctuaires, dans des lieux où on vénère des saints, il y a souvent des petites plaques qui évoquent des guérisons en France et ailleurs. Voilà. Ouais, donc ce que je veux dire, c'est que ça ne s'est jamais arrêté, en fait, cette réalité de par l'intercession des saints. Ce qu'on avait un peu peut-être perdu de vue et qui est un peu nouveau, c'est l'idée que ça puisse passer à la fois par la médiation des saints ou de la Vierge dans certains lieux, mais aussi par la médiation des disciples du Seigneur, conformément à ce qu'il nous a dit. Et je reviens un peu sur le début de la question, c'est que il n'y a pas besoin de suspendre la rationalité, on pourrait dire, pour s'ouvrir à la question des miracles. Concile Vatican I dit que les miracles s'adressent à la raison de l'homme. Et pas uniquement, parfois on aurait tendance à dire bah, c'est de l'émotionnel. Non, ça s'adresse à la raison de l'homme, parce que c'est un signe donc, qui dit quelque chose aussi à l'intelligence. Donc on peut vraiment prendre le temps de réfléchir à la convenance, on pourrait dire, à pourquoi Dieu continue-t-il à donner des signes. Et pour s'ouvrir à ça, il faut entrer dans peut-être la démarche un peu à laquelle nous a très fortement invité le pape François, qui est de se décentrer de soi. Voilà. Et il disait, et se tourner vers les périphéries, et je dirais, penser à partir des périphéries. Moi, c'est une des expériences les plus fortes que je fais en mission, c'est que quand on discute avec quelqu'un qui est soit pris, on pourrait dire, dans une culture agnostique ou relativiste, c'est-à-dire l'idée que, en fait, Dieu est inconnaissable, très distant, il y a peut-être quelque chose, mais on ne saura jamais. Oui. Voilà. Il y a des gens qui sont un peu comme coincés là-dedans. Ou bien, il y a nos amis musulmans qui sont comme pris dans plein de croyances par rapport à Jésus, etc. Donc, qui sont comme, entre guillemets, coincés là-dedans. Ces personnes-là, quand je discute avec elles, je sens bien que je peux leur dire des vérités de la foi. S'il n'y a pas aussi un signe qui accompagne, ça va être compliqué pour elles. Oui. Donc je repense à un jeune musulman comme ça, au bout, très belle conversation, puis au bout de 30 minutes, il me dit « Mais qu'est-ce qui fait que toi, tu peux dire comme ça, Jésus, fils de Dieu ?» Et il dit « Pour moi, c'est impossible, c'est impensable. » Voilà. Quand on fait ces expériences-là, il y a un moment où on comprend pourquoi Jésus a donné autant de signes pendant son ministère et pourquoi il continue de le faire, pourquoi il veut continuer à le faire. Donc,
0: pour nous aider à avancer.
1: Oui, pour avoir un point d'appui, je dirais comme un point d'appui pour pouvoir poser un acte de foi. Ou si vous recevez une vérité qui est tellement haute, Dieu, il vous aide à l'accueillir. Il vous aide à l'accueillir. C'est-à-dire, Jésus, fils de Dieu, c'est énorme. C'est énorme. C'est impensable. Parfois, on est un peu habitué à ça, mais en fait, c'est énorme. Et donc, je sais pas, la Vierge Marie elle-même, quand finalement j'ai venu lui dire qu'on entrait dans, que le Messie venait et que ça allait se passer par elle, elle a aussi eu un signe qui l'a aider. Alors, elle a cru au signe avant de le voir, mais Dieu lui a quand même dit « Ta cousine Elisabeth est enceinte.
0: Voilà. » Et vous avez eu un signe pour vous ?
1: J'ai pas eu forcément un signe à un moment, il faudrait que je réfléchisse s'il y a eu un signe pour une vérité particulière à accueillir, mais des signes en mission. Je dirais, moi, je suis aux premières loges pour voir les signes que Dieu donne à des personnes.
0: Vous avez un exemple?
1: Et donc, je peux donner un exemple assez simple, peut-être, c'est celui d'un jeune avec qui on discutait, comme ça, pareil. Il était musulman non pratiquant, voilà, il avait pris un petit peu ses distances par rapport à l'islam. Et puis, on parle assez simplement de la foi, etc. Et à un moment, je parle de comment Jésus est mort, parce que c'est souvent dans nos amis musulmans, dans le Coran, on dit que en fait, ce n'est pas Jésus qui est mort, mais quelqu'un d'autre. Voilà. Et donc, je lui dis, si, dans les évangiles, on raconte que Jésus est mort, et je décris un tout petit peu. Voilà. Puis 3-4 minutes après, on était ailleurs dans la conversation. Et il me dit, mais quand tu parlais là tout à l'heure, il me dit, il se passait quelque chose en moi, là, je sais pas ce que c'était. Il dit, j'ai jamais ressenti ça. Alors, on pourrait remettre en cause, etc. Mais bon, je fais confiance à ce qu'il me dit. Il me le dit. Oui. J'ai senti quelque chose. Il dit, j'ai jamais ressenti ça. Voilà. Dans les évangiles, la finale de Marc, il est dit, quant à eux, ils proclamaient la parole en tout lieu. Ça, donc, ils annoncent. Le Seigneur, travaillait avec eux, au milieu d'eux. Et comment? Il confirmait la parole par des signes qui accompagnaient. Et donc, ce jeune, eh bien, je lui parle. Moi, je fais que lui parler, en fait. Et lui parle de Jésus crucifié, comme Paul le dit dans Galates au chapitre 3. Je vous ai décrit à vos yeux Jésus crucifié. Et à ce moment-là, vous avez reçu l'Esprit Saint. Il s'est passé des choses. Et vous avez reçu l'Esprit Saint. Ça se limite pas au signe, mais il y a eu un signe sensible qui se passait quelque chose en vous. Voilà. Alors, j'ai partagé ça aux jeunes. J'ai dit, c'est écrit dans la Bible que quand on parle de la mort et de la résurrection de Jésus, Dieu peut donner des signes qui vont avec pour aider à croire. Je dis, je te dis ce qui est marqué.
0: Alors, dans ce livre, il y a plein d'histoires un petit peu comme ça, où à la limite, vous soulevez vous-même le problème, c'est qu'est-ce qui vous différencie d'un rebouteux par moment, quand même. Parce que vous demandez au Saint-Esprit d'agir, et apparemment il agit, pour guérir des gens. Qu'est-ce qui fait que vous pouvez peut-être nous dire, qu'est-ce qui fait que vous n'êtes pas rebouteux?
1: Il y a l'intention dans laquelle de la prière qui est vraiment faite dans le nom de Jésus. Et l'intention, c'est ce dont nous venons de parler, c'est d'accompagner une annonce d'une vérité sur Dieu, l'annonce d'une révélation. Voilà. Donc moi, je ne sors pas dans la rue pour guérir des gens, entre guillemets. Mm-hmm. C'est-à-dire, je suis pas un guérisseur. Mm-hmm. Et ça n'arrive pas. Dans le livre, je concentre un certain nombre d'histoires, mais je ne passe pas mes journées à faire ça. Hein. Donc, je veux pas donner cette idée-là qui est fausse, qui serait fausse. Voilà. Mm-hmm. D'ailleurs, il y a des gens qui ont des charismes beaucoup plus développés que ça, qui le font plus souvent. Je raconte un certain nombre d'histoires où c'est arrivé. Et donc, je ne pars pas avec une intention de guérir. Je pars pour proclamer.
0: C'est la bonne nouvelle.
1: À travers un dialogue. Hein. C'est-à-dire que je ne me mets pas sur un tabouret en annonçant des choses. On pourrait tenter de le faire, mais c'est pas ma modalité. Mmh. Je rencontre, on discute avec les gens. Ça peut se faire dans la rue, comme ça, en binôme, en ce qu'on appelle de l'évangélisation de rue. Mmh. Ça peut se faire aussi, en allant acheter son pain, ou il se passe quelque chose, dans un train, ou il y a une conversation qui se noue avec le voisin. Et là, il peut aussi se passer des choses. Et la prière, elle est vraiment faite, elle est au nom de Jésus. Et elle est, c'est pas une prière cryptique. Il y a rien de caché. La prière, oui. Ce sont des prières extrêmement simples. Il n'y a pas une formule, qu'on m'aurait transmise et que je redonnerais à travers une initiation. Il n'y a absolument pas de place pour ça.
0: Mm-hmm. Vous avez, d'après le livre, vous avez découvert la foi chrétienne dans le sein d'une famille catholique pratiquante. Et on n'a pas l'impression que vous avez eu énormément de crises de foi.
1: Non, je mentirais si je disais que j'ai perdu la foi à un moment. Mmh. J'ai un tempérament qui est plutôt, je dirais, assez linéaire, assez comme ça. Donc ça, je pense, que ça joue aussi. Ça veut pas dire qu'il y a pas de mise à l'épreuve de la foi dans des temps moyens ou longs. Mais j'ai toujours eu la foi. Et il y a quand même eu une bascule significative. Alors, moi, le grand tournant dans ma vie, c'est quand j'ai découvert ce qu'on appelle l'oraison, c'est-à-dire la prière silencieuse chrétienne. C'est une mère de famille qui m'avait parlé de ça. J'étais dans un petit groupe avec son fils et c'était elle qui nous formait. On était quelques jeunes. Et elle racontait comment elle priait le matin. Et là, la manière dont elle priait, elle m'a dit, mais moi, je suis en silence. Je répète pas des choses. Et j'essaye de me mettre dans la présence de Jésus ressuscité. Et donc, je lui dis simplement, je suis là pour toi. Voilà. Et ça a réveillé quelque chose en moi. Je me suis dit, mais je veux faire la même chose. Alors, elle priait 30 minutes tous les matins. Moi, je me suis dit, je vais commencer à 5. Voilà. Et dans les tout premiers temps où j'ai fait ça, donc ceux qui ont des oreilles qu'ils entendent, j'ai vraiment fait une expérience que Jésus était présent. Voilà. Donc, si on m'avait demandé la veille, est-ce que Jésus est vivant, j'aurais dit oui, parce que j'ai, voilà. Et le lendemain, j'aurais dit oui, vraiment. Quelque chose comme ça. C'est ce qui arrive souvent dans la vie chrétienne, c'est qu'on passe de, comme dit Saint Grégoire, de commencement en commencement. C'est-à-dire que oui, ah oui, vraiment. Et je pense qu'il y a, depuis, il m'est arrivé encore d'autres choses où je dis vraiment, vraiment. Voilà. Et donc ça, pour moi, c'est vraiment le tournant de ma vie, c'est-à-dire que Jésus est devenu la première personne de ma vie. C'est comme s'il était un peu sorti du je vais pas dire du décor, parce qu'il n'était pas dans le décor, mais il est venu là, et là, je me dis, ça va être la personne la plus importante de ma vie. Mais sans que ce soit un appel déjà à devenir prêtre qui est venu après.
0: C'est beau. Et les crises de foi, donc non. Après, des temps un peu de désert. Un peu.
1: Oui, c'est des temps où je pense... peut-être on ressent moins de choses. Il peut y avoir une forme de... pas de sentiment de vide dans certaines activités, ouais, des choses comme ça, puis qui peuvent durer. Et moi, ce qui m'a beaucoup aidé dans ces périodes-là, mais qui peuvent revenir d'ailleurs, c'est des choses qui peuvent un peu tourner, quoi, c'est cyclique, c'est de lire un peu des maîtres de vie spirituelle du type Saint Jean de la Croix ou d'autres, mais moi, ça a été plutôt les saints du Carmel, qui aident à décrypter un peu
0: ce qui se passe,
1: ces phénomènes, c'est-à-dire à travers, qu'est-ce que ces phénomènes veulent dire de ce que Dieu est en train de faire en nous, parce que on a l'impression que Dieu n'est plus là, et c'est qu'il est en train de faire des choses, en fait. Donc l'enjeu, c'est quand même de comprendre, enfin de s'ouvrir au fait que Dieu est en train d'affiner, on pourrait dire, notre sensibilité pour nous faire passer de nourriture du régime enfant au régime adulte. Voilà. Ce que dit Paul, hein, il dit bah, il va être temps d'arrêter de manger de la soupe ou de boire du lait, il va falloir manger un peu des nourritures solides, mais... pour pouvoir passer aux nourritures solides, il faut qu'il y ait une forme de purification, ou je dirais d'affinement de la sensibilité. Et ça passe forcément par une perte de goût sur certaines nourritures pour passer à d'autres. Voilà. Et donc ça, c'est le moment un peu compliqué où on perd du goût, on n'a plus le goût à certaines choses. Voilà. Mais c'est une promesse que d'autres saveurs viennent.
0: Dans votre cheminement spirituel, vous êtes toujours avec vous. Et puis vous êtes sans doute un pauvre pêcheur comme nous tous. Et le fait de retomber régulièrement ou épisodiquement à peu près aux mêmes endroits pour les mêmes raisons, qu'est-ce qui fait que vous ne vous lassez pas ?
1: Comme toujours, c'est que c'est le programme, entre guillemets. C'est-à-dire quand on lit l'Évangile, voilà, encore, on retrouve une chose. C'est-à-dire c'est dans l'Évangile que la suite de Jésus... nous conduit, on pourrait dire, à une expérience aussi d'impuissance. Voilà. Mmh. Moi, il y a des personnes qui découvrent ça et Dieu vient les chercher dans cet état-là. Là, il y a quelques jours, je suis dans une paroisse où il y a plein de gens convertis, qui ont découvert Jésus. On voit Jésus est venu les chercher dans le fossé, quoi. Ouais. Voilà. Moi, j'ai jamais été dans le fossé, entre guillemets, mais c'est ce que vous évoquez. Donc, c'est plutôt en entrant dans une plus grande radicalité de la vie chrétienne qu'il y a des choses, on voit, on n'arrive pas à passer, quoi. Mmh. Et là, il y a quand même cette parole de Jésus qui dit, au sujet de l'homme riche qui n'arrive pas à entrer dans la radicalité, il dit, pour les hommes, c'est impossible. Voilà. Et donc, il y a forcément dans notre vie chrétienne un moment où on va être conduit, c'est un peu mystérieux et paradoxal, à une situation d'échec. Parce que la suite, c'est, mais pas pour Dieu. Pour Dieu, tout est possible. Et donc, le Seigneur, à travers des lieux un

0: peu humiliant d'échecs répétés, il vient travailler en moi. Je dis, c'est pas de la, c'est, Dieu ne joue pas avec nous, ne manipule pas, mais c'est à travers ça, voilà, c'est ces zones d'échecs, Dieu vient me mettre dans un lieu d'impuissance, mais qui est aussi un lieu d'ouverture à sa puissance. Voilà. Et donc, c'est une grâce. Alors déjà, c'est l'humiliation aide à l'humilité. Et puis, c'est aussi un lieu d'ouverture à appeler Dieu pour que ça vienne de lui.
1: Et jamais l'impatience vous gagne et...
0: Si, il y a des moments où il y a les larmes, il peut y avoir des moments où il y a l'impatience, il peut y avoir des moments où il y a ce qui est un peu plus dangereux presque, où il y a une espèce d'accoutumance, où on se dit, c'est peut-être pas si grave.
1: Ouais.
0: Voilà. Donc il y a des choses qu'il faut surveiller. Voilà. C'est pour ça qu'on a des temps comme le carême, comme qu'on a ces temps liturgiques qui nous aident à parfois nous remobiliser sur.
1: Et puis parfois une direction spirituelle aussi.
0: J'allais dire effectivement moi ce qui m'a aidé c'est aussi d'avoir parfois une parole qui vient nous nommer quelque chose qu'on vit ou soit pour redonner l'encouragement, soit pour nous redonner un petit peu de combativité ou d'attention ou de De fait, un accompagnement spirituel, oui.
1: Est-ce que dans votre vie, vous vous souvenez d'un moment particulier où vous avez eu l'impression de vraiment avoir une relation interpersonnelle avec le Christ ou avec Dieu ou le Saint-Esprit, je voulais choisir, c'est la même personne, donc. Mais vraiment un moment où là...
0: L'entrée dans la vie de prêtre, l'appel au départ et puis après le jour de l'ordination, et de fait, il y a eu pendant la prière de... l'imposition des mains, là, j'avais le sentiment d'une proximité de Jésus particulière. Et puis quand j'ai découvert cette présence agissante du Saint-Esprit dans les charismes, dans la prophétie, dans la guérison, là il y a eu une espèce de prise de conscience un peu différente. Mais ça c'est quelque chose qui est très récurrent, quoi. Donc je veux dire que je vois plein de choses pour moi, mais aussi dans les autres. C'est aussi un autre élément moi, qui m'a aidé à beaucoup grandir, c'est que moi, je me connecte à ces expériences-là aussi quand quelqu'un me raconte une expérience comme ça. Je la reçois pour moi presque. Il y a deux jours, j'étais dans une paroisse, on priait un peu, puis on essayait de s'ouvrir à ce que Dieu peut nous inspirer. Donc, j'ai dit, on faisait une forme d'exercice charismatique comme ça. Puis il y a deux personnes qui viennent me voir, puis disent, voilà ce qui vient de se passer. Et la femme, qui avait jamais trop fait ce genre de choses, elle venait de recevoir deux images qu'elle a communiquées à l'homme avec qui elle était. Et c'était un cœur, et puis elle voyait un cheval, puis elle s'est dit, qu'est-ce que ça veut dire que ce cheval? C'est quoi ce cheval? Et elle a pensé à la conversion de Saint-Paul. Bon. Et elle lui partage ça. Elle dit, voilà, il y a l'amour de Dieu et la conversion de Saint-Paul. Et lui, c'était un gars qui s'est converti il y a un an, et il me dit, la conversion de Saint-Paul, c'est le jour de ma conversion. C'est comme si Dieu lui fêtait son anniversaire. Bon, je veux dire, vous voyez, ça, moi, ça me connecte à la présence de Dieu qui vient de faire un truc qui peut paraître dérisoire, qui est gratuit, mais qui est très beau en même temps, qui est une espèce de délicatesse de Dieu. Voilà. En fait, toujours surpris que Dieu fasse ça, et puis qui, par ailleurs, on se dit, pourquoi il guérit pas tous les malades? Voilà, donc, il y a ce mystère-là qui demeure, hein. Mais malgré tout, il y a cette présence de Dieu qu'on voit dans une multiplicité de petits signes divers.
1: Je ne me trompe pas en disant que dans ce livre, vous nous dites aussi que ce que vous racontez, ce dont vous témoignez ici, c'est pour tout le monde.
0: Oui, c'est le but du livre. Hein. Le but du livre, ce n'est pas de dire « regardez ce que je vis », c'est de dire « regardez ce que Dieu fait ». Et il cherche des personnes qui se rendent disponibles pour ça. Voilà.
1: On arrive au moment terrible des questions. Questions courtes, réponses courtes. Est-ce que vous pouvez me dire un chiffre entre 1 et 10, s'il vous plaît?
0: 3.
1: C'est sympathique. Hop. Si vous pouviez revenir en arrière et changer quelque chose dans votre vie, que feriez-vous?
0: J'aurais envie de... Il y a des péchés que j'ai commis, que j'aimerais ne pas avoir commis, mais finalement, ce dont on vient de parler, je me dis, Dieu fait avec, il transfigure.
1: À nouveau, entre 1 et 10.
0: 7.
1: Quel endroit vous porte le plus à la prière?
0: C'est le silence. Je dirais pas, c'est pas un lieu géographique. C'est ma grande. Je suis très très très sensible au silence. Et s'il y a du silence, ça m'aspire un peu. Donc j'avoue que pour moi c'est le luxe, c'est le silence.
1: Vous vivez à Paris, hein?
0: Je vis à Paris.
1: D'accord.
0: Mais...
1: Donc c'est votre cave.
0: Non, mais j'ai de la chance. Dieu prend soin de moi.
1: Et vous a trouvé un endroit calme.
0: Je suis dans un coin calme. Enfin, pas pour mon travail, mais pour le moment où j'ai besoin de prier, je suis dans un coin calme. Dieu est bon.
1: Une dernière ? Si vous pouviez rencontrer un personnage de la Bible, qui serait-ce et que lui demanderiez-vous ?
0: J'aime beaucoup le double livre de Samuel et une des figures saisissantes, c'est Jonathan. Et Jonathan, je lui dirais, est-ce qu'il a eu un... Qu'est-ce qui fait qu'il n'est pas devenu jaloux de David, comme son père ?
1: Ben vous nous direz. Merci beaucoup, Père. Merci
0: avec joie.
1: D'avoir pris le temps de venir jusqu'à nous.
0: Avec joie.
1: Et puis nous partager... dans ce livre et puis ici, ce qui vous fait vivre, ce que vous vivez et cette sérénité qui se dégage de vous. Je rappelle le titre de votre livre, « Dieu agit, 35 histoires vraies » aux éditions de l'Emmanuel. Merci beaucoup, merci à vous tous pour votre fidélité. 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Un petit coucou à tous ceux qui nous écoutent en podcast. À la semaine prochaine.

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1: Du psaume 127. Heureux qui craint le Seigneur et marche selon ses voies. Tu te nourriras du travail de tes mains, heureux es-tu, à toi le bonheur. Ta femme sera dans ta maison comme une vigne généreuse, et tes fils autour de la table comme des plants d'olivier. Voilà comment sera béni l'homme qui craint le Seigneur. De Sion, que le Seigneur te bénisse. Tu verras le bonheur de Jérusalem tous les jours de ta vie, et tu verras les fils de tes fils.

De la première lettre de saint Pierre. Puisque vous communiez aux souffrances du Christ, réjouissez-vous, afin d'être dans la joie et l'allégresse quand sa gloire se révélera. Si l'on vous insulte à cause du nom du Christ, heureux êtes-vous, puisque l'Esprit de gloire, l'Esprit de Dieu, repose sur vous.

Nous souvenons cette fin de journée où nous célébrons les bienheureux martyrs de la rue Axo, de repas où le roi des martyrs offrit sa vie pour nous et de la croix où il remit son esprit à son Père. Disons-lui notre amour.

0: toi qui nous as aimés jusqu'au bout, tu es la source du courage, le modèle des martyrs. Loué sois-tu.
1: Seigneur Jésus, nous t'adorons.
0: Toi qui appelles tous les pécheurs et leur offres la vie, loué sois-tu.
1: Seigneur Jésus, nous t'adorons.
0: Toi qui as confié à ton Église le sacrement de l'Alliance nouvelle pour la rémission des péchés, loué sois-tu.
1: Seigneur Jésus, nous t'adorons.
0: Toi qui nous donnes aujourd'hui la grâce de la foi, loué sois-tu.
1: Seigneur Jésus, nous t'adorons.
0: Toi qui associes nos frères défunts au mystère de ta passion, loué sois-tu.

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0: Au nom du Père et du Fils et du Saint-Esprit, le Seigneur soit avec vous.
1: Et avec votre esprit.
0: Frères et sœurs, soyez les bienvenus en cette cathédrale où Notre-Dame nous accueille, où le Christ ressuscité nous rassemble. Bienvenue à tous ceux et celles qui, grâce à Catéo, se joignent à cette prière. Welcome to all of you. Benvenidos a todos. Benvenuti a tutti. Et en ce jour, dans le diocèse de Paris, nous faisons mémoire du bienheureux Henri Planchat et de ses compagnons, les martyrs de la rue Axo, qui ont été fusillés le 26 mai 1871, avec de nombreuses autres personnes. Quelques jours auparavant, d'ailleurs, le 24 mai 1871, c'est Mgr Darbois, archevêque de Paris, qui lui-même était fusillé. Une plaque dans cette cathédrale, qui est située dans la chapelle des chrétiens d'Orient, emporte le souvenir. C'est à leur intercession que nous nous confions ce soir. C'est vers le Christ miséricordieux que nous nous tournons, lui qui nous ouvre les portes de la vie par son pardon. Je confesse à Dieu Tout-Puissant. Je reconnais devant vous, frères et sœurs, que j'ai péché en pensée, en parole, par action et par omission. Oui, j'ai vraiment péché. C'est pourquoi je supplie la bienheureuse Vierge Marie, les anges et tous les saints, et vous aussi, frères et sœurs, de prier pour moi, le Seigneur notre Dieu. Que Dieu Tout-Puissant nous fasse miséricorde, qu'il nous pardonne nos péchés et nous conduise à la vie éternelle.

crayon. Accorde-nous, Seigneur, de récolter dans la joie le fruit de nos prières. Fais qu'en célébrant chaque année, au jour de leur passion, les bienheureux martyrs Henri Planchat et ses compagnons, nous imitions aussi leur fermeté dans la foi. Par Jésus-Christ, ton Fils, notre Seigneur, qui vit et règne avec toi dans l'unité du Saint-Esprit, Dieu, pour les siècles des siècles.

0: Lecture de la première lettre de Saint Pierre apôtre. Bien-aimés, vous le savez, ce n'est pas par des biens corruptibles, l'or ou l'argent, que vous avez été rachetés de la conduite superficielle héritée de vos pères, mais c'est par un sang précieux, celui d'un agneau sans défaut et sans tache, le Christ. Dès avant la fondation du monde, Dieu l'avait désigné d'avance et il l'a manifesté à la fin des temps à cause de vous. C'est bien par lui que vous croyez en Dieu, qu'il l'a ressuscité d'entre les morts et qu'il lui a donné la gloire. Ainsi, vous mettez votre foi et votre espérance en Dieu. En obéissant à la vérité, vous avez purifié vos âmes et vous vous aimez sincèrement comme des frères. Aussi, d'un cœur pur, aimez-vous intensément les uns et les autres, car Dieu vous a fait renaître, non pas d'une semence périssable, mais d'une semence impérissable, sa parole vivante qui demeure. C'est pourquoi il est écrit « Toute chair est comme l'herbe, toute sa gloire comme l'herbe en fleur. L'herbe se dessèche et la fleur tombe. » Mais la parole du Seigneur demeure pour toujours. Or, cette parole est celle de la bonne nouvelle qui vous est annoncée. Parole du Seigneur.
1: Nous rendons grâce à Dieu.

En ce temps-là, les disciples étaient en route pour monter à Jérusalem. Jésus marchait devant eux. Ils étaient saisis de frayeur, et ceux qui suivaient étaient aussi dans la crainte. Prenant de nouveau les 12 auprès de lui, il se mit à leur dire ce qui allait lui arriver. « Voici que nous montons à Jérusalem. Le Fils de l'homme sera livré aux grands prêtres et aux scribes. Ils le condamneront à mort. Ils le livreront aux nations païennes qui se moqueront de lui, cracheront sur lui, le flagelleront et le tueront. Et 3 jours après, il ressuscitera. » Alors Jacques et Jean, les fils de Zébédée, s'approchent de Jésus et lui disent « Maître, ce que nous allons te demander, nous voudrions que tu le fasses pour nous. » Il leur dit « Que voulez-vous que je fasse pour vous ?» Ils lui répondirent « Donne-nous de siéger, l'un à ta droite et l'autre à ta gauche, dans ta gloire. » Jésus leur dit « Vous ne savez pas ce que vous demandez. » Pouvez-vous boire la coupe que je vais boire, être baptisé du baptême dans lequel je vais être plongé ? Ils lui dirent, nous le pouvons. Jésus leur dit, la coupe que je vais boire, vous la boirez, et vous serez baptisé du baptême dans lequel je vais être plongé. Quant à siéger à ma droite ou à ma gauche, ce n'est pas à moi de l'accorder, il y a ceux pour qui cela est préparé. Les 10 autres qui avaient entendu se mirent à s'indigner contre Jacques et Jean. Jésus les appela et leur dit, « Vous le savez, ceux que l'on regarde comme chefs des nations les commandent en maîtres. Les grands leur font sentir leur pouvoir. Parmi vous, il ne doit pas en être ainsi. Celui qui veut devenir grand parmi vous sera votre serviteur. Celui qui veut être parmi vous le premier sera l'esclave de tous. » Car le Fils de l'homme n'est pas venu pour être servi, mais pour servir et donner sa vie en rançon pour la multitude. »

Certaines circonstances rendent la mort plus tragique. L'exécution sommaire d'un innocent, l'accident imprévu qui emporte quelqu'un dans la force de l'âge, la découverte, plusieurs jours après, de celui ou celle qui est mort dans l'isolement le plus total. Il n'y a pas de comparaison à établir dans le tragique. Chacune de ces situations font découvrir à ceux qui les subissent à quel point toute vie est précieuse. Henri Planchard, religieux de Saint-Vincent de Paul, Ladislas Radig, Polycarpe Tuffier, Marcelin Rouchouze, Frézal Tardieu, prêtre de la Congrégation des Sacrés-Cœurs de Jésus et de Marie, ont été exécutés au cours de la semaine sanglante de la Commune de Paris le 26 mai 1871, après avoir été détenus comme otages. Leur mort n'est pas plus tragique et leur vie n'est pas moins précieuse que celle des milliers de personnes tuées dans chacun des camps au cours de ces événements dramatiques. Chacune de ces morts est un immense gâchis. Une vie est une vie. On les appelle martyrs. Littéralement, en grec, cela signifie témoin. Témoin, ils l'ont été d'une vie donnée au service des autres dans leurs différents apostolats. Témoin, ils l'ont été de ce que la folie des hommes, de ce que le péché est capable d'engendrer, la haine, la vengeance et la mort. Témoins, ils l'ont été d'un Dieu qui s'est fait l'un d'entre nous en Jésus-Christ, afin de vaincre toute mort, afin d'ouvrir à l'humanité les portes de la vie, afin de nous faire découvrir qu'il n'y a pas de plus grand amour que de donner sa vie pour ceux qu'on aime, et que le chemin du service est le chemin de la véritable grandeur. En célébrant aujourd'hui les martyrs, ces bienheureux martyrs de la rue Axo, nous recueillons leur espérance, alors qu'ils traversaient une époque de violents affrontements, de profonds déchirements au cœur de la société. Après eux, nous accueillons la bonne nouvelle qui nous a été annoncée et qui nous fait découvrir que le baptême nous a fait renaître d'une semence impérissable semée en nos existences.

Cette semence, c'est le Christ, venu pour servir et non pour être servi, et donner sa vie en rançon pour la multitude. Sa miséricorde nous délivre des ténèbres et de l'ombre de la mort. C'est cette même miséricorde qui nous appelle à rechercher la paix, à la vivre et à en être les artisans. Il n'y a pas de fatalité. Nous ne sommes pas condamnés à reproduire les erreurs du passé. Le chemin de liberté ouvert par le Christ ouvre une alternative en nous rachetant de la conduite superficielle, pour reprendre le mot de l'apôtre Pierre dans la première lecture que nous avons entendue, pourra nous racheter de cette conduite superficielle ou bien même déviante, héritée de nos pères. Au début de la toute nouvelle encyclique « Magnifique Humanité » parue au début de cette semaine, le pape Léon nous rappelle que chaque génération reçoit en héritage la tâche de façonner son époque, faire mûrir l'histoire comme un lieu où la dignité de toute personne est préservée, la justice promue et la fraternité rendue possible. Alors, puisque le sang des martyrs est semence de chrétiens, que l'Esprit fasse mûrir en nous son fruit de vie pour la gloire de Dieu et le salut du monde. Amen.

0: Prions ensemble au moment d'offrir le sacrifice de toute l'Église. Reçois, Père très saint, les offrandes que nous te présentons en faisant mémoire de tes bienheureux martyrs. Accorde aux serviteurs que nous sommes d'être inébranlables dans la confession de ton nom, par le Christ, notre Seigneur.
1: Amen.

Vraiment, il est juste et bon pour ta gloire et notre salut de t'offrir notre action de grâce, toujours et en tout lieu, Seigneur, Père très saint, Dieu éternel et tout-puissant. Nous reconnaissons un signe éclatant de ta grâce dans le martyr des bienheureux Henri Planchat et de ses compagnons. En répandant leur propre sang comme le Christ, ils ont glorifié ton nom. C'est ta puissance qui se déploie dans la faiblesse quand tu donnes à des êtres fragiles de te rendre témoignage par le Christ, notre Seigneur. C'est pourquoi, avec les puissances des cieux, nous pouvons te bénir sur la terre et t'adorer sans fin en proclamant.

Toi qui es vraiment saint, toi qui es la source de toute sainteté, Dieu notre Père, nous te prions. Sanctifie ces offrandes en répandant sur elles ton esprit, qu'elles deviennent pour nous le corps et le sang de Jésus le Christ, notre Seigneur. Au moment d'être livré et d'entrer librement dans sa passion, il prit le pain, il rendit grâce, il le rompit et le donna à ses disciples en disant « Prenez et mangez-en tous, ceci est mon corps livré pour vous ».

De même, après le repas, il prit la coupe. De nouveau, il rendit grâce et la donna à ses disciples en disant « Prenez et buvez-en tous, car ceci est la coupe de mon sang, le sang de l'Alliance nouvelle et éternelle, qui sera versé pour vous et pour la multitude en rémission des péchés. Vous ferez cela en mémoire de moi. »

0: En faisant ainsi mémoire de la mort et de la résurrection de ton Fils, nous t'offrons, Seigneur, le pain de la vie et la coupe du salut, et nous te rendons grâce, car tu nous as estimés dignes de nous tenir devant toi pour te servir. Humblement, nous te demandons qu'en ayant part au corps et au sang du Christ, nous soyons rassemblés par l'Esprit Saint en un seul corps.
1: Souviens-toi, Seigneur, de ton Église répandue à travers le monde. Fais-la grandir dans ta charité en union avec notre pape Léon, notre évêque Laurent et tous les évêques, les prêtres et les diacres.
2: Souviens-toi aussi de nos frères et sœurs qui se sont endormis dans l'espérance de la résurrection, les défunts de la famille Durand, et souviens-toi dans ta miséricorde de tous les défunts, accueille-les dans la lumière de ton visage. Sur nous tous, enfin, sur la famille Godet, nous implorons ta bonté. Permets qu'avec la Vierge Marie, la bienheureuse Mère de Dieu, avec Saint Joseph, son époux, les apôtres, Saint Denis, Sainte Geneviève, Henri Planchat, ses compagnons et tous les saints qui ont fait ta joie au long des âges, nous ayons part à la vie éternelle et que nous chantions ta louange et ta gloire par ton Fils Jésus le Christ.

0: notre Père, qui es aux cieux, que ton nom soit sanctifié, que ton règne vienne, que ta volonté soit faite sur la terre comme au ciel. Donne-nous aujourd'hui notre pain de ce jour. Pardonne-nous nos offenses, comme nous pardonnons aussi à ceux qui nous ont offensés. Et ne nous laisse pas entrer en tentation, mais délivre-nous du mal. Délivre-nous de tout mal, Seigneur, et donne la paix à notre temps. Soutenus par ta miséricorde, nous serons libérés de tout péché, à l'abri en toute épreuve, nous qui attendons que se réalise cette bienheureuse espérance, l'avènement de Jésus-Christ, notre Sauveur.
1: Car c'est à toi qu'appartiennent le règne, la puissance et la gloire pour les siècles des siècles.
0: Seigneur Jésus-Christ, tu as dit à tes apôtres, « Je vous laisse la paix, je vous donne ma paix. » Ne regarde pas nos péchés, mais la foi de ton Église. Pour que ta volonté s'accomplisse, donne-lui toujours cette paix et conduis-la vers l'unité parfaite, toi qui vis et règnes pour les siècles des siècles.
1: Amen.
0: Que la paix du Seigneur soit toujours avec vous.
2: Et avec votre esprit.
0: Frères et sœurs, dans la charité du Christ, donnez-vous la paix.

0: Voici l'agneau de Dieu. Voici celui qui enlève les péchés du monde. Heureux les invités au repas des noces de l'agneau.
1: Seigneur, je ne suis pas digne de te recevoir, mais dis seulement une parole et je serai guéri.
2: Frères et sœurs, c'est le moment de la communion. Ceux d'entre nous qui ne sont pas baptisés, qui n'ont pas fait leur première communion ou qui ne communient pas pour une raison qu'ils connaissent, peuvent s'avancer en croisant les bras sur la poitrine pour recevoir la bénédiction de Dieu. This is the Holy Communion. If you're not Catholic, you're invited to cross your arms over your chest to receive God's blessing.

Unissons notre prière. Seigneur Dieu, en tes bienheureux martyrs, tu as fait resplendir de manière admirable le mystère de la croix. Puisque nous sommes fortifiés par ce sacrifice, accorde-nous de rester fidèlement unis au Christ et de travailler dans l'Église au salut de tous, par le Christ notre Seigneur. Après la prière du Salve Regina, nous pourrons tous ensemble nous rendre en procession jusqu'au baptistère au fond de la cathédrale pour nous confier une dernière fois à la prière de la Vierge Marie avec la prière de l'Angélus.

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19 novembre 1896. Vieux, ignorant, sans habitude du latin, j'ai grand-peine à suivre les cours. Je serais un âne en théologie comme en tout. 7 décembre 1896. S'il plaît à Dieu, je passerai très probablement 3 ans ici. Cette année, je fais uniquement de la philosophie. Je prends cela comme une épreuve que je tâche d'accomplir le mieux possible, avec obéissance et reconnaissance, mais en désirant avec une ardeur croissante une autre vie. Pardonnez-moi si mes réponses ne sont pas longues. En conscience, je suis obligé de beaucoup étudier. Avec mon peu de mémoire, mes 38 ans, et ce peu de temps, j'ai bien du mal à me tirer d'affaire, et je dois tâcher de profiter des sacrifices que mes supérieurs font pour moi, par une bonté bien pure et bien désintéressée, puisqu'ils sont si pleinement au courant de mes désirs. À Staweli, frère Marie Albéric s'était lié avec le père Jérôme. Les lettres qu'il lui envoie de Rome sont de précieux documents. Il semble que l'âme s'y livre toute, qu'on la voit là dans ses pensées, dans sa prière habituelle, et qu'on y reconnaisse également tous les caractères d'une amitié qui ne fleurit guère qu'au cloître ou aux environs sur les montagnes. Rome, 8 novembre 1896. Après ce départ d'Alger, si douloureux pour tous, mais qui a eu ce bien de nous donner l'occasion d'offrir un sacrifice au bon Dieu, et c'est encore le plus grand bien, le seul vrai bien qu'il y ait dans la vie, celui qui nous unit le plus à ce Sauveur béni, quand on aime, qu'est-ce qu'il y a de plus doux que de donner quelque chose à ce qu'on aime, surtout de lui donner quelque chose à quoi on tient, de souffrir pour l'amour de lui donner tout le sang de son cœur. Je voulais vous parler de notre arrivée à Rome, mais voici que je suis encore au départ d'Alger. C'est qu'il m'a été si douloureux. Mais Dieu en soit béni, et béni soit toute douleur. Nous sommes arrivés à Rome vendredi à 1h30 après-midi. Nous ne sommes pas descendus à la station de San Paolo, qui est près de Saint-Pierre. C'était peu faisable, et nous en avons béni le bon Dieu. Si nous étions descendus là, il nous aurait fallu prendre fiacre sur fiacre, et cela m'aurait fait une vraie peine d'entrer si peu pauvrement dans cette ville où Saint-Pierre et Saint-Paul entrèrent tous deux si pauvres, si misérables, et Saint-Paul enchaîné. Nous sommes donc allés à pied de la gare à la procure, et sur notre passage, nous nous sommes arrêtés à 2 églises où nous avons adoré le Saint-Sacrement dès notre premier pas à Rome, pour lui demander d'y vivre conformément à sa volonté. Il raconte qu'il passe fréquemment devant le Colisée, où tant de martyrs ont donné avec une telle joie et un tel amour leur sang pour notre Seigneur Jésus. Comme notre Seigneur a été aimé dans cette enceinte. Quelles flammes d'amour se sont élevées de là vers le ciel. Que sommes-nous à côté de ces âmes-là? Et pourtant, nous avons des cœurs comme eux. Notre Seigneur nous aime autant qu'eux, et nous pouvons et nous devons autant l'aimer. Ô mon Père, comme nous devons aimer, comme vous et moi, il faut que nous tâchions d'aimer ce divin époux de nos âmes. Si nos cœurs sont capables d'aimer passionnément, et ils le sont, noyons-nous dans cet amour. Il est à 2 pas de nous, le Colisée. Je puis le voir de ma fenêtre. C'est là que Saint Ignace se faisait broyer avec cette jubilation pour notre Seigneur. Comme ces pierres parlent. Quel chant d'amour monte encore aujourd'hui de ce lieu vers le ciel. À Saint-Paul, de mon mieux,

je vous ai recommandé, en même temps que moi, à cet apôtre qui a tant aimé Jésus, qui a tant travaillé pour lui, qui a tant souffert pour lui. Puisse-t-il nous traîner à sa suite, vous et moi, et nous apprendre à aimer. 29 novembre 1896. Mon bien cher Père, que vous avez raison de me parler longuement de notre Seigneur. Il est deux êtres sur la terre qui doivent ne parler que de Dieu. N'est-ce pas nous, dont l'amitié n'a rien de terrestre? Que notre conversation soit donc celle des anges, mon bien cher Père. Mais tandis que les anges ont des langues d'or et des cœurs de feu, nous bégayons et nous sommes tièdes. Faisons ce que nous pouvons. Cela nous sera une raison de nous entraider, de prier beaucoup l'un pour l'autre, de nous aimer d'autant plus que nous sommes plus faibles, que nous avons besoin de nous appuyer l'un sur l'autre de loin pour parcourir, à la suite de notre Seigneur Jésus, cette voie douloureuse qu'il nous a tracée. Prends ta croix et suis-moi. Je vous envoie une petite fleur que j'ai ramassée pour vous, en priant pour vous, dans la catacombe de Sainte Cécile, au bord de son tombeau, le jour de sa fête. Que cette fleur des martyrs vous rappelle, comme à moi, ce qu'ont souffert les saints et ce que nous devons désirer de souffrir. C'est notre avantage sur les anges. Au moins, nous avons des larmes, des douleurs, peut-être plaise à Dieu, du sang à offrir à notre Seigneur, en union avec ses larmes, ses douleurs et son sang. Le travail manuel est nécessairement mis au second plan en ce moment, parce que vous êtes, comme moi, dans la période d'enfance. Nous ne sommes pas encore d'âge à travailler avec Saint Joseph, nous apprenons encore à lire avec Jésus, petit enfant, sur les genoux de la Sainte Vierge. Mais plus tard, le travail manuel, humble, vil, méprisé, reprendra sa place, sa grande place. Et alors, avec la Sainte Communion, les saints livres, la prière, l'humble travail des mains, l'humiliation, la souffrance, et s'il pouvait plaire à Dieu pour finir la mort de Sainte Cécile et de tant d'autres, avec cela nous aurons la vie de notre Seigneur et bien-aimé Maître Jésus. Permettez-moi, à moi qui n'ai aucun droit à vous donner l'ombre d'un conseil, à moi qui ne suis ni prêtre, ni instruit, ni rien que pécheur, de vous en donner un cependant. Il n'y a qu'une chose qui m'y autorise. C'est l'amour fraternel que j'ai pour vous en notre Seigneur. C'est de consulter en tout, pour tout, même pour les petites choses, votre directeur. Je vous le dis parce que je me suis toujours très bien trouvé de faire ainsi, et mal trouvé de faire autrement, et je désire que vous profitiez de mon expérience. Cette habitude de demander ce qu'on doit faire, même pour les petites choses, a 1000 bons effets. Elle donne la paix, elle habitue à se vaincre, elle fait regarder comme rien les choses de la terre, elle fait faire une foule d'actes d'amour. Obéir, c'est aimer, c'est l'acte d'amour le plus pur, le plus parfait, le plus élevé, le plus désintéressé, le plus adoratif. Elle fait faire, dans les commencements surtout, pas mal d'actes de mortification. Rome, 21 décembre 1896. Je ne veux pas laisser passer les fêtes de Noël sans vous dire que je m'unirai de mon mieux à vous au pied de notre Seigneur Jésus en ces jours de bénédiction. Voilà donc notre Seigneur en route pour Bethléem. 5 jours de marche, probablement, le dernier de 2 ou 3 heures, de Nazareth à En-Ganim, de là à Sichar, de là à Bethel, de Bethel à Jérusalem et enfin de Jérusalem à Bethléem. Dans quel amour, dans quel recueillement, la Sainte Vierge devait faire ce voyage? Avec quel désir brûlant du salut des hommes, pour lesquels le Fils de Dieu était descendu dans son sein, pendant tous les instants de ce voyage, notre Seigneur ne voyait pas seulement sa mère et Saint Joseph et les anges qui l'adoraient, il voyait le présent et le futur, et tous les instants de la vie de tous les hommes, et ce cœur sacré éprouvait déjà cette douleur immense qui a été son partage durant toute sa vie mortelle, à la vue des péchés, des ingratitudes,
de la damnation de tant d'âmes. Et il éprouvait aussi, à côté de la consolation profonde que lui donnait la sainteté de sa mère, une consolation moindre mais réelle, à la vue de toutes les âmes des saints, de toutes les âmes qu'il avait aimées et l'aimerait un jour, de tous les cœurs qui s'uniraient à celui de Marie pour s'efforcer de ne battre que pour lui. Serons-nous de ces derniers, mon bien cher père ? Serons-nous de ces derniers, mon bien cher père ? Serons-nous pour ce Sauveur béni une consolation ou une peine ? Si Noël est le commencement de nos joies, c'est le commencement des douleurs de Jésus. Noël n'est qu'à 8 jours de la circoncision. Bethléem n'est qu'à 8 kilomètres de Jérusalem. Quand on est en Palestine, cela frappe douloureusement. Après avoir passé la Noël de 1888 à Bethléem, avoir entendu la messe de minuit et reçu la Sainte Communion dans la grotte, au bout de 2 ou 3 jours, je suis retourné à Jérusalem. La douceur que j'avais éprouvée à prier dans cette grotte, qui avait résonné des voix de Jésus, de Marie et de Joseph, où j'étais si près d'eux, avait été indicible. Mais hélas, après 1 heure de marche, le dôme du Saint-Sépulcre, le calvaire, le mont des Oliviers se dressaient devant moi, il fallait qu'on le veuille ou non, changer de pensée et se retrouver au pied de la croix. L'étude de la théologie, quelques promenades dans Rome, des lettres comme celles qu'on vient de lire et qu'on lira plus loin, c'est avec la prière l'emploi de cette fin de l'année 1896 et des 2 premiers mois de la suivante. Cependant, si fort ancré que l'on soit dans l'obéissance, on ne peut manquer de s'apercevoir que les dates approchent ou quelque changement doit survenir, quelque ordre nous être donné qui nous instruira de l'avenir. Frère Marie Albéric songeait au 2 février. Et un peu avant cet anniversaire, il faisait à un ami, qui n'est pas cette fois le père Jérôme, l'exposé des hypothèses, le calcul des probabilités. Cette fin de mois et le commencement du mois prochain sont graves pour moi. Le 2 février, il y aura 5 ans que j'ai fait mes premiers vœux. Au terme des constitutions, je dois, à cette date, faire mes vœux solennels ou quitter l'ordre. Pour rester dans l'ordre encore 2 ans et demi sans faire mes vœux solennels, il faudrait une dispense du Saint-Siège qui ne s'accorde que pour de fortes raisons. Mon père maître ne croit pas qu'ici il y ait des motifs suffisants pour demander une dispense. Il pourrait donc se faire que je sois obligé de prendre un parti définitif d'ici à quelques jours. Cela dépendra du révérendissime Père Général qui arrivera demain ou après-demain. Le jour où ma vocation semblera clairement connue de mon Père Général et de mon Père Maître, et qu'il leur semblera évident que le bon Dieu ne me veut pas à la trappe, du moins comme Père, ils me le diront et m'engageront à me retirer, car ils sont trop consciencieux pour vouloir me retenir un seul jour quand ils voient que la volonté de Dieu est ailleurs. Il acceptait de vivre ainsi 3 années. Ses supérieurs n'eurent pas besoin d'une aussi longue épreuve pour être sûrs qu'une vertu si humble pouvait vaincre les dangers d'une vie solitaire parmi les hommes. À la perfection de son obéissance, ils reconnurent que l'appel qu'il entendait depuis les premiers temps de son entrée à la trappe n'était pas celui d'un orgueil déguisé. Le père général de l'ordre, qui était en voyage, arrivait à Rome le 16 janvier 1897. Tout de suite, il se préoccupait de faire juger par les membres de son conseil le cas de frère Marie Albéric. Celui-ci ne se doutait de rien. Le père général le fit venir, lui dit que le moment était venu d'examiner quels étaient les desseins de Dieu sur son serviteur Charles de Foucault, et que, si les pères, ayant prié, étudié, réfléchi, reconnaissait que celui-ci avait une vocation exceptionnelle, hors de la règle de Saint Benoît et de Saint Bernard, il faudrait qu'il la suivît, sans plus tarder et de tout son cœur. Je lui ai exposé par écrit l'état de mon âme. Puis il a réuni son conseil
et là, devant Dieu,

Dieu, ayant plus qu'une seule chose en vue, sa volonté, le Père Général et tous les membres du Conseil, à l'unanimité, ont déclaré que le bon Dieu m'appelait à une vie particulière de pauvreté et d'abjection et qu'il fallait que j'y entre sans plus tarder. Par conséquent, on va me donner une dispense et on m'ouvre toutes les portes pour que je puisse suivre sur le champ l'appel de Dieu. Notre bon Père Général m'a dit cela hier. Il m'a dit en même temps que, selon lui, je devais, pour la question de vocation, rester dans l'obéissance, mais qu'en cela et en tout, le mieux pour moi était de m'adresser non à lui, mais à Monsieur l'abbé. Je lui ai écrit hier soir, aussitôt que j'aurai sa réponse, je partirai. Vous savez que je veux être familier dans un couvent d'Orient. Monsieur l'abbé me désignera lequel, et je m'y rendrai. Mon cher enfant, répondit l'abbé Huvelin, j'ai peur pour vous d'une autre trappe où je vous aimerais mieux cependant. Les mêmes pensées viendront vous y visiter, la même comparaison de la vie que vous verrez et de celle que vous poursuivez. Je préfère Capharnaüm ou Nazareth ou tel couvent de franciscains. Pas dans le couvent, à l'ombre seulement du couvent, demandant seulement les ressources spirituelles et vivant de la pauvreté à la porte. Ne pensez pas à grouper des âmes autour de vous, surtout à leur donner une règle. Vivez de votre vie, puis s'il vient des âmes, vivez ensemble de la même vie sans réglementer rien. Sur ce point, je suis très net. J'admire la bonté, la simplicité du Père Général, j'admire la charité de ces bons pères qui vous aiment et qui se séparent de vous. Je suis touché de leur manière de faire avec vous. » Les trappistes eurent la courtoisie, la délicieuse attention d'offrir un billet de passage sur le paquebot à celui qui cessait d'être frère Marie-Albéric et de le porter ainsi jusqu'au couvent de franciscains. « Quelle grâce Dieu me fait !» répondait Charles de Foucault. « Comme il est bon de m'avoir fait venir si loin, à Rome, pour donner à ma vocation la confirmation la plus pleine, la plus entière qui soit possible en ce monde. Je croyais venir à Rome étudier, j'y suis venu pour être envoyé, sans le demander, par la main même de notre général, suivre l'attrait qui m'appelait depuis si longtemps. » La nouvelle que frère Marie-Albéric était sorti de la trappe courut vite du couvent de Rome dans les autres monastères où il était connu. Elle fit pleurer plus d'un vieux moine. L'un d'eux, l'ancien prieur de Notre-Dame d'Agbès, devenu abbé de Staweli, écrivit même « En nous quittant, il m'a fait la plus grande peine que j'ai éprouvée dans ma vie. » Charles de Foucault avait passé 7 ans à la trappe. Toute sa vie, il conservera le plus grand respect, la plus grande gratitude pour l'ordre vénérable qu'il a quitté. Il reviendra même plus tard demander à la trappe de Notre-Dame-des-Neiges de le recevoir pendant plusieurs mois comme hôte et comme ami. Un de ses premiers soins n'est-il pas, dès à présent, d'aviser le père Jérôme du grand événement qui transforme en un séculier le frère Marie-Albéric et va le faire changer d'habit, de règles et de décor? Rome, 24 janvier 1897. Je crois que c'est ma vocation de descendre. Toutes les portes me sont ouvertes pour cesser d'être religieux de cœur et descendre au rang de familier et de valet. J'ai reçu hier cette nouvelle de la bouche même de mon bon, excellent Père Général, dont la bonté pour moi me touche tant. Mais là où j'ai eu besoin d'obéissance, c'est qu'avant qu'il ait pris cette décision, j'avais promis au bon Dieu de faire tout ce que me dirait mon père révérendissime à la suite de l'examen de ma vocation auquel il allait se livrer et tout ce que me dirait mon confesseur. De sorte que si l'on m'avait dit « Vous allez faire vos vœux solennels dans 10 jours et ensuite vous recevrez les saints ordres », j'aurais obéi avec joie, certain que j'aurais fait la volonté de Dieu. Et maintenant encore, je suis entre les mains de Dieu et de l'obéissance. J'ai demandé où il faudra aller en partant d'ici dans quelques jours,
Ce sera en Orient.

0: n'est pas de vocation au monde aussi grande que celle du prêtre. Et en effet, ce n'est plus du monde, c'est déjà du ciel. Le prêtre est quelque chose de transcendant, de dépassant tout. Quelle vocation, mon cher frère, et combien je bénis Dieu de vous l'avoir donné. Une fois, j'ai regretté de ne pas l'avoir reçu, regretté de ne pas être revêtu de ce saint caractère. C'est au fort de la persécution arménienne. J'aurais voulu être prêtre, savoir la langue des pauvres chrétiens persécutés, et pouvoir aller de village en village, les encourager à mourir pour leur Dieu. Je n'en étais pas digne. Mais vous, qui sait ce que Dieu vous réserve? L'avenir est si inconnu. Dieu nous mène par des chemins si inattendus. Si jamais l'obéissance vous porte vers ces plages lointaines où tant d'âmes se perdent faute de prêtres, où la moisson abonde et périt faute d'ouvriers, bénissez sans mesure. Là où on peut faire plus de bien aux autres, là on est le mieux. L'oubli entier de soi, le dévouement entier aux enfants de notre Père Céleste, c'est la vie de notre Seigneur, c'est la vie de tout chrétien. C'est surtout la vie du prêtre. Aussi, si jamais vous êtes appelé vers ces pays où ces peuples sont assis à l'ombre de la mort, bénissez Dieu sans mesure et donnez-vous corps et âme à faire briller la lumière du Christ parmi ces âmes arrosées de son sang. On peut le faire à la trappe avec un fruit admirable. L'obéissance vous en fournira les moyens. Charles de Foucault, en annonçant son prochain départ pour l'Orient à son beau-frère, lui avait demandé de garder le secret. La nouvelle vie que je vais commencer sera beaucoup plus cachée, beaucoup plus solitaire que celle que je quitte. Je désire que vous seul sachiez où je suis. Ne dites donc pas que je suis en Terre Sainte. Dites seulement que je suis en Orient, menant une vie très retirée, n'écrivant à personne et ne voulant pas qu'on sache où je suis. Charles de Foucault quitte Rome dans les premiers jours de février pour s'embarquer à Brindisi. Il va mener la vie qu'il a rêvée. Elle sera extraordinaire, taillée à la mesure de l'homme. Naturellement, il est persuadé qu'il entre pour toujours sur la terre d'Asie, où ses ossements reposeront plus tard à côté de la poussière des patriarches. Il se trompe. D'autres contrées plus sauvages l'attendent et d'autres travaux. Nazareth et Jérusalem ne seront encore pour lui que de très belles expériences, deux marches de la Scala Santa qu'il a commencé de gravir.
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2: Bienvenue dans la parole aux associations. Je suis accompagnée aujourd'hui de Pierre Charza, directeur délégué au secourisme pour l'Ordre de Malte. Bonjour.
3: Bonjour.
2: Cette année, la Marine nationale fête ses 400 ans. Les unités d'intervention de secourisme de l'Ordre de Malte vont fortement se mobiliser pour accompagner les événements organisés par la Marine nationale et sur tout le territoire français en 2026. Et quelles sont les raisons de cette mobilisation ?
3: Alors, en effet, l'Ordre de Malte et la Marine nationale sont liés par une histoire très ancienne qui remonte au XVIIe siècle. À l'époque, le cardinal de Richelieu, en structurant la marine française, s'est appuyé sur l'expertise des chevaliers de Malte, qui disposaient déjà d'une véritable tradition maritime et formaient des officiers aguerris. De nombreux grands marins français, comme Suffren ou Tourville, étaient d'ailleurs issus de l'ordre, et leur héritage perdure encore aujourd'hui, notamment à travers des noms de navires de la marine nationale. Ce lien, il n'est pas seulement historique, il repose sur des valeurs communes, comme le sens du service, la discipline et l'engagement au profit des autres. Aujourd'hui, dans les crises internationales, la Marine nationale et l'Ordre de Malte restent tout à fait complémentaires. L'une intervient souvent en premier sur le terrain, l'autre prolonge cette action par des missions humanitaires et médicales. C'est donc une relation unique où l'histoire maritime rencontre l'action humanitaire au service des personnes les plus vulnérables. Il fut donc tout à fait logique que l'Ordre de Malte se mobilise aux côtés de la Marine nationale pour fêter ses 400 ans.
2: Alors concrètement, comment va se formaliser cet engagement et cette présence auprès de la Marine nationale ?
3: Depuis plusieurs mois, la Marine nationale et l'Ordre de Malte travaillent étroitement ensemble pour ces événements avec une ambition commune, servir et protéger au plus près du terrain, au service de tous. Cette collaboration, comme je le disais, elle ne date pas d'hier, elle s'inscrit dans une relation de confiance ancienne fondée sur les valeurs partagées d'engagement, de solidarité et de sens du service. Concrètement, elle se traduit donc depuis longtemps par des actions communes, notamment pour contribuer à la sécurisation de grands événements où la coordination entre acteurs est essentielle. Cette année est donc particulière, puisque la Marine nationale fête ses 400 ans, et c'est donc à cette occasion qu'elle organise de mai à fin juin des journées citoyennes dans de nombreuses villes de France. L'objectif, il est simple, aller à la rencontre des Françaises et des Français pour leur faire découvrir ou redécouvrir son histoire, ses missions et son engagement au service du pays. L'Ordre de Malte, de son côté, est pleinement engagé dans cette dynamique. En tant qu'association agréée de sécurité civile, nous assurerons des dispositifs prévisionnels de secours sur plus de 25 de ces événements, en lien étroit avec les organisateurs et les autorités locales. Concrètement, nos équipes de bénévoles secouristes seront mobilisées sur le terrain pour intervenir si nécessaire, assurer les premiers gestes de secours, veiller à la sécurité du public tout au long de ces rendez-vous. Dans plusieurs villes, nous proposerons également des stands pour rencontrer les visiteurs, partager notre histoire, présenter concrètement nos actions et surtout les inviter, celles qui le souhaitent, à s'engager à nos côtés. Nous sommes vraiment très heureux et fiers de nous associer à la Marine nationale pour célébrer cet anniversaire qui est exceptionnel en nous mettant au service de tous.
2: Merci beaucoup Pierre Charza, je rappelle que vous êtes directeur délégué au secourisme pour l'Ordre de Malte. Merci encore et à bientôt sur KTO Radio.
3: Merci à vous.
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Bonjour et bienvenue à tous dans votre émission Pourquoi Padré. Aujourd'hui, nous avons une question de Benjamin. Si Dieu existe, pourquoi ne se montre-t-il pas clairement ? Oh là, Benjamin, c'est une question bien ancienne, mais belle et toujours actuelle. Elle touche le cœur de la foi autant que la question de la liberté humaine. Connais-tu le passage dans l'Ancien Testament au premier livre des Rois, chapitre 19 ? Dieu n'est pas dans l'ouragan, ni dans le tremblement de terre, mais dans le murmure d'une brise légère. Ce choix dit quelque chose du cœur de Dieu. Il ne veut pas nous écraser par sa présence et sa puissance. Si Dieu se montrait de façon évidente, indiscutable et écrasante, il ne laisserait plus vraiment la place à la liberté. On ne croirait plus, on n'aurait qu'à constater. Or, la relation que Dieu cherche n'est pas celle de la contrainte ou de la preuve imposée, mais celle de l'amour. Et l'amour ne se démontre pas comme un théorème. Il se propose, il s'accueille, il se risque. Voir Dieu clairement nous soumettrait à l'étrange tentation de le maîtriser et de le définir, lui qui est pourtant bien au-delà de toute chose. Dieu se manifeste d'une manière discrète, presque fragile, parce qu'il respecte infiniment l'homme. Il ne s'impose pas, mais se propose. Par ailleurs, Dieu ne se cache pas totalement. Je crois qu'il se donne aussi à voir autrement, dans la nature, dans la beauté du monde, dans la conscience morale, cette voie intérieure.

intérieur que nous avons en nous et qui nous dépasse, dans le désir d'infini que nous portons, alors même que nous sommes des êtres finis. Et pour nous, chrétiens, et là c'est vraiment le cœur de notre foi, Dieu s'est révélé pleinement dans une histoire et une personne très concrète qui est Jésus, vulnérable, pauvre, livré même jusqu'à la croix. Un Dieu qui se montre ainsi accepte même d'être refusé. On peut affirmer cette vérité plus exigeante selon moi. Voir Dieu clairement ne garantit pas de l'aimer, puisque dans l'Évangile, beaucoup ont vu Jésus de leurs yeux, mais l'ont pourtant rejeté. Le problème n'est pas seulement la visibilité de Dieu, mais la disposition du cœur humain. Comme pour Marie-Madeleine ou les disciples d'Emmaüs, par exemple, dont les yeux, malgré leur foi, étaient empêchés de reconnaître Jésus ressuscité. Enfin, Dieu se montre souvent là où on ne l'attend pas, dans la faiblesse, dans la souffrance partagée, pardon, dans la fidélité humble, dans un amour qui tient bon quand tout vacille. Dieu ne s'impose pas au regard, mais il se laisse reconnaître par celui qui consent à chercher, même dans la difficulté. En somme, Dieu ne se cache pas par absence, mais par délicatesse. Il se tient assez proche pour être trouvé et assez discret pour ne jamais être imposé. La foi naît dans cet espace fragile où la liberté peut vraiment être une capacité d'aimer. Enfin, il y a quelque chose de commun dans le mystère de Dieu et de l'homme créé à l'image de Dieu que je voudrais te résumer en cette question. Si sur la terre, l'humain que nous sommes est un mystère et ne nous apparaît pas clairement, alors comment Dieu le pourrait-il ? Merci Benjamin pour ta question. Et vous aussi, envoyez vos questions par email à pourquoipadré@kto.tv.com ou sur les réseaux sociaux avec le hashtag pourquoipadré et retrouvez toutes nos vidéos sur le site kto.tv.com. À très bientôt.

Bonne journée à toutes et à tous. Bienvenue dans cette chronique des entrepreneurs et dirigeants chrétiens. Aujourd'hui, j'aimerais vous parler d'un sujet qui s'impose partout, l'intelligence artificielle. Dans beaucoup de discours, elle devient presque incontournable. On nous dit, si vous ne l'utilisez pas, vous serez dépassé. On nous explique que la machine est plus rapide, plus efficace, presque meilleure que l'humain. Et peu à peu, une idée s'installe. Il vaudrait mieux investir dans IA que dans les personnes. Mais est-ce vraiment le bon choix? Dans la tradition chrétienne, le travail est bien plus qu'un moyen de produire. C'est une source de dignité. Comme le rappelait Saint Jean-Paul II, travailler permet à l'homme de se réaliser, de grandir. Alors, posons-nous une question simple. Quelle entreprise voulons-nous construire pour demain? Si aujourd'hui nous supprimons le poste de junior au nom de l'efficacité immédiate, qui formerons-nous pour l'avenir? Si nous remplaçons progressivement la collaboration humaine par des outils, que deviendra notre capacité à travailler ensemble, à apprendre les uns des autres? On nous dit aussi que seul compte désormais l'esprit critique. Mais peut-on développer un esprit critique sans expérience, sans transmission, sans relation? Il y a aussi une autre réalité, plus concrète. L'intelligence artificielle a un coût économique bien sûr, mais aussi énergétique, environnemental et même stratégique. Dépendre fortement de ces outils, c'est aussi prendre un risque. Alors attention, il ne s'agit pas de rejeter l'innovation, mais de garder notre liberté de discernement. Ne pas subir les tendances, prendre le temps de réfléchir à ce que nous voulons préserver, à ce que nous voulons vraiment construire. Parce qu'au fond, la question n'est pas seulement technologique, elle est profondément humaine. Bonne réflexion à chacun et très belle semaine.

De la première lettre de saint Pierre. Puisque vous communiez aux souffrances du Christ, réjouissez-vous, afin d'être dans la joie et l'allégresse quand sa gloire se révélera. Si l'on vous insulte à cause du nom du Christ, heureux êtes-vous, puisque l'Esprit de gloire, l'Esprit de Dieu, repose sur vous.

Nous souvenons cette fin de journée où nous célébrons les bienheureux martyrs de la rue Axo, de repas où le roi des martyrs offrit sa vie pour nous et de la croix où il remit son esprit à son Père. Disons-lui notre amour.

0: Toi qui nous as aimés jusqu'au bout, tu es la source du courage, le modèle des martyrs. Loué sois-tu.
1: Seigneur Jésus, nous t'adorons.
0: Toi qui appelles tous les pécheurs et leur offres la vie, loué sois-tu.
1: Seigneur Jésus, nous t'adorons.
0: Toi qui as confié à ton Église le sacrement de l'Alliance nouvelle pour la rémission des péchés, loué sois-tu.
1: Seigneur Jésus, nous t'adorons.
0: Toi qui nous donnes aujourd'hui la grâce de la foi, loué sois-tu.
1: Seigneur Jésus, nous t'adorons.
0: Toi qui associes nos frères défunts au mystère de ta passion, loué sois-tu.

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1: Du psaume 4. Quand je crie, réponds-moi, Dieu, ma justice. Toi qui me libères dans la détresse, pitié pour moi, écoute ma prière. Fils des hommes, jusqu'où irez-vous dans l'insulte à ma gloire, l'amour du néant et la course au mensonge? Sachez que le Seigneur a mis à part son fidèle, le Seigneur entend quand je crie vers lui. Mais vous, tremblez, ne péchez pas. Réfléchissez dans le secret, faites silence. Offrez les offrandes justes et faites confiance au Seigneur. Beaucoup demandent « Qui nous fera voir le bonheur ?» Sur nous, Seigneur, que s'illumine ton visage. Tu mets dans mon cœur plus de joie que toutes leurs vendanges et leurs moissons. Dans la paix, moi aussi, je me couche et je dors, car tu me donnes d'habiter, Seigneur, seul dans la confiance. »

0: de suite, l'audience générale du pape Léon XIV.
1: Laudetur Jesus Christus, loué soit Jésus-Christ, bienvenue à mes auditeurs. Vous êtes bien sur Radio Vatican. Merci de vous être connecté à la voix du Centre de la Catholicité pour ce direct de l'audience depuis la place Saint-Pierre. Et au microphone, c'est votre serviteur Jean-Vier Mugo qui est heureux de vous accompagner. Merci de vous joindre à nous. Et je salue particulièrement pendant que le pape fait le tour à Pomobile en embrassant, en bénissant les enfants. Je salue tous les auditeurs qui se sont connectés avec nous depuis notre page Facebook, depuis la page YouTube, depuis notre

Saint et également Sel et Lumière TV. Nous allons en Afrique maintenant pour saluer toutes les radios, tous les auditeurs des radios partenaires, Radio Notre-Dame, Bangui, Centrafrique, Radio et TV catholique Elikia depuis Kinshasa en République démocratique du Congo, Radio Maria en République démocratique du Congo également, Ecclesia TV de Côte d'Ivoire et Lumen Christi TV depuis le Bénin. Bienvenue encore et bonne position d'écoute. Le pape est toujours en train de faire le tour en papamobile, s'arrêtant fréquemment pour embrasser et bénir les enfants, une foule en nièce. La température est assez élevée sur cette place Saint-Pierre en cette fin de printemps. Hein, les températures avoisinent 26-27 degrés et la météo annonce jusqu'à 30-32 degrés dans la journée. Alors, bienvenue encore et bonne position d'écoute. La place est remplie de monde. Il y a plus de 20 000 personnes sur la place Saint-Pierre qui tous salut en criant « Viva il Papa » lors du passage du Pape. Rappelons qu'en quittant la Villa Barberini hier soir, après y avoir passé une journée de repos et de travail, le Pape a répondu aux questions des journalistes concernant les militants de la Global Soumoud Flotilla arrêtés par l'armée israélienne alors qu'ils tentaient d'apporter de l'aide à Gaza et qui ont raconté avoir été battus et maltraités. Le pape souligne qu'on attise de plus en plus la haine et que la violence n'aide en rien. Le pape souhaite de revenir à la table des négociations, de chercher à résoudre les problèmes par le dialogue en respectant toujours les droits humains de tous. Malheureusement, la population de Gaza, dit le pape, ne reçoit toujours pas d'aide humanitaire. Cela provoque des manifestations, des difficultés, même l'action de ceux qui ont participé à la flottille. Alors, le pape supplie pour que on aide toutes les autorités puissent écouter, venir en aide, accompagner la population de Gaza qui souffre et que les autorités aident dès maintenant à commencer la reconstruction de Gaza. Et un autre journaliste a interrogé le pape sur l'intelligence artificielle. Vous savez que lundi, le pape a publié sa première encyclique Magnifica Humanitas, Magnifique Humanité. Et Léon XIV exhorte à poursuivre le dialogue avec les grandes entreprises du secteur de l'intelligence artificielle et évoque le travail que le dicastère pour le service du développement humain intégral mène actuellement avec Anthropique. Je pense qu'il est très important de poursuivre le dialogue et de rechercher véritablement une intelligence artificielle désarmée. Et la guerre se fait aujourd'hui avec l'IA. Et c'est bien dommage, comme au Liban et d'autres endroits du monde, sans penser aux vies humaines qui sont véritablement les victimes de tout cela. D'où un nouvel appel du pape à la paix. Et prions pour la paix. Initions-nous à la prière du pape pour la paix et pour que l'intelligence artificielle soit désarmée et serve au bien de l'humanité et nous aide à construire un monde plus fraternel. Amis auditeurs, vous pouvez lire des approfondissements sur tout cela sur notre site internet www.vaticannews.va. Bienvenue encore et bonne position d'écoute. Vous êtes en direct de Radio Vatican pour suivre l'audience du pape Léon depuis la place Saint-Pierre. Et c'est votre serviteur Janvier Amiogo qui est heureux de vous accompagner durant cette audience.

Bienvenue encore sur Radio Vatican. Vous êtes en direct de la place Saint-Pierre où nous nous préparons à suivre la catéchèse du pape Léon au cours de cette audience du mercredi 27 mai.

0: Amis auditeurs, bienvenue. Vous êtes bien sur Radio Vatican depuis la place Saint-Pierre où nous nous apprêtons à suivre le direct de l'audience du pape Léon. Et rappelons que depuis la semaine dernière, le pape Léon a abordé la constitution dogmatique Sacrosanctum Concilium sur la liturgie, le mystère de la liturgie dans l'Église. Et depuis janvier, le pape nous fait réfléchir sur les documents du Concile Vatican II. Et bienvenue, bonne position d'écoute. Maintenant, le pape monte à l'estrade. Nous nous préparons à commencer l'audience avec le signe de la croix, avec le Saint-Père.
1: Il Santo Padre dà ora inizio all'udienza generale, introducendola con il segno della croce e il saluto liturgico. 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
0: Disposons-nous à accueillir la parole du pape et à recevoir sa bénédiction.
2: Nel nome del Padre e del Figlio e dello Spirito Santo. Amen. La pace sia con voi.
0: La paix soit avec vous, a salué le pape comme d'habitude.
1: Dalla lettera di San Paolo.
0: Et maintenant, c'est la lettre qui va servir de base, la lettre de Saint Paul aux Romains. Qui servira de base à la catéchèse, la lecture en italien.
1: La perseveranza e della consolazione che provengono dalle scritture, teniamo viva la speranza.
0: Nous allons écouter cette lecture dans plusieurs langues, dont le français, avant d'écouter la catéchèse du pape.
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De la lettre de Saint Paul, apôtre aux Romains. Or, tout ce qui a été écrit à l'avance dans les livres saints l'a été pour nous instruire, afin que, grâce à la persévérance et au réconfort des Écritures, nous ayons l'espérance. Que le Dieu de la persévérance et du réconfort vous donne d'être d'accord les uns avec les autres selon le Christ Jésus. Ainsi, des mêmes cœurs, d'une seule voix, vous rendrez gloire.

0: à Dieu, le Père de notre Seigneur Jésus-Christ. Parole du Seigneur.
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2: Lesung aus dem Römerbrief. Brüder und Schwestern, alles, was einst geschrieben worden ist, ist zu unserer Belehrung geschrieben, damit wir durch Geduld und durch den Trost der Schriften Hoffnung haben. Der Gott der Geduld und des Trostes aber schenke euch.
3: Que le Dieu de la persévérance et du confort vous donne d'être d'accord les uns avec les autres selon le Christ Jésus. Ainsi, d'un même cœur et d'une seule voix, vous rendrez gloire à Dieu, le Père de notre Seigneur Jésus-Christ. Parole du Seigneur, nous rendons grâce à Dieu.
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3: Maintenant, en langue espagnole.
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3: Parole du Seigneur, et nous rendons grâce à Dieu. En espagnol. Maintenant, c'est la parole de Dieu en langue chinoise. La parole de Dieu en chinois, et maintenant l'Église parle toutes les langues partout dans le monde, l'Église catholique.
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3: Maintenant c'est en langue portugaise.
5: 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Que o Deus da paciência e da consolação vos conceda toda a união nos mesmos sentimentos, uns com os outros, segundo a vontade de Cristo Jesus, para que, numa só voz, glorifiqueis a Deus, Pai de nosso Senhor, Jesus Cristo. Palavra do Senhor.
3: Parole du Seigneur, et nous rendons grâce à Dieu pour toutes ces langues qui proclament la parole du Seigneur. Maintenant, c'est la langue arabe.
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3: Parole de Dieu, Nous rendons grâce à Dieu. Nous avons écouté la lecture de la lettre aux Romains en langue arabe.
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3: Maintenant,
7: to zaś, co niegdyś
3: zostało, la langue polonaise.
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3: Maintenant, nous allons écouter la catéchèse prononcée par le pape Léon lui-même.
8: Cari fratelli e sorelle,
3: chers frères et sœurs,
8: buongiorno e benvenuti.
3: Bonjour et bienvenue. Et la foule répond par des acclamations, des applaudissements.
8: Dell'enciclica Mediator Dei, il venerable
3: dans l'encyclique Mediator Dei, le vénérable Pie XII écrit que l'Église est un organisme vivant et en tant que tel, y compris en matière de liturgie sacrée, tout en préservant l'intégrité de son enseignement, elle grandit et se développe, s'adaptant et se conformant aux circonstances et aux exigences qui se présentent au fil du temps. En pleine continuité avec ce principe, le Concile Vatican II, dans le préambule de la Constitution Sacro Sanctum Concilium, reconnaît qu'il est de son devoir à un titre particulier de veiller aussi à la restauration et au progrès de la liturgie. L'Assemblée conciliaire avait en effet été réunie dans le but de faire progresser la vie chrétienne de jour en jour chez les fidèles, de mieux adapter aux nécessités de notre temps celles des institutions qui sont sujettes à des changements, de favoriser tout ce qui peut contribuer à l'union de tous ceux qui croient au Christ et de fortifier tous ceux qui concourent à appeler tous les hommes au sein de l'Église. À ce moment historique, on ressentait fortement la nécessité d'un renouveau des formes rituelles par lesquelles, depuis des siècles, l'Église avait réalisé la glorification de Dieu et la sanctification du peuple chrétien. Grâce au mouvement liturgique, s'était mûrie la conviction exprimée par la suite par Saint Jean-Paul II, qu'il existe en effet un lien très étroit et organique entre le renouveau de la liturgie et le renouveau de toute la vie de l'Église. L'Église agit dans la liturgie, mais elle s'y exprime aussi. Elle vit de la liturgie et elle puise dans la liturgie ses forces vitales. Afin de favoriser l'accès des fidèles à la richesse des dons de grâce dispensés dans la liturgie sacrée, la Constitution Sacré Sanctum Concilium indique donc, par une formule très efficace, la voie à suivre. Maintenir la saine tradition et s'ouvrir à un progrès légitime. Le pape Benoît XVI a perçu dans cette déclaration d'intention le programme de réforme des pères conciliaires en équilibre avec la grande tradition liturgique du passé et de l'avenir. Notant que, bien souvent, on oppose maladroitement tradition et progrès, alors qu'en réalité, les deux concepts s'intègrent. La tradition inclut en quelque sorte le progrès. En d'autres termes, le fleuve de la tradition porte en lui également la source et tend vers l'embouchure. Le Concile affirme la légitimité de ce progrès enraciné dans l'authentique tradition.

0: en distinguant au sein de la liturgie une partie immuable, car d'institutions divines, et des parties sujettes au changement qui peuvent varier au cours des âges ou même le doivent s'il s'y est introduit des éléments qui correspondent mal à la nature intime de la liturgie elle-même. Aussi, ces parties sont devenues inadaptées. Des changements de ce genre se sont produits constamment au fil des siècles afin de permettre aux fidèles une participation fructueuse par le biais des actions rituelles au mystère pascal du Christ, fondement de la foi chrétienne. Le culte de l'Église s'est donc incarné dans les formes culturelle de chaque époque et a été capable d'influencer celles-ci, voire de les transformer. La liturgie a ainsi été, pendant des siècles, un moteur d'évangélisation. Aujourd'hui, il faut renouveler cette énergie dans la continuité de la tradition catholique authentique et vivante, c'est-à-dire selon une dynamique visant à introduire les croyants à la plénitude de la vérité. On comprend alors pourquoi les pères conciliaires ont recommandé que la révision des rites, lorsqu'elle répond à une utilité réelle et avérée pour l'Église, soit toujours effectuée après s'être bien assurée que les formes nouvelles sortent des formes déjà existantes par un développement en quelque sorte organique. Pour le bien de toute l'Église, toute réforme doit toujours commencer par une soigneuse étude théologique, historique et pastorale. Le magistère conciliaire invite ainsi à éviter de désorienter les fidèles en dissuadant quiconque d'ajouter, de retrancher ou de modifier quoi que ce soit en matière liturgique de sa propre initiative. Le progrès évoqué par la Constitution conciliaire ne compromet en rien la communion ecclésiale. Il vise plutôt à la confirmer et à la favoriser. J'exhorte donc tous ceux qui sont appelés à préparer la célébration des mystères divins, en particulier les prêtres qui exercent le ministère de la présidence liturgique, à toujours garder ce respect des textes et des dispositions de la liturgie qui naît d'une attitude intérieure de disponibilité et de confiance en Dieu, à manifester de l'humilité devant sa grandeur et une fidélité sincère à la communion ecclésiale. Et le pape a terminé sa catéchèse sous les applaudissements.
1: Très Saint-Père, les fidèles de langue française sont heureux de vous exprimer leurs sentiments respectueux et leur filial attachement. Ils vous assurent de leurs prières à toutes les intentions de votre ministère apostolique universel. À la fin de l'audience, nous chanterons le Notre Père en latin. Puis le Saint-Père donnera la bénédiction apostolique. Il l'accorde spécialement aux enfants, aux personnes âgées et aux personnes qui souffrent. Il bénira également les chapelets et les autres objets de dévotion que vous avez apportés à cette intention. Voici un résumé en français de la catéchèse que vient de prononcer le Saint-Père. Chers frères et sœurs, dans la continuité de Mediator Dei de Pie XII, la Constitution Sacrosanctum Concilium du Concile Vatican II pose les principes fondamentaux pour la réforme et le rayonnement de la liturgie. Afin que les fidèles accèdent plus pleinement aux grâces dispensées par la liturgie, La Constitution Sacrosanctum Concilium invite à conserver une tradition saine et à ouvrir à un progrès légitime. Le Concile affirme la légitimité d'un tel progrès enraciné dans la tradition authentique en distinguant dans la liturgie ce qui relève de l'institution divine immuable de ce qui est susceptible d'être modifié. Pour permettre une participation fructueuse des fidèles, le culte de l'Église s'est incarné dans les formes culturelles de chaque époque. La liturgie a ainsi été un moteur d'évangélisation. Le magistère invite à prévenir toute désorientation des fidèles en rappelant que le renouveau voulu par la constitution conciliaire ne compromet en rien la communion ecclésiale. Les prêtres, en particulier, doivent veiller au respect des textes et des réglementations de la liturgie. Maintenant, le Saint-Père va saluer en italien les fidèles de langue française.
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1: Vous saluant en italien, le Saint-Père vient de dire: je salue cordialement les personnes de langue française, en particulier les pèlerins venus du Liban et de France. Frères et sœurs, invoquons l'Esprit Saint pour qu'un renouveau liturgique fidèle à la tradition authentique consolide la communion ecclésiale et la pleine participation des fidèles. Que Dieu vous bénisse.
0: Maintenant, nous suivons le résumé de la catéchèse dans les différentes langues.
3: Most Holy Father, the English-speaking pilgrims and visitors wish to express their sentiments of deep respect and esteem.
0: L'anglais, et c'est le pape lui-même qui va commenter.
3: At the end of the audience, we will sing together the Our Father in Latin.
0: Et résumer sa catéchèse.
3: Which he extends in a particular way to the members of your families at home. 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
2: Dear brothers and sisters,
0: chers frères et sœurs, dans la réflexion d'aujourd'hui sur Sacrosanctum Concilium, nous abordons la liturgie sous l'angle de la tradition et de l'évolution. Le pape Pie XII a qualifié l'Église d'organisme vivant qui doit grandir, mûrir et s'adapter aux circonstances. En effet, désirer de voir la vie chrétienne s'épanouir et grandir, le Concile Vatican II a reconnu qu'il était temps d'ajuster certains éléments adaptables de la liturgie pour la santé et la vitalité de l'Église, afin de fortifier et de rajeunir les chrétiens, ainsi que pour favoriser l'unité et évangéliser les hommes et les femmes. Le Concile a affirmé que le progrès légitime dans la liturgie doit également préserver la sainte tradition et que certains éléments de la liturgie ne peuvent jamais changer car ils sont d'origine divine. D'une manière particulière, j'encourage tous les prêtres à respecter les textes et les normes de la liturgie avec ouverture, humilité, confiance en la grandeur de Dieu et avec une fidélité sincère à la communion ecclésiale. Le pape salue maintenant les pèlerins, les visiteurs de langue anglaise, en particulier les groupes d'Angleterre, d'Irlande, du Cameroun, du Kenya, du Nigeria, d'Inde, du Pakistan, des Philippines, de Corée du Sud, du Canada et des États-Unis d'Amérique, bien sûr, et Il y en a beaucoup, ils acclament. Que la paix de Dieu garde vos esprits et vos cœurs, afin que vous puissiez connaître l'amour de Jésus-Christ et le partager joyeusement avec les autres. Que Dieu vous bénisse. Et oui, amis auditeurs, vous êtes bien sur Radio Vatican et en direct de la place Saint-Pierre. L'audience papale. Maintenant, ce sont les résumés en langue allemande.
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0: À la fin de l'audience, nous sommes invités tous à chanter le Notre Père en latin.
4: 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Segnet auch die Rosenkränze und die übrigen Andachtsgegenstände, die sie dafür mitgebracht haben. Es folgt nun eine Zusammenfassung der Katechese des Heiligen Vaters.
0: Maintenant le résumé de la catéchèse du pape en allemand. Chers frères et sœurs, le Concile Vatican II avait pour objectif d'approfondir toujours davantage la vie chrétienne parmi les fidèles, notamment pour le renouveau et la promotion de la liturgie. Ainsi, la constitution sur la liturgie sacrée, Sacrosanctum Concilium, recommande une révision des rites afin que la saine tradition soit préservée et que néanmoins la porte soit ouverte à un progrès légitime. En effet, la liturgie comporte des éléments immuables par leur nature divine et des éléments sujets à changement. Lors des réformes, il faut donc veiller à ce que les nouvelles formes découlent, pour ainsi dire, organiquement de celles qui existent déjà, de sorte que l'unité de l'Église ne soit pas mise en péril, mais au contraire, confirmée et favorisée. Et maintenant, le pape va saluer les pèlerins de langue allemande.
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4: Einen herzlichen Gruß an die Pilger deutsche Sprache.
0: Je salue cordialement les pèlerins germanophones. Que le Saint-Esprit nous aide à participer avec foi et dévotion à la Sainte Liturgie afin de nous conformer toujours davantage au Christ et par lui de glorifier le Dieu trinitaire. C'était le résumé de la catéchèse en langue allemande.
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0: Maintenant, il s'agit des pèlerins de langue espagnole et comme le pape parle espagnol, c'est lui-même qui va résumer sa catéchèse.
5: Después, su santidad impartirá a todos los presentes la bendición apostólica que extiende complacido a sus familiares, especialmente a los niños y a los ancianos, a los enfermos y a cuantos sufren. Bendice también los rosarios y objetos de devoción que los peregrinos llevan consigo.
2: Queridos hermanos y hermanas,
0: sœurs, frères et sœurs, La catéchèse d'aujourd'hui illustre comment la réforme de la Sainte Liturgie, telle qu'énoncée dans la Constitution conciliaire Sacrosanctum Concilium, tout en préservant la saine tradition liturgique, implique en même temps un développement. C'est pourquoi, afin de faire grandir davantage la vie chrétienne parmi les fidèles, de favoriser la communion de tous les chrétiens en Christ et de renforcer tout ce qui contribue à attirer chacun au sein de l'Église, l'Assemblée conciliaire a reconnu la nécessité d'une adaptation aux exigences actuelles, renouvelant ainsi les formes rituelles de la Sainte Liturgie. Nous pouvons constater cette nécessité tout au long du cheminement de l'Église. En effet, le culte s'est incarné dans les formes culturelles de chaque époque et a su les influencer, voire les transformer. La liturgie a été ainsi, pendant des siècles, un moteur d'évangélisation. Je salue cordialement les pèlerins de langue espagnole. Et ils sont nombreux, ils réagissent avec des acclamations et des applaudissements. Que la liturgie qui nous aide à la glorification du Seigneur et à notre propre sanctification soit toujours appréciée et respectée par tous, surtout dans la célébration des saints mystères. Que Dieu nous bénisse. Merci beaucoup. Nous pouvons rappeler qu'avant cette audience, le Saint-Père a reçu le président Sanchez qui est venu le rencontrer au Saint-Siège. Maintenant, c'est le résumé de la catéchèse en langue chinoise. Je vous disais que le président de l'Espagne a été reçu ce matin par le pape, et rappelons que le pape, la prochaine visite du pape en Espagne est prévue au début du mois de juin, du 6 au 12 juin précisément. Le résumé de la catéchèse en langue chinoise.
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0: Amis auditeurs, vous êtes toujours sur la Radio Vatican et le pape salue les personnes de langue chinoise.
2: Cari fratelli e sorelle, lo Spirito Santo vi guidi nella vita di ogni giorno, vi renda perfetti nell'amore e vi custodisca nella comunione della Chiesa. 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
0: En saluant les pèlerins de langue chinoise, le papa dit, j'adresse mes salutations cordiales aux personnes de langue chinoise. Chers frères et sœurs, que le Saint-Esprit vous guide dans votre vie quotidienne, vous rende parfait dans l'amour et vous garde dans la communion de l'Église. Je vous bénis de tout mon cœur. Amis auditeurs, vous êtes bien en direct de Radio Vatican, sur Radio Vatican, en direct de la place Saint-Pierre pour l'audience du pape. Et nous sommes au résumé de la catéchèse en différentes langues, le résumé en langue portugaise.
6: Do seu ministério apostólico universal. No final desta audiência,
0: à la fin de cette audience, nous allons tous chanter le Notre Père en latin. Et ensuite, le pape bénira tous ceux qui sont là et tous ceux qui sont aussi en ligne, car, amis auditeurs, la bénédiction n'a pas de limite. Elle traverse les ondes, elle passe par les ondes et elle vous rejoint là où vous êtes, spécialement les malades, les personnes âgées et les enfants. Maintenant, c'est le résumé en portugais. Le Concile distingue une partie immuable, car d'institution divine, et des parties susceptibles de modifications qui peuvent et doivent varier au fil du temps. Ainsi, il a indiqué la voie pour conserver la saine tradition et ouvrir la voie à un progrès légitime des formes rituelles à travers lesquelles on rend gloire à Dieu et on sanctifie le peuple chrétien. L'important en tout temps est de permettre aux fidèles, à travers les rites, une participation fructueuse au mystère pascal du Christ, fondement de la foi chrétienne. La liturgie a été au fil des siècles et continue d'être aujourd'hui un moteur d'évangélisation qui confirme et favorise la communion ecclésiale. Maintenant, le pape va saluer les pèlerins de langue portugaise.
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0: 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الالتزام الأمين بالنصوص والطقوس الليتورجية بروح التواضع والأمانة حفاظاً على وحدة الكنيسة. والآن تحية البابا باللغة الإيطالية لأبناء الشرق الناطقين اللغة العربية.
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2: En saluant les pèlerins de langue arabe, le Saint-Père a dit: je salue les fidèles de langue arabe, en particulier ceux venus du Liban. Marie, notre mère, est toujours présente parmi nous. Elle prie pour nous et veille sur nous avec un amour maternel. Que le Seigneur vous bénisse tous et vous protège toujours de tout mal. Et nous rappelons que hier soir, le pape a une pensée pour le Liban et pour les victimes du Liban. Maintenant, c'est autour de la langue polonaise. Le résumé de la catéchèse en langue polonaise. Poursuivant l'enseignement de Pie XII sur la liturgie, le Concile Vatican II rappelle dans la Constitution Sacrosanctum Concilium que le renouveau liturgique est étroitement lié au renouveau de l'Église. Elle doit être enracinée dans la tradition, car il existe dans la liturgie une partie immuable et des parties susceptibles de changement. Et tout doit servir à la participation fructueuse des fidèles. Personne, cependant, n'a le droit de modifier ou d'ajouter quoi que ce soit à la liturgie de son propre chef. C'est pourquoi, en particulier, les prêtres qui président la liturgie doivent respecter fidèlement les textes et les normes liturgiques, exprimant ainsi leur humilité face à la grandeur de Dieu et leur fidélité à la communion ecclésiale.
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2: Maintenant, le pape va saluer les pèlerins de langue polonaise. Je salue cordialement les Polonais. Hier, vous avez célébré la fête des mères. Je remercie toutes les mères qui, avec générosité, ont transmis le don de la vie et prennent soin de leurs enfants en leur enseignant l'amour de Dieu et du prochain. Que la Sainte Mère de Dieu intercède pour elles, afin qu'elles obtiennent la grâce d'un lien durable avec Jésus. Avec son aide, protégez dans votre patrie la vie de chaque personne, de la conception à la mort naturelle. Je vous bénis tous. Oui, le Papa a adressé ce mot particulier aux pèlerins polonais où a été célébrée la fête des mères hier. Et il remercie les mères et prie pour elles afin qu'avec l'aide de Marie, elles protègent dans leur patrie la vie de chaque personne de la conception à la mort naturelle. Et le pape les bénit tous.
3: Od poczęcia do naturalnej śmierci. Wszystkich was błogosławię.
2: Et maintenant, c'est au tour de la langue italienne. Ce sont les plus nombreux à cette audience. On ne peut pas citer d'où ils viennent parce qu'ils sont vraiment de partout de l'Italie.
4: A conclusione di questa udienza canteremo la preghiera del Padre Nostro in latino.
2: Il y a des jeunes, il y a des associations, il y a des lycées, il y a des mouvements d'action catholique, des confraternités,
4: benedirà anche i rosari e gli oggetti
2: des paroisses, des séminaristes du séminaire régional de Puy.
1: Seguo con preoccupazione la guerra in Ucraina.
2: Je suis avec préoccupation la guerre en Ukraine qui connaît ces jours une forte intensification. Et je désire exprimer ma proximité à tous ceux qui souffrent pour ces attaques contre les civils. La guerre ne résout pas les problèmes, mais les aggrave. Elle ne construit pas de sécurité, mais elle construit l'insécurité et la haine.
1: Si distruggono case e luoghi di preghiera.
2: La guerre détruit les maisons et les lieux de prière et des vies innocentes. Je confie tous ces peuples blessés par la guerre à la Vierge Marie. Ah oui, le pape a lancé un appel spécialement en direction de l'Ukraine et exprimé sa proximité. Je souhaite la bienvenue aux pèlerins de langue italienne.
1: In particolare saluto le persone consacrate presenti a questa udienza.
2: Je salue en particulier les personnes consacrées présentes à cette audience, les religieuses de l'Union des supérieures majeures d'Italie, les sœurs de Saint-Paul de Sartre, les sœurs de Saint-Paul de Sartre, les tertiaires de Capucines de la Sainte Famille, les Ursulines missionnaires du Sacré-Cœur, les frères maristes. Je souhaite à chacun de raviver la ferveur de sa consécration et de donner un nouvel élan à la mission de sa communauté respective. Je salue avec affection les séminaristes du séminaire régional de Pouille.
1: I partecipanti al campionato mariano Festa dei Popoli di Orte e Scalo, la confraternita del Beato Angelo da Furci, tutti incoraggio ad essere testimoni.
2: Je vous encourage tous à être témoins d'une vie chrétienne authentique et d'une ouverture solidaire envers les autres. Je m'adresse enfin aux jeunes, aux malades et aux jeunes mariés. Que votre pèlerinage à Rome, et en particulier au tombeau des apôtres, renforce votre foi en Christ. Qu'il soit la lumière et le chemin de votre existence. À tous, ma bénédiction. Thank you. maintenant nous chantons tous le Notre Père en communion.

0: Dominus vobiscum.
1: Le Seigneur soit avec vous et avec votre esprit.
0: Sit nomen Domini benedictus.
1: Que le nom du Seigneur soit béni pour maintenant et pour les siècles des siècles. Notre secours est dans le nom du Seigneur qui a fait le ciel et la terre. Et maintenant, nous recevons la bénédiction du Pape.
0: Omnipotens Deus.

Et la foule répond « Amen ». C'est le oui liturgique. Nous sommes d'accord pour recevoir les bénédictions qui passent à travers le pape. Voilà, ce mercredi 27 mai, moi Didier, toujours à Marie, le pape Léon a consacré sa catéchèse sur le premier document du concile Sacro Sanctum Concilium qui a été promulgué sur la ligne, rappelons-le, par le pape Paul VI le 4 décembre 1963 et a été adopté par un vote de 2147 voix contre 4. Et rappelons que le Concile Vatican II compte 4 constitutions, De Uverbum, Lumen Gentium, Sacro Sanctum Concilium, Gaudium et Spes, 3 déclarations et 9 décrets. Et nous sommes à la troisième constitution, après avoir fait la catéchèse sur Dei Verbum, puis Lumen Gentium, la parole de Dieu. Et le mystère de l'Église, maintenant, c'est le mystère de la liturgie dans la vie de l'Église. Et maintenant, ce sont les évêques et beaucoup d'évêques qui saluent le pape à la fin de cette audience. Et je vous salue vous tous, amis auditeurs qui vous êtes joints à nous depuis nos radios partenaires. Et merci pour votre fidélité et je vous rappelle que vous pouvez avoir des approfondissements sur tout cela sur le site de Radio Vatican, www.vaticannews.va, et pour les textes du Concile Vatican II, www.vatican.va. Amis auditeurs, bienvenue encore. Merci de vous être joints à nous pour ce direct depuis la place Saint-Pierre. Et nous demandons que Dieu vous bénisse et restons en communion avec le Saint-Père pour prier pour son ministère. Et que Dieu vous bénisse et surtout Dieu bénisse les personnes malades et les enfants. Et communion de prière avec l'Ukraine et avec tous les pays qui sont en guerre. Laudetur Jesus Christus, loué soit Jésus-Christ.

Bonsoir, bienvenue dans ce nouvel épisode d'Église du Monde sur KTO. Ce soir, nous prenons la direction du Nicaragua. Mais comment raconter aujourd'hui la réalité nicaraguayenne quand une grande partie de ceux qui peuvent encore témoigner sont contraints à l'exil? Depuis son retour au pouvoir en 2006, Daniel Ortega a progressivement renforcé son contrôle sur les institutions. En janvier 2025, une réforme constitutionnelle a encore consolidé son pouvoir aux côtés de son épouse Rosario Murillo, devenue officiellement co-présidente. Une évolution dénoncée par de nombreux observateurs internationaux comme dérive autoritaire. Alors dans ce contexte, l'Église catholique aussi

0: Honduras au nord et le Costa Rica au sud. S'il s'agit du plus vaste territoire de la région, il est aussi l'un des moins peuplés, environ 7 millions d'habitants, dont près d'un tiers ont moins de 15 ans. Selon les données du Pew Research Center, les chrétiens représenteraient plus de 80% de la population, dont la moitié sont catholiques. À noter que dans son dernier rapport sur la liberté religieuse dans le monde, paru en octobre dernier, l'aide à l'église en détresse a rétrogradé le pays à l'état de persécution. Tout de suite, je retrouve mon invité. Frère Rafael Aragón, bonsoir.
1: Muy buenas noches.
0: Merci d'être avec nous sur le plateau d'Église du Monde. Alors pour faire un petit peu connaissance, vous êtes donc frère dominicain, vous êtes d'origine espagnole, mais vous viviez au Nicaragua, dont vous avez acquis la nationalité depuis, donc vous y viviez depuis les années 70, et donc vous êtes en exil au Costa Rica depuis 2022, car les autorités, elles ne vous laissent plus rentrer au Nicaragua. Qu'est-ce qui vous est arrivé ?
1: Yo tengo mucha ilusión en regresar pronto a Nicaragua. He pasado casi 50 años en la pastoral de la Iglesia de Nicaragua y mi ilusión es volver a trabajar
2: con el pueblo de Nicaragua. Retourner au Nicaragua pour travailler à la formation des laïcs. Je suis au Costa Rica puisque le régime m'a interdit de rentrer au Nicaragua. J'ai été obligé de partir pour des raisons de santé, et à mon retour, j'ai eu une interdiction. La présidente Rosario Murillo, ne m'a pas permis de rentrer au pays. Pourquoi je suis partie de Nicaragua? J'avais une émission radio, Radio Veritas. C'est notre slogan des Dominicains, la vérité nous rendra libres, comme dit l'Évangile. Et j'étais solidaire des marches de protestation qui se faisaient au pays pour demander une plus grande justice, du respect à la dignité humaine, du respect des droits humains.
0: Je le disais en introduction, dans son dernier rapport sur la liberté religieuse dans le monde, l'aide à l'Église en détresse qui rétrograde le Nicaragua à l'état de persécution. Il y a, comme vous, des expulsions de prêtres, de religieux, de religieuses. Quelles sont, frère Raphaël, les autres formes de persécution aujourd'hui dans le pays ?
2: Le régime de Daniel Ortega a voulu s'articuler avec l'Église catholique et il a voulu manipuler les leaders de l'Église et les mettre à leur service et de la même manière manipuler la pensée que depuis l'Évangile prêcher les prêtres. De ce fait, en 2018, le 18 avril 2018, il y a une grosse manifestation du peuple qui demande liberté, respect des droits humains, démocratie, respect à l'état social de droit. Et le régime d'Ortega et Murillo ne respecte pas ces pétitions du peuple. Et ces pétitions était déjà demandé le 24 mai 2014. Les évêques avaient déjà demandé dialoguer avec le régime et le gouvernement pour leur donner un critère d'après les peuples qui manifestaient devant une attitude d'autoritarisme et du contrôle de la liberté et surtout une attitude, je ne sais pas si l'appeler paternaliste ou manipulatrice de la politique sociale. Les peuples vivaient dans une situation de pauvreté extrême, de non-respect du droit du travail. De ce fait, les évêques ont voulu donner une vision à ce régime du peuple et le gouvernement s'est enfermé. En 2018, les peuples se soulèvent et le 18 avril, Une grande manifestation a lieu, mais le

0: et 30 avril, la fête des mères. Je vous rappelle que la femme a un rôle très important au Nicaragua. A eu une manifestation de presque d'un million de manifestants dans les rues de Managua.
1: On va regarder, je vous interromps, mais on va regarder, on va écouter ce témoignage sur ces révoltes de 2018 et ses conséquences. Je vous propose d'écouter Jules Girardet. Il était interrogé en 2023 sur KTO en tant que chargé de mission Amérique latine au CCFD Terre Solidaire.
2: Alors, cette persécution, en fait, elle trouve ses racines au niveau politique, suite au mouvement social, au soulèvement populaire de 2018. C'est un moment où a éclaté un certain nombre de manifestations portées par les secteurs les plus jeunes, les étudiants, suite à une réforme des retraites qui étaient souhaitées par le gouvernement, mais ça allait beaucoup plus loin que ça. Les demandes étaient d'avoir des élections anticipées, davantage d'ouverture démocratique dans un régime qui se faisait de plus en plus autoritaire. Et ça s'est soldé par une très très lourde répression, des centaines de blessés, des centaines d'emprisonnés, des personnes torturées. Donc ça s'est vraiment soldé par un bain de sang. Et pour calmer à la fois les forces parapolicières qui étaient toujours plus loin dans l'outrance et dans la violence, et d'un côté la colère populaire qui allait en s'accélérant, le gouvernement a demandé à l'Église de jouer un rôle de médiation. Et en fait, très vite, l'Église a embrassé la cause des manifestants en se faisant le relais des élections, de la demande d'élections anticipées, en se faisant aussi protecteur des manifestants dans le cadre des représailles, on va dire, violentes de la police dans la rue. Bien souvent, les manifestants, pour échapper aux balles des forces parapolicières, se réfugiaient dans les paroisses. Et ça, le gouvernement ne l'a jamais pardonné aux représentants de l'Église au Nicaragua.
1: Est-ce que vous pouvez nous expliquer, frère Raphaël, depuis ce qui se passe, quelles sont les persécutions contre l'Église ?
0: Le gouvernement, au début de la deuxième étape du gouvernement sandiniste, en 2007, le couple présidentiel Daniel Ortega et Rosario Murillo avaient pris le pouvoir. Ils se sont rapprochés de l'Église et ils ont voulu se comprendre avec les différents leaders de l'Église, évêques et prêtres, et de la même manière, essayer de comprendre la pensée de la tradition du peuple, la purissima, les fêtes patronales, les manifestations religieuses, qui sont très importantes lors des fêtes patronales. Mais le 18 avril, il y a une rupture, un schisme dans cette politique. Le gouvernement attaque cette grande manifestation d'avril et de mai lors de la fête des mères. Et il y a le décès de plusieurs jeunes assassinés par des paramilitaires. Ça, c'est très important de les rappeler, qu'ils ont été assassinés par les paramilitaires. À ce moment-là,
3: la UCA, la Universidad de los
0: l'Université des Jésuites, la UCA, ouvre les portes et il reçoit 20 000 réfugiés pendant toute la nuit. Et la cathédrale qui est à proximité de la UCA reçoit 10 000 réfugiés. Et les églises se sont ouvertes afin d'accueillir les persécutés du gouvernement. Cela a dérangé profondément le gouvernement. Mais il était encore plus fâché contre l'Église, puisqu'elle était solidaire des mamans, des martyrs, les mamans des prisonniers politiques, les mamans des jeunes qui demandent liberté et droits humains. Et les messages des homilies dans les paroisses étaient identifiés avec les messages du peuple que le peuple demandait lors des manifestations. Et cela a fait que le gouvernement se sent particulièrement dérangé. Et donc ils sont menacés de mort, l'évêque auxiliaire de Managua, Monseigneur Silvio Báez, et il a commencé à questionner le leadership de l'Église catholique, non seulement les évêques, puisque vous rappelez qu'il a fait prisonnier Monseigneur Álvarez, également Monseigneur Isidoro de Matagalpa, plus tard le président de la conférence des évêques de Nicaragua, Carlos Enrique Herrera, et de cette manière, il a contrôlé l'Église.
1: Début mars, le gouvernement de Daniel Ortega qui a interdit les ordinations de prêtres et de diacres dans 4 diocèses du pays, des messes qui sont surveillées, des processions qui sont interdites dans les rues, entre autres persécutions. Quelle forme de contre-pouvoir est l'Église au Nicaragua aujourd'hui ?
0: L'Église est profondément contrôlée, vigilée, surveillée et persécutée. Si un prêtre fait une prière pour l'évêque qui était prisonnier et après expulsé et il est à Rome, tout simplement pour prier de ce prêtre, ce prêtre-là peut être emprisonné, puis aller en prison. Les évêques ont un rôle pastoral très important puisque leurs homilies ont beaucoup de pouvoir et je rappelle qu'ils sont un leadership très important. Mais cela a été très contrôlé. Pour vous donner un exemple, le parti sandiniste demande aux prêtres de prêcher, de faire une homilie de 5 à 10 minutes. Et s'ils font une réunion avec des laïcs, ils doivent dire avec quelles sont les personnes de ces laïcs, qu'est-ce qu'ils ont dit, ils doivent envoyer des photos, ils doivent informer tout ce qui sont dit auprès des laïcs. Aux églises, la police est à l'entrée de l'église et les personnes qui participent des célébrations sont surveillées. C'est-à-dire qu'il y a une église soumise à la peur. Moi, qui est un ancien formateur biblique, ça me fait rappeler le livre de l'Apocalypse, les 7 églises. Donc, une église persécutée, contrôlée, menacée et emprisonnée, et notamment ses grands leaders d'église.
1: Mais dans tout ce que vous nous racontez, on se pose une question. Est-ce qu'on peut encore dire publiquement aujourd'hui que l'on est catholique au Nicaragua ?
3: Si.
0: Oui.
3: Pero
0: mais...
3: Es que La pensée
0: de Rosario Murillo, la coprésidente actuelle, avec son mari, le commandant Daniel Ortega, n'attaque pas de front la religion. Elle souhaite devenir la leader de la religion, puisqu'elle défend que le peuple de Nicaragua a une tradition millénaire, des cultures des peuples indigènes et que le catholicisme était arrivé de manière imposée par la domination espagnole et par la légitimation de l'Empire espagnol à travers l'Église catholique. Et elle, ce qu'elle souhaite, c'est couper cette dépendance de l'Église catholique et des grands empires qui ont dominé l'Amérique latine. Mais elle souhaite devenir, diriger, contrôler et orienter les sentiments religieux qui viennent d'une cosmovision indigène à travers les syncrétas de la tradition catholique et la religiosité populaire indigène à travers une forme de pensée qui vient de l'ésotérisme. Donc, Rosario, elle a une vision ésotérique de la religion. Elle se réunissait avec des leaders indigènes. Et donc, les peuples disent, Doña Rosario, elle est une sorcière. Et c'est ça qu'elle souhaite faire advenir et empêcher le leadership de l'Église catholique et la pensée de l'Église catholique. La pensée de l'Église catholique, aujourd'hui, elle est très en lien avec le renouveau du Concile Vatican II. Et le Concile s'était ouvert à la modernité de l'Europe, un Concile européen. Nous, en Amérique latine, ne faisons pas de plus grâce aux rencontres, à la rencontre des évêques à Medellín pour aller plus loin que le Concile Vatican. Mais l'Europe avait décidé de rentrer en dialogue avec la société d'aujourd'hui. Et donc la société moderne s'identifie avec la défense des droits humains, s'identifie aussi avec l'État social de droit et la démocratie. Et donc Rosario, elle, ne souhaite pas ça.
1: Ces désaccords profonds dont vous parlez, ils s'invitent au plus haut niveau puisqu'en mars 2022, la nonciature du Nicaragua a fermé sur demande des autorités. Frère Raphaël, est-ce que vous attendez, vous, quelque chose de la diplomatie du Saint-Siège ?
3: Ah, la diplomatie du Vatican.
0: Eh bien, pues, la diplomatie du Vatican. Nous espérons que le pape actuel puisse aller au-delà de la diplomatie, que le pape puisse avoir une parole de solidarité avec les peuples persécutés de manière générale et une proximité comme pasteur avec l'Église de Nicaragua qui est persécutée. Une parole du pape sans idéologie.
3: Una frase espontánea como las
0: sans idéologie, comme les phrases très spontanées du pape François, et de manière très spontanée, avait fait en sorte de toucher le peuple de Nicaragua, et le peuple de Nicaragua disait « le pape François était avec nous ». Donc nous souhaitons que le pape prie pour nous et une parole de solidarité et de consolation et d'espérance, et que la diplomatie a besoin de jouer un rôle. Nous souhaitons que le Vatican puisse avoir un rôle de diplomatie, mais aussi un rôle pastoral de la part du pape afin de fortifier la foi du peuple nicaraguayen.
1: Alors, cette église du Nicaragua réduite au silence, contrainte à la discrétion, elle demeure pourtant présente et on l'entend à travers votre témoignage. Je le disais en introduction, plus de la moitié de la population est catholique. Et s'il est un moment où l'église redevient pleinement visible, c'est lors notamment de la Griteria, cette grande fête mariale célébrée chaque année dans la nuit du 7 au 8 décembre en l'honneur de l'Immaculée Conception. Alors je vous propose de regarder ces images, elles datent de 2023.

0: La Gritería est la fête religieuse et culturelle la plus importante du Nicaragua. Elle est célébrée de différentes manières à travers tout le pays, mais dans presque tous les foyers, on s'inspire de la tradition de León, qui consiste à faire de magnifiques autels dans les foyers où les fidèles viennent recevoir une bénédiction, appelée gora, après avoir chanté devant une image de la Vierge ou simplement dit « Qui est source d'une telle joie ?»
1: Frère Raphaël, je vous entendais chanter pendant l'extrait, je vois votre sourire, ça vous procure de l'émotion de voir ces images ?
2: Je ressens beaucoup d'émotion parce que je sens que l'âme du peuple Nicaragua s'exprime dans cette religiosité populaire. Et cette religiosité populaire,
3: Rosario Murillo
2: souhaite la manipuler à partir du pouvoir. Cette année, elle a interdit les processions. Donc, le 7 décembre, qui est la veille de la fête du 8 de la Purísima, elle a interdit les processions dans toutes les paroisses. Elle a interdit également les processions des fêtes patronales de Saint Jérôme, de Saint Dominique, même s'il y a une compréhension entre la Curie et le gouvernement, mais Saint-Dominique a été entouré de la police pour que, afin de ne pas avoir aucune consigne contre le gouvernement. Mais la Purísima, il souhaite de manipuler cette fête d'une manière, de la manière suivante. Le gouvernement organise des hôtels, une quarantaine d'hôtels très luxueux, dans les rues principales de Managua. Mais pour le peuple, ça ne veut rien dire. Ce n'est pas sa tradition. Le peuple souhaite aller maison par maison, chanter à la Vierge d'une manière simple, parce qu'elle est en contact avec chaque citoyenne et chaque catholique. Donc l'interdiction

0: dépossession. C'est une douleur au plus profond du cœur du peuple de Nicaragua. Mais elle a célébré cette fête, la Purísima, chez elle, avec son mari, ses enfants, ses petits-enfants. Donc cela veut dire qu'elle souhaite être la leader de la culture religieuse de Nicaragua et couper le leadership de l'Église, couper la présence du message traditionnel de l'Église catholique et les messages du Concile Vatican et elle devenir la leader de l'Église et de la religion.
1: Juste avant, on arrive rapidement à la fin de cet entretien, on pourrait en parler pendant des heures, de votre témoignage, mais après 50 ans de ministère sacerdotal au Nicaragua, des années d'exil, qu'est-ce qui nourrit encore votre engagement pour un Nicaragua libre, où la foi ne serait pas soumise au pouvoir politique ?
0: Qu'est-ce qui me nourrit? La force du peuple nicaraguayen. J'ai vécu la révolution contre la dictature de Somoza. J'étais presque fusillé le 13 juin de 1979 par la dictature de Somoza. J'ai vécu les 80 ans de la révolution avec un grand esprit de collaboration avec le peuple. La force du peuple nicaraguayen anime à être avec le peuple et à m'organiser avec des missions des droits humains, ce qu'on fait au Costa Rica, soutenir l'exil de nicaraguayens à Costa Rica et permettre de les organiser, puisque si un changement du Nicaragua les permet de revenir dans leur pays et répondre aux besoins d'une Nicaragua nouvelle. Cette force m'aide et la foi. La foi catholique, la lecture de la Bible, l'espoir du livre de l'Apocalypse dont j'ai nommé déjà, l'histoire est dans les mains de Dieu. Et c'est plus fort que n'importe quel empire ou dictature. Et cette foi du peuple sera vaincre et peut-être la dictature continuera à être là 5, 10, 20 ans, mais j'espère qu'il y aura un peuple libre qui va bâtir un Nicaragua nouvelle. La foi dans l'Évangile et la foi dans Jésus de Nazareth, c'est ça qui me fortifie et la solidarité avec le peuple de Nicaragua.
1: Merci beaucoup, frère Raphaël Aragon, d'avoir été avec nous. Merci de votre témoignage. Et tout de suite, on continue avec la chronique du monde. Cette semaine, nous prenons la direction du Vietnam. On retrouve le père Jean Tin, prêtre de l'archidiocèse de Hanoï.
2: Bonjour à tous. Aujourd'hui, c'est la journée de prier pour les vocations sacerdotales et religieuses. L'Église du Vietnam fait tout pour présenter cette vocation aux jeunes, pour que les jeunes puissent découvrir leur vocation et qu'ils puissent répondre à cet appel. Nous allons voir quelques images de cette présentation.

Et c'est la fin de cette édition. Merci d'avoir été avec nous. 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Je vous souhaite une très belle semaine. Prenez soin de vous et à jeudi prochain.

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1: Cette semaine à l'émission, vous avez des problèmes de cœur, vous avez mal à l'âme, on vous propose les remèdes du docteur de la grâce, Saint-Augustin d'Hippone. Bref, on n'est pas du monde. Bonjour et bienvenue à votre magazine Foi et culture. Ici Antoine Malenfant, votre animateur pour cet épisode dédié à Saint-Augustin, une figure majeure, une des principales figures de l'Occident chrétien. Et on a décidé de consacrer une heure à ce personnage parce que... parce qu'il y a plusieurs bonnes raisons, je pense, là, entre autres parce que notre pape est un fils spirituel de Saint-Augustin, Léon XIV, qui est augustinien lui-même. Et on avait envie de se pencher sur cette figure parce que aussi récemment, le pape a même visité la terre de Saint-Augustin, qui est l'Algérie actuelle, Hippone. Le nom de son village, Hippone, à l'époque. Mais pour parler de Saint-Augustin aujourd'hui, j'ai avec moi trois lecteurs de Saint-Augustin, parce qu'on va aborder évidemment l'œuvre écrite de Saint-Augustin. Ambroise Bernier, bonjour.
2: Bonjour Antoine.
1: Doctorant en littérature, lecteur amoureux de Saint-Augustin.
2: Oui, amoureux. Oui, oui, on peut dire ça.
1: En effet. Un cœur brûlant comme Augustin, quand tu lis Augustin?
2: Pour vrai, des fois, oui. Ouais, j'ai découvert, en plus, j'ai découvert Augustin, en tout cas, en lisant en anglais, puis le traducteur anglophone, il disait quelque chose comme, il disait, cet Augustin, c'est un boxeur qui gagne rarement par knockout. Puis il gagne par le nombre de coups à la fin. Donc, j'ai comme découvert Augustin comme une sorte de lutteur, plutôt comme une sorte de penseur dogmatique.
1: Pourtant, il y a quelques punchlines assez efficaces, mais c'est à l'usure là, qu'on finit par être complètement renversé par cet auteur.
2: Renversé, c'est,
1: wow.
2: C'est ça.
1: Rien de ça scripté, c'était impressionnant quand même. Ambroise, bienvenue à l'émission.
2: Merci.
1: On est content de t'avoir avec nous. Isabelle, bonjour.
3: Bonjour, Antoine.
1: En forme?
3: Oui.
1: Formidable. Augustin, et toi, quel type de rapport avez-vous?
3: Moi, j'ai rencontré Augustin quand j'étais à l'université. Je l'ai traduit dans mes cours de latin.
1: Ben ouais.
3: Donc, j'ai traduit le fameux passage du vol des poires. C'était quand même intéressant, une découverte. Puis j'ai aussi
1: le vol des poires, c'est pas des poires qui volent, là. C'est le...
3: Non, le vol des poires, c'est le fait de voler des poires. Mm-hmm. Puis Augustin s'étend longtemps sur le remords qu'il ressent maintenant, mais qu'il ne ressentait surtout pas au moment de voler les poires. Uh-huh. C'est l'important. Donc, on a traduit ce passage-là. Puis j'ai aussi eu l'occasion de demander à un prof d'université, quand il faisait lire Rousseau, là, qui faisait lire l'espèce de sorte de confession, finalement aussi. Pourquoi on ne parlait pas de la... On ne disait pas qu'Augustin avait été l'initiateur de ce genre-là, parce qu'il disait que c'était comme novateur, c'était du jamais vu ce que Rousseau avait fait. Puis il me disait tout simplement que lui, il parle à Dieu et il ne parle pas à un public directement, donc ce n'est pas du tout pertinent. Sur le coup, j'ai pris ça et j'ai dit d'accord. Mais en relisant les confessions, je ne suis pas tout à fait d'accord. Puis, bon, on pourra en reparler plus tard, mais je trouve ça un texte absolument vraiment fascinant.
1: Tu es doctorante en littérature, et donc, évidemment, l'analyse du texte là, sera au cœur de cet épisode-là, le texte des Confessions, entre autres, mais on parlera aussi d'autres œuvres, peut-être, d'Augustin d'Hippone. Et merci d'être avec nous, Isabelle. Et aussi, pour compléter le trio, un premier trio, on pourrait dire, un trio d'impact en termes littéraires, certainement. Emmanuel Bélanger, bonjour.
4: Salut, Antoine.
1: Enseignant en philosophie, bûcheron, vendeur de haches et chroniqueur pour notre plus grand bonheur à On n'est pas du monde. Augustin et Emmanuel.
4: Ben, il y a plusieurs choses. Premièrement, j'ai lu les Confessions à un moment charnière de ma vie, là, donc je pourrais dire le début de l'âge adulte. Donc, ça a été quand même un bon échange avec qui est Augustin. Dans les Confessions, Augustin est des fois très, très dur envers lui-même. Des fois, quand on dialogue avec lui, on peut trouver qu'il est dur envers nous aussi. Donc, ça a été aussi un... Je ne sais pas si une lutte, c'est le bon terme, mais ouais, moi, je vivais un moment charnière un peu crise d'amoureuse, vocationnelle, etc. Donc, ça a été un partenaire, ouais, je pense que c'est quasiment de tatami style jiu-jitsu, là. Mais, puis après, je pourrais sans doute en parler, mais j'ai eu la... j'ai eu la grâce de faire un pèlerinage à Carthage, donc à Tunis aujourd'hui, donc sur les traces des saints, les saints carthaginois. Et Augustin d'Hippone, il va passer une grande partie de sa vie là-bas à Carthage. Et donc, ça a été aussi là, un moment très important pour ma vie, là, sur plusieurs aspects.
1: Très hâte de t'entendre là-dessus et sur bien d'autres choses. Tu parles de Carthage, on parlait d'Hippone, je ne sais pas la prononciation exacte, mais situons Augustin pour quelqu'un qui ne saurait rien ou presque rien d'Augustin comme moi, par exemple. On est où et quand Ambroise?
2: Je ne connais pas les dates exactes. Peut-être que vous pourrez le...
3: 354-430.
2: Peut-être Isabelle peut y aller.
3: Oh, non, mais vas-y.
1: Okay. C'est les chiffres, toi, c'est les mots.
3: Ouais,
1: vas-y.
3: Allons-y comme ça.
2: Puis, donc, mais, ce qu'on sait d'Augustin, c'est surtout grâce à ses confessions qu'il a écrites lui-même. Puis donc, c'est ça, il naît à la fin de l'Empire romain d'Occident, donc fin du 4e siècle. Puis il est éduqué de manière laïque, quoique sa mère est chrétienne, catholique.
1: Sainte Monique,
2: exactement. Ouais. Puis il va suivre des cours de rhétorique, il va faire partie des grands cercles philosophiques, puis il va même arriver à Rome, puis faire partie presque d'une cour de l'empereur. Il va écrire des discours pour l'empereur, puis c'est à partir de là qu'il va se convertir. À ce moment-là.
1: Tu dis, il y a des cours de rhétorique, c'était presque opposé, ou en tout cas, c'était très différent de la philosophie, la rhétorique, dans le sens où on cherchait pas nécessairement la vérité, mais on cherchait à convaincre, et il a certainement développé ce talent-là. En quoi c'est déterminant pour Augustin, cette formation?

0: passion-là de rhéteur?
1: Je ne sais pas si c'était si différent des deux, parce qu'au fond, mm-hmm. les mots amenaient quand même à penser puis à consulter de la philosophie ouais. Tout de même. Mais oui, disons...
0: Pour un dessin différent.
1: Exact, oui, en effet. Donc c'est vrai que les rhéteurs étaient quand même impliqués dans la cité. Il y avait des... ils formaient des juristes, des choses comme ça. Tandis que les philosophes, bon, c'était peut-être plus un peu de leur côté ce qu'ils faisaient. Puis Augustin, ben, évidemment, ça l'a... Donc non seulement il a appris la rhétorique, mais il a également enseigné la rhétorique.
0: Ah oui?
1: Donc il... Il savait utiliser les mots. Clairement. Puis ça paraît tout à fait complètement dans son œuvre. Vraiment, ouais, ouais. C'est majeur. Donc, une sorte de prose qui est aussi poétique, des jeux d'antithèse tellement impressionnants. Mais pour lui, la philosophie n'a jamais été... En tout cas, ça fait toujours fait partie de sa vie, je pense. Oui.
0: Isabelle, Ambroise le disait bien, on est à la fin du 4e siècle là, pour ce qui est du début de la vie d'Augustin. C'est quand même un moment important dans l'Antiquité. En fait, on est dans l'Antiquité très tardive. Là. Qu'est-ce qui se passe dans le monde à ce moment-là?
2: Bien, ceux qui connaissent la date de 476 pour la chute de l'Empire romain, ça approche. Hein. C'est que c'est quelques
0: ça
2: années,
0: chauffe,
2: quelques
0: là.
2: Décennies après la mort de saint Augustin. Donc, il est entre deux conciles. Donc, il y a quand même des conciles qui s'y sont très rapprochés dans les premiers siècles de l'Église. Il y a beaucoup de choses qui se passent au niveau des doctrines et tout ça. Puis c'est un des premiers pères de l'Église. Hein. Donc, un des premiers, docteurs de l'Église. Dans ceux qui sont nommés comme docteurs de l'Église, il y a lui, il y a Jérôme, Saint Jérôme, qui est celui qui a traduit le Nouveau Testament donc en latin. Il y a la fameuse Vulgate, s'il y en a comme moi qui connaissent ce texte-là, qui a fait autorité jusqu'à il n'y a pas si longtemps que ça. Et Saint Ambroise, qui était le maître, finalement, une sorte de maître spirituel de Saint Augustin, et qui est aussi un docteur de l'Église. Et Grégoire le Grand. Donc, quatre figures essentielles qui sont super importantes. Puis c'est aussi peu après que l'Empire romain soit devenu chrétien, officiellement. Il y a quelque chose après Constantin. Là. Donc, il y a quand même le christianisme a un certain air d'aller, on pourrait dire, mais il y a quand même...
0: Parce qu'on est après les persécutions, il y a eu les...
2: Après certaines persécutions,
0: il y en aura d'autres ailleurs aussi, mais pour ce qui est de, officiellement, à Rome, ça s'est calmé. Il y a eu l'édit de Milan qui est venu comme officialiser ou permettre, en tout cas, la vie, le culte chrétien à la grandeur de l'Empire. Donc, mais à cette montée du christianisme-là, se croise la chute de l'Empire romain.
2: La chute de l'Empire romain aussi. Il y a aussi la prise de Rome par Alaric, puis éventuellement... la ville même d'Hippone est prise par des Vandales, là, qui sont tous des peuples barbares, si je ne me trompe pas. En tout cas, donc, il y a des origines, bref, c'est des étrangers. Là. C'est des gens qui viennent de l'extérieur et qui viennent prendre ces villes-là. Et Saint-Augustin, loin de lui, l'idée d'être désespéré de ces prises-là, plutôt espère la conversion des Romains, puis il se concentre là-dessus. Donc, il y a quand même, oui, il y a beaucoup de troubles politiques, mais ça ne le trouble pas nécessairement. Ça ne le trouble pas lui-même nécessairement. Donc, il va cheminer à travers ça. Je pense que peut-être que Emmanuel pourra nous en dire davantage, sans doute certainement plus que moi, là, mais il y a aussi la question des donatistes, là, qui est quand même une question importante, là, qu'il combat plutôt activement, là, qui sont une genre de... plutôt un schisme qu'une hérésie, il me semble. Donc, des gens qui sont un peu puritains, presque, là, c'est un peu anachronique. Mais pour dire, c'est des gens qui veulent pas, qui pensent que les sacrements conférés par des prêtres qui sont impurs ou qui ont commis des péchés au moment de faire les sacrements sont invalides. Ce qui n'est pas ce que l'Église enseigne aujourd'hui et ce que Saint-Augustin conteste également. Mais ça prend un élan substantiel et Saint-Augustin se retrouve finalement à essayer de combattre ces donatistes-là.
0: Mais cette querelle-là, ou en tout cas du moins ce combat-là que mène Augustin, ça arrivera évidemment après sa conversion. Là.
2: Oui, c'est vrai.
0: Il y a un avant et un après pour Augustin. Il y a sa vie un peu... on pourrait dire dissipé ou moralement slack, là, qu'on pourrait dire en latin. Comment ça se... à quoi ressemblait cette vie dissipée, Emmanuel? Pas la tienne, mais celle d'Augustin. Là, on se gardera ça pour un autre épisode, peut-être. Qu'est-ce qu'a été ce moment de bascule, de conversion?
3: Ben, il y a deux choses qui sont importantes, là. On a parlé de sa mère, donc Sainte Monique, donc la mère d'Augustin est sans doute la sainte femme, la sainte maman par excellence, là, après la Vierge Marie, bien sûr. Mais il y a aussi la figure de son père, Patrice, si je me rappelle bien, qui était un homme assez...

0: assez dur, assez violent, qui lui était un païen, je suis un peu endurci. Mm. Et on a l'Augustin entre les deux. Il me semble qu'il y avait un frère aussi, mais en tout cas, l'histoire nous montre beaucoup que Augustin était un enfant qui était très doué, quelqu'un qui réussissait bien. Et très jeune, on a parlé un petit peu là, avec la rhétorique, avec ses talents d'orateur. Dans le fond, Augustin comprend que pour devenir quelqu'un dans la cité, pour être important, si tu sais maîtriser les mots, tu maîtrises tout. Mm. Alors, c'est vraiment ça qui va devenir son objectif, qui va l'atteindre assez bien. Il va commencer à occuper des places importantes là, dans sa petite cité. Puis, il va aller étudier notamment à Carthage, hein, qui est la grande ville de l'Afrique berbère, donc l'Afrique du Nord du temps d'Augustin. Faut voir que toute cette Afrique du Nord-là est une Afrique complètement romaine. Carthage, la deuxième plus grande ville de l'Empire. C'est vraiment une plaque tournante très importante là, sur le bord de la Méditerranée pour tout ce qui est le commerce, les courants de pensée, etc. Puis c'est pour ça que finalement, on y reviendra, là, mais qu'Augustin va être au centre de toutes les polémiques, parce que finalement, toutes les polémiques passent un petit peu par Carthage. Saint-Augustin, avant d'être saint, là, il va vraiment chercher, dans le fond, la gloire. Il va chercher à pouvoir se trouver une position dans la cité.
1: Et il va la trouver.
0: Ah oui, il va la trouver tout à fait. Puis en parallèle de ça, c'est lui qui nous dit qu'il va vivre une vie assez dissipée. Une vie justement de plaisir. Mais pour lui, dans le fond, quand il nous présente tout ça, tout est comme un peu ensemble. Autant, comme tu disais, c'est vrai, là, je pense que le but du rhéteur, c'est vraiment de convaincre. Alors, c'est la vérité est plus ou moins importante. Et puis tout le reste, donc d'avoir un plaisir, de se sentir vivre à cause de ces éléments-là extérieurs. Mm. Tandis que justement, Augustin va par la suite comprendre que finalement, la vérité, la sagesse était là, dans le fond, l'a toujours précédé. Ceci étant dit, ce qui va aussi un moment important de la vie d'Augustin, c'est qu'il va rentrer en contact avec Mani, pas directement avec lui, là, mais avec un de ses, donc ce qu'on appelle les manichéens. Donc, c'était un espèce de courant, on pourrait dire, de sagesse, sophie, religieux.
2: C'est un mélange de toutes sortes de choses, le zoroastrisme, le judaïsme, le christianisme. Ça nous donne le terme manichéisme au sens d'une opposition radicale entre bien et mal. Ouais. Donc, il y a vraiment quelque chose de... Puis c'est l'esprit et la matière qui sont comme les deux grandes oppositions. Là.
0: Exact.
2: C'est très étrange.
1: Comme le corps, l'âme.
2: Oui, c'est ça.
0: Mais il y a vraiment cette idée-là qu'il y a deux. Donc oui, il y a quelque chose de très gnostique là, dans le manichéisme. Mais le manichéisme, quand même, ce qui est intéressant, par ailleurs...
1: Fait que ça, c'était cool à l'époque d'être manichéen.
0: C'était quand même... Le manichéisme avait aussi le vent dans les voiles, d'une certaine façon. Et il y avait quelque chose, finalement, d'assez séduisant pour tous. Le commun des mortels, donc c'est ça ce qui est assez intéressant que finalement Saint-Augustin va se laisser prendre à ça parce que il va quand même on parlait de lutte là, on va y revenir, mais il va quand même lutter avec le manichéisme un bon moment. Puis ce que je voulais dire, c'est que finalement le manichéisme, l'idée derrière le manichéisme va rester dans l'histoire de l'Église, et même Thomas d'Aquin va en parler, il y a toujours cette idée-là, finalement, de enlever un peu les zones grises, puis de voir d'un côté, c'est comme le bien, l'élévation, l'esprit, puis de l'autre, le mal, la corruption, la matière. Donc, Augustin va rentrer en contact avec ça, va être quand même séduit au début, puis petit à petit, il va s'en éloigner. Mm. Puis c'est ça. Puis alors je sais pas. Il y a un moment où je crois qu'il est crucial là, dont Saint-Augustin parle dans les Confessions. Là, si je me rappelle bien, c'est au livre 5. Il parle justement du moment. C'est un moment, selon moi, charnière de sa vie où il veut, au lieu de retourner enseigner ou de rester enseigner à Carthage. Puis ce qui est drôle, c'est ce qu'il dit, moi comme enseignant, ça m'a quand même fait rire, c'est qu'il disait que le problème de Carthage, c'est que n'importe qui est même pas dans ton cours peut rentrer, faire un peu n'importe quoi, déconner. Puis là, toi, il faut que tu essaies de te donner ton cours au travers.
3: Alors tandis que ça circule comme dans un moulin.
0: Ah, c'est ça. Tandis que ce qu'il sait, c'est qu'à Rome, non, ils font pas ça. La vie estudiantine est un petit peu plus réglée, il y a un petit peu plus de règles. La tradition carthaginoise est trop, justement...
3: Trop lousse.
0: Est trop lousse, puis est trop dégénérée. Fait que dans le fond, ce qu'il dit, c'est qu'il veut aller à Rome.

0: pour justement avoir finalement un meilleur, de meilleures possibilités, ouais. autant dans la classe, mais je pense en général, un peu comme Ambroise l'a dit. Et là, ce qu'il fait, c'est il fait un subterfuge à sa mère, donc Monique qui... toute sa vie a prié pour son fils. Les larmes de Monique, c'est quasiment proverbial, va l'accompagner dans des ruines d'une église que j'ai moi-même visitée, là, la basilique de Saint-Cyprien de Carthage, hein, qui était le Saint-Évêque de Carthage un peu avant Augustin. Et il va dire, regarde, elle veut pas qu'il parte pour Rome. Il va dire, non, mais je vais juste, pendant la nuit, à rester avec mon ami qui attend là, que le navire parte. Tu sais, je veux pas le laisser tout seul, là. Puis il laisse sa mère, donc il dit dans une petite chapelle à côté. Et finalement, qu'est-ce qu'il fait? Il embarque. Il embarque et il laisse sa mère derrière lui. Et dans les confessions, ce qu'il dit, on parlait, Augustin, c'est magnifique. Là, on le lit, puis il écrit. Là, moi, je l'ai jamais lu vraiment en latin. Là, c'est un latin qui est quand même assez difficile. Bravo. mais tu sais, justement, il y a une phrase là-dessus, il dit Dieu n'a pas voulu exaucer les pleurs d'un jour pour exaucer la prière sa prière de tous les jours, en parlant de sa mère. Donc, il n'a pas voulu qu'Augustin ne parte pas pour Rome pour pouvoir exaucer sa prière fondamentale qui était de faire de lui un chrétien. Donc, il va partir à Rome et là, par un temps à Milan, il va connaître notamment Ambroise. Le Saint-Évêque de Milan qui est...
1: Le Saint-Patron d'Ambroise.
0: Le Saint-Patron d'Ambroise, oui, exact.
2: Mais avec ses étudiants, par contre, ça va pas mieux à Rome.
0: Ouais, de fait.
2: Avec ses étudiants, finalement, il dit, bon, j'ai quitté Carthage pour pas avoir des mauvais étudiants. Puis là, à Rome, soudainement, si mon souvenir est bon, les étudiants qu'il y a dans son cours, il y a comme une entente entre le professeur puis les étudiants, ils payent un certain montant à Augustin. Pour éviter de payer un montant à un certain moment donné, tous les étudiants quittent le cours au même moment, puis ils s'en vont trouver un autre maître. Quelque chose de cet ordre-là.
3: Oui, ils s'entendent, ils complotent un peu contre les profs.
2: Voilà, puis donc finalement, il est absolument déçu de ses étudiants. Voilà. Ouais. Alors moi, je pense que c'est à Rome. Peut-être que c'est à Carthage, mais il me semble que c'est à Rome qui
0: est mal pris. Pas.
2: Mais donc, il y a eu des mauvais moments avec ses étudiants.
1: Ouais, ouais.
2: C'était un prof un peu écœuré, des fois.
1: Puis, et pourtant, si je déduis un peu de ce que vous venez de raconter, c'est quelqu'un qui, justement, cherchait la gloire, cherchait la carrière, puis là, ces échecs-là ont dû... entamer cet orgueil-là qui semblait assez prégnant. Est-ce que c'est à ce moment-là ou peu après là, qu'entend Ambroise prêcher? Quand est-ce que ça arrive?
2: Il y a un moment dont on n'a pas parlé, mais c'est sa lecture d'un texte de Cicéron. Dans l'Hortensius, qui est un texte qu'on a perdu. Puis l'Hortensius de Cicéron dit « Suivez la voie philosophique, devenez philosophe, et vous serez heureux. Puis, je pense donc, Augustin commence à se rendre compte un peu avant de rencontrer Ambroise qu'au fond, en suivant la vie philosophique, il n'est pas heureux. donc, il est avec des amis et il essaie de former une petite communauté, quelque chose comme ça, de philosophes, puis de donner le moins de temps possible à la cité. Je pense que c'est un peu ça leur objectif. Donc, oui, la recherche de gloire, en même temps, il cherchait vraiment la vérité, puis il voulait vraiment mener cette vie philosophique-là. Puis, il y a des passages dans les confessions où il dit, ben finalement, on m'avait promis le bonheur avec la philosophie et je ne l'ai pas obtenu. On m'avait promis le bonheur dans le monde laïque et je ne l'ai pas eu. Puis donc, je pense que c'est à partir de ce moment-là, en tout cas, ça a mijoté tranquillement. Puis, il a rencontré Ambroise, donc il assistait beaucoup à ses homélies d'Ambroise, mais Ambroise semblait très pris. Si bien que Ambroise, lorsqu'il faisait une lecture, ne lisait pas à voix. Lorsqu'il lisait tout seul, ne lisait pas à voix haute pour que les gens ne lui posent pas de questions sur sa lecture. Puis Augustin, donc là, à ce moment-là, toutes les lectures se faisaient à voix haute.
3: Se font à voix haute, et encore pendant plusieurs siècles ensuite. Donc la lecture personnelle, là, ça prend beaucoup, beaucoup de temps. Là, à peine 2-3 siècles.
1: Ça semble aller de soi aujourd'hui, mais c'était pas...
3: C'est très normal aujourd'hui, on lit. Et puis si c'est quelqu'un qui lit à voix haute dans le métro, ça serait pas bizarre, très bien vu, mais alors que là, la lecture était collective.
2: Donc là, Augustin, il voit... Augustin voit un bonhomme regarder un texte. Puis il se demande ce qu'il fait, puis il finit par comprendre que Saint-Ambroise est en train de lire, à ce moment-là.
1: Prenons une petite pause, puis on revient tout de suite après. On plongera peut-être plus avant dans les confessions, ce texte majeur de la littérature occidentale. À tout de suite.
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1: De retour à On n'est pas du monde avec Emmanuel, Isabelle et Ambroise et Antoine aussi, hein, pour parler d'Augustin aujourd'hui. Augustin, quand on pense à Augustin, tout de suite on pense aux confessions. C'est quasiment inséparable, ces deux mots-là. Les confessions, c'est ses premiers textes, son premier texte majeur. Il écrit ça assez rapidement après sa conversion, Isabelle?
3: Oui, assez rapidement après sa conversion. C'est quand même un travail de longue haleine. Mais c'est intéressant parce qu'il va faire beaucoup de textes philosophiques plus sérieux, théologiques très sérieux. Même ceux qui ont lu juste La Cité de Dieu, c'est comme lire deux Augustins. Là. Donc, c'est vraiment, il y a quelque chose de très, très distinct dans les deux aventures.
1: C'est puis plus l'objectif, tardif, La Cité de Dieu.
3: Oui, c'est une de ses dernières œuvres. Puis ce qui est intéressant, c'est que ça, c'est vraiment un objectif théologique de convaincre hein, des défauts, disons, du paganisme. Puis des erreurs antérieures, même s'il y a du respect pour le savoir des penseurs d'avant, puis de montrer le bien fondé du christianisme en passant par toute l'histoire du judaïsme, l'Ancien Testament. Donc, c'est vraiment tout un voyage. C'est tout un projet, séjour. Ouais. Les confessions, c'est vraiment sa vie, mais en dialogue avec Dieu. Donc, il parle toujours à Dieu régulièrement, il arrête, pour dire, « Toi, Seigneur, je ne savais pas encore l'immensité de ton amour, je me trompais encore, je pensais aimer quelque chose et j'aimais tellement imparfaitement. » Donc, c'est extrêmement personnel. Oui, il se convertit à peu près à 32 ans. Mm-hmm. Puis justement, son récit de conversion arrive à peu près à la moitié du livre. Donc, il vraiment prend le temps dans le moment clé, là, disons, là, dans le livre 8. Là. Puis il prend vraiment le temps avant ça de détailler tous ses défauts. Je parlais du vol des poires tantôt. Là. C'est quand même long. Là. Il en parle vraiment beaucoup. Là, même, c'est quasiment une blague. Là. C'est un running gag. Là,
1: c'est quasiment du Proust.
3: Oui, il y a quelque chose de ça. C'est vrai, il y a quelque chose de Proustien. Puis c'est intéressant que tu dises ça parce que justement, la mémoire, c'est un gros, gros morceau. C'est essentiel. La mémoire sur la mémoire. Là. Uh-huh. Donc, vraiment, là, c'est un récit de mémoire qui a un effet très puissant. Puis il parle du vol des poires, fait qu'il volait des poires pas parce qu'il avait faim, pas parce qu'il voulait les donner à quelqu'un qui avait faim, mais vraiment pour le plaisir de voler. Puis c'est ça qui ça le tue un peu parce qu'intérieurement, parce que c'est ça faire le mal en fait. C'est une poire, c'est pas un bloc d'or, c'est pas la maison à quelqu'un, mais c'est comme l'image de quand tu fais le mal pour le mal, ça compte vraiment beaucoup. Puis ça, c'est comme le passage qui nous fait le plus comprendre comment Augustin voit le péché personnel puis comment le vécu intérieur du péché, que c'est ça qui est important. T'sais, il aurait pu mentir et dire qu'il le donnait à quelqu'un qui cherchait pour nourrir quelqu'un, mais il ne ment pas. Il dit, il est vraiment sincère, honnête, authentique, puis il nous exprime tous ses défauts, il se dévoile complètement.
1: C'est quoi l'utilité de ça? Là? Parce que de notre point de vue moderne, à peu près... 9 livres sur 10 là, qui s'écrivent, là, qui sont de l'autofiction aujourd'hui, là, c'est on débat des sentiments intérieurs. Nanana. Mais il y a quelque chose d'assez spécial à cette époque-là de se livrer à un tel exercice, premièrement. Deuxièmement, il devait avoir une intention dans le but de faire ça. Est-ce que c'est pour que rayonne encore plus la gloire de Dieu sur la pauvre pâte molle qu'il était.
3: Je crois que c'est uniquement ça. En
1: fait. Ouais. Emmanuel?
5: C'est ça. Tu disais tout à l'heure, disons, la théologie. Augustin va être vraiment au centre de plein de polémiques théologiques qui sont importantes. Puis c'est le propre, justement, des grands évêques puis des grands docteurs, de face aux hérésies, aux schismes, de prêcher et de prôner ce qu'il croit. Mais Augustin, dans les confessions, fait quelque chose d'autre. Il ne parle plus vraiment de Dieu ou de ce qui est donné par Dieu, mais là, il se livre à Dieu.
1: Il parle à Dieu.
5: Là, et ça, c'est quand même assez novateur. Puis il y a quelque chose, c'est vrai, de très moderne dans cette idée de se livrer. Mais ça, justement, c'est peut-être plus... on le prend plus de Rousseau que d'Augustin, mais je suis d'accord avec... je pense que ton prof était juste de mauvaise foi, là, parce que, de fait, les confessions, je veux dire,
0: tout le monde qui se respecte et que lui, Rousseau, sait que finalement, il y a Augustin derrière.
3: C'est un 18e. Mais ça compte, je pense, c'est vraiment ça, une déformation professionnelle,
2: presque. Fait que c'est aussi ce qui fait. Rousseau veut proposer un nouveau modèle de compréhension de l'être humain qui

0: s'oppose à celui d'Augustin de manière évidente.
1: Qui est assez loin, sinon à l'opposé complet de toute la doctrine du péché originel. Exactement. On y reviendra assurément.
2: Puis de rendre gloire, c'est ça. Dans le fond, Augustin... puis moi, je crois, parce que c'est vrai que, bon, qu'on parle de sa vie, puis de ses moments, tu sais, d'échéance et tout ça, mais il y a vraiment de quoi d'universel dans ce qu'Augustin il dit. Puis c'est pour ça que le vol de poire, d'une certaine façon, est très représentatif. Que tu voles des poires, que tu voles une lambeau, que tu quasiment tues quelqu'un, on sait qu'il y a des degrés, tu sais, mais ouais. Finalement, derrière ça, il y a la même racine. Puis ça peut toucher n'importe qui. Ça peut toucher justement le bandit, comme ça peut toucher une personne très, très rangée. Mais Augustin, c'est là où il veut nous amener. Il veut nous amener à ce que, après, un peu les mystiques rénans vont appeler le fond sans fond qui est Dieu à l'intérieur de nous-mêmes. Mm. Puis c'est ça, c'est pour ça qu'Augustin, d'une certaine façon, Augustin a quelque chose de très biblique, de très hébreu. Tu sais, quand on voit dans la Bible, dans l'Ancien Testament, ce dialogue-là, avec que les figures bibliques ont avec
3: Abraham,
2: Dieu
3: qui jase avec
2: exact,
3: Dieu
2: exact cette idée là de face, exact de voir Dieu Moïse etc. Mais c'est comme si Augustin ramenait ça de l'avant dans le fond de se livrer à Dieu puis de rendre grâce pour qu'est-ce qu'il a fait dans notre vie puis finalement malgré tout puis après bon il y a des tu sais moi j'ai étudié au Moyen-Orient où il y a une influence assez présente des pères grecs qui, des fois, en théologie, s'oppose assez à Saint-Augustin, notamment à ce qu'on connaît comme étant le Félix culpa, l'heureuse faute, hein, de l'exultète, là, du Préconium Pascal. Parce que eux, des fois, ils voient le problème qu'il y aurait avec Augustin, c'est que, ben, s'il n'y avait pas eu la faute, Dieu, heureuse faute qui nous valut pareil rédempteur. Mm-hmm. Tandis que les Grecs ont une autre vision. Ils disaient, tu sais, Dieu voulait sauver de toute façon l'homme dans tous les, il n'y avait pas besoin de la faute. Donc, des fois, il y a comme des, entre, moi, ça m'a vraiment ouvert ce monde-là, là. mais ce qui est sûr, c'est que, tu sais, Augustin nous permet vraiment il nous donne les mots. Je pense que c'est vraiment ça. Il nous donne les mots. Il nous donne aussi de participer à ce cœur-là, à ce cœur ardent, de rentrer en dialogue avec Dieu, puis de voir que finalement, on est souvent comme un peu... on se perd à l'extérieur de nous-mêmes. Puis après, on pourrait aller très profondément là-dedans. Là. Mais il nous dit que finalement, Dieu, il est déjà là. Dieu nous précède toujours. Hein, puis Dieu, elle nous accompagne.
3: Il fait feu de tout bois. On peut prendre n'importe quel élément de notre vie, aussi dissipé soit-elle, et le transfigurer en quelque chose de formidable. Encore, on est ici dans un plateau, sur un plateau dans au 21e siècle, on parle de ce gars-là qui était un raté à bien des égards, mais que sa vie a pris tout un tournant au point où il rayonne jusqu'à nous aujourd'hui. Il y a eu, après sa conversion, il a entendu Saint-Ambroise prêcher à Milan, puis... Sa vie a changé, il s'est mis à vivre vraiment selon l'Évangile, à donner sa vie à l'Église par le sacerdoce, même en devenant évêque. Raconte-nous tout ce cheminement-là, Ambroise, de sa vie plus cléricale, mettons.
0: Je ne peux pas faire dans l'histoire de cette vie cléricale-là, mais bon, il retourne à Carthage après avoir passé du temps à Rome. Il retourne, puis sa mère décède... peu de temps après sa décision de revenir à Carthage. Bon, puis il manque un évêque à Carthage, ou à Hippone, j'ai oublié, je pensais à Carthage. Mm-hmm. Donc il décide de se faire évêque. Mais ce qu'il va y avoir surtout, puis Isabelle, je trouve que tu l'as bien mentionné, c'est qu'il va y avoir surtout des conflits entre groupes chrétiens. Puis au fond, on parle beaucoup des confessions, mais ce qui va marquer sa vie cléricale, c'est deux choses importantes. D'abord, il fait des sermons à l'église, donc il est impliqué dans sa paroisse. Donc, je pense qu'Emmanuel t'a apporté une immense édition des sermons de. Mm-hmm.
3: Le rôle d'un évêque, en théorie, enseigner, c'est-à-dire édifier le peuple par justement des sermons, des écrits qui viennent annoncer la vérité et écarter les hérésies quand c'est nécessaire.
0: Donc, en effet, donc, enseigner la vérité, puis ensuite, bon, il y a des gens qui s'essayent aussi à enseigner la vérité, puis ils disent, non, ça fonctionne pas. Ça fonctionne pas. Puis donc, il fait vraiment dans plein de textes différents, donc contre les Donatistes, contre certains pères de Marseille. La Cité de Dieu aussi, c'est pas juste un ouvrage d'histoire, c'est un ouvrage qui est dédié qui est dans un contexte quand même. Donc, toute sa théologie, c'est de la rhétorique au sens de c'est situé, comme il y a une dénonciation qui est située, pour parler en termes de de rhétoriciens. Mm-hmm. Puis,

0: pédagogue presque, mais c'est que c'est un pédagogue tellement habile qu'il peut aller jusqu'au plus profond de lui-même pour finalement partager quelque chose. Puis j'aimerais ça, je trouve la conversion, on a passé vite dessus, là, mais moi je trouve ça fascinant quand même, ça s'appelle, il y a comme un passage dans le livre 8, là, sa rencontre après avec Ponticianus, qui est déjà converti, puis là lui était là avec son ami Alipus, puis les deux vivent à peu près un moment, une espèce d'épiphanie ensemble. Puis ce qu'il vit à ce moment-là, c'est qu'il sait que la parole de Dieu donc, le convainc. Donc vraiment, il est convaincu de la vérité derrière le christianisme. Mais il ressent un profond dérangement intérieur de résistance à la parole. Puis il décortique ça en disant, mais ma volonté, quand l'esprit dicte à la main de prendre quelque chose, de faire quelque chose, elle le fait. Mais quand l'esprit dicte à lui-même de faire quelque chose, il ne le fait pas. Donc, il est vraiment fasciné. Puis aussi, il y a un passage, je trouve, qui est magnifique. Là, où
1: il y a la lutte avec le lecteur, mais oui, il y a la lutte à l'intérieur
0: exactement.
1: Même de
0: l'auteur.
1: Exactement.
0: Il nous parle toujours de ça. Puis moi, je trouve que ça, c'est ça qui nous rend... qui nous invite vraiment dans son parcours de conversion parce qu'on peut se reconnaître là-dedans, parce que moi, je me reconnais certainement là-dedans.
1: Ouais.
0: Puis, notamment sur la question des vanités, tout ce qui est la mondanité. Il dit, elle me retenait bagatelle, vanité de vanité, mes amis de toujours. Elle me tiraillait par ma robe de chair et elle me susurrait, tu nous donnes congé. Mais dès cet instant-ci, nous ne serons plus tes compagnes, plus jamais et pour toujours. Donc, il y a vraiment une espèce de la tentation qui vient te tirer. Tu sais que tu ne pourras plus jamais. Puis, et c'est la même chose pour laquelle, quand il était plus jeune, il avait demandé, il a dit, guéris-moi de moi la chasteté, mais pas tout de suite. Donc, ça vient rejoindre un peu. Augustin, c'est quelqu'un c'est un saint, c'est un docteur de l'Église. Et pourtant, il était pécheur, le reconnaissait et a eu des longues années à donner au péché toute sa place, finalement, dans sa vie. C'est fascinant. Moi, je trouve que c'est pour une époque comme la nôtre, où est-ce qu'il y a une certaine incroyance généralisée, finalement, aussi, la plupart des gens. Puis, il y a comme de voir quelqu'un qui a un parcours comme ça.
1: Et malgré tout, il y a un retour du puritanisme, c'est-à-dire une espèce de désir de purifier l'espace public, l'espace privé même aussi. Cette intolérance à l'ambiguïté, au mal.
0: Je crois que c'est pas une coïncidence que les deux choses arrivent en même temps.
1: C'est ça. Et lui est une sorte d'antidote à ça, non?
0: Absolument. Absolument. Et pour lui, il annonce une bonne nouvelle, mais il y a une espérance qui dépasse vraiment le temps présent aussi. Puis c'est pour ça qu'il se trompe beaucoup moins que d'autres, finalement, à son époque, parce que les tentations du puritanisme, les tentations du paganisme, finalement, c'est pas les réponses. C'est pas la vraie réponse. Puis, il examine toutes sortes de questions, même dans la cité de Dieu, un petit peu plus loin. Il examine toutes sortes de questions sur même les miséricordieux qui pensent que, bon, les gens vont en enfer un certain temps, mais qu'ils reviennent. Mm-hmm. Après ça, il va dire, qu'est-ce que les gens voient quand ils sont morts? Est-ce qu'ils vont voir Dieu? Lui, il dit qu'ils vont voir le visage de Dieu. Donc, on retrouve des éléments théologiques qu'on va trouver pendant des siècles ensuite qui vont être réaffirmés chez saint Thomas d'Aquin, qu'on peut même voir chez d'autres auteurs plus tard, chez Dante. Et il y a comme... C'est fascinant parce qu'il est au 4e siècle. Il est au 4e siècle. Jésus, il vient de vivre. Il est tout récent. Mm-hmm. C'est tout récent, la résurrection. Là.
1: Et déjà, il nomme tous ces grands enjeux-là, toutes ces grandes questions-là qui traversent la foi, l'Église, la spiritualité dans une densité presque inégalée. Là.
2: Oui. C'est sûr que l'Empire romain, comme tu parlais tout à l'heure, donc l'Édit de Milan, puis ensuite de Théodose, le fait que le christianisme devient cette religion de l'Empire,
1: une catharsis ou un carrefour historique.
2: Oui, mais c'est ça exactement. Il y a vraiment tout... on peut se poser la question, pourquoi le Christ a décidé de s'incarner dans le temps, au milieu de l'Empire romain? L'Empire rendait possible quelque chose, c'est-à-dire tous les chemins mènent à Rome, et donc tous les chemins aussi partent de Rome. Donc il y avait vraiment cette possibilité-là de diffusion duquel les apôtres ont vraiment comme tiré parti. Là.
1: Ben ouais.
2: Puis Augustin, en fond, ce qui se passe, c'est que lui, il va... finalement, bon, on dit que ça devient la religion de l'Empire, mais le paganisme reste. Hein, païen, ça vient justement des paysans là, donc un petit peu plus dans les coins un peu plus reculés de l'Empire. Donc, le paganisme reste. Puis il y a quand même, finalement, plusieurs christianismes aussi qui sont là. On le disait, il est entre entre deux conciles, mais finalement, Augustin, c'est parce qu'avant lui, il y a quand même eu aussi de grands pères.

0: de l'Église, des personnes comme justement Tertullien, Justin, Origène. Donc, il y a déjà des grandes questions qui ont été débattues, l'arianisme, etc. Et il y a des relents de tout ça qui restent. Et donc, c'est vraiment ça à quoi il va faire face. Avant de continuer là-dessus, justement, par rapport à la conversion, la dernière chose, je pense qu'il faut absolument dire, c'est le fameux moment où Augustin est dans un jardin avec les lettres de Saint Paul près de lui,
1: oui,
0: et il entend, il entend une voix qui, il me semble, ça s'appelle comme la voix d'un enfant, qui lui dit « Atole et legge », si on veut parler le classique. Ah, donc, « Prends et lis ». Et là, justement, il prend Saint Paul et il se met à lire. Puis c'est... L'extrait exactement de Saint-Paul, je ne me rappelle plus si c'est juste celui sur la question un peu de la volonté. Hein, je ne fais pas le bien que je veux ou le mal que je ne veux pas. Peut-être, mais je peux me tromper.
2: Toujours Augustin est-il... et Paul sont très proches sur cette question.
0: Ben, toujours est-il, c'est ça, que dans le fond, Augustin va avoir vraiment un moment où, un peu comme Saint-Paul, d'une certaine façon, il va entendre la voix, sans doute la voix du Christ, hein, qui lui parle et qui lui dit de faire quelque chose. Et là, il va voir là-dedans qu'il y a la vérité, je pense. Puis c'est ça qui va lui permettre par la suite de pouvoir être comme le grand homme et le grand pasteur aussi. Je pense que c'est important, tu sais, parce qu'il n'a pas juste été évêque par acclamation, hein, parce que c'est comme ça qu'il faisait des évêques, il est devenu prêtre aussi par acclamation. Il ne voulait pas nécessairement devenir prêtre au début. Son plan, c'était plus genre de moine,
2: ouais.
0: Un peu comme notariste là, dans le temps. Là, donc.
2: Mais il y a eu un service public à faire, finalement.
0: Exact, puis il y avait un fils aussi. Alors, il y a toute comme une gestion, en tout cas.
2: Avant la pause,
1: avant
2: vas-y, Isabelle.
1: Avant la pause, c'est le passage de Paul. Plus de ripaille, ni de beuverie, plus de luxure, ni d'impudicité, plus de dispute, ni de jalousie. Revêtez-vous du Seigneur Jésus-Christ et ne vous faites pas les pourvoyeurs de la chair dans les convoitises. Ça va vraiment au cœur de l'expérience d'Augustin, à ce moment-là.
2: OK, c'est fascinant tout ça. On prend, comme prévu, une petite pause, puis on revient tout de suite après.
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2: De retour à On n'est pas du monde et Isabelle qui pouffe de rire parce que j'ai annoncé le programme des prochaines minutes. On va juste parler du péché originel.
1: Tout simplement.
2: Tout simplement. En tout cas, si vous êtes toujours avec nous, on est bien heureux. On vous invite à rester encore un peu.
0: Meilleur d'avenir.
2: Reste avec nous. Hein. Et parce que ça va être non moins croustillant qu'un vol de poire, ce qui s'en vient, parce que Augustin a été assez déterminant dans toute la doctrine, la théologie autour du rapport au péché, à la liberté, à la grâce aussi. Je l'annonçais d'entrée de jeu avec mon introduction. Docteur de la grâce, qui est comme la clé de voûte ou le point charnière, hein, justement, la liberté et le péché. Cette grâce-là, Ambroise, j'aimerais t'entendre là-dessus, sur son rôle dans le développement de cette théologie-là.
4: Je connais surtout une partie du développement de cette théologie-là qui a lieu au XVIIe siècle.
2: On va se contenter
4: siècle.
2: De ça. Donc,
4: d'abord, Augustin, il débat contre des gens par écrit, par des lettres, tout ça. Puis, donc, il énonce certaines choses par rapport au péché originel, puis par rapport à la grâce. Puis au fond, sur lui, il y a vraiment juste la grâce qui peut nous sauver. Puis notre liberté, disons, participe avec cette grâce-là. Vous voyez, j'en parle de manière floue, donc c'est assez dur de bien comprendre ce qu'il dit. Ce qu'il dit à ce moment-là. Mais pour lui, il y a comme quelque chose du péché originel, puis il y a comme une tâche dont on n'arrive pas à se sortir. Puis il faut l'aide de Dieu pour se sortir de ça. Puis penser sortir de ça avec nos propres forces naturelles, par exemple, avec la connaissance philosophique...
2: La volonté
4: propre, seulement humaine, mais c'est nous fourvoyer. Comme combien de fois on essaie de se sortir de nos misères profondes...
2: Nos vices,
4: simplement en reposant sur nous-mêmes. On peut faire un bout de chemin avec ça, mais... réellement le faire, puis l'intuition de vouloir le faire, est-ce que c'est vraiment de nous, tout ça? Puis donc c'est des gros enjeux qu'il a traités, puis c'est revenu au XVIIe siècle avec toute la question du jansénisme, il y a eu beaucoup de querelles à ce sujet-là. Puis on a forgé, peut-être avant ou depuis cette époque-là, l'image d'un Augustin justement qui était pessimiste, comme d'un Augustin qui... au fond, on est toujours pris dans le péché originel.
2: On est fait,
4: puis on est mortel, puis on n'arrive pas à s'en sortir. Mais j'ai lu une philosophe, il n'y a pas si longtemps, Hannah Arendt, qui reprenait Augustin, puis elle disait, bon, selon Augustin, on est profondément mortel, bon, c'est l'enjeu. Mais parce qu'on est mortel, ou avant d'être mortel, on est des êtres qui naissons. On est des êtres, donc, on est dans le temps, on apparaît, il y a quelque chose de nouveau qui se fait avec l'être humain. Puis, donc, il y a quelque chose de... de fondamentalement optimiste.

0: chez Augustin. Et puis cet optimisme-là par rapport à l'humanité, Hannah Arendt, elle l'a présenté dans ses œuvres, puis elle cite beaucoup Augustin justement sur les questions de la volonté, sur les questions de la grâce. Puis même, elle termine un ouvrage de politique sur les régimes totalitaires avec une citation
1: incroyable.
0: De saint Augustin.
1: Pour vrai?
0: Oui. La toute dernière phrase, je vous laisserai regarder ça, là, ça s'appelle le totalitarisme, quelque chose comme ça.
1: Wow.
0: Puis, oui, voilà, donc il y a une partie, au fond, accepter, disons qu'il y a quelque chose de brisé en nous, c'est aussi accepter de pouvoir que... c'est aussi accepter que ça puisse être réparé, puis qu'on puisse redevenir nouveau. Puis Augustin était très sensible à tous ces éléments-là. Lui qui a été converti adulte, voilà.
1: Il n'y a rien de pire pour quelqu'un de malade que de nier ce mal-là qui le ronge à l'intérieur. Alors, c'est un peu dans le même sens de ce que
0: exactement,
1: tu dis.
0: Exactement. Ouais. Pour lui, ce serait... Puis il utilise des images très fortes par rapport à ça. Il dit, je suis comme un pestiféré. J'ai des bubons, comme mes anciens bubons qui étaient sur mon corps. Oui, voilà. Donc, puis il utilise des images très fortes pour la personne qui essaie de se libérer du péché, qui essaie de se libérer de ses problèmes sans l'aide de Dieu.
1: Ouais.
0: J'en ai apporté deux, trois que je vous lis. Là. J'avais répandu mon âme sur le sable en aimant un être mortel comme s'il était immortel. Ou bien je portais, pantelante et sanglante, mon âme qui ne tolérait plus d'être portée par moi. Où la déposer? Donc Augustin pose cette question-là, puis il finit même par dire, bon, je ne sais pas où mettre mon âme parce qu'elle me fait trop souffrir. Fait qu'il a... Il dit, je la jette en l'air, mais elle me retombe dessus, mon âme. Je suis juste mal pris avec mon âme. Tandis que là, dès que Augustin accepte de vivre dans une relation avec Dieu, et là, les images qu'il utilise sont vraiment différentes. J'en ai noté deux. L'image d'un oiseau qui porte un petit sous son aile, ou bien l'image de la maison. Donc, une fois qu'on accepte donc, cette relation-là, on peut se sortir de cette sorte de volonté-là, de se sortir de soi-même, par soi-même, qui peut juste mener nulle part.
1: Pourtant, il y a un paradoxe, parce que Il y a la nécessaire sortie de soi-même, là, du nombril ou de nos bébites, là, pour justement se reposer tout en Dieu. Mais il y a un grand souci d'intériorité chez Augustin. Hein. Je cite là, une de ses phrases les plus célèbres, si je suis capable de la trouver. Non, je ne l'aurai pas, mais j'étais au-dedans, tu étais au-dedans et moi j'étais au-dehors. En fait, l'intériorité, Dieu est ce qu'il y a de plus intime à nous-mêmes, au-delà de nous-mêmes, plus intime à nous-mêmes que nous-mêmes.
0: C'est comme si on s'arrêtait des fois à une barrière, c'est comme si on s'arrêtait en soi à une barrière, puis qu'on n'allait pas plus loin un peu pour Augustin. Ah. Ouais. C'est comme ça que je ne sais pas si...
2: Puis il dit souvent, tu n'entends de moi rien que tu ne m'as déjà dit toi-même. Donc il est vraiment... toujours, tu sais, il sait que Dieu a mis d'abord dans son cœur tout ce qui est là, puis il lui répète finalement des choses qu'il savait déjà sur lui-même.
1: Emmanuel.
3: Ben, c'est ça. Puis, tu sais, il y a la phrase, le interior intimo meo et superior sumo meo. Tu sais, tu es plus intime que le plus intime de moi-même. Puis, l'autre partie aussi qui est importante, parce que ça donne aussi une autre direction, mais tu es aussi, tu sais, le plus grand sommet à atteindre. Donc, vraiment un
1: le
3: peu.
1: Le tout autre.
3: Ouais, c'est ça, tu sais, cette espèce de supérieur-là. Donc, c'est montré, puis je pense un peu lié à la doctrine de la grâce. Puis d'ailleurs, ce qu'il faut voir, c'est que sur beaucoup de ces questions-là, à différents moments de sa vie, aussi avec différentes choses qui se passent, Augustin peut être plus ou moins comme strict sur ce qu'il dit. Puis l'enjeu va être beaucoup sur des développements. Subséquent, là, donc tout ce qui est l'augustianisme, ben, tu sais, que ce soit Luther, Luther est moine augustinien, la sola gratia, donc vraiment tout. Finalement, Augustin, puis on l'a vu avec le jansénisme aussi, Augustin va laisser certaines portes ouvertes qui vont être défoncées par la suite et qui vont amener à certaines dérives, justement, tu sais, dans l'Église. Donc, il y a quand même des enjeux, mais il faut toujours revenir. Puis, tu sais, c'est la même chose, on pourrait dire exactement la même chose avec Origène ou même voir avec Irénée de Lyon. Il faut toujours revenir quand même. Ils sont dans les premiers. Hein. C'est eux qui sont les pionniers de la théologie. Donc, ils font face à de réels enjeux qui sont avant tout des enjeux, finalement, théologiques, doctrinales, mais aussi pastoraux. Donc, ça, c'est tout est ensemble. Hein? Donc, eux, ils ont, c'est ce qui fait leur grandeur, hein, de faire face à ça. Tu sais, comme tout à l'heure, on parlait du donatisme. Dans le fond, les donatistes font face à quelque chose de vrai, ce qu'on appelle les lapsis, ceux qui sont tombés face à la persécution, ceux qui ont remis les livres saints, hein, ceux qui ont remis les calices, les patènes.
1: Ceux qui, face aux menaces, reniaient leur foi.
3: Exact, oui. Exact. Fait que, de l'autre côté, ben, c'est ça.
1: Qu'est-ce qu'on fait avec eux?
3: T'as les martyrs, ceux qui sont morts, puis t'as les confesseurs de la foi, hein, ceux qui sont pas morts, mais presque. Donc, il y en a beaucoup qui, face à ça, ben, eux, moi, pourquoi je serais assis à côté de lui? T'sais, Méo, c'est un lapsi. Moi, j'ai combattu le bon combat. Ouais. Donc, c'est de véritables enjeux. Mais tu vois, Augustin, face à ça, il dit, c'est ça, finalement, c'est la grâce. Puis il y a des choses qui nous échappent aussi. Je pense que ça, c'est quand même important. Mais pour revenir à l'idée vraiment, je pense, fondamentale d'Augustin, c'est ça, c'est que finalement, face à Dieu, t'as Dieu qui nous porte, qui nous soutient, puis Dieu qui nous donne aussi la direction, qui nous élève. Donc, il y a toute cette espèce de dialogue-là, finalement, avec Dieu, puis c'est ça qui est beau dans Saint-Augustin, c'est qu'il nous invite à prendre place dans notre dialogue aussi face à Dieu. Parce que finalement, c'est vrai que Saint-Augustin ne dit rien à Dieu que Dieu ne sache déjà. Mais Dieu veut que Saint-Augustin le dise. Hein, c'est comme quand, avec un enfant, tu dis à maman qu'est-ce que tu as fait ou qu'est-ce qu'on a fait. Ensemble, on le sait, peut-être maman elle le sait déjà, mais le fait que l'enfant le dise, il y a tout ça, qui, finalement l'enfant se révèle, puis c'est ça qu'il faut qu'il se passe d'une certaine façon avec
1: l'enfant. S'inscrit dans cette histoire-là, dans cette relation-là, en le verbalisant quand même.
3: Oui, tout à fait.
1: Oui, vas-y Isabelle, après j'irai ailleurs, oui.
2: Bien. En fait, c'est un petit peu ailleurs au sens où, mais ça reste dans le pessimisme. Moi, au contraire, en lisant les confessions, je trouve pas ça du tout pessimiste, au sens où c'est toujours pour mieux ramener à l'amour de Dieu, finalement. Il y a ça. Mais il y a un passage en particulier ici que ça m'a interpellée en plus parce qu'on parlait du parcours à travers la philosophie qui amène au bonheur, mais il dit ici au livre 10, « En vérité, comment te chercher, Seigneur? En vérité, lorsque je te cherche, toi, ô mon Dieu, c'est le bonheur que je cherche. » Puissais-je te chercher pour que vive mon âme, car mon corps vit de mon âme et mon âme vit de toi. Donc, il y a quand même, ça résume un peu là, la quête qui est optimiste dans tout ça, c'est-à-dire chercher le bonheur, chercher Dieu et laisser Dieu nous faire vivre, finalement.
1: Parce qu'on parlait de jansénisme, ça a été évoqué à deux reprises dernièrement dans ce que vous disiez, les gars. Il y a un mépris du corps chez les jansénistes. Et là, ce que tu viens de lire là, Isabelle, c'est tout ça mène à Dieu, même le corps, même nos chutes, tu parlais de Félix Culpa, heureuse faute, peuvent, par la grâce, nous rapprocher de Dieu, c'est ça?
3: Ben, oui. C'est ça, puis il y a un truc, tu sais, un autre, deux mots en latin qui sont vraiment importants, puis moi qui ont été très importants aussi dans ma vie, c'est le etiam peccata, même les péchés, même le péché. Hein, Dieu utilise même le péché pour nous sauver. Puis ça, c'est vraiment, ça je pense qu'Augustin, dans ce sens-là aussi...
1: Et sa célèbre maxime, là, aime et fais ce que tu veux, ça va dans le même sens. C'est-à-dire, si on ordonne tout à l'amour de Dieu, l'amour qui est Dieu, il n'y en a pas de problème.
3: C'est un virtuose de l'amour.
2: Je pense qu'il n'aurait pas nécessairement fait la même erreur qu'un janséniste au sens où il avait fait ces erreurs-là dans le manichéisme déjà. Il y avait déjà une espèce de dégoût du corps qui était là-dedans. Fait que je pense que.
1: Il avait déjà goûté à ça,
2: puis il voyait l'erreur déjà de ça. Donc, même si lettre aux Romains l'invite à s'éloigner des péchés peut-être plus charnels, il y a un équilibre quand même dans l'œuvre d'Augustin, mettons dans lui. Après ça, il peut y avoir des dérives subséquentes là, dans l'interprétation. Mais non, c'est ça, c'est vraiment... mesuré, là, quand même si c'est toujours extrême dans un sens. C'est extrême et mesuré.
1: Intense,
2: c'est vrai. Moi, je me reconnais là-dedans. Je suis une personne intense.
1: Ouais, c'est ça. Du cœur brûlant, qui est enflammé. Mm. C'est comme ça qu'on représente Augustin, cette intensité-là. Il nous reste 2 minutes. L'héritage d'Augustin jusqu'à aujourd'hui, on a évoqué le pape là, il y a quelques instants, mais dans l'Église, tu parlais de pastoral. En quoi ça peut nous aider aujourd'hui dans l'Église du 21e siècle, cette figure d'Augustin, la redécouvrir, par exemple?
0: Je pense qu'il y a une chose dont on n'a pas parlé durant notre discussion d'aujourd'hui, c'est pas tant par rapport à l'Église, mais c'est l'idée de providence. qu'il y a chez Augustin. L'idée de repenser notre vie, donc dans les confessions, puis donc tu disais le Etiam Peccata, donc même nos péchés nous rapprochent de Dieu, puis penser l'histoire entière, même
1: notre histoire, mais la grande histoire.
0: La grande histoire,
1: aussi,
0: exactement. Ouais. Même l'histoire romaine, qui est tellement pleine de volonté de dominer, même cette histoire-là s'inscrit dans un certain ordre. Donc essayer d'adopter, on n'est pas capable, mais essayer d'adopter les yeux de Dieu sur les choses humaines. Puis

0: En ce sens-là, les choses humaines prennent vraiment une belle valeur.
1: Ouais.
0: Comme elles deviennent glorieuses, luisantes.
1: Ouais, ouais.
0: Je pense que c'est quelque chose qu'on peut reprendre.
2: Oui, moi, tout à fait. Puis, tu sais, c'est un peu ce qu'il dit avec Sainte Monique. Hein. C'est souvent... Puis, ça me fait penser aussi à Thomas More, hein, la veille de son exécution, hein, qui dit à sa fille, hein, tu sais, que hein, même ce qui nous paraît le plus terrible, hein, est un bien... Et certainement pour un bien plus grand là, dans les yeux de Dieu. Donc, il y a un peu cette idée-là. Puis, je pense que ce qui peut nous aider aussi personnellement, c'est ça, c'est de voir que Dieu, finalement, est celui devant qui l'histoire est déployée, puis nous invite justement à prendre part à cette histoire-là. Puis, il y a des choses, dans le fond, qui sont toujours pour un plus grand bien.
1: Hey, merci à vous trois. C'était vraiment un plaisir de discuter d'Augustin avec vous. Je vous invite à, si vous voulez, continuer là, de ceux qui nous écoutent là, à découvrir d'autres contenus du même genre. On a toute une série d'épisodes dont n'est pas du monde, dont certains parlent de littérature, de l'Antiquité, en fait, on aborde tous les sujets. Là, tous les sujets sont bons. Hein, on n'est pas du monde. 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Et avant de se quitter, je remercie à la technique Marianne Martin et Barthélémy Rieux. Et je vous salue en vous disant à la prochaine fois pour un autre épisode d'On n'est pas du monde.

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19 novembre 1896. Vieux, ignorant, sans habitude du latin, j'ai grand-peine à suivre les cours. Je serais un âne en théologie comme en tout. 7 décembre 1896. S'il plaît à Dieu, je passerai très probablement 3 ans ici. Cette année, je fais uniquement de la philosophie. Je prends cela comme une épreuve que je tâche d'accomplir le mieux possible, avec obéissance et reconnaissance, mais en désirant avec une ardeur croissante une autre vie. Pardonnez-moi si mes réponses ne sont pas longues. En conscience, je suis obligé de beaucoup étudier. Avec mon peu de mémoire, mes 38 ans, et ce peu de temps, j'ai bien du mal à me tirer d'affaire, et je dois tâcher de profiter des sacrifices que mes supérieurs font pour moi, par une bonté bien pure et bien désintéressée, puisqu'ils sont si pleinement au courant de mes désirs. À Staweli, frère Marie Albéric s'était lié avec le père Jérôme. Les lettres qu'il lui envoie de Rome sont de précieux documents. Il semble que l'âme s'y livre toute, qu'on la voit là dans ses pensées, dans sa prière habituelle, et qu'on y reconnaisse également tous les caractères d'une amitié qui ne fleurit guère qu'au cloître ou aux environs sur les montagnes. Rome, 8 novembre 1896. Après ce départ d'Alger, si douloureux pour tous, mais qui a eu ce bien de nous donner l'occasion d'offrir un sacrifice au bon Dieu, et c'est encore le plus grand bien, le seul vrai bien qu'il y ait dans la vie, celui qui nous unit le plus à ce Sauveur béni, quand on aime, qu'est-ce qu'il y a de plus doux que de donner quelque chose à ce qu'on aime, surtout de lui donner quelque

quelque chose à quoi on tient, de souffrir pour l'amour de lui donner tout le sang de son cœur. Je voulais vous parler de notre arrivée à Rome, mais voici que je suis encore au départ d'Alger. C'est qu'il m'a été si douloureux. Mais Dieu en soit béni, et béni soit toute douleur. Nous sommes arrivés à Rome vendredi à 1h30 après-midi. Nous ne sommes pas descendus à la station de San Paolo, qui est près de Saint-Pierre. C'était peu faisable, et nous en avons béni le bon Dieu. Si nous étions descendus là, il nous aurait fallu prendre fiacre sur fiacre, et cela m'aurait fait une vraie peine d'entrer si peu pauvrement dans cette ville où Saint-Pierre et Saint-Paul entrèrent tous deux si pauvres, si misérables, et Saint-Paul enchaîné. Nous sommes donc allés à pied de la gare à la procure, et sur notre passage, nous nous sommes arrêtés à deux églises où nous avons adoré le Saint-Sacrement dès notre premier pas à Rome, pour lui demander d'y vivre conformément à sa volonté. Il raconte qu'il passe fréquemment devant le Colisée, où tant de martyrs ont donné avec une telle joie et un tel amour leur sang pour notre Seigneur Jésus. Comme notre Seigneur a été aimé dans cette enceinte. Quelles flammes d'amour se sont élevées de là vers le ciel. Que sommes-nous à côté de ces âmes-là? Et pourtant, nous avons des cœurs comme eux. Notre Seigneur nous aime autant qu'eux, et nous pouvons et nous devons autant l'aimer. Ô mon Père, comme nous devons aimer, comme vous et moi, il faut que nous tâchions d'aimer ce divin époux de nos âmes. Si nos cœurs sont capables d'aimer passionnément, et ils le sont, noyons-nous dans cet amour. Il est à deux pas de nous, le Colisée. Je puis le voir de ma fenêtre. C'est là que Saint Ignace se faisait broyer avec cette jubilation pour notre Seigneur. Comme ces pierres parlent. Quel chant d'amour monte encore aujourd'hui de ce lieu vers le ciel. À Saint-Paul, de mon mieux, je vous ai recommandé, en même temps que moi, à cet apôtre qui a tant aimé Jésus, qui a tant travaillé pour lui, qui a tant souffert pour lui. Puisse-t-il nous traîner à sa suite, vous et moi, et nous apprendre à aimer. 29 novembre 1896. Mon bien cher Père, que vous avez raison de me parler longuement de notre Seigneur. Il est deux êtres sur la terre qui doivent ne parler que de Dieu. N'est-ce pas nous, dont l'amitié n'a rien de terrestre? Que notre conversation soit donc celle des anges, mon bien cher Père. Mais tandis que les anges ont des langues d'or et des cœurs de feu, nous bégayons et nous sommes tièdes. Faisons ce que nous pouvons. Cela nous sera une raison de nous entraider, de prier beaucoup l'un pour l'autre, de nous aimer d'autant plus que nous sommes plus faibles, que nous avons besoin de nous appuyer l'un sur l'autre de loin pour parcourir, à la suite de notre Seigneur Jésus, cette voie douloureuse qu'il nous a tracée. « Prends ta croix et suis-moi. » Je vous envoie une petite fleur que j'ai ramassée pour vous, en priant pour vous, dans la catacombe de Sainte Cécile, au bord de son tombeau, le jour de sa fête. Que cette fleur des martyrs vous rappelle, comme à moi, ce qu'ont souffert les saints et ce que nous devons désirer de souffrir. C'est notre avantage sur les anges. Au moins nous avons des larmes, des douleurs, peut-être plaise à Dieu du sang à offrir à notre Seigneur, en union avec ses larmes, ses douleurs et son sang. Le travail manuel est nécessairement mis au second plan en ce moment, parce que vous êtes, comme moi, dans la période d'enfance. Nous ne sommes pas encore d'âge à travailler avec Saint Joseph, nous apprenons encore à lire avec Jésus, petit enfant, sur les genoux de la Sainte Vierge. Mais plus tard, le travail manuel, humble, vil, méprisé, reprendra sa place, sa grande place. Et alors, avec la Sainte Communion, les saints livres, la prière, l'humble travail des mains, l'humiliation, la souffrance, et s'il pouvait plaire à Dieu pour finir la mort de Sainte Cécile et de tant d'autres, avec cela nous aurons la vie de notre Seigneur et bien-aimé Maître Jésus. Permettez-moi, à moi qui n'ai aucun droit à vous donner l'ombre d'un conseil, à moi qui ne suis ni prêtre, ni instruit, ni rien que pécheur, de vous en donner

un cependant. Il n'y a qu'une chose qui m'y autorise. C'est l'amour fraternel que j'ai pour vous en notre Seigneur. C'est de consulter en tout, pour tout, même pour les petites choses, votre directeur. Je vous le dis parce que je me suis toujours très bien trouvé de faire ainsi, et mal trouvé de faire autrement, et je désire que vous profitiez de mon expérience. Cette habitude de demander ce qu'on doit faire, même pour les petites choses, a 1000 bons effets. Elle donne la paix, elle habitue à se vaincre, elle fait regarder comme rien les choses de la terre, elle fait faire une foule d'actes d'amour. Obéir, c'est aimer, c'est l'acte d'amour le plus pur, le plus parfait, le plus élevé, le plus désintéressé, le plus adoratif. Elle fait faire, dans les commencements surtout, pas mal d'actes de mortification. Rome, 21 décembre 1896. Je ne veux pas laisser passer les fêtes de Noël sans vous dire que je m'unirai de mon mieux à vous au pied de notre Seigneur Jésus en ces jours de bénédiction. Voilà donc notre Seigneur en route pour Bethléem. 5 jours de marche probablement, le dernier de 2 ou 3 heures, de Nazareth à En-Ganim, de là à Sichar, de là à Bethel, de Bethel à Jérusalem et enfin de Jérusalem à Bethléem. Dans quel amour, dans quel recueillement, la Sainte Vierge devait faire ce voyage? Avec quel désir brûlant du salut des hommes, pour lesquels le Fils de Dieu était descendu dans son sein, pendant tous les instants de ce voyage, notre Seigneur ne voyait pas seulement sa mère et Saint Joseph et les anges qui l'adoraient, il voyait le présent et le futur, et tous les instants de la vie de tous les hommes, et ce cœur sacré éprouvait déjà cette douleur immense qui a été son partage durant toute sa vie mortelle à la vue des péchés, des ingratitudes, de la damnation de tant d'âmes. Et il éprouvait aussi, à côté de la consolation profonde que lui donnait la sainteté de sa mère, une consolation moindre mais réelle à la vue de toutes les âmes des saints, de toutes les âmes qu'il avait aimées et l'aimerait un jour, de tous les cœurs qui s'uniraient à celui de Marie pour s'efforcer de ne battre que pour lui. Serons-nous de ces derniers, mon bien cher Père ? Serons-nous de ces derniers, mon bien cher Père ? Serons-nous pour ce Sauveur béni une consolation ou une peine ? Si Noël est le commencement de nos joies, c'est le commencement des douleurs de Jésus. Noël n'est qu'à 8 jours de la circoncision. Bethléem n'est qu'à 8 kilomètres de Jérusalem. Quand on est en Palestine, cela frappe douloureusement. Après avoir passé la Noël de 1888 à Bethléem, avoir entendu la messe de minuit et reçu la Sainte Communion dans la grotte, au bout de 2 ou 3 jours, je suis retourné à Jérusalem. La douceur que j'avais éprouvée à prier dans cette grotte qui avait résonné des voix de Jésus, de Marie et de Joseph, où j'étais si près d'eux, avait été indicible. Mais hélas, après 1 heure de marche, le dôme du Saint-Sépulcre, le calvaire, le mont des Oliviers se dressaient devant moi, il fallait qu'on le veuille ou non, changer de pensée et se retrouver au pied de la croix. L'étude de la théologie, quelques promenades dans Rome, des lettres comme celles qu'on vient de lire et qu'on lira plus loin, c'est avec la prière l'emploi de cette fin de l'année 1896 et des 2 premiers mois de la suivante. Cependant, si fort ancré que l'on soit dans l'obéissance, on ne peut manquer de s'apercevoir que les dates approchent ou quelque changement doit survenir, quelque ordre nous être donné qui nous instruira de l'avenir. Frère Marie Albéric songeait au 2 février. Et un peu avant cet anniversaire, il faisait à un ami, qui n'est pas cette fois le père Jérôme, l'exposé des hypothèses, le calcul des probabilités. Cette fin de mois et le commencement du mois prochain sont graves pour moi. Le 2 février, il y aura 5 ans que j'ai fait mes premiers vœux. Au terme des constitutions, je dois, à cette date, faire mes vœux solennels,
ou quitter l'ordre.

Pour rester dans l'ordre encore 2 ans et demi, sans faire mes vœux solennels, il faudrait une dispense du Saint-Siège qui ne s'accorde que pour de fortes raisons. Mon père maître ne croit pas qu'ici il y ait des motifs suffisants pour demander une dispense. Il pourrait donc se faire que je sois obligé de prendre un parti définitif d'ici à quelques jours. Cela dépendra du révérendissime père général qui arrivera demain ou après-demain. Le jour où ma vocation semblera clairement connue de mon père général et de mon père maître, et qu'il leur semblera évident que le bon Dieu ne me veut pas à la trappe, du moins comme père, ils me le diront et m'engageront à me retirer, car ils sont trop consciencieux pour vouloir me retenir un seul jour quand ils voient que la volonté de Dieu est ailleurs. Il acceptait de vivre ainsi 3 années. Ses supérieurs n'eurent pas besoin d'une aussi longue épreuve pour être sûrs qu'une vertu si humble pouvait vaincre les dangers d'une vie solitaire parmi les hommes. À la perfection de son obéissance, ils reconnurent que l'appel qu'il entendait depuis les premiers temps de son entrée à la trappe n'était pas celui d'un orgueil déguisé. Le père général de l'ordre, qui était en voyage, arrivait à Rome le 16 janvier 1897. Tout de suite, il se préoccupait de faire juger par les membres de son conseil le cas de frère Marie Albéric. Celui-ci ne se doutait de rien. Le père général le fit venir, lui dit que le moment était venu d'examiner quels étaient les desseins de Dieu sur son serviteur Charles de Foucault, et que, si les pères, ayant prié, étudié, réfléchi, reconnaissaient que celui-ci avait une vocation exceptionnelle, hors de la règle de saint Benoît et de saint Bernard, il faudrait qu'il la suivît, sans plus tarder et de tout son cœur. Je lui ai exposé par écrit l'état de mon âme. Puis il a réuni son conseil, et là, devant Dieu, ayant plus qu'une seule chose en vue, sa volonté, le père général et tous les membres du conseil, à l'unanimité, ont déclaré que le bon Dieu m'appelait à une vie particulière de pauvreté et d'abjection, et qu'il fallait que j'y entre sans plus tarder. Par conséquent, on va me donner une dispense, et on m'ouvre toutes les portes pour que je puisse suivre sur le champ l'appel de Dieu. Notre bon père général m'a dit cela hier. Il m'a dit en même temps que, selon lui, je devais, pour la question de vocation, rester dans l'obéissance, mais qu'en cela et en tout, le mieux pour moi était de m'adresser non à lui, mais à monsieur l'abbé. Je lui ai écrit hier soir, aussitôt que j'aurai sa réponse, je partirai. Vous savez que je veux être familier dans un couvent d'Orient. Monsieur l'abbé me désignera lequel, et je m'y rendrai. Mon cher enfant, répondit l'abbé Huvelin, j'ai peur pour vous d'une autre trappe où je vous aimerais mieux cependant. Les mêmes pensées viendront vous y visiter, la même comparaison de la vie que vous verrez et de celle que vous poursuivez. Je préfère Capharnaüm ou Nazareth ou tel couvent de franciscains. Pas dans le couvent, à l'ombre seulement du couvent, demandant seulement les ressources spirituelles et vivant de la pauvreté à la porte. Ne pensez pas à grouper des âmes autour de vous, surtout à leur donner une règle. Vivez de votre vie, puis s'il vient des âmes, vivez ensemble de la même vie sans réglementer rien. Sur ce point, je suis très net. J'admire la bonté, la simplicité du Père général, j'admire la charité de ces bons pères qui vous aiment et qui se séparent de vous. Je suis touché de leur manière de faire avec vous. » Les trappistes eurent la courtoisie, la délicieuse attention d'offrir un billet de passage sur le paquebot à celui qui cessait d'être frère Marie Albéric et de le porter ainsi jusqu'au couvent de franciscains. « Quelle grâce Dieu me fait !» répondait Charles de Foucault. « Comme il est bon de m'avoir fait venir si loin, à Rome, pour donner à ma vocation la confirmation la plus pleine, la plus entière qui soit possible en ce monde. Je croyais venir à Rome étudier, j'y suis venu pour être envoyé sans le demander,

par la main même de notre général, suivre l'attrait qui m'appelait depuis si longtemps. La nouvelle que frère Marie-Albéric était sorti de la trappe courut vite du couvent de Rome dans les autres monastères où il était connu. Elle fit pleurer plus d'un vieux moine. L'un d'eux, l'ancien prieur de Notre-Dame d'Agbès, devenu abbé de Staweli, écrivit même « En nous quittant, il m'a fait la plus grande peine que j'ai éprouvée dans ma vie. » Charles de Foucault avait passé 7 ans à la trappe. Toute sa vie, il conservera le plus grand respect, la plus grande gratitude pour l'ordre vénérable qu'il a quitté. Il reviendra même plus tard demander à la trappe de Notre-Dame-des-Neiges de le recevoir pendant plusieurs mois comme hôte et comme ami. Un de ses premiers soins n'est-il pas, dès à présent, d'aviser le père Jérôme du grand événement qui transforme en un séculier le frère Marie-Albéric et va le faire changer d'habit, de règles et de décor? Rome, 24 janvier 1897. Je crois que c'est ma vocation de descendre. Toutes les portes me sont ouvertes pour cesser d'être religieux de cœur et descendre au rang de familier et de valet. J'ai reçu hier cette nouvelle de la bouche même de mon bon, excellent père général, dont la bonté pour moi me touche tant. Mais là où j'ai eu besoin d'obéissance, c'est qu'avant qu'il ait pris cette décision, j'avais promis au bon Dieu de faire tout ce que me dirait mon père révérendissime à la suite de l'examen de ma vocation auquel il allait se livrer et tout ce que me dirait mon confesseur. De sorte que si l'on m'avait dit « Vous allez faire vos vœux solennels dans 10 jours et ensuite vous recevrez les saints ordres », j'aurais obéi avec joie, certain que j'aurais fait la volonté de Dieu. Et maintenant encore, je suis entre les mains de Dieu et de l'obéissance. J'ai demandé où il faudra aller en partant d'ici dans quelques jours. Ce sera en Orient, mais dans quelle maison, je l'ignore entièrement. Le bon Dieu me le dira par la voix de mon directeur. Vous voyez que j'ai besoin des prières de mon frère. Je vous fais descendre aussi, mon si cher frère. Être frère d'un domestique, d'un familier, d'un valet, ce n'est pas brillant aux yeux du monde. Mais vous êtes mort au monde et rien ne peut vous faire rougir. Merci de m'ouvrir votre cœur sur vos désirs du sacerdoce. Je bénis Dieu de toute mon âme de ce qu'il vous a inspiré ce désir. Je ne doute pas une minute que ce ne soit votre vocation et j'en remercie Dieu du fond du cœur. Il n'est pas de vocation au monde aussi grande que celle du prêtre. Et en effet, ce n'est plus du monde, c'est déjà du ciel. Le prêtre est quelque chose de transcendant, de dépassant tout. Quelle vocation, mon cher frère, et combien je bénis Dieu de vous l'avoir donné. Une fois, j'ai regretté de ne pas l'avoir reçu, regretté de ne pas être revêtu de ce saint caractère. C'est au fort de la persécution arménienne. J'aurais voulu être prêtre, savoir la langue des pauvres chrétiens persécutés, et pouvoir aller de village en village, les encourager à mourir pour leur Dieu. Je n'en étais pas digne. Mais vous, qui sait ce que Dieu vous réserve? L'avenir est si inconnu. Dieu nous mène par des chemins si inattendus. Si jamais l'obéissance vous porte vers ces plages lointaines où tant d'âmes se perdent faute de prêtres, où la moisson abonde et périt faute d'ouvriers, bénissez sans mesure. Là où on peut faire plus de bien aux autres, là on est le mieux. L'oubli entier de soi, le dévouement entier aux enfants de notre Père Céleste, c'est la vie de notre Seigneur, c'est la vie de tout chrétien. C'est surtout la vie du prêtre. Aussi, si jamais vous êtes appelé vers ces pays où ces peuples sont assis à l'ombre de la mort, bénissez Dieu sans mesure et donnez-vous corps et âme à faire briller la lumière du Christ parmi ces âmes arrosées de son sang. On peut le faire à la trappe avec un fruit admirable. L'obéissance vous en fournira les moyens. Charles de Foucault, en annonçant son prochain départ pour l'Orient à son beau-frère, lui avait demandé de garder le secret. La nouvelle vie que je vais commencer sera beaucoup plus cachée, beaucoup plus solitaire,

0: père que celle que je quitte. Je désire que vous seul sachiez où je suis. Ne dites donc pas que je suis en Terre Sainte. Dites seulement que je suis en Orient, menant une vie très retirée, n'écrivant à personne et ne voulant pas qu'on sache où je suis. Charles de Foucault quitte Rome dans les premiers jours de février pour s'embarquer à Brindisi. Il va mener la vie qu'il a rêvée. Elle sera extraordinaire, taillée à la mesure de l'homme. Naturellement, il est persuadé qu'il entre pour toujours sur la terre d'Asie, où ses ossements reposeront plus tard à côté de la poussière des patriarches. Il se trompe. D'autres contrées plus sauvages l'attendent et d'autres travaux. Nazareth et Jérusalem ne seront encore pour lui que de très belles expériences, deux marches de la Scala Santa qu'il a commencé de gravir.
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0: Bonsoir à tous et bienvenue sur le plateau d'Un cœur qui écoute sur KTO, votre émission de spiritualité. Aujourd'hui, nous avons le plaisir de recevoir le père Étienne Grenet. Bonjour père.
1: Bonsoir Cyril.
0: Vous venez notamment nous parler de votre livre qui s'appelle « Dieu agit, 35 histoires vraies » paru aux éditions de l'Emmanuel, où on nous racontait les manifestations du Saint-Esprit dans la vie ordinaire. J'ai beaucoup aimé le livre, très clair, très concret et... avec les deux pieds bien posés dans le sol. J'ai beaucoup aimé. Sinon, vous faites quoi d'autre de vos journées dans le diocèse de Paris ?
1: Je m'occupe du pôle mission du diocèse de Paris. C'est une petite entité diocésaine qui a pour mission d'accompagner les fidèles, les paroisses qui veulent devenir plus missionnaires, comme l'a demandé notre archevêque, celui d'avant, le pape, celui d'avant, etc.
0: Donc on a Jésus au départ.
1: Et on accompagne voilà, dans ce sens-là. Et donc ça touche Paris, mais bien plus largement, donc, parce qu'on fait pas mal de formations en ligne.
0: D'accord. On avait reçu à votre place Rod Dreher, il y a quelques temps, qui était là aussi à vouloir nous inciter à développer les initiatives pastorales et peut-être à repenser un petit peu tout ça, mais avec toujours le même fond. Hein. Toujours le dépôt de la foi. Juste avant de commencer à nous raconter votre parcours spirituel, pourriez-vous nous lire un extrait de texte de votre choix, s'il vous plaît ?
1: Quand Jésus apprit l'arrestation de Jean le Baptiste, il se retira en Galilée. Il quitta Nazareth et vint habiter à Capharnaüm, ville située au bord de la mer de Galilée, dans les territoires de Zabulon et de Nephtali. À partir de ce moment, Jésus commença à proclamer « Convertissez-vous, car le royaume des cieux est tout proche. » Comme il marchait le long de la mer de Galilée, il vit deux frères, Simon, appelé Pierre, et son frère André, qui jetaient leur filet dans la mer, car c'étaient des pêcheurs. Jésus leur dit, « Venez à ma suite, et je vous ferai pêcheurs d'hommes. » Aussitôt, laissant leur filet, ils le suivirent. De là, il avança, il vit deux autres frères, Jacques, fils de Zébédée, et son frère Jean, qui étaient dans leur barque avec leur père, en train de réparer leur filet. Il les appela, aussitôt, laissant la barque et leur père, ils le suivirent. Jésus parcourait toute la Galilée, il enseignait dans leur synagogue, proclamait l'évangile du royaume, guérissait toute maladie et toute infirmité dans le peuple.

0: attestent, manifestent la vérité, on pourrait dire, ou permettent de s'ouvrir à la vérité de ce que Jésus est en train de dire. Puis entre les deux, dans ce qu'on a entendu, eh bien Jésus, pour faire ça, embarque aussi des disciples dont il va faire des envoyés, des pêcheurs d'hommes, c'est les baptisés qui sont embarqués dans cette même mission de Jésus.
1: Quand on lit votre livre, ça consonne bien avec cet extrait, parce que on a l'impression que votre découverte à la sortie du séminaire, alors votre découverte, votre peut-être approfondissement des charismes, de ce que l'Esprit-Saint nous a laissé, enfin nous fait vivre plutôt, c'est Jésus qui nous laisse l'Esprit-Saint, une fois que lui il est parti, le Saint-Esprit est là et il vient avec tous ses charismes. Cette redécouverte, on a l'impression en fait, en lisant ce livre et cette redécouverte et cette expérience des charismes, de vivre à nouveau avec Jésus ici et maintenant. Que ce que vous venez de lire comme extrait de l'Évangile, c'est pas une belle histoire qui s'est passée il y a 2000 ans, c'est à nouveau aujourd'hui.
0: Ouais, c'est ça, moi, c'est aussi pour ça que j'ai écrit le livre, parce que c'est une expérience qui est quand même très joyeuse, qui est au cœur de la vie chrétienne, hein. C'est que l'Évangile n'est pas simplement une histoire qui nous dit des événements passés, même si c'est ça pour une part. En fait, chaque page d'Évangile est appelée, et ça se vérifie, à être quelque chose qui se réalise, qui s'accomplit à nouveau, on pourrait dire, aujourd'hui. Et c'est vrai que dans la dimension, je sais pas, de l'enseignement, ça se fait, on est peut-être plus attentif à ça. C'est-à-dire qu'il y a des gens qui continuent d'enseigner, et qu'au fond, c'est le Christ lui-même qui continue à enseigner à travers son Église. Mais ça vaut aussi pour la proclamation, l'annonce, et puis ça vaut aussi pour prier pour les malades et que des malades soient guéris ou d'autres choses. Donc c'est sûr que ces expériences-là, elles nous font réaliser de manière plus vive que, je dirais un peu, l'Évangile est réel dans le sens où il est actuel aussi. Voilà. Et ça, c'est quelque chose de très rafraîchissant, en fait.
1: Ouais. Alors, il y a encore pas mal de fidèles qui sont un petit peu perdus parce qu'on est en France, pour beaucoup d'entre nous, et notre perception du monde est parfois un peu coincée en croyant que ça se passe juste ici, au niveau cérébral. Et les histoires de guérison, on voit bien dans l'Évangile que vous guérissez au nom de Dieu, et en fait on se dit, ouais d'accord, ça s'est passé à l'époque de Jésus ou un peu après, mais aujourd'hui ça marche plus trop. Et vous, votre expérience à travers ce livre, c'est que vous dites que oui, ça continue. L'Esprit Saint continue à guérir.
0: Oui, on le voit dans toute la vie de l'Église, c'est-à-dire que toute personne qui est allée dans des sanctuaires, dans des lieux où on vénère des saints, il y a souvent des petites plaques qui évoquent des guérisons en France et ailleurs. Voilà. Donc, ce que je veux dire, c'est que ça ne s'est jamais arrêté, en fait, cette réalité de par l'intercession des saints. Ce qu'on avait un peu peut-être perdu de vue et qui est un peu nouveau, c'est l'idée que ça puisse passer à la fois par la médiation des saints ou de la Vierge dans certains lieux, mais aussi par la médiation des disciples du Seigneur, conformément à ce qu'il nous a dit. Et je reviens un peu sur le début de la question, c'est que il n'y a pas besoin de suspendre la rationalité, on pourrait dire, pour s'ouvrir à la question des miracles. Concile Vatican I dit que les miracles s'adressent à la raison de l'homme. Et pas uniquement, parfois on aurait tendance à dire c'est de l'émotionnel. Non, ça s'adresse à la raison de l'homme, parce que c'est un signe donc qui dit quelque chose aussi à l'intelligence. Donc on peut vraiment prendre le temps de réfléchir à la convenance, on pourrait dire, à pourquoi Dieu continue-t-il à donner des signes. Et pour s'ouvrir à ça, il faut entrer dans peut-être la démarche un peu à laquelle nous a très fortement invité le pape François, qui est de se décentrer de soi. Voilà. Et il disait, et se tourner vers les périphéries, et je dirais, penser à partir des périphéries. Moi, c'est une des expériences les plus fortes que je fais en mission, c'est que quand on discute avec quelqu'un qui est soit pris, on pourrait dire, dans une culture agnostique ou relativiste, c'est-à-dire l'idée que, en fait, Dieu est inconnaissable, très distant, il y a peut-être quelque chose, mais on ne saura jamais. Oui. Voilà. Il y a des gens qui sont un peu comme coincés là-dedans. Ou bien, il y a nos amis musulmans qui sont comme pris dans plein de croyances par rapport à Jésus, etc. Donc, qui sont comme, entre guillemets, coincés là-dedans. Ces personnes-là, quand je discute avec elles, je sens bien que je peux leur dire des vérités de la foi. S'il n'y a pas aussi un signe qui accompagne, ça va être compliqué pour elles. Oui. Donc je repense à un jeune musulman comme ça, au bout, très belle conversation, puis au bout de 30 minutes, il me dit « Mais qu'est-ce qui fait que toi, tu peux dire comme ça, Jésus, fils de Dieu ?» Et il dit « Pour moi, c'est impossible, c'est impensable. » Voilà. Quand on

0: quand on fait ces expériences-là, il y a un moment où on comprend pourquoi Jésus a donné autant de signes pendant son ministère et pourquoi il continue de le faire. Pourquoi il veut continuer à le faire. Donc,
1: pour nous aider à avancer.
0: Ouais, pour avoir un point d'appui, je dirais, comme un point d'appui pour pouvoir poser un acte de foi. Ou si vous recevez une vérité qui est tellement haute, Dieu, il vous aide à l'accueillir. Il vous aide à l'accueillir. C'est-à-dire, Jésus, fils de Dieu, c'est énorme. Mmh. C'est énorme. C'est impensable. Parfois, on est un peu habitué à ça, mais en fait, c'est énorme. Et donc, je sais pas, la Vierge Marie elle-même, quand l'ange est venu lui dire qu'on entrait dans, que le Messie venait et que ça allait se passer par elle, oui. elle a aussi eu un signe qui l'a aidée. Alors, elle a cru au signe avant de le voir, mais Dieu lui a quand même dit ta cousine Élisabeth est enceinte.
1: Voilà. Donc, et vous avez eu un signe pour vous ?
0: Ben dans le compte, j'ai pas eu forcément un signe à un moment pour. Enfin, faudrait que je réfléchisse s'il y a eu un signe pour une vérité particulière à accueillir. Mais des signes en mission, je dirais, moi, je suis aux premières loges pour voir les signes que Dieu donne à des personnes.
1: Vous avez un exemple?
0: Et donc, je peux donner un exemple assez simple, peut-être, c'est celui d'un jeune avec qui on discutait comme ça, pareil. Il était musulman non pratiquant. Voilà, il avait pris un petit peu ses distances par rapport à l'islam. Et puis, on parle assez simplement de la foi, etc. Et à un moment, je parle de comment Jésus est mort. Parce que c'est souvent dans nos amis musulmans, dans le Coran, on dit que en fait, ce n'est pas Jésus qui est mort, mais quelqu'un d'autre. Voilà. Et donc, je lui dis, dans les évangiles, on raconte que Jésus est mort et je décris un tout petit peu. Voilà. Puis 3-4 minutes après, on était ailleurs dans la conversation, et il me dit, mais quand tu parlais là tout à l'heure, il me dit, il se passait quelque chose en moi, là, je ne sais pas ce que c'était, il dit, j'ai jamais ressenti ça. Alors, on pourrait remettre en cause, etc., mais bon, je fais confiance à ce qu'il me dit. Il me le dit, oui. J'ai senti quelque chose, il dit, j'ai jamais ressenti ça. Voilà. Mais dans les évangiles, la finale de Marc, il est dit, quant à eux, ils proclamaient la parole en tout lieu. Ça, donc, ils annoncent. Le Seigneur, travaillait avec eux, au milieu d'eux. Et comment ? Il confirmait la parole par des signes qui accompagnaient. Et donc, ce jeune, eh bien, je lui parle. Moi, je ne fais que lui parler, en fait. Et lui parle de Jésus crucifié, comme Paul le dit dans Galates au chapitre 3. Je vous ai décrit à vos yeux Jésus crucifié. Et à ce moment-là, vous avez reçu l'Esprit Saint. Il s'est passé des choses. Et vous avez reçu l'Esprit Saint. Ça ne se limite pas aux signes, mais... Et il y a eu un signe sensible qui se passait quelque chose en vous. Voilà. Alors, j'ai partagé ça aux jeunes, j'ai dit, tu sais, nous, c'est écrit dans la Bible que quand on parle de la mort et de la résurrection de Jésus, Dieu peut donner des signes qui vont avec pour aider à croire. Je dis, je te dis ce qui est marqué.
1: Alors, dans ce livre, il y a plein d'histoires un petit peu comme ça, à la limite, vous soulevez vous-même le problème, c'est qu'est-ce qui vous différencie d'un rebouteux par moment, quand même Parce que vous demandez au Saint-Esprit d'agir, et apparemment il agit, pour guérir des gens. Qu'est-ce qui fait que vous pouvez peut-être nous dire, qu'est-ce qui fait que vous n'êtes pas rebouteux ?
0: Mais il y a l'intention dans laquelle de la prière, qui est vraiment faite dans le nom de Jésus. Et l'intention, c'est ce dont nous venons de parler, c'est d'accompagner une annonce d'une vérité sur Dieu, l'annonce d'une révélation. Voilà. Donc, moi, je ne sors pas dans la rue pour guérir des gens, entre guillemets. Mm-hmm. C'est-à-dire, je suis pas un guérisseur. Mm-hmm. Et ça n'arrive pas. Dans le livre, je concentre un certain nombre d'histoires, mais je ne passe pas mes journées à faire ça. Hein. Donc, je ne veux pas donner cette idée-là qui est fausse, qui serait fausse. Voilà. Mm-hmm. Et d'ailleurs, il y a des gens qui ont des charismes beaucoup plus développés que ça, qui le font plus souvent. Je raconte un certain nombre d'histoires où c'est arrivé. Et donc, je ne pars pas avec une intention de guérir, je pars pour proclamer.
1: C'est la bonne nouvelle.
0: À travers un dialogue. Hein. C'est-à-dire que je ne me mets pas sur un tabouret en annonçant des choses. On pourrait tenter de le faire, mais ce n'est pas ma modalité. Mmh. Je vais, je rencontre, on discute avec les gens. Ça peut se faire dans la rue, comme ça, en binôme, en ce qu'on appelle de l'évangélisation de rue. Mmh. Ça peut se faire aussi, en allant acheter son pain, ou il se passe quelque chose, dans un train, ou il y a une conversation qui se noue avec le voisin. Et là, il peut aussi se passer des choses. Et la prière, elle est vraiment faite, elle est au nom de Jésus. Et elle est, c'est pas une prière cryptique. Il y a rien de caché La prière, oui. Ce sont des prières extrêmement simples. Il n'y a pas une formule, voilà, qu'on m'aurait transmise et que je redonnerais à travers une initiation. Il n'y a absolument pas de place pour ça.
1: Vous avez, d'après le livre, vous avez découvert la foi chrétienne dans le sein d'une famille catholique pratiquante. Et on n'a pas l'impression que vous avez eu énormément de crises de foi.
0: Non, je mentirais si je disais que j'ai perdu la foi à un moment. Bon, alors, j'ai un tempérament qui est plutôt, je dirais, assez linéaire, assez comme ça. Donc ça, je pense, ça joue aussi. Ça ne veut pas dire qu'il n'y a pas de mise à l'épreuve de la foi dans des temps moyens ou longs. Mais voilà, j'ai toujours eu la foi. Et il y a quand même eu une bascule significative. Alors, moi, le grand tournant dans ma vie, c'est quand j'ai découvert ce qu'on appelle l'oraison, c'est-à-dire la prière silencieuse chrétienne. C'est une mère de famille qui m'avait parlé de ça. J'étais dans un petit groupe avec son fils et c'était elle qui nous formait. On était quelques jeunes. Et elle racontait comment elle priait le matin. Et là, la manière dont elle priait, elle m'a dit « Mais moi, je suis en silence. Je répète pas des choses. Et j'essaye de me mettre dans la présence de Jésus ressuscité. » Et donc, je lui dis simplement « Je suis là. » Pour toi, voilà. Et ça, ça a réveillé quelque chose en moi. Je me suis dit, mais je veux faire la même chose. Alors elle priait 30 minutes tous les matins. Moi, je me suis dit, je vais commencer à 5. Voilà. Et dans les tout premiers temps où j'ai fait ça, donc ceux qui ont des oreilles qui entendent, j'ai vraiment fait une expérience que Jésus était présent. Voilà. Donc si on m'avait demandé la veille, est-ce que Jésus est vivant, j'aurais dit oui, parce que j'ai voilà. Et là, le lendemain, j'aurais dit oui, vraiment. Quelque chose comme ça. C'est ce qui arrive souvent dans la vie chrétienne, c'est qu'on passe de, comme dit Saint Grégoire, de commencement en commencement. C'est-à-dire que, oui, ah oui, vraiment. Et je pense qu'il y a, depuis, il m'est arrivé encore d'autres choses où je dis vraiment, vraiment. Voilà. Et donc ça, pour moi, c'est vraiment le tournant de ma vie. C'est-à-dire que Jésus est devenu la première personne de ma vie. C'est comme s'il était un peu sorti du je vais pas dire du décor, parce qu'il n'était pas dans le décor, mais il est venu là, et là, je me dis, ça va être la personne la plus importante de ma vie. Mais sans que ce soit un appel déjà à devenir prêtre qui est venu après.
1: C'est beau. Et les crises de foi, donc non. Après, des temps un peu de désert. Un peu.
0: Oui, c'est des temps où je pense... peut-être on ressent moins de choses. Il peut y avoir une forme de... pas de sentiment de vide dans certaines activités, ouais, des choses comme ça, puis qui peuvent durer. Et moi, ce qui m'a beaucoup aidé dans ces périodes-là, mais qui peuvent revenir d'ailleurs, c'est des choses qui peuvent un peu tourner, quoi, c'est cyclique, c'est de lire un peu des maîtres de vie spirituelle du type Saint Jean de la Croix ou d'autres, mais moi, ça a été plutôt les saints du Carmel, qui aident à décrypter un peu
1: ce qui se passe,
0: ces phénomènes, c'est-à-dire à travers, qu'est-ce que ces phénomènes veulent dire de ce que Dieu est en train de faire en nous, parce que on a l'impression que Dieu n'est plus là, et c'est qu'il est en train de faire des choses, en fait. Donc l'enjeu, c'est quand même de comprendre, enfin de s'ouvrir au fait que Dieu est en train d'affiner, on pourrait dire, notre sensibilité pour nous faire passer de nourriture du régime enfant au régime adulte. Voilà. Ce que dit Paul, hein, il dit bah, il va être temps d'arrêter de manger de la soupe ou de boire du lait, il va falloir manger un peu des nourritures solides, mais... Pour pouvoir passer aux nourritures solides, il faut qu'il y ait une forme de purification, ou je dirais d'affinement de la sensibilité. Et ça passe forcément par une perte de goût sur certaines nourritures pour passer à d'autres. Voilà. Et donc ça, c'est le moment un peu compliqué où on perd du goût, on n'a plus le goût à certaines choses. Voilà. Mais c'est une promesse que d'autres saveurs viennent.
1: Dans votre cheminement spirituel, vous êtes toujours avec vous. Et puis vous êtes sans doute un pauvre pécheur comme nous tous. Et le fait de retomber régulièrement ou épisodiquement à peu près aux mêmes endroits pour les mêmes raisons, qu'est-ce qui fait que vous ne vous lassez pas ?
0: Comme toujours, c'est que c'est le programme, entre guillemets. C'est-à-dire quand on lit l'Évangile, là encore, on retrouve une chose. C'est-à-dire c'est dans l'Évangile que la suite de Jésus... nous conduit, on pourrait dire, à une expérience aussi d'impuissance. Voilà. Moi, il y a des personnes qui découvrent ça et Dieu vient les chercher dans cet état-là. Là, il y a quelques jours, je suis dans une paroisse où il y a plein de gens convertis, qui ont découvert Jésus. On voit Jésus est venu les chercher dans le fossé, quoi. Oui. Voilà. Moi, j'ai jamais été dans le fossé, entre guillemets, mais c'est ce que vous évoquez. Donc, c'est plutôt en entrant dans une plus grande radicalité de la vie chrétienne qu'il y a des choses, on voit, on n'arrive pas à passer, quoi. Mmh. Et là, il y a quand même cette parole de Jésus qui dit, au sujet de l'homme riche qui n'arrive pas à rentrer dans la radicalité, il dit, pour les hommes, c'est impossible. Voilà. Et donc, il y a forcément dans notre vie chrétienne un moment où on va être conduit, c'est un peu mystérieux et paradoxal, à une situation d'échec. Parce que la suite, c'est, mais pas pour Dieu. Pour Dieu, tout est possible. Et donc, le Seigneur, à travers des lieux un peu humiliants, d'échecs répétés, il vient travailler en moi. Je dis, Dieu ne joue pas avec nous, ne nous manipule pas, mais c'est à travers ça, voilà, ces zones d'échecs, Dieu vient me mettre dans un lieu d'impuissance, mais qui est aussi un lieu d'ouverture à sa puissance. Voilà. Et donc, c'est une grâce. Alors déjà, c'est l'humiliation aide à l'humilité. Et puis, c'est aussi un lieu d'ouverture à appeler Dieu pour que ça vienne de lui.
1: Et jamais l'impatience vous gagne et...
0: Si, il y a des moments où il y a les larmes, il peut y avoir des moments où il y a l'impatience, il peut y avoir des moments où il y a ce qui est un peu plus dangereux presque, où il y a une espèce d'accoutumance, où on se dit, oh, c'est peut-être pas si grave.
1: Ouais.
0: Voilà. Donc il y a des choses qu'il faut surveiller. Voilà. C'est pour ça qu'on a des temps comme le carême, comme on a ces temps liturgiques qui nous aident à parfois nous remobiliser sur.
1: Et puis parfois une direction spirituelle aussi.
0: J'allais dire effectivement moi ce qui m'a aidé c'est aussi d'avoir parfois une parole qui vient nous nommer quelque chose qu'on vit ou soit pour redonner l'encouragement, soit pour nous redonner un petit peu de combativité ou d'attention ou de ouais. De fait, un accompagnement spirituel, oui.
1: Est-ce que dans votre vie, vous vous souvenez d'un moment particulier où vous avez eu l'impression de vraiment avoir une relation interpersonnelle avec le Christ, ou avec Dieu, ou le Saint-Esprit, je vous laisse choisir, c'est la même personne, donc... Mais vraiment un moment où là...
0: L'entrée dans la vie de prêtre, l'appel au départ, et puis après le jour de l'ordination, et de fait, il y a eu, pendant la prière de... une imposition des mains, là, j'avais le sentiment d'une proximité de Jésus particulière. Et puis quand j'ai découvert cette présence agissante du Saint-Esprit dans les charismes, dans la prophétie, dans la guérison, là il y a eu une espèce de prise de conscience un peu différente. Mais ça c'est quelque chose qui est très récurrent, quoi. Donc je veux dire que je vois plein de choses pour moi, mais aussi dans les autres. C'est aussi un autre élément moi, qui m'a aidé à beaucoup grandir, c'est que moi je me connecte à ces expériences-là aussi quand quelqu'un me raconte une expérience comme ça, je la reçois pour moi presque. Il y a deux jours, j'étais dans une paroisse, on priait un peu, puis on essayait de s'ouvrir à ce que Dieu peut nous inspirer. Donc j'ai dit on faisait une forme d'exercice charismatique comme ça. Puis il y a deux personnes qui viennent me voir, puis ils disent, ah ben voilà ce qui vient de se passer. Et la femme, qui avait jamais trop fait ce genre de choses, elle venait de recevoir deux images qu'elle a communiquées à l'homme avec qui elle était. Et c'était un cœur, et puis elle voyait un cheval, puis elle s'est dit, qu'est-ce que ça veut dire que ce cheval? C'est quoi ce cheval? Elle a pensé à la conversion de saint Paul. Bon. Et elle lui partage ça. Elle dit, voilà, il y a l'amour de Dieu et la conversion de saint Paul. Et lui, c'était un gars qui s'est converti il y a un an, et il me dit, la conversion de Saint-Paul, c'est le jour de ma conversion. C'est comme si Dieu lui fêtait son anniversaire. Bon, je veux dire, vous voyez, ça, moi, ça me connecte à la présence de Dieu qui vient de faire un truc qui peut paraître dérisoire, qui est gratuit, mais qui est très beau en même temps, qui est une espèce de délicatesse de Dieu. Voilà. On peut être toujours surpris que Dieu fasse ça, et puis qui, par ailleurs, on se dit, ben, pourquoi il ne guérit pas tous les malades? Voilà, donc, il y a ce mystère-là qui demeure. Hein. Mais malgré tout, il y a cette présence de Dieu qu'on voit dans une multiplicité de petits signes divers.
1: Je ne me trompe pas en disant que dans ce livre, vous nous dites aussi que ce que vous racontez, ce dont vous témoignez ici, c'est pour tout le monde.
0: Oui, c'est le but du livre. Hein. Le but du livre, ce n'est pas de dire « regardez ce que je vis », c'est de dire « regardez ce que Dieu fait ». Et il cherche des personnes qui se rendent disponibles pour ça. Voilà.
1: On arrive au moment terrible des questions. Questions courtes, réponses courtes. Est-ce que vous pouvez me dire un chiffre entre 1 et 10, s'il vous plaît?
0: 3.
1: C'est sympathique. Hop. Si vous pouviez revenir en arrière et changer quelque chose dans votre vie, que feriez-vous?
0: J'aurais envie de... Il y a des péchés que j'ai commis, que j'aimerais ne pas avoir commis, mais finalement, ce dont on vient de parler, je me dis, Dieu fait avec, il transfigure.
1: À nouveau, entre 1 et 10.
0: 7.
1: Quel endroit vous porte le plus à la prière ?
0: C'est le silence. Je dirais, c'est pas un lieu géographique. Je suis très très très sensible au silence. Et s'il y a du silence, ça m'aspire un peu. Donc, j'avoue que pour moi, c'est le

0: Luxe, c'est le silence.
1: Vous vivez à Paris, hein ?
0: Je vis à Paris.
1: D'accord.
0: Mais...
1: Donc c'est votre cave.
0: Non, non, mais j'ai de la chance. Dieu prend soin de moi.
1: Et vous a trouvé des endroits, un endroit
0: et
1: calme.
0: Je suis dans un coin calme. Enfin, pas pour mon travail, mais pour le moment où j'ai besoin de prier, je suis dans un coin calme. Dieu est bon.
1: Une dernière ? Si vous pouviez rencontrer un personnage de la Bible, qui serait-ce et que lui demanderiez-vous ?
0: J'aime beaucoup le double livre de Samuel et une des figures saisissantes, c'est Jonathan. Et Jonathan, je lui dirais, est-ce qu'il a eu un... Qu'est-ce qui fait qu'il n'est pas devenu jaloux de David, comme son père ?
1: Ben vous nous direz. Merci beaucoup, Père. Merci
0: avec joie.
1: D'avoir pris le temps de venir jusqu'à nous.
0: Avec joie.
1: Et puis de nous partager... dans ce livre et puis ici, ce qui vous fait vivre, ce que vous vivez et cette sérénité qui se dégage de vous. Je rappelle le titre de votre livre, Dieu agit, 35 histoires vraies, aux éditions de l'Emmanuel. Merci beaucoup, merci à vous tous pour votre fidélité. 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Un petit coucou à tous ceux qui nous écoutent en podcast. À la semaine prochaine.

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1: Je confie à la Sainte Vierge deux intentions. Une pour Jean qui a un grave problème à la prostate et François qui souffre de grave diabète. Je remercie la Sainte Vierge Marie.
2: Sainte Vierge Marie, je vous confie Marie-Madeleine et sa famille qui vit des moments difficiles pour qu'ils puissent trouver le réconfort, la paix et la joie du Christ. Merci Notre-Dame de Lourdes.
3: Notre Mère de Lourdes, je vous confie Solange et Daniel pour des problèmes de santé sévères. Merci aux pèlerins de prier pour eux. Notre Maman de Lourdes, je vous remercie.
4: Au nom du Père et du Fils et du Saint-Esprit. Amen. Frères et sœurs bien-aimés, chers amis pèlerins, soyez les bienvenus, vous qui avez la grâce d'être présents ici à la grotte de Massabielle. Bienvenue aussi à vous tous qui, de par le monde, grâce à la télévision, grâce à la radio ou grâce au site internet du sanctuaire, nous rejoignez pour prier tous ensemble le chapelet. Nous méditons aujourd'hui les mystères glorieux du Saint-Rosaire. Nous le ferons avec l'aide des collégiens du doyenné des Herbiers dans le diocèse de Luçon. Ensemble, commençons par proclamer notre foi, la foi de toute l'Église, la foi de notre baptême. Je crois en Dieu, le Père Tout-Puissant, Créateur du ciel et de la terre, et en Jésus-Christ, son Fils unique, notre Seigneur, qui a été conçu du Saint-Esprit et né de la Vierge Marie, a souffert sous Ponce Pilate, a été crucifié et mort, et a été enseveli, et descendu aux enfers, le troisième jour est ressuscité des morts, et monté aux cieux, est assis à la droite de Dieu le Père Tout-Puissant, d'où il viendra juger les vivants et les morts.
5: Je crois en l'Esprit Saint, à la Sainte Église catholique, à la communion des saints, à la rémission des péchés, à la résurrection de la chair, à la vie éternelle. Amen.
4: Dans une foi commune, prions pour notre Saint-Père, le Pape Léon, ses intentions, les intentions de toute l'Église. Et d'une manière toute particulière, prions pour le prochain.

0: Voyage apostolique en France. Notre Père qui es aux cieux, que ton nom soit sanctifié, que ton règne vienne, que ta volonté soit faite sur la terre comme au ciel.
1: Donne-nous aujourd'hui notre pain de ce jour. Pardonne-nous nos offenses, comme nous pardonnons aussi à ceux qui nous ont offensés. Et ne nous laisse pas entrer en tentation, mais délivre-nous du mal.
0: Je vous salue Marie, pleine de grâce, le Seigneur est avec vous. Vous êtes bénie entre toutes les femmes et Jésus, le fruit de vos entrailles, est béni.
1: Sainte Marie, Mère de Dieu, priez pour nous pauvres pécheurs, maintenant et à l'heure de notre mort. Amen.
0: Je vous salue Marie, pleine de grâce, le Seigneur est avec vous. Vous êtes bénie entre toutes les femmes et Jésus, le fruit de vos entrailles, est béni.
1: Sainte Marie, Mère de Dieu, priez pour nous pauvres pécheurs, maintenant et à l'heure de notre mort.
0: Je vous salue Marie, pleine de grâce, le Seigneur est avec vous. Vous êtes bénie entre toutes les femmes, et Jésus, le fruit de vos entrailles, est béni.
1: Sainte Marie, Mère de Dieu, priez pour nous pauvres pécheurs, maintenant et à l'heure de notre mort.

0: Premier mystère glorieux, la résurrection. Le premier jour de la semaine, Jésus ressuscité disait à Marie-Madeleine : Femme, pourquoi pleures-tu ? Qui cherches-tu ? Le prenant pour le jardinier, elle lui répond : Si c'est toi qui l'as emporté, dis-moi où tu l'as déposé, et moi j'irai le prendre. Jésus lui dit alors : Marie. S'étant retournée, elle lui dit en hébreu : Rabboni, c'est-à-dire maître. Jésus reprend : Ne me retiens pas, car je ne suis pas encore monté vers le Père. Va trouver mes frères pour leur dire que je monte vers mon Père et votre Père, vers mon Dieu et votre Dieu. Vierge Marie, mère de l'Église, regarde les habitants des pays en guerre, que par ton intercession, ils grandissent dans la foi en la victoire du Prince de la Paix, ton enfant, le Seigneur ressuscité.
1: Notre Père, qui es aux cieux, que ton nom soit sanctifié, que ton règne vienne, que ta volonté soit faite sur la terre comme au ciel. Donne-nous aujourd'hui notre pain de ce jour. Pardonne-nous nos offenses, comme nous pardonnons aussi à ceux qui nous ont offensés. Et ne nous laisse pas entrer en tentation, mais délivre-nous du mal.
2: Je vous salue, Marie comblée de grâce. Le Seigneur est avec vous. Vous êtes entre toutes les femmes, et Jésus, le fruit de vos entrailles, est béni.
3: Sainte Marie, Mère de Dieu, priez pour nous pauvres pécheurs, maintenant et à l'heure de notre mort. Amen.
2: Je vous salue, Marie pleine de grâce. Le Seigneur est avec vous. Vous êtes bénie entre toutes les femmes, et Jésus, le fruit de vos entrailles, est béni.
3: Sainte Marie, Mère de Dieu, priez pour nous pauvres pécheurs, maintenant et à l'heure de notre mort. Amen.
2: Je vous salue, Marie pleine de grâce. Le Seigneur est avec vous. Vous êtes bénie entre toutes les femmes, et Jésus, le fruit de vos entrailles, est béni.
3: Sainte Marie, Mère de Dieu, priez pour nous pauvres pécheurs, maintenant et à l'heure de notre mort. Amen.
2: Je vous salue, Marie pleine de grâce. Le Seigneur est avec vous. Vous êtes bénie entre toutes les femmes, et Jésus, le fruit de vos entrailles, est béni.
3: Sainte Marie, Mère de Dieu, priez pour nous pauvres pécheurs, maintenant et à l'heure de notre mort. Amen.
2: Je vous salue, Marie pleine de grâce. Le Seigneur est avec vous. Vous êtes bénie entre toutes les femmes, et Jésus, le fruit de vos entrailles, est béni.
3: Sainte Marie, Mère de Dieu, priez pour nous pauvres pécheurs, maintenant et à l'heure de notre mort. Amen.
4: Je vous salue, Marie pleine de grâce.

0: Seigneur est avec vous. Vous êtes bénie entre toutes les femmes, et Jésus, le fruit de vos entrailles, est béni.
1: Sainte Marie, Mère de Dieu, priez pour nous pauvres pécheurs, maintenant et à l'heure de notre mort. Amen.
0: Je vous salue, Marie, pleine de grâce. Le Seigneur est avec vous. Vous êtes bénie entre toutes les femmes, et Jésus, le fruit de vos entrailles, est béni.
1: Sainte Marie, Mère de Dieu, priez pour nous pauvres pécheurs, maintenant et à l'heure de notre mort. Amen.
0: Je vous salue, Marie, pleine de grâce. Le Seigneur est avec vous. Vous êtes bénie entre toutes les femmes, et Jésus, le fruit de vos entrailles, est béni.
1: Sainte Marie, Mère de Dieu, priez pour nous pauvres pécheurs, maintenant et à l'heure de notre mort. Amen.
0: Je vous salue, Marie, pleine de grâce. Le Seigneur est avec vous. Vous êtes bénie entre toutes les femmes, et Jésus, le fruit de vos entrailles, est béni.
1: Sainte Marie, Mère de Dieu, priez pour nous pauvres pécheurs, maintenant et à l'heure de notre mort. Amen.
0: Je vous salue, Marie, pleine de grâce. Le Seigneur est avec vous. Vous êtes bénie entre toutes les femmes, et Jésus, le fruit de vos entrailles, est béni.
1: Sainte Marie, Mère de Dieu, priez pour nous pauvres pécheurs, maintenant et à l'heure de notre mort. Amen.

0: Ô Marie conçue sans péché,
1: priez pour nous qui avons recours à Dieu.
0: Deuxième mystère glorieux, l'Ascension. Après l'Ascension de Jésus, les apôtres retournèrent à Jérusalem. Tous d'un même cœur étaient assidus à la prière avec Marie, la mère de Jésus. Vierge Marie, mère de l'Église, regarde-nous, qu'avec l'aide de ta prière, nous témoignons de notre espérance en la guérison des corps et des cœurs. Notre Père qui es aux cieux, que ton nom soit sanctifié, que ton règne vienne, que ta volonté soit faite sur la terre comme au ciel.
2: Donne-nous aujourd'hui notre pain de ce jour, pardonne-nous nos offenses, comme nous pardonnons aussi à ceux qui nous ont offensés. Et ne nous laisse pas entrer en tentation, mais délivre-nous du mal.
3: Je vous salue, Marie, pleine de grâce. Le Seigneur est avec vous. Vous êtes bénie entre toutes les femmes. Et Jésus, le fruit de vos entrailles, est béni.
2: Sainte Marie, Mère de Dieu, priez pour nous pauvres pécheurs, maintenant et à l'heure de notre mort.
4: Amen.
3: Je vous salue, Marie, pleine de grâce. Le Seigneur est avec vous. Vous êtes bénie entre toutes les femmes, et Jésus, le fruit de vos entrailles, est béni.
2: Sainte Marie, Mère de Dieu, priez pour nous pauvres pécheurs, maintenant et à l'heure de notre mort.
4: Amen.
3: Je vous salue, Marie, pleine de grâce, le Seigneur est avec vous. Vous êtes bénie entre toutes les femmes, et Jésus, le fruit de vos entrailles, est béni.
2: Sainte Marie, Mère de Dieu, priez pour nous pauvres pécheurs, maintenant et à l'heure de notre mort.
4: Amen.
3: Je vous salue, Marie, pleine de grâce. Le Seigneur est avec vous. Vous êtes bénie entre toutes les femmes. Et Jésus, le fruit de vos entrailles, est béni.
2: Sainte Marie, Mère de Dieu, priez pour nous pauvres pécheurs, maintenant et à l'heure de notre mort.
4: Amen.
3: Je vous salue, Marie, pleine de grâce. Le Seigneur est avec vous. Vous êtes bénie entre toutes les femmes. Et Jésus, le fruit de vos entrailles, est béni.
2: Sainte Marie, Mère de Dieu, priez pour nous pauvres pécheurs, maintenant et à l'heure de notre mort.
4: Amen.
5: Je vous salue, Marie, pleine de grâce. Le Seigneur est avec vous. Vous êtes bénie entre toutes les femmes. Et Jésus, le fruit de vos entrailles, est béni.
2: Sainte Marie, Mère de Dieu, priez pour nous pauvres pécheurs, maintenant et à l'heure de notre mort.
4: Amen.
5: Je vous salue, Marie, pleine de grâce. Le Seigneur est avec vous. Vous êtes bénie entre toutes les femmes.

0: femme, et Jésus, le fruit de vos entrailles, est béni.
1: Sainte Marie, Mère de Dieu, priez pour nous pauvres pécheurs, maintenant et à l'heure de notre mort. Amen.
0: Je vous salue Marie, pleine de grâce, le Seigneur est avec vous. Vous êtes bénie entre toutes les femmes, et Jésus, le fruit de vos entrailles, est béni.
1: Sainte Marie, Mère de Dieu, priez pour nous pauvres pécheurs, maintenant et à l'heure de notre mort. Amen.
0: Je vous salue Marie, pleine de grâce, le Seigneur est avec vous. Vous êtes bénie entre toutes les femmes, et Jésus, le fruit de vos entrailles, est béni.
1: Sainte Marie, Mère de Dieu, priez pour nous pauvres pécheurs, maintenant et à l'heure de notre mort. Amen.
0: Je vous salue Marie, pleine de grâce, le Seigneur est avec vous. Vous êtes bénie entre toutes les femmes, et Jésus, le fruit de vos entrailles, est béni.
1: Sainte Marie, Mère de Dieu, priez pour nous pauvres pécheurs, maintenant et à l'heure de notre mort. Amen.

0: Ô Marie conçue sans péché.
1: Priez pour nous qui avons recours à vous.
0: Troisième mystère glorieux, la Pentecôte. Quand arriva le jour de la Pentecôte, au terme des 50 jours, ils se trouvaient réunis tous ensemble. Soudain, un bruit survint du ciel, comme un violent coup de vent. La maison où ils étaient assis en fut remplie tout entière. Tous furent remplis d'Esprit Saint. Vierge Marie, Mère de l'Église, regarde nos contemporains qui attendent le salut. Qu'avec l'aide de ta prière, ils rencontrent des chrétiens remplis de charité, proclamant les merveilles du Seigneur.
2: Notre Père qui es aux cieux, que ton nom soit sanctifié, que ton règne vienne, que ta volonté soit faite sur la terre comme au ciel.
3: Donne-nous aujourd'hui notre pain de ce jour. Pardonne-nous nos offenses, comme nous pardonnons aussi à ceux qui nous ont offensés. Et ne nous laisse pas entrer en tentation, mais délivre-nous du mal.
4: Je vous salue Marie, pleine de grâce, le Seigneur est avec vous. Vous êtes bénie entre toutes les femmes, et Jésus, le fruit de vos entrailles, est béni.
3: Sainte Marie, Mère de Dieu, priez pour nous pauvres pécheurs, maintenant et à l'heure de notre mort. Amen.
4: Je vous salue Marie, pleine de grâce, le Seigneur est avec vous. Vous êtes bénie entre toutes les femmes, et Jésus, le fruit de vos entrailles, est béni.
3: Sainte Marie, Mère de Dieu, priez pour nous pauvres pécheurs, maintenant et à l'heure de notre mort.
4: Je vous salue Marie, pleine de grâce, le Seigneur est avec vous. Vous êtes bénie entre toutes les femmes, et Jésus, le fruit de vos entrailles, est béni.
3: Sainte Marie, Mère de Dieu, priez pour nous pauvres pécheurs, maintenant et à l'heure de notre mort. Amen.
4: Je vous salue Marie, pleine de grâce, le Seigneur est avec vous. Vous êtes bénie entre toutes les femmes, et Jésus, le fruit de vos entrailles, est béni.
3: Sainte Marie, Mère de Dieu, priez pour nos pauvres pécheurs, maintenant et à l'heure de notre mort. Amen.
5: Je vous salue Marie, pleine de grâce, le Seigneur est avec vous. Vous êtes bénie entre toutes les femmes, et Jésus, le fruit de vos entrailles, est béni.
3: Sainte Marie, Mère de Dieu, priez pour nos pauvres pécheurs, maintenant et à l'heure de notre mort.
5: Je vous salue Marie, pleine de grâce, le Seigneur est avec vous. Vous êtes bénie entre toutes les femmes, et Jésus, le fruit de vos entrailles, est béni.
3: Sainte Marie, Mère de Dieu, priez pour nous pauvres pécheurs, maintenant et à l'heure de notre mort.
5: Je vous salue Marie, pleine de grâce, le Seigneur est avec vous. Vous êtes bénie entre toutes les femmes, et Jésus, le fruit de vos entrailles, est béni.
3: Sainte Marie, Mère de Dieu, priez pour nous pauvres pécheurs, maintenant et à l'heure de notre mort.
6: Je vous salue Marie, pleine de grâce, le Seigneur est avec vous. Vous êtes bénie entre toutes les femmes, et Jésus, le fruit de vos entrailles, est béni. Sainte

0: Dieu, priez pour nous pauvres pécheurs, maintenant et à l'heure de notre mort.
1: Amen. Je vous salue Marie, pleine de grâce, le Seigneur est avec vous. Vous êtes bénie entre toutes les femmes, et Jésus, le fruit de vos entrailles, est béni.
0: Sainte Marie, Mère de Dieu, priez pour nous pauvres pécheurs, maintenant et à l'heure de notre mort.
1: Je vous salue Marie, pleine de grâce, le Seigneur est avec vous. Vous êtes bénie entre toutes les femmes, et Jésus, le fruit de vos entrailles, est béni.
0: Sainte Marie, Mère de Dieu, priez pour nous pauvres pécheurs, maintenant et à l'heure de notre mort.

0: Ô Marie conçue sans péché,
1: priez pour nous qui avons recours à vous.
0: Quatrième mystère glorieux, l'Assomption de Notre-Dame. Déployant la force de son bras, il disperse les superbes. Il renverse les puissants de leur trône, il élève les humbles. Il comble de bien les affamés, renvoie les riches les mains vides. Il relève Israël, son serviteur. Il se souvient de son amour. Vierge Marie, Mère de l'Église, regarde tous ceux qui pleurent un être cher. Qu'avec l'aide de ta prière, ils soient consolés dans l'attente de la résurrection finale. Notre Père qui es aux cieux, que ton nom soit sanctifié, que ton règne vienne, que ta volonté soit faite sur la terre comme au ciel.
2: Donne-nous aujourd'hui notre pain de ce jour, pardonne-nous nos offenses, comme nous pardonnons aussi à ceux qui nous ont offensés, et ne nous laisse pas entrer en tentation, mais délivre-nous du mal.
3: Je vous salue Marie, pleine de grâce, le Seigneur est avec vous. Vous êtes bénie entre toutes les femmes, et Jésus, le fruit de vos entrailles, est béni.
2: Sainte Marie, Mère de Dieu, priez pour nous pauvres pécheurs, maintenant et à l'heure de notre mort.
4: Amen.
3: Je vous salue Marie, pleine de grâce, le Seigneur est avec vous. Vous êtes bénie entre toutes les femmes, et Jésus, le fruit de vos entrailles, est béni.
2: Sainte Marie, Mère de Dieu, priez pour nous pauvres pécheurs, maintenant et à l'heure de notre mort.
3: Je vous salue Marie, pleine de grâce, le Seigneur est avec vous. Vous êtes bénie entre toutes les femmes, et Jésus, le fruit de vos entrailles, est béni.
2: Sainte Marie, Mère de Dieu, priez pour nous pauvres pécheurs, maintenant et à l'heure de notre mort.
4: Amen.
3: Je vous salue Marie, pleine de grâce, le Seigneur est avec vous. Vous êtes bénie entre toutes les femmes, et Jésus, le fruit de vos entrailles, est béni.
2: Sainte Marie, Mère de Dieu, priez pour nous pauvres pécheurs, maintenant et à l'heure de notre mort.
4: Amen.
5: Je vous salue Marie, pleine de grâce, le Seigneur est avec vous. Vous êtes bénie entre toutes les femmes, et Jésus, le fruit de vos entrailles, est béni.
2: Sainte Marie, Mère de Dieu, priez pour nous pauvres pécheurs, maintenant et à l'heure de notre mort.
5: Je vous salue Marie, pleine de grâce, le Seigneur est avec vous. Vous êtes bénie entre toutes les femmes, et Jésus, le fruit de vos entrailles, est béni.
2: Sainte Marie, Mère de Dieu, priez pour nous pauvres pécheurs, maintenant et à l'heure de notre mort.
4: Amen.
5: Je vous salue Marie, pleine de grâce, le Seigneur est avec vous. Vous êtes bénie entre toutes les femmes, et Jésus, le fruit de vos entrailles, est béni.
2: Sainte Marie, Mère de Dieu, priez pour nous pauvres pécheurs, maintenant et à l'heure de notre mort.
4: Amen.
6: Je vous salue Marie, pleine de grâce, le Seigneur est avec vous. Vous êtes bénie entre toutes les femmes, et Jésus, le fruit de vos entrailles, est béni.
2: Sainte Marie, Mère de Dieu, priez pour nous pauvres pécheurs, maintenant et à l'heure de notre mort.
4: Amen.
6: Je vous salue Marie, pleine de grâce, le Seigneur est avec vous. Vous êtes bénie entre toutes les femmes, et Jésus, le fruit de vos entrailles, est béni.
2: Sainte Marie, Mère de Dieu, priez pour nous pauvres pécheurs, maintenant et à l'heure de notre mort.
4: Amen.
6: Je vous salue Marie, pleine de grâce, le Seigneur est avec vous. Vous êtes bénie entre toutes les femmes, et Jésus, le fruit de vos entrailles, est béni.
2: Sainte Marie, Mère de Dieu, priez pour nous pauvres pécheurs, maintenant et à l'heure de notre mort.
4: Amen.

0: Ô Marie conçue sans péché,
1: priez pour nous qui avons recours à vous.
0: Cinquième mystère glorieux, le couronnement de Notre-Dame. Un signe apparu dans le ciel, une femme ayant le soleil pour manteau, la lune sous les pieds et sur la tête une couronne de 12 étoiles. Marie, Mère de l'Église, regarde toutes les familles éprouvées ou découragées. Qu'avec l'aide de ta prière, ils soient réconfortés dans l'attente de triomphe de ton cœur immaculé.
2: Notre Père qui es aux cieux, que ton nom soit sanctifié, que ton règne vienne, que ta volonté soit faite sur la terre comme au ciel.
3: Donne-nous aujourd'hui notre pain de ce jour. Pardonne-nous nos offenses, comme nous pardonnons aussi à ceux qui nous ont offensés. Et ne nous laisse pas entrer en tentation, mais délivre-nous du mal.
4: Je vous salue Marie, pleine de grâce. Le Seigneur est avec vous. Vous êtes bénie entre toutes les femmes. Et Jésus, le fruit de vos entrailles, est béni.
5: Sainte Marie, Mère de Dieu, priez pour nous pauvres pécheurs, maintenant et à l'heure de notre mort.
4: Je vous salue Marie, pleine de grâce, le Seigneur est avec vous. Vous êtes bénie entre toutes les femmes, et Jésus, le fruit de vos entrailles, est béni.
5: Sainte Marie, Mère de Dieu, priez pour nous pauvres pécheurs, maintenant et à l'heure de notre mort.
4: Je vous salue Marie, pleine de grâce, le Seigneur est avec vous. Vous êtes bénie entre toutes les femmes, et Jésus, le fruit de vos entrailles, est béni.
5: Sainte Marie, Mère de Dieu, priez pour nous pauvres pécheurs, maintenant et à l'heure de notre mort.
4: Je vous salue, Marie, pleine de grâce. Le Seigneur est avec vous. Vous êtes bénie entre toutes les femmes. Et Jésus, le fruit de vos entrailles, est béni.
5: Sainte Marie, Mère de Dieu, priez pour nous pauvres pécheurs, maintenant et à l'heure de notre mort.
6: Je vous salue Marie, pleine de grâce, le Seigneur est avec vous. Vous êtes bénie entre toutes les femmes, et Jésus, le fruit de vos entrailles, est béni.
5: Sainte Marie, Mère de Dieu, priez pour nous pauvres pécheurs, maintenant et à l'heure de notre mort.
6: Je vous salue Marie, pleine de grâce, le Seigneur est avec vous. Vous êtes bénie entre toutes les femmes, et Jésus, le fruit de vos entrailles, est béni.
5: Sainte Marie, Mère de Dieu, priez pour nous pauvres pécheurs, maintenant et à l'heure de notre mort.
6: Je vous salue Marie, pleine de grâce, le Seigneur est avec vous. Vous êtes bénie entre toutes les femmes, et Jésus, le fruit de vos entrailles, est béni.
5: Sainte Marie, Mère de Dieu, priez pour nous pauvres pécheurs, maintenant et à l'heure de notre mort.
7: Je vous salue Marie, pleine de grâce, le Seigneur est avec vous. Vous êtes bénie entre toutes les femmes, et Jésus, le fruit de vos entrailles, est béni.
5: Sainte Marie, Mère de Dieu, priez pour nous pauvres pécheurs, maintenant et à l'heure de notre mort. Amen.
7: Je vous salue Marie, pleine de grâce, le Seigneur est avec vous. Vous êtes bénie entre toutes les femmes, et Jésus, le fruit de vos entrailles, est béni.
5: Sainte Marie, Mère de Dieu, priez pour nous pauvres pécheurs, maintenant et à l'heure de notre mort.
7: Je vous salue Marie, pleine de grâce, le Seigneur est avec vous. Vous êtes bénie entre toutes les femmes, et Jésus, le fruit de vos entrailles, est béni.
5: Sainte Marie, Mère de Dieu, priez pour nous pauvres pécheurs, maintenant et à l'heure de notre mort.
0: Amen.

0: Ô Marie conçue sans péché,
1: priez pour nous qui avons recours à vous.
0: Prions le Seigneur. Seigneur Dieu, tu as préparé à ton Fils une demeure digne de lui par la conception immaculée de la Vierge, que tu as préservé de tout péché par une grâce venant déjà de la mort de ton Fils. À son intercession, accorde-nous d'être purs nous aussi et de parvenir jusqu'à toi. Par Jésus-Christ, ton Fils, notre Seigneur, qui vit et règne avec toi dans l'unité du Saint-Esprit.

0: Notre-Dame de Lourdes.
1: Priez pour nous.
0: Notre-Dame de Lourdes.
1: Priez pour nous.
0: Notre-Dame de Lourdes.
1: Priez pour nous.
0: Sainte Bernadette.
1: Priez

0: Bonjour à toutes et à tous, bienvenue sur KTO pour la vie des diocèses où nous partons chaque semaine à la découverte d'un territoire, d'un diocèse et de son évêque. Et aujourd'hui, direction l'Est de la France, en Moselle, au cœur du diocèse de Metz, un territoire marqué par son histoire, sa position européenne et une organisation ecclésiale originale. Au programme, une plongée dans le régime concordataire et les conseils de fabrique et un éclairage sur la figure spirituelle et politique de Robert Schuman. Quelques mots sur la Moselle pour commencer, un département ouvert sur l'Europe et particulièrement marqué par l'attractivité du Luxembourg qui rayonne sur les villes de Thionville ou de Metz. Autre particularité notable, la Moselle est soumise au régime du Concordat signé au début du XIXe siècle et bénéficie d'un droit local spécifique, héritage de l'occupation allemande. Le département continue de souffrir de la désindustrialisation et de nouvelles crises ont frappé la sidérurgie lorraine l'année dernière. La Moselle est davantage touchée par la pauvreté que le reste du Grand Est, puisqu'environ 15 à 16% de la population vit en dessous du seuil de pauvreté, particulièrement dans les anciennes zones industrielles comme le bassin Houillé, Forbach ou bien encore la vallée de la Fensch. Pour parler du diocèse de Metz, je reçois son évêque, Mgr Philippe Ballot. Bonjour Monseigneur.
1: Bonjour.
0: Je viens de faire une rapide présentation de la Moselle. Comment est-ce que vous pourriez nous présenter, vous aussi, les caractéristiques de l'Église catholique en Moselle ?
1: Eh bien, c'est une Église qui, à la fois, est unie, puisqu'il y a la réalité du Concordat, et puis, en même temps, très diverse. Vous avez la campagne,

0: Vous êtes donc archevêque et évêque de Metz depuis 2022. Né en 1956 à Vesoul, en Haute-Saône, vous êtes fils d'agriculteur et c'est en Franche-Comté que vous avez grandi. C'est pour le diocèse de Besançon que vous avez été ordonné prêtre en 1985, en ayant vécu 2 années de coopération en République centrafricaine. Après le premier cycle au séminaire, vous étiez vicaire général de l'archidiocèse de Besançon de 2004 à 2009, quand le pape Benoît XVI vous a appelé à devenir évêque. C'est comme archevêque de Chambéry, évêque de Maurienne et Tarentaise que vous avez d'abord exercé votre ministère épiscopal de 2009 à 2022. Je mentionne aussi votre mission d'administrateur apostolique de Strasbourg de 2023 à 2024 et encore aujourd'hui du diocèse de Verdun en attendant l'installation de son évêque récemment nommé Monseigneur de Metz-Noblat. Votre devise épiscopale, elle vient de la lettre de Saint Paul aux Romains au chapitre 5, « L'espérance ne déçoit pas ». Monseigneur Philippe Ballot, être administrateur de diocèses voisins comme Strasbourg ou Verdun, est-ce que c'est une épreuve ou est-ce que c'est aussi une chance pour vivre autrement la communion entre églises locales ?
1: Eh bien, paradoxalement, c'est une chance. Dans les deux situations, c'était une difficulté qui était vécue par l'un et l'autre diocèse. Il fallait s'épauler, se soutenir et c'est ce qui s'est fait. Avec les personnes d'un côté comme de l'autre, et à Metz, qui disent, eh bien, on va s'entraider, on va se rendre des services. Et puis, avec les gens, quand j'étais à Strasbourg, je suis à Verdun, et à Metz, qui disent, on prie pour vous, parce que ça doit être un petit peu lourd. Mais j'ai dit, oui, mais ça l'est moins du fait qu'il y a beaucoup de personnes qui veulent collaborer. Et dans les deux cas, eh bien, j'ai essayé à Strasbourg et je le fais à Verdun. On reste dans une dynamique et on voit que c'était trois églises qui, en fait, se sont soutenues et continuent des collaborations.
0: Ce que j'allais dire, c'est quoi les conséquences et peut-être les fruits de telle période ?
1: Eh bien, on se connaît mieux puisqu'on se rencontre. Les services ont eu à travailler ensemble à certains moments. Les soucis pastoraux, eh bien, se ressemblent et on les partage, ce qui fait que on se sent de la famille. Et quand j'étais à Strasbourg, eh bien, je dis, ben, Metz nous est proche et nous, ben, Strasbourg nous est proche. Et encore maintenant, il y a des collaborations qui se font. On se rend service, on se questionne. Et de la même façon pour Verdun.
0: Alors, je le disais en introduction, en Moselle, le régime concordataire qui relève du droit local alsacien-mosellan encadre toujours les relations entre l'État et les cultes reconnus. Hérité du concordat, ce statut unique en France organise notamment la gestion des paroisses et de leurs biens. Les conseils de fabrique des établissements publics du culte chargés de la gestion matérielle et financière des paroisses catholiques y jouent un rôle central puisque communes et paroisses doivent y travailler en lien étroit. Nous avons assisté à un conseil de fabrique pour tenter d'en comprendre les spécificités. C'est un reportage de Guillaume Cross.
2: À Delme, le régime du concordat rythme la vie locale. Pascal, laïc en mission ecclésiale, est rémunéré par l'État au même titre que les prêtres.
3: Nous sommes nommés les laïcs en mission, nous sommes nommés pour un temps complet, 35 heures par semaine, avec différentes missions. Le diocèse est redécoupé en archiprêtrés, c'est un ensemble de paroisses, il y en a 38 sur Delme.
2: Au centre culturel, la vie pastorale rassemble tous les membres des conseils de fabrique de l'archiprêtrie pour un échange de bonnes pratiques.
4: Le conseil de fabrique, c'est quand même une structure qui a été faite pour l'Église et qui va permettre à la paroisse de s'intégrer dans les règles de droit de la société.
2: Le maire de Lucie, Joël Pirard, est venu participer au débat.
5: Des échanges, c'est toujours constructif, parce que bon, je suppose que tous les conseils fabriques ne fonctionnent pas de la même façon, n'ont pas les mêmes moyens, n'ont pas les mêmes idées, n'ont pas les mêmes convictions. Voilà, donc je pense que c'est un moment d'échange qui est important. D'échanger comment fonctionnent les communes, comment fonctionnent les budgets, qu'est-ce qu'on fait pour les églises, qu'est-ce qu'on répare, qu'est-ce que voilà, la répartition des coûts et le soutien surtout des mairies est très important envers les conseils de fabrique.
2: Pour la conservation de l'église de Lucie, la commune s'est portée garante des travaux de rénovation.
6: C'est la commune en fait qui a entrepris les démarches de rénovation, donc avec l'assurance qui a pris une partie des travaux en charge. Et puis après, c'est une demande de subvention donc aux collectivités territoriales. Le peu de bénéfices qu'on fait sur une année, même en s'engageant, c'est surtout pour les frais de fonctionnement, électricité, chauffage. Il faut chauffer quand même à chaque fois. Et si on ne chauffe pas, même quand il n'y a pas de messe, ça se dégrade. Ça prend l'humidité.

0: et ça finit par se dégrader.
1: A contrario, le maire de Liaucourt n'a pas pu compter sur l'appui de sa commune. Il s'est résigné à employer d'autres méthodes.
2: On a établi une sorte de concordat, si je peux dire, entre nous et le conseil de fabrique, c'est-à-dire que nous, on portait le projet. Par contre, en termes de financement, il fallait que la commune soit le moins impactée possible. Il a fallu aller frapper à beaucoup de portes, et quand les portes fermaient, il a fallu passer par les fenêtres. Et on a réussi à financer ce projet-là par de la subvention, par du don. On a fait également du mécénat. Nous avons étalé les travaux sur 10 ans, parce que malheureusement, il faut ce temps-là pour y arriver.
1: Spécificité du droit local alsacien-mosellan, les conseils de fabrique demeurent un lieu original de coopération entre l'Église et la commune pour gérer matériellement et financièrement les paroisses catholiques.
3: On a vu un peu la spécificité de ces conseils de fabrique. Comment est-ce que le régime concordataire influence la mission de l'Église au quotidien ?
4: Assez facilement, on le comprend parce que dans le mot concordat, il y a le mot concorde. Convention, accord, discussion, souci de porter ensemble le bien commun. Et donc, on échange beaucoup avec les maires, avec les conseillers départementaux, le président du conseil départemental, et même, bien sûr, le préfet. Ce qui veut dire que l'ambiance générale, elle est à travailler ensemble, en se distinguant. Mais on dit plutôt on se distingue qu'on se sépare. Vous savez, quand on dit on sépare, au bout d'un moment, on peut créer une ambiance de séparation, de séparatisme. Et là, on s'attelle ensemble. Et là, l'exemple que vous avez donné, les conseils de fabrique, c'est tout à fait cela. Il y a le maire, il y a le curé, il y a quelques personnes. Et ensemble, ils ont le souci de leur église, du presbytère. S'ils possèdent, le conseil de fabrique possède quelques autres bâtiments, ils en ont le souci aussi. Ce qui fait que les maires, tout naturellement, ont la ligne budgétaire qui correspond à l'église. Ce qu'on n'a pas nécessairement quand on est dans les autres diocèses de France. C'est tout naturel. Alors très concrètement, ça veut dire que chaque fois que je vais dans une paroisse, un village, le maire est là, des conseillers sont là, on m'accueille, un petit mot est dit. J'ai une question qui m'interroge sur telle ou telle situation sociale, eh bien, on en parle. Le souci de la solidarité, de n'oublier personne. On a Caritas, Moselle, c'est-à-dire un organisme de solidarité typiquement mosellan.
3: On avait fait un reportage sur Caritas Moselle il y a 2 ans, la dernière fois.
4: Eh bien, oui. Eh bien, dans le pays de Bitche, où il y avait un besoin de permettre aux personnes de pouvoir se déplacer, des gens étant trop seuls, eh bien, c'est Caritas qui l'a fait. Et les collectivités ont été là, ont dit, mais c'est un besoin, merci de l'assurer, et ils l'assurent avec nous.
3: Les conseils de fabrique témoignent d'une co-responsabilité entre élus et paroissiens. Alors ma question va être peut-être un peu originale, est-ce que c'est aussi une manière concrète de vivre la synodalité ?
4: Mais exactement. Mais vous avez tout à fait raison, vous avez bien saisi. C'est-à-dire que c'est une synodalité, on pourrait dire, hors les murs. C'est pas simplement l'Église qui est en synodalité, non. On est vraiment dans l'optique, et depuis toujours, du pape François, qui disait, il faut voir avec qui on marche, il faut marcher avec le plus de monde possible. Eh bien, c'est le cas. Et c'est une forme de synodalité, et qui porte beaucoup de fruits, parce que je vous dis, ça crée un état d'esprit, une ambiance qui fait qu'on est plus prêt à échanger qu'à s'opposer. Alors, s'accueillir qu'à s'invectiver.
3: Comment est-ce que cette façon de marcher ensemble, la synodalité, se traduit concrètement dans la vie du diocèse ?
4: Eh bien, l'ensemble des activités qui sont faites, on essaie de les faire le plus possible en informant, en associant les personnes. Vous voyez, le mot qu'il faut garder en tête, c'est le mot « associer ». Vous voyez, ces conseils de fabrique, ils se posent la question qui va-t-on trouver pour nous succéder ? Mauvaise question. Parce que quand vous vous posez cette question, vous voulez mettre quelqu'un dans votre manière de comprendre. Or, dès maintenant, associez des plus jeunes. Associez des plus jeunes à ce que vous faites. Et j'ai un exemple très concret. Un jeune a été associé au conseil de fabrique à 18 ans, il était majeur, il s'est intéressé. Il était serveur d'hôtel, il est devenu ensuite le président du conseil de fabrique, et puis il y a 2 ans, il dit « mais je me demande si je ne suis pas appelé à devenir prêtre ». Donc ce sont aussi des lieux vocationnel, c'est bien pour cela. On dira la même chose quand il s'agit de la pastorale des catéchumènes, de l'enseignement catholique, de la réalité de solidarité. On fait ensemble et on associe, et c'est un enjeu immense pour les néophytes, ceux qui viennent d'être baptisés. La manière de les accueillir, c'est simplement de les associer à ce que nous faisons.
3: Vous avez aussi mis en place en Moselle des visites pastorales sous une forme originale, spécifique, sous la forme de visitation. Quelle est la grâce particulière, j'allais dire spirituelle, de ces rencontres de terrain ?
4: Ben, on pourrait dire qu'elle est synodale, dans le sens où tous les ans, donc elle est régulière, je vais 2 jours dans ces circonscriptions, il y en a 9, et ce sont les prêtres avec les laïcs qui font le programme. Et ils voient ce sur quoi ils voudraient qu'on puisse échanger. Les personnes que je dois visiter, les réalités humaines que je dois connaître davantage. Et suivant le lieu où je me trouve, on va dire la circonscription, si je suis le nord, près de Thionville, c'est le transfrontalier qui va par exemple se questionner. Si je vais du côté de Buch que je citais, c'est la question plutôt du rural et de la montagne. Si je suis à Metz, eh bien, ça va être la métropole et ce qui est en train de se construire, entre autres un grand hôpital. Donc, ça se traduit par un état d'esprit, là aussi, qui est le même que celui de Marie quand elle va voir Élisabeth. Qu'est-ce qu'elle dit ? Elle dit, tu vas vivre un événement unique qui est la naissance de Jean-Baptiste. Et moi aussi, je suis enceinte. Elle va pas simplement l'aider techniquement, en disant, sûrement qu'il y a des aspects de ce type, mais elle dit, nous sommes en train de vivre un événement et nous nous soutenons. Eh bien, les visitations, c'est cela aussi. On sent que l'Église, en Moselle, comme dans toute la France, bouge, que la société change, et donc ensemble, nous portons cet événement.
3: On va parler d'une des figures importantes du diocèse de Metz, Robert Schuman, qui est surtout connu comme l'un des pères fondateurs de l'Europe et comme une figure majeure de la réconciliation franco-allemande. Mais derrière l'homme politique, vous le savez peut-être, se trouve un catholique profondément engagé. À Sichazel, sur les hauteurs de Metz, sa maison, aujourd'hui transformée en musée, témoigne encore de cette dimension essentielle de sa vie. Robert Schuman y priait quotidiennement dans la chapelle attenante à sa demeure, illustrant la place centrale de la foi dans son existence. Le père Grégoire Corneloup, président de l'Institut Saint-Benoît, évoque à ce sujet l'héritage à la fois politique et spirituel laissé par Robert Schuman.
0: Alors Robert Schuman, il a été reconnu vénérable par le pape François, certainement parce que c'est un chrétien engagé en politique qui a vécu dans toutes les dimensions de sa vie, sa foi chrétienne. Ce qu'on voit avec Robert Schuman, c'est qu'il y a une dimension d'unité de vie. Voilà. C'est le même à l'intérieur, c'est le même à l'extérieur. C'est un homme des frontières. Donc en tant qu'homme des frontières, en fait, il a cette connaissance des voisins qui lui permet de ne pas regarder l'autre de manière hautaine ou agressive, évidemment, mais au contraire, en voyant les qualités des autres. Dans la chapelle des Sœurs, il reste le prie-Dieu où Robert Schuman priait. C'est un lieu symbolique, en fait, hein, pour bien manifester que sa vie publique prenait sa source à genoux dans la prière, dans le chapelet et dans la messe. Je pense que pour le monde d'aujourd'hui, Robert Schuman, il est inspirant dans sa façon d'être. Avant même d'avoir créé une institution qui est l'Europe, si chacun commence à vivre de cette simplicité, de cette intégrité, de ce respect de l'adversaire, de cette volonté d'avancer pour le bien commun, alors dans tous les conflits qu'on a dans le monde, il y a des choses qui vont se créer. Robert Schuman était un homme de pont. Pour créer des ponts, bah, c'était vrai dans sa relation avec même des adversaires politiques. Dans les conflits, et spécialement les conflits armés qu'on a aujourd'hui, s'il y avait cette écoute, certainement que le monde serait meilleur.
3: On entend cette très belle figure de Robert Schuman, où foi et engagement politique étaient profondément unis. Est-ce qu'on peut dire qu'il incarne une forme de sainteté laïque engagée dans la vie publique ?
4: Mais bien sûr, car il a pensé à un moment donné devenir prêtre. Et c'est son évêque, son accompagnateur spirituel qui dit non. Tu es tellement donné aux autres qu'il faut que tu continues dans cette direction.
3: C'est la forme éminente de la charité dont parlait Benoît XVI.
4: Exactement. Et on lui a dit, on a besoin de saints en veston. Sous-entendu, pas simplement en soutane. Et il a accueilli cette demande. Et ça se traduit même dans son style de vie, on vient de l'entendre, et par le fait même qu'il est resté célibataire, totalement donné, et que c'est vraiment sa foi, sa pratique quotidienne de l'Eucharistie, de la messe, qui explique qu'il ait été si disponible à tout ce que

0: Le Seigneur pouvait mettre sur son chemin et, entre autres, exercer différentes responsabilités politiques. Avec ce désir de la réconciliation franco-allemande et de dire qu'il faut commencer par des petites solidarités de fait qui, petit à petit, vont s'étendre.
1: Un message qui est plus que jamais d'actualité. 70 catéchumènes, Mgr Philippe Ballot, ont été baptisés il y a 3 ans et 200 cette année. Quel appel est-ce que vous voudriez lancer à ces nouveaux baptisés ?
0: Ces nouveaux baptisés nous disent « On a vu que vous étiez toujours là. » Quand on me dit « Mais on n'y est pour rien », mais je dis « Bien sûr que si, vous êtes pour quelque chose. Vous êtes là. » Donc ils viennent vers vous, ils viennent dans nos églises et ils nous disent « Quelque chose s'est passé dans ma vie, j'ai découvert une présence, celle du Christ, celle de Dieu, continuez de m'accompagner. » Ils ne disent pas, il faut qu'on soit bien accueillis. Tout dit, accompagnez-nous, montrez-nous, aidez-nous à nous rapprocher de Dieu. Et on s'aperçoit que l'augmentation est exponentielle. J'avais un prêtre, il y a 2 jours, qui me dit, écoutez, l'année dernière, j'en avais 14, entre 20 et 30 ans. Et puis cette année, j'en ai 17, et ça augmente. Et c'est 14 de l'an dernier, parce qu'il est dans une démarche de la conversion pastorale, pasteur selon mon cœur, il les a mis dans le coup et il dit, c'est eux qui, tranquillement, prennent en charge la paroisse, avec les anciens qui sont là, qui soutiennent, il y a quelque chose de familial. Ouais.
1: Vous insistez aussi sur le développement d'une culture vocationnelle. Oui, oui. Qu'est-ce que ça signifie concrètement pour une paroisse, cette culture vocationnelle ?
0: Ça veut dire que toute la pastorale, quelle que soit cette pastorale, qu'on soit dans la solidarité, qu'on soit plutôt dans des groupes de prière, que l'on soit dans la catéchèse, dans le catéchuménat, que l'on soit dans l'enseignement catholique, doit être accompagnée par une question. Parce que je me rapproche du Christ, parce qu'il prend une place dans ma vie, qu'attend-il de moi ? Que veux-tu que je fasse ? Et pour les plus jeunes, c'est de dire, quel choix suis-je amené à porter ? Qu'est-ce que je dois faire comme... Et il faut qu'il y ait une diversité des vocations, qu'on échange les uns avec les autres de telle sorte que ceux qui sont appelés à devenir prêtres puissent le dire et le deviennent, diacres, religieux, religieuses, vierges consacrées, moniales, laïcs engagés dans le mariage ou laïcs consacrés, célibataires. Tout cela, il faut que ça soit dans un climat, dans une atmosphère qui fait que c'est toujours cette question-là qui est présente et on échange sur cette question.
1: Seigneur, que veux-tu que je fasse de ma vie ?
0: Ben oui, c'est ça.
1: Alors, on va passer maintenant aux questions de terrain, Mgr Philippe Ballot. Et la première question, elle nous vient du maire de La Neuveville, en Saônois, Gilles Etienne.
2: Bonjour Monseigneur, j'ai une question à vous poser. Que pensez-vous faire pour redynamiser l'église ? Moi, dans mon village, sur 300 habitants, j'ai plus qu'une dizaine de personnes qui viennent à la messe tous les dimanches. Tous les dimanches, lorsqu'il y a une messe chez moi. Dans ma paroisse, on a à peu près 4 messes par an. Il nous manque beaucoup de prêtres. Que pensez-vous faire pour cela aussi ? Et je vous remercie pour vos réponses.
0: Oui, c'est une question qui se pose dans tous les villages qui sont petits et qui ont une église et qui y tiennent. La réponse, c'est continuer d'aller dans les églises, ouvrir les églises, que les personnes puissent y venir, qu'ensemble, on puisse discuter avec le maire pour voir qu'est-ce que l'on peut y vivre, l'habiter, pas simplement quand il y a une messe, mais en dehors de la messe. Les groupes de prière, mais aussi une exposition qui peut être mise, une crèche qui est faite, et on invite les habitants à venir. On permet aux enfants de l'école de venir la visiter, la découvrir. Donc il y a des tas d'idées pour que l'on ne soit pas pris simplement par l'église existe que s'il y a la messe. Non, elle a été construite d'ailleurs, pas simplement pour les célébrations, pour que les gens y soient et qu'ils puissent se réapproprier leur église. Ben pour qu'ils se réapproprient leur église, il faut les ouvrir.
1: On écoute la question de Marie-Paul de l'église Saint-Simon et Saint-Jude de Metz.
3: Bonjour Monseigneur, comment en tant que chrétien manifester notre proximité à toute forme de précarité que l'on rencontre à messe tous les jours.
0: Oui, et cette question est importante. Et à Saint Simon et Saint Jude, c'est une église qui accueille régulièrement des personnes qui sont dans la pauvreté, qui sont dans la rue. Il y a à Metz l'équipe de rue qui, chaque semaine, va dans la rue, rencontre les personnes qui sont mendiantes, qui attendent, qui elles parlent avec eux. Il y a une écoute. Elles peuvent être jointes régulièrement, chaque semaine, tous les jours. Et puis, il y a le Secours catholique qui fait un gros travail. La Caritas avec le vestiaire et puis Carré Bout de Chou pour les petits. Donc, qui est aussi une dynamique. Et comme dit cette dame, c'est-à-dire, il ne faut à aucun moment limiter les liens, les contacts, y compris avec une dimension spirituelle, parce que les personnes qui sont dans la rue aiment aussi qu'on puisse prier avec elles. Et ça se fait à Saint-Simon et Saint-Jude.
1: On a une dernière question de Monique, qui est bénévole à la cathédrale de Metz.
0: Oui, je connais bien.
4: Bonjour, Monseigneur. Je souhaite savoir quel lien avez-vous avec vos paroissiens et surtout vos fidèles. Merci.
0: Je connais bien Monique, puisqu'elle est à la cathédrale. Alors, le lien, c'est ce qui est attendu énormément aujourd'hui. C'est que les personnes souhaitent que...
1: La proximité, de la relation.
0: Oui, la proximité est une proximité simple, humble. Alors, je l'exprime par de nombreuses visites sur le terrain, des villages, les visitations, les confirmations, les inaugurations, les consécrations d'hôtels. J'ai fait plus d'une dizaine de consécrations d'hôtels. Et je vois que si, à la fin de la messe, je suis là, je reste. Si dans la manière d'accueillir, il y a un peu d'humour, si dans l'homélie, je peux citer quelques exemples très concrets que j'ai vécu, si je vais rencontrer des personnes dans une ferme, dans une usine, eh bien, on sent que cette proximité, elle est perçue, elle est reconnue, et puis ça stimule et ça aide. Alors, c'est une proximité, j'allais dire, qui doit être naturelle, spontanée, immédiate, c'est-à-dire qu'il faut, dans le rapport que l'on a avec les personnes chaque jour, d'être dans cette simplicité et cette proximité. C'est ce qui se passe en ce moment à l'évêché, où il y a des travaux qui se font avec les ouvriers, par exemple, qui y travaillent.
1: Un dernier mot, à la fin de cette émission, on arrive déjà dans la dernière minute, votre devise épiscopale est « L'espérance ne déçoit pas ». Dans le contexte actuel, quel signe d'espérance est-ce que vous souhaitez particulièrement transmettre aux catholiques de Moselle ?
0: Les catéchumènes qui arrivent, et puis cette capacité que l'on a en Moselle, en raison de notre histoire, de dire « la paix est possible, la paix est une réalité, puisque nous la vivons entre Français et Allemands, sur une terre qui a été désolée par les guerres et les annexions. La paix est possible. »
1: Merci beaucoup, Monseigneur Philippe Ballot, d'être venu sur le plateau de la vie des diocèses. Pour en savoir plus sur le diocèse de Metz, rendez-vous sur le site internet metz.catholique.fr. 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Merci pour votre fidélité et rendez-vous la semaine prochaine.

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0: Chers téléspectateurs, bonjour, bonjour à toutes et à tous. Je suis très heureux de vous retrouver sur le plateau de votre émission Au risque de l'histoire. Alors, vous le savez, de toutes les périodes historiques, le Moyen-Âge est la plus critiquée, victime de nombreux clichés, le temps des monastères, le temps des cathédrales, puis le temps des villes. Pour reprendre la fameuse trilogie de l'historien Georges Duby, eh bien, ces trois temps furent pourtant semblables à toutes les époques, faits à la fois de crise, mais aussi de renaissance, de médiocres, mais aussi de grands hommes. Et dans ces derniers grands hommes, j'ai souhaité aujourd'hui retenir la belle figure de Sugère, nommé abbé de Saint-Denis en 1122, il y a très exactement 900 ans. À l'heure de l'hyperspécialisation, eh bien, nous avons du mal à nous représenter ces hommes qui étaient à la fois des intellectuels, des bâtisseurs, des administrateurs et des politiciens, mais aussi et surtout des hommes de Dieu. Sugère fait partie de ces rares figures dominant leur siècle par leur génie, et c'est ce que nous allons voir avec Yves Sassier et Mathieu Lours. Yves Sassier, bonjour.
1: Bonjour.
0: Merci d'avoir répondu à notre invitation. C'est un honneur pour moi de vous recevoir sur ce plateau. Vous êtes un professeur incontournable pour l'étudiant que j'ai été il y a bien longtemps. Vous êtes l'auteur d'un livre non moins incontournable, Hugues Capet, une biographie parue aux éditions Fayard, qui est constamment rééditée. Et puis, vous avez souhaité réhabiliter un personnage qui est souvent critiqué dans l'histoire, qui a mauvaise réputation, qui a vécu à l'ombre d'une certaine femme qui s'appelle Aliénor d'Aquitaine. Il s'agit de Louis VII, toujours aux éditions Fayard. J'ai oublié de dire que vous êtes professeur émérite à Sorbonne Université. Mathieu Lours, bonjour.
2: Bonjour.
0: Merci aussi d'avoir répondu à notre invitation. Vous êtes historien de l'architecture. Et puis, vous m'annonciez au début, avant cette émission, que vous faisiez partie du comité de pilotage de l'association qui suit la restauration de la flèche de Saint-Denis, puisque nous allons voir, Sugère était abbé de Saint-Denis. Pouvez-vous nous en dire plus sur cette flèche ?
2: Eh bien, enfin, après plusieurs tentatives pendant tout le XXe siècle, la flèche et la tourneur de la basilique de Saint-Denis vont à nouveau s'élever dans le ciel d'Île-de-France. C'est un superbe projet qui est porté par de nombreux acteurs, qui va débuter dans sa phase active au début de l'année prochaine, pour s'achever probablement vers 2028.
0: Alors, vous êtes un spécialiste des cathédrales, vous avez écrit de nombreux ouvrages. Je crois que vous avez été reçu sur ce plateau, alors non pas sur ce plateau, mais sur le plateau d'une autre émission, sur votre livre sur la destruction des églises à travers l'histoire parue aux éditions du Cerf. Je vous ai moi-même reçu sur storiavoce.com. L'émission est disponible sur le site internet. Vous êtes l'auteur du dictionnaire des cathédrales paru dans la collection Patrimoine, chez Gisreau, la fameuse collection Gisreau. Et puis, récemment, un livre absolument magnifique pour avoir travaillé sur Notre-Dame. Il s'agit peut-être d'un des meilleurs livres sur la question Notre-Dame des siècles, une passion française, un livre paru aux éditions du Cerf qui mêle bien évidemment histoire religieuse et histoire politique, tant les deux sont liés. Et nous allons le voir avec notre ami Sugère, ce fut exactement le cas. Je me tourne vers vous, Yves Sassier. Faut-il dire Sugère tout d'abord ou bien Sugé ?
1: Je pense qu'il vaut mieux dire Sugère, mais c'est controversé. Il y a des gens qui parlent de Sugé, et d'autres qui parlent de Sugère. Moi, je parle de Sugère.
0: Vous parlez de Sugère. Alors, ce fameux Sugère, avant d'aborder qui était ce personnage, je souhaiterais un peu contextualiser l'émission, parce que nos auditeurs ne connaissent pas forcément l'époque sur laquelle nous allons travailler aujourd'hui. Nous sommes au XIIe siècle, et contrairement aux idées reçues sur le Moyen-Âge, nous sommes dans une époque de renouveau, de dynamisme.
1: Nous sommes dans une époque d'extraordinaire renouveau. D'abord, un renouveau économique, qui fait d'ailleurs qu'on a la possibilité au XIIe siècle d'ériger, comme d'ailleurs dans les premières années du XIe siècle, d'ériger de magnifiques monuments, comme celui de Saint-Denis. Et un renouveau économique et un renouveau aussi des villes, des cités. Je pense que c'est l'époque où, si vous voulez, les cités reprennent une certaine forme de primauté dans l'ordre. Je ne dis pas politique, mais dans l'ordre, dans l'ordre politique. En ce sens que lorsque l'on possède une cité, quand on est un grand seigneur et qu'on possède une cité, on commence à reprendre la main à l'égard notamment de ces seigneurs châtelains qui occupent le plat pays et qui ont contribué à dépecer quelque peu l'autorité que possédaient ces comtes, ces chefs de cité, le roi lui-même d'ailleurs, hein, car autour de Paris, une foule de châteaux se sont construits, pas toujours avec l'autorisation du prince, pas toujours avec l'autorisation du roi. Et le XIIe siècle, qui voit renaître l'économie, voit renaître la puissance économique, et donc la puissance tout court.
0: L'essor du pouvoir capétien ?
1: Pardon ?
0: On peut parler d'un essor du mouvement du pouvoir capétien ?
1: Tout à fait. Du pouvoir capétien, mais aussi des pouvoirs princiers. Il n'y a pas que le capétien qui en profite. Tout le monde en profite, mais cela profite davantage encore au capétien, parce que le capétien parvient à rassembler autour de lui. C'est l'époque où l'Europe capétien commence à rassembler autour de lui cette France éclatée du siècle précédent. Voilà. Et le rôle de Louis VI et de Louis VII, et je parle bien évidemment du rôle de Philippe Auguste, mais on parle surtout du rôle de Philippe Auguste, on parle souvent moins du rôle de Louis VI et de Louis VII, et surtout pas de celui de Louis VII, puisqu'on considère que Louis VII n'a commis que des erreurs. Hein. Le rôle de ces deux personnages, de ces deux rois, a été absolument essentiel.
0: Alors, on va y revenir. Je reste sur l'idée de développement. L'urbanisation se développe. Tout cela s'incarne dans ces cathédrales qui émergent de terre. Il y a un développement des techniques, il y a un développement des sciences de la construction, Mathieu Lourse.
2: Alors, c'est à la fois une affaire d'abbatiale et de cathédrale. Parce qu'il y a aussi des grandes abbatiales urbaines, comme à Arras par exemple, qui bénéficient du processus de la croissance des villes. Il ne faudrait pas simplifier l'abbaye à la campagne et la cathédrale en ville. Il y a des grandes abbayes en plein milieu des villes. Et à Paris, Saint-Germain-des-Prés reconstruit son cœur avant que Notre-Dame de Paris ne naisse sous sa forme actuelle. Mais effectivement, ce qui se passe, c'est un phénomène de rivalité, d'émulation et de décollage économique. Donc les cathédrales sont financées avant tout par la croissance agricole, puisque ce sont des bienfonds qui appartiennent aux manses épiscopales, aux manses capitulaires.
0: Donc plus les manses, pour nos auditeurs.
2: Ce sont les biens qui permettent aux institutions ecclésiastiques d'avoir des revenus. Parce que toutes ces églises sont construites sur fonds propres. Il y a bien des donations, ça finance l'extraordinaire, mais l'ordinaire d'un chantier, c'est quand même l'expression de la richesse du maître d'ouvrage.
0: Est-ce qu'on peut parler, Yves Sassier, de renaissance au XIIe siècle ?
1: Ah oui, tout à fait. Tout à fait. Donc, renaissance du pouvoir royal, c'est absolument certain. On en reparlera d'ailleurs, sans doute. Renaissance intellectuelle, oui. Absolument. C'est l'époque où... D'abord, c'est l'époque des écolâtres qui ne sortent plus simplement des monastères, mais qui sortent aussi des églises épiscopales. Et notamment de l'église épiscopale de Paris, et puis d'autres églises épiscopales à Lens, à Chartres, etc. etc. Et c'est aussi l'époque de renouveau d'une certaine littérature. Par exemple, il y avait un texte qui était connu, mais qui n'était pas exploité. C'est l'œuvre de Platon, la seule œuvre

0: Platon que l'on connaisse véritablement au début du XIIe siècle, et dont je cherche le nom, mais je pense que je vais le retrouver assez vite.
1: Le banquet de Platon, non ?
0: Non, c'est pas le banquet.
1: Pas le banquet. Le banquet,
0: c'est au milieu du XIIe siècle.
1: D'accord.
2: Le monde, c'est pas Phèdre.
0: Pardon ?
2: C'est pas Phèdre qui était connu ?
0: Non, c'est avec pas Phèdre.
1: Peu importe.
0: C'est le Timée. Bon. Voilà,
1: le Timée. Je l'ai retrouvé. Oui.
0: C'est le Timée de Platon, d'ailleurs, qui est connu de façon assez partielle.
1: Parcellaire.
0: Hein, assez partielle. Mais on commence vraiment à travailler sur le Timée à cette époque-là. Et à s'apercevoir que la pensée platonicienne est un élément qui peut expliquer, finalement, le monde de l'époque. Le monde de l'époque. Et c'est l'école de Chartres, essentiellement, ce qu'on appelle l'école de Chartres. En réalité, il n'y a pas que des chartrains là-dedans. Mais c'est l'école de Chartres, essentiellement. C'est Abélard aussi, qui a lu le Timée, qui l'a moins expliqué que d'autres, mais qui en a retenu beaucoup de choses. Et c'est un moment où, si vous voulez, on s'aperçoit, à l'encontre d'ailleurs d'un certain courant de pensée qui avait pris naissance au Xe siècle, et s'était poursuivi au XIe siècle à certains égards, on s'aperçoit que la pensée païenne n'est pas si dangereuse que cela, qu'elle est importante. Comme d'ailleurs, on l'avait pensé à l'époque carolingienne. À l'époque carolingienne, on pensait que la pensée païenne pouvait donner des...
1: L'hellénisme.
0: Pouvait donner des pistes, des pistes pour le monde chrétien. Et on considère même que Platon avait j'allais dire, bénéficié d'une partie de la révélation, hein, de la révélation divine.
1: Alors, est-ce que justement, parce qu'on parle de réforme du savoir, de renouveau du savoir, de réforme politique, est-ce qu'il y a aussi une réforme religieuse ?
0: Il y a, oui, il y a une réforme de religieuse. Mais attention, cette réforme, elle a commencé quelques années, même un siècle avant. Il y a d'abord eu la réforme clunisienne. L'apparition de Cluny, et pendant le Xe et le XIe siècle, la progressive la formation d'un ordre clunisien qui réforme un certain nombre de monastères. Bon. Et puis ensuite, il y a une diversification importante qui s'est faite, et notamment l'apparition des cisterciens. Les cisterciens ont une vision tout à fait différente des clunisiens du monde et surtout de ce que doit être la discipline monastique. D'où d'ailleurs, à l'époque de Suger, l'espèce de bras de fer qui existe entre Pierre le Vénérable, abbé de Cluny, et Saint Bernard, abbé de Clairvaux. Voilà, c'est bon. Et on a une espèce d'approfondissement de la spiritualité qui passe par tous ces gens-là, et notamment par Cluny au Xe et XIe siècle, par Saint Bernard au XIIe, et puis aussi il y a la réforme de l'Église, la réforme générale de l'Église.
1: La réforme grégorienne.
0: La réforme grégorienne, qui est quelque chose d'essentiel, et d'ailleurs certains avatars du règne de Louis VI et Louis VII seront liés à cette réforme. Et la difficulté de relation entre la papauté, d'un côté, l'épiscopat, une partie de l'épiscopat français, et le roi, de l'autre.
1: Alors, venons-en à notre ami Suger. On connaît très peu de choses sur ses origines. Il y a des débats quant à savoir est-ce que c'était un fils de militaire ou un fils de paysan. On a peu d'éléments de sources.
0: Oui, on a très peu d'éléments. Alors là, je m'appuierai sur notamment Françoise Gaspari, qui a écrit un magnifique livre.
1: Que j'ai ici, le présenterai à la fin.
0: Oui. Sujet. Oui. Je m'appuierai aussi sur Rolf Grosse, qui est un historien allemand extrêmement important, et qui a aussi fait une synthèse en reprenant certains éléments de Françoise Gaspari aussi, d'ailleurs. Il semblerait que Suger soit originaire, d'une part, d'une région qui se trouve un peu au nord de Saint-Denis. Michel Burr disait qu'il était né sous les pistes de l'aéroport Charles de Gaulle. C'est pas si sûr que cela, mais en tout cas, c'est peut-être une bonne situation, à peu près, hein, à quelques kilomètres près, c'est à peu près cette situation.
1: D'accord.
0: Alors, il serait né en 1080 ou 1081, plutôt 1081 d'ailleurs, et il serait né d'une famille qui, d'après Françoise Gaspari, n'est pas une famille de la de l'aristocratie. Peut-être y a-t-il des chevaliers dans sa famille, mais des tout petits chevaliers.
1: L'Église a cette
0: capacité... En tout cas, des paysans, c'est sûr.
1: L'Église a cette capacité d'attirer, en fait, et joue le rôle de ce qu'on appellerait un ascenseur social.
0: Oui, mais si vous voulez, pour devenir oblat, il faut quand même appartenir à un certain niveau. Et comme Suger a été donné comme oblat, ce qui signifie que le père de Suger a sacrifié une petite partie de sa fortune, pas une très grosse sans doute, une petite partie de sa fortune, pour offrir son fils à Saint-Denis.
1: Oui, oui, oui.
0: Et donc, probablement, il appartenait à... Il n'était pas au milieu paysan riche ou paysan moyen, vous voyez. Ou de la petite noblesse, certains disent que son père était un Milès, c'est pas sûr.
1: Il y avait une église à Saint-Denis à l'époque, Mathieu Lours ?
2: Oui, il y a une église déjà vénérable à Saint-Denis, puisque depuis la fin de l'Antiquité, sur le lieu où repose le corps de Denis de Paris, eh bien, on a une première chapelle reconstruite à l'époque mérovingienne par Dagobert, et puis remaniée à l'époque carolingienne. Donc c'est un édifice majeur, c'est un édifice d'ailleurs auquel il a été très dur de toucher quand Suger a voulu le reconstruire. Parce qu'on racontait que le Christ lui-même était apparu pendant la consécration de la première abbatiale.
1: Alors, ce personnage devient oblat et il fréquente un autre personnage d'envergure, c'est le futur Louis VI.
0: Alors, effectivement, on ne sait pas trop combien de temps a duré cette fréquentation, car en fait, effectivement, il est allé faire ses études dans un prieuré de l'abbaye, le prieuré de l'Estrée. Et il y a rencontré le jeune le futur Louis VI, qui avait été envoyé par son père dans ce prieuré pour faire des études. Simplement, le jeune Louis VI, très rapidement, son père l'a rappelé pour qu'il entreprenne la carrière politique et militaire, surtout. D'autant que c'était l'époque où la confrontation avec la monarchie la future monarchie anglo-normande était déjà très forte. Et il a donc... le fils de Louis de Philippe Ier a donc quitté assez rapidement. Donc on ne sait pas du tout combien de temps ils se sont connus. Et on ne sait même pas si, à ce moment-là, il y avait une amitié, probablement une amitié entre eux. Mais en tout cas, ils se connaissaient. Voilà.
1: Ils se connaissaient. Et en fait, très vite, Suger apparaît comme un garçon hors du commun. Alors... c'est une palissade de le dire sur les grands hommes, mais on ne devient pas un grand homme on n'a pas ce génie que l'on va décrire pendant cette émission. Il gravit très vite les échelons et il s'embarque dans ce qu'on appellerait une forme de carrière diplomatique.
0: Oui. Alors, on ne peut pas dire qu'il gravite vraiment les échelons, parce qu'en fait, il reste simple moine jusqu'à ce qu'il soit... abbé.
1: Oui.
0: En réalité, en fait, il va tout de même avoir, j'allais dire, une progression. Peut-être pas un gravissement d'échelon, mais une progression. Il commence par montrer qu'il a des compétences en matière de rhétorique, en matière de défense des intérêts de l'abbaye, ce qui est très important. Et d'ailleurs, il rencontre à plusieurs reprises le pape, envoyé par son abbé, ou avec son abbé, il rencontre à plusieurs reprises les papes du début du siècle.
1: Pascal II, Calixte.
0: Voilà, exactement. Et puis surtout, il devient prévôt, alors, c'est-à-dire administrateur du temporel, d'un certain nombre de seigneuries importantes que possède Saint-Denis. Il est prévôt de Berneval, en Normandie, à une époque où... les ducs de Normandie ont tendance à toucher un peu au patrimoine de certains monastères situés à l'extérieur de leur duché. Et d'ailleurs, il fait connaissance avec Henri Ier Beauclerc, pour lequel il aura une grande admiration d'ailleurs. Et puis il devient ensuite prévôt de Toury, dans le pays chartrain, enfin là, aux alentours du pays chartrain, pas très loin de la seigneurie du Puisay, qui fait à cette époque-là singulièrement parler d'elle, puisque le seigneur du Puisay, notamment, pille les possessions de l'abbaye de Saint-Denis à Toury même. Voilà. Et là, il va devenir soldat.

0: suggère.
1: Il a même l'expérience des armes, donc.
0: Il a même l'expérience des armes. Il va devenir soldat. Je ne pense pas qu'il va manier
1: l'épée. Qu'il aura utilisé l'épée.
0: En tout cas, il va diriger
1: une
0: des
1: armée.
0: Milices, oui. Des milices monastiques, enfin des milices de paysans ou de petits chevaliers de l'époque, pour, avec Louis VI, c'est là d'ailleurs qu'il reprend contact avec Louis VI, pour avec Louis VI abattre la puissance du seigneur du Puisaye.
1: Mathieu Lourse, on a du mal, nous, aujourd'hui contemporains, à se représenter, mais ces abbayes, elles avaient un rayonnement économique. On dit aujourd'hui, le bâtiment va, tout va. C'était des bâtiments absolument énormes, avec un rayonnement régional considérable.
2: Alors, l'abbaye de Saint-Denis fonctionne par cercle concentrique. Vous avez d'abord la clôture monastique par elle-même, avec les imposants bâtiments abbatiaux. Vous avez ensuite le bourg abbatial de Saint-Denis, qui concentre l'activité commerciale et économique liée à l'existence du monastère. Vous avez ensuite les fiefs proches et surtout tous les vassaux des grandes familles, comme les Montmorency, par exemple, sont des vassaux à Montmorency et à Écouen, non pas du roi de France, mais de l'abbé de Saint-Denis, des vassaux d'ailleurs assez turbulents. Et puis vous avez ensuite les fiefs plus lointains, dont le fameux fief de Toury. Oui. Et ceux-là, évidemment, c'est ceux qui sont les plus difficiles à contrôler. Oui. Donc il faut arriver à contrôler ça en s'inscrivant en plus, non seulement dans l'espace, mais aussi dans le temps ordinaire, et puis le temps des grandes cérémonies qui marquent déjà l'abbaye de Saint-Denis.
0: Oui. Oui, je voulais ajouter à ce que vous dites, je voulais ajouter que il y a la Brocinte aussi, la fameuse Brocinte,
2: oui.
0: C'est-à-dire cette zone qui appartient exclusivement à Saint-Denis, sur laquelle Robert Lepieux avait rétabli l'immunité de l'abbaye, et qui va jusqu'à Montmartre, au moins sur les contreforts, jusqu'au contrefort de Montmartre. Donc c'est un endroit un lieu qui est assez étendu, hein. Pas aussi étendu que le Grand Banc de Cluny, mais enfin assez étendu, sur lequel l'abbé a le pouvoir, la totalité du pouvoir.
1: Donc, moine, soldat, il devient quasiment homme d'État, il est élu... Je le disais en introduction, en 1122, il y a 900 ans, le 12 mars, très exactement, il est élu abbé de Saint-Denis, je crois qu'il est en Italie, quand il apprend la chose.
0: C'est ça.
1: Qu'est-ce que signifie la charge d'abbé à cette époque? Quel est le rôle d'un abbé?
0: Alors, d'abord, un rôle spirituel, bien évidemment, parce que depuis les réformes monastiques du Xe siècle et du XIe siècle, il n'y a plus d'abbé laïque, c'est terminé. Donc, car il y a eu des abbés laïques. Il n'y a plus d'abbé laïque, il n'y a que les abbés spirituels. Et puis, il n'y a pas que cela. Donc, il est chargé de maintenir la discipline monastique, bien sûr, en tant que spirituel. Mais il n'y a pas que cela, il y a aussi toute la partie organisationnelle, toute la partie administrative, toute la partie prospective aussi de l'administration d'un monastère, c'est-à-dire faire en sorte que cette administration permette la durée du monastère, la durée de la richesse, la durée de la, j'allais dire, la durée de la richesse de la communauté, étant entendu que les membres de cette communauté sont, eux, très pauvres. Voilà.
1: Mais justement, vous évoquiez tout à l'heure Bernard de Clairvaux, la durée de la richesse, on se dit qu'on est éloigné du modèle monastique.
0: On est éloigné du nouveau modèle monastique. Car le monachisme, depuis sa naissance, se caractérise par la richesse des monastères. Par une extraordinaire richesse et par aussi ce phénomène de l'immunité qui a été étendu à tous les monastères royaux à l'époque mérovingienne, à l'époque carolingienne et qui est rétabli dans certains cas à l'époque du début des Capétiens, notamment lorsque les Capétiens, parce qu'ils ont été abbés laïcs eux-mêmes, abandonnent l'abbatiat laïque où il y a un abbatiat auquel ils ne renonceront pas. C'est celui de Saint-Martin de Tours. Ils renonceront à l'abbatiat, mais ils seront toujours les maîtres de Saint-Martin de Tours, où il n'y a pas d'abbé. Les Capétiens ont entrepris donc cette, j'allais dire, cet enrichissement des monastères après avoir été les pilleurs de ces monastères. Il ne faut pas l'oublier. Lorsque les Capétiens étaient encore des Robertiens, ils pillaient les monastères. Et ils donnaient une partie des biens à leur chevalerie. Dès qu'ils deviennent, et même avant, Hugues Capet était très conscient de ce qu'avaient fait ses ancêtres. Mais dès qu'ils deviennent capétiens, ils entrent dans les clous, si je comprends bien.
1: Oui, oui. Mathieu Lours, le luxe et la beauté aussi, la beauté des édifices, parfois leur sobriété dans la grandeur, participent à la louange de Dieu ?
2: Alors, c'est un vaste débat et ça pose question depuis les premiers temps de l'Église. Sobriété pour être dans les pas de la pauvreté évangélique, ou bien faste pour être dans la préfiguration de la Jérusalem céleste et dans la matérialisation de la gloire de Dieu. Et on a un dialogue dans l'Église permanent entre ces deux tendances. Et au moment clé de l'histoire de l'Église, que ce soit la réforme grégorienne, que ce soit le Concile de Trente ou que ce soit le Concile Vatican II, les débats s'effectuent à peu près dans les mêmes termes.
1: Alors, donc on l'a dit, le rôle d'un abbé, c'est de développer les revenus de l'abbaye, un rôle économique, un but spirituel. Je voudrais en arriver précisément au bâtisseur. Suger, on peut le considérer comme le père de l'art gothique?
2: Oui, parce que déjà on a une chance infinie, c'est qu'on a les textes où Suger décrit son œuvre, et ça on l'a pour aucun autre bâtisseur du XIIe siècle. Maurice de Sully à Notre-Dame de Paris, on n'a pas un mot de ce qu'il pense, on a juste ce qu'il a fait transcrire dans la pierre. Suger, avec le déconsacrationné, on sait quelle est la lecture métaphorique et métonymique de l'Église. Que les vitraux, ce sont les gemmes de la Jérusalem céleste, la couronne de lumière autour des reliques de l'autel des reliques du Saint-Patron, on le sait. Et on sait que Suger a diffusé cette pensée, ne serait-ce que parce qu'il y a une trentaine d'évêques présents à la consécration du cœur de l'abbatiale. Donc c'est une pensée qui est construite pour être diffusée, et on sait que l'architecture qui naît à Saint-Denis, c'est une architecture qui transcrit une pensée théologique, lié non seulement à des généralités, mais à la personnalité supposée du saint qui repose à cet endroit. Puisqu'on croyait dur comme fer jusqu'au XVIIe siècle que Denis de Paris, qui reposait là, c'était l'auteur du traité théologique du pseudo-Denis, que c'était aussi Denis l'Aréopagite. De trois saints, on en avait fait un seul, ce qui permettait de dire que, en construisant cet abbatiale, on exprimait la pensée du pseudo-Denis. Et ce texte aristotélicien du IVe siècle, qu'est-ce qu'il dit ? Dieu est lumière.
1: Et cette lumière doit s'incarner donc sur terre.
2: Et il faut que la lumière terrestre, la lumière physique, la lumen, soit le reflet de la lux, la lumière divine. D'où la symbolique gothique qui rompt un petit peu avec ce qui se passait dans l'architecture romane quand même.
1: Alors on le disait avec Yves Sassier, Suger est un voyageur, c'est un diplomate, c'est un homme qui va en Italie, qui fréquente le pape. Est-ce qu'il reçoit des influences sur ses visions architecturales? Ces influences viennent d'Italie?
2: Oui, parce que paradoxalement, ce que fait Suger, c'est qu'il revient aux sources. Il ne crée pas une nouvelle architecture. Pour l'outillage intellectuel d'un clerc du XIIe siècle, l'idée d'innovation ne peut passer que par la référence. Et la référence, ce sont les basiliques paléochrétiennes. Et on sait qu'à Rome, il a été impressionné, notamment par l'or des basiliques paléochrétiennes, et qu'il a fait réaliser une mosaïque à Saint-Denis, probablement sur le tympan du portail nord. Elle a disparu, elle a été remplacée par des éléments sculptés, mais on sait qu'il y a eu une mosaïque à Saint-Denis. Et les vitraux, dans son esprit, ont le même rôle que les mosaïques des basiliques paléochrétiennes. Donc on est dans l'idée d'exalter l'antiquité de son église en renouvelant sa forme, et pas du tout dans l'idée de la table rase et de l'innovation pour l'innovation. On n'est pas encore au 19e, mais au 20e siècle.
1: C'est un théoricien en architecture ?
2: C'est un théoricien qui a dialogué avec un maître d'œuvre, avec un maître maçon, qui a saisi la pensée de Suger. Erwin Panofsky avait, dans les années 1950, publié un livre qui s'appelle « Architecture gothique et pensée scolastique », qui essayait justement de voir si la pensée scolastique et l'architecture collaient. Alors, on en est un petit peu revenu, c'est moins systématique qu'on ne le dit. Néanmoins, il y a un même bain culturel. Et on voit, en tout cas, qu'en lisant les textes de Suger, en regardant l'abbatiale de Saint-Denis, et en lisant les autres textes, notamment ceux émanant de l'école de Chartres, il y a une véritable cohérence. Et ce temps, le XIIe siècle, c'est un temps où on redécouvre des racines qui sont celles de l'Antiquité chrétienne, de la patristique, et c'est l'art de cette époque-là qu'on essaye d'exalter, l'art du 4e, 5e siècle.

0: il y a une imprégnation, Yves Sassier, de la société, de cette spiritualité, une spiritualité forte, une spiritualité évidente. La foi, oui, est une évidence au XIIe, XIIIe siècle.
1: C'est difficile à dire, à vrai dire. Je crois que dans le monde matériel, c'est-à-dire dans le monde des cités notamment, ou de la paysannerie, il n'est pas du tout sûr que la compréhension des choses soit la même que dans le monde intellectuel.
0: Oui.
1: C'est ça le problème. Le monde intellectuel, il est imprégné du pseudo-Denis, comme vous veniez de le dire. Il est imprégné de Platon, il commence à s'imprégner d'éléments aristotéliciens qui sont connus, grâce notamment à Cicéron, à la connaissance parfaite que l'on a, la connaissance intéressante que l'on a de Cicéron, qui est un transmetteur, il transmet beaucoup de choses, Cicéron, de la culture antique. Et évidemment, là, c'est réservé à une élite, mais une élite qui commence à s'accroître. C'est ça, l'intérêt. C'est que le 12e préfigure ce qui va se passer au 13e, c'est-à-dire une sorte d'explosion du monde de l'enseignement, avec de multiples élèves qui vont se profiler. Et il y a énormément d'élèves. Je pense à Jean de Salisbury, qui est un fils d'artisan en Angleterre, et qui va venir en France, et qui va rester plusieurs années en France, pour écouter les leçons d'Abélard, de Gilbert de la Porée, de certains Chartrains, etc. Et puis, il va repartir avec son bagage intellectuel. Et il n'est pas le seul. C'est vraiment une sorte de... En plus, on s'aperçoit que ce monde européen est un monde avec des contacts absolument permanents, d'un bout à l'autre de l'Europe, de l'Espagne vers l'Allemagne, encore que l'Allemagne soit peut-être un peu en marge à cette époque-là, mais de l'Espagne vers l'Allemagne, de l'Angleterre vers l'Italie, de la France vers à peu près toutes les régions de l'Europe... Ce n'est pas un monde confiné, c'est un monde qui est
0: ouvert,
1: très très ouvert.
0: Est-ce que l'idée de cette volonté de rebâtir autrement, est-ce qu'on peut qualifier la chose d'une sorte de révolution architecturale ? Et le terme de révolution est risqué, parce qu'on le disait tout à l'heure, c'est la phrase, je crois, de Bernard de Chartres, nous sommes des nains juché sur des épaules de géants. Et vous le disiez, on se réfère à l'histoire. L'idée d'invention, je ne dis pas qu'elle est étrangère, mais c'est d'abord le passé qui compte.
2: Mais ce passé n'est jamais imité autrement que par mimétique. C'est-à-dire qu'il n'est pas copié. On n'est pas au 19e siècle, on ne va pas faire une basilique paléo-chrétienne, littéralement paléo-chrétienne. On va se référer à l'esprit. Et l'esprit de la basilique paléo-chrétienne, d'après Suger, c'est la lumière des mosaïques. Et lui, pour aller chercher cette lumière dans cette France du XIIe siècle où il n'y a plus de mosaïstes, c'est le vitrail qui a déjà été expérimenté dans l'architecture romane qui peut produire ça. De ce fait, il faut élargir les baies. Pour élargir les baies, il faut penser autrement la structure de l'édifice. Et à partir d'un élément existant, qui est la voûte surcroisée d'ogives que les anglo-normands pratiquent depuis une centaine d'années, il a l'idée d'en faire un principe structurel. Lui ou son maître maçon. Et en affinant les supports grâce à l'ogive, on arrive à obtenir ce mur de lumière, à condition évidemment d'expérimenter des systèmes de contre-butement, des murs boutants, peut-être des arcs boutants, on ne sait pas trop, parce que les parties hautes du chœur ont été reconstruites à l'époque de Saint-Louis. Mais en tout cas, ce que fait Suger, c'est qu'il donne au royaume, au domaine royal, ce qu'il n'avait pas. Une architecture régionale très forte. Chose qu'avait la Normandie, qu'avait la Bourgogne, qu'avait la Provence et l'Aquitaine. Parce que l'Île-de-France était restée fidèle au modèle carolingien. Prenez la nef de Saint-Germain-des-Prés, 1040, elle n'est pas voûtée, elle est plafonnée. Par justement souci de rester dans une lecture de cette antiquité héritée. Et Suger, lui, prend des éléments qui viennent de Normandie, des éléments qui viennent de Bourgogne, innove, synthétise et donne au roi, j'irais, de quoi avoir une base de rayonnement architectural. Le domaine royal a son architecture grâce à Suger.
0: Est-ce que, alors c'est une des caractéristiques de votre livre Notre-Dame des siècles, mais là on parle de Saint-Denis, mais vous montrez bien dans Notre-Dame des siècles qu'il y a un lien intime entre Notre-Dame et le pouvoir politique. Mais alors à Saint-Denis, ce lien est encore plus fort.

0: c'est le lieu dépositaire, même quand le royaume était divisé entre Neustrie et Austrasie. La France a survécu aussi parce qu'à Saint-Denis, il y avait un point de référence pour toutes les formes de pouvoir qui ont pu se succéder sur l'ancien royaume de Clovis, jusqu'à ce que les Capétiens lui redonnent une cohérence.
1: Alors nos téléspectateurs vont nous m'originer en disant « mais vous ne parlez pas de Sugère », mais c'est la conception de Sugère. Merci. Sugère a une conception politique bien définie du pouvoir qui est incarnée par ce monument à Saint-Denis, ce lien entre la couronne et l'Église.
2: Oui, ce lien entre la couronne et l'Église, et ce lien entre les trois dynasties. Les trois dynasties et l'Église de Saint-Denis. Car,
1: donc les Mérovingiens, les Carolingiens, les Capétiens.
2: Les Mérovingiens, Dagobert, bien sûr. Et puis, on n'en parle pas beaucoup, mais la reine Bathilde, qui est quand même, qui a joué un rôle à Saint-Denis. Dagobert et la reine Bathilde, la veuve d'un fils de Dagobert, hein, de Clovis II, je crois, si mes souvenirs sont bons. Et puis, il y a eu ensuite Charlemagne et Charles le Chauve. Charles le Chauve, le dernier empereur d'un empire unifié, Charles le Chauve, et roi des Francs de l'Ouest, a aussi joué un rôle essentiel à Saint-Denis. Et puis les Capétiens, les Robertiens sont abbés de Saint-Denis depuis le début du IXe siècle. Ils commencent par piller un peu, hein, mais ensuite ils restaurent l'église et ils en font effectivement leur tombeau. Et ça, c'est très important. Et alors, il y a ce faux diplôme qu'aurait inventé Sugère, reliant la vassalité, enfin, faisant de Charlemagne celui qui aurait déclaré, ce qui se serait déclaré vassal de l'abbaye de Saint-Denis. Un diplôme qui aurait été écrit aux alentours des années 1022, 1020, 1024, 1025, 1030, on ne sait pas trop, hein, et qui prétendait que Charlemagne avait reçu sa couronne de l'abbaye de Saint-Denis et était vassal de Saint-Denis. Et d'ailleurs, Sugère disait, le roi est vassal de l'abbaye pour le Vexin. Hein, pour le Vexin, mais comme il est le roi, il ne prête pas hommage. Mmh. Voilà.
1: Alors, on peut étudier Mathieu Lours et comprendre au fond l'œuvre architecturale de Sugère sans voir cette perception, cette vision, cette intuition philosophique, spirituelle, mais aussi politique.
0: Oui, c'est la rencontre des deux. Et d'ailleurs, de manière inséparable, dans la mentalité de cette époque, dans la culture encyclopédique du XIIe siècle, le temporel et le spirituel se pensent de manière autonome, mais toujours en lien l'un par rapport à l'autre. On a la même chose dans la statuaire de Notre-Dame de Paris, le tympan réalisé dans les années 1140, qui est aujourd'hui au portail sud de Notre-Dame de Paris. On voit un roi à genoux avec un phylactère, et puis un évêque debout. C'est le serment que les rois de France prêtaient devant Notre-Dame de Paris, de respecter les immunités du clergé, qu'on appellera plus tard gallican. Donc, dans tous les édifices liés au pouvoir, on a une lecture qui associe la monarchie actuelle, du XIIe, qui associe la théorie antique du pouvoir à l'époque constantinienne, le césaropapisme, et puis qui renvoie à la monarchie sacrée de l'Ancien Testament, à David, à Salomon. Et cette construction intellectuelle est aussi une construction historique, d'ailleurs.
1: Alors justement, Yves Sassier, 1147, notre bon roi Louis VII part en croisade, et il faut diriger la France. Un personnage est nommé pour être le régent. Au début, il ne souhaite pas être régent, c'est Sugère,
2: oui.
1: Et c'est le pape lui-même qui lui demande de remplir cette tâche.
2: Parce qu'il semble en fait que Sugère ait souhaité que ce soit le pape qui le désigne. Parce que pendant la croisade du roi, le royaume est sous la protection de l'Église et de son chef, le pape. Et Sugère, il n'était peut-être pas très chaud pour assurer la régence du royaume. Il n'était pas très chaud, mais il a demandé à ce que ce soit le pape qui le nomme, beaucoup plus que le roi, voilà. Hein. Que ce soit pas le roi qui le nomme, mais le roi souhaitait que ce soit Sugère. Il souhaitait aussi que ce soit d'autres personnages qui avaient sans doute moins la cote auprès de la papauté. Je pense à Raoul de Vermandois, le cousin du roi,

0: qui venait d'épouser une sœur d'Aliénor d'Aquitaine et qui était condamnée par l'Église à cet égard-là, hein, parce qu'il avait répudié son épouse précédente pour épouser cette sœur d'Aliénor. Et donc, il y avait un problème. Et je pense que Suger a préféré que ce soit le pape qui intervienne pour officialiser ce que souhaitait le roi.
1: Quel type de régent est-il ? Ce n'est pas une petite charge. D'abord, il y a la conception. Le lien entre le pouvoir temporel et spirituel est c'est la plénitude complète, c'est alors, peut-être même une théocratie.
0: Oui, alors on a pu dire qu'il avait été nommé légat par le pape.
1: Oui.
0: Il n'a pas eu de titre de légat. Mais c'est vrai que le pape lui a donné une délégation. Une délégation notamment s'agissant de la vie spirituelle du royaume, et pas simplement de la vie temporelle. Autrement dit, il jouait sur les deux tableaux. Le tableau temporel, autrement dit, il essayait de maintenir la paix dans le royaume, il a eu quelques difficultés, notamment quand le frère de Louis VII, Robert de Dreux et j'ai oublié le nom de l'autre, du Perche, est revenu avant son frère de Terre Sainte, il a eu quelques problèmes avec lui. Il a eu quelques difficultés, quand même, à maintenir la paix sociale dans le royaume, mais il s'en est bien tiré tout de même. Et à côté de cela, il était en charge de la confirmation des évêques qui étaient élus, du choix même de ces évêques, puisque la papauté lui avait donné la faculté de faire ce choix, enfin de faire ce choix, d'officialiser les décisions prises par les chapitres cathédraux, décisions qui étaient d'ailleurs prises sur proposition que faisait éventuellement Suger. Voilà.
1: Ce qui profite au royaume profite à l'Église.
0: Oui.
1: C'est ce qu'écrit Suger. Alors nous, on a du mal à imaginer ce qui profite à la République, profite à l'Église, mais à l'époque, c'est cette conception du pouvoir.
0: C'est une conception du pouvoir qui est vieille comme les royaumes chrétiens.
1: Oui,
0: ainsi à l'époque mérovingienne, c'était ainsi à l'époque carolingienne. Cela reste ainsi dans cette époque de renouveau de la royauté qui marque le XIIe siècle. Ce qui profite au royaume profite à l'Église. Et ce qui profite à l'Église profite aussi, doit aussi profiter au royaume.
1: On lui décerne le titre, à la suite de cette régence, de père de la patrie.
0: Oui. Alors, c'est en tout cas, semble-t-il, d'après ce que disent les chroniques, et notamment celle de Saint-Denis, c'est en tout cas le nom par lequel l'aurait appelé Louis VII. Le père de la patrie.
1: Alors, je voudrais quand même revenir sur cet édifice, parce que en lisant cette histoire de Saint-Denis, c'est un peu comme Jules II qui détruit la basilique constantinienne à Rome et qui reconstruit. Voilà, il fait table rase et il reconstruit de nouveau, finalement, un plus bel édifice.
2: Alors justement, il ne fait pas table rase. Il n'y arrive pas parce que les moines sont cramponnés à leur vieille basilique parce qu'elle est elle-même considérée comme sacrée. Suger va essayer par tous les moyens de les convaincre. Et en réalité, ce qu'il réalise, c'est une nouvelle façade occidentale qui est environ 20 mètres plus à l'ouest de la façade précédente et un nouveau chœur pour lequel il n'a besoin de détruire que l'abside de l'ancienne basilique et peut-être son déambulatoire. Certainement même son déambulatoire, compte tenu de la configuration de la crypte. Et c'est donc une extension à l'est comme à l'ouest qui permet de garder le corps central de l'édifice. Et il faut attendre 1235 environ pour que la vieille basilique mérovingienne, remaniée à l'époque carolingienne, soit abattue et qu'un nouveau corps d'édifice en style gothique rayonnant soit construit pour unifier l'ensemble, y compris avec démolition des parties hautes du chœur. Et Saint-Denis, c'est donc le double lieu de naissance du gothique. C'est le lieu de naissance du gothique et c'est le lieu de naissance du gothique rayonnant. un siècle plus tard, grâce à l'action de Saint-Louis, qui veut remanier complètement les tombeaux royaux pour les mettre en scène avec les dynasties précédentes dans chacun des bras du transept, et à la croisée de ces dynasties, le tombeau de son père qui descend des Carolingiens par sa mère, si je ne m'abuse, et pour montrer justement qu'il accomplit dans sa filiation la synthèse de toutes ces dynasties.
1: Mmh. Il y a une influence sugérienne, on peut utiliser l'adjectif de sugérienne, après il y a lan, noyon,
2: alors,
1: sens...
2: Il y a même...
1: Sanlis.
2: Il y a même pendant, il y a avant, parce qu'il y a quand même un phénomène de sérendipité, c'est-à-dire que c'est pas seulement à Saint-Denis qu'on cherche ces formes nouvelles. À Paris, vous avez deux très beaux témoignages du gothique dans les années 1130, Saint-Martin-des-Champs, oui. Le déambulatoire de Saint-Martin-des-Champs, et puis Saint-Pierre de Montmartre, l'abbatiale des moniales de Montmartre. Et Notre-Dame de Paris, le chantier de Notre-Dame de Paris, s'ouvre en réalité vers... Mais le précédent, celui qui ouvre en 1140 et qui est allé très loin, puisque Sugère offre un vitrail en 1152, et qu'on a démoli ensuite, quelques années à peine après la mise en œuvre du chantier. Et qui était cet évêque de Paris qui commence la nouvelle Notre-Dame en 1140? Eh bien, c'est l'ancien prieur de Saint-Martin-des-Champs. Et puis à Senlis, vers 1135, l'évêque, l'archevêque, lance la construction de la première cathédrale gothique. Tout ça se joue en l'espace de 10 ans. Donc Sugère n'est pas seul. Il n'est pas seul. Et justement, cette concurrence très rapprochée est fondamentale pour la naissance du gothique.
1: Donc on va moins parler d'influence sugérienne?
2: On peut dire que Sugère réussit à être celui qui, dans ce contexte de bouillonnement artistique, formalise les choses, les met en œuvre avec le plus de grandeur et leur donne le plus de signification. Parce que le lieu qu'il a à façonner est un lieu particulier et parce qu'il écrit sur ce qu'il fait. Et que c'est le premier qui a réussi à mener à terme son cœur et à le consacrer dans une cérémonie fastueuse.
3: Oui, il est étonnant de s'apercevoir qu'il explique tout ce qu'il fait.
1: Oui.
3: Tout ce qu'il fait, jusqu'à la moindre statue, jusqu'à la moindre image. Je crois qu'il se reproduit à 6 ou 7 fois, où son nom est reproduit 6 ou 7 fois dans l'architecture de l'abbatiale. Mais il se reproduit, alors ce n'est pas de la vanité, je ne pense pas que ce soit de la vanité, mais c'est pour bien...
1: Bernard de Clairvaux lui reprochait. Hein,
3: oui, Bernard de Clairvaux lui reprochait. Il y avait un peu de jalousie chez Bernard de Clairvaux, probablement.
1: Mais cette idée de transmission, elle est très importante, parce que sur le... et pas seulement sur le plan architectural, il y a ce qu'on appellerait sur le plan politique même une pensée prospective à travers sa vie de Saint-Louis et une conception du pouvoir monarchique tel qu'il devrait être.
3: Oui, tout à fait. Il y a d'abord une dépersonnalisation du pouvoir, ça c'est très important. Vous savez, c'est le moment où apparaît la notion de corona, de couronne. Et la couronne n'est plus simplement l'objet qu'on met sur la tête du roi. La couronne devient le symbole de la royauté. Le symbole de la royauté est surtout le dépositaire des droits royaux. Les rois passent, la couronne demeure. Un peu comme les présidents passent chez nous et la République demeure. D'ailleurs, le mot « respublica » est très employé au XIIe siècle aussi. Donc, vous voyez, il a une vision conceptuelle de la royauté et du pouvoir, qui est tout à fait extraordinaire, et qui est en plus une vision très, j'allais dire, très humaniste. Voilà. C'est un personnage qui est d'une modération étonnante dans tous les aspects de ce qu'il fait. Il est modéré et il a eu à traverser pas mal de crises. Il y fut un moment où son rôle auprès de Louis VII a été très contesté, au début du règne de Louis VII.
1: Il y aura une forme de disgrâce un peu.
3: Il y a une disgrâce, c'est pas vraiment une disgrâce.
1: Oui.
3: Mais en tout cas, Louis VII l'écoute beaucoup moins. Parce qu'il reste sans doute membre du Conseil du Roi.
1: Mais la Régence, donc, c'est un retour.
3: Mais en réalité, oui, la Régence, c'est un retour.
1: Oui.
3: Mais pendant 4 ans, 5 ans, il est un peu bâillonné dans sa... Et d'ailleurs, il se fait littéralement enguirlandé, passez-moi l'expression, par Saint-Bernard. Parce que Saint-Bernard trouve qu'il n'a plus assez d'influence et qu'il ne peut pas empêcher Louis VII de faire toutes les bêtises qu'il fait. Vous voyez ? C'est l'époque d'une nouvelle crise, en quelque sorte, de la nomination des évêques, une nouvelle querelle des investitures qui naît au début du règne de Louis VII, qui va durer 4-5 ans. Et Suger est bâillonné. Il est bâillonné à ce moment-là.
1: Mais il revient, et donc il développe dans ses écrits cette pensée du pouvoir. Peut-être un dernier mot, Mathieu Lourd, sur Saint-Denis, sur ce qu'elle représente aujourd'hui.
2: Alors aujourd'hui, Saint-Denis est vénéré comme le lieu de naissance de l'art gothique, de cette révolution gothique, pour reprendre les termes d'Alain Erland Brandenburg, qui voyait justement ici la naissance, mais c'est aussi la naissance d'une certaine forme de pouvoir en France qui passe par une sacralité qui s'incarne dans la nation. C'est-à-dire que la difficulté pour une monarchie catholique, c'est d'articuler l'universalité du pouvoir du pape et puis la spécificité du catholicisme national. Et Saint-Denis et Notre-Dame de Paris, ensuite, sont les lieux où, finalement, le catholicisme arrive à s'ancrer dans cette nouvelle forme politique qu'est le Royaume de France, puis la République française. En ce sens, c'est un lieu qui ne cesse pas d'être identitaire, bien qu'on n'ait plus aujourd'hui une monarchie.
1: Eh bien, merci beaucoup à tous les deux d'être venus sur notre plateau. Il nous reste une minute pour présenter ces ouvrages. Il faut lire cette magnifique biographie d'Yves Sassier, parue aux éditions Fayard il y a déjà plusieurs années, mais elle est systématiquement rééditée. Courez chez votre libraire pour vous la procurer. UKP aussi, autre classique, je ne peux m'empêcher de la présenter parce que votre nom est associé à cet ouvrage, et un ouvrage incontournable paru également chez Fayard. Mathieu Lourd, Notre-Dame des siècles, une passion française, paru aux éditions du Cerf, un ouvrage richement illustré avec un texte qui montre ce lien entre le pouvoir et le catholicisme, au fond, et l'Église. Vous avez aussi travaillé sur ce dictionnaire des cathédrales, paru chez Chisreau dans la collection Patrimoine. Et enfin, nous avons évoqué tout à l'heure Françoise Gaspary. Il y a, à ma connaissance, vous parliez de Rolf Gross tout à l'heure, mais il y a surtout ce livre de Françoise Gaspary.
3: Il y a toutes les publications des œuvres de Suger.
1: Qui sont disponibles aux Belles Lettres, je crois.
3: Oui, voilà. C'est ça.
1: Donc, Françoise Gaspary, Suger de Saint-Denis, abbé soldat homme d'État au XIIe siècle, un ouvrage paru chez Picard Éditions. Il me reste à vous remercier, chers téléspectateurs, pour votre fidélité. Je vous souhaite une bonne fin d'année. N'hésitez pas à nous retrouver sur kto.tv.com. Il y a plus de 40 émissions à votre disposition, accessibles librement. Et rendez-vous aussi sur notre site partenaire, storiavoce.com. Merci beaucoup et à très bientôt pour un nouveau numéro d'Au risque de l'histoire.

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1: 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Bonjour et bienvenue à votre magazine Foi et culture. Ici Antoine Malenfant, votre animateur pour cet épisode dédié à Saint-Augustin, une figure majeure, une des principales figures de l'Occident chrétien. Et on a décidé de consacrer une heure à ce personnage parce que... parce qu'il y a plusieurs bonnes raisons, je pense, là, entre autres parce que notre pape est un fils spirituel de Saint-Augustin, Léon XIV, qui est augustinien lui-même. Et on avait envie de se pencher sur cette figure parce que, aussi, récemment, le pape a même visité la terre de Saint-Augustin, qui est l'Algérie actuelle, Hippone. Le nom de son village, Hippone, à l'époque. Mais pour parler de Saint-Augustin aujourd'hui, j'ai avec moi trois lecteurs de Saint-Augustin, parce qu'on va aborder évidemment l'œuvre écrite de Saint-Augustin. Ambroise Bernier, bonjour.
2: Bonjour Antoine.
1: Doctorant en littérature, lecteur amoureux de Saint-Augustin.
2: Oui, amoureux. Oui, on peut dire ça, en effet.
1: Un cœur brûlant comme Augustin, quand tu lis Augustin?
2: Pour vrai, des fois, oui. Aha. Des fois, oui. Ouais, j'ai découvert, en plus, j'ai découvert Augustin, en tout cas, en lisant en anglais, puis le traducteur anglophone, il disait quelque chose comme... il disait, cet Augustin, c'est un boxeur qui gagne rarement par knockout. Huh. Puis il gagne par le nombre de coups à la fin. Donc, j'ai comme découvert Augustin comme une sorte de lutteur, plutôt comme une sorte de penseur dogmatique.
1: Pourtant, il y a quelques punchlines assez efficaces, mais c'est à l'usure là, qu'on finit par être complètement renversé par cet auteur.
2: Renversé, c'est... Wow. C'est ça.
1: Rien de ça scripté, c'était impressionnant quand même. Ambroise, bienvenue à l'émission.
2: Merci.
1: On est content de t'avoir avec nous. Isabelle, bonjour.
3: Bonjour, Antoine.
1: En forme?
3: Oui.
1: Formidable. Augustin, et toi, quel type de rapport avez-vous?
3: Moi, j'ai rencontré Augustin quand j'étais à l'université. Je l'ai traduit dans mes cours de latin.
1: Ben voyons.
3: Donc, j'ai traduit le fameux passage du vol des poires. C'était quand même intéressant, une découverte. Puis j'ai aussi le
1: vol des poires, c'est pas des poires qui volent, là. C'est le...
3: Non, le vol des poires, c'est le fait de voler des poires. Mm-hmm. Puis Augustin s'étend longtemps sur le remords qu'il ressent maintenant, mais qu'il ne ressentait surtout pas au moment de voler les poires. Uh-huh. C'est ça l'important. Donc, on a traduit ce passage-là. Puis j'ai aussi eu l'occasion de demander à un prof d'université, quand il faisait lire Rousseau, là, qui faisait lire l'espèce de sorte de confession, finalement, aussi. Pourquoi on ne parlait pas de la... On disait pas qu'Augustin avait été l'initiateur de ce genre-là, parce qu'il disait que c'était comme novateur, c'était du jamais vu ce que Rousseau avait fait. Puis il me disait tout simplement que lui, il parle à Dieu et il ne parle pas à un public directement, donc c'est pas du tout pertinent. Sur le coup, j'ai pris ça, j'ai dit d'accord. Mais en relisant les confessions, je ne suis pas tout à fait d'accord. Puis, bon, on pourra en reparler plus tard, mais c'est un texte absolument vraiment fascinant.
1: Tu es doctorante en littérature, et donc, évidemment, l'analyse du texte là, sera au cœur là, de cet épisode-là, le texte des Confessions, entre autres, mais on parlera aussi d'autres œuvres, peut-être, d'Augustin d'Hippone. Et merci d'être avec nous, Isabelle. Et aussi, pour compléter le trio, un premier trio, on pourrait dire, un trio d'impact en termes littéraires, certainement. Emmanuel Bélanger, bonjour.
4: Salut, Antoine.
1: Enseignant en philosophie, bûcheron, vendeur de haches et chroniqueur pour notre plus grand bonheur à On n'est pas du monde. Augustin et Emmanuel.
4: Ben, il y a plusieurs choses. Premièrement, j'ai lu les Confessions à un moment charnière de ma vie, là, donc je pourrais dire le début de l'âge adulte. Donc ça a été quand même un bon échange avec qui est Augustin. Dans les Confessions, Augustin est des fois très, très dur.